0: Je crois que Garance est un personnage très moderne, un personnage de femme libre, libre et solitaire, qui a la solitude de sa liberté. Elle n'est pas mélodramatique du tout. C'est en ça qu'elle est neuve, je crois. Ce n'est pas la courtisane qui est punie par le destin, parce qu'elle est punie à cause de sa liberté. Non, pas du tout. Je crois que simplement, elle s'en va, elle essaie d'être toujours vivante. Enfin, il y a des citations du dialogue qui sont tout à fait remarquables à ce propos. Je suis la vérité, je suis la liberté, j'adore ça. Je suis vivante, je suis plus vivante que les autres, etc. Mais en même temps, elle paie le prix de cette certitude, je crois. Mais sans qu'il y ait tout l'appareil mélodramatique habituel. Ce n'est pas Marguerite Gauthier, ça n'est pas Esther dans Splendeur et misère du courtisan. C'est une femme moderne, je pense, une femme libre qui est un peu en avance sur son temps, je crois. Et puis il y a aussi le spectacle, bien entendu, qui, même la séquence finale, celle du carnaval, c'est aussi une ville entière qui devient une scène de théâtre. C'est ça qui est extraordinaire, puisque vous avez au début, on commence par une petite scène très humble, qui est celle des funambules. C'est même, d'abord au début, même pas la scène des funambules, mais l'estrade. L'estrade où apparaît De Bureau qui ne sait encore rien faire. Puis le funambule, puis le théâtre de Frédéric Lemaître, alors là, avec des loges splendides, où Garance retrouve Baptiste un soir. Et puis on termine sur ce boulevard du crime, qui est vraiment tout un théâtre urbain extraordinaire. Là. Et ça donne, je pense, l'unité au film, qui pourrait partir dans tous les sens, bien entendu, étant donné sa longueur, étant donné la multiplicité des personnages, et des intrigues qui pourraient se nouer, qui pourraient se développer dans tous les sens, effectivement. On pourrait suivre Lasmer, on pourrait suivre, et pourquoi pas, Jéricho, par exemple, ou Philippe de Soie, ou même Avril, qui sont des personnages qui ne paraissent que très peu, mais qui sont des indications vers autre chose. En réalité, on retombe toujours sur cette immense scène qui est le film tout entier.
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0: Bibliographie. Nous retiendrons trois monographies sur Marcel Carnet. Celle de Bernard Landry, aux éditions Jacques Vautrin, 1952. Celle de Robert Chazal, chez Segers, 1969. Et celle à paraître fin 1986, de Michel Pérez, chez Ramsès. Sur Jacques Prévert, nous nous limiterons à l'excellent premier plan numéro 14 de Bernard Charder, André Heinrich et Guy Jacob, novembre 1960. Pour les problèmes liés à l'histoire du cinéma français sous l'occupation, Georges Sadoul, Le cinéma français, Flammarion, 1962. Roger Régent, Cinéma de France, Bellefaille, 1948. Et bien sûr, Francis Courtade, Les malédictions du cinéma français. Enfin, sur Les enfants du paradis, il faut signaler l'analyse de Marcel Martin dans Images et sons, numéro 94. Et surtout, Les enfants du paradis, L'avant-scène cinéma, numéro 72-73. Ainsi que Les enfants du paradis, collection des classiques du cinéma, chez Ballan, 1974.
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1: En 1980, à l'occasion du 10e volet d'une série estivale consacrée à l'Auvergne, Sylvie Andreux et l'équipe des matinées du mois d'août prenaient quelques libertés avec la géographie pour réaliser une émission depuis le Limousin, plus précisément depuis l'une des portes d'entrée du département de la Corrèze, la petite localité de Bort-les-Orgues. Une terre marquée par sa proximité avec l'Auvergne donc, d'abord en raison de son histoire géologique. Les orgues de Bort, formation rocheuse qui surplombe la ville, ont été formées par une coulée magmatique issue du volcanisme cantalien. Cette terre nous était contée notamment par quelques-uns de ses meilleurs connaisseurs, Eugène Patien, historien et ancien instituteur, et René Brun, figure marquante de cette localité corrézienne. Cette émission a été diffusée pour la première fois sur France Culture le 18 août 1980.
2: Les matinées du mois d'août, il est 10h et dans quelques secondes, ou même tout de suite, nous allons rejoindre à Bort-les-Orgues le car studio de France Culture qui sillonne toute l'Auvergne depuis le début du mois et jusqu'à la fin du mois. Le car studio qui est installé aujourd'hui dans le parc municipal de Bort-les-Orgues, avec vous Sylvie Andreux.
3: Oui, Françoise Valette.
2: Bonjour.
3: Bonjour.
2: À vous et à toute l'équipe.
3: En effet, cette troisième semaine en Auvergne s'ouvre ce matin et pour demain encore par la diffusion, toujours en direct bien sûr, de deux émissions. Alors cette fois-ci, émise de Bort-les-Orgues. Alors d'entrée, si vous le voulez bien, quelques clichés sur cette ville qui n'en manque pas, autant d'ailleurs que de points de vue absolument admirables. Les célèbres orgues phonolithiques accolés comme les tuyaux d'un orgue, plus récents, le lac de retenue et le barrage de Bort, et enfin le château de Val. Alors avec Monsieur Brun, qui est le président de l'Office du Tourisme, eh bien nous vous promènerons dans un instant dans les rues et les environs de Bort-les-Orgues, où le ciel est ce matin, au moment où nous prenons l'antenne, légèrement moutonneux. Lieu de rendez-vous choisi par André Cahard pour les habitants de Bort-les-Orgues, le parc municipal à quelques mètres de la piscine, d'une superbe piscine découverte. Pour ceux qui ne pourraient pas venir nous rejoindre autour du car studio de France Culture, eh bien, un numéro de téléphone à leur disposition, le 524 19 19, à utiliser en PCV si les auditeurs n'habitent ni Paris ni la région parisienne, numéro de téléphone où jusqu'à 11h et même au-delà de 11h, nous recueillons toutes leurs questions. C'est donc à Bort-les-Orgues que ce matin, nous avons choisi de parler de la politique agricole des départements du centre de la France ou de l'Auvergne, si vous préférez, de l'exode rural, de la vie quotidienne dans les campagnes, du malaise paysan et des fameux fromages d'Auvergne. Mais avant d'ouvrir le débat avec nos invités que je vous présente dans un instant, une histoire auvergnate pour nous mettre dans l'ambiance de cette région qui, comme vous le rappeliez au début de notre émission, région que nous cherchons pendant tout le mois d'août à approcher et peut-être même à comprendre.
4: Le veilleur de mort. Il y avait une fois un nommé Picaluge, qui était tailleur et de plus sacristain, bedeau, sonneur de cloches, par là-dessus encore veilleur de mort. Sachez aussi qu'il était boiteux et un peu chopineur. Sachez surtout qu'il avait une diantre de langue pointue avec des réparties, ma foi, qui vous clouaient. Cette langue, comme on l'imagine, lui avait fait pas mal d'ennemis dans le village. Un soir, il voit entrer un garçon qu'il connaissait assez. Cet autre lui dit qu'un homme qu'il connaissait aussi, un surnommé Topette, venait de rendre l'âme. Première nouvelle. Oh, le pauvre Topette. Toi, tu le savais malade ? « Oh, on est au ramassé. Dites, Picaluge, vous ne pourriez pas le veiller cette nuit ?»« Oh, que te dire ? C'est qu'il me faut veiller ici. J'ai de l'ouvrage promis pour une noce. L'ouvrage me mange. »« Eh ben, vous porterez votre ouvrage. Ce ne sera pas la première fois. »« Bon, en portant mon ouvrage, alors, peut-être, alors... » L'Angélus sonnait. À la nuit fermée, Picaluge fait son baluchon, prend ses grands ciseaux, sa demi-aune, sans oublier une chopine dans sa poche. Et il va, tout clochant, là où on lui a dit, veiller le mort. Ce pauvre Topette était étendu sur son lit, raide entre deux chandelles. Picaluche prend le rameau dans le verre d'eau bénite, asperge le défunt, fait un bout de prière. C'était son moment, faut croire. Il a vite passé. Mais que voulez-vous, c'est comme ça. On le laisse là pour la nuit. Il tire la grande table, s'installe non loin du lit, et le voilà assis en tailleur, au milieu de ses affaires, à tailler et à coudre. Il passe l'œil autour de lui, se voit bien seul, pose contre soi sa chopine, comme les ménétriers la posent à côté de leur tabouret, puis boit un coup, un autre coup, et de mener gaillardement l'ouvrage de tailleur, de temps en temps revenant à la besogne plus agréable de chopineur. Bientôt, il se prend à fredonner, en faux-bourdon. C'était son habitude. On l'en censurait dans le village. Quatre ou cinq gaillards qui ne lui voulaient pas de bien avaient même dit d'un certain ton qu'on pourrait l'en guérir. Puis, toute la chopine y ayant passé, il se met à siffler, des danses, l'une sur l'autre, la togne, l'eau de rose, chibreli, chibrela, on dit que les grives, le pistolet, je les ai vus, et d'autres encore. Il n'y a pas Merle qui eût mieux semé la musique de façon plus découpée, plus vive et plus dansante. Si garçons et filles s'étaient trouvés devant le tailleur, ma foi, sa musique les aurait pris au jarret et lancés dans le bal. Tout à coup, minuit tapant au clocher, le mort se dresse sur son séant et d'une voix venue du creux de l'estomac « Qui est veilleur de mort ne siffle pas, Picaluge. » Un instant, le tailleur, blanc comme sa chemise, ouvre la bouche sans trouver une parole. Rien qu'un instant. La riposte lui vient comme l'éclair. « Et qui est mort ne parle pas, Topette. » En même temps, il empoigne sa chopine et l'envoie si raide à la tête de l'autre qu'il en fait un mort tout de bon. Ou ma foi, bien peu s'en fallut. Henri Pourrat, Le trésor des contes.
3: Oui, je voudrais rappeler à ceux de nos éditeurs qui prendraient l'antenne maintenant, et bien que nous diffusons ce lundi et jusqu'à demain encore une émission en direct de Bord-les-Orgues, que nous sommes installés dans un endroit super qui est le parc municipal de cette ville, et pour être tout à fait précise, à côté de la piscine. Bon, c'est donc un lieu de rendez-vous que nous fixons aux habitants de cette ville. Jusqu'à 11h, heure à laquelle nous rendrons l'antenne à Paris. Alors, Monsieur René Brun, vous nous avez fait la gentillesse de venir jusqu'à notre car studio. Vous êtes, je le rappelle, le président de l'Office du tourisme de cette ville. Et peut-être tout de suite, alors, pour ceux qui connaissent véritablement la région, nous ne sommes plus tout à fait en Auvergne, parce que Bord-les-Orgues, c'est une petite incursion du département de la Corrèze dans cette région du centre de la France. Alors, est-ce que ça veut dire que cette ville est partagée, déchirée entre une tendance vers le Limousin et une tendance vers l'Auvergne ?
5: Eh bien, oui, c'est exact. Nous sommes actuellement, tout de suite, là, dans le Limousin, puisque la frontière entre les deux régions et les deux provinces, l'Auvergne et le Limousin, c'est la Dordogne. Et nous sommes ici sur la rive droite de la Dordogne, alors que la rive gauche est en Auvergne. Et la ville de Bord, si elle est administrativement dans le Limousin, puisqu'elle est en Corrèze en entier, économiquement est très proche, et beaucoup plus proche d'ailleurs du Cantal. Ici, toutes les retombées de la population sont des retombées du Cantal, parce qu'il y a autant Mauriac que Rion-Esmontagne sont des villes plus petites et peut-être moins commerçantes que Bord, et nous amènent une certaine population.
3: Oui, j'ai dit tout à l'heure, et je pense que même pour ceux qui n'ont jamais mis les pieds à Bord-les-Orgues, qu'il y a un certain nombre d'idées et d'images reçues et de clichés au sujet de cette ville. Et en fait, ce sont des images qui méritent tout à fait la réputation que les guides en font, par exemple. Alors, il y a bien sûr les orgues, et tout est baptisé au nom des orgues ici. J'ai relevé une pharmacie des orgues, plusieurs hôtels des orgues, des galeries des orgues, et puis Bord-les-Orgues, tout simplement.
5: Mais
3: alors,
5: oui.
3: Tout est à la sauce des orgues.
5: C'est exact. Je crois, vous savez, on joue également au rugby ici, et quand on parle du terrain de rugby, ben c'est au pied des orgues. On parle toujours des orgues. En effet, nous sommes dans une petite vallée. C'est Bord, c'est une ville de 5-6 000 habitants qui est au fond d'une vallée entre deux collines très boisées, et l'une des collines, qui est dans le Limousin, est surmontée par des rochers phonolithiques. Et ces rochers, c'est une espèce de grande muraille d'une centaine de mètres de haut, dont nous sommes très fiers et qui nous gouverne, qui nous dirige toujours, nous déborde-toi.
3: De l'emplacement de notre car studio, est-ce que nous pouvons voir ces fameux orgues? Oui, je pense que nous les avons un peu dans le dos.
5: Vous les avez derrière vous, là, tout à fait, tout de suite, derrière vous. On en voit une partie parce qu'elles sont à angle droit et il y a une autre grande partie, ça fait quand même 2 ou 3 kilomètres de long.
3: Je voudrais signaler, puisque nous parlons du paysage, et bien que le ciel est tout à fait bleu maintenant et que les quelques nuages qui accompagnaient notre matinée, eh bien, se sont envolés. René Brun, vous n'êtes pas venu tout seul, vous avez délégué pour nous parler des orgues un homme qui est passionné, qui est à la retraite, qui est monsieur Eugène Patien, qui a écrit, qui est un peu l'historien local, historien et géographe local, et qui a écrit en tout cas de nombreux ouvrages sur ces orgues phonolithiques.
5: Oui, monsieur Patien est l'historien local, il a écrit des ouvrages, il nous aide toujours lorsque nous avons besoin de renseignements, aussi bien sur l'histoire que sur la géographie de la région, et je crois qu'il est tout à fait bien placé pour vous expliquer, pour expliquer à vos auditeurs ce que sont ces orgues dont vous venez de parler.
3: Alors, inspiré comme vous l'êtes, et surtout placé où vous l'êtes, monsieur Patien, parce que vous êtes sur une petite chaise à côté de notre car, et vraiment, ces orgues, eh bien, elles vous surplombent. Alors, qu'est-ce qu'on peut en dire ?
6: Bien, vous avez parlé déjà de la colline, avec monsieur Brun, n'est-ce pas ? La fréquence d'emploi de ce mot. Bien, la colline des orgues est vraiment célèbre. Elle est célèbre par sa position élevée au-dessus de la vallée, qu'elle domine d'environ 350 mètres. Deuxièmement, par ses prismes gigantesques que l'on aperçoit sur une grande longueur, et précisément au-dessus de la ville. Et ils ont une hauteur de moyenne de 100 mètres. Et ensuite, par le panorama merveilleux que l'on voit quand on est au sommet de la colline. Ça, on voit une très grande partie de l'Auvergne. Du Sancy jusqu'au mont du Cantal. On a là, devant soi, comme un arc où sont situés les trois plus grands volcans de France.
3: Vous êtes tombé amoureux de ce paysage à quel âge ?
6: Un jour, je suis arrivé venant de Montluçon. Je faisais mon service militaire. Je devais descendre à Aigurande, mais je m'étais endormi. Le train m'a conduit à bord. J'étais réveillé. Je regarde. Je ne savais plus où j'étais. J'ai vu le mur des orgues. Je ne l'ai pas oublié. J'ai dû prendre un car ensuite pour rejoindre la localité où j'allais. Mais je n'ai pas oublié ce souvenir. Parce que ce qui m'a frappé, c'est d'abord la profondeur de la vallée. Deuxièmement, la hauteur des orgues, leur couleur grise, et ce panorama merveilleux, cette vallée, et ensuite cette plaine de bord où coule la Dordogne qui fait des méandres. Elle n'est pas pressée avant d'entrer dans les gorges profondes là-bas où elle va, sa pente augmente, hein, vers le site de Saint-Nazaire, encore un nom
3: qui n'est pas de la région.
6: On n'attend pas dans la région, et j'ai ouï dire que les gens de Loire-Atlantique demandaient en arrivant: mais où est donc Saint-Nazaire? Où est votre Saint-Nazaire?
3: Monsieur Patien, est-ce qu'il faut un ciel bleu comme celui que nous avons ce matin pour découvrir le mieux ces orgues? Ou est-ce que tous les cieux vous conviennent?
6: C'est-à-dire que ce panorama est joli à tous les moments. Si c'est un temps de brouillard, évidemment, parfois on est déçu là-haut. Hein? C'est du brouillard. Bon, je voulais voir le Sancy, etc. Mais avec ce brouillard, c'est extrêmement intéressant. Vous regardez du côté de l'Auvergne, pas loin, direction Champagnac, Seigne, région que vous connaissez, dont vous avez entendu parler. Vous voyez le brouillard, parfois, qui est dans le bas. Il cache les villages, les villes, quelques fermes isolées. Et les pointements du relief surplombent. Vous avez l'impression d'être devant des îles pendant quelques heures. C'est merveilleux.
3: Est-ce que c'est un phénomène de la géologie que l'on retrouve fréquemment dans cette région du centre de la France?
6: Le phénomène qui concerne
3: les orgues,
6: là, c'est, on en trouve quelques exemples et tout, mais ici c'est assez rare. dans la région. Et il y a une répartition géographique des coulées de phonolite en direction du Cantal, quoi. Bon, mais enfin, les nôtres. Cette coulée est donc très célèbre, parce que je viens de dire, quoi. Mais comment s'est-elle formée? Que s'est-il passé? Parce qu'elle est isolée. Et enfin, comment se fait-il que des murs droits comme ça, puisqu'on parle de coulée, comment se fait-il qu'une coulée, qu'un liquide ait pu s'arrêter en formant des prismes comme ça, subitement?
3: Alors, René
6: Brun... C'est quand même un problème de géologie intéressant que se pose le touriste qui arrive.
3: Et pas seulement le touriste, René Brun, est-ce que les habitants de cette ville, eh bien, se posent la question de savoir, enfin, de connaître peut-être le mystère de la géographie qui a édifié, fabriqué un paysage comme il existe.
5: Je le pense, et M. Patient d'ailleurs les a informés, puisqu'il a écrit un livre sur la colline des Orgues. Je crois que ça intéresse tout le monde, et spécialement, bien sûr.
3: Mais est-ce qu'on n'a pas besoin aussi de ce mystère qui fait que le paysage est chaotique, qu'il est comme ça et on ne se pose pas la question?
6: Les gens sentent un certain mystère et ils le conservent, ils le gardent. Par exemple, si l'on visite les villages, je passe aux villages, qui font comme une couronne autour de la colline, c'est dire que l'homme s'est pressé autour de la colline, il s'est installé autour de la colline, non seulement autour de la colline, avec les villages dont je vais vous dire quelques noms rapidement, parce qu'ils sont jolis, évocateurs, ils nous rappellent au fond un peu la date de leur fondation. Mais il y en a un qui est au sommet de la colline, sur la colline, cette colline qui est mamelonnée, il y a donc des prairies, des champs et tout. Et ce village a pris le nom du Puy de Bord, c'est le village du Puy de Bord, avec de belles fermes et tout, et un terrain très fertile, des prairies fertiles. Pourquoi? Parce qu'en même temps qu'il y a les éléments qu'on trouve ailleurs dans la région, à cause des moraines qui ont été apportées là par les glaciers au Quaternaire, eh bien, il s'y ajoute des éléments volcaniques qui sont fertilisants. Alors, les prairies sont belles et tout, sur le sommet et sur le pourtour, là, au contact de l'argile. Parce que la colline est l'une des plus variées du Massif central. Elle a environ 15 formations différentes. Le géologue, l'éminent géologue Glangeot, dans un mémoire célèbre qu'il avait publié en 1917, l'avait surnommé très bien la colline enregistreuse de Bord-les-Orgues. Elle a enregistré les principaux événements du Massif central. L'étudier de façon un peu approfondie, c'est comprendre une grande partie de l'histoire géologique de notre Massif central.
3: Eh bien, nous suggérons en tout cas à la curiosité des auditeurs qui voudront en savoir davantage sur, peut-être pas le mystère, le mot est galvaudé, mais en tout cas sur la formation un peu particulière des orgues de Bord, eh bien, la lecture des ouvrages de M. Patient. Est-ce qu'on trouve vos livres en librairie?
5: Oui, on les a, nous, à l'office de tourisme à Bord, et nous les distribuons à tous les gens qui peuvent être intéressés.
6: Pour le moment, l'ouvrage sur la colline
3: est épuisé. Vous avez été instituteur, M. Patient?
6: Oui.
3: Donc, les enfants de cette ville que vous avez formée, alors là, sont très, très calés sur les orgues de Bord.
6: Les élèves venaient parfois avec moi, le jeudi, sur la colline des orgues.
3: René Brun, alors, peut-être un dernier mot, eh bien, pour clore la description que nous faisons de l'endroit. Un mot sur le barrage de cette
5: ville
3: qui lui aussi, eh bien, peut-être... joue en faveur peut-être d'un climat un peu d'angoisse qui autour, c'est énorme.
5: Je ne pense pas, vous savez, je crois que...
3: On se demande ce que ressentent les... les habitants des toutes petites maisons qu'il y a au pied du barrage.
5: Bien écoutez, il faut d'abord essayer de décrire où est placé ce barrage par rapport à la ville. La ville, comme on vous le disait tout à l'heure, est entre deux collines très boisées. Et dans sa partie nord, la vallée est barrée par un grand mur qui fait à peu près 150 mètres de haut. Et au-dessus de ce mur, eh ben, il y a 470 millions de mètres cubes d'eau. Vous savez, bien sûr, pour les gens qui viennent pour la première fois, on se dit « ce barrage va casser, puis je vais prendre sur la tête ». Enfin, nous, on y vit depuis 1951, puisqu'il a été mis en eau en 1951. Je vous assure que même au moment de mal passé, au moment de Fréjus, ce sont certainement certains journalistes à la recherche d'événements un petit peu extraordinaires qui sont venus faire des...

0: noyé par EDF.
1: Comment par hasard?
0: Ben, par hasard, tout simplement.
1: On espère que c'est calculé.
0: Non, pas du tout, pas du tout, pas du tout. Il aurait été noyé, ben, il aurait été noyé. Ce château, vous savez, avant la mise en eau du barrage, n'était pratiquement pas très connu. D'ailleurs, on ne connaissait pas beaucoup le patrimoine français. Je crois que vous avez d'ailleurs fait une émission avec nos amis d'Angeny ou de Pesteil. Et tous ces châteaux qui sont de fort beaux châteaux féodaux du 15e, 14e siècle, étaient assez peu connus il y a encore 10 ans. Et nous avons, à force de faire un petit peu de publicité sur notre région, essayé d'amener des touristes. Et à Val, nous avons 60 000 visiteurs. Alors, actuellement, il est à, mettons, 50 mètres ou 100 mètres du bord de la rive, quand le barrage est plein, bien sûr, parce que les eaux du barrage ne sont pas toujours à la même hauteur. Et nous avons été obligés de fabriquer une digue pour se rendre à ce château. Et c'est un merveilleux château qui rappelle peut-être un petit peu certains châteaux suisses au bord des lacs. Et je crois que maintenant, il est connu parce qu'en plus, dans ce château, nous faisons des expositions de peinture importantes tous les ans. Et chaque fois, les artistes font une lithographie, des affiches, telles Buffet, Carzou, Chapelain Midi. Cette année, Jansem. Il y a une très très belle exposition à Jansem, une exposition qui était à Paris d'ailleurs au début de l'année. Et je crois que nous essayons de donner une vie à notre château et que on essaie d'amener des touristes dans notre merveilleuse région, si verte, si belle.
1: Monsieur Brun et Monsieur Patient, vous restez avec nous jusqu'à 11h, même si à partir de maintenant, eh bien, le sujet que je vais aborder avec deux invités que je ne vous ai pas encore présentés, eh bien, ne se concerne pas directement la vie quotidienne à Bort-les-Orgues. Eh bien, nous avons choisi cette ville de Bort-les-Orgues pour parler avec Monsieur Raymond Bénet, qui est le directeur général du groupe Centrelais à Aurillac, qui est vraisemblablement la coopérative laitière et fromagère la plus importante d'Auvergne, et parler aussi avec un autre invité qui est Alexandre Andreau, qui est paysan à Chélade, dans le Cantal. Nous souhaitons parler ensemble et peut-être aussi avec l'intervention d'auditeurs qui ne manqueraient pas d'appeler le 524 19 19, parler eh bien, de la politique agricole des départements du centre de la France, de l'Auvergne, de l'exode rural, de la vie quotidienne dans les campagnes de cette région, et bien sûr terminer en nous ouvrant l'appétit et en ne manquant pas de dénumérer les fameux fromages de l'Auvergne. Alors Raymond Bénet, faut-il parler ici comme ailleurs de malaise paysan, malgré la réputation de bon sens et d'épargne qui sont faites aux Auvergnats. Qui est faite aux Auvergnats.
2: Je dirais peut-être plus ici qu'ailleurs, car effectivement l'agriculture, qui est une des ressources essentielles de ce pays, n'est pas facilement transposable et remplaçable par d'autres activités. Et c'est pour ça que toutes les mesures qui sont annoncées dans une période où l'on ne parle que efficacité et rentabilité, il est bien évident que nos régions ont à pâtir d'un certain nombre d'handicaps que la collectivité nationale ou européenne ne semble pas vouloir en tenir compte. Et c'est ce qui inquiète nos agriculteurs, qu'il s'agisse des éleveurs orientés vers la viande ou des éleveurs plus souvent orientés vers le lait.
1: Mais le département est à vocation laitière, essentiellement.
2: Le département est à vocation laitière et ceci est le résultat d'un raisonnement tout simple. C'est qu'un certain nombre de conditions naturelles liées à l'altitude, au relief, au climat, nous amènent une pluviométrie de l'ordre de 1200 mm d'eau de moyenne sur l'année.
1: Deux fois plus que partout ailleurs.
2: Deux fois plus qu'en tous les cas que le bassin parisien ou la plupart des autres régions françaises. Et qu'à partir de l'eau, un pays relativement fertile, en particulier dans sa zone volcanique dont on vient de parler, amène automatiquement de l'herbe. À partir de l'herbe, que fait-on? Du bovin de préférence, car l'humidité contrarie un peu l'ovin, et à partir du bovin, de la viande ou du lait. Et ensuite, ce sont les structures d'exploitation, c'est-à-dire la faiblesse des structures, qui imposent, dans bien des cas, la spéculation laitière, alors que la spéculation viande ne peut être concevable et réservée que sur des étendues beaucoup plus vastes.
1: Alors, est-ce qu'on peut essayer ensemble de cerner les difficultés que vous avez tout de suite avancées et qui sont celles du monde paysan dans le centre de la France? Bon. On vient de parler des atouts de cette région qui ne sont pas minces. Bon, le sol et le climat, enfin des pâturages formidables. C'est un pays vert, c'est étourdissant à force d'être vert. On a

0: vie tout d'un coup de voir une tache d'une autre couleur, mais il n'y a que du vert. On a beau tourner les yeux dans tous les sens.
1: Oui, particulièrement cette année. Cette année, nous sommes plus verts que jamais. Mais enfin, malgré tout, le cœur du Massif central que représente le Cantal et ses bordures est toujours vert.
0: Alors peut-être réponse à deux voix et avec Alexandre Andreau qui est paysan et qui vit tous les jours la réalité des campagnes. Essayons donc de cerner et de voir l'ordre des priorités, des difficultés du monde paysan. Alexandre Andreau.
2: Difficulté, c'est, on le sait depuis longtemps, on n'a pas jamais voulu en tenir compte, c'est les prix agricoles. Les prix agricoles, on en parle depuis 20 ans. Et puis depuis 20 ans, on en parle. On s'est abrité devant, derrière plutôt des motifs. Maintenant, c'est le marché commun qui nous empêche d'avoir des prix agricoles. Mais ça date de 20 ans, puisqu'une loi avait été votée sur la parité. Tout le monde sait ce que c'est que la parité, c'est-à-dire que les agriculteurs puissent avoir un revenu égal aux autres travailleurs, aussi bien industriels que commerçants, etc. Et là, la loi a été votée, mais n'a jamais été appliquée. Et par la suite, parfois, à la veille des élections, on a dit, notamment notre président de la République, à Vassy, il dit un seul moyen pour que les agriculteurs aient un revenu convenable, c'est que les prix agricoles tiennent compte de leur prix de revient. Mais ça en est resté là. Et alors, on est en train de s'essouffler et on n'arrive pas à cette course-là, que les prix des produits dont l'agriculteur a besoin montent, que ce soit les carburants, que ce soit les engrais, que ce soit les aliments du bétail, que ce soit la mécanisation, ça monte à une vitesse vertigineuse. Il n'y a qu'à prendre la semaine dernière l'augmentation du gaz et de l'électricité, très bien annoncée et tranquillement de 18 ou 19%. Mais si par exemple on annonçait que du lait ou de la viande augmente de 19%, alors là on ne peut pas le concevoir, on nous dit que c'est impossible.
0: Alors, oui, Monsieur Benet, pourquoi est-ce que la hausse des prix agricoles est finalement assez peu recevable dans le grand public ou parmi les consommateurs? Pourquoi est-ce qu'on accepte, bien que le gaz et le téléphone augmentent? Et pourquoi est-ce que c'est un peu hérétique que la hausse de la baguette, par exemple, ou du litre de lait?
1: Moi, je pense que le problème est deux ordres, d'ordre humain. D'une façon générale, l'agriculteur est un peu victime de son travail et de ses progrès. Et d'autre part,
0: c'est aussi une existence qu'il s'est choisie d'une certaine façon.
1: Généralement en France, ce n'est pas le cas. En France, on est agriculteur. C'est un état plus qu'un choix. Et par opposition à ce qui se passe dans beaucoup d'autres pays où les gens changent plus facilement de métier. Mais l'agriculture a créé un type d'homme qui, je crois, est très voisin de Chine jusque chez nous. Et que dans nos pays, on ne fait pas paysan pour choisir un métier, on l'accepte, bien sûr, on le choisit, mais d'abord on y est né, dans la majorité des cas. Et ensuite, le paysan a cru, à la sortie de la guerre, qu'il fallait qu'il soit compétitif et qu'il se modernise, il l'a fait. Il a tellement bien réussi qu'on arrive à un pléthore de production dans pas mal de domaines, et à partir de ce moment-là, les gens ayant oublié les périodes de disette qu'ils ont connues il y a quelques décades, ne comprennent absolument pas que l'on puisse pas laisser jouer librement le marché de la loi de l'offre et la demande. Et c'est pour ça que notre agriculture est terriblement pénalisée actuellement par une politique libérale aveugle, non seulement en France, mais au niveau de l'Europe, car jamais la production agricole ne pourra être programmée comme l'est une production industrielle. Elle a quand même à pâtir de tous les aléas climatiques. Et quelques moments, les responsables agricoles que nous sommes, nous serions à souhaiter une sécheresse terrible et généralisée pour que l'ensemble des consommateurs retrouvent la valeur du pain et de la viande et des autres produits.
2: Monsieur Benet a certainement fait du latin, je n'en ai pas fait. Il y avait un vieux proverbe qui dit « Premièrement vivre, primum vivere », je crois. Mais on l'a oublié. On l'a oublié que d'abord, si on ne mange pas, on ne peut pas penser, ni travailler non plus. Et ça, on n'a pas pensé que c'est le besoin premier. On le pense, mais on l'a oublié. On ne veut pas l'accepter. C'est le besoin premier avant tous les loisirs. On sait bien que notre époque est une époque de loisirs, c'est normal. C'est une époque de vie où le standing a bien augmenté. Mais on a oublié que le besoin premier, c'est manger. Et pour ce besoin premier, on ne veut pas consentir les besoins qu'il faudrait consentir. Ce qui est malheureux, c'est que si ça continuait, si par exemple il y avait, après cette pléthore de production, il y avait l'inverse, parce que si les paysans s'en allaient, est-ce qu'il faudrait repasser par la période de disette pour apprécier de nouveau ce que c'est que manger, hein? Et quant à l'exode rural, on en parle, mais il va s'accentuer encore. Il va s'accentuer pour toutes les raisons que M. Benet vient de vous dire, ou moi-même. Et un Un de mes amis, historien, géographe, philosophe même, professeur à la faculté de Clermont, Lucien Gachon, pour ne pas le nommer, a présenté il y a quelques années une thèse sur l'exode rural, cet exode qui depuis un siècle et plus a toujours existé, des campagnes vers la ville, ce fleuve d'hommes qui vient vers la ville, vers l'industrie. Il a dit, ben, si ça continue dans ce sens-là, ça va arriver à un paroxysme tel que le fait inverse va se produire dans les siècles à venir. Je ne veux pas, je laisse à Lucien Gachon la responsabilité de cette thèse qu'il a avancée, mais déjà, on sent cette chose, ce besoin de certains hommes. Hélas, on assiste à des échecs retentissants. On le sait bien. Hier, je parlais à des jeunes gens qui avaient fait un essai d'agriculture, d'élevage avec des chèvres dans l'Aveyron. Ça a été lamentable. Comme m'a dit notre ami Béné, c'est que paysan, on est paysan. Ou alors il faut une volonté de faire pour tenir, et il faut aussi les moyens.
0: Alors, pour faire comprendre ce que vous appelez le revenu agricole, le revenu des paysans, et pour surtout alors adhérer aux difficultés et les comprendre, aux difficultés qui sont les vôtres, on pourrait peut-être donner un exemple précis et en racontant cette foire d'Allanche à laquelle nous avons assisté tous ensemble, qui est la première foire agricole importante du département du Cantal, qui est le 16 août. J'ouvre une petite parenthèse parce que Monsieur Andreau était un peu suffoqué d'indignation l'autre jour quand nous en avons parlé ensemble pour la première fois. Il m'a dit à moi qui arrivais de la ville, est-ce que vous l'avez trouvée rouge cette foire? Alors qu'est-ce que ça veut dire? Non, elle n'était pas rouge, elle était de toutes les couleurs.
2: Bien sûr, nous faisons allusion là justement à un drame qui se passe à notre race de Salers. La race de Salers va-t-elle disparaître?
0: Alors, elle est rousse.
2: Elle est rouge.
0: Oui, enfin,
2: elle est rouge à cajou. Rouge foncé.
0: On va pas se disputer sur les couleurs. Non. Alors, elle est presque rouge et il y a elle a des cornes en forme de lyre.
2: De très belles cornes en forme de lyre. Tout le monde est d'accord pour dire que c'est une très belle race,
0: superbe.
2: Une race élégante. Mais comme c'est une race mixte et qu'aujourd'hui, dans cette période de standardisation, il faut se spécialiser. Et c'est pas une race qui est spécialisée lait ni spécialisée viande, elle fait les deux. Et ça a été son malheur, je crois. Ça a été son malheur parce que j'ai à côté de moi M. Benet, c'est bien que la grande production maintenant laitière est faite par d'autres races spécialisées. Et la race de Salers, qui, elle, est une race très bonne nourrice pour les vaches allaitantes, réussit très très bien.
0: Elle est trop maternelle, c'est un peu le reproche qu'on peut lui faire.
2: Elle est très maternelle, c'est à cause de ça qu'elle n'est pas très appréciée pour traire. Alors, tout le monde connaît l'histoire que pour traire une vache de Salers, il faut son veau à côté d'elle. Sans ça, elle ne donne pas. Il faut la leurrer, n'est-ce pas? On met son veau, on enlève ce veau et on l'attache à la patte avant gauche pendant que le vacher traite. Et si on ne fait pas ce système-là, eh bien, la vache ne donne pas son lait. Il y a l'INRA, par exemple, notre grand chef tous les paysans, a prétendu que c'était du folklore. Et dans la grande ferme de Marcenat, quand ils sont arrivés, il y avait là un très beau cheptel. On a dit, ces vaches-là sont habituées à être traites avec le veau. On supprime tout ça. On va mettre des tersonnes, c'est-à-dire des vaches primipares qui n'ont jamais vélé. Et on va bien les habituer à donner le lait sans veau. Eh bien, ma foi, on l'a fait sur 100 vaches traitées de cette façon-là. Au bout d'un mois, il y en avait 80 de taries. Alors, on a été bien obligé de se rendre à l'évidence que ce n'était pas une race spécialisée pour traire sans veau. Ça a été, je crois, un peu son malheur.
0: Alors, Alexandre Andreau, qui assistait à cette foire d'Allanche? Est-ce que vous y étiez, M. Benet?
3: Non, cette année, je
0: n'y
3: étais pas.
0: On ne vous y a pas vu, c'est vrai.
2: Oui, j'étais à la foire d'Allanche et je peux vous parler du problème viande si vous voulez, puisque nous sommes notre exploitation, à cause de la dispersion et à cause de la grande surface en montagne, nous sommes obligés de produire de la viande ou tout au moins du maigre pour faire de la viande. Parce qu'il n'est pas facile d'aller traire dans les burons et de moins en moins ça se fait. Et à Allanche, il y avait là des bêtes croisées, issues de Salers, saillies par taureau blanc, donnaient ces bêtes jaunes que tout le monde connaît, qui sont des bonnes bêtes de boucherie. Et il y avait là un marché, il s'est vendu une bête 380 000, une autre 400 000, une autre 480 000. Vous voyez, ça peut osciller entre 4 000, si vous parlez en nouveau franc, parce que les paysans ont toujours ce défaut, nous parlons en ancien franc, entre 4 000 et 5 000 francs. Et alors la réflexion d'un touriste derrière ses vaches, il dit, ben non, d'un chien, ben ça fait de l'argent. 5 000 francs, une vache comme ça. Et les paysans se plaignent. Et alors, ça m'a été plus fort que moi, et je lui ai dit, écoutez, monsieur, je vais vous poser un petit problème. Cette vache-là, elle a environ 1 000 jours d'existence. Elle est spécialisée lait parce que, vous voyez, elle est destinée à faire de la boucherie, elle va être abattue. 1 000 jours d'existence, elle a fait, la plus belle a fait 5 000 francs, la moins belle 4 000 francs. Alors ça fait un chiffre d'affaires par jour, pour cette bête-là, de 4 francs par jour, ou 5 francs suivant l'une ou l'autre bête. Alors sur ces 4
0: vous
2: francs
0: voulez dire
2: ou 5
0: de
2: francs,
0: rapport pour
2: non,
0: le
2: de chiffre d'affaires, c'est-à-dire que depuis qu'elle est venue au monde, hein, et même si on compte les derniers mois de gestation que la mère a été nourrie pour la produire, ça fait plus de 1000 jours. Mettons 1000 jours pour arrondir, c'est plus simple pour calculer. Eh bien, 5000 francs divisé par 1000, ça fait 5 francs d'entrée brute, jour, chiffre d'affaires. Sur ce chiffre d'affaires de 5 francs par bête, qu'est-ce qu'il y a comme frais ? Hein, ne serait-ce que les loyers, la mécanisation, les aliments du bétail, les engrais, la main-d'œuvre, etc. Qu'est-ce qu'il reste ? Il n'y aurait qu'à s'adresser au centre de gestion, ça c'est su. Alors c'est ridicule. Et alors, mon interlocuteur m'a dit, mais il dit pourtant ils ne font pas faillite les paysans. Bon, ils ne font pas faillite, d'accord. Mais j'ai dit, si vous saviez, j'ai dit, nous étions le 16 août, j'ai dit le 14 août, vous avez parcouru les campagnes, vous avez vu comment ils travaillent. De quelle façon on travaille. Et il n'y a pas que le paysan, l'exploitant qui travaille. Il y a sa femme qui travaille. Il y a les pépés dont je suis. Il y a les enfants des écoles qui sont en vacances. Tout le monde travaille. Et bénévolement. Bénévolement pour que tout le monde mange de la viande bon marché. Moyennant quoi on tient.
3: Sylvie Andreux, nous avons une question qui me semble particulièrement bienvenue à ce moment de l'émission. C'est l'auditeur qui nous demande si les organisations professionnelles agricoles sont bien adaptées aux exigences du marché. Si elles ne se sont pas contentées de produire beaucoup et d'obtenir des pouvoirs publics la garantie de prix plancher et la garantie de stockage, et si elles ont cherché à améliorer les circuits de distribution de leurs produits en France et à l'exportation. C'est une question d'un auditeur certainement très concerné, ou très au courant, très bien informé.
0: La question est naturelle. Pour M. Raymond Bénet, qui, je le rappelle, est le directeur général du groupe Centrelais à Aurillac.
1: Oui, c'est l'éternelle question. Dans un premier temps, l'agriculteur, il apparaît au plus pressé. Devant le retard des prix agricoles par rapport au coût de la vie et toutes les charges qu'il concernait, il n'a vu qu'une fuite possible, la fuite en avant, produire plus, c'est exact. Mais ensuite, bon, il faut dire que le paysan travaille dans des fermes isolées pour la plupart, et qu'il a effectivement un certain réflexe d'individualisme, qui l'a sauvé quelquefois aussi, car il ne faut pas croire que les conditions sont tellement difficiles et tellement particulières d'exploitation à exploitation qu'il est toujours très difficile d'édicter des règles qui marchent à 100% dans un pays aussi chahuté que le nôtre et aussi divers que le nôtre. Donc on accuse la mise en marché de l'organisation. C'est exact, il reste beaucoup de travail à faire dans ce domaine. Mais ça commence de toute façon à la production. Et toute organisation commence par un investissement, qu'on le veuille ou non. D'abord un homme, et les prix agricoles au niveau actuel, même mieux organisés, ont du mal à se payer cette organisation. Un homme et en études et en recherche qui serait nécessaire pour soi-disant régler tous les problèmes. Je crois que ce n'est pas, en toute hypothèse, dans une politique qui se veut absolument libérale et libre de tout, qu'aucune organisation professionnelle digne de ce nom et valable, aussi rationnelle et cartésienne que beaucoup de gens le voient, sera de nature à régler le fond du problème paysan. Il y a certes un travail d'organisation à faire, et je suis de ceux qui y travaillent depuis plus de 30 ans maintenant, nous arrivons à un certain niveau, mais il ne faut pas croire que c'est l'organisation qui va régler tout le problème de l'agriculture, il est beaucoup plus grave. Et qu'on ait au moins le courage de dire aux agriculteurs, s'il y en a de trop, qu'ils s'en aillent, mais qu'on ne les trompe plus comme on l'a trop fait jusqu'à présent, en parlant de revalorisation de prix, d'amélioration de conditions, ça n'est pas vrai, ça ne se fait pas. Autrefois, certes, ils allaient apporter des bras à l'industrie, actuellement c'est encore plus grave, car ils vont faire des chômeurs ailleurs.
2: Eh oui. Mon ami Bénet vient de dire, s'il y en a trop, il faut que ça aille. Là est le drame, je ne crois pas qu'il faut que cette saignée d'hommes partant de l'espace rural aille encore vers la ville pour faire des chômeurs. Et là aussi, c'est le prix des produits agricoles qui est le seul peut arrêter cet exode, parce que dans une région où il n'y a pas d'argent, les familles ne peuvent pas vivre, elles vont chercher ailleurs. Si les produits agricoles étaient rémunérés à leur juste valeur, il y aurait davantage de familles qui pourraient rester. En ce moment, par exemple, on voit, même dans les exploitations importantes, on va jusqu'à supprimer la main-d'œuvre. Les derniers ouvriers agricoles vont être aussi mis au chômage, par suppression d'emplois. Pourquoi ? Parce qu'on ne peut plus les payer. Un ouvrier agricole valable, deux charges sociales, 2 millions d'anciens francs par an. Ajouter le salaire, ajouter les avantages en nature, et alors combien faut-il, soit de kilos de viande, soit de broutard, ou soit de litres de lait ? Alors, à ce moment-là, on ne peut pas. On ne peut pas, et à ce moment-là, on supprime l'emploi. On se crève un peu plus en famille. Les mamans sont dans les exploitations dès 6 heures du matin en train de traire les vaches, pendant que le mari est avec la faucheuse en train de faucher, etc. Tout ça, c'est très bien. C'est d'accord, c'est dans un bon couple, c'est normal que la femme aide son mari, mais de là, n'est-ce pas, à faire un travail de trop dur et trop... c'est pas ça qui va engager les jeunes filles quand ils vont à un moment travailler de la sorte à rester à la terre. Et je crois que la seule chose pour arrêter l'exode rural, c'est le juste prix des produits agricoles. Il n'y en a pas d'autre.
1: Oui, il est certain qu'en attendant, de toute façon, les organisations seront nécessaires pour, d'abord au niveau technique, essayer d'améliorer la production. Mais lorsque l'on parle d'organisation, c'est effectivement pour faire payer plus cher aux consommateurs ce qu'ils ne veulent pas payer. Car les organisations, beaucoup de gens se figurent que c'est un mot-clé qui va tout régler. Mais finalement,
0: oui, parce que moi, je vous écoute et je me demande combien je vais payer le litre de lait et la livre de beurre après. Quand enfin on aura entendu les récriminations, les revendications des agriculteurs.
1: Est-ce que vous posez la même question lorsque vous achetez un litre d'eau ou un litre de vin qui vous convient?
0: Je trouve que je la paie beaucoup trop cher
2: le
0: aussi.
2: Le litre d'eau n'est pas bon marché.
1: Et alors, comme nous sommes condamnés à nous battre, dans une, je le répète, dans un climat de libre concurrence, eh bien, il appartiendra aux plus malins de défendre de tirer leur épingle du jeu.
0: Monsieur Andro me disait l'autre jour qu'il, naturellement, pour quelqu'un de non averti, il aurait du mal à se faire passer pour un pauvre quand on le voit traverser les rues de son village au moment des transhumances et qu'il traverse avec son troupeau. Parce que vous êtes riche de capital et pas d'argent frais.
2: Voilà.
0: C'est un peu l'inverse de ce qui se passe en
2: c'est
0: ville.
2: C'est là le drame. Le paysan, pour travailler, a besoin d'un capital d'exploitation énorme. Ajoutez le cheptel avec les prix que je viens de vous dire à l'unité. Alors, multipliez par le nombre de vaches. Ajoutez à cela les bâtiments d'élevage qui ont coûté cher. Ajoutez le matériel. Un tracteur pour aller dans les pentes comme nous avons vaut 15 millions à 4 roues motrices. Hein. Et alors, le profane qui nous regarde, il se plaigne avec une fortune pareille, d'accord. Mais cette fortune, elle est intouchable. Parce que quel est le paysan qui, parce qu'il est juste d'argent, va vendre 2 ou 4 vaches, n'est plus un paysan. Et puis s'il s'engage sur cette pente, il ne va pas durer longtemps. Alors, qu'est-ce qu'on fait? On se serre la ceinture, on fait au moindre frais. Et c'est justement peut-être cette fortune qui fait que cette renommée d'être riche, et effectivement, il est riche d'un capital. Mais si c'est vraiment un paysan, ce capital ne le réalise jamais. Il passera de génération en génération, et d'ailleurs, aux successions, il pose bien des problèmes, ce capital.
0: Oui, je rappelle le numéro de téléphone où les auditeurs intéressés par le sujet que nous traitons peuvent poser leurs questions. Le 524 19 19 à utiliser, bien sûr, en PCV s'il n'habite ni Paris ni la région parisienne. Alors, monsieur Raymond Bénet, ce qui marche en Auvergne, et je pense que vous êtes content de votre chiffre d'affaires. Eh bien, ce sont les fromages d'Auvergne.
1: Mais le fromage...
0: Puisque à partir de maintenant, nous parlons fromage.
1: Mais le fromage, comme la production laitière, est pour nous un impératif presque démographique en fonction de ce que l'on vient de dire. C'est que des pays qui arrivent à 12, entre 12 et 20 habitants au kilomètre carré se posent le problème de leur devenir. Or, au niveau de petites structures, et seules les petites structures permettent d'entretenir une population suffisante dans nos campagnes, mais... Qu'est-ce qui nous en est poussé à faire du chiffre d'affaires à l'hectare pour qu'il en reste un minimum? Donc la production laitière. Et c'est dans ce sens qu'il est courant de dire dans nos régions le problème laitier est un problème démographique de fond, est un problème de vie du pays. Alors bien sûr, il a fallu l'organiser. Effectivement, le Cantal est un département traditionnellement laitier. Au départ, la production laitière était essentiellement fermière, individuelle au niveau des grosses exploitations et au niveau du massif volcanique central. Les zones cristallines faisant un peu de polyculture, vivant en autarcie pendant une certaine période, qui n'est pas tellement loin. Jusqu'à la dernière guerre mondiale, seulement il en était ainsi. Et puis ensuite, les besoins augmentant, car les paysans sont maintenant bien informés et ont les mêmes besoins que les citadins dans bien des domaines, ont été obligés de faire de l'argent et d'essayer de voir quel était le produit qui était compatible avec les conditions naturelles et également leur apporter un revenu. D'où la naissance... après-guerre surtout, d'un grand nombre de petites laiteries, puisque en 1945, le département du Cantal comptait environ 150 coopératives laitières et près d'une centaine de petits ateliers privés industriels, donc 250 ateliers, sans compter les 1 ou 1200 ateliers fermiers de production de fromage Cantal qui subsistaient encore. Donc une industrie laitière très ancienne, maintenant, spécialisée sur du fromage. Et ça, c'était les conditions naturelles là aussi qui nous l'imposaient. Forte production, consommation loin de nos bases, et fromage devant s'adapter au problème de la transhumance, qui est également une méthode qui était très pratiquée dans notre région pour la production laitière, qu'il est de moins en moins pour celle-ci, mais qui continue à l'être pour la production de viande, pour utiliser les estives d'altitude autour de, toujours pareil, dans le massif des Puits. Donc, c'est à partir de cette production, et surtout des régions cristallines, plus pauvres dans l'ensemble, où les agriculteurs ayant touché le fond, du revenu, j'entends, ont cherché qu'est-ce qu'ils pouvaient faire et se sont mis, grâce aux éléments nouveaux que leur apportait le progrès, par la fertilisation, par le travail du sol, par la mécanisation, à mieux cultiver et à produire du lait. D'où une explosion qui date des 10 dernières années, d'augmentation de la production laitière, et c'est une question de vie ou de mort pour pas mal d'exploitations.
0: Donc c'est un peu les signes du temps que vous soyez à la tête d'une coopérative qui est la plus importante d'Auvergne, parce que vous avez d'une certaine façon avalé les petites coopératives qui existaient au lendemain de la guerre.
1: Oui, alors là, dans ce domaine, d'abord, on n'est pas la plus importante d'Auvergne, je pense qu'il y en a de plus importants que nous, mais qui débordent peut-être plus de l'Auvergne que nous, que notre entreprise. À partir du moment où on dit « on veut que notre pays vive », qu'il ne peut vivre qu'avec le lait. Ça impose des devoirs à ceux qui affirment ce postulat. J'étais de cela, avec un certain nombre de responsables de l'économie. Il fallait donc créer un outil, là je retrouve la question de l'auditeur tout à l'heure, qui disait l'organisation. Il fallait donc créer un outil susceptible d'absorber ce lait, de le transformer dans un produit de qualité accepté par le consommateur, qui acceptera, je l'espère, ensuite de le payer sa valeur. Donc c'est une chaîne continue que l'on trouve à partir de là. Effectivement, dans un premier temps, Centrelait est né du regroupement d'un certain nombre de petites coopératives pour présenter sur le marché un produit plus homogène et également avec une discipline de production et de mise en marché plus cohérente au niveau d'une entreprise unique qu'au niveau de X entreprises. En effet, Centrelait est né en 62, il y a encore 120 coopératives dans le département, 80 industriels, donc 200 entreprises environ. Aujourd'hui, il reste une cinquantaine de coopératives, une trentaine d'ateliers industriels. Donc de 200, nous sommes passés à 80 unités de transformation et de mise en marché. Tout ceci dans le souci d'homogénéiser le produit en améliorant sa qualité sous forme industrielle, si possible, et ça, on y travaille en permanence grâce à des éléments de recherche et à des connaissances toujours plus approfondies de la technologie fromagère, et également d'essayer d'aborder les marchés extérieurs. Car tout le monde est bien au courant de ce problème, on ne peut aborder les marchés extérieurs qu'avec un volume de production suffisant pour en supporter les frais de prospection et voire même les frais de publicité dans un deuxième temps. Donc c'était la raison d'être de l'entreprise qui affirmait que pour que le pays vive, il fallait faire du lait et qui devait mettre en œuvre tous les moyens nécessaires pour le transformer et vendre ce lait.
0: Alors quelle est votre production annuelle ?
1: Notre production
0: annuelle, vous avez franchi, bien sûr, le seuil qui vous permet d'être concurrentiel.
1: Je le pense, bien que rien n'est jamais acquis et que tout est à repenser et à revoir tous les jours. Nous sommes, pour 1980, à une collecte annuelle de l'ordre de 200 millions de litres, intégralement transformée en fromage, pour une proportion importante en fromage d'Auvergne. Et là, je me permets de les rappeler, il s'agit du Cantal, du Bleu d'Auvergne, de la Fourme d'Ambert et du Saint-Nectaire, qui sont les quatre fromages à appellation d'origine. Ces quatre fromages, en ce qui concerne notre entreprise, donc qui collecte environ 200 millions de litres, représentent environ 100, absorbent 120 millions de litres.
0: Est-ce que vous achetez le lait de M. Andreau ?
1: M. Andreau est un producteur de viande. Il utilise le caractère maternel de la salaire et laisse tout le lait pour son veau. Donc, M. Andreau ne produit pas de lait.
2: Ouais. Je parle justement, j'approfite que vous me redonnez l'antenne là, parce que quand j'ai parlé du capital d'exploitation et qu'on a parlé du malaise paysan, il y a un détail très important et principal dont on n'a pas fait assez allusion, c'est l'endettement des paysans. Ce capital d'exploitation, il appartient aux paysans, si on veut, mais il est dû parfois à 30, 40 ou 50%. Et pour rembourser ce capital d'exploitation, il y a les échéances. Et quand tout va mal, que les cours sont en baisse et qu'il y a des difficultés, ben alors c'est là que devient également le grand drame de la paysannerie actuelle qui est acculée. Alors pour conclure, pour dire de ce problème, je parle moi-même, c'est que pour être paysan, il faudrait d'abord être un bon technicien, et ensuite un capitaliste, pas avoir de dette. Moyennant quoi, on s'en sortirait en mettant tout ce gros capital au service de la société. Je crois que c'est ce qu'elle attend.
0: Raymond Benet, qu'est-ce qu'on appelle le fromage d'appellation d'origine ? Est-ce que c'est comparable au vin qu'ils ont
1: glacé ? Exactement. C'est un fromage qui ne peut être produit, qui correspond d'abord à des normes technologiques très précises, définies par arrêté, et qui ne peut être produit que dans une aire qui a été délimitée, qui tient compte de l'antériorité de sa production.
0: Et qui connaissent les mêmes contraintes et les mêmes garanties que pour le vin.
1: Absolument. Avec la différence que les vins ont des années avec des crus meilleurs que d'autres, alors que le fromage dans son ensemble est beaucoup plus homogène, car intervient une technologie beaucoup plus poussée, je dirais, que celle que subit le vin, et qui fait que un fromage Cantal comme un fromage Saint-Nectaire doit correspondre à des normes en principe toujours les mêmes, et il appartient aux techniciens de tenir compte des conditions naturelles qui interviennent ou des changements de climatique qui interviennent d'une région à l'autre pour rattraper par une technologie adaptée la qualité recherchée au produit.
3: Sylvie Andreux,
0: oui.
3: Une question qui me semble tout à fait également de circonstance. Un auteur nous demande pourquoi les agriculteurs qui siègent dans les caisses de Crédit Agricole ont-ils laissé faire cet endettement massif de l'agriculture? Pourquoi n'ont-ils pas cherché à utiliser les ressources libres de leurs banques pour améliorer les conditions d'exploitation de l'agriculture et les circuits de distribution? Et comment expliquer que malgré les difficultés financières des agriculteurs, ils continuent à s'endetter pour acheter très cher des terres?
2: Mais je vais vous répondre tout de suite. Vous savez, on ne peut pas produire sans un matériel qui... On a supprimé la main-d'œuvre. Autrefois, Monsieur Benet, qui est originaire de notre vallée, il y avait dans les fermes les bœufs, les joues, les arrères, les chars, les charries, etc. Mais il y avait là tout un matériel qui ne coûtait pas cher. Aujourd'hui, il a fallu acheter du matériel très cher. Et l'acheter avec quoi? On s'est endetté en croyant qu'on allait pouvoir rembourser. On le croit toujours. Mais je ne vois pas comment on pourrait faire autrement que d'emprunter, puisqu'on n'a pas l'argent. Et vous dites rester paysan sans emprunter. Eh bien, ça serait peut-être envier ceux qui partent avec une communauté de chefs dans l'Aveyron ou ailleurs, et qui au bout de 2 ans, désolés, ayant crevé de faim, reviennent. On ne voit pas comment on peut produire sans moyens, sans capital. Ce capital qu'on a été contraint d'emprunter. Et là, je ne vois pas comment on... Vous savez, je vous dirais également que ce problème que vous posez là, à très juste titre, est posé par tout le monde, par toute la société. Et c'est un métier que, pour le comprendre, il faut l'avoir exercé. Tant qu'on ne l'a pas exercé, eh bien, on ne le comprend pas. Je dirais même pire que ceux qui l'ont quitté et qui voient faire leur frère ou leur père ne comprennent plus et posent la même question que vous. Alors, vous êtes excusable, mais pour, si vous voulez comprendre, c'est pour bien le comprendre, il faut exercer le métier. Je pense que M. Benet est de mon avis.
1: Oui, ce que je voudrais surtout préciser, c'est qu'il faudrait que les auditeurs comprennent bien que la terre, pour un paysan, c'est son outil de travail. Ce n'est pas dans un souci de capitaliser, c'est que beaucoup d'agriculteurs, même gênés, se forcent, se saignent aux 80 pour trouver quelques hectares de plus, car ils pensent que ça leur permettra d'arriver à la retraite. C'est un outil de travail. Et ça, très peu gens. Et effectivement, et le problème le plus dramatique de l'agriculture, en dehors de tout ce que l'on vient de débattre jusqu'à présent, est certainement le problème du foncier. Car pour beaucoup, la terre a une valeur refuge, une valeur de capital or, alors que pour l'agriculteur, c'est un outil de travail. Et c'est de cette ambiguïté que découle tout le drame, et une grande partie du drame de l'agriculture, car la terre est incapable de produire, même en la travaillant bien, ce qu'elle représente sur le marché monétaire, sur le marché de l'argent. En quelque sorte. Donc c'est ça qui est fondamental. Et l'agriculteur, il emprunte pour vivre, pour survivre. C'est la fuite en avant, c'est sûr. Et on l'y encourage parce que même ceux qui ne le sont pas directement, comme c'est mon cas, ben, nous voulons que notre pays vive et il ne vivra qu'avec des hommes. Et des hommes qui se battent, c'est pour ça qu'ils sont pris dans ce cercle infernal dont, je le répète, la terre est certainement le foncier, le problème le plus grave, mais qu'il faudrait résoudre. Alors là, on rentre dans des options politiques qui font peur à beaucoup, et car il y a des mots qui font peur aujourd'hui. Et pourtant, tant qu'on n'aura pas réglé le problème du foncier, le problème de l'agriculture sera toujours sur l'établi.
0: Oui, Françoise, nous vous écoutons.
3: Oui, merci monsieur pour cette réponse. Une question technique. Combien faut-il de litres de lait à 30 ou 34 grammes de matière grasse pour faire 1 kilo de Cantal? Et est-ce que les coopératives refusent encore le lait acide?
1: Bien sûr, pour faire 1 kilo de Cantal, il faut en compte en moyenne 10 litres de lait. Ce qui est vrai pour la plupart des fromages dits à pâte pressée, de la catégorie qui fait le Cantal. Donc on compte 10 litres de lait qui varie entre 30 grammes et 34 grammes, 34 et 38 grammes de matière grasse, pour 32-33 grammes de matière azotée, pour faire 1 kilo de Cantal. Là-dessus, on récupère 2-3 grammes de matière grasse dans le sérum de fromagerie.
3: Et l'acidité du lait?
1: Alors, et bien sûr, le lait est payé à la qualité, les laits acides sont refusés, mais à partir d'un certain taux d'acidité seulement, avant d'arriver à ce taux fatidique qui est le refus pur et simple, il y a des dépréciations de prix et le lait est classé en 3 catégories de grade A, B ou C en fonction de sa qualité bactériologique, c'est-à-dire de son acidité en gros.
3: Sylvain Dreux, puisque l'on arrive presque à la fin de l'émission, on peut peut-être revenir, si vous voulez bien, par une question d'auditeur, au problème du barrage qui a été soulevé tout à l'heure. La question est la suivante. Pourquoi, à quel usage est destinée l'électricité produite par le barrage? Est-ce qu'il s'agit d'un usage domestique pour la région ou est-ce que cette électricité part sur le réseau général pour aller dans les régions industrielles, exemple à Paris, en Basse-Loire ou dans d'autres régions?
0: Oui, René Brun vous répond.
4: Eh bien sûr, ce barrage sert essentiellement à faire de l'électricité, mais enfin, vous savez, sur la Dordogne, il y a 4 barrages à peu près de la même dimension que celui de Bors. C'est un barrage très important qui fournit beaucoup d'électricité. Et forcément, tout ça est regroupé dans un centre qui s'appelle La Molle. Et après, c'est dispatché soit sur Paris, soit sur les grands centres industriels français. L'électricité, on ne peut pas dire que de l'électricité produite à Bors va à Bors. On ne sait jamais d'où vient l'électricité.
0: Oui, Raymond Benet, vraisemblablement une des dernières questions de cette rencontre, de notre rencontre de ce matin. Est-ce que faire du fromage, produire du fromage aujourd'hui en Auvergne, c'est un argument, c'est un moyen de rester et de vivre au pays?
1: C'est un moyen de rester au pays, sans doute. C'est un moyen d'enrichir le pays et de porter son écho à la nécessité nationale de se créer des ressources, car notre pays exporte pas mal, puisque notre groupe, en dehors de ses ventes sur le territoire national, exporte 45% de sa production sur l'Italie, la Grande-Bretagne, les États-Unis et différentes communautés. C'est donc, nous participons en ce sens à la richesse nationale. Et que c'est en ce sens aussi que les producteurs de lait d'Auvergne, même s'ils ont certains handicaps par rapport aux Bretons ou aux Normands, ne sont pas des poids morts pour la collectivité. Et que je suis de ceux qui pensent à éviter qu'ils pâtissent des complexes que l'on voudrait leur créer en disant finalement on n'aurait pas tellement besoin du lait d'Auvergne, avec le lait breton et normand ça suffirait. Encore reste à démontrer si celui d'Auvergne coûte réellement plus cher, ou en toute hypothèse s'il rapporte plus ou moins à la communauté. Le reste, bien sûr, nous comptons sur nos appellations d'origine que nous essayons de placer sur le territoire national.
0: On peut dire que vous tenez un record, puisque tous vos fromages sont d'appellation d'origine, sur les 21 qui existent.
1: Non, pas tous.
0: Pas le bleu.
1: Si, le bleu, le Cantal, le Saint-Nectaire, la Fondant Vert sont 4 fromages d'appellation d'origine. Mais la totalité de notre lait n'est pas évacuée par ces fromages. Nous exportons sur l'Italie des fromages italiens, du cheddar sur la Grande-Bretagne, qui sont des fromages qui n'ont pas l'appellation d'origine. J'expliquais tout à l'heure que sur 200 millions de litres de lait, environ 120 millions sont écoulés sous forme appellation d'origine et sous l'Auvergnat gourmand.
0: Eh bien écoutez, merci à Raymond Benet, à Alexandre Andreau, à René Brun et à Eugène Passien. Dans un instant, je rends l'antenne à Françoise Malétra qui vous donne les rendez-vous du programme de demain. Cette matinée en Auvergne s'achève. Demain 10h, nouveau rendez-vous à Bord-les-Orgues. Il sera question de thermalisme avec des responsables et des médecins de la station de la Bourboule. Équipe technique du Car Studio, je crois reconnaître Marc Aumenier et Fabien Leclerc. Équipe de production Sylvie Andreu et Dominique Compétissa. Lecture des textes d'Henri Pourra et dans un instant des recettes de cuisine Dominique Labourier. Et comme il est l'heure de penser au déjeuner, voici la recette du jour, la recette d'Auvergne que nous vous proposons.
5: Croûte montagnarde pour 5 à 6 personnes. 300 g de farine tamisée, 3 œufs, 100 g de beurre, 1 demi-litre de lait, 150 g de petits lardons blanchis et colorés, 250 g de Saint-Nectaire coupé en petits dés. Faire une pâte brisée avec 250 g de farine tamisée. Ajouter une pincée de sel, un œuf, 2 à 3 cuillerées d'eau froide, ajouter en 2 fois. Laisser reposer la pâte 20 minutes. Prendre un moule à tarte de 22 cm. Étaler la pâte au rouleau, foncer le moule, le garnir d'un papier d'aluminium et de haricots secs. Cuire la pâte sans la colorer à four modéré. Pour la garniture, faire une béchamel serrée avec 100 g de beurre, 80 g de farine et 1 demi-litre de lait. Sel, poivre du moulin, noix muscade et 2 jaunes d'œufs. Mettre le lard et le fromage dans la croûte et ajouter la béchamel très épaisse. Cuire à four chaud 12 à 15 minutes. Extrait de la cuisine d'Auvergne. Chez De Noël.
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Que nous allons entendre est un de ces trésors qu'on trouve dans les archives de l'INA. Il s'agit d'une pièce de théâtre intitulée « Le siège de Numance », écrite par Miguel de Cervantes, le père des aventures de Don Quichotte de la Manche. Basée sur une histoire vraie, celle de la très héroïque et tragique résistance pendant 20 ans des habitants de la ville hispanique de Numance, assiégé par les Romains, Numance fut vaincue face à l'armée conduite par Scipion, l'homme qui détruisit Carthage. Et les habitants de Numance choisirent de se suicider plutôt que de se rendre. Cette pièce, un des chefs-d'œuvre de l'histoire du théâtre européen, avait été montée du 22 avril au 6 mai 1937 dans une adaptation scénique de Jean-Louis Barrault avec des décors et des costumes d'André Masson sur une idée de Georges Bataille. À cette époque, tout le monde partageait l'avis de la journaliste Jeannine Delpech, qui écrivait dans les Nouvelles littéraires « Ces citoyens qui défendent leur liberté menacée par des généraux habiles, ces hommes mal équipés, affamés, résistants, avec un désespoir farouche, à une armée aidée par toutes les ressources de la Rome impériale, cette Espagne tragique qui a inspiré à Masson des décors dépouillés et hallucinants, comment ne pas évoquer Madrid et la guerre d'aujourd'hui ? » En 1954, Jean-Louis Barrault enregistra pour le Club d'essai au Théâtre Marigny, qu'il dirigeait alors avec son épouse Madeleine Renaud, la pièce de Cervantes. Pour accompagner cette lecture à une voix, dans laquelle Jean-Louis Barrault interprète tous les personnages, Pierre Boulez avait composé un arrangement musical impressionnant. Cet enregistrement, aussi sublime qu'émouvant, vient tout juste d'être restauré. Mais, si tout est audible, certes, il vous faudra peut-être tendre parfois l'oreille car Jean-Louis Barrault se déplace sur la scène. Et ce qu'on appelle les niveaux sonores ne sont pas encore à cette époque complètement égalisés. Attention, chef-d'œuvre radiophonique.

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Numance est à la fois un souvenir qui date de 17 ans et un projet. Après 17 ans, eh bien, on va voir ce que c'est devenu. C'est un spectacle et la lecture de Numance est un petit peu particulière parce qu'il y a pas mal de mimes et pas mal de mouvements de foule que, évidemment, je suis obligé de rendre schématique à cause de la lecture et à cause de la radio. Alors, Numance. L'action se passe en 133 avant Jésus-Christ, soit devant les remparts de Numance, soit à l'intérieur de la ville. Les personnages principaux sont dans le camp des assaillants romains, Scipion, Jugurtha, Caius Marius, Quintus Fabius, etc. Et du côté de la ville de Numance, Théogène, leur chef, Corabino, Marquino, Morandro, Léonce, Lyra, fiancée de Morandro, Servio, Viriato, et puis le cœur du peuple, les hommes, les femmes, les enfants, des sacrificateurs, etc., etc. Il y a des personnages surnaturels. Il y a le personnage de l'Espagne, le fleuve Duero. Il y a des esprits, il y a un corps mort. Puis, il y a la fureur, la rage, la guerre, la maladie, la famine et la mort. Et finalement, la renommée. Tous ces personnages sont masqués. Alors, avertissement. Les trois coups. Et le rideau se lève devant les murs de Numance. Numance est fermé, il y a un mur comme cela et un mur en diagonale qui pivotera. Quand il pivote, on ouvre la ville et quand le pivot revient de ce côté-là, la ville est fermée et on est dehors, hors la ville, dans la campagne aride. C'est en ce moment hors la ville. L'atmosphère est paisible, vibrante de soleil. Hors la ville, quelques numantins sont hors les murs. Et vaquent à leurs occupations, bergers, cultivateurs, etc. Et tout à coup, on entend un sifflement de flèche. Puis un galop de cheval. Apparaît à cheval un messager numantin. Et il accourt. L'homme et la bête sont absolument essoufflés et écumés. L'homme se bloque devant les murs. Hop. Les Romains ! Tour sur la scène, sur les quatre pleins cardinaux. Les Romains ! Les Romains ! Les Romains ! Et il s'en va, il part derrière les murs. Et à ce moment-là, les rumeurs de la ville commencent à monter. On voit quelques têtes qui passent le mur, qui se replient. Et alors on entend la marche de l'armée de Scipion qui commence à venir au loin, n'est-ce pas ? Cette marche menaçante. Le cavalier a disparu, n'est-ce pas ? Et pendant ce temps-là, un vieillard qui court et qui se réfugie. Il y a un homme et une femme, etc. Et tout à coup, le mur de Numance s'ouvre avec toute la foule de Numance qui est tout le peuple qui est là. Deuxième chèche, tac, et c'est l'intérieur de la ville. Sur la place, la ville représente une sorte de place où il y a un praticable, un pont, des marches qui prépare une sorte de circuit par lequel on peut passer, n'est-ce pas? Et au centre de la place, les Numantins ont poussé l'emblème de la ville qui est ce bucrane là. Les Numantins sont montés sur le mur et observent, pétrifiés. Et alors, tout d'un coup, cinq sifflements de flèches, là. Pang, pang, pang, pang, pang. Alors, l'arrivée lente et irrévocable des armées romaines, on entend ça. Immobilité de certains, ils sont atterrés. Ceux qui ne sont pas accrochés au mur tendent l'oreille. Le reste de la circulation est lente dans la ville. On commence à entendre le glas. Un homme machinalement commence à chanter, on le fait taire. Soudain, l'enfant crie de frayeur. Et il se sauve, les Romains, les Romains, les Romains. Commencement d'affolement, et tout à coup, hop, un Numantin tombe, une flèche l'a atteinte. La marche se rapproche, le Théogène, leur chef qui est examiné sur le pont, commence à rassembler ces gens. Il donne un ordre mimé, le peuple de Numance tout d'un coup se précipite sur le mur, sur le socle, et il se replie et ferme les machins. Au moment où les murs vont se refermer définitivement,
Une femme et son enfant blotti dans ses jupes s'enfuient vers la ville. Ils entrent, deux hommes en courant, puis un enfant est arraché. Les murs se viennent là, et tout d'un coup, on entend là, l'entrée des armées romaines. Le mur, était, la marche atteint alors son maximum d'intensité, n'est-ce pas? Alors, le mur est en train de se replier, et l'enfant, un petit enfant, regarde curieux, tout d'un coup un bras le prend, et hop, on le retire, et le mur se ferme définitivement, la ville est désormais fermée. Alors à ce moment-là, c'est l'entrée des armées de Scipion. Le tout, c'est de faire ça avec peu de soldats et donner l'impression du nom. C'était une marche comme ça. Hein.

Alors, les soldats, l'armée vient, il y a Scipion, Jugurtha, toute l'armée. Ils se développent sur hors la ville, évidemment, ils posent en camp. Hop, le pied ! Et tous les soldats sont là. Scipion monte sur une sorte de rocher qu'il adopte comme socle. Jugurtha et Caius Marius sont à ses côtés. Ordre. La troupe défile devant lui, très parade militaire provocante et intimidante. Commandement de Caius Marius. Immobilité générale. Silence absolu dans les rangs et sur terre, à l'exception des pas lents. Les chefs conduits par Scipion inspectent les formations. Scipion a un certain raffinement. Il regarde le raffinement de la tenue. Scipion et Jugurtha sortent. Appel de Caius Marius pour le rapport. Mouvement de la foule, de l'armée, qui se groupe. Et une lecture du rapport en fin tragique. On place les sentinelles à chaque coin de la ville. Et les soldats commencent à être un peu libres dans leur rein. Ils commencent à poser leurs lances, etc. Il y a une chose de désordre là et de détente. Et la nuit commence à venir, première extinction des feux. Alors les soldats se détendent. Commence à se coucher au ralenti. Il se couche. Deuxième extinction des feux. Les soldats commencent à dormir. La nuit est complètement venue. Le sommeil est à la voix visuelle et audible. Et pendant ce temps-là, de l'autre côté, une sentinelle numantine apparaît au coin du haut mur. Puis, quelqu'un commence à rêver. La sentinelle romaine arpente la Seine le long du mur. Troisième extinction des feux. Les deux sentinelles sont face à face, immobiles, et se regardent. Le groupe des soldats, gonflement de gros insectes, le groupe des soldats, immobilité. Maintenant, si le silence, peut-être quelques grillons, on n'en sait rien. Mais cette espèce de nuit claire qu'il y a en Espagne. Un soldat parle en rêvant. Et de derrière le mur de Numance s'élève le bruit égrené d'une guitare timide. Elle s'approche. Elle vient près de la sentinelle numantine. Celle-ci se laisse doucement entraîner par l'air et se met à chanter.

et le chant et la guitare meurent tout doucement. Silence. La sentinelle romaine se remet à marcher, gémissement des dormeurs, et tout à coup, avec une lanterne, Caius Marius fait sa ronde. Immobilité des soldats couchés, Caius Marius finit sa ronde et sort. Dès qu'il est sorti, un soldat se lève et appelle secrètement les autres qui se lèvent. Deux soldats se mettent à jouer au dé et les autres s'éloignent pour aller dans quelques bastringues louches. Et il y a des rires et musique de danse espagnole assez vulgaire commence. Apparaissent au fond deux prostituées masquées et les soldats commencent à les lutiner, dansent grossières avec les soldats, rire, des soupirs étouffés, des gestes évocateurs. C'est une espèce de grossièreté de cette vie qu'il y a quand tous les instincts animaux sont réveillés par la vie militaire. Alors on commence à rôter, à pisser, dispute entre les soldats, des bagarres, et la musique diminue, s'éloigne. Là, on quitte la rixe et tout s'éteint, tandis que les soldats reviennent en titubant, s'affalant sur le sol. Tout ce jeu est étouffé, laid et dégradant. Puis le silence revient. Les sentinelles sont de nouveau face à face. L'aube a apparu. Les deux sentinelles disent ensemble. 1 an. 2 ans. 3 ans. 5 ans. Le Numantin dit. Toujours. Le Romain dit. Aujourd'hui. Et c'est le sonnerie de réveil, et plein feu, c'est le jour, les soldats se lèvent et se livrent à des travaux divers, quelques-uns assez pâteux du reste, les soldats s'éloignent les uns après les autres, etc., c'est l'appel, n'est-ce pas, du réveil du matin, et la scène se vide peu à peu, entre Scipion et Jugurtha, des cris au loin, évidemment, « Vive Scipion ! Vive Scipion ! Vive notre chef !» Et tandis qu'on voit le mur de Numance qui s'ouvre à tantinet, et deux Numantins qui se glissent avec précaution, hors des murs, ils vont parler par là, ils refichent par là pour faire le tour, ils essayent de faire une mission secrète. Scipion et Jugurtha sont seuls, c'est une vraie scène, une scène de confidence, ils se promènent machinalement tels qu'ils sont et Scipion est sombre. Scipion, quelle difficile et pénible mission m'impose le Sénat. J'en suis à la fois accablé et découragé. Cette guerre, à la fois trop cruelle et tellement étrange, elle a coûté la vie à trop de Romains. Qui n'hésitera à la poursuivre et qui ne craindrait de la recommencer? Jugurtha, mais qui Scipion? Celui qui possède ton bonheur et ton courage? Tu as cela? La victoire et le triomphe te sont assurés dans cette guerre. Scipion. La bravoure, guidée par la prudence, abaisse les plus hautes montagnes, tandis que la force brutale d'une main insensée fait naître des aspérités sur la surface la plus polie. Mais j'ai à réprimer pour le moment les emportements de l'armée, qui, oublieuse de sa gloire et de ses trophées, se laisse enivrer par ses passions lascives. Mon seul vœu, mon désir, c'est de ramener nos soldats à une autre conduite. En corrigeant d'abord les fautes de mes amis, je soumettrai plus vite mes ennemis. Caius Marius, Seigneur, porte à la connaissance de tous nos soldats qu'ils aient à se réunir ici sans retard. Je désire leur parler. Va ! J'obéis. Il sort. Scipion. Il est bon qu'ils connaissent mes nouveaux projets et leurs anciens devoirs. Jugurtha. Je peux te dire, Seigneur, qu'il n'y a pas un de nos soldats qui ne te craigne en même temps qu'il t'aime. Ta valeur se répand aux deux bouts du monde. Chacun d'eux, quand la trompette l'appellera, cherchera à se surpasser pour te servir. Il faut d'abord réprimer les passions néfastes qui les ont envahis. S'ils ne renoncent pas, notre gloire et notre renommée est perdue. Si cet incendie se propage, si ce malheur n'est pas circonscrit, il peut à lui seul nous amener une guerre plus terrible que nos ennemis. Et on entend un appel des troupes. Et ben, notre général ordonne que tous les soldats se rendent en armes immédiatement sur la grande place, sous peine d'être rayés des cadres. Pas de gymnastique. Et alors tous les gens commencent à entrer, pendant que Jugurtha dit à Scipion, « Je t'approuve, Seigneur. Il faut gouverner les troupes avec un joug de fer et tenir la bride serrée aux soldats qui s'écartent du droit chemin. La force de l'armée diminue quand elle ne s'appuie plus sur la justice, quand bien même cette armée serait formée en bataillon portant 1000 bannières colorées. » Tous les soldats arrivent, prend le banc de l'armée. On apporte un socle à Scipion, un siège, et on s'arrête net. On déroule solennellement un tapis, les soldats sont en groupe, intimidés, des ordres sont lancés, immobilité générale, c'est la cérémonie,
On apporte à Scipion solennellement son épée. Il la met. Scipion monte sur le socle, prend une pose, regarde intimidant ses soldats. Les soldats ne bronchent pas. Les lieutenants sont autour de lui. Scipion. À votre fière attitude, à votre tenue martiale, je vous reconnais, amis, pour des Romains. Pour des Romains, dis-je, forts et courageux. Mais, avec vos mains blanches et délicates, avec vos visages hautains fleuris, vous paraissez nés en Bretagne et engendrés de pères flamands. Votre négligence habituelle, votre apathie pour ce qui vous touche de trop près, relève vos ennemis abattus et diminue vos forces et votre réputation. Les murs de cette cité, demeurés jusqu'aujourd'hui comme un roc inébranlable, sont témoins de vos vains efforts, qui n'ont de Romains que le nom. Rougissez en voyant à notre honte un si petit nombre d'Espagnols défendre ce nid de nuance. Vous devez triompher de vous-même, oui, vous. La débauche et ses caprices vous ont vaincu. Seriez-vous encore capable de tendre les mains vers vos armes? Allez, et soyez honteux de voir ce faible peuple espagnol se défendre contre la puissance romaine et nous offenser d'autant plus.

Montrez, j'en suis sûr, que vous êtes encore les dignes fils de Rome. Je m'inquiète peu de ces murailles défendues par les rebelles et barbares espagnols. Aussi, je vous promets, je vous jure, que si vos mains égalent votre courage, les miennes s'ouvriront pour vous récompenser. Comme ma bouche, pour célébrer vos louanges. Silence de mort. Caius Marius prend l'initiative de parler. Illustre général, si tu as regardé attentivement tes soldats, tu dois voir que la honte les accable. Ils rougissent de se voir réduits par leur faute à une si triste condition que tu sois obligé de les réprimander. Et ils ne trouvent rien à dire pour se disculper. Mais moi qui les connais, je vais te répondre en leur nom. Le moindre d'entre eux, je le sais, met à ton service son bien et sa vie et son honneur. Seigneur, accepte cette offre que témoigne de leurs bonnes intentions. Pense qu'ils sont romains, qu'ils le savent, et que leur courage n'a jamais failli. Et fonçant sur l'un d'eux, et vous, soldats, levez les mains en signe que vous approuvez ce que j'ai dit. Alors un soldat dans un excès de zèle, tous, nous confirmons tes paroles, sous serment. Et alors tous, oui, oui, nous jurons, et nous jurons. Ils gueulent en point un désordre indescriptible, ils se mettent à danser, lancent leur lance en l'air, etc., comme des gamins sauvages, Jugurtha et Caius Marius, les calmes très paternels, très pères du régiment. Scipion, dès que le vent n'emporte pas vos promesses, que vos lotes, votre lance les confirme, et moi, je tiendrai les miennes. Il va pour sortir, une sentinelle romaine, tenumentin, seigneur, viennent vers toi en ambassade. Scipion est stoppé net, pourquoi ne sont-ils pas déjà ici? Qui les retient? Le soldat, ils attendent une autorisation. Mais s'ils sont ambassadeurs, ils l'ont. Introduis-les. Nouveau préparatif, vite, on prépare le sceptre, etc. Et il remonte sur son socle. Et tout en dans ses préparatifs, il dit qu'un ennemi est un cœur sincère ou faux. Cela est toujours utile. Jamais la duplicité ne se cache assez bien sous le masque de la vérité pour ne pas se trahir par quelque endroit, par quelque porte où sa méchanceté se découvre. Écouter un ennemi est une chose qui profite toujours avant qu'il ne vous nuise. L'expérience de la guerre démontre que ce que je dis est science certaine. Quelques mots lancés au dehors, les dumentins sont introduits, murmurent dans l'armée. Scipion reprend sa pose et le premier ambassadeur numantin est là, assez intimidé, mais toutefois encore espagnol. Premier ambassadeur. Monseigneur, si tu nous donnes licence d'exposer le sujet de notre mission ici et en ta seule présence, nous t'apprendrons pourquoi nous sommes venus. Mouvement de recul de la troupe, Scipion très démagogique dit « Parlez, je donne audience partout et à tous !» L'armée revient avec gratitude. Le premier ambassadeur continue. « Après cette assurance de ta royale grandeur, je commence à m'acquitter de ma mission. » Numance, dont je suis citoyen illustre général, m'envoie vers toi comme vers le plus brave guerrier romain que cache la nuit et qu'éclairent les rayons du jour. Pour te demander une main amie et de mettre un terme à la guerre cruelle qui depuis tant d'années cause nos maux et les tiens. Elle atteste que jamais elle n'aurait violé les lois et les privilèges du Sénat romain si l'intolérable tyrannie et les injustices de tant de consuls ne l'y avaient contrainte. Leur dur statut et leur avarice on fait peser sur nos consciences un tel joug que force nous a été de nous séparer de lui et d'eux. Pendant tout le temps qu'a duré cette lutte, nous n'avons pas trouvé de général pour traiter avec lui. Mais aujourd'hui, que le destin a conduit notre vaisseau à si bon port, nous replions les voiles de la guerre et nous demandons un traité. Sourire de Scipion. Le numantin se revifle un peu. Ne crois pas que ce soit la crainte qui nous porte à solliciter la paix. Une longue expérience avait connaître le courage des numantins. Ta vertu, ta valeur, c'est ce qui nous attache et ce qui nous prouve que notre plus cher désir doit être de t'avoir pour seigneur et pour ami. Voilà pourquoi nous sommes venus. Réponds-nous, seigneur, ce qui te plaira. Scipion. Votre repentir est tardif. Votre amitié ne suffit pas à me satisfaire. Armez-vous de nouveau. Je suis désireux de voir ce que peut encore mon épée d'où le destin a fait jaillir ma gloire et causer vos malheurs. Après tant d'offenses, c'est une trop faible récompense, selon nous, que la paix. Continuez la guerre, renouvelez vos torts.
que les vaillants experts.

0: Quoi se produisent de nouveau. Le premier ambassadeur allait se révolter, le deuxième le retient et part. Ce peu de confiance que tu nous témoignes traîne après soi 1000 erreurs. Ouvre les yeux, Seigneur. Cette arrogance nous rendra plus forts. Et puisque tu nous refuses la paix que nous te demandons, le ciel protégera notre cause. Avant que tu ne foules le sol de Numance, tu sauras jusqu'où peut aller l'indignation d'un ennemi qui aurait souhaité devenir ton ami, digne, reconnu et fidèle. Scipion, la vaine louange n'est pas le signe des cœurs forts. N'avez-vous plus rien à dire? Et le premier ambassadeur s'avance lentement vers lui. Non. Mais nous avons désormais à agir, puisque tu l'as voulu. Il lui crache à la figure. Laissez-les partir, qu'ils s'en aillent! Parce que tout le monde se revêt sur eux. Et les deux ambassadeurs s'en vont, Jugurtha en les poursuivant de les insultes. Notre faiblesse passée vous fait parler de la sorte, mais le temps est venu, vous verrez notre gloire et votre destruction. Rire de l'armée, etc., etc. Scipion calme Jugurtha en dit « Tempère tes menaces, Jugurtha, et garde le silence. Tu montreras ton courage dans la bataille. Quoique je pense agir de façon à ce que le Numantin ne puisse jamais en venir aux mains avec nous, il faut le vaincre par un moyen qui tourne mieux à notre avantage. Je veux rabaisser son audace et retourner sa propre fureur sur lui-même. Nous allons entourer leur ville d'un large fossé et les réduire par la faim. Signe, on rassemble les soldats. Mes amis, le sang romain ne doit plus arroser cette terre. Celui qui a été versé dans cette trop longue et trop cruelle guerre suffit. Que vos mains s'exercent dès ce jour à creuser la terre et couvrez-vous de poussière au lieu de sang. Approbation des soldats. Tout le monde doit travailler à cette œuvre, quel que soit son rang, le décurion comme le soldat. Moi-même, je saisirai le fer pesant et je romprai le sein de la terre. Imitez-moi et vous verrez que mon œuvre satisfait à tout. Ah, de tout le monde. Caius Marius saute sur un rocher et dit « Valeureux seigneur, mon frère, tu montres bien ici ta sagesse. Il eût été téméraire de combattre des fous déchaînés. Mieux vaut les enfermer, comme tu l'as dit, et couper leur courage dès la racine. » La ville peut en effet être ceinturée. Il ne lui restera plus que la partie où elle est baignée par le fleuve. Scipion, accomplissons ce projet nouveau et que le ciel nous seconde. L'Espagne va recevoir enfin les lois du Sénat romain dès que nous aurons dompté l'orgueil de ses habitants. Une pelle, Jugurtha! Jugurtha part chercher la pelle. Cérémonie. On amène le symbole de la pelle. Scipion le prend. On pose les sentinelles et les soldats tout autour des murs de Numance et Scipion fait le geste de retirer de la terre. Et à ce moment-là, c'est le signal pour tous les soldats de mimer les pelles pour qu'ils font un fossé pour encercler la ville de Numance. Et ils s'éloignent. Et ils disparaissent, et le décor et la scène restent nus, tandis que tout à coup, on entend une sorte de guitare triste qui s'égrène lentement, et entre une femme en noir, portant sur sa tête une couronne surmontée de tours, et dans la main un château. C'est l'Espagne. Elle arrive. Ciel resplendissant et infini, toi qui enrichis mon sol et l'élève au-dessus des autres pays, que mon amère tristesse excite ta compassion. Et puisque tu consoles les affligés, viens à mon aide dans cette extrémité. Je suis la malheureuse Espagne. Qu'il te fût suffisant d'avoir autrefois brûlé mes membres vigoureux, d'avoir en fouillant mes entrailles découvert au soleil le sombre royaume des damnés, d'avoir donné mes richesses à 1000 tyrans. Mes royaumes ont été la proie des Phéniciens et des Grecs, parce que tu l'as voulu, ou sans doute, parce que je l'avais mérité par mes fautes. Mais serais-je donc toujours l'esclave des nations étrangères? Pourrais-je un moment voir flotter mes bannières dans un air libre? La seule Numance a fait luire au jour son épée, et au prix de son sang, elle a maintenu sa liberté première. Mais hélas, je vois le terme accompli, la dernière heure est arrivée, où doit finir sa vie, mais non sa renommée. Mes tristes numantins les voilà resserrés dans leurs murs, ne pouvant agir, ils demandent à grands cris la bataille ou la mort. Puisque le côté où le doux héros baigne la ville est le seul qui protège le numantin enfermé, avant que l'ennemi ne construise quelque machine ou quelque tour sur ses eaux, je supplie le fleuve ami d'apporter quelque secours à mon peuple. Et on voit entrer le doux héros doucement. Gentil doux héros, dont les ondes sinueuses arrosent une grande partie de mon sein, toi qui roules dans tes flots des parcelles d'or comme l'aimable Tage, et qui prête tes eaux claires aux nymphes fugitives qui habitent tes prés verts et tes bosquets, ouvre une oreille attentive à mes plaintes. Si tu ne m'aides pas, tout chemin est fermé au salut du peuple numantin. Et le fleuve doux héros avance, la mimique du fleuve doux héros est comme ça. Il avance et il est suivi peut-être par trois jeunes êtres qui sont ces trois rivières. Le doux héros. Chère Espagne, ma mère, il y a longtemps que tes plaintes ont frappé mon oreille, et si je ne suis pas venu, c'est que je ne peux rien pour toi. Le jour fatal, signalé par les étoiles, s'approche pour Numance. Il n'est aucun moyen de remédier à ses douleurs. J'ai mêlé à mes ondes celles d'Orvion, de Menuesa et de Terra, et je les ai accrues de telle manière qu'elles débordent de leur lit. Mais je vois que sans craindre la rapidité de mon cours, et comme si j'étais un ruisseau, les Romains tentent d'établir des tours et des ouvrages de guerre sur mes flots. Mais, puisque le destin a marqué le dernier jour pour ton peuple bien-aimé, qu'il reçoive une consolation dans son malheur. Les ombres de l'oubli ne pourront obscurcir le soleil de sa renommée qui vivra éternellement. Je vois, venant des pays éloignés, des peuples qui s'établiront sur ton doux sol, ils auront à leur tour et selon ton désir posé leur joug sur le front des Romains. Ce seront les Goths qui, laissant l'univers rempli de leur nom, viendront s'abriter dans ton sein pour enfanter de nouveaux exploits. La main du fier Attila dans les peuples futurs vengera tes affronts, imposant ses lois une fois encore à ce cruel peuple romain. Et ouvrant une brèche dans le Vatican, tes braves enfants feront fuir le grand pilote de la nef sacrée. Et quand le monde aura reconnu le créateur du ciel et de la terre, celui qui l'aura établi pour vice-roi de l'univers donnera à tes fils le nom de catholique, succession digne des Goths valeureux. Celui qui lèvera le plus haut son épée pour ta gloire, aux acclamations de tous, et qui donnera le plus grand lustre au nom espagnol, sera un souverain maître du monde. On l'appellera Philippe II, et il sera sans second. Sous son heureux empire, pour le bien de tous et pour ton repos, seront réunis tes royaumes jusqu'ici divisés. Le drapeau lusitanien, taillé jadis dans le manteau de l'illustre Castille, sera recousu et rendu à son ancien état. Quelle envie et quelle terreur, Espagne aimée, tu y inspireras alors aux nations étrangères. Que ce soit une consolation pour toi, puisque rien ne peut changer la destinée de Numance. Il repart doucement. L'Espagne, illustre doux héros, tes paroles ont allégé mes peines, car je suis sûr que ta prophétie ne me trompera pas. Doux héros s'en allant, Espagne, tu peux être rassuré, quoique ces jours soient éloignés encore. Adieu, car mes nymphes m'attendent. Que le ciel augmente tes eaux savoureuses. Et ils s'en vont chacun de leur côté. Et au moment où l'Espagne va pour sortir, un petit enfant entre, regarde cette grande dame. Elle se penche vers lui, va pour lui donner une caresse, lui tendre la main. Et il s'en va de son côté. Et elle du sien. Tandis que l'Espagne s'éloigne, la sentinelle numantine est reparue, et reviennent au loin les cris des Romains qui terminent le fossé. À ces cris se superposent les murmures de la foule numantine et les efforts que font les numantins pour pousser leurs murs. Et les murs de Numance, sous la pression de l'effort, s'ouvrent. Lentement, avec précaution, et le bucrane revient à sa place. La foule a envahi la scène,
1: Nous sommes à l'intérieur de Numance. Certains numantins sont accrochés au mur près de la sentinelle. D'autres courent affolés. Des enfants gémissent et pleurent. Des femmes se lamentent. Le reste fait le bruit d'une foule dans la rue. Sur le pont se tient Théogène. Quelques notables attendent leur chef sur un praticable qui symbolise la salle du conseil. La bouffée des efforts romains remonte. Victoire, acclamation, le fossé est terminé. Chez les numantins, alors affolement, cris, circulation diverse, rassemblement. Théogène quitte le pont et se rend sur la salle du conseil. Et il arrive sur la salle du conseil, l'éclairage évidemment changera un peu, et c'est la salle du conseil qui devient en importance, et le reste de la foule est un petit peu dans le sombre. Les têtes dans leurs mains, les membres du conseil tournent en rond, on entend les cris de la foule au dehors. Dès qu'ils parlent, les bruits de la foule s'estompent, il y a un jeu entre les bruits de la foule extérieure et l'intérieur du conseil, n'est-ce pas ? Théogène est là, avec les notables. Chef valeureux, nous sommes sous l'influence d'une fatale destinée. Nous perdons nos forces et notre habileté. Tout bruit. Les Romains nous tiennent bloqués et nous détruisent avec une lâche adresse. Nous ne pouvons nous venger en mourant au combat et nous n'avons pas d'aile pour nous emporter d'ici. Trouvez, si vous le pouvez, le moyen qui nous sorte de cette horrible situation. Ce siège long et pénible nous promet à tous une mort prochaine. Bruit dans la foule, dehors, il regarde à la fenêtre, il revient. À nos femmes, à nos enfants! Ce large fossé nous empêche de tenter l'essor des armes. Mais quoi ? Des bras vaillants peuvent renverser bien des obstacles. Corabino. Lutte à Jupiter tout-puissant que notre jeunesse se vit en face de toute armée ennemie. Alors les mains espagnoles, bravant la mort, ouvriraient un large chemin pour le salut du peuple du Mans. Mais puisque nous sommes réduits à cette extrémité de nous voir enfermés ici comme des femmes, agissons comme nous le pourrons et montrons des cœurs hardis. Défions nos ennemis en combat singulier. Si ce moyen ne nous réussit pas, profitons de la ville pour franchir le fossé et jetons-nous tous ensemble sur les ennemis. Un autre. C'est aussi mon avis. Qui veut ne pas mourir par la faim descende avec moi dans la tranchée et se fraye un passage avec le poignard. Un autre du Mantin. Que Marcueno, le fameux devin, ici présent, observe quelle étoile, quelle planète ou quel signe nous menace de mort. Tous regardent Marcueno. Et s'il peut nous indiquer un moyen de rompre ce cercle cruel, nous en sortirons vainqueurs ou vaincus, un autre. Mais offrons d'abord à Jupiter un solennel sacrifice. Peut-être ainsi conjurerons-nous le destin. Il est toujours temps de mourir désespéré. Pour ne pas perdre des moments précieux, dites si ma proposition vous agrée. Sinon, trouvez un meilleur moyen qui réponde à tout. Marcueno, j'approuve toutes vos raisons. Offrons d'abord des sacrifices, et puis envoyons des défis. Quant à moi, je ne perdrai pas l'occasion de montrer ce que peut ma science. Je tirerai du centre obscur de la Terre celui qui nous apprendra le bien et le mal futur. Corabino, allons, et réalisons tout ce qui est proposé avant que les tortures de la faim ne nous en empêchent. Allons ! Et ils sortent. Un numantin seul, le ciel a prononcé la sentence. Puisse-t-il la révoquer s'il accepte la juste expiation que Numance lui offre ? Ils sortent les uns après les autres, et chacun prévient les gens du peuple qui reparaissent affairés. La lumière revient sur la place publique. Des groupes se forment, des femmes courent, les enfants les suivent, et on distingue dans la foule Marcueno, le devin, les sacrifices, on va lancer des défis, on va connaître notre destin. Les sacrifices, lancer des défis, sacrifices, lancer des défis. C'est-à-dire la nouvelle se propage, tandis que les cloches commencent à sonner très lentement, et la place se remplit. Tout le monde s'affaire. Une sorte d'atmosphère hystérique de superstition. L'un fait un signe à l'autre pour venir, un autre monte sur le pont et en harangue trois autres qui se rassemblent, un homme se dépêche de finir son travail, un autre monte sur le mur et on va à lui, un petit rassemblement, Marcueno passe rapidement, on va à lui, on l'ovationne, tout cela, tandis que dans la foule, Morandro, le fiancé de Lyra, est entré seul, bousculé par la foule, et Leoncio, son fidèle ami, le rejoint. Et tandis que la foule s'éloigne en majeure partie pour suivre Marcueno, ou les sacrificateurs qui se rendent au lieu de rendez-vous, la scène des deux amis commence, et de temps en temps, des passants croisent Morandro et le toisent avec mépris. C'est le lâche par amour. Leoncio à Morandro qui seul s'éloignait. « Ami Morandro, où vas-tu ? » Morandro, « Puisque je l'ignore moi-même, tu ne peux le savoir. » Leoncio, « Comme ton amour te trouble l'esprit. » Morandro, tu veux donner des règles à l'amour ? Leoncio, la raison le peut ! Morandro, l'amour n'est pas l'ennemi de la raison. Je sais pourtant qu'il s'en écarte. Leoncio, n'es-tu pas une offense à la raison qu'un brave soldat comme toi soit si amoureux dans un moment aussi critique. Tu vois la patrie qui se meurt encerclée par ses ennemis et ta mémoire troublée l'oublie. Brandreau, je ne puisse en colère t'entendre parler ainsi. Et il saute sur un praticable de la place et comme si ça faisait une confession publique. Ai-je déserté mon poste pour courir après madame? Suis-je couché quand le capitaine veille? As-tu vu manquer à ce que je dois à mon office, quoique je sois amoureux? Si tu l'as pu me reprendre en faute, pourquoi me reprocher mon amour? Si tu me vois toujours muet et rêveur, mets la main sur ton cœur et tu sauras si j'ai ma raison. Ignores-tu les nombreuses années que j'ai perdues auprès de Lyra? Ne sais-tu pas que la fin de mes souffrances était venue et que son père me la donnait pour femme et que l'amour de Lyra répondait au mien? Et voici que cette terrible guerre survient au milieu de ces douces espérances. On différa le mariage parce que ce n'était plus le temps des fêtes et de la joie. Épuisé par la faim, sans espoir, enfermé avec un petit nombre d'amis, quand je vois le vent emporter tout ce qui devait faire mon bonheur, je vais devant moi, triste et découragé, comme tu vois que je vais. Calme-toi, Morandro, et reprends courage. Et alors ici, on commence à entendre les premiers chants lointains de la procession. Quelquefois, notre salut arrive par des voies détournées, et Jupiter va nous inspirer le moyen qui nous affranchira du joug de Rome. Pour se le rendre favorable, Numance lui offre aujourd'hui un sacrifice. Déjà, je vois accourir le peuple avec les victimes et l'encens. Oh Dieu, Père immense, vois notre malheur. Et la foule avance lentement. Lentement, la procession entre. Le chant de la procession augmente. On reconnaît Théogène, les notables, les enfants. Les femmes, selon la coutume, sont là séparées des hommes. Ils parcourent la ville en contournant le taureau. Tous marchent lentement sur le rythme de la musique et des chants, car c'est la troupe qui fait ce chant. Deux fois, le chant est interrompu par des cris d'animaux infernaux qui viennent du ciel, et à chaque fois, le cortège s'accroupit, s'affole, mais on rassemble les gens et le cortège se reforme. Et le cortège continue.

Ils arrivent là. Le cortège commence à s'installer. On prépare les instruments de sacrifice. Il y a deux sacrificateurs avec les deux aides. Les deux sacrificateurs sont deux bonnes rondeurs. Et alors, ils viennent doucement vers la face, les deux sacrificateurs, et en confidence, ils se disent « J'ai vu en chemin des signes certains de malheur qui m'ont fait dresser les cheveux. » Le deuxième « Si je ne me trompe, nous ne sortirons jamais bien de cette entreprise. Oh, malheureux peuple numantin !» Et le premier « Remplissons bien vite notre office, comme nous y invitent les tristes présages. » Et alors, là, ils commencent à placer... Et le chant de la procession diminue jusqu'à zéro. Le deuxième sacrificateur commence à ranger la foule. On calme la foule avec une clochette parce qu'il y a tout de même, les gens sont un peu énervés. Et il dit, amis, placez ici cette table et déposez sur elle le vin, l'encens et l'eau que vous avez apportés. Puis éloignez-vous et repentez-vous du mal que vous avez pu faire. La meilleure oblation et la première qu'on doit présenter au ciel est une âme pure et une volonté sincère. Tous se mettent à genoux et commencent à murmurer des prières. Le premier à son aide. N'allumez pas le feu sur le sol! Voici un vase pour le recevoir. Donnez l'eau. Il est nerveux. Il verse l'eau. Le feu ne s'allume pas. Le deuxième. Oh Jupiter, que va décider le sort pour notre malheur? Tout de même, la flamme commence à venir quelques grésillements. Une légère flamme brille. Elle se tourne vers l'Orient. Vers l'Orient. Mauvais présage. Il se regarde. Le deuxième sacrificateur, interprétant. Les Romains remporteront la victoire, murmure. Mais elle s'envolera en fumée. Silence stupide. Il continue. Et les flammes de notre gloire et de notre sort monteront vers le ciel. Conversation tumultueuse et basse. Le premier, il faut arroser avec du vin le feu sacré. Il faut aussi brûler de l'encens. Brûler de l'encens. Alors, on fait tout ça. La foule répète. Le deuxième sacrificateur fait la prière. Pour le bien du triste peuple numange, pour le bien du triste peuple numange, relevez sa force, et qu'il puisse lutter contre les présages funestes, et qu'il puisse lutter contre les présages funestes. Pim, pim, tonnerre éclair! L'affolement et le tumulte reprennent et grandissent. Le premier sacrificateur. Avez-vous vu l'éclair ardent qui a brillé? Le son, je tremble. Oh, on garde le ciel. Quel signe je vois dans les airs. Quelle triste fin il nous présage. N'apercevez-vous pas une troupe d'aigles qui combattent dans les airs d'autres oiseaux? Panique, le premier. Les aigles romains sont victorieux. Nous verrons bientôt la chute de Numance. Sacrifions vite la victime que nous gardions pour apaiser la colère du sombre dieu. Il prend le bélier qu'il avait disposé et tonnerre, éclair, pan, on lui escamote le bélier disparaît de ses mains. Qui donc m'a enlevé de mes mains la victime? Dieu sacré, quels sont ces horribles présages? Les pleurs de ce peuple ne vous ont-ils pas attendris? Non plus que nos chants sacrés? Et alors tout le monde, hurlement de frayeur, panique collective, n'est-ce pas? Désordre indescriptible, les uns sont à genoux bousculés, les autres s'arrachent, pleurent, s'enfuient. Et alors, un numantin en transe dit « Les dieux ont prononcé notre sentence! Marquino! Marquino !» Et alors il part en appelant Marquino. Alors Marquino, et alors tous les gens partent en criant « Marquino! Marquino !» Et le numantin en transe termine « Emploie tout ton savoir dans une dernière tentative et sache de combien de mots nous menace le sort qui a changé notre joie en pleurs !» Tous s'enfuient vers le fond, disparaissent un instant pour reparaître bientôt à reculons attentifs et angoissés car ils précéderont tout à l'heure l'arrivée de Marquino. Mais pendant ce va-et-vient de la foule, Lyra rencontre Léoncio, l'ami de son fiancé. Lyra, que te semble Léoncio? Ces présages du ciel guériront-ils nos maux? Léoncio essayant de la remonter. Lyra, un bon soldat comme Morandro, s'inquiète peu des augures. Une âme forte croit toujours à la bonne fortune. De vaines apparences ne lui troublent pas l'esprit. Son bras est son étoile et son signe. Sa valeur, ses influences fatidiques. Pourtant, si tu veux croire à ces évidents mensonges, il me semble qu'il y a encore des épreuves à tenter. Marquino les fera de son mieux. Et il saura si nous devons être enfin heureux ou malheureux. Et à ce moment-là, on voit dans le silence arriver Marquino, plutôt la foule qui le cache et qui avance à reculons. Je l'aperçois. Puis, Marquino se dévoile. « Sous quel étrange habit vient-il ?» Et Lyra dit, « Celui qui s'entretient avec des ombres ne peut pas être d'un agréable aspect. »
Marquino, dont la marche lente est déjà inspirée, refoule le peuple. Et sur son passage, la foule s'écarte. Il paraît, il est vêtu d'un drap noir et d'une cagoule noire, et pieds nus, il porte dans sa main une lance, et à sa ceinture sont pendues trois fioles d'eau, une noire, une blanche, une jaune, et il a un fouet. La marche de Marquino, avec le jeu de changement d'éclairage, à chaque tournant évolution de la lumière, le peuple disparaît par groupe, et Marquino suit une sorte de labyrinthe imaginaire, n'est-ce pas? Puis, c'est le silence sépulcral, l'éclairage est venu très très obscur, il n'y a plus qu'un filet de lumière du jour, comme ça, comme venant d'une sorte de hublot grillagé. Puis, Marquino et Milvio sont seuls éclairés par une lanterne. Milvio est son assistant. Où dit-on, Milvio, quel sombre jeune homme? Milvio, dans cette sépulture. Marquino, tu ne te trompes pas sur le lieu où tu l'as placé? Milvio, non. Avec cette pierre, j'ai marqué la place où il fut enterré au milieu des larmes. Marquino, de quoi est-il mort? Milvio, de la faim. Fléau sorti de l'enfer? Marquino, aucune blessure n'a coupé le fil de sa vie? Non, je te demande cela parce qu'il est nécessaire que je sache si le corps est demeuré entier. Milvio, il y a 3 heures que je lui ai donné le dernier repos. Il est mort de faim, je te le répète. Marquino, c'est bien. La conjoncture que m'offrent les signes propices pour invoquer les mauvais esprits est favorable. Il fait signe à Milvio de se retirer, qui se retire avec la lanterne. Marquino reste seul, éclairé juste par cette faible lumière du jour, un mince rayon. Il commence à faire des signes magiques autour de lui, et puis il se concentre et il commence à pénétrer dans ses transes et dans son invocation. Fier Pluton, prête l'oreille à mes paroles. Toi qui règnes parmi les ministres des âmes perverses habitant la sombre région, fais que mes désirs, fussent-ils contraires aux tiens, s'accomplissent. Et dans la dure nécessité où je t'invoque, n'hésite pas, car je ne t'importunerai plus. Je veux que tu rendes son âme au corps qui est enterré là. Vois que le cruel Caron la retienne de l'autre côté et qu'elle soit gardée par les trois gueules de Cerbère, qu'elle sorte et revienne à la lumière de notre monde, pour retourner aussitôt aux ténèbres du tien. Qu'elle vienne, sachant quelle sera la fin de cette guerre, et de cela qu'elle ne me cache et ne me taise rien. Que les paroles de cette âme malheureuse ne me laissent aucun doute, ne me jettent dans aucune confusion. Elles doivent être dépouillées de toute ambiguïté. En voilà. T'attends-tu? Et dans la nuit, on sent plus qu'on ne voit des ombres passer. L'une émet une sorte de susurrement comme des sangsues. Une espèce d'esprit qui rôde. Il regarde. Elle comptait le voyant. Vous n'avez pas la pierre? Dites, faux ministre, qui vous retient? Un deuxième esprit passe. Il continue. Comment? Vous n'osez pas exécuter mes ordres? Obéissez! Voulez-vous que je fasse à l'instant les conjurations qui adouciront vos cœurs récalcitrants? Un troisième esprit. Dans la nuit, comme ça, on les voit pas, mais on les sent. Vil canaille, menteur! Vous allez le regretter durement, je vous en avertis. Ma voix puissante, vous le savez, va redoubler votre rage et vos tourments. Dites-moi, traître mari de l'épouse qui, 6 mois de l'année, est séparée de toi à son grand contentement, pourquoi restes-tu muet devant mes demandes? Ce fer, trempé dans une eau limpide et qui n'a pas touché le sol dans le cours du mois de mai, frappera sur cette pierre et prouvera la force de cette épreuve. Et il verse l'eau de la fiole blanche sur le fer de la lance. Il frappe la terre et 3 étincelles. Énervation de l'obscurité, des esprits. C'est comme si on les torturait, ces choses-là. Alors, il court là. Ah, à vous donner des marques certaines de votre découragement. Quels sont ces bruits? Allons, méchants esprits, vous viendrez par la contrainte. Levez cette pierre et montrez-moi le corps qu'elle recouvre. Rien. Qu'est-ce là? Pourquoi tarder? Où êtes-vous? Pourquoi mon ordre ne s'exécute-t-il pas? Mes menaces sont impuissantes, esprits incrédules! Il sort la seconde fiole. Cette eau noire, puisée dans le Styx, va payer votre retard.
Oh, de la noire lagune recueillie dans une nuit triste et obscure par la puissance qui est en toi et à qui rien ne résiste. Je vous conjure, je vous contrains, je vous prie et je vous ordonne de venir ici vous mettre à mes ordres. Il verse l'eau sur la pierre. Psst, les esprits s'enfuient épouvantés. Ah! La sépulture se recouvre d'une sorte de lueur irréelle. La pierre, dans un craquement très lent, se lève et le corps mort apparaît, il sort, se déplace extrêmement lentement, et Marcuino, oh, enfant difficile à trouver, c'est ça, lève-toi et dirige-toi vers le soleil, laisse cette région qui ne renferme pas un jour d'espérance, et donne-moi si tu le peux une relation fidèle de ce que tu as vu dans le profond abîme. Le corps est là, tout d'un coup il s'immobilise, il oscille et bam, il tombe. Marcuino est au comble de la rage. Qu'est-ce là, tu ne reviens pas à la vie. Je te ferai parler, tu étais des nôtres, je te ferai parler, tu as été des nôtres. N'hésite pas de me répondre, si tu te tais, je saurai délier ta langue. Esprits infernaux, cela ne suffit-il pas? Attendez, l'eau enchantée dont vos perfides, votre perfidie et votre mauvaise volonté. Et il asperge de la fiole jaune, il frappe le corps, et tout d'un coup il prend son feu et se met à taper sur le corps. Et quoique ces chairs ne soient plus que poussière, elles retrouveront une nouvelle vie sous les coups de ce fouet. Une âme rebelle, reviens à cette demeure que tu as quittée il n'y a pas 3 heures. Tac, tac, tac. Le corps se ranime, il se relève, il montre qu'il veut parler. Marcuino s'immobilise, le corps... Marcuino, fais cesser ta rigueur. Les tourments que j'ai endurés dans l'obscure région suffisent sans que tu accroisses mon malheur. Tu te trompes si tu penses que je reprends avec joie cette pénible, misérable et courte existence qu'il faudra quitter aussitôt. Puisqu'une autre fois la mort inexorable triomphera de ma vie et de mon âme, mon ennemi m'aura vaincu 2 fois. Au milieu de ses sombres compagnons, cet ennemi est là, la rage au cœur, attendant Marcuino, que je t'informe de la fin lamentable de Numance, que je t'annonce, et qui recevra son accomplissement par les mains de ceux qui l'ont investi. Mais les Romains ne vaincront pas la forte Numance. C'est un glaive ami qui lui donnera et la mort et la vie. Et jouis-toi, Marcuino, de ce que le destin ne me permet pas de m'entretenir plus longtemps avec toi. Quoique tu n'ajoutes pas foi à mes paroles, ce que je t'annonce se vérifiera. Et le corps redescend dans son tombeau. Marcuino, dans la douleur et le désespoir. Oh, triste et malheureux présage! Si un peuple que j'aime doit subir une telle destinée avant d'être témoin d'un semblable malheur, ma vie finira dans cette sépulture. Et il se jette dans le tombeau. La pierre se referme avec un craquement sinistre. Bang ! Milvio, qui voyait ça avec sa lanterne, se précipite dehors du labyrinthe et crie « Marcuino s'est jeté dans la tombe !» La lumière revient de jour de Numance, tandis que dans sa course éperdue, il prévient tous les Numantins. « Marcuino s'est jeté dans la tombe ! Marcuino s'est jeté dans la tombe !» Et alors tout le monde, toute la foule, « Marcuino s'est jeté dans la tombe ! Marcuino s'est jeté dans la tombe !» Et alors dans cette foule, Lyra et Leoncio sont encore bousculés, et Lyra dit « Tu le vois, Leoncio ? Tout se tourne contre nous. La route de notre bonheur est fermée. Léoncio indigné. Mais tout cela n'est qu'illusion, chimère et sorcellerie. Un France conduit du démon n'est pas la faiblesse de croire de telles choses. Les morts s'inquiètent peu des affaires des vivants. Et alors là, une fois les cloches, la foule dans un tourbillon dit malheur, malheur, Marcuino dans la tombe, Marcuino dans la tombe. Et le rideau tombe sur la fin de cette première partie.

0: Vous voulez qu'on continue?
1: Ah ben, pour vous.
0: Alors, la deuxième partie. Le rideau se relève sur le camp romain. De nouveau, Numance est fermée. Et la ville n'a aucun bruit. Et dans la campagne, torpeur et calme. Silence de la campagne rompu par le grésillement des insectes. Peut-être un bruit d'eau au loin. Le fleuve d'Ouéro s'écoule. Gros soleil, la chaleur, le calme de l'Espagne, contrastant avec l'horreur de la situation. La sentinelle romaine somnole appuyée contre sa lance. Il y a les boucliers et les armes en faisceau. Des soldats dorment, d'autres vautrés et rêvassent. Deux soldats astiquent sans conviction des brides et des harnais. On entend deux, trois bruits de sabots de cheval comme ça. Un hennissement, un soldat mange tranquillement. Et sous une sorte de parasol de fortune, Scipion et Jugurtha sont assis et s'entretiennent tranquillement. Scipion, en s'éventant ou bien tout en écrivant quelque chose, on dit que c'est lui qui est... On l'a soupçonné d'avoir écrit les comédies de Terence. Alors, il était très distingué. Et il fait quelques poèmes, comme ça arrive aux militaires. Scipion dit, « Je suis vraiment satisfait de voir comment la fortune répond à mon désir. Je donne cette nation orgueilleuse par la seule prudence, sans employer la force. Vous pensiez que ce fossé que j'ai fait creuser était un acte de folie et qu'il était indigne du nom romain de ne pas vaincre par les moyens communs. Je sais qu'on l'a dit. Mais ceux qui ont la pratique de la guerre répondront que la meilleure victoire est celle qui coûte le moins de sang. Et alors, au loin, on entend des trompettes numantines. Jugurtha qui disait, ce fossé leur interdit toute sortie. Écoute, Seigneur, une trompette numantine vient de sonner. Alors, ils se lèvent, ils vont vers les murs. La sentinelle s'est réveillée un petit peu. Regarde, on veut te parler de la ville. Et en effet, on voit un petit drapeau blanc qui s'agite à l'extrémité du mur, n'est-ce pas? Puis le drapeau grossit, n'est-ce pas? Et on arrivera à un gros drapeau, et puis c'est Corabino qui se dressera sous le drapeau. Regarde, on veut te parler de la ville. Quelqu'un s'est placé sur un créneau et fait signe qu'il demande sûreté. Approchons-nous. Soit, approchons. Quelques soldats les ont suivis. Et alors, la bannière apparaît. Marius, pas davantage. D'ici, nous entendrons. Corabino apparaît grimpé sur le mur et fait signe avec sa bannière. Corabino, Romain ! Hé, Romain ! Ma voix arrive-t-elle jusqu'à vous ? Marius, pourvu que tu ne le prennes pas trop et que tu te dépêches, nous entendrons ce que tu as à dire. Corabino, dites au général qu'il nous donne passage dans le fossé, car nous l'envoyons en ambassade. Scipion, parle ! Je suis Scipion ! Alors, Corabino se penche derrière le mur, colloque, tout ça, bon, mais j'ai l'autorisation de parler, bon, alors ça va, alors. Écoute, Numance te redit, ça, général, que depuis trop d'années durent les malheurs de la guerre entre nos deux nations, et que si tu veux y mettre fin, elle te propose un combat singulier, murmura-t-il des Normands. Un des nôtres offre de combattre en champ clos le plus brave de tes soldats pour terminer cette atroce querelle. Si le destin nous est contraire, cette terre vous appartient. Si votre champion est vaincu, la guerre cessera. Nous donnerons des otages à ton gré pour la garantie du pacte. Et alors, à ce moment-là, on montre deux prisonniers romains de derrière les murs comme otages. Tu accepteras parce que tu es sûr de tes guerriers et que tu sais bien que le moindre d'entre eux vaincra le meilleur de Numance. Tu assureras ainsi ta victoire. Réponds-moi si tu consens, afin que nous en venions promptement à l'exécution. Scipion, ce que tu dis est une plaisanterie et un jeu. Celui qui accepterait cette proposition serait un insensé. Recourez plutôt à l'humble prière, si vous voulez soustraire vos têtes aux glaives de Rome. Indignation qui monte hors des murs. Toute bête féroce enfermée dans une cage peut être domptée par l'adresse et par le temps. Qui la déchaînerait lui donnerait la liberté, commettrait une grande imprudence. Vous êtes des bêtes féroces, et comme telles enfermées, jusqu'à ce que je vous ai soumis. Numance m'appartiendra, malgré vous, et sans qu'il m'en coûte un soldat. Et tandis que les rugissements de haine, Scipion sort avec les siens, n'est-ce pas? Et à ce moment-là, de haine et de rage et d'indignation, le mur de Numance se rouvre, n'est-ce pas? Tout est Corabino s'est accroché au mur debout et continue à les insulter. Tu ne m'écoutes plus, lâche! Tandis que le mur avance sur sa rotation comme ça et prend la scène, n'est-ce pas? Et qu'on voit l'intérieur de la ville. Tu te caches déjà! Un combat d'égal à égal te répugne! Tu moins ta renommée, Scipion, et ce n'est pas ainsi que tu la soutiendras. Romains, vous êtes des lâches, vous qui vous fiez dans votre grand nombre et non dans votre courage. D'autres perfides, déloyaux, alors tout le monde est monté sur les murs, on les insulte, on leur jette des pierres, on leur crache. Perfides, déloyaux, infâmes, quelle gloire tirerez-vous de notre mort en nous tenant ainsi enchaînés? Un autre, lièvre déguisé en lion, vantez-vous, exagérez vos exploits. Alors j'espère, en l'appui du grand Jupiter, pour vous voir un jour assujetti à Numance et à ses lois. Et pour toute réponse, une flèche, tac. Tout le monde s'est replié, le seul courabinou, c'est accroché comme un roquet à son mur, n'est-ce pas? Et alors, tout le monde est pétrifié, et alors, suite à un mouvement de torpeur, chacun tourne en rond en silence, car la deuxième partie, il n'y a pas ces grands éclats, l'angoisse est trop forte, et la faim est trop pénible. Tout ça est absolument résorbé par la force qui s'affaiblit, n'est-ce pas? Et alors tout le monde tourne, et tout d'un coup on tourne autour des deux prisonniers romains qui sont ahuris là, et soudain on réalise leur présence, on se rue sur eux et on les entraîne. Un humantin de désespoir se précipite sur le mur le plus haut et saute dans le vide. Une femme crie, un homme se déchire les vêtements, un autre crache par terre de dégoût. Toutes ces choses de folie, encore une fois, sont étouffées par la faim. Deux enfants se tordent de douleur de faim dans un coin. Soudain, Théogène saute sur le soc de la place et fait signe qu'il veut parler. Théogène veut parler. Là, alors on se range tant bien que mal, et l'ordre est un instant rétabli. Théogène, notre destinée est telle, chers amis, notre misère est si grande, notre situation si tragique, ce sera bien fait pour nous que la mort. Pour notre malheur, vous avez vu, pendant le sacrifice, les tristes et menaçants augures, peu après, Marquino se précipitait dans la tombe. Notre défi, à présent, n'est même pas accepté. Que nous reste-t-il à faire, sinon à accélérer notre fin prochaine? Montrons cette nuit notre audace et mettons à exécution ce dernier projet. Que le rempart ennemi soit franchi. Allons mourir dans la campagne et non dans ces étroites murailles. Cet exploit ne réussira qu'à changer le mode de notre mort, mais qu'importe. Corabino, qui est du mur, dit « J'adopte ton avis !» Il saute du mur et rejoint le groupe. « Je veux bien mourir en rompant ce mur redoutable de mes propres mains. » Alors, déjà, tout le monde déjà commence à s'exciter, à accepter la décision, et Corabino les arrête. « Mais je n'ai qu'une crainte. Si nos femmes apprennent notre résolution, elles nous empêcheront d'agir. Lorsqu'une autre fois nous voulûmes sortir de la ville et les quitter, nous fions à nos coursiers et à nos épées, elles nous dérobèrent les brides de nos chevaux sans nous en laisser une seule. Aujourd'hui, elles vont s'opposer à notre départ, et elles y réussiront avec leurs larmes. » Un humantin. « Mais nous connaissons tous ce dessein, et elles aussi, et toutes le déplorent amèrement. Elles disent que dans la mauvaise comme dans la bonne fortune, elles veulent nous suivre, vivantes ou mortes. » Et tout d'un coup un autre. « Vous les voyez d'ici qui viennent vous supplier ?» Et en effet, une délégation des femmes, quatre femmes plus Lyra, toutes avec des enfants, arrivent en délégation. Tandis qu'elles avancent, les hommes reculent, formant deux groupes solennellement séparés. À droite les hommes, à gauche les femmes. Morandro dit, elles traînent tristement vos petits-enfants par le bras. Voyez avec quel amour elles leur donnent le dernier baiser. Et il y a chez ces hommes une certaine crainte d'être émus, alors ils prennent l'air bougon. Silence général, et il y a des petits gémissements d'enfants, simplement. La première femme numantine s'avance. Nos chers seigneurs, si dans les maux soufferts jusqu'ici par Numance, comme dans la bonne fortune passée, nous nous sommes toujours montrés vos femmes et vous nos dignes époux, pourquoi dans ces tristes circonstances auxquelles le ciel nous condamne, nous donnez-vous si peu de marques de votre amour? Nous apprenons, et le fait est certain, que vous voulez vous précipiter sur les armes romaines, moins redoutables que la faim. Vous voulez mourir en combattant, bien, mais vous voulez aussi nous livrer sans défense au déshonneur et à la mort. Que vos épées alors se tournent les premières contre nous. Cela vaudra mieux que de nous voir déshonorés, souillés par nos ennemis. J'ai résolu pour ma part de mourir sur place où mourra mon mari. Et elle s'avance lentement vers lui. Et agira comme moi, toute femme qui voudra prouver que la terreur de la mort ne l'empêche pas d'aimer celui qu'elle aime, dans la bonne comme dans la mauvaise fortune. Elle se jette sur son mari, tiens, comme ça. Une autre femme s'est précipitée aussi sur son homme. Mais quelle est votre pensée? Voulez-vous encore nous quitter? Voulez-vous abandonner aux Romains arrogants les vierges de Numance et augmenter encore leur humiliation? Voulez-vous que vos enfants libres deviennent des esclaves? Et elle s'adresse à tous. Ne voudrait-il pas mieux les étouffer de vos propres mains? Voulez-vous rassasier l'avarice romaine et que son injustice triomphe? Nos maisons seront-elles détruites par des mains étrangères et les noces toutes préparées le seront-elles pour les Romains? En partant, vous faites une faute, car vous laissez le troupeau sans chien et sans maître. Si vous voulez descendre dans les fossés, emmenez-nous. Mourir à vos côtés sera pour nous la vie. Et elle sera encore précipitée, elle le tient aussi. Et on sent une sorte de sensualité authentique qui se répand dans ces groupes. Et on sent déjà que les groupes, les couples vont se reformer. Il y a une sorte d'attraction mutuelle qui se refait dans une grande émotion, une grande tendresse. Pendant qu'une autre enfant, une autre femme montre les enfants, n'est-ce pas, fait venir les enfants. Enfants de si triste mère, comment? Vous voulez parler, vous aussi? Vos larmes demandent-elles à vos pères de ne pas vous abandonner? Il suffit pour vous faire mourir, n'est-ce pas, de la faim et de la douleur, qu'ils n'y joignent pas la férocité romaine. Dites-leur qu'ils vous ont fait naître libres et que vos mères vous ont élevés pour être libres. Dites-leur que dans ce sort si misérable, ils doivent vous donner la mort comme ils vous donnèrent la vie. Ô mur de cette cité, si vous le pouvez parler, dites et répétez mille fois, Numance, liberté! Numance, liberté! Nos temples, nos maisons vous crient miséricorde, ainsi que vos enfants et vos femmes. Illustres hommes, adoucissez vos cœurs de diamants et montrez-nous plus d'amour. Et alors là, les couples se font, et Théogène ému se précipite encore sur sa femme et femme. Et alors les couples se refont, tandis que les femmes pleurent sur place, les hommes les embrassent très sensuellement et se barbouillent de leur être, n'est-ce pas? Seul Morandro et sa fiancée Lyra se regardent, elle baisse la tête et pleure. Et à ce moment-là, il y a la pression que font les femmes sur leurs hommes est beaucoup plus secrète, beaucoup plus intime maintenant, bien que ce soit dans cette collectivité. Une femme à son homme, ne laissez pas tant de richesses à la rapine avare des Romains. Vous trouverez dans votre désespoir une mort prompte, une large gloire, une autre. Mais si vous vous échappez, quelle ville espagnole vous accueillera? Si vous partez, vous donnez la vie à l'ennemi et la mort à Numance. Les Romains se moqueront de vous, une autre. Et puis, dites-moi, que pourront 3000 hommes contre 80 000? Quand les murs seraient ouverts et sans défense, vous seriez mal vengés et bien morts. Et nôtre, il vaut mieux laisser faire à la destinée. Selon ce que le ciel ordonne, nous serons sauvés ou condamnés. Et l'excitation va croissante. Théogène, tout d'un coup, à la fois par cette espèce d'excitation sensuelle, de tendresse, d'amour, et puis la faim, la faiblesse, etc. Tout le monde est dans un état de panique et de mal. Et tout d'un coup, Théogène se précipite sur le socle et il arrête tout le monde. Femme, il est ivre. Essuyez vos pleurs. Vous savez trop que nous ressentons vos angoisses. Et que notre cœur y répond. Que notre souffrance augmente encore. Jamais nous ne vous quitterons. Et nous vous aiderons dans la vie et dans la mort. Qu'au milieu de la grande place de Numance, on allume un bûcher. Et que dans son ardente flamme, toutes nos richesses soient jetées. Et cela, vous le ferez avec joie. Quand je vous aurai dit quelle partie honorable nous aurons à prendre après que tout sera consumé. Et pour apaiser pendant une heure la faim qui nous dévore, vous ferez couper en morceaux les prisonniers romains et vous les partagerez tous. La cruelle nécessité applaudira à notre festin. L'exaltation collective est très sourde, devient farouche, les poitrines grondent, les torses se balancent, haine, faim et monte à la surface. Le moment est lent et pénible. Corabino presque hurlé. Je t'approuve, Théogène, exécutons bien vite ce projet. Théogène, toujours comme ivre, je vous apprendrai notre plus bel acte quand nous aurons accompli ce que je dis. Allons ! Une femme assez hystérique, brûlons tout ce qui pourrait enrichir l'avarice des Romains. Alors tous se précipitent dans tous les sens en exprimant leur approbation. Ils sortent progressivement, laissant Lyra et Morandro sur scène. Léoncio a pris la sentinelle sur le mur. Et au cours de leur scène, entre Lyra et Morandro, on apercevra peu à peu les lueurs du bûcher. On verra aussi les deux prisonniers romains entraînés à l'égorgement. Puis de temps en temps, une famille a porté ses affaires les plus précieuses pour les jeter dans le bûcher. Morandro, qui à Lyra qui allait sortir. Ne te presse pas tant, Lyra. Laisse-moi jouir de ta présence qui seule peut adoucir pour moi la mort. Laisse mes yeux contempler un moment ta beauté. Ô douce Lyra, tu résonnes sans cesse dans mon cœur avec une suave harmonie qui change mes peines en joie. Douce, douce, douce Lyra. Qu'as-tu? Quelle est ta pensée? Elle se trouve presque mal. Lyra. Je pense que mon bonheur et le tien vont finir, mais que ce n'est pas le siège de la ville qui le tuera. La vie me quittera d'elle-même. Morandro, que dis-tu? Mon âme bien-aimée? Lyra. La faim me torture à ce point que je vais expirer. Avant une heure, j'ai peur de mourir. Mon père est mort hier, tu le sais, comme ma mère, de la faim. Si je ne les ai pas suivis, c'est que la force de la jeunesse lutte encore en moi. Voilà plusieurs jours que je résiste, Morandro.
2: Mes forces débiles ne pourront aller plus loin. Et elles pleurent de faiblesse, Morandro. Tu ne mourras pas de faim tant que je serai vivant. Je vais franchir le fossé et le mur. Laisse-moi risquer ma vie pour sauver la tienne. Avec toi, en moi, rien ne peut m'arrêter. J'arracherai de la bouche du Romain le pain qu'il y porte pour le placer dans la tienne. Il ira dans un triste sommeil. Tu parles comme un amoureux, Morandro. Mais il n'est pas juste que je contente ma faim fantaisie en t'exposant au péril. Ce que tu pourras m'apporter sera trop peu pour me ranimer et tu te perdras sans me sauver. Ta vie à notre ville importe plus que la mienne. Tu pourras la défendre contre les embûches des ennemis mieux qu'une pauvre femme sans force. Cher amour, quitte cette pensée. Je ne veux pas vivre en t'exposant. Tu ne pourrais retarder que d'un jour l'effet de cette souffrance qui doit nous emporter, Morandro. En vain, Lyra, tu veux radoucir cette envie où ma volonté me pousse. Prie les dieux que je revienne avec un butin qui fasse cesser ta misère et nos tourments. Lyra s'accroche à lui, il veut partir. Morandro, mon ami, ne t'en va pas. Je ne veux pas que le glaive ennemi soit rougi de ton sang. Ne fais pas ce voyage, Morandro, bien de ma vie. Si la sortie est difficile, le retour est pire encore. Je prends le ciel à témoin que je désire calmer ton ardeur, que j'aime mieux souffrir que profiter de ton dévouement. Et elle est prise d'une nouvelle faiblesse, il la soutient tout contre lui. Elle ajoute mystérieusement, « Mais si tu poursuis ton dessein, reçois ce baiser comme un gage et emporte avec toi mon souvenir. Morandro, Lyra, que le ciel te protège. Va-t'en, va-t'en, va-t'en, va-t'en, va-t'en. » Et en s'en allant titubant, Lyra dit que son désir s'accomplisse sans malheur. Elle sort en titubant. Léoncio, qu'une autre sentinelle a relevé et qui avait entendu leurs paroles, descend et le soir tombe. Pendant ce temps-là, Léoncio à Morandro qui est resté. C'est une offre terrible que tu lui as faite. Elle nous prouve la valeur des cœurs amoureux. Quoi qu'on doive beaucoup attendre de ton courage, je crains une destinée contraire. J'ai écouté attentivement ce que t'a dit Lyra sur l'extrémité dans laquelle elle se trouve et te lui a promis de la soulager en te jetant sur les soldats romains pour les combattre. Je prétends, mon ami, t'accompagner et t'aider de mes débiles forces dans une entreprise si juste, Morandro. Oh ! À moitié de mon âme ! Ah, heureuse amitié unie dans l'infortune comme dans le bonheur. Non, reste dans la ville, Léoncio. Je ne veux pas être le bourreau de ta jeunesse. Moi seul, je dois partir. Et j'espère revenir avec mon butin au but de mon inviolable foi et de mon amour éperdu. Léoncio, tu connais mon désir, qui dans le bon et le mauvais sort se règle sur le tien. Sache que la crainte de la mort ne me séparera pas de toi, ni aucune autre cause, s'il y en a une plus forte. Je dois t'accompagner, je dois revenir avec toi, à moins que le ciel n'ait décidé que là-bas je dois mourir. Oh, on entend l'égorgement des deux soldats romains et triomphe des sauvages dénumantins. Morandro, calme Léoncio, reste tranquille, ami. Si je perds la vie dans cette entreprise pleine de périls, je te demande de secourir ma mère en ce rigoureux moment et de veiller sur ma femme bien-aimée. Léoncio, ta mort sera la mienne. Je veux te suivre dans cette entreprise douteuse. Ne me parle plus de rester ici, Morandro. Puisque je ne réussis pas à t'empêcher de m'accompagner, assaillons dès cette nuit l'ennemi. Arme-toi légèrement. C'est le seul moyen de réussir notre projet. Pas de cuirasse trop pesante. Pense comme moi à prendre et à apporter le plus de provisions qu'il sera possible. Léoncio, marchons. Je me conformerai à ce que tu me demandes. Et il sort. Et alors à ce moment-là, la foule qui augmentait, qui porte, il y a le défilé des Numantins qui porte leurs affaires aux flammes. N'est-ce pas? Tout ce qui leur appartient. Tout cela entremêlé de chants délirants et religieux. Le premier Numantin. Pleure, ô mon frère, un autre Numantin. Vienne la mort, et qu'elle prenne les dépouilles de notre misérable et triste vie, le deuxième Numantin. Nos peines dureront bien peu. Maintenant, voilà la mort qui vient, emportant dans son vol rapide tout ce qui foule le sol de Numance. Sur la grande place, on voit s'élever une ardente fournaise qui, remplie de nos trésors, lance ses flammes jusqu'au ciel. Chacun sait qu'il va périr. Accourt comme à une sainte offrande et attise le feu avec ce qu'il possède. Là, on jette la perle d'Orient et l'or fabriqué en vase de mille formes. Là, le diamant et le rubis précieux, le pourpre et le brocart, dépouilles qu'on arrache ainsi aux Romains. Entre d'autres Numantins chargés de leurs bagages. Regarde ce triste spectacle. Tu verras avec quel empressement et quelle résignation tous les habitants de Numance s'empressent à alimenter la flamme et jettent au lieu de bois leurs biens dont ils ne jouiront plus. Ils les avaient amassés pour un feu. Le premier. Si notre malheur devait s'arrêter là, nous pourrions encore le supporter avec patience. Mais hélas, une sentence cruelle a fait de la ville un tombeau. Avant que cette rigueur extrême ne nous atteigne, a dit Théogène, que nos bras
0: et non les Romains soient nos bourreaux. On a décidé qu'ni une femme, ni un enfant, ni un vieillard ne resterait vivant puisque la faim cruelle doit tout détruire. Mais je vois venir de ce côté ma femme que j'aimais autrefois, que j'aime autant qu'elle souffre aujourd'hui. Fuyons. Et il s'enfuit pour ne pas obéir à la sentence. Entre une femme, la femme portant son enfant, et elle se détache du cortège et s'assied. La mère avec son enfant. Oh, existence inacceptable. Terrible et triste agonie. L'enfant, ma mère, quelqu'un peut-il nous donner du pain ? La mère, ni du pain, mon fils, ni rien qui se puisse manger, l'enfant. Mais faut-il donc que je meure de cette horrible faim ? Donne-moi un peu de pain, mère, je ne t'en demanderai plus. La mère, enfant, quelle peine tu me causes, l'enfant. Mère, pourquoi ne veux-tu pas ? Mais je le veux, mais que faire ? Je ne sais où le trouver. L'enfant, mais tu peux l'acheter ou je l'achèterai, moi. Pour me guérir de ce mal, je donnerai à qui voudra tous ses vêtements pour un morceau de pain. Il s'arrache les vêtements et saute sur sa mère. Et la nuit vient, et à ce moment-là, tous les numantins en cortège rentrent dans une espèce de silence subite. Et alors, on ranime, le feu augmente et passe, tandis que la mère au petit enfant, qui tout d'un coup s'est jeté sur son sein. La mère, pourquoi presser mon sein, triste créature ? Ne sens-tu pas qu'au lieu de lait, tu n'en tires que du sang ? Le cortège passe. Déchire ma chair par lambeaux et rassasie-toi, car mes bras affaiblis ne peuvent plus te porter. Ô enfant de mon âme,

0: où nous jetterons bientôt au milieu des flammes. Et l'appel le prend, le poids qui te gêne. Elle rejoint lentement le cortège, qui s'en va, et la nuit est complètement venue. La mer disparaît à la suite du cortège, Morandro entre, remplace la sentinelle, Léoncio le rejoint assez secrètement, et tandis que les derniers du cortège s'éloignent, Morandro et Léoncio se laissent glisser de l'autre côté du mur. Doucement, les murs de Numance se referment, c'est eux, et c'est eux qui referment le mur de l'autre côté. Les rumeurs, pendant que leurs murs se referment, les rumeurs de la ville s'éloignent et disparaissent, et le rouge du bûcher s'efface peu à peu. Et voilà, Morandro et Léoncio dehors. La nuit. Avant de s'élancer, ils demeurent un instant immobiles. La nuit est belle, fraîche, claire. On entend des grillons, un peu de vent. Malgré eux, ils respirent. Une odeur émouvante de liberté les prend. Et très au loin, on entend la première extinction des feux romaines. Ça les réveille, ils reviennent à la réalité et ils courent dans la direction des trompettes. Ils courent vers le fond, ça, disparaissent. Et pendant ce temps-là, des soldats romains sont venus se coucher par terre dans le noir. On entend plus proche la deuxième extinction des feux, tandis que Morandro et Léoncio font peut-être une course comme ça sur place, sur la Seine. Et ils se tapissent de temps en temps. Ils réapparaissent toujours, courant, se cachant, s'aplatissant. Et à ce moment-là, la sentinelle romaine apparaît lentement et ils se tairent. Troisième extinction des feux. Ils se sont tirés. Ils rampent doucement vers la face et une deuxième sentinelle romaine apparaît. Les pas de leur ronde. Morandro et Léoncio ne disent rien. Les sentinelles se rencontrent.
1: On ne parle pas.
0: Les deux numantins se glissent à pas de loup pendant la conversation des deux sentinelles. Voilà. Ils arrivent derrière les sentinelles et tout d'un coup Morandro saute sur la première et l'étrangle lentement. Ah ! Celle-ci rebondit comme un poisson. Ah ! Les bonds de plus en plus espacés. Ah ! Léoncio, lui, s'est jeté sur l'autre. Les deux roulent à terre. Il risque de lui étouffer. Tout d'un coup, un soldat romain s'est réveillé. Il se lève, un peu ahuri, et hésite entre le combat vers Léoncio et l'autre vers Morandro, puis il saute sur Morandro, qui est en train d'oxyre la sentinelle. Un deuxième romain les rejoigne. Les deux sont à présent sur Morandro, mais arrive Léoncio, qui s'est débarrassé de son bonhomme. Il bondit sur l'un, l'envoie en l'air. Un troisième romain, un quatrième romain, un cinquième romain se mêlent au groupe. Pendant un certain temps, c'est une espèce de bagarre, comme un seul paquet dans la nuit, de poignards qui brillent. Puis on fait deux paquets, puis poursuite d'un groupe, tandis que l'autre s'enfonce encore dans le sol. Léoncio est aux prises avec deux romains. Mauvaise posture. Morandro ne peut l'aider. Trois romains sont après lui. Poursuite. Tout d'un coup, il se sauve. Et Léoncio a réussi à se dégager. Et Morandro a disparu. Et tout d'un coup, de l'autre côté, Morandro reparaît. Toujours une nouvelle mêlée générale. Et dans sa course, Morandro a saisi le pain. Le pain passe de main en main. On ne voit plus que ce pain. Tout à coup, on voit Léoncio en l'air. Et quand il retombe, les deux Romains se jettent sur lui. Morandro va à son secours. C'est un Romain qui prend le pain et le pain circule encore de main en main. Ils avancent au pas. Léoncio s'est dégagé. Morandro, qui a saisi un glaive, se jette sur le Romain. Et chaque l'exécute et lui arrache le pain. Léoncio, tout à coup, frappé par un Romain, il tombe. Les autres Romains se précipitent sur Léoncio pour l'achever et pour l'oxyre. Au moment où Morandro se relève avec le pain, il voit qu'on est en train d'assassiner Léoncio. Un autre Romain se précipite sur lui, le blesse, il tombe, mais se relève dans un excès de volonté et se sauve avec le pain. Et tout d'un coup, le camp est à ce moment-là alerté. Rumeur, cri, appel de Cassius Marius, le plein feu apparaît. C'est le matin, n'est-ce pas, le plein feu, mais Morandro a réussi à s'échapper et à disparaître. Les trompettes appellent aux armes entre Scipion, Jugurtha, Caius Marius et toute l'armée. Qu'est-ce que sera, capitaine? Qui sont nos armes? Quintus Fabius rapide. Deux numantins dont il faut louer le courage ont franchi le fossé, la muraille et attaqué ton camp. Ils ont assailli les premières sentinelles et se sont précipités au milieu des lances. Ils chargent avec une telle furie qu'on leur a laissé le champ libre. Ils se sont revés sur les tentes de Fabricius et là, ils ont fait six soldats. Fabricius a une blessure à la poitrine, aura sur la tête franchie.

0: Olmina va mourir. La légèreté de ses pieds a fait profiter aux valeureux espaciaux, car en poursuivant l'élémentin, il a trouvé aussi la mort. Ils allèrent d'une tente à l'autre jusqu'à ce qu'ils aient trouvé un morceau de pain dont ils s'emparèrent. Puis, ils retournèrent sur leurs pas. L'un d'eux s'échappa en fuyant, mais l'épée ont achevé l'autre. C'est la faim qui leur a donné à tous cette audace. Scipion Bassim, mourant de faim et enfermé, il montre un tel courage qu'aurait-il fait étant libre et livré à leur propre force. Vous serez enfin domptés. Nous opposerons notre habileté à votre fureur. Elle excelle à triompher de l'orgueil. Et ils se retirent tous. Et à ce moment-là, l'éclairage devient fantastique. Et le mur de Numan s'ouvre. Il est poussé par la rage et par la fureur. La fureur et la rage montent sur les remparts, sur le pont, sur le praticable, se livrant à une danse obsédante avec des sortes d'aboiements gutturaux. À ce moment-là, entre deux femmes, poursuivies par deux hommes, un enfant court au milieu d'eux. Les femmes poussaient aussi la muraille comme pour s'enfuir. Une femme, je ne veux pas mourir, épargnez-moi. Une femme, épargnez-nous. Un homme, c'est le décret du peuple de Numance, on doit tuer toutes les femmes. Un autre, un ordre de tuer toutes les femmes. L'enfant, il voudrait bien mieux manger. Les hommes, pour Numance, pour la liberté. Numance, liberté. Et dans la poursuite, ils sortent, une femme est blessée. L'autre s'enfuit, l'enfant est saisi et crie de frayeur. Et on voit le type qui emporte son enfant comme ça. La rage et la fureur continuent leur ronde. Et dans un coin, on découvre Lyra et son petit frère mourant, tous deux, et lui se tord de douleur. Et alors tout à coup, par la muraille, on voit un bras, puis Morandro qui apparaît. Le pain est contre lui, serré contre sa poitrine. Il est tout ensanglanté, le pain aussi. Il se dresse sur le mur et il est en proie au délire de la situation et de sa maladie et de sa blessure. Et il s'adresse vers l'extérieur. Tu ne viens pas, Léoncio ? Qu'est-ce là, mon ami ? Mais si tu n'es pas avec moi, comment suis-je revenu sans toi ? Ami, qu'es-tu devenu ? Ce n'est pas toi qui m'as quitté, mais moi qui t'ai abandonné. Ton corps mis en pièces témoigne de ce que coûte ce pain. Est-il possible que la blessure t'ait donné la mort, n'ait pas tranché ma vie ? Le cruel destin dans ce moment terrible n'a pas voulu m'achever pour mon malheur et pour ton bien. Ton amitié l'emporte sur la mienne. Mais mon âme va bientôt se disculper près de toi, aussitôt que j'aurai donné ce pain amer à ma douce Lyra. Ce pain conquis sur les ennemis, ou pour mieux dire, acheté avec le sang de deux amis infortunés. Et il tombe à l'intérieur des murs. Alors, tandis qu'il avance vers Lyra, le lieu est Lyra, le frère de Lyra gémit. Lyra, ma sœur, Lyra, je me meurs. Morandro s'approche, tout d'un coup près de Lyra, arrivé presque au joint, il tombe, il rassemble ses forces, il se relève, il se retrouve devant Lyra. Lyra, que vois-je, Morandro? Tu vois, Lyra, l'accomplissement de ma parole et ma persistance à ne vouloir pas que tu meures tant que je serai vivant. Je pourrais ajouter que ce pain t'arrive quand la vie me quitte, Lyra. Que dis-tu, cher Morandro, que tu peux apaiser ta faim pendant que la destinée coupe le fil de mon existence. Mais mon sang mêlé avec ce pain te donnera doucement un triste et amer repas. Ce pain que tu vois ici, contre 20 000 hommes, la gardait. Il coûte la vie de deux tendres amis. Pour que tu comprennes mieux combien je mérite ton amour, sache que je vais mourir et que Léoncio est déjà mort. Reçois avec amour ma dernière volonté. Le repas qui plaît à l'âme est le meilleur. Puisque tu as vu le calme et la tempête, reçois le corps comme tu as reçu l'âme. Et il tombe mort à ses pieds. Lyra, Morandro, mon ami, comment perds-tu si vite ton courage accoutumé? Dieu, mon époux est mort. Oh, événement lamentable, vaillant amant et soldat malheureux, pour m'affranchir de la mort, tu m'as ôté la vie. Ô pain couvert d'un sang versé pour moi, tu n'es pour ma bouche qu'un poison. Mes lèvres ne te toucheront pas, sinon pour te donner un baiser. Elle embrasse le pain et le jette à terre. L'enfant délirant, Lyra, ma sœur, je me meurs. La faim m'a tué. Ma sœur, as-tu du pain? Elle tend le pain. Pain qui, comme tu viens tard, la faim tient ma gorge serrée. L'eau même n'y passerait pas.
1: Reprends-le, ma sœur, pour augmenter mon désespoir. Je vois que le pain m'arrive quand la vie me quitte. Et il expire aussi à son tour, il tombe mort. Ira, tu as expiré, mon frère. Tu n'as plus un souffle. Le mal est le bienvenu quand il vient seul. Fortune, pourquoi m'accables-tu avec ces deux malheurs? Pourquoi me laisses-tu à la fois orpheline et veuve? Oh, dur escadron romain, comme ton épée me fait deux fois mourir dans mon époux et dans mon frère. Lequel des deux pleurerais-je, puisque chacun fut dans ma vie le cher joyau de mon cœur? Doux époux, tendre frère, mon amour égalera la vôtre. Je vous verrai bientôt au ciel. Je dois mourir comme vous. Le fer et la faim m'achèveront. Et tout d'un coup, entre une femme poursuivie par un soldat lumentin. La femme, mon Dieu, secourez-moi dans mon adversité. Le soldat, quoi que tu me fuis, ma main doit te donner la mort. Lira s'interposant. Bon soldat, tourne contre moi ce fer aigu et ce vaillant bras. Laisse vivre celle qui aime la vie et ôte-la à celle à qui elle pèse. Le soldat, quel est l'homme qui oserait frapper ta beauté? Quant à moi, je ne le saurais faire. D'une autre main te tue, je ne pourrais que t'adorer. Lira, oh, cette pitié que tu ressens pour moi, valeureux soldat. Je jure et je prends le ciel à témoin que je la regarde comme la plus dure offense. Tu m'aurais témoigné ton amitié en m'arrachant le jour. Et puisqu'à mon grand dommage, tu veux te montrer pitoyable envers moi, aide-moi à ensevelir mon mari et mon frère. Le soldat, reviens, je ferai ce que tu me demandes. Porte ton frère, c'est une moins lourde charge. Je porterai le corps de ton mari. Et alors, ils sortent en emportant les deux corps, et tout à coup, entre un personnage armé, la lumière devient irréelle. Le personnage armé porte un bouclier au bras gauche et tenant une lance de la main droite. C'est la guerre. Derrière s'avance la figure allégorique de la maladie, appuyée sur une béquille, la tête entourée de linge et avec un masque jaune. Tous y sont masqués. Elle est accompagnée de la faim, vêtue d'une robe jaune avec un masque pâle. La mort les accompagne, la fureur et la rage les ont rejointes. Et alors là, une espèce de danse infernale de tout le monde. La guerre mime devant la muraille, la maladie se tord près du praticable. La mort danse au milieu, la fureur et la rage dansent sur les murs et miment la haine réciproque. La faim vomit dans un coin où semble étrangler quelques personnages imaginaires. Et la guerre se vient tout d'un coup se planter au milieu. Faim et maladie, exécutrice de mes sévères et terribles arrêts, insensible à la prière, aux menaces et aux droits. Puisque vous connaissez mes projets, agissez sans retard pour me satisfaire. La destinée qui veut être obéie me contraint de donner mon aide aux soldats romains. Ils seront vainqueurs pendant un temps, et les Espagnols seront soumis. Mais un autre temps viendra où j'élèverai le petit et où j'abattrai le grand. Je suis la puissante guerre que les mères détestent. Quoi qu'on me maudisse quelquefois à tort, parce qu'on ignore la valeur de ce bras, je sais que l'Espagne me glorifiera un jour sur tout le globe terrestre. Autant heureux, nous régnerons un Carlos, un Philippe et un Fernand. La maladie avance. Si notre ami fidèle, la faim, ne s'était pas chargé de la mort des Numantins, ta volonté aurait été accomplie par moi, en sorte que le Romain aurait fait un butin plus facile et plus riche encore qu'il ne l'espère. Mais autant qu'elle l'a pu, elle a ôté au peuple Numantin tout espoir de salut. La fureur et la rage, tes suivantes, ont pris dans l'âme de ces gens une telle place qu'ils sont devenus plus altérés de leur propre sang que les Romains. La mort est leur seule joie. Et pour enlever à leur ennemi l'horreur du triomphe, ils se massacrent l'un l'autre. Alors à ce moment-là, une façade en étoile, n'est-ce pas, la rage est là au centre et mime les massacres. Et la fin vient une voix sourde. Va, tourne les yeux de ce côté et tu verras brûler les toits élevés de la ville. Écoute les gémissements qui sortent de toute poitrine. Entends la voix et le lamentable tumulte de ces belles femmes qui, demi-mortes sous la cendre et le feu, oublient père, ami, amour et prière. Semblables à des brebis sans gardien, attaquées par des loups et qui fuient ça et là pour échapper à la mort, des enfants et des femmes délicates vont de rue en rue, fuyant les épées homicides et cherchant vainement à éviter une mort inévitable. Le glaive du mari perce le sein de sa nouvelle épouse qu'il aime. Contre sa mère, chose qu'on ne dit jamais, le fils s'avance et se dépouille de toute pitié. Et contre son fils, le père lève un bras irrité et déchire ses entrailles qui sont les siennes. Il n'est pas une place, pas un coin, ni une maison, ni une rue qui ne soit pleine de morts. Le fer tue, le feu incendie, la rigueur implacable condamne. Tu verras bientôt les plus hauts murs à ras du sol et les palais, les temples les plus magnifiques s'écrouler en poussière et en cendres. Viens, et tu verras Théogène affiler le tranchant de son épée pour immoler ses chers enfants et son épouse bien-aimée.
0: et comme après eux, il fait peu de cas de la vie, cherchant une étrange mort qui entraîne plus d'un désastre avec le sien. Et elles sortent tous, nouveau balai, et ils sortent, la guerre s'en va. Allons, que chacun de vous m'obéisse et exécute de point en point ma volonté. Et ils sortent. Alors à ce moment-là, Théogène revient, poursuivant ses enfants et sa femme. Vous ne serez pas esclaves, ô fils de mon âme. Les Romains ne triompheront pas de vous, puisqu'ils n'ont pu nous soumettre. Venez dans mes bras, fils de ma vie. Je vous donnerai la mort pour repas. Il les poursuit autour du taureau, en saisit un. L'autre lui saute dessus pour le mordre. Sa femme s'enfuit. On entendra les cris des enfants en coulisses. La rage et la fureur reparaissent, suivies par la mort. Viriato, tout d'un coup, passe dans un coin avec Servio, deux jeunes gens. Par où veux-tu fuir, Servio ? Servio, par où tu voudras ? Ils sont morts de peur. Crient des gosses au loin. Viriato, si tu ne peux marcher, tu périras ici par la faim, par l'épée ou par la peur. Je m'en vais parce que je crains que le fer ne m'égorge ou que le feu ne me brûle. J'ai peur ! Et ils se sauvent. Deux numantins se poursuivent. Tout d'un coup, l'un tue l'autre. Un troisième arrive et tue le second. Et il s'en va. Un quatrième entre blessé et tombe. Il n'y a plus qu'une espèce de roulement déjà et de fourmillant dans la ville. La fureur et la rage empoignent le taureau de Numance. Et dans une espèce de valse infernale, ils commencent à tourbillonner. Et ils disparaissent. Tout d'un coup, Théogène qui vient de tuer tous ses enfants. On a entendu les cris des gosses, n'est-ce pas ? Théogène revient à gare. Tout d'un coup, sang qui coule de mes entrailles, puisque tu es celui de mon fils. Mains honnêtes et cruelles, fortune conjurée contre tous. Ciel vide de pitié, offrez-moi dans ce moment suprême une mort prochaine et honorable. Vaillant Numantin, imaginez que je suis un perfide romain. Vengez sur moi vos affronts en enfonçant vos glaives dans ma poitrine. Il a deux épées, il en jette une, il la plante comme ça, comme défi. Une de ces épées vous représente ma fureur et ma rage insensée, plus douloureuse que la mort sur un champ de bataille. Que celui qui m'accordera la faveur de me délivrer du souci de la vie jette ce misérable corps aux flammes. Ce sera un pieux office. Venez, qu'attendez-vous? Immolez-moi et que votre amitié se tourne contre moi en fureur ennemie. Un Numantin arrive, ils sont face à face. Viens, invoques-tu, brave Théogène? Quel nouveau mode de mort as-tu inventé? Théogène, vaillant fils de Numance, si tu n'es pas affaibli par la peur, prends cette épée et perçons-nous l'un l'autre comme si nous étions des ennemis. Le Numantin. Pourquoi nous as-tu provoqué de si désastreuses actions? Et lentement, il va prendre l'épée qui est plantée. Ils sont l'un en face de l'autre. Théogène, avant de s'élancer. Ô renommé, cette action mérite d'être racontée par toi. Romain, venez voir cette cité convertie en poussière et en fumée. Ses fleurs et ses fruits devenus des herbes desséchées. Mais son épée, ça, l'autre, hein? Immense liberté! Viriato traverse en vitesse et se cache. Et tout d'un coup, la mort arrive. Elle voit les coups de cadavre penchés et elle s'accoude à une arme. Silence absolu, et le mur de Numance se referme très lentement. Les soldats romains observent de loin les murs de la ville, dont la rougeur s'éteint et qui bientôt ne donne plus aucun signe de vie. Scipion, entouré de ses chefs, dit : si je ne me trompe, et si les bruits et les flammes qui s'élevaient au-dessus de la ville ne sont pas des signes menteurs, je crains que l'ennemi n'ait tourné sa fureur contre lui-même. Je n'aperçois personne sur les murailles. Les sentinelles ne donnent plus les signes habituels, Jugurtha. Tout est calme et silencieux comme si Numance était en paix. Caius Marius, tu pourras sortir de ce doute si tu le désires. Je monterai sur le mur pour voir ce que font dans Numance nos fiers ennemis, Scipion. Attache quelque échelle à la muraille et accomplis ton dessein. Caius Marius, apportez-moi une échelle. Et toi, Hermilio, dis qu'on me donne un casque et mon bouclier. Je perdrai la vie ou je dissiperai ce doute. Et là, il n'y a plus du tout aucun ordre ni aucun cérémonial. À ce moment-là, Hermilio rapporte le casque et le bouclier. Et tandis qu'on habille Caius Marius, recommandez-moi à Jupiter. On dispose l'échelle. Tout le monde approche. Marius commence à monter à l'échelle. Lève davantage ton bouclier, Caius Marius. Revois-toi le corps et la tête. Courage, te voilà sur le sommet. Que vois-tu? Caius Marius en haut de l'échelle. Dieu sacré! J'aperçois un lac de sang et des milliers de corps étendus dans les rues immenses. Y a-t-il personne qui vive?
2: Félix Marius,
0: je n'en crois pas. Aucun ne s'offre à ma vue. Scipion. Il saute! Examine tout avec attention. Jugurtha, suis-le. Allez, nous les suivons tous. Jugurtha, non, cette entreprise ne convient pas à ton rang. Calme-toi et attends que Caius Marius et moi revenions pour t'instruire de ce qui se passe dans la ville. Tenez bien cette échelle. Mon juste Dieu, quel horrible spectacle. Le sang fume, les rues et les places sont jonchées de cadavres. Scipion, qu'il m'en reste un seul vivant pour que Rome me décerne le triomphe, pour avoir dompté cette superbe ennemie. Caius Marius revenant de la ville. Nos espérances de victoire ne sont plus que poussière et fumée. Nos projets ont été vains, puisque leur désespoir a été plus fort que la puissance romaine. Leur audace et leur noblesse ont brisé les chaînes de l'esclavage. Jugurtha revient à son tour. C'est en vain, sage général, que tu emploies ici ta valeur. Porte ailleurs ton habileté sans égale. Il n'a plus rien à faire à Numance. Il redescend dégoûté. Scipion. Mais un seul, qui s'engagerait à se livrer vivant. Et tout d'un coup, du haut de la tour, au loin, on voit Viriato, qui se dresse. Que cherchez-vous, Romain? Si vous voulez entrer dans l'immense, vous le pouvez sans difficulté. Sachez cependant que j'ai les clés de cette ville morte. Scipion, avec un espoir, court au pied de la tour.
3: Jeune homme, c'est pour cela que je viens vers toi, afin que tu saches combien mon cœur renferme de pitié.
0: Viriato, cruel, tu montres trop tard ta clémence, puisque personne n'est plus là pour en profiter, et que moi-même je veux subir toute la rigueur de ton arrêt.
3: Jugurtha, mais tu es assez insensé pour ne pas apprécier ta belle jeunesse.
0: Scipion, tempère ton ardeur, jeune homme, et soumets ton courage à ma puissance. Dès ce moment, je t'engage ma foi, et je te donne ma parole, que tu seras ton seul maître. Je te ferai de riches présents, si tu veux te donner à moi de bon gré.
4: Viriato, toute la fureur de ceux qui sont morts parmi ce peuple réduit en poussière, toute leur obstination à refuser de se rendre, est passée en moi. J'ai hérité tout le courage de Numance. Voici ce n'est pas une folie de vouloir me vaincre. Chère patrie, peuple malheureux, ne crois pas que j'oublie ce que te doit celui que tu as engendré, ni que les promesses ou la crainte puissent agir sur moi. Que la terre me manque, ou le ciel, ou la destinée, que le monde entier aspire à me vaincre, je paierai ma dette à ton courage. Si la peur m'a fait chercher un asile dans cette tour, contre une mort effroyable et prochaine, je serai plus courageux à présent et résigné à suivre ton sort. Voyons qu'on approche une échelle. Romain, n'essayez pas de franchir ce mur. Votre pouvoir serait-il plus grand? Vous ne parviendriez pas à me vaincre. Si j'ai tendrement et purement aimé ma patrie, je le prouve en mourant d'ainsi. Hop, il se jette par-dessus la tour, mime la descente grâce à un éclairage.
0: Rien, pas éclairage, tout le monde se précipite, fait le rond. Il n'y a plus qu'un petit paquet. C'est le petit Viriato. Dès qu'il est à terre, tout autour de lui, Scipion. Action inouïe.
4: Digne du cœur vaillant d'un homme, tu illustreras non seulement Numance, mais l'Espagne. Avec cette vertu héroïque, étrange, mon droit est mort et perdu. Et toi, avec cette chute, tu élèves ta renommée et tu abaisses mes victoires. Puisses-tu revenir à la vie et Numance se relever. Je serai satisfait, car toi seul as gagné cette grande et illustre bataille. Et il le prend dans ses bras. Sois fier, enfant, de la gloire que le ciel te prépare. Par cette chute, tu as vaincu le vainqueur, tombé plus bas que toi. Et il va déposer le corps près de son socle. Tous les gens se rangent, la lumière devient éclatante et entre la renommée.
0: Que ma voix sonore retentisse de nation en nation et emplisse les cœurs du désir d'éterniser un tel haut fait. Romain, honorez ce corps qui a pu, malgré son jeune âge, vous arracher un triomphe aussi éclatant. Moi, la renommée qui proclame, je ferai en sorte, tant que le ciel éclaircira cette terre, de publier dans mon vol rapide la valeur de Numance, unique d'un pôle à l'autre. Cet exploit inouï annonce que dans les siècles futurs seront les enfants de la forte Espagne dignes héritiers de leur père. Mais puisque ma mémoire se charge de ce soin, donnons une heureuse fin à notre histoire.
4: Et le rideau.

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1: Nous allons rendre hommage à un écrivain dont la gloire fut très vite européenne, que Mérimée, Hugo, Balzac, Lamartine reconnurent comme un maître. Tout le monde parlait de Walter Scott. Les écrivains donc, mais aussi les peintres, les musiciens et bien sûr ses lecteurs, ce qui est l'essentiel. Sans lui, il n'y aurait peut-être pas eu de roman historique français. Sans le laudanum, il n'y aurait peut-être pas eu Ivanhoé. Et sans le roman Ivanhoé, il n'y aurait pas eu de feuilleton télévisé le mettant en scène et vous n'auriez pas couru en imagination sur un cheval fougueux chantant le générique à tue-tête. Walter Scott, une gloire européenne, par Raymond Lasvergnas, première diffusion sur France Culture le 17 août 1971.
2: La gloire de Scott, une gloire immédiate et considérable, a été vraiment l'un des phénomènes les plus extraordinaires du XIXe siècle naissant. Elle a éclaté en France en 1820, lorsqu'a été publié Ivanhoé. Jamais un étranger n'avait été à ce point populaire. Il semble que Walter Scott, à l'intérieur des années 1820-1830, ait complètement éclipsé les écrivains français. Déjà en 1819, un tout jeune homme de 17 ans, nommé Victor Hugo, avait pris feu et flamme pour Scott. Walter Scott était un homme de génie. Hugo a lancé le mot le premier en France, mais il a été vite dépassé par des cohortes d'adorateurs éperdus. Avec la publication de Quentin Durward, la renommée de Scott atteint des proportions gigantesques. Hugo, une fois encore, se répand en éloges. Sans doute reproche-t-il à Scott d'avoir, parmi tous les rois de France, retenu le signataire de l'humiliant traité de Péronne. En fait, pour Hugo, il ne s'agit pas seulement de vanter un livre, c'est toute une œuvre qu'il porte au nu. Paris, vous vous en doutez bien, n'a pas le monopole de l'idolâtrie. Berlin en a sa bonne part, si l'on en croit le poète Heine, qui écrit « Tout Berlin parle des ouvrages de Sir Walter Scott. Ils y constituent la couronne virginale du monde des cabinets de lecture. Le roman de Kenilworth, notamment, a fait fureur. » À Paris, qu'il me soit permis de signaler que lorsque Walter Scott il vint en visite en 1826, ce fut de la folie. L'illustre Lamartine rendra hommage à Scott et signalera l'accueil qu'il a reçu dans les familles françaises. Et les hommes de lettres ne sont pas les seuls à revendiquer leur allégeance. Tous les arts suivent le mouvement. Quentin Durward de Gébert, musicien belge, joué à l'Opéra Comique sur un livret de Cormon et de Michel Carré. Et la même salle, l'Opéra Comique, devait également monter, signé cette fois de Scribe et Aubert, un Lester emprunté au scénario de Kenilworth. Puis, peu après, la fameuse Dame Blanche de Scribe et Boieldieu, inspiré à la fois par le monastère et par Guy Mannering, et dont les couplets ont un charme léger qui ne s'est pas encore évaporé. Plus tard, ce sera Lucie de la Mermoor de Donizetti et La jolie fille de Perth de Bizet, et j'en passe. Mais à la scène, le triomphe de Scott était également assuré. Un même soir, le Théâtre Français donnait le Louis XI à Péronne, extrait par Mélie Janin de Quentin Durward, et l'Odéon, le même soir, donnait le Labyrinthe de Woodstock. Les arts plastiques ne restait pas indifférent. Les peintres puisaient leurs thèmes dans sa production. Ainsi, Girodet, avec Ivanhoé et le Templier au haut de la tour, et les sculpteurs avec David d'Angers. Il semble d'ailleurs que ce soit l'année 1827 qui ait marqué le sommet de l'engouement pour les moindres manifestations de la manière de vivre écossaise. Une telle adulation aurait pu être un feu de paille, ce ne fut pas le cas. Elle ne se démentit pas au cours des années qui suivirent, en dépit de la faiblesse croissante des romans que Walter Scott, malade et harcelé par des difficultés financières, publia dans la dernière partie de sa vie. Quand il mourut en 1832, à l'âge de 61 ans, ce fut une consternation. La mort du bon, du divin, de l'adorable Scott, comme fera dire plus tard Eugène Sue à l'une de ses héroïnes, ne devait pas mettre un point final à sa carrière terrestre. Sa gloire allait au contraire s'affirmer plus durablement, puisque à la mémoire de l'homme allait s'adjoindre le rayonnement de l'œuvre. Un rayonnement qui a dépassé tout ce que l'on aurait pu raisonnablement concevoir. Dans sa foulée immédiate, une masse énorme de romans historiques a vu le jour. Dumas, qui a été le plus brillant de ses successeurs, a senti naître en lui sa vocation à l'instant où, ayant lu Ivanhoé, il a eu la sensation, il le dit, que les nuages devant lui se levaient et qu'un vaste horizon se révélait dans toute son ampleur. Si l'exemple de Scott a été à ce point contagieux, c'est qu'il a agi sur une génération d'écrivains à la manière d'un catalyseur. Et Balzac le note dans sa correspondance. « Madame de Staël, remarque-t-il, disait « J'ai besoin d'un premier mot. Pour combien d'auteurs Walter Scott n'a-t-il pas été le premier mot de Madame de Staël ?» Il est l'alter ego de tous ceux qui, tels Hugo et Balzac, tels Vigny et Mérimée, ont discerné dans la parole de Scott le premier mot et ne l'ont plus oublié. Hugo, en écrivant Notre-Dame de Paris, Balzac, en écrivant Les Chouans, Mérimée également, qui, dans sa chronique de Charles IX, devait s'inspirer du modèle proposé par Scott tout en lui donnant un caractère très spécifique, qui fait sans doute de cet ouvrage le chef-d'œuvre du roman historique français. Quant à Alfred de Vigny, il avait tenu, lors de la visite à Paris de Scott en 1826, à aller lui rendre visite dans son appartement de l'hôtel Windsor, afin de lui remettre en personne le texte du Saint-Marc qu'il venait de publier. La dette des écrivains envers Scott ne s'est point limitée à la France. Lorsque l'auteur de Waverley s'est rendu en Italie, Manzoni, qui venait de publier ses Promessi Sposi, les fiancés, a été le voir à Milan et il s'est présenté à Scott comme son disciple. Et Scott lui a dit, très courtoisement, « Alors, monsieur, c'est que Les Fiancés sont mon meilleur ouvrage. » Or, ce qui est vrai ici du premier roman moderne italien d'importance, l'est également d'œuvres aussi différentes, de ton et d'origine, que les écrits en prose de Pouchkine. Il est clair que Le Nègre de Pierre le Grand, que Dubrovski et que La fille du capitaine doivent beaucoup à Scott. Et en Pologne aussi, les fresques de Sienkiewicz ont témoigné de la survivance de celui que le critique anglais Allen a appelé le créateur du roman européen. La gloire de Scott, cependant, ne saurait être associée trop exclusivement au seul roman historique. Il a été l'un des brandons de l'incendie romantique. Et ici encore, il faut citer Balzac, apostrophant Scott, tu duca et tu maestro. Balzac qui, dans l'avant-propos de la Comédie humaine, devait écrire « Walter Scott se trouvait en moderne à élever le roman à la valeur philosophique de l'histoire. Il y a mis l'esprit des anciens temps, il y a réuni à la fois le drame, le dialogue, le portrait, le paysage, la description. Il y a fait entrer le merveilleux et le vrai, ces éléments de l'épopée. Il y a fait coudoyer la poésie par la familiarité des plus humbles langages. » En d'autres termes, et paradoxalement, après avoir fait fleurir le romantisme, Scott a préparé l'avènement du réalisme. Sortant de son domaine propre, celui de la fiction, Scott a transformé la conception jusque-là routinière de l'histoire avec une majuscule. Et Balzac, une fois encore, se référant à l'usage qu'allait faire de cette science Augustin, Thierry et plus tard Michelet, n'a pas craint de parler à leur propos, je cite, « d'histoire Walter Scotté ». Respectueux du titre de cette conférence, « Une gloire européenne, Walter Scott », j'ai essayé de dresser un bilan de la situation de l'écrivain par rapport aux principaux pays de l'Europe. J'ai été conduit par un souci de clarification à dissocier des nations étrangères le pays natal de l'écrivain, car je crois que l'on ne peut véritablement comprendre ce qu'a représenté et continue de représenter Walter Scott pour les Britanniques que si l'on fait effort sur soi-même pour se débarrasser de cette espèce d'abstraction mythique, de cet objet de légende fatalement gauchi et presque méconnaissable que l'Europe continentale avait fabriqué en partant d'un certain Walter Scott, natif d'Édimbourg, dont l'existence au total fut, à l'exception des soucis d'argent, relativement monotone. Le jeune Walter était venu au monde à un moment où les relations entre l'Écosse et l'Angleterre se ressentaient encore des conflits passés. L'Écosse était restée un pays pauvre. La région frontière d'où était issue la famille de Scott était une terre farouche, vaguement apparentée à l'aristocratique souche des Lord Buccleuch. Il avait surtout des attaches avec une lignée de petits fermiers typiquement représentatif de la tradition pastorale de la zone frontière. Mais, nous l'avons vu, c'est dans la métropole que va naître le jeune Walter. Son père, un homme de loi méticuleux, procède en tout avec une rigueur calviniste. La mère est d'un naturel plus enjoué. C'est la fille d'un professeur de médecine de l'université locale, une petite femme courtaude et pas très belle, mais excellente maîtresse de maison qui a la tête pleine de ballades, de chansons, de proverbes, de contes de loups-garous. En dehors du père et de la mère, il y a 5 enfants, en plus de Walter. Mais le futur romancier ne va pas s'attarder parmi les siens. Il n'a que 18 mois lorsqu'il commence à souffrir d'un très grave mal de gorge. Une violente fièvre s'empare de lui, qui va le laisser à demi paralysé. Lorsqu'il entre en convalescence, il est si fragile encore que son père et sa mère décident de le confier aux bons soins de son grand-père à la campagne. En dépit de son infirmité, il boite et il boitera toute sa vie. L'enfant va passer là des années très heureuses qui le marqueront profondément. Il s'épanouit dans cette atmosphère agreste. Et les récits des braves gens, si naturels, si simples, emplissent peu à peu sa mémoire de réminiscences historiques ou fabuleuses d'une terre tout agitée encore du bruit et de la fureur de la défaite des Stuarts. Jamais Scott ne se détachera des racines qu'il a poussées dans un terreau aussi riche. Dès la 15e année, le caractère de Walter Scott peut être tenu pour dessiné fermement. Il est plein d'une vitalité fréquemment agressive, il se refuse à admettre sa déficience physique. Littérairement, s'il se passionne peu pour les classiques, il dévore les ouvrages français et italiens. À 17 ans, il entre à l'université, il entreprend des études de droit qu'il terminera en 1792, date à laquelle il devient avocat. Comme le regret persiste en lui de n'avoir pu se faire soldat, il se console en s'engageant dans une sorte de milice composée de volontaires. Cela s'appelle le Royal Edinburgh Volunteer Light Dragoons, ce qui lui donne droit à un magnifique uniforme qui fera plus tard l'admiration de Letman Platov, qui, l'embrassant sur les deux joues, lui demandera sur quelle ligne de feu il l'a illustré. Scott, à la tête de ses forces de l'ordre, s'était spécialement signalé par sa haine de notre pays. Il avait pris l'habitude d'entraîner ses troupes en les faisant charger à cheval contre des mannequins qui brandissaient au bout d'une pique un navet qui était censé représenter un soldat français. L'amour du cheval était l'un des traits marquants de Scott. Il était avec cela très amateur de grande terre, il aimait avec passion la pêche au saumon, un sport qu'il pratiquait avec un harpon. Comment voulez-vous qu'un garçon aussi aventureux ne se soit pas un jour décidé à chasser aussi sur les sentiers de l'amour? Le hasard ayant mis sur son chemin une jeune personne de 16 ans, qu'il a abritée sous son parapluie, en tombe amoureux sur le champ. Et il manque trépassé quand la belle refuse d'accéder à sa demande en mariage, car il ne saurait être question d'une liaison extra-matrimoniale. Scott, de toute façon, s'est vite remis de son insuccès sentimental. La même année, 1797, il s'est pris d'une petite brunette, aux grands yeux noirs, la fille d'un nommé Jean Charpentier, un royaliste de Lyon qui a émigré en Angleterre. Et le marché est vite conclu, un mariage sinon de raison, du moins d'entendement, une union en eau dormante sur laquelle les années passeront sans dommage, bien au contraire. Charlotte, en tout cas, elle s'appelait Charlotte, sera une parfaite épouse pour Walter, bien que jamais ses enfants et elle-même n'aient accordé à leur seigneur et maître autre chose qu'une affection méthodique, avec un sens très poussé de l'arithmétique du budget familial. Scott ne semblait point souffrir. Passivité assez rare tout de même. S'il était réservé avec les êtres humains, Scott n'en était pas moins capable de sensibilité. Je passe rapidement sur les années juridiques au cours desquelles Walter Scott profite de ses loisirs relatifs pour écrire de la poésie. Il n'attend rien d'autre de ses compositions que la sympathie d'un petit cercle de lecteurs. Mais voici que lorsque paraît « The Lay of the Last Minstrel », le lay du dernier ménestrel en 1805, voici que Scott devient du jour au lendemain un héros national. Et curieusement, c'est peut-être en Angleterre qu'on l'admire le plus, davantage qu'en Écosse. Il compte parmi ses enthousiastes le grand William Pitt et la troublante Caroline, princesse de Galles, épouse ennemie du futur souverain George IV. Quand il va à Londres, il est reçu dans les salons les plus fermés, bref, c'est un lion, dont les poèmes suivants, Marmion et La Dame du Lac, ne font que confirmer le prestige. Le succès est tel que Walter Scott peut enfin s'offrir le luxe de s'installer à la campagne avec munificence, dans sa chère zone frontière de jadis. Mais l'étoile de Lord Byron est apparue à l'horizon poétique. Et l'éclat insoutenable des deux premiers chants de Childe Harold, publié en 1812, a fait sentir à Scott qu'un rival de cette qualité ne pouvait que ternir son rayonnement à lui. Et en homme pratique, en bon écossais, il en tire immédiatement la leçon. Il faut renoncer à la poésie et il faut se préoccuper de trouver un autre moyen d'expression. Et le hasard, vraiment le hasard, a voulu alors que Scott, en cherchant dans un tiroir une ligne pour pêcher le saumon, à quoi tiennent les choses, mette la main sur les premiers chapitres d'un roman qu'il avait commencé 7 ans plus tôt et puis qu'il avait abandonné, parce que plusieurs de ses amis à qui il avait lu ces fragments les avaient jugés des plus médiocres. Il se dit tout bonnement qu'il aurait tort de ne pas tenter sa chance. Il complète donc son manuscrit tout en prenant la précaution de ne pas le signer, car il en a honte. Si bien qu'en 1814 paraît anonymement Waverley, qui connaît un succès fulgurant. 3000 exemplaires vendus en une seule semaine. Scott a été rapidement percé à jour. Et ceci ne l'a pas seulement dépité, car il adorait les mystifications, Ça l'a réellement inquiété parce qu'il pensait qu'un homme de loi ne doit point se déconsidérer en donnant dans la musette. Car pour lui, la littérature a d'abord été une amusette. Quand j'eus découvert et qu'en me distrayant, je distrayais en même temps autrui, je pris la décision de ne plus m'arrêter. Effectivement, Walter Scott n'est jamais plus heureux que lorsqu'il s'assied à sa table de travail et se met, apparemment sans aucune peine, à puiser dans les trésors que son inlassable mémoire a accumulés. Et une autre raison de sa félicité, c'est que l'argent rentre à flot. Les romans succèdent aux romans, et en dépit de leur inégalité, ils ont toujours la faveur du public. Si bien que, petit à petit, Scott s'est mis à dépenser de plus en plus. Il a été atteint par le prurite de la possession de la terre. Il agrandissait son domaine de Abbotsford, se complaisant dans son rôle de seigneur paternaliste autour de qui ne faisait que graviter des satellites. De plus en plus nombreux, et à sa charge, il avait aussi deux maisons d'édition. La maison Constable et la maison Ballantyne, les deux maisons qui publiaient les œuvres du maître lui-même et de ses protégés. C'était un curieux trio. Ils étaient tous les trois des amateurs, dépassés par le succès de leur entreprise. Scott fournissait le capital nécessaire et quand l'argent frais manquait, il trouvait aisément à emprunter. Mais cela voulait dire que de nouvelles aventures devaient surgir de son cerveau. Le principal de ses soucis était la menace de la maladie. Scott menait de front depuis des années une existence de laborieux, mais aussi de bon vivant. Il avait un solide coup de fourchette. Est-ce l'excès de la bonne chère? Est-ce la fatalité? Toujours est-il que, ayant passé le cap des 45 ans, Scott a commencé à être torturé par des douleurs que les médecins du temps ont été impuissants à soulager. La crise a passé. Les hommes de l'art pensent aujourd'hui qu'il devait s'agir de coliques hépatiques. Mais le convalescent est sorti de l'épreuve, vieilli avant l'âge, marqué physiquement et moralement par ces mois et ces mois que seul l'usage à haute dose du laudanum lui avait permis de traverser, et encore en hurlant pendant des heures, que l'opium soit loué, puisque nous lui devons d'avoir donné à Scott la force de continuer sa tâche. Sans le laudanum, il n'y aurait eu ni Lucie de la Mère Moore, écrit dans une espèce d'état second, ni même Ivanhoé, dont tout le début a coïncidé avec une phase de quasi-somnambulisme. Hélas, la catastrophe est en marche. Le 17 janvier 1826, tendant la main à un de ses amis qui lui est venu lui faire visite, il lui dit « C'est la main d'un mendiant, je suis ruiné de A à Z. » Les deux firmes, Constable et Ballantyne, en effet, étaient totalement en faillite. Situation qui eut pour conséquence de rendre public officiellement et pour la première fois la paternité littéraire des romans de la suite de Waverley. Les dettes, en y comprenant l'hypothèque prise sur Abbotsford, se montaient à une somme de 130 000 livres, 200 millions d'anciens francs d'il y a 150 ans. Il fait le serment de rembourser à lui tout seul jusqu'au dernier cent, et il sacrifie tout à cet engagement solennel. Et l'émotion dans le pays est grande. De plus d'un côté, on s'empresse de faire dire à Scott que son prestige d'écrivain et de gentilhomme est intact. Ainsi, le roi George IV, qui lui fait savoir à quel point il a été ému et combien il désire lui être de quelque utilité. En dépit toutefois de la fidélité de l'appui royal, Scott ne pouvait se dissimuler qu'il était sur la pente du déclin. Il était en proie à de terribles crises de rhumatisme, il perdait toutes ses dents, il avait des maux de tête épouvantables, et plus grave encore, des hémorragies. Avec une énergie indomptable, il n'en continuait pas moins à écrire chapitre après chapitre, soit de romans, soit d'essais critiques, et le public aux merveilles lui restait fidèle. Mais la mort rôdait autour de lui. Après le décès de sa femme, qui le laisse désemparé, un autre coup lui est porté par la disparition brutale de son ami de longue date, l'ancien braconnier devenu son majordome, Tom Purdy. Plusieurs attaques successives lui donnent l'impression de se voir mourir à petit feu. Aux causes de l'angoisse éprouvée par Scott, il faut ajouter les bouleversements politiques qui agitent à cette époque l'Angleterre. Le voici contraint de constater l'éviction du parti conservateur. Le voici même, amertume supplémentaire, obligé d'accepter l'hommage des nouveaux messieurs du parti libéral qui vient de prendre le pouvoir. Car il a formé le vœu d'aller passer l'hiver dans un climat ensoleillé et le gouvernement Whig aussitôt a proposé de mettre à sa disposition une frégate de la marine de sa gracieuse majesté qui aura pour mission de le conduire à Naples. Lorsqu'il apprend en mars 1832 la mort de Goethe qu'il avait l'intention d'aller voir à Weimar, il n'a plus qu'une pensée, rentrer immédiatement en Écosse pour y retrouver l'humus natal. Avant même d'atteindre Londres, il est dans le coma. Pourtant, lorsqu'il franchit le seuil de son manoir de Abbotsford, il a une lueur de résurrection. Il ouvre les yeux et il pousse un gémissement de joie. C'est là qu'il s'éteindra, entouré de ses enfants, de ses amis et de ses chiens, le 21 septembre. L'Europe entière pleurera le grand homme disparu à l'égal d'un autre illustre écrivain anglais, Lord Byron. J'espère que ce rapprochement que je viens d'esquisser entre Walter Scott et Byron ne vous aura pas trop étonné. Le parallèle s'impose. Car s'il n'y avait pas eu entre eux une affinité secrète, il serait proprement incroyable que Scott ait dominé, comme il l'a fait, son siècle, et qu'il ait réussi à donner ses traits essentiels à tout le roman moderne. Sous le vernis trompeur d'un bourgeois snob, d'un conservateur borné, Scott avait en lui une force vitale directement puisée dans l'affleurement d'une couche nouvelle de la société. Cette société écossaise en pleine mutation, passée en quelques années seulement des âges noirs du Moyen-Âge au seuil industriel de la révolution des coutumes ancestrales. Et c'est là sans doute que nous retrouvons Lord Byron et le vrai Walter Scott, c'est-à-dire non plus l'image d'Épinal que le XIXe siècle en a tiré dans son adulation simpliste, mais quelqu'un d'infiniment plus complexe et plus subtil, une personnalité exceptionnellement puissante qui a travaillé à faire éclater les barrières sociales. Le roman de Scott a également été la mise en vedette de héros tumultueux, lançant un défi permanent à l'autorité, des héros gothiques en un sens, et pour lesquels, dans le tréfonds de son subconscient, il avait un penchant inavoué. Plus on y réfléchit, et plus on est conduit à penser que pour que Scott se soit lié d'amitié avec Byron, qui, non content de l'avoir supplanté dans le succès poétique, pratiquait ouvertement l'adultère et peut-être l'inceste, pour ne rien dire de ses activités révolutionnaires, il fallait bien que les deux hommes fussent unis par quelques liens profonds. Et Byron, de son côté, avait été fasciné par Scott, qu'il avait rencontré plusieurs fois. Et dans la lumière de cette dualité essentielle, Scott atteint une stature qui explique le rôle international qu'il a joué. Car dans le monde britannique, d'abord, il a été le porte-parole de l'Écosse. Il a expliqué aux Anglais que si le Royaume-Uni devait enfin mériter son nom, il fallait bien qu'il consente à une reconnaissance de la parité. Mais au-delà des frontières de l'île, par la substitution implicite du potentiel du devenir historique à la sclérose de la fatalité, il a été un précurseur. C'est une autre manière de dire que, à la pesanteur de la tragédie classique, Scott a substitué la dynamique du drame. Et c'est par là que la littérature européenne a pu prendre un nouvel essor. À travers Byron, le libertin en rupture de l'égalisme, à travers Scott, l'outsider plaidant pour sa patrie excentrique, la grande ombre de Shakespeare, père de tous les romantismes, s'est étendue sur le monde. Et le nouveau monde lui-même n'a pu échapper à la contagion. Fenimore Cooper s'ingéniant à créer une littérature autonome, n'a fait qu'imiter le maître d'Édimbourg, et il est juste qu'on l'ait appelé le Scott américain. Une liberté nouvelle, de se défaire des impératifs universels du classicisme, en faisant confiance à des vérités nouvelles parce que particularistes. Un droit de cité reconnu aux extravagances d'un comportement non avalisé par la règle dominante. Voilà, je crois, ce qu'a été le testament intellectuel de Walter Scott. C'est en exaltant nos dissemblances, a-t-il pensé, que nous aurions le plus de chance de nous rapprocher les uns des autres et d'accéder ensemble à ce lait shakespearien de l'humaine tendresse qui est le meilleur de notre lot ici-bas.
1: C'était Les Grandes Conférences, Walter Scott, une gloire européenne, par Raymond Lasvergnas. Première diffusion sur France Culture le 17 août 1971.

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1: Quand les vents mauvais se sont levés, Lorca a refusé l'exil. « Je suis un poète, on ne tue pas les poètes », répondait-il à ceux qui le savaient en danger. S'il savait qu'à Grenade s'agitait la pire bourgeoisie d'Espagne en quittant Madrid pour rejoindre les siens en Andalousie le 14 juillet 36, Lorca ne savait pas qu'il se jetait dans la gueule du loup qui le mettrait à mort. Quelques jours plus tard, Grenade tombait sans résister aux mains des groupes anti-républicains. Par milliers, on y fusilla alors tout ce qui, de près ou de loin, ressemblait à un sympathisant de gauche, à un communiste, à un anarchiste, à un intellectuel. Et c'est à Grenade, sa ville, que le poète fut assassiné. Dans cette Andalousie, aux sources de laquelle s'était, pour une grande part, nourrie l'œuvre de l'auteur de Romancero Gitano, nourrie de ses odeurs, de ses sons, de son peuple, de ses musiques, de son cante rondo. En 1990, pour mieux comprendre ce qui unissait Federico Garcia Lorca à sa terre natale andalouse, Brigitte Masson consacrait une émission d'Euphonia à Lorca et Grenade.
2: 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Aujourd'hui, Federico Garcia Lorca, poète passionné de musique.

0: jusqu'au bout des ongles. Je soupire après Malaga, Cordoue, Cadix authentique et qui chante juste. La vraie Grenade est celle qui s'en est allée. Alors on sait le destin tragique de Lorca fusillé à l'aube du 18 ou 19 août 1936, au début de la guerre civile, par les phalangistes franquistes de sa ville. Aujourd'hui, Grenade se reconnaît dans la description que Lorca fit de ces lieux, et elle a fait du poète un de ses meilleurs symboles. Lorca est né dans la Vega, la plaine fertile, à 15 km de Grenade, dans un petit village agricole nommé Fuente Vaqueros. Nous nous sommes rendus dans sa maison natale, devenue aujourd'hui le musée Lorca. Son conservateur, Juan de Loxa, nous y reçoit.
1: C'est dans cette maison que naquit le 5 juin 1898 Federico García Lorca. Il y passa les premières années de sa vie. Et toute sa sensibilité part de tous ses états d'âme d'enfant, et aussi d'une mère très cultivée, comme l'était Doña Vicente Lorca. Je dirais que les premières musiques chez l'enfant, et c'est logique, furent les berceuses qu'on lui chanta dans cette maison, au berceau, ce même berceau qui se trouve ici. Ensuite, Federico García Lorca exploita cette sensibilité. Et avant d'aller à l'école, l'enfant déjà savait chanter, avant même de parler. C'est très curieux que la dédicace de Federico pour son premier ouvrage, Impressions et paysages, en 1918,
2: la dedicatoria que pone a su tía,
1: dédiée à sa tante Isabelle Soie,
2: a mi queridísima tita Isabel,
1: à ma très chérie tante Isabelle, qui m'a appris à chanter, étant elle-même ma première maîtresse artistique de ma jeunesse, avec tout mon cœur, Federico.

Il y a quelques années, comme je me promenais aux alentours de Grenade, j'entendis chanter une femme du peuple qui endormait son enfant. J'avais toujours remarqué la tristesse aiguë des berceuses de chez nous, mais jamais je n'avais senti cette vérité d'une manière aussi concrète. Je m'approchai de la chanteuse pour noter la chanson, et je vis que c'est une belle Andalouse, vive et gaie, sans le moindre tic de mélancolie, mais une tradition agissant en elle, toujours vivace, et dont elle exécutait fidèlement les volontés, comme attentive aux anciennes voix impérieuses qui roulaient dans son sang. Dès lors, j'ai essayé de recueillir des berceuses dans toutes les contrées d'Espagne. J'ai voulu savoir comment les femmes de mon pays endormaient leurs petits. Et au bout d'un certain temps, j'ai acquis l'impression que l'Espagne se servait de ses mélodies les plus tristes, de ses expressions les plus mélancoliques, pour s'imprégner le premier sommeil de ses enfants.

0: On entendait une nana de Séville chantée par la Argentinita et Lorca en personne était au piano.
1: A Federico le influía la música del viento.
2: La musique du vent influença Federico, celle des arbres, des peupliers que l'on voit en arrivant à Fuente Vaqueros. Il a appris d'autres chants, celui des cigales, qu'il entendait. C'est la forme lyrique qui complète sa formation.
1: Que cantan los labradores,
2: et également les chansons chantées par les laboureurs
1: las sirvientas de la casa en su entorno,
2: et que chantaient les servants
1: familial.
2: De la maison
1: Pero además,
2: autour de l'ambiance familiale.
1: Y esto es muy importante,
2: mais en plus, et c'est très important,
1: ya contaban en la familia,
2: que on raconte qu'un oncle de Federico,
1: el famoso tío Baldomero,
2: le fameux Baldomero, jouait déjà du luth dans le très célèbre café des Chinitas de Malaga.

0: Federico muy pronto tuvo un maestro de música.
1: Federico très tôt eut un maître de musique.
0: En un momento determinado de su vida era ese
1: joven. Et à un moment déterminé de sa vie, il devint lui-même le musicien Federico García Lorca.
0: Que en las clases de modelo en el centro artístico literario.
1: Ses contemporains racontent que dans la classe de modèle au centre artistique et scientifique de Grenade, on ne laissait rentrer personne, puisqu'il s'agissait de classes de nus. Et malgré tout, on laissa entrer Federico. Selon les dires de Mariana Entequera, parce qu'il jouait du piano. On raconte également que Manuel de Falla, entendant jouer Federico du piano au centre artistique, resta complètement étonné.
0: En las biografías tanto de Manuel de Falla como de Lorca, en la que Manuel de Falla le dice a Federico.
1: Et Falla aurait dit à Federico.
0: ¿De dónde ha sacado usted?
1: Écoutez, monsieur Federico, où avez-vous trouvé cette grâce d'interprétation, cette lucidité, cette compréhension du prélude de Debussy avec des arpèges aussi endiablés? Et c'est très intéressant de rappeler qu'en 1922, le grand concours du Cante Ronde fut organisé par l'enthousiasme de Manuel de Falla et de Federico.

La guitare fait pleurer les songes. Le sanglot des âmes perdues s'échappe de sa bouche ronde. Et comme la tarentule, elle tisse une grande étoile pour prendre les soupirs qui flottent sur sa noire citerne de bois.

0: C'était Cameron de la Isla dans son dernier disque Soy Ritano. Il chantait pour Bouleria sur le poème de Lorca Tamar y Amnon.
1: Federico étudia avec son maître de musique, auquel il dédia ses impressions et paysages. Il étudia des recueils de chants. Et justement, dans cette maison, on garde le cancionario de Pedrel, que Federico consulta, et autres textes fondamentaux de l'histoire de la musique. Mais ce furent peut-être ses voyages avec Antonio Dominguez de Rueta, ses voyages, ses excursions presque scolaires, dont il s'inspira pour écrire Impressions et paysages. Il regroupa ses chansons populaires et ne perdait pas l'occasion d'interroger les anciens, de leur chanter ses chansons pour compléter ses connaissances qu'il avait déjà. Quand l'Argentinita joue pour la première fois l'œuvre de Federico, Le Maléfice de la Falaine, ce fut le plus grand désastre. Federico et Argentinita lient une très grande amitié. Argentinita était issue du monde de la chansonnette avant d'être danseuse. Federico adorait sa voix et lui offrit ses chansons populaires, ses chansons populaires très connues que Federico avait déjà harmonisées.
2: Estas fotos que ahora mismo vemos sont effectivement les photographies.
1: Ces photos que nous voyons sont les photos de l'Argentinita. Parce que le disque qu'ils enregistrèrent ensemble montre que l'attachement de Federico pour le modernisme était absolu. Il adorait le cinéma, la photographie, le disque, tout ce qui est nouveau. Il est très curieux que, si tôt, ils décidèrent d'enregistrer un disque sur les vieux gramophones de la voix de son maître. On conserve les chansons, chantées par Lorca et Argentinita. Et lui les avait chantées 1000 fois déjà, avec une voix cassée, une voix qui n'était pas belle, mais une voix avec beaucoup de magie.

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0: La relation de Granada et Lorca est évidente.
1: Luis García
2: la relation
1: Montiero,
2: entre Grenade et Lorca est évidente.
0: Que Lorca li ha dedicado a Granada,
2: dans tous les textes que Lorca a dédiés à Grenade, par exemple à une ville de novembre à novembre, ou par exemple dans sa conférence sur le poète Soto de Rojas, qui fut un autre grand poète grenadin, Lorca parle de l'esprit mélancolique de Grenade. Il parle d'une ville fermée, cachée, une ville aux petites places, une ville éloignée de la mer.

Grenade est faite pour la musique, parce que c'est une ville close, une ville dans les montagnes, où la mélodie est renvoyée, limée et retenue par des murs et des rochers. La musique est le propre des villes de l'intérieur. Séville, Malaga et Cadix s'échappent par leurs ports et Grenade n'a d'autre débouché que son haut port naturel d'étoile. Elle est recueillie, apte au rythme et à l'écho, moelle de la musique. Son expression la plus haute n'est pas la poétique, mais la musicale, avec une large avenue qui mène à la mystique. C'est pourquoi elle n'a pas comme Séville, cité de Don Juan, ville de l'amour, une expression dramatique, mais lyrique. Et si Séville culmine en Lope, en Tirso, en Beaumarchais, en Zorrilla et dans la prose de Becker, Grenade culmine dans son orchestre de jet d'eau, plein de peines andalouses, dans le violiste Narváez, en Falla et en Debussy.

0: Soirée d'engrenade de Debussy.
1: Hay artistas que imprimen carácter en una ciudad.
2: Il y a des artistes qui impriment des caractères à une ville.
1: Como suenan los versos.
2: Grenade résonne comme résonnent les vers du divan del Tamarit, le son de l'eau, le son tragique de la mort de cet enfant, ou comme le dit Lorca à Grenade, chaque jour meurt un enfant. Chaque après-midi, l'eau converse avec ses amis, et après d'autres sons, que Federico capte très tôt, le son successif des cloches, les cloches du lever du jour.

0: Nul ne comprenait le parfum du magnolia sombre de ton ventre. Nul ne savait que tu martyrisais un colibri d'amour entre tes dents. 1000 petits chevaux perses s'endormaient sur la place baignée de lune de ton front. Tandis que moi, 4 nuits, j'enlaçais ta taille, ennemie de la neige. Entre plâtre et jasmin, ton regard était un bouquet pâle de semences. Dans mon cœur, je cherchais pour te donner des lettres d'ivoire qui disent toujours, toujours, toujours. Jardin de mon agonie, ton corps fugitif pour toujours, le sang de tes veines dans ma bouche, ta bouche sans lumière, déjà pour ma mort.
1: C'est la violence érotique de Gacela de l'amour imprévu, un poème du divan del Tamarit.

0: El romancero gitano es también un tema muy granadino.
1: Le romancero gitano est aussi un thème très grenadin.
0: Lorca utilizó el tema de los gitanos como una metáfora literaria.
1: Lorca utiliza el tema del gitano como una metáfora literaria.
0: Él utilizaba al gitano como a un protagonista marginado.
1: Il utilisait le gitan comme un protagoniste marginal.
0: Por ejemplo, han utilizado pues personajes exóticos.
1: Comme tous les poètes qui ont utilisé par exemple les personnages exotiques, des personnages rares.
0: En una moda.
1: Le problème est que cela s'est transformé en Espagne en une mode. Et on identifie à Lorca avec le gitanisme et la gitanerie. Et parler de García Lorca était seulement parler de gitans. Mais pour lui, ce qui l'intéressait, c'était une vision plus complète de la littérature. Et il fait par exemple référence à la modernité d'un poète à New York. Et cela le préoccupait beaucoup, qu'on le catalogua comme un poète gitan.
2: Il y a un autre écrivain de la génération de Lorca. Lorca l'a très bien connu, c'est Dámaso Alonso, et il est mort d'ailleurs en février dernier de cette année. Et Dámaso Alonso écrivait « Pour une grande part, mon amour de l'Espagne, basé sur la connaissance de notre culture, me vient de mon adolescence, de ma formation par la lecture de cette génération si calomniée, Machado, Unamuno, Azorín, Pío Pajora et Valle Inclán. » Il nous révèle l'émotion des paysages d'Espagne, ce que nous comprenons aujourd'hui même des paysages d'Espagne. C'est alors que commençait à se diffuser une meilleure intelligence de notre art populaire. Est-ce que ce ne sont pas là des paroles que pourrait reprendre à son compte García Lorca ?
0: García Lorca tenía admiración.
1: García Lorca avait de l'admiration pour des poètes comme Antonio Machado, qu'il connut à Baeza, un village andalou, et aussi pour Valle Inclán. Il disait que le théâtre de Valle Inclán était un des théâtres les plus importants de l'Espagne contemporaine, et de ce fait il l'influença beaucoup. Cela est vrai. Il y a la relation de ces écrivains de 98 avec ceux de la génération de 27, comme Lorca, qui naissent d'ailleurs en 98, comme Vicente Aleixandre, Dámaso Alonso et Lorca. Il me paraît intéressant de signaler que la lecture que font ces poètes, comme Lorca, de 98, est très enrichie par d'autres éléments culturels, par exemple par l'avant-garde. L'avant-garde, je l'utilise dans le terme littéraire le plus connu. Les mouvements d'avant-garde en art sont par exemple en Europe le cubisme, le dadaïsme, le surréalisme, et en Espagne un mouvement d'avant-garde très ressemblant au futurisme italien et au surréalisme français fut l'ultraïsme. Toutes les utilisations des images et des métaphores d'avant-garde, García Lorca les utilise pour se référer ensuite aux éléments traditionnels, par exemple à l'Andalousie. Quand dans le poème du Cantejonde ou le Romancero Gitano, Lorca parle d'Andalousie, il ne parle pas d'un point de vue du cliché folklorique, mais utilise ce monde pour créer des images suggestives, libres, et qui sont des images d'avant-garde. Oui, par exemple, il compare le bruit d'une guitare avec ce qu'il appelle l'ellipse du cri, ou avec les coupes qui se brisent au lever du jour.

0: C'était les guitares de Paco de Lucía et Ricardo Modrego dans Los Reyes de la Barraja. Alors en novembre 31, Lorca eut l'idée de la Barraca, théâtre ambulant, qui allait parcourir des provinces d'Espagne de 1932 à 1935, et le but était de sauver le théâtre espagnol. Carmen Bernan.
1: La Barraca fonctionnait avec des étudiants, des peintres, des jeunes artistes. Et donc, c'était des gens bénévoles qui circulaient dans toute l'Espagne. À une époque, cela était assez compliqué. Et leur idée était non seulement de sauver le patrimoine national, le patrimoine traditionnel, avec les chansons, avec les villancicos, avec les thèmes qui étaient typiques espagnols, mais aussi de transmettre une culture aux gens. Et donc ça, c'était cette dimension politique d'éduquer le peuple qui était tout de même d'un niveau d'éducation assez bas à travers le théâtre. Et c'est la raison pour laquelle finalement c'était un groupe fort politisé.
0: Et ça a eu un très très gros succès. Il a présenté non seulement des chansons, mais également les drames, les grands drames classiques, Calderón.
1: Oui, ces drames classiques n'étaient pas du tout à la mode à l'époque et que Federico García Lorca aimait beaucoup. Et alors, par exemple, des autos sacramentales ou des pièces courtes ou des entremeses de Cervantes. Avec cette idée donc que finalement ce théâtre qui était resté universitaire était à la portée de tous. Et il était compréhensible par tous dans la mesure où finalement les sujets étaient des sujets universels, des sujets très humains.
0: La musique avait une place très importante dans ce théâtre. Quand je pense à La vie est un songe de Calderón, il s'agit donc de l'auto-sacramental du même nom, et la poésie et la musique étaient tout à fait bien dosées avec des biwellas qui étaient dans les coulisses, enfin il y tenait beaucoup.
1: Oui, parce que cela enlevait à ces pièces leur aspect solennel. Et il fallait que les acteurs, les actrices puissent savoir danser, chanter. Enfin, quand je dis acteurs et actrices, les comédiens, les personnes qui étaient recrutées, j'ai connu des gens qui ont travaillé à la Barraca, donc, dont ma propre mère, qui a été une comédienne, qui était étudiante en médecine, et qui racontait, enfin, tous ces gens-là, qu'il fallait qu'ils aient une belle voix. Et cette idée donc d'unir deux genres qui n'étaient pas à l'époque unis, mais qui l'étaient autrefois, a été aussi une idée tout à fait novatrice de García Lorca.
0: Il a introduit des chants populaires dans beaucoup de ses pièces.
1: C'était des chants traditionnels ou c'était aussi un mélange, puisque finalement cette poésie ancienne, ces romanceros, étaient à l'époque chantés. Ils s'accompagnaient d'une musique. Et donc, il y avait l'invention de Lorca, la réinvention, la redécouverte de ce genre-là, avec l'idée qu'autrefois, les poésies n'étaient pas déclamées comme c'était l'usage, mais elles entraient dans tout un ensemble et qu'il n'y avait pas de genre différent.
0: Alors, la période de la Barraca correspond à un moment d'activité intense dans la création théâtrale de Lorca. Il écrit Mariana Pineda, Yerma, Noce de sang, La maison de Bernarda Alba et La Zapatera Prodigiosa, qu'il va représenter en Argentine en 1933 et un peu partout en Espagne, et il va l'agrémenter de chants populaires comme le Sorongo Ritano, et on l'écoute par Teresa Berganza, accompagnée par Narciso Yepes à la guitare.

0: très intéressant cette affaire de la musique parce qu'il faut le situer à une époque où les artistes étaient contre tout ce qui était folklorique. Et par conséquent, ils cherchaient autre chose. Ils étaient inspirés par des musiciens comme Stravinsky. Ils voulaient sortir des clichés de l'Espagne, de castagnettes, comme on dit. Et alors lui, il a élagué cette musique. Il y avait de la musique traditionnelle, il y avait de la musique que l'on chantait encore dans les campagnes. Puis il y avait le pseudo-folklore dont il avait horreur. Et là, il y a eu une décantation très importante. Par la suite, des gens ont confondu les deux choses. Mais lui, il prenait même des morceaux anciens, des partitions, et il reprenait les mêmes instruments de l'époque. Donc déjà, il y avait toute cette idée qu'il fallait transmettre ce patrimoine musical tel qu'il avait été inventé. Et il a éliminé par ailleurs tout ce pseudo-flamenco qui est venu se greffer ensuite et qui a donné de l'Espagne une image vulgaire qu'il récusait.
1: Petite balade des Trois-Rivières de Lorca, chantée par Pepe Albaicín.

0: Los primeros poemas, por ejemplo, que yo escribí, fueron plagios de García Lorca.
1: Les premiers poèmes, par exemple, que j'ai écrits furent des plagiats de García Lorca. J'ai écrit des romances à la façon de García Lorca.
0: Esto para todos los poetas de Granada.
1: Oui, et cela est vrai pour tous les autres poètes de Grenade.
0: Nosotros, más que la poesía del romancero gitano.
1: Ensuite, ce fut la poésie des poètes à New York, plus que celle du romancero gitano, qui nous influença. Et du Lorca qui fut le moins connu durant le franquisme, parce que le franquisme mit l'accent sur le Lorca traditionnel et andalou, mais le Lorca révolutionnaire en matière de littérature était très caché. Lorca a une influence très importante, comme tous les grands poètes de la génération de 27. Il a beaucoup influencé à travers poètes à New York. La nouvelle génération des poètes grenadins, je crois, a une grande importance dans le panorama espagnol de cette décennie des années 80. En Espagne, dans les années 70, il y eut une littérature très culturaliste, très esthétique. Et après la poésie sociale qui fut utilisée pour attaquer Franco et la dictature, eh bien, on revint à une poésie très esthétique en 70. Et dans la poésie espagnole des années 80, il y eut une coupure avec l'esthétisme et un retour à la poésie en rapport avec la vie, avec l'expérience d'un homme normal dans une grande ville normale, une expérience typique de notre siècle. Et cette poésie de l'expérience et de la quotidienneté commença à Grenade dans les années 80, sous un courant que l'on appelait la nouvelle sentimentalité. Un poète à New York, l'aurore. L'aurore de New York a quatre colonnes de vase et un ouragan de noires colombes qui parbotte dans l'eau pourrie. L'aurore de New York gémit dans les immenses escaliers, cherchant parmi les angles vifs les nards de l'angoisse dessinées. L'aurore vient et nul ne la reçoit dans sa bouche, parce qu'il n'y a là ni matin ni possible espérance. Parfois les pièces de monnaie en essaim furieux percent et dévorent des enfants abandonnés. Les premiers qui sortent comprennent dans leurs os qu'il n'y aura ni paradis ni amours effeuillés. Ils savent qu'ils vont à la fange des nombres et des lois, aux jeux sans art, aux sueurs sans fruits. La lumière est ensevelie sous les chaînes et les bruits, en un défi impudique de science sans racines. Il y a par les faubourgs des gens qui titubent d'insomnie, comme s'ils venaient de sortir d'un naufrage de sang.

0: Creo que existen pocos poetas, pocos artistas contemporáneos.
1: Je crois qu'il existe peu de poètes comme Federico qui aient plus influencé ses contemporains, artistes et poètes.
0: Hay músicos populares.
1: Il y a beaucoup de musiciens populaires qui ont écrit des chansons pour Federico.
0: Para Federico, muchísimos.
1: Beaucoup.
0: Que hayan interpretado canciones.
1: D'autres ont interprété ces chansons
0: de poemas de Federico,
1: à partir de ses poèmes. Beaucoup.
0: De flamenco, incluso, aun sin saber.
1: Mais en ce qui concerne le chant du flamenco, beaucoup ignorent que l'auteur en est Federico lui-même. Et cela est magique. Mais d'autres, bien sûr, le savaient. Ils le savaient. La musique populaire, comme celle de Paco Ibáñez, ont rendu populaires les poèmes de Lorca.

0: Yo diría,
1: je dirais,
0: quizá de lo más serio,
1: et le plus sérieusement du monde,
0: de tanto y tanto como se ha escrito, quizás sea el llanto,
1: que c'est le chant,
0: una de las piezas más importantes, sea el llanto,
1: le chant pour Ignacio Sánchez Mejías,
0: de Mauricio,
1: par Maurice Ohana,
0: y en todo el
1: qui est l'une de ses pièces les plus importantes.
0: Existen intérpretes de las canciones
1: populares, et on entend les chants populaires de Lorca partout dans le monde. Je les ai entendus en grec, en russe, en français, en allemand aussi. Mais le pouvoir de Lorca, inspirateur des autres, est immense.

Nous écoutons le Llanto por Ignacio Sánchez Mérias, le poème de Federico García Lorca. La musique est de Mauricio Anna. Auparavant, nous écoutions Enrique Morente, le Grenadin, chanter El poema del tiempo de Lorca.

0: ont participé à l'émission Juan de Loxa, conservateur du musée García Lorca à Fuente Vaqueros, Luis García Montero, poète et professeur de littérature à l'Université de Grenade, Carmen Bernan, professeur de sociologie à Paris 10 Nanterre, Charles González, qui a lu les poèmes de Lorca et traduit les propos de nos invités, et aussi Lise Rochette, Javier Puga, Philippe Leduc, Francis Malval, François Viette et Brigitte Masson.
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1: Fondée en 1885 par Henri Selmer, l'entreprise Selmer fabrique des instruments à vent et tout particulièrement, depuis les années 20 du XXe siècle, des saxophones que l'on présente généralement comme les meilleurs au monde. En 1990, dans le deuxième volet de la série qu'elle consacrait à l'instrument inventé par Adolphe Sax, l'émission « Le rythme et la raison » se déplaçait dans les Yvelines, à Mantes-la-Ville, où sont implantés les ateliers de la maison Selmer. C'était là l'occasion pour les auditeurs de découvrir l'histoire de cette enseigne mythique à laquelle ont notamment été associés les noms de Sonny Rollins, de John Coltrane, Stan Getz, Dexter Gordon, Wayne Shorter et de la plupart des plus grands saxophonistes de l'histoire du jazz, mais aussi de la musique classique. L'occasion aussi d'en savoir un peu plus long sur la manière dont sont fabriqués ces instruments qui, de leur genre, représentent l'excellence. Le rythme et la raison, Adolphe Sax et ses enfants, deuxième d'une série de 5 émissions, un après-midi chez Selmer. Première diffusion, le 16 octobre 1990, sur France Culture.
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avec la musique, des usines en particulier. Il y a les usines Lorée, où l'on fabrique des hautbois principalement. Il y a les usines Buffet-Crampon, où l'on fabrique surtout des clarinettes, mais aussi des cuivres de toutes sortes et des saxophones. Et enfin, il y a les usines Selmer, où on fabrique également un peu de tous les instruments de musique, mais surtout des saxophones. Et puis, cette semaine, Mantes est à l'honneur puisque s'y déroulent les Musiques à Mantes qui ont commencé vendredi dernier et qui vont se poursuivre jusqu'à dimanche prochain. Un certain nombre d'activités qui sont liées directement ou indirectement avec la fabrication des instruments et qui permettent par exemple ce soir d'écouter à 20h45 à l'église de Mantes-la-Ville un concert clarinette-piano avec Brahms, Chopin, Schumann, Debussy. Demain mercredi, un spectacle pour enfants à 15h30. Vendredi, ça sera du rock. Samedi, ça sera beaucoup de saxophones avec l'Orphéon Célestat et le quintet d'Eddie Lewis. Nous vous conseillons donc, si vous en avez la possibilité, de vous rendre à Mantes, et pour nous, nous l'avons fait il y a quelques jours.

0: La fabrique Selmer est la première fabrique de saxophones de France et, paraît-il, du monde. Et l'histoire de chez Selmer, c'est tout d'abord une histoire de famille. Patrick Selmer.
1: C'est une entreprise qui a été fondée en 1885 par mon arrière-grand-père Henri Selmer. C'est parti de toute petite activité, puisque l'activité originale, c'était la fabrication des anches et des becs, donc vraiment les accessoires, puisque lui était clarinettiste à l'Opéra Comique, et bon, il a commencé à, je dirais, bricoler un petit peu hanches et becs. Je crois que chacun a toujours la manie de bricoler un petit peu sur les, ce que l'on appelle la famille des bois, donc dont fait partie le saxophone et la clarinette. Bah, les hanches et les becs sont des instruments de, je dirais, des instruments de bricolage très très développés pour les musiciens. Donc ça a été le départ de la société. Il a commencé à faire ça aussi pour ses collègues de pupitre et puis deux trois musiciens qui lui tournaient autour. Et puis peu à peu, bah, ça a duré une petite quinzaine d'années. Et en 1900, donc, il a commencé vraiment à fabriquer les clarinettes. Et dans les années 1920, nous sommes lancés là, dans la fabrication du saxophone. En 1928, on a racheté les ateliers de la maison Saxe à Paris. C'est à partir de ces années-là, si vous voulez, le début des années 30, où on a, j'irais, développé notre catalogue instrument tel qu'il est aujourd'hui. En matière de saxophone, Selmer est le leader mondial, effectivement.

atelier qui était équipé d'un axe unique qui servait en fait à faire tourner l'ensemble des machines de l'atelier, on arrivait toujours à percer des trous mécaniquement, à forer, à tarauder mécaniquement. Vous voyez bien évidemment que toutes les opérations de montage, d'assemblage, de découpage étaient beaucoup plus artisanales et qu'elles impliquaient un nombre de personnes beaucoup plus important. Si on prenait donc des usines comme celle d'Adolphe Saxe en 1870 ou 80, ou des usines comme Couesnon au début de ce siècle, c'est des usines dans lesquelles il y avait entre 1000 et 1500 personnes. Donc énormément de main-d'œuvre, si vous voulez, pour les quantités qui étaient fabriquées à l'époque. Il faut dire aussi que les fabricants à l'époque avaient peut-être un souci de rentabilité qui était peut-être moindre, parce que les lois de la concurrence ont un petit peu évolué. Et bon, et bien évidemment qu'on fabriquait un peu tout n'importe comment et n'importe quand, du moment qu'on offrait la gamme la plus large possible.

0: Quand on arrive à Mantes-la-Ville et qu'on cherche les usines Selmer et qu'on les trouve, il y a quelque chose qui frappe d'abord, c'est que ces usines sont ravissantes. On n'arrive pas devant une usine, on arrive devant une maison, une petite maison bourgeoise, fin 19e, qui est blanche, qui est coquette, nous fait entrer dans des bureaux, et puis en effet, derrière, il y a des ateliers, on entre, on voit d'énormes bacs avec tout ce qui reste de cuivre, on voit des entassements de saxophones sur la gauche, des entassements de clés sur la droite, tout ça est tout à fait magnifique et donne l'impression vraiment de quelque chose qui a été fait à l'échelle humaine. Une des choses qui nous a le plus frappé d'ailleurs en allant visiter ces ateliers, c'est que si la partie mécanisée est extrêmement sophistiquée, la partie humaine est encore très importante et que, par exemple, les ouvriers qui fabriquent les saxophones suivent une pièce pendant très longtemps et savent ce qu'ils font. C'est-à-dire qu'on leur donne une feuille de cuivre dans les mains et qu'il en sort, par exemple, un pavillon de baryton ou de ténor avec un bel évasement. Ils contrôlent parfaitement l'opération de transformation. Et on s'est intéressé d'abord à savoir quelle était la matière première qui arrivait dans cette usine.
1: Le cuivre que l'on reçoit, vous le verrez dans les ateliers, c'est tout simplement du laiton, un mélange de cuivre et de zinc qui se présente en plaques. Hein, c'est-à-dire on reçoit la plaque brute et qui est ensuite découpée, mise en forme et qui suit tout un processus de formage par la suite. Mais la pièce de départ, c'est de la barre, du ruban ou de la plaque de laiton.
0: C'est donc du laiton, mais le problème, c'est de savoir dans quelle catégorie on va ranger ce monstre, ce bâtard qu'est le saxophone. Alors, j'ai été demander au saxophoniste Steve Lacy s'il avait une idée sur le sujet.
2: L'idée, c'était un croisement entre les hanches et les cuivres, mais c'était fait de cuivre, bien sûr.
0: Et pourtant, quand on parle du saxophone ou des sections saxophones, on n'en parle pas comme de cuivre. On les met plutôt du côté des bois, en fait.
2: Well, ça veut dire que l'anche, que le bec est plus important que la machine même. Et je suis bien d'accord là. C'est surtout une question d'anche, vraiment. C'est un instrument anche. Même si c'était fabriqué en bois, la sonorité, ce ne serait pas trop loin de ça, parce que je crois que c'est plutôt l'initiateur de la son qui est important. Ça veut dire le bec.

0: og se lave det sakser de plastik og sådan. Eller sådan, det er pas si divers que ça. Men moi, je suis vraiment dans le cuivre, dans la vibration de cuivre. Pour moi, ça c'est très important.
1: À propos de saxo de plastique, le plus connu, c'est celui de Ornette Coleman.
0: Nouveau-tier, pour le changement, pour la variété, pour un peu de couleur différente.

0: Chez Selmer, nous n'avons pas vu de saxophone en plastique. Par contre, on en a vu beaucoup en cuivre et on en a vu quelques spécialistes qui les ajustaient avec une minutie toute particulière.
1: C'est tout à fait subjectif. Il n'y a pas de cote, il n'y a pas de mesure. Quelques piges pour donner l'élevé. Mais autrement, c'est tout dans la sensibilité. Il faut se mettre à la place d'un musicien.
0: Mais vous savez jouer du saxophone, j'imagine.
1: Non.
0: Pas du tout, non. Par contre, il faut bien apprendre quelque part comment ajuster, comment régler ces saxophones.
1: J'ai fait un apprentissage quand même.
0: Ah, ça s'était passé comment ?
1: Oh, ça s'est passé, c'était du compagnonnage. Tout était là-dedans, quoi.
0: Est-ce que dans votre famille, il y avait déjà des gens qui travaillaient soit dans l'industrie de la musique, la lutherie, ou même chez Selmer ?
1: Oui, j'ai mon père qui a travaillé un peu chez Dolnay, une maison qui était dans la rue, là, dans la route de Houdan, et puis qui a fermé depuis. Moi, j'ai commencé aussi route de Houdan, chez Dolnay.
0: Parce que votre père était là-bas ?
1: Voilà.
0: Et donc, vous avez toujours un peu su que ça serait votre métier ?
1: Oui, oui. Et puis, je me plais bien.
0: Donc, vous êtes entré chez... C'était Dolnay, le nom de cette entreprise ?
1: Oui, c'était Dolnay, oui. Mm-hmm.
0: Et vous avez appris là, sur le tas, avec des gens qui étaient plus experts que vous ?
1: Ah oui, bien sûr, oui. Je suis rentré comme apprenti.
0: Et ces termes étaient encore utilisés ? Apprenti, compagnon
1: Oui, ben là, actuellement, j'ai un jeune à côté de moi que je forme, parce que je m'approche quand même de l'âge de la retraite. Il faut assurer la continuité.
0: Alors, il assure bien ?
1: Oui, bien sûr. Bien sûr, c'est une question de temps et d'adresse.

0: Là, on vérifie en fait.
1: Vous êtes en train de le lamper, monsieur. Vous pouvez nous dire en deux mots en quoi ça consiste?
2: Pour voir si on n'a pas de perte.
1: Car si ça bouge bien.
2: Oui, si ça bouge bien, s'il n'y a pas de perte de la lumière, le film de lumière. Si vous voulez, remplace la fuite d'air quand on souffle.
1: Donc si ça bouge bien, on ne voit pas du tout de raie de lumière.
2: Normalement,
1: si
2: oui,
1: on voit votre ampoule, c'est que ça bouge mal.
2: Si on voit un reflet, c'est que le tampon ne porte pas bien, c'est que...
1: Vous faites ça sur tous les saxophones ou
2: bien
1: vous...
2: oui, tous.
1: Ah, oui. Ils sont tous révisés.
2: On gagne du temps par rapport à laisser à la bouche où il faut détecter par... c'est empirique de chercher à la main, comme ça, de dire... Surtout que c'est traite, hein. Quelquefois le grave ne bouge pas. Pas bien, le grave est réticent, c'est parce que la barrette ici fuit un peu, et quand on prend le clavier là, vous voyez, la main tourne un peu, on relâche la pression. Or, dans le premier temps, comme ça, il peut boucher, on sent ça, vous voyez, assez énergiquement, en serrant un peu. Et puis, quand on commence à vouloir jouer là, on relâche un peu, et hop, la fuite apparaît. Si la fuite est légère et moyenne, ça grogne, quoi, ça a tendance à vouloir faire deux sinuseries qui se chevauchent, à faire ce qu'on recherche du reste, les doubles sons.
1: C'est vous qui rectifiez.
2: Ici, il y a un léger, il n'est pas épais, là. Mm-hmm. Bon, si je triche en appuyant fort, je le supprime. Dans la virtuosité, donc misalo, à toute vitesse, c'est comme un clavier, hein. Il ne faut pas être obligé de taper dessus, il faut que ça sorte, hein. Alors, ce qui peut donner l'apparence d'être bon en jouant lentement et en prenant le temps de faire ça, quand on joue vite, ça ne passe pas.
1: Alors là, avec votre maillet en plastique, vous allez repositionner la clé?
2: Oui. Vous savez, même dans les opérations du crâne, les chirurgiens emploient des marteaux, des outils. Hein. Mais le tout, c'est de doser, c'est de voir tout de suite si c'est faisable comme ça ou pas. Hein. Normalement, un instrument, il n'y a pas à dire, bon, bah, quand il aura fait 2-3 000 concerts, ça va marcher, ça doit y aller tout de suite. Hein. Serrurier qui dit « Oh madame, la clé a force un peu, elle vous réveille 2-3 000 fois, elle t'en rentre chez elle. Hein. »
1: Et après, laissez à la lumière, laissez au son, c'est vous qui le faites également.
2: Oui, oui.
1: Donc vous êtes saxophoniste quand même.
2: Non, j'étais clarinettiste. Je suis venu au saxo du temps où Pierre Bataille, comme il y avait... moins de clarinette et qui faisait lui le matin, il venait en demi-journée. Alors bon, on a fait ça, puis je suis resté.
1: Est-ce qu'il y a un orchestre chez Selmer?
2: Il y a plusieurs musiciens qui se sont trouvés être partis ou décédés. Le professeur de la Forte qui venait avec nous, M. Nobron, Duvivier qui était, au Poly, M. Cheyer est parti en retraite, Dubin est parti en retraite, faute de combattants, je crois que.

0: Ça, c'est un saxophone basse.
1: Ça, c'est un saxophone basse, oui.
0: Là, vous en fabriquez combien par an de saxophone basse? C'est à la demande?
1: C'est pas à la demande, non, parce que si vous voulez, bon, l'organisation des ateliers est quand même relativement industrialisée, donc on est obligé de prévoir un peu les choses. On fabrique à peu près 5 saxophones basses par mois à l'heure actuelle. Bon, c'est un instrument qui est quand même relativement peu utilisé jusqu'à présent.
0: C'est beaucoup, 5 par mois.
1: C'est énorme. Sur une base d'une soixantaine dans l'année, donc ce qui est quand même assez important. C'est un instrument qui commence à se développer pas mal au niveau des conservatoires et des écoles de musique, qui mettent sur pied des ensembles de saxophones, c'est-à-dire des ensembles de 10 ou 12 instruments qui utilisent la famille complète du saxophone. C'était un instrument qui traditionnellement était beaucoup plus utilisé dans les fanfares pour faire ce qu'on appelle les pompes. Mais maintenant, je crois qu'on arrive à un niveau de qualité acoustique qui fait qu'on peut l'utiliser beaucoup plus harmoniquement qu'avant. Et certains compositeurs sont incités à développer un petit peu l'utilisation du saxophone basse dans ce type d'ensemble.
0: Pourtant, c'est diantrement lourd pour une fanfare. Combien ça pèse un instrument comme ça, à peu près ?
1: À peu près une quinzaine de kilos.
0: Oui,
1: c'est lourd, bien sûr. C'est pas très facile à jouer en marchant.
2: Aksak, Daniel Kienzi, ici joue du saxophone basse et pas en marchant.

0: Ce contrebasse a été fait un jour, il y en a très peu dans le monde, hein, mais c'est la mode aujourd'hui, ça revient. La légende dit que le premier a été fait pour le casino de Paris. On voulait faire sortir une danseuse du pavillon. Alors je crois que finalement, elle n'a pas pu rentrer. Mais ça, moi, j'étais pas là pour le voir, mais ce sont des bruits qu'on raconte dans la profession.
1: Presque des couacs.
0: Mais je l'ai vu, cet instrument. Il faut un camion pour le déplacer. Bon, j'aimerais bien en avoir un à la maison, mais je ne pourrais pas en jouer, c'est-à-dire le descendre, le porter, etc.
1: Toujours Daniel Kenzie qui joue ici donc du saxophone contrebasse en alternance avec de l'alto et du soprano qui sont joués simultanément, c'est-à-dire avec les deux becs dans la bouche.

Mais aujourd'hui, dans la musique contemporaine, malheureusement, le saxophoniste, le malheureux saxophoniste, on lui demande dans la même pièce de jouer pratiquement tous les saxophones. Alors, bon, c'est pas très facile à faire dans la mesure où il y a une embouchure particulière à tous les saxophones, mais surtout, ce qui est infernal là-dedans, c'est qu'il faut les porter. Si on a un concert, mettons, je sais pas où, au festival de Metz, par exemple, qu'est-ce que je vais faire? Je vais être obligé d'avoir un énorme camion pour prendre tout ça. Et je trouve ça scandaleux. Musicien à la rigueur, mais déménageur, non.

Nous avons entendu John Coltrane qui jouait Like Sunny et Harmonix, Oliver Nelson jouait Cascade, Steve Lacy jouait Work, Patrick Kienzi a joué Aksak et Sonate en Arc, une composition de François Ross, et Jean-Louis Chautan joue en ce moment A Touch of French Mental. L'émission a été réalisée grâce à la chaleur et à la collaboration du personnel des usines Selmer. On a entendu également Patrick Selmer, le saxophoniste Jean-Louis Chautan et le saxophoniste Steve Lacy. Josette Villette, Simone Ronger, Guy de la Ville-Marquet, Maurice Culaz, Yvan Amard.

0: C'était « Un après-midi chez Selmer », le deuxième numéro de la série « Adolphe Sax et ses enfants », diffusé le 16 octobre 1990 sur France Culture. À suivre. 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
6: Bonjour à toutes, bonjour à tous. Très bon réveil ou début de journée à l'écoute de France Culture. Nous sommes ensemble jusqu'à 9h pour des matins d'été consacrés à l'Ukraine avec la journaliste et écrivaine Tatiana Ogarkova qui signe une tentative de reportage philosophique, comme elle le dit, sur ce qu'est la vie à la lisière, au plus proche de la ligne de front. Et en fin de matinale, à 8h50, nous recevrons Christian Mungiu, réalisateur roumain. Son film Fjord, qui lui a offert sa deuxième palme d'or, sort en salle demain. Vous écoutez France Culture, bienvenue. Il est 7h. Les journaux de la matinée sont présentés par Camille Marigaud. Bonjour Camille.
7: Bonjour Julie, bonjour à toutes et à tous. Un peu d'air en plus pour de nombreuses familles au budget contraint. L'allocation de rentrée scolaire est versée à partir d'aujourd'hui, en majorité dépensée pour les vêtements, la cantine ou les fournitures scolaires. Portrait d'une famille de Marseille qui s'est déjà privée tout l'été pour préparer le retour en classe de ses enfants. Sébastien Lecornu réclame un audit approfondi sur le vol de données qui a touché le fisc cet été. Un piratage d'ampleur qui questionne, y a-t-il un pilote dans l'avion de Bercy. Au Proche-Orient, l'émissaire de Donald Trump, Jared Kushner et Benjamin Netanyahou envisagent une supervision militaire américaine du désarmement du Hamas, une avancée sous strictes conditions israéliennes, vous l'entendrez. Enfin, l'Odyssée d'Homère serait-elle née dans une grotte en Turquie ? Une ville de la province d'Izmir assure en être le berceau, le récit de notre correspondant Timur Özturk en fin d'édition. C'est une aide précieuse pour certaines familles au budget toujours plus serré. L'allocation de rentrée scolaire est versée à partir d'aujourd'hui par les caisses d'allocation familiale. Cela concerne environ 3 millions de familles. Cette année, 5 millions d'enfants. À Marseille, Margot Longeroche, vous avez rencontré une de ces familles soulagées de recevoir cette aide.
8: City vit dans le quartier de la Castellane avec ses 4 enfants. Ils rentrent tous à l'école dans quelques semaines. Alors leur maman les a emmenés faire des courses, à commencer par Hicham, l'aîné, qui rentre en 5e.
9: Nouvelle paire de ciseaux, de la colle, toutes les fournitures.
10: Les vêtements, les chaussures, tout, en fait tout.
8: La rentrée, c'est aussi l'occasion pour elle de faire plaisir à Sharif, 9 ans par exemple.
10: Il a eu des chaussures à plus de 90€, c'est ce qu'il aimait. Voilà, on s'est dit, on leur fait plaisir. C'est la rentrée, c'est une fois par an, donc chacun choisit.
8: Tous ces achats représentent un sacré budget pour City et son mari.
10: Pour les 4 là, déjà, on a eu pour dans les 1000 et quelques là. Et puis pour les fournitures, ils ont dit les restes, ils demanderont à la rentrée. Du coup, on s'est dit bon.
8: Le couple a économisé des mois pour payer ses fournitures.
10: Mon mari travaille, du coup, durant toute l'année, on essaie de mettre un peu de côté, voilà, pour les enfants ou pour des voyages. Du coup, comme cette année, on n'est pas parti en vacances au pays, du coup, on s'est dit, bon, on anticipe la rentrée.
8: C'est un choix réfléchi pour pouvoir utiliser l'allocation de rentrée scolaire pour toutes les autres dépenses qui les attendent en septembre et tout au long de l'année.
10: On les inscrit dans les activités périscolaires, le foot, en fait tout. Chacun choisit ce qu'il veut comme activité. Ils sont dans une association aussi. Toute l'année, chaque vacances, l'association leur organise des sorties. Du coup, on paie aussi pour l'association.
8: Des activités, mais aussi la cantine ou l'assurance scolaire, par exemple. Autant tant de frais que la famille aurait du mal à assumer pour les 4 enfants sans cette aide.
7: Cette allocation versée automatiquement et sous condition de ressources va de 426 € pour les enfants de 6 à 10 ans jusqu'à 466 € pour les enfants de 15 à 18 ans. La rentrée politique se précise à 8 mois de la présidentielle après la porte-parole du gouvernement Maude Brejon et le ministre de la Transition écologique Mathieu Lefèvre autour de Gérald Darmanin d'apporter son soutien à la candidature d'Édouard Philippe. Le ministre de la Justice, qui en a fait l'annonce hier, renonce donc à la course à l'Élysée. En déplacement hier dans le Var, Emmanuel Macron promet que les communes du département touchées par les incendies de l'été bénéficieront des mêmes dispositifs d'aide que la Gironde et les Landes, référence aux annonces faites plus tôt dans la journée par le Premier ministre Sébastien Lecornu, notamment 12 millions d'euros de financement pour les deux départements, une accélération des permis de construire et des mesures fiscales pour les entreprises. Dans le Var, les flammes ont parcouru 6300 hectares pendant 18 jours, le plus long feu de l'histoire du département. Sébastien Lecornu qui était en même temps sur un tout autre front hier, celui de ce piratage qui a touché la direction des finances publiques. Le Premier ministre demande à l'Agence nationale de la sécurité des systèmes d'information de faire un audit approfondi sur ce vol de données qui concerne près de 700 000 personnes et entreprises. Un peu plus de la moitié a déjà été contactée selon le ministère de l'économie. Alors, plusieurs institutions publiques avaient déjà été victimes de cyberattaques ces derniers mois, de l'APHP à France Travail en passant par des universités, mais cette fois-ci, Valentin Gris, l'offensive prend une toute autre ampleur.
2: La France est touchée par une cyberattaque sur l'un de ses services les plus sensibles, le fisc, ce qui dénote d'un manque structurel de moyens et d'organisation, pointe Jean-Baptiste Souffron, avocat et ancien secrétaire général du Conseil national du numérique, une commission placée sous les ordres de Matignon.
11: Vous avez un sous-secrétariat d'État qui est perdu dans Bercy, qui n'a pas de budget, pas de moyens, pas d'administration, des agences qui sont autonomes, BPI France d'un côté, l'ANSSI de l'autre, qui font ce qu'elles veulent, sans contrôle, et il n'y a pas de pilote dans l'avion. Et vous imaginez bien à quel point tout ça rend visible tous les discours sur la souveraineté ou ce genre de choses.
2: Les institutions publiques sont traditionnellement fragiles, avec des systèmes accessibles à beaucoup d'agents et peu de moyens, mais l'assaillant a cette fois pu consulter et extraire des données très sensibles, comme le niveau de revenus déclarés ou le patrimoine immobilier, en plus de l'identité et des coordonnées. Données déjà revendues selon les hackers et qui pourraient servir à des arnaques perfectionnées via de faux agents du fisc contactant leurs victimes au téléphone ou par mail.
11: Ah ben avec des si belles données, et en plus ils font pas du tout de la pêche au chalut. Hein. Là, c'est-à-dire que là, ils vont connaître l'âge des gens, le revenu, tout. Donc ils vont pouvoir choisir des gens âgés, en situation de faiblesse, et en plus de ça, qui ont d'importants moyens financiers. Donc ils vont se faire plaisir. Hein. C'est des gens qui mettent beaucoup d'énergie pour se faire croire, et qui en plus savent très bien identifier les victimes contre lesquelles ils vont pouvoir faire jouer leur manœuvre.
2: Selon les derniers chiffres de la Banque de France, les fraudes par manipulation, au téléphone notamment, ont augmenté de 37% sur un an au premier semestre 2025. Elles ont atteint 245 millions d'euros et 3 000 € en moyenne par victime.
7: Valentin Gris, pourquoi la France est-elle une cible de choix pour les auteurs de cyberattaques ? Vous y revenez, Julie Gacon, dans Les Enjeux, juste après ce journal.
6: Et c'est la suite de votre journal, Camille Marigot, à 7h06, avec ses négociations sur l'avenir de Gaza.
7: Qui s'accélère après avoir rencontré la direction du Hamas en Égypte. Jared Kushner, l'émissaire de Donald Trump, s'est entretenu pendant près de 4 heures hier avec Benjamin Netanyahou, qui avait publiquement rejeté le plan de paix américain. Au cœur de ces discussions, des mesures de sortie de guerre et les conditions de la reconstruction. Les détails de ce que l'on sait de cet échange avec Michel Paul, RFI à Jérusalem pour France Culture.
12: C'est une avancée sous haute condition à l'issue d'un long tête-à-tête suivi d'une réunion élargie. Israël et le Conseil pour la paix sont convenus de créer deux groupes de travail. Le premier concerne l'urgence sanitaire pour éviter les épidémies et la contamination des eaux. La réhabilitation des infrastructures d'assainissement va débuter immédiatement. En revanche, pour le reste de la reconstruction et tout retrait israélien, Benjamin Netanyahou reste inflexible. Le Hamas doit tout d'abord être totalement démilitarisé. Selon les termes de l'accord, le mouvement islamiste devra remettre ses armes pour destruction aux mains du général américain Jasper Jeffers, le chef de la force internationale de stabilisation. Malgré un climat qualifié de constructif, le premier ministre israélien a vivement critiqué les récents échanges directs entre Jared Kushner et les dirigeants du Hamas, tout en prévenant qu'Israël poursuivra pour l'heure ses frappes ciblées contre toute menace résiduelle.
7: La présidence sud-coréenne tente une fois encore de faire redescendre la pression. Séoul assure ce matin que les manœuvres militaires avec les États-Unis, qui ont débuté hier et se tiennent chaque année, ne visent pas à attaquer la Corée du Nord, alors que Donald Trump veut réduire la voilure concernant ses manœuvres avec l'allié sud-coréen. Décision reçue favorablement par Pyongyang, assure le président américain, qui semble vouloir reprendre langue avec le dictateur Kim Jong-un. Nouvelle nuit de frappes ukrainiennes sur la capitale russe. Le maire de Moscou annonce ce matin qu'au moins 620 drones ont été lancés contre sa région. Les autorités évoquent 3 blessés. 180 de ces drones ont été détruits, assure ce responsable russe. Un des engins a frappé l'entrepôt d'une grande entreprise de commerce en ligne.
6: C'est une question qui hante les hellénistes, Camille Marigot. Homère a-t-il vraiment existé?
7: L'existence du poète légendaire de la Grèce ancienne n'est pas établie et fait depuis longtemps débat entre historiens. Mais voilà qu'une petite ville turque revendique la naissance de l'Odyssée, ce n'est sûrement pas un hasard, alors que l'on reparle énormément de cette œuvre millénaire depuis la sortie du film de Christopher Nolan. Plus 1 million d'entrées dans les cinémas turcs en juillet, l'occasion pour Bornova, cette ville de l'arrière-pays d'Izmir, de réaffirmer qu'Homer a composé ses poèmes sur son sol, Timur Öztürk.
13: Les habitants l'appellent la grotte d'Homère. C'est dans cette caverne, perchée dans les collines de la commune de Bornova, qu'Homère aurait composé l'Odyssée. En tout cas, c'est ce qu'affirme Altan Altın, guide local et chercheur.
14: Homère est ionien. Et où se trouve l'Ionie? Ce sont ses terres, à savoir l'Anatolie occidentale. Nous avons une tradition du récit épique en Anatolie. Homère l'a pratiqué déjà il y a 2800 ans. Il est d'ici.
13: Il a même publié un livre à ce sujet, avançant plusieurs sources pour étayer sa thèse, mais la simple revendication de ce passé grec de la région n'est pas du goût de tous en Turquie. Il y a 2 ans, un élu de l'AKP, le parti du président Erdogan, s'en était ému lors d'un conseil municipal, demandant même à rebaptiser la grotte, comparant le fait qu'elle porte un nom grec à une occupation. Refus du maire, pour qui cette légende est une chance pour la commune. Bornova espère bien attirer les touristes en surfant sur le succès du film de Christopher Nolan. La municipalité a même prévu d'aménager la grotte d'Homère pour l'ouvrir aux visiteurs.
7: Reportage de notre correspondant en Turquie, Timur Öztürk.
6: Il est 7h10 et c'est l'heure du reportage de la rédaction Camille Marigot. Vous poursuivez votre série sur les lieux de la culture.
7: Les maisons d'artistes et ce matin direction Boulogne-Billancourt au studio du photographe Franck Horvat, décédé en 2020. Il en avait fait également un lieu d'archives qui sont autant de sources d'inspiration pour les artistes d'aujourd'hui. Reportage signé Aline Biette.
15: Chez moi, j'ai une très grande pièce en bas qui avait été mon studio et qui est maintenant l'endroit où je garde mes archives.
16: Franck Horvat, en 2014, au micro de France Culture, montre son trésor qu'il range et trie depuis plus de 20 ans. Ses clichés les plus mythiques pour le monde de la mode, mais aussi des photographies méconnues. 50 ans de sa carrière sont conservés dans cet ancien hangar, aménagé sur 2 niveaux. Sa fille Fiametta Horvat veille aujourd'hui sur ce joyau.
17: Il a beaucoup classé et beaucoup jeté, parfois à notre désespoir. Et tout ça est classé par ordre chronologique, c'est des boîtes en carton. À l'intérieur, il y a des pochettes dans lesquelles on met toutes les planches contact et sur la planche contact sont encore agrafés les négatifs.
16: Horvat l'archiveur, mais aussi le collectionneur, sont réunis ici. Sur les murs noirs, des dizaines de photographies donnent à voir un aperçu de sa riche collection. Dans ce lieu qui respire la photographie, Fiametta Horvat reçoit chaque année un artiste invité à dialoguer avec les archives de son père.
17: J'avais une urgence d'ouvrir les archives, que les archives vivent autrement que par les yeux de mon père. Tout a commencé, la première rencontre, c'était avec Valérie Belin. Et je ne voyais pas forcément le lien entre le travail de Valérie et celui de mon père. Et il y a eu une évidence qui était formidable à la première rencontre. Il y a eu des étincelles, vraiment. Ça a donné le rythme qui serait qu'à chaque fois, l'agenda, c'est surtout de ne pas être respectueux. C'est de l'anti-patrimonial.
16: Accueillie en résidence en 2024, l'artiste Jennifer Douzenel donne à voir des vues agrandies d'une photographie moins connue de Franck Horvat. Sur ce cliché, nous sommes en 1959, dans le hall de la gare Saint-Lazare. Jennifer Douzenel s'est saisie de cette foule qui déborde de l'image, où seuls se distinguent 2 personnages fixes dans un face-à-face.
18: Franck Horvat partait faire une commande, mais s'est arrêté. Il avait son téléobjectif, ce qui n'était pas une mince affaire à l'époque. Et il s'est arrêté, il a fait deux pellicules sur cette foule. Et ensuite, il a choisi cette image précisément. Là, il y a une idée de mouvement et d'instabilité dans l'image fixe. Et donc, je suis rentrée à l'intérieur de cette foule-là. Plutôt que de produire la mienne, j'ai travaillé la foule dans sa foule à lui.
16: Mais le défi ne s'arrête pas là, il faut aussi choisir où exposer. Les artistes invités disposent d'un vaste terrain de jeu, le dit studio idéal au second niveau, explique Fiametta Horvat.
19: Le studio idéal, il a par définition lumière du nord. Donc comme tous les studios, il y a cette merveilleuse baie vitrée, la lumière est très, très douce, elle fait des ombres magnifiques. L'autre élément est que tout était en noir. Donc le blanc absorbe la lumière, tandis que le noir va faire rebondir la lumière. Donc, même lui était habillé tout en noir. Et donc tout est pour accueillir la lumière et sculpter la lumière.
16: Dans ce lieu, tout peut être saisi pour dialoguer avec Franck Horvat. Jennifer Douzenel jette son dévolu sur cette immense verrière. Elle y imprime ses zooms photographiques par le procédé de la sérigraphie sur verre.
18: C'est un lieu qui est fait pour produire des images, mais qui n'est pas vraiment fait pour en montrer. Donc on a vraiment l'impression de rentrer dans l'intérieur d'un appareil photo, et donc ça, c'est assez impressionnant. Et puis finalement, la verrière, elle s'est imposée assez vite, parce que c'est la plus grande surface d'exposition de l'espace. Donc il y avait comme ça aussi un acte de presque de pousser les murs de cet espace, qui au fond n'a pas vraiment de mur. C'était vraiment une expérience sensible du lieu aussi.
16: Pour Franck Horvat, la photographie est un art littéraire avant d'être un art visuel. Alors sans doute faut-il avoir un bon œil, mais aussi être un bon conteur pour nouer ce dialogue. Chaque année, au studio Franck Horvat, c'est en tout cas une histoire qui ne cesse d'être tissée.
7: Le studio Franck Horvat dialogue par-delà l'objectif. C'était un reportage d'Aline Biette. Le temps est désormais plus aucun département en vigilance orange canicule. En revanche, le risque de feu de forêt persiste. Les Bouches-du-Rhône sont en rouge aujourd'hui. Pour le reste, le temps sera pluvieux au nord, puis ensoleillé au sud. Il fait ce matin 20 degrés des côtes du nord jusqu'à la pointe bretonne, 23 degrés à Strasbourg et Bordeaux, 22 à Paris, 30 degrés ce matin à Marseille, 29 à Ajaccio. Il est 7h15. Les matins d'été continuent avec vous, Julie Gacon.
17: Merci Camille Margot. On vous retrouve tout à l'heure à 7h30.
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17: À 9h, vous retrouverez la grande traversée consacrée à Toussaint Louverture, l'homme qui a dit non, non à l'esclavage de Saint-Domingue à Haïti. Aujourd'hui, deuxième épisode, un homme libre, car son maître l'avait affranchi, libre mais de couleur. Un homme qui savait que la Révolution française avait consacré l'égalité entre les hommes, mais qui, un an, deux ans plus tard, dans la colonie qui était Saint-Domingue, ne voit rien venir.
20: Toussaint est vraiment un produit de son époque. C'est-à-dire un produit de la société créole domingoise avec toutes ses contradictions. C'est un homme né illettré et qui acquiert une culture. C'est-à-dire il est au courant des grands débats, des questions de liberté, des questions d'économie, des questions de l'art militaire. Ce n'est pas du tout un esclave à peine sorti des champs de canne à sucre, c'est un homme formé pour un métier extrêmement exigeant. Être un général de l'armée française de l'époque, ça se mérite.
17: Le géographe Jean-Marie Théoda, parmi ceux et celles qui racontent cette semaine l'histoire de Toussaint Louverture dans cette grande traversée signée Stéphane Bonnefoy, réalisée par Diffy Mariani.
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17: La Révolution française qui a inspiré Toussaint Louverture, à moins que ça ne soit l'inverse. Toujours est-il que la Révolution française a consacré le consentement et l'égalité devant l'impôt en abolissant le système fiscal de l'Ancien Régime. Ce que les auteurs de la belle Déclaration des droits de l'homme et du citoyen ne pouvaient pas ne serait-ce qu'imaginer, c'est que l'institution qui calcule et qui perçoit les impôts serait un jour ouverte aux quatre vents, essaimant les données des contribuables comme on lance des confettis au carnaval. Hier, une cellule de crise présidée par le Premier ministre Sébastien Lecornu réagissait au piratage de 700 000 données du fisc revendiquées par un certain Zerobyte pour faire de l'argent. Bonjour Akram Azam.
21: Bonjour.
17: Merci beaucoup d'être avec nous dans les matins d'été. Vous êtes chef du pôle cybersécurité chez un cabinet de conseil qui s'appelle SIA Partners. D'abord, qu'est-ce qu'on peut savoir de la réelle ampleur de l'attaque? Est-ce que c'est une information que les services concernés savent immédiatement ou il faut d'abord reconstituer les faits, se plonger dans des données informatiques pour savoir exactement quelle est l'étendue du piratage.
0: Si on se base sur les annonces du groupe cybercriminel, justement, qui a revendiqué l'attaque, et cette revendication, elle vaut en réalité mise en vente des données. Donc, ils annoncent qu'ils ont pu pirater 679 000 lignes à peu près, donc c'est-à-dire de contribuables viables avec leurs données, leurs adresses, leurs revenus fiscaux de référence, etc. L'idée, en fait, on va dire, sur ce groupe de cybercriminels, l'attaque, c'est, on va dire, se mesure en fait à ce niveau-là. Après, ils revendiquent aussi des données qui relèvent du cadastre, donc un deuxième fichier sur lequel on n'a pas suffisamment de détails côté de l'administration de la DGFiP. Au-delà de ça, en fait, ce qu'il faut garder en tête, c'est que ce qui doit nous inquiéter, c'est peut-être les cyberattaques qu'on ne voit pas encore. Donc là, c'est des cybercriminels qui ont pu la revendiquer. Mais si on parle de certains mercenaires, notamment en fait d'États, donc il y a beaucoup d'États, notamment la Corée du Nord, dont le PIB est principalement basé sur la cybercriminalité, est-ce que des attaques seraient en cours et on ne la verrait pas?
17: Alors, vous avez dit, Akram Azam, la revendication vaut mise en vente. Qu'est-ce que ça veut dire exactement? À partir du moment où ce hacker revendique son méfait, et d'abord, est-ce que c'est une pratique courante qu'un hacker revendique d'avoir piraté des données? C'est pour en faire quoi? Ça vaut quoi, ces données-là?
0: Exactement. En fait, il faut savoir, en fait, les hackers sont principalement intéressés par le côté financier. Certains, justement, en fait, vont revendiquer certaines attaques pour donner en fait une sorte de prestige à leur groupe de cybercriminels. On a réussi en fait un tel exploit. Mais ici, justement, sur les forums où justement ces hackers ont mis à disposition justement en fait ces bases de données en fait en vente, ils ont clairement dit qu'ils étaient motivés uniquement par l'aspect financier et qu'ils avaient mis en vente ces fichiers-là.
17: Donc, à quel prix? On sait.
0: C'est une question en fait d'offre et de la demande. Ils ont refusé en fait de fixer un prix, et donc en fait c'est aux acheteurs en fait de se déclarer et justement de donner en fait un prix. Hier en fait ça circulait entre 3 000 et 30 000 euros, donc ça reste assez vaste.
17: Une donnée.
0: En fait pour le fichier. Après justement, est-ce qu'on a en fait le fichier dans sa totalité? Est-ce que justement un acheteur peut dire je veux pas la totalité du fichier, mais ce qui m'intéresse c'est personne avec tel et tel niveau de revenu ou telle région ou telle justement en fait tranche d'âge, etc.
17: Vous qui étudiez de nombreux cas à Akram Azam, est-ce que là, il s'agit d'un cas de piratage classique, entre guillemets, selon un mode opératoire qu'on connaît bien, déjà éprouvé, où il y a quelque chose d'inédit dans la façon de procéder, dans la façon dont les hackers ont pénétré les systèmes?
0: En réalité, en fait, la cyberattaque qui a été réalisée, malheureusement réussie, n'a rien en fait d'exceptionnel. Donc, il s'agit d'une usurpation d'identité, donc d'un agent en fait de la DGFiP. Donc, ça veut dire tout simplement, on a réussi à récupérer ses logins et en fait ses codes d'accès. Et on s'est passé pour lui pour utiliser en fait tous les outils métiers dont il disposait et notamment en fait questionner des bases de données pour pouvoir faire cet extract. Donc, d'un point de vue technique, c'est pas si complexe. Après, bien sûr, il y a comment on peut en fait accéder en fait à un agent et dérober ses accès.
17: On le disait dans le journal de Camille Marigot tout à l'heure, les données concernées, au-delà des habituels noms, date de naissance, numéro de téléphone et adresse postale ou email, les données en l'occurrence sont aussi celles qui sont protégées, comme la composition du foyer fiscal, le nombre de parts et surtout le taux d'imposition et le revenu fiscal de référence. Ce hacker, la Zero Byte, alors c'est lui qui revendique, mais pour l'instant, le parquet de Paris qui a ouvert l'enquête n'a pas cité son nom. Est-ce qu'il a déjà mené d'autres attaques qui permettent de penser que ces données qu'il vient de récupérer, il va les croiser avec d'autres données déjà récupérées auparavant?
0: Justement, en fait, le groupe cybercriminel Zero Bytes, en fait, eux, ils s'annoncent qu'ils sont un binôme. Après, est-ce que c'est vrai ou pas vrai, en fait, reste à savoir aussi ce qu'ils sont français ou pas. Et ils ont déjà réussi deux cyberattaques, on va dire, importantes. Donc, c'était une sur le site d'un drive d'un supermarché, on va dire. Et l'autre, en fait, c'était sur un acteur de tout ce qui était e-sport, donc les jeux, en fait, numériques. Comme je l'ai dit, en fait, l'administration a aussi reconnu justement qu'il y avait en fait une usurpation d'identité. Et donc, une fois qu'on a usurpé l'identité de cet agent, c'était facile de réaliser cette attaque-là. Donc, tout laisse à croire qu'ils ont pu la réussir. Après, pour la dangerosité en fait de cette fuite de données, là, c'est mise en vente. Après, en fait, à un certain moment, ça n'aura plus de valeur, et donc ça va entre parenthèses, passer dans le domaine public, en fait, de la cybercriminalité. Donc, combiné, en fait, à d'autres bases de données qui ont déjà pu fuiter, donc de France Travail ou aussi de la NTS, et aussi, en fait, il y a un autre...
17: L'URSSAF.
0: Exactement, qui a subi, en fait, la DGFiP sur le fichier FICOBA, donc le fichier national des comptes bancaires et assimilés. Donc, en croisant ces données-là, on commence à avoir une base de données qui relève d'un niveau de renseignement très avancé, et donc, et qui, malheureusement, pourrait avoir des répercussions beaucoup plus graves que celles qu'on connaît aujourd'hui.
17: Ouais, parce que vous dites, pour l'instant, ils mettent en ligne les données pour les vendre. Ils doivent être très contents, hein, ces binômes qu'on parle d'eux à ce point. Manifestement, ils ont bien réussi leur coup. Mais en tout cas, pour ce qui est des conséquences concrètes pour les gens, donc ils mettent les données en ligne, ils les vendent. Et ensuite, ceux qui achètent ces données, c'est aussi là que se pose la question de ce qu'ils vont en faire eux. Jusqu'où ça peut aller, cette utilisation des données? Parce que quand les services disent que là, ils sont en train d'appeler tous ceux qui sont concernés, qui vont le faire, ils en ont déjà appelé 50% pour dire, voilà, vous êtes concernés, voilà ce qu'il faut faire. Mais parce que sinon, il se passe quoi?
0: En fait, ce qu'ils peuvent en faire, de toute façon, ceux qui vont les acheter, ils vont vouloir les rentabiliser. Donc, il y a deux manières de les rentabiliser. C'est de manière financière, donc ça veut dire de faire aussi une usurpation d'identité auprès pour contracter un prêt au nom de la personne. Ça peut aller aussi jusqu'à du chantage, l'extorsion, voire aussi du homejacking, parce que maintenant, on connaît les personnes qui ont un certain niveau de revenus, on connaît leur adresse de résidence principale, de résidence secondaire, donc
17: des cambriolages.
0: Un moyen de pression par rapport à ça. Et d'autres, en fait, des services étrangers aussi pourraient les utiliser, parce qu'ils peuvent facilement identifier qui travaille pour telle société d'armement, telle administration, leur niveau, en fait, leur situation familiale, etc. Donc il y a des moyens de pression qui devient en fait énorme. Ce qui est problématique avec cette cyberattaque, c'est que beaucoup d'informations combinées à celles qui ont eu depuis 2024, c'est que beaucoup d'informations qu'on utilisait pour récupérer une compte ou pour faire la double authentification par rapport à sa banque ou son administration, c'est-à-dire son adresse mail, peut-être son revenu fiscal, etc., etc. Maintenant, en fait, c'est devenu public. Donc maintenant, quand une administration ou qu'un acteur tiers veut faire une double authentification, s'ils n'ont pas des technologies très avancées, ça devient très compliqué. L'autre risque, c'est qu'on peut fabriquer en fait une identité synthétique. Donc je peux me faire passer pour vous parce que je connais en fait vos informations, malheureusement en fait qu'ils ont fuité, je peux créer une adresse mail, etc., etc. Et en échangeant avec l'administration ou avec en fait des tiers, je peux facilement en fait me faire passer pour vous.
17: Et on entre par ailleurs à Kramazam dans une année d'élection. Est-ce qu'on peut imaginer que les données soient aussi utilisées pour savoir qui vote quoi, qui est indécis, mener des actions d'influence? Après, je ne sais pas si les données vont jusqu'à dire ça, ce qu'il y a dans la tête des indécis, mais pourquoi on en parle comme ça aussi, comme d'une inquiétude qu'on a parce qu'on est dans une année électorale qui s'annonce?
0: Définitivement, ça va permettre des opérations d'influence, de déstabilisation ciblée. Donc on voit ça en fait à chaque élection avec des ingérences de forces étrangères. L'idée, c'est qu'on peut facilement identifier des personnes en croisant plusieurs bases de données qui sont sensibles à certains sujets. Par exemple, en fait, ceux qui payent beaucoup trop d'impôts ou ceux qui...
17: Ceux qui disent qu'ils payent beaucoup trop d'impôts.
0: Exactement. Ou ceux qui disent en fait qu'ils payent beaucoup trop d'impôts. Ou des personnes en fait qui font partie... En fait, statistiquement, en croisant avec d'autres bases, on peut identifier en fait toute la base électorale qui est indécise souvent. Donc ça, c'est en croisant avec des études statistiques ou des publications, en fait, même en fait, ce que l'État français peut faire. Et donc, ça permet en fait d'affiner pour tous les modèles d'IA le fait de faire du profiling de l'électeur français et de la manière en fait de l'influencer ou d'avoir en fait les arguments qui vont le plus faire mouche auprès de lui.
17: Bon, même si a priori on a notre libre arbitre jusqu'au bout, jusqu'au moment où on met le bulletin dans l'urne, et plusieurs études montrent que ces opérations d'influence n'ont pas toujours les effets escomptés par ceux qui les lancent. Toujours est-il à Kramazam que les plateformes de l'État, manifestement, n'ont pas de protection particulièrement renforcée. C'est ce qu'on comprend de ce que vous nous dites, de toutes ces données de multiples organismes qui ont fuité de part et d'autre depuis des mois.
0: Oui. Ce qui est sûr, c'est que l'État a accumulé en fait une dette technologique, une dette cybersécurité à travers des années. Donc bien sûr, on a eu plusieurs gouvernements qui ont cherché l'efficacité budgétaire et qui ont justement en fait laissé de côté un peu l'investissement sur la partie IT et cybersécurité. Il faut savoir en fait que le plan, par exemple, qui a été annoncé par le Premier ministre fin avril suite aux attaques sur la NTS, on avait promis immédiatement 200 millions et 500 millions en fait in fine. En fait, c'est une goutte d'eau, parce que si on ramène en fait les 200 millions sur le nombre des agents en fait de l'État, en fait des fonctionnaires, ça revient à un investissement de 34 euros par personne par an, enfin sur le programme. Et si on va même jusqu'en fait 500 millions, on est à 85 euros. Donc, faut se dire en fait que c'est une goutte d'eau parce que L'État a développé à travers les années des logiciels et des services, des infrastructures qui lui sont propres. Et donc au moment où ça a été développé, ça n'a pas été fait au niveau des standards du panorama en fait de la cybermenace actuellement. Et bien sûr en fait on n'est pas repassé en fait pour refaire des revues de sécurité dessus.
1: Oui, mais alors vous, Akram Azam, votre cabinet vend des solutions digitales aux entreprises. Alors on comprend bien que pour vous, c'est jamais assez d'une certaine façon.
0: En fait, on compare tout simplement en fait à la puissance que peuvent avoir les attaquants. Tout simplement, maintenant, ils vont utiliser de plus en plus l'IA, en fait, les modèles d'IA pour identifier rapidement des vulnérabilités, automatiser des cyberattaques. Et c'est vrai en fait que c'est pas assez, mais on se base tout simplement en fait sur les standards, notamment européens. Il faut rappeler en fait que la France, en octobre prochain, aura accumulé 2 ans de retard sur la transposition de la directive NIS 2 de l'Union européenne, donc qui vise justement en fait à renforcer en fait la partie de la cybersécurité. Donc c'est vraiment en fait ce qui a urgence parce que aujourd'hui c'est pas seulement on n'est pas au standard, mais on est vraiment très en retard par rapport à la cybercriminalité et aussi des États qui mèneraient une cyberguerre à la France.
1: Les données parlent de la France comme du premier pays européen le plus victime de fuite ou visé par ces fuites de données et le deuxième au monde avec 43 400 000 comptes compromis au premier semestre. Pourquoi ? Parce que justement les systèmes ne sont pas assez performants ou parce que la France est une cible privilégiée pour les hackers ?
0: En fait, la France est une cible privilégiée. Pourquoi ? Parce que c'est une puissance économique, politique et aussi géopolitique. Il faut savoir aussi que, de par son histoire, la France possède des bases extrêmement riches et centralisées parce qu'on a une administration en fait centrale. C'est aussi une puissance à la fois nucléaire, des membres du Conseil de sécurité de l'Union européenne, de l'OTAN, etc. Et aussi, en fait, la France aussi est un des pays qui recense le mieux, on va dire. C'est les fuites de données qu'il peut avoir. Donc l'étude en fait qui a été faite sur Surfshark, en réalité, elle va identifier en fait le nombre de comptes qui ont été corrompus ou qui ont été fuités, mais peut en fait les compter plusieurs fois. Donc c'est pour ça, d'un point de vue qualitatif, en réalité, cette étude, oui, ça donne en fait un certain volumétrie, mais en fait ce n'est pas suffisamment fine pour dessiner que la France est en fait est ciblée autant. Mais c'est vrai que c'est un des pays les plus ciblés au monde.
1: Et pour conclure, Akram Azam, aujourd'hui, les investigations sont confiées à l'Office anti-cybercriminalité. Il y a la direction du numérique, la DGSE, la DGSI, les services de renseignement aussi qui travaillent sur ces questions. Est-ce que vous travaillez avec eux ?
0: Oui, en fait, on intervient justement près de ce opérateur-là, à la fois pour faire des missions de chasse à la menace, donc pour identifier ce qu'on n'a pas encore des hackers qui sont dans les systèmes d'information qu'on n'a pas encore identifiés, et bien sûr de construire des plans d'action très pragmatiques, parce que là, il faut avoir des résultats assez rapidement, parce que j'imagine en fait la pression que peut avoir l'État par rapport à une prochaine cyberattaque qui pourrait venir et compléter toutes les bases de données qui ont déjà fuité.
1: Les services du Premier ministre disent donc que les usagers concernés seront tous contactés individuellement avec le détail des données susceptibles d'avoir été exposées et les mesures à adopter. Camille Marigaud disait tout à l'heure que plus de la moitié avait déjà été contactée. Merci beaucoup à Akram Azam d'avoir été avec nous. Vous êtes chef du pôle cybersécurité chez SIA Partners. Merci.
0: Merci.
1: 7h30, c'est l'heure des titres de l'actualité. Bonjour Camille Marigaud.
7: Bonjour Julie, bonjour à toutes et à tous. Le parquet de Valence conteste le caractère raciste du meurtre de Thomas Perrotto à Crépol. C'était en novembre 2023, décision rendue dans son réquisitoire définitif et qu'ont pu consulter nos confrères de France Inter et France Info en juillet. La circonstance aggravante de racisme avait été retenue par les juges d'instruction.

0: départements du sud-est qu'il l'était encore. Le risque de feux de forêt reste en revanche élevé, notamment pour les Bouches-du-Rhône. La CAF verse à partir d'aujourd'hui l'allocation de rentrée scolaire à près de 3 millions de familles, allocation qui doit aider les foyers modestes dont les enfants entre 6 et 18 ans sont scolarisés. Cette allocation va de 426 à 466 euros par enfant. Son versement est automatique et dépend des revenus de la famille. À l'étranger, au moins 620 drones ukrainiens tirés sur la région de Moscou la nuit dernière, selon le maire de la ville. Le gouverneur local, lui, évoque 3 blessés. Parmi ces appareils, 180 ont été détruits, selon les autorités russes, alors que l'Ukraine et la Russie font monter en puissance depuis plusieurs mois leurs frappes, faisant un nombre croissant de victimes civiles. Enfin, le procès de Meta entre dans le vif du sujet. Aujourd'hui, le géant du numérique accusé d'avoir rendu les adolescents accros à Facebook et Instagram affronte ce mardi en Californie les premières plaidoiries d'un procès dans lequel plusieurs États américains lui réclament près de 200 milliards de dollars de pénalités ainsi qu'une refonte de ses deux applications phares. C'est la deuxième étape de ce procès après la sélection du jury la semaine dernière. 7h32, la suite des matins avec vous, Julie Gacon.
1: Merci Camille Marigot, c'est l'heure de la revue de presse internationale. Avec vous, Marie Dorcet. Bonjour Marie.
2: Bonjour Julie, bonjour à toutes et à tous.
1: Dans votre revue de presse, 3 jours après le séisme qui a frappé l'est de l'Indonésie, l'aide se fait attendre.
2: Une minute de silence observée hier à la demande du président Prabowo Subianto lors de la cérémonie du 81e anniversaire de l'indépendance du pays. Pour prier pour nos frères et sœurs touchés par les catastrophes naturelles à Sumatra, dans les petites îles de la Sonde orientale et dans d'autres régions à 1500 km de la capitale, rapporte le journal indonésien Independent Observer. Selon l'US Geological Survey, un séisme de magnitude 6,3 est déjà considéré comme fort. Celui qui a touché l'île de Flores samedi matin à 6h heure locale était de magnitude 7,7, explique le magazine Time. De la même ampleur donc que 2 autres catastrophe majeure de cet été en Colombie et au Venezuela. Et les dégâts sont considérables, poursuit le magazine. Plus de 4500 maisons endommagées, 122 établissements de santé, 252 écoles, 84 lieux de culte. Le bilan humain est aussi lourd, réévalué hier à 68 morts et au moins 200 blessés, rapporte Al Jazeera. Les recherches se poursuivent dans les décombres, mais l'Agence nationale indonésienne de gestion des catastrophes indique n'avoir reçu aucun signalement de personnes disparues, précise l'agence de presse turc Anadolu.
1: Et des milliers d'habitants vivent aujourd'hui dans des conditions très précaires.
2: Ils sont 12 800 à ne pas pouvoir rentrer chez eux, précise le Bangkok Post. Certains n'ont plus de maison, d'autres ont trop peur. Des répliques, 1600 se sont produites depuis samedi, dont une secousse de magnitude 5,6 hier, précise Deutsche Welle. On ne retourne chez nous que pour chercher de l'eau, des habits, des oreillers et on passe la nuit ici, témoigne un sinistré auprès du Bangkok Post. Ici, ce sont des camps de réfugiés aux infrastructures très limitées, des tentes de fortune, raconte le média indonésien Kompas. De nombreuses zones sont coupées du reste du territoire en raison des glissements de terrain, obligeant les autorités à acheminer l'aide par voie aérienne ou maritime. 50 000 colis d'urgence doivent arriver. Mais en attendant, la situation devient critique. Des pénuries d'eau et de nourriture menacent dans les campements à mesure que les rares magasins encore ouverts se vident, comme témoigne une déplacée auprès du South China Morning Post. Un matin, mon mari est allé au magasin avec le bébé de ma nièce. Il a pu avoir 3 miches de pain à partager entre nous tous. Je suis tellement triste pour mes nièces et neveux car on a dû partager le pain en petits bouts. Une de mes nièces est enceinte alors je n'ai mangé qu'un tout petit morceau pour lui en laisser. Même une banane, on doit la diviser en 3. On meurt de faim. La situation sanitaire est aussi critique dans de nombreuses zones de l'île de Flores. Dans le village de Dampek, par exemple, des centaines de victimes et un seul médecin qui reconnaît auprès de la BBC ne plus y arriver. Les blessés affluent 24 heures sur 24 depuis le séisme. Hier, des équipes médicales commençaient à arriver pour aider au transfert des patients dans l'hôpital régional, encore debout malgré des salles effondrées, situées à 4 heures de route du village. Plus de 3500 militaires ont été déployée dans les zones sinistrées de l'île pour faciliter la distribution des stocks de nourriture, donc d'eau, les tentes et le matériel médical qui arrive enfin au compte-gouttes. Un état d'urgence de 2 semaines jusqu'au 28 août prochain a été décrété par le gouvernement provincial pour permettre aux autorités de débloquer des fonds supplémentaires, explique Anews.
1: Et dans votre revue de presse, Marie, vous nous parlez aussi ce matin d'un décès qui émeut au Royaume-Uni.
2: Bien au-delà des murs de la

0: prestigieuse université de Cambridge où Jason Hardy était professeur jusqu'à sa démission le 5 août dernier pour son propre bien-être et celui de sa famille, rapporté dès le lendemain la BBC. Alors que des accusations de plagiat entouraient les travaux de thèse de ce chercheur, plus jeune professeur noir de l'histoire de Cambridge lors de sa nomination en 2023 et personnalité publique reconnue jusqu'au mois dernier, rappelle CNN. 10 jours après sa démission, Jason Hardy a été retrouvé mort à son domicile. Une enquête est en cours, la piste du suicide est privilégiée et l'affaire devient un débat politique dans le pays. Car les accusations de plagiat ont été initiées par Nathan Kofnas, universitaire licencié de Cambridge en 2024, se définissant lui-même comme un réaliste racial, rapporte la BBC, et que l'on pourrait poliment qualifier de philosophe s'intéressant aux questions de race et de QI, et plus crûment, de raciste convaincu, écrit The Atlantic. La presse, et pas seulement les tabloïds comme The Sun ou le Daily Mirror, s'est emparé du sujet, fouillant dans l'histoire personnelle de Jason Hardy. Une couverture médiatique obsessionnelle de la part des médias de droite, assure une chroniqueuse du Guardian. Hardy n'a pas besoin d'être un mythomane pour correspondre au profil de l'individu que les commentateurs préféreraient ne pas voir comme dans une université comme Cambridge. Être noir suffit, écrit-elle dans un édito. Un exemple de la montée d'un mouvement de haine radicalisé au Royaume-Uni a déclaré lors de la veillée organisée hier, la responsable des questions intersectionnelles au sein de l'Union des étudiants de Cambridge, raconte The Cambridge Independent. Des proches de Jason Hardy réclament eux une enquête publique sur la couverture médiatique entourant l'ancien professeur qui faisait partie du seul pourcent des professeurs noirs au sein des universités britanniques, rappelle la BBC.
1: Merci beaucoup Marie Dorcet pour votre revue de presse internationale que nous pouvons retrouver sur le site de France Culture. Dans un instant, l'invité des matins est installé aujourd'hui à Brovary, dans l'oblast de Kiev, la capitale ukrainienne. On la retrouve dans un instant.
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3: 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Les matins d'été, Julie Gacon.
1: Quand nous avions la semaine dernière en France, en Espagne, au Groenland, les yeux tournés vers le ciel pour regarder la lune apprivoiser le soleil, et bien en Ukraine et dans les pays en guerre, le ciel n'est plus ce qu'il était. Ce qui était fenêtre vers l'infini devient fenêtre vers une mort possible, écrit Tatiana Ogarkova que nous recevons ce matin. Nous, les Ukrainiens, scrutons cette chair bleue, non à la recherche d'une étoile filante, mais de crainte d'y apercevoir un missile qui nous survole, déchirant l'air, puis les vie humaine. Comment la guerre bouleverse le rapport à ce qui fut jadis banal? Comment change-t-elle le rapport aux autres, au temps, à l'espace, au corps? Depuis que la Russie envahit l'Ukraine en février 2022, Tetiana Ogarkova et son compagnon sillonnent en fourgonnette les régions proches du front. Ils écoutent les histoires et les racontent. L'échange d'histoires est devenu plus précieux que l'échange d'objets. De cette expérience est né un livre, La vie à la lisière, être ukrainien aujourd'hui. Bonjour Tetiana Ogarkova.
6: Bonjour.
1: Merci beaucoup d'être avec nous. Bienvenue dans les matins d'été. Vous êtes maîtresse de conférence à l'Université Moïlia de Kiev, journaliste et politiste, responsable du département international à l'Ukraine Crisis Media Center. Votre compagnon et co-auteur, Volodymyr Yarmolenko, est philosophe. Il est président aussi de l'antenne ukrainienne du PEN International. C'est une association d'écrivains. Tetiana Ogarkova, j'imagine que vous connaissez bien tous les deux le vieux marché aux livres de Kiev, touché dans la nuit de samedi à dimanche par 3 missiles balistiques. Quels livres est-ce qu'on trouvait dans ce marché qui sont aujourd'hui réduits à un tas de cendres?
6: En fait, ce marché de Petrivka était très connu pendant des décennies. Je connaissais ce marché depuis les années 90, le moment où, en fait, en Ukraine, qui est devenue indépendante, il n'y avait pas beaucoup de librairies, pas beaucoup de marchés aux livres, pas beaucoup de d'achat de livres par Internet, comme aujourd'hui. C'était le moment où on pouvait acheter tout et rien à partir de manuels scolaires et jusqu'à les traductions de la littérature grecque, par exemple, je vous rappelle Iliade ou Odyssée, là-bas, acheté là-bas, en traduction russe à l'époque. Et depuis, les choses ont changé. Il y avait, les décennies ont passé. Aujourd'hui, on trouvait plutôt à Petrivka les traductions, toujours en russe, en fait, et qui sont pas en vente nulle part. Et donc, l'ironie du sort, c'est que les Russes ont détruit avec trois Iskanders le marché où justement était un lieu unique où on pouvait encore s'acheter de la littérature en langue russe qui n'est plus en vente dans les librairies ukrainiennes dont le réseau est extrêmement vaste à Kiev, mais tout aussi bien dans d'autres villes de l'Ukraine.
1: Les photos de Francesco Cecchi pour l'agence AP, on voit sur ces photos de ce week-end un libraire en pleurs, des entrepôts dont il ne reste plus que les structures en métal, et puis des pages, des milliers de pages, des millions de pages totalement consumées. Vous, Tetiana Ogarkova, avec Volodymyr Yarmolenko, quand vous arrivez dans un village qui s'appelle Posad Pokrovské, près de Kherson, la métropole du sud de l'Ukraine, vous racontez dans votre livre votre arrivée dans une immense maison de la culture avec une bibliothèque pour adultes et une pour enfants. Les livres sont éparpillés par terre, ils ressemblent à des feuilles brûlées. Nous effleurons ces livres, ils sont couverts de poussière. Ils ne vivront plus, ne seront plus, ne seront pas restaurés. Qu'est-ce qui vous fait dire, de toutes les découvertes que vous avez faites sur votre route, que la destruction des livres est intentionnelle ?
6: En fait, malheureusement, nous avons constaté à plusieurs fois la destruction délibérée en fait des bibliothèques. Nous avons tout un projet d'un Pen Ukraine dont Volodymyr est président. Je suis membre de cette association avec beaucoup de nos amis. Et donc, nous constatons que les bibliothèques près de la ligne du front sont souvent cibles d'attaques parce que justement, l'agresseur cherche à détruire les piliers, parce que les bibliothèques en Ukraine, c'est toujours quelque chose de plus qu'une bibliothèque, c'est toujours un lieu où les gens se ressemblent pour plein d'activités. Je vous donne un exemple, hier dans les bibliothèques de la ville de Brovary, où je me trouve actuellement, où il y avait le cours de danse, par exemple, dans d'autres bibliothèques, il y a aussi des centres importants de volontariat, par exemple, les gens ils font des choses utiles pour le front, mille manières d'aider les soldats, c'est toujours le pilier de l'identité. Et donc voilà, les bibliothèques sont souvent cibles de cette attaque-là. Et nous connaissons aussi dans les récits des gens qui ont survécu à l'occupation, parce que nous avons visité des territoires déoccupés. Nous savons que les occupants russes, quand ils arrivent dans un village, par exemple, les premières destinations, c'est l'école et c'est la bibliothèque. Et une des premières choses qu'ils font à l'école, à part d'installer leur état-major, c'est d'importer des livres et puis de remplacer dans les bibliothèques aussi par des manuels scolaires dans la langue russe. Notamment, c'était vrai pour l'année 2022.
1: Et dans une ville que l'armée russe a fini par quitter, vous visitez un bâtiment qui hébergea un centre de commandement russe et il y a des cartons de livres ukrainiens publiés récemment, neufs, dont vous déduisez qu'ils sont là parce qu'ils étaient prêts à être détruits. Et la journaliste du Monde, Ariane Chemin, a recensé déjà la destruction de près de 10 millions de livres ukrainiens cet été, dont 8 millions le 1er août à Kharkiv. Les maisons d'édition également ont été visées, des imprimeurs, des milliers, des centaines de milliers de livres ont été détruits. Et si vous me le permettez, Tetiana Ogarkova, cela me rappelle à Gaza, l'écrivain Mahmoud Assaf, qui est auteur de nombreux essais et qui s'interroge aujourd'hui sur le sort à réserver à l'œuvre de sa vie, une collection de 30 000 ouvrages qu'il a rassemblés dans son domicile de Gaza. Un jour, un boulanger en manque de carburant lui propose d'acheter ses livres pour les brûler, avec l'argument qu'il contribuerait ainsi à nourrir son peuple. Et lui, Mahmoud Assaf, lui répond « Transformer la connaissance en cendre pour survivre a un goût de mort. » Cet homme aujourd'hui vit sous une tente à Deir al-Balah. C'est Jean-Pierre Filu, l'historien, qui le raconte. En Ukraine, Tetiana Ogarkova, les librairies ne ferment pas, elles ouvrent. Il y a vraiment beaucoup de librairies qui ont ouvert depuis le début de la guerre. Et quels textes proposent-elles ?
6: En fait, effectivement, les librairies s'ouvrent, ils essayent de survivre dans les endroits très exposés, comme par exemple dans la ville de Kherson, au sud de l'Ukraine, qui se trouve à quelques kilomètres de position russe. Les bibliothèques y vont au sous-sol, c'est-à-dire que là, à cause du danger, parce que là, le danger est vraiment très présent avec des drones de tout type et notamment des petits drones qui organisent ce qu'on appelle le safari aux hommes, aux femmes, aussi. Donc là, nous avons beaucoup aidé les bibliothèques de Kherson tout au début, dans les années 2000.
0: Ah, Tatiana Gorkova, est-ce que vous êtes avec nous?
6: Contribuer à aménager des...
0: Oui, oui, pardon, on vous entend. Il y a un petit décalage, mais je vous laisse parler.
6: Allô?
0: Alors, pendant qu'on vous retrouve, Tatiana Ogarkova,
6: oui,
0: vous êtes en train de parler...
6: à Kherson, donc au moment...
0: Vous êtes en train de parler de la ville de Kherson, donc on va vous retrouver avec une liaison un petit peu plus fluide, et en attendant, on va entendre la voix d'une poétesse ukrainienne qui parle justement de la ville de Kherson. Elle s'appelle Katerina Mihalitsina, et elle répondait à un entretien sur cette ville qui lui est si chère.
5: La ville de Kherson. C'est une ville ukrainienne ancienne qui remonte à l'époque des colonies grecques et donc qui est à la jonction entre le Dnipro et la mer, donc le grand fleuve et la mer Noire. Aujourd'hui, nous parvenons à défendre cette ville puisqu'il y a Dnipro, le grand fleuve qui passe. Et c'est ce fleuve qui protège les gens des horreurs de l'occupation. Et j'essayais de le reproduire dans mes poèmes, préserver non seulement la mémoire des gens, mais aussi de la nature et de ces rivières.
0: Katerina Mihalitsina, qui est l'autrice de ces vers, ne me suis pas ma mort dorée. Et je vous prie de m'excuser parce qu'en fait, il s'agit d'Irina Tchornouz. Excusez-moi, j'ai été un petit peu perturbée parce qu'il se trouve que vous avez eu le signalement qu'une alerte au bombardement était donnée. C'est pour ça qu'on vous a perdu un tout petit instant. Tatiana Ogarkova, on a entendu la voix de Irina Tchornouz. Vous dites que l'art ne naît pas quand la question de la sécurité est close. L'art naît quand la vie sent qu'elle peut être réduite au silence, qu'il ne lui reste que les dernières gouttes de mots. Est-ce que c'est pour ça qu'il y a tant de textes aujourd'hui, Tatiana Ogarkova, d'Ukrainiens et d'Ukrainiennes qui racontent cette guerre?
6: Oui, on a l'impression que justement c'est un combat entre la vie et la mort, et là où les Russes cherchent la destruction, ils cherchent à rendre muet tout un pays, tout un peuple, les citoyens de l'Ukraine, nous on cherche à témoigner, à être là, à certifier notre présence, à porter la voix, à porter la parole. Donc la culture, la chose que nous avons appris durant cette guerre, la culture, ce n'est pas un ornement de la vie, quelque chose de superficiel qui peut venir un moment où tous les besoins naturels sont satisfaits. Tout au contraire, la culture, l'identité, c'est quelque chose, l'histoire aussi, c'est quelque chose qui motive les gens à rester fidèles à eux-mêmes. Et ce n'est pas par hasard que les bibliothèques, la littérature, les salons du livre, les festivals sont très présents dans cette Ukraine en guerre aujourd'hui. Aujourd'hui, par exemple, durant l'été 2026, il n'y a pas une semaine sans un autre festival, soit autour du livre, soit autour de la musique. On aurait pu imaginer que c'est un pays qui prospère et qui n'a rien à faire, mais justement, c'est le contraire. C'est dans cette situation du risque de disparaître que les gens prennent la plume. On connaît plusieurs personnes qui sont devenues auteurs après justement l'expérience très traumatisante de la guerre et qui ont pris la plume, comme on dit, justement après avoir vécu l'impossible. Je vous donne l'exemple de notre chère amie Yulia Païevska-Taïra, une paramédique de Mariupol qui, elle a survécu la captivité russe en 2022, qui a subi torture, qui est aujourd'hui revenue dans l'armée, mais qui est devenue auteur de la poésie. Elle a déjà publié 2 livres de poésie. Il a terminé le livre qui va être publié, le livre de la prose, qui est bouleversante. Et donc on voit que cette expérience de la guerre, elle produit aussi la volonté d'en parler et puis de porter haut le sens de ce qui est l'homme.
0: Vous citez aussi l'écrivain Oleksandr Mired qui a eu entre les mains les échanges de messages qu'un de ses amis mort au front a eu avec son épouse avant de mourir, et son livre parle de 2 choses immuables dans la vie, l'amour et la mort. Alors vous aussi, avec Volodymyr Yarmolenko, vous distribuez des livres, Tatiana Ogarkova, partout où vous allez. Votre utilitaire ou minibus transporte aussi bien des livres que de l'aide humanitaire et du matériel militaire. On en parlera tout à l'heure. Et ce, depuis que vous avez décidé en avril 2022
1: de monter dans ce van et de rouler depuis Kiev direction l'Est et le Sud, au plus proche de la ligne de front. D'abord, qu'est-ce qu'on voit progressivement quand on se rapproche de la lisière? Comment changent les paysages?
6: En fait, il faut dire que l'Ukraine, c'est un pays extrêmement beau. Et ce n'est pas, je suis pas seule à le dire. Quand on voyage en voiture, et c'est le transport le plus accessible aujourd'hui des pays 2022, parce que évidemment, il n'y a pas d'avion. Mais même les trains, aujourd'hui, ça devient une aventure très compliquée parce que souvent les trains sont arrêtés en pleine nuit. Ils vous font descendre, en fait, et attendre dans les champs comme ça pendant 2 heures parce qu'il y a des alertes et il y a des drones qui visent d'une manière délibérée une fois de plus les trains. Donc, en voiture, le paysage change progressivement. Donc tout d'abord, il y a évidemment l'apparence de la normalité, mais progressivement, l'espace commence à se vider, et se commence à se vider des hommes et des femmes, des enfants en premier lieu, des visages, de la jeunesse en premier lieu. Après, on voit progressivement les impacts de la guerre, c'est-à-dire les immeubles avec des fenêtres qui ont sauté, on commence à voir des ruines, on commence à voir de moins en moins de voitures normales, c'est-à-dire civiles, on voit de plus en plus de voitures pour des militaires, et après on arrive à un moment où justement on voit littéralement comment la vie disparaît. En fait, comment le paysage est transformé en espèce de désert. Mais à la fois, il y a la présence. On est toujours surpris et choqué, je dirais, par la présence de la vie, même tout près de la ligne du front. Aujourd'hui, les routes près de la ligne du front sont couvertes de filets de pêcheurs. D'ailleurs, une partie provient de la France. Pour protéger les routes, pour protéger les routes contre les drones. Mmh. Mais à la fois, on voit les champs travailler, les champs de tournesol ou du blé, c'est extrêmement beau et c'est extrêmement tragique de voir ces images-là.
1: Et il y a aussi tous ces signes imperceptibles de ce qu'on se rapproche de la ligne de front. Lorsqu'on se rapproche de la lisière, écrivez-vous, les civils vieillissent plus vite et plus on se rapproche et plus on se déplace vite, car tout le monde sait ici, la mort est plus rapide que nous. Vous parlez d'un mouvement que vous avez aussi vers les autres qui sont aussi les vôtres, parce qu'en temps de guerre, la vie de chacun, écrivez-vous, est reliée à celle des autres par la force des autres. Pour survivre à la guerre, ce n'est jamais seul. Les institutions sont des ancres, la carcasse d'une maison commune, mais elles restent insuffisantes. Il y a aussi, Tetiana Ogarkova, la façon dont vous parlez des ruines, une racine qu'on a brûlée. Que vous racontent les ruines que vous croisez sur votre route ?
6: En fait, les ruines sont devenues nos compagnons, nos voisins, nos amis. Nous respectons beaucoup les ruines parce que à chaque matin, notre maison, on se rend compte, on est très conscient, notre immeuble peut devenir encore une autre ruine. Évidemment, quand on regarde les ruines toutes fraîches, comme on peut dire, tous les jours, même à Kiev, on sent la fragilité, la fragilité de la vie et cette égalité que tout le monde est égal face à ce danger qui ne provient du ciel et qui est permanent, qui est omniprésent. Cette nuit, pareil, il y avait 4 alertes aériennes. On a entendu des explosions. À chaque explosion, on se dit aujourd'hui, cette fois-ci, ce n'est pas nous, mais c'était quelqu'un d'autre. Donc, pour l'instant, par exemple, pour cette nuit, on ne sait pas encore, parce qu'il n'y a pas encore d'information qui c'était cette nuit, mais c'est toujours quelqu'un et donc c'est toujours une ruine qui est là. Et donc, les ruines qu'on connaît dans la culture européenne, c'était toujours quelque chose de très ancien, atemporel presque, quand on contemple des ruines, quand on sait qu'il y a toute cette épaisseur temporelle qui est condensée. Aujourd'hui, les ruines, ce sont littéralement nos contemporains, nos amis, nos frères, nos sœurs et peut-être même nos enfants. Voilà, et donc il y a cette émotion à chaque fois, parce qu'il y a aussi les constructions qui ressemblent, qui sont identiques dans plusieurs villes, et on regarde dans les ruines évidemment un lit d'enfant, ou bien une étagère avec des livres, ou bien papier au mur qui ressemble exactement à l'identique au tien, et on se dit que voilà, que c'est la guerre et que ça peut être notre sort demain.
1: Un piano au 4e étage, un coq en céramique dans les débris, l'intimité d'une famille tout d'un coup mise à nu, et c'est en cela que vous dites que ces ruines ne sont pas comme les ruines gréco-romaines des messagères du commencement lancement. Elle nous raconte comment tout s'est arrêté. Et je voulais à ce sujet, Tetyna Ogarkova, vous citer quelques vers d'un poème d'une jeune, très jeune poète palestinienne, Nour El-Assi, qui dans un livre qui va paraître bientôt aux éditions Les Liens qui Libèrent, ce livre s'appelle « Ceci est ma maison ». Et elle dit justement « Je ne dis pas maison, le mot est un champ de mine. Il attend sous ma langue, ses dents sont pleines de vers, je le contourne tel un corps qu'il m'est impossible d'enterrer. Je dis retour, retour vers quoi? Vers des chaises qui n'auront jamais appris, retenu la forme de mon corps, vers des plafonds qui ne sursautent pas au passage des avions, vers de l'air qui n'aura jamais porté en son sein l'effluve de mes martyrs. Je dis retour et sens ma bouche gommer ses propres frontières. » Tetyna Ogarkova, que fait la guerre au foyer? Est-ce qu'il demeure le foyer même quand la maison ou l'appartement n'est plus là en Ukraine?
6: En fait, la chose que nous avons apprise pendant la guerre, c'est que le foyer, la maison, ce n'est pas uniquement cette enveloppe physique, en fait, de nos maisons. Ce ne sont pas seulement les briques ou bien le béton. C'est quelque chose de très profond. Et donc, si on regarde le puits qui a connu l'exode, peut-être le plus massif depuis des décennies, parce qu'il y a des, on compte 1 million des gens qui ont perdu leur appartement, leur maison, leur foyer dans les territoires dévastés par l'armée russe. On compte aussi d'autres millions des gens qui ont encore peut-être leur maison intacte, mais qui ont quitté le pays parce que dans les familles, il y a des enfants en bas âge ou autre raison ou bien facteur psychologique, etc. On se dit que voilà, la maison, ce n'est pas quelque chose qui vit à l'extérieur, c'est quelque chose qu'on porte dans nos cœurs. Et quand on marche dans la rue, j'y pense souvent, quand on sait jamais, en fait, les passants dans la rue, souvent ce sont des gens qui portent dans leur cœur, en fait, l'image de cette maison qui n'y est plus. Il y a quelque chose de déchirant que d'imaginer combien de gens auraient aimé se retrouver dans leur appartement, autour de leur table, dans le lieu qui est le concentré de leur histoire familiale. Ils sont dépourvus de cela, ils sont dépourvus de leurs racines. Et souvent, il s'agit de personnes de tout âge, y compris des vieilles personnes. On peut facilement imaginer à quel point c'est difficile que d'arracher ces personnes à leur terre, à leur maison, à leurs habitudes, alors qu'aujourd'hui, ils sont en train de traîner dans d'autres régions, en essayant de reconstruire une vie. Et on se rend compte à quel point c'est difficile que de reconstruire une vie. On peut le faire quand on a 20 ans, on peut essayer de le faire à 30, 40 ans, mais c'est extrêmement difficile de reconstruire une vie quand on a 60, 70 ans, et quand on a vécu déjà toute sa vie dans sa maison, qui n'y est plus. Et donc ce sont des gens désorientés et... C'est très tragique, en fait.
1: Vous racontez d'ailleurs les anciens habitants de ces maisons en ruine qui s'en occupent de ces ruines, qui les entretiennent en attendant des jours meilleurs. Cette femme, par exemple, dont la maison a été calcinée, mais qui continue à entretenir ses fleurs dans le jardin. Cette terre qui, pour ceux qui ont continué à vivre dans des villages occupés, leur a donné de quoi vivre parce qu'ils s'en étaient occupés, qu'ils avaient eu confiance en elle. Tetyna Ogarkova, peut-être quelques mots sur ces Ukrainiens et Ukrainiennes qui étaient rentrés chez eux aussi avant la guerre, parce que l'exode rural avait été massif dans les années 70 et 80, mais certains avaient commencé à rentrer déjà.
6: Oui, les gens reviennent, et donc on voit aussi les signes de retour, y compris dans les territoires très exposés. C'est toujours extrêmement bouleversant que de voir comment les gens cultivent leur jardin autour d'une ruine. On a vu des cas littéralement, une maison en ruine qui attend la reconstruction. La reconstruction, c'est toujours très lent parce qu'il faut attendre les aides de l'État, et ça c'est toujours très lent. Mais alors, en attendant, les familles cultivent des tomates, des concombres, des patates et des fleurs autour de ces ruines-ci. Donc on a l'impression qu'ils soignent, ils soignent ces ruines comme des êtres vivants, littéralement, en attendant le jour
1: où ils pourront rentrer. Et tout à l'heure, Tetyna Ogarkova, au moment où cette liaison coupe, tout à l'heure nous parlons de ceux et celles qui rentrent, que vous rencontrez aussi dans votre tentative de reportage philosophique, comme vous l'appelez, et on parlera aussi de votre engagement cette fois auprès de l'armée ukrainienne et de l'effort de guerre. 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Le journal est présenté par Camille Marigaud. Bonjour Camille.
7: Bonjour Julie, bonjour à toutes et à tous. La guerre entre l'Ukraine et la Russie, nous en parlons au début de ce journal avec un témoignage rare, celui d'habitants russes qui vivent aussi le conflit et les frappes de l'adversaire ukrainien. Pour eux, parler de la guerre dans leur pays, c'est possible, mais pas avec n'importe qui et n'importe comment, vous l'entendrez. La rentrée politique en France se précise à droite et au centre à 8 mois de la présidentielle. Gérald Darmanin apporte son soutien à Édouard Philippe. Explication du service politique de France Culture à suivre. L'allocation de rentrée scolaire est versée à partir d'aujourd'hui. Cela concerne 3 millions de familles. Une aide très attendue en Martinique où le taux de pauvreté est bien supérieur à celui de métropole. Enfin, Sophie Adnaud deviendra ce mardi la première française à effectuer une sortie dans l'espace. Nous vous raconterons les coulisses de sa longue préparation. Nouvelle nuit de frappes ukrainiennes sur la capitale russe. Le maire de Moscou annonce ce matin qu'au moins 620 drones ont été lancés contre sa région. Les autorités évoquent 3 blessés. 180 de ces drones ont été détruits selon elle. Et depuis plusieurs mois, les frappes s'intensifient entre l'Ukraine et la Russie. Et jour après jour, la guerre devient plus concrète pour les Russes. Comment la vivent-ils? C'est un témoignage exceptionnel qu'a pu recueillir à distance Virginie Pironon de la rédaction internationale de Radio France.
8: Nous avons changé son prénom et utilisons une voix de synthèse pour assurer sa sécurité. La quarantaine, 2 enfants, Anna vit en grande banlieue de Moscou. Cette fervente opposante à la guerre, consternée par le nombre de victimes en Ukraine, suit désormais aussi, avec inquiétude, les frappes en territoire russe.
9: C'est comme un sentiment constant de peur et d'anxiété. On a peur, mais on continue à vivre parce qu'on ne peut pas s'arrêter. C'est juste que les gens ont l'impression de porter un mur de béton sur les épaules.
8: Parler de la guerre en Russie, c'est possible, mais pas avec n'importe qui. Alors avant d'évoquer le sujet avec un ou une inconnue, il faut prendre des précautions.
9: On commence à discuter et les gens disent quelque chose comme « Tu sais, ces 4 dernières années ?» Et je réponds « Ah oui, je sais. » Et les gens commencent à me raconter comment ils surmontent cette douleur. La plupart du temps, ils se sentent piégés, stressés, déprimés par toute cette situation. Les gens en ont assez de la guerre. Mais que pouvons-nous faire ?
8: Au début du conflit à grande échelle, Anna, qui a de la famille en Ukraine, a aidé plusieurs personnes sur place à fuir direction l'Europe de l'Ouest. En ce moment, elle ne prend plus la voiture pour aller travailler, de peur de ne pas trouver d'essence. Les pénuries, la crise économique font que, selon elle, la colère monte parmi la population russe. Les critiques se font de plus en plus ouvertes envers celui dont elle ne prononce pas le nom. Vladimir Poutine.
7: Un témoignage recueilli par Virginie Pironon de la rédaction internationale de Radio France. Et alors que la Russie intensifie sa menace envers les pays de l'OTAN, ces derniers accélèrent leur recrutement dans l'armée. Exemple, en Allemagne, où les effectifs sont au plus haut depuis 13 ans, 186 000 militaires fin juillet, 2% de plus sur un an, selon les chiffres officiels publiés hier. Une progression qui repose pour l'instant sur le volontariat plutôt que sur la conscription. À Berlin, Sandrine Etouandeg.
10: Sur un an, le nombre de candidatures a augmenté de 26%, plus 12% de nouvelles recrues. Des niveaux records, se félicite la Bundeswehr, l'armée allemande, qui prévoit une hausse continue des chiffres d'ici la fin de l'année. Dans le pays, connu pour sa tradition pacifiste, des manifestations contre le service militaire se sont multipliées ces derniers mois. En publiant ces informations, le ministère de la Défense allemand veut au contraire montrer que la Bundeswehr est, je cite, « un employeur attractif » et que les mesures engagées pour développer et moderniser une armée mal équipée et en sous-effectif portent leurs fruits. Face à la menace russe, le chancelier Friedrich Merz ambitionne de faire de l'armée allemande la plus puissante d'Europe sur le plan conventionnel. Si l'objectif d'au moins 186 000 soldats est déjà atteint pour 2026, cela reste insuffisant pour satisfaire les objectifs de l'OTAN qui attend de l'Allemagne qu'elle en possède plus du double d'ici 2035. Si ce but n'est pas atteint grâce au volontariat, la conscription sera instaurée. Depuis le 1er janvier 2026, en Allemagne, tous les hommes de 18 ans doivent remplir un questionnaire sur leur intérêt pour le service militaire. Un questionnaire facultatif pour les femmes.
7: L'émissaire de Donald Trump au Proche-Orient, Jared Kushner, espère un début de désarmement du Hamas d'ici d'ici 30 jours sous supervision d'un général américain, annonce faite après sa rencontre avec Benjamin Netanyahou, le premier ministre israélien, qui conditionne le retrait de son armée du territoire palestinien à la démilitarisation du mouvement islamiste. Le Hamas a de son côté donné son accord le mois dernier au plan de paix américain. Kim Jong-un a saisi la main tendue, ce qu'affirme Donald Trump après sa décision de désengager les États-Unis des exercices conjoints avec la Corée du Sud, pourtant un allié historique. Julie-Marie Lecomte, le président américain n'en dit pas plus, mais il semble bien décidé à reprendre un contact rapproché avec le dictateur nord-coréen.
11: Quel intérêt à bousculer un allié historique si Kim Jong-un ne répond pas aux gestes des États-Unis, demande la presse dans le bureau ovale. Il l'a fait, assure Donald Trump, avec une moue de satisfaction. Et c'était très positif. Les démocrates dénoncent une décision stupide, lui répond qu'il rend la situation dans la région plus sûre grâce à la qualité de sa relation avec le dictateur. Kim Jong-un l'a toujours traité avec beaucoup de respect, dit Donald Trump. Il me comprend, je le comprends. Il n'aimait pas Biden, il n'aimait pas Obama, il n'aimait personne. Moi, je m'entends très bien avec lui. Depuis le début de son second mandat, Donald Trump n'a pas revu Kim Jong-un. Lors du premier, après s'être d'abord traité l'un de cinglé, l'autre de vieillard sénile, ils se sont rencontrés trois fois. En 2021, le président américain avait même quitté la Maison-Blanche en emportant ce qu'il a appelé les lettres d'amour du Nord-Coréen. Visiblement, il a hâte de voir l'idylle reprendre. Reste à savoir pour quel résultat. Diplomatique.
7: Au Venezuela, le double séisme a fait 6438 morts, selon un nouveau bilan communiqué aujourd'hui par le Parlement vénézuélien. Plus d'une centaine de décès de plus que le précédent bilan, selon les autorités, sur les près de 60 000 logements affectés par le séisme. Plus de 24 000 sont inhabitables.
1: Il est 8h06, c'est la suite de votre journal Camille Marigot avec ce soutien qui pourrait bien rebattre les cartes dans le duel entre Gabriel Attal et Édouard Philippe.
7: Les deux anciens premiers ministres, candidats à la présidentielle alors que le premier est omniprésent sur le terrain depuis le début de l'été, le second lui se montre plus discret. Et hier, Gérald Darmanin a annoncé son ralliement au candidat d'Horizon, Édouard Philippe. Le ministre de la Justice l'a annoncé dans une interview en ligne publiée par La Voix du Nord. Il renonce donc en même temps à la course à l'Élysée. Adrien Toffolet, bonjour.
12: Bonjour.
7: Un soutien qui arrive à point nommé pour le maire du Havre.
12: Oui, c'était attendu, nous expliquons dans le camp d'Édouard Philippe, et ce malgré le chaud et le froid soufflé par Gérald Darmanin ces derniers mois, quand il se refusait encore à choisir entre le Normand et Gabriel Attal, et qu'il expliquait en mai dernier sur France Inter qu'il y a beaucoup de candidats et peu d'idées, et que les siennes ne sont nulle part chez les deux candidats déclarés, laissant ainsi planer un suspense sur sa propre ambition à se présenter. Mais depuis, il y a eu le ralliement de deux proches du ministre de la Justice au maire du Havre, la porte-parole du gouvernement, Maud Bréjon, et le ministre de la Transition écologique, Mathieu Lefèvre. Et puis, les révélations suite à l'affaire Liana, des défaillances de l'État dans la prise en compte des violences faites aux mineurs, notamment de la part du ministère de l'Intérieur, que Gérald Darmanin a dirigé entre 2020 et 2024. Un échec trop lourd pour qui voudrait défendre une candidature à la présidentielle. Mais dans l'entourage d'Édouard Philippe, ce n'est pas ce que l'on retient, en tout cas, de ce nouveau soutien. C'est quelqu'un qui a une vraie expérience de la politique et un vrai serviteur de l'État, énumère le député Horizon Xavier Albertini, qui loue aussi son profil d'élu local dans le Nord, d'une droite différente de celle d'Édouard Philippe, plus populaire, plus social, gaulliste, une couleur qui manque à la campagne du candidat resté en retrait cet été, absent du débat pendant les crises, la chaleur, les incendies, contrairement à son adversaire Gabriel Attal. D'ailleurs, après un voyage de quelques jours à Mayotte et à La Réunion à partir de vendredi, c'est chez Gérald Darmanin à Tourcoing qu'Édouard Philippe fera sa rentrée le 30 août prochain. Avec un tel poids lourd qui nous rejoint, il y aura d'autres annonces de ralliement, espère un proche du Normand. De quoi prouver qu'il est bel et bien, comme il le dit, le candidat du Rassemblement.
7: Adrien Toffolet du service politique de France Culture. On ne l'apprend que ce début de semaine. Un prêtre de 81 ans a été mis en examen jeudi dernier. Il est soupçonné de viol et d'agression sexuelle. Cela fait suite à une plainte déposée à Paris il y a 2 ans. Le plaignant, Aurélien Tirard, dénonce des faits commis sur plusieurs décennies.
13: Les premiers viols reprochés au prêtre Francis B remontent à il y a 29 ans. À l'occasion des Journées mondiales de la jeunesse, dans des camps de Louveteau, le plaignant était alors âgé de 12 ans. Selon le témoignage de cet homme, les viols, les agressions sexuelles se sont poursuivis ensuite pendant de nombreuses années, jusqu'en 2015, dans différents lieux paroissiaux, précise le parquet de Paris. Le parquet qui ajoute que le prêtre avait déjà eu par le passé, pendant 2 ans, l'interdiction d'officier auprès des mineurs, et cela à la suite d'autres signalement auprès du diocèse de Paris. En plus du premier plaignant, 3 majeurs se sont fait connaître auprès de la justice. Ils dénoncent des faits encore plus anciens, datant de 1979 à 1986. Des faits aujourd'hui prescrits, indique le parquet de Paris.
7: L'allocation de rentrée scolaire est versée à partir d'aujourd'hui. Elle concerne 3 millions de familles, une aide de plus de 400 euros pour les dépenses de la rentrée accordée aux parents les plus modestes dont les enfants sont âgés de 6 à 18 ans. Une aide cruciale en Martinique, où les parents souffrent toujours du coût de la vie. Fatou Lord Diouf.
14: Près de 23 000 familles martiniquaises vont toucher l'allocation pour la rentrée scolaire aujourd'hui. Et pour bon nombre d'entre elles, cette période reste un défi. Le taux de pauvreté sur l'île était de 27% en 2023, d'après l'INSEE, contre environ moitié moins en métropole. Le président de la FCPE en Martinique, Bruno Daniel, alerte sur la situation.
15: La différence de prix est exorbitante. C'est-à-dire que sur la question du matériel scolaire, il y a une différence qui varie entre 20 et 40% toujours par rapport à la France hexagonale.
14: Beaucoup de familles sont obligées de faire des choix et de sacrifier des loisirs. Et les élèves en filière professionnelle sont pénalisés en raison du coût de leur matériel. Pour Bruno Daniel, l'aide de l'État ne suffit pas.
15: On ne crache pas dessus. Cela est quand même une aide pour les parents. Mais la rentrée scolaire 2025-2026, il y a une revalorisation d'environ 0,8%. Donc on est sur quelque chose qui tourne aux alentours entre 15 et 20 euros.
14: Le président de la Fédération des conseils des parents d'élèves de Martinique rappelle aussi que les difficultés financières des parents précaires, bien qu'elles soient exacerbées à la rentrée scolaire, existent au quotidien pour se nourrir, boire et se déplacer.
7: Les précisions de Fatou Lord Diouf.
1: C'est un petit bout de l'histoire spatiale tricolore qui va s'écrire aujourd'hui,
7: pour
1: Camille.
7: La première fois, une astronaute française va sortir dans l'espace. Sophie Adnaud est depuis 6 mois dans la Station Spatiale Internationale dans le cadre de la mission Epsilon. Objectif pour elle, ce mardi, remplacer une antenne située à l'extérieur de la station. Avec elle, 3 collègues américains. Cette mission particulièrement exigeante va durer plus de 6 heures et dans des conditions difficiles, mais préparées depuis longtemps au Anna Favnek.
16: L'entraînement de Sophie Adenau à une sortie extravéhiculaire, une sortie en scaphandre, a débuté il y a 3 ans au Centre européen des astronautes à Cologne. L'ancienne pilote d'hélicoptère s'est préparée physiquement, en piscine, mais aussi mentalement à cette épreuve, avec l'aide d'Hervé Stévenin, instructeur de l'ESA pour l'entraînement des astronautes aux sorties extravéhiculaires.
17: Être en flottaison en apesanteur, c'est être en chute libre. Se sentir en chute libre avec la Terre 400 km en dessous, voilà, au niveau du cerveau, ça déclenche des alarmes de « attention, tu vas tomber, il faut faire attention », ça peut être un peu angoissant.
16: Angoissant mais surtout très physique, car dans un scaphandre pressurisé, en apesanteur, chaque mouvement est un effort.
17: Serrer la main pour attraper une main courante ou un outil, c'est comme presser une balle de tennis. Et vous devez faire ça des centaines de fois pendant la sortie. C'est un petit peu comme courir des séries de courses de 100 mètres avec des interruptions de quelques minutes entre les courses, et ça sur la durée d'un marathon.
16: D'autant que Sophie Adenau doit faire tout ça dans un scaphandre américain, et seules 3 tailles de torse métallique sont disponibles, M, L et XL.
17: Si vous mettez un torse qui est plus large que ce dont vous avez besoin, la partie extérieure du torse au niveau des épaules ne vous arrive pas à l'articulation des épaules, mais va se prolonger sur les biceps et va vous empêcher d'avoir des mouvements aussi fluides qu'un astronaute masculin qui est de corpulence plus importante. Et donc, ça nécessite d'avoir des stratégies de mouvement ou des difficultés de mouvement qui sont encore plus importantes.
16: Le prochain scaphandre développé par la NASA pour les opérations lunaires et les stations internationales prévoit, lui, de petites tailles.
7: Oana Favnec et la Cité de l'Espace à Toulouse diffusera en direct l'intégralité de la sortie de Sophie Adnot tout à l'heure à partir de 13h. Il n'y a plus aucun département en vigilance orange canicule ce mardi matin. En revanche, le risque de feu de forêt persiste. Les Bouches-du-Rhône sont en rouge aujourd'hui. 10 autres départements en orange pour risque élevé. Pour le reste, le temps sera pluvieux au nord et sur le relief corse, plus ensoleillé partout ailleurs. Les températures de cet après-midi, il fera 23 degrés à Lille, 26 degrés à Paris, 29 à Nice, 31 degrés attendus à Bordeaux, 32 pour Ajaccio. 8h15, les matins d'été continuent avec vous, Julie Gacon.
18: Merci beaucoup Camille Marigot et bonjour Pierre Ramon.
19: Bonjour Julie Gacon.
18: La chronique d'été du Grand Continent et ce matin vous nous parlez de...
19: Alors aujourd'hui je vais vous montrer que notre époque est marquée par un phénomène économique qui se situe à peu près à mi-chemin entre Trump et Marx.
18: Ah ben il va être content. À tout de suite.
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18: La chronique du Grand Continent d'été avec vous Pierre Ramon, et vous nous promettiez un dialogue entre Donald Trump et Karl Marx. Alors qu'est-ce que ça donne ?
19: Alors Julie, je vais vous décrire une liste d'activités et essayer de vous faire deviner leurs points communs. Des réacteurs nucléaires en Belgique, à Doel et Tihange, avec leurs grands volutes de fumée blanche, l'extraction de lithium au Chili, où s'accumulent des piles de minerais gris, un chantier naval hollandais dont sortent des porte-conteneurs, des engins qui creusent des mines d'or au Mali, au Burkina Faso et au Niger, des aciéries de Dunkerque, et de Fos-sur-Mer dans les Bouches-du-Rhône, un champ de production d'huile de palme sur la côte indonésienne. Tout cela semble disparate, mais ces champs, ces chantiers, ces réacteurs sont dans une situation semblable. Ils sont tous nationalisés ou en cours de nationalisation par une puissance publique. Et pourtant, nous ne sommes pas en 1981, nous ne sommes pas en France, et ce ne sont pas des socialistes qui sont au pouvoir. En Belgique, il s'agit du gouvernement conservateur de Bart De Wever, au Mali d'une junte militaire, au Chili d'un gouvernement populiste de droite et en Indonésie de l'ancien militaire Prabowo Subianto. Pour Nicolas Mulder, professeur à l'université Cornell, qui analyse le phénomène dans les pages du Grand Continent, ce n'est pas tout à fait Marx, ce n'est pas non plus tout à fait Trump, mais nous sommes entrés dans une nouvelle ère de nationalisation.
18: Et quelle explication donne-t-il à ces vagues de nationalisation qui apparaissent dans des contextes politiques très différents ?
19: Alors, le principal point de départ de ces nationalisations est lié à ce que nous appelons, en reprenant une expression du sociologue Max Weber, les « capitalismes politiques en guerre ». Cette formule désigne comment le pouvoir politique, en Chine et aux États-Unis, se met à diriger lui-même l'innovation, l'industrie, les technologies et les sciences, ou plutôt comment toutes les questions économiques et industrielles deviennent des questions stratégiques au service de l'État et d'une confrontation géopolitique. Alors, ces grands États, soucieux de leur sécurité en énergie, en nourriture, dans certaines industries, commencent à nationaliser les ressources qu'ils estiment essentielles. Mais, et c'est là que la thèse de Nicolas Mulder est très éclairante, la nationalisation est aussi un processus mimétique. Le mouvement est initié certes par des grandes puissances, mais il est surtout suivi par toutes les autres, comme dans les précédentes vagues de nationalisation, dans les années 30, puis au sortir de la Seconde Guerre mondiale, et enfin dans les années 70 au sein des pays en développement.
18: Mais dans ce cas-là, est-ce qu'on peut comparer la vague actuelle à une autre et quelles conclusions en tirer ?
19: La vague actuelle de nationalisation, la vague de nationalisation la plus proche de celle que nous connaissons est celle des années 1930. Dans les deux cas, il y a un effondrement d'un ordre économique. Dans les années 1930, c'est la mondialisation fondée sur l'étalon or. Et aujourd'hui, c'est le monde néolibéral du libre-échange mis en place dans les années 70. Et de même, ce sont à chaque fois des États aux idéologies très différentes qui mènent des nationalisations. Dans les années 1930, ce sont les généraux d'Amérique latine, l'Union soviétique de Staline, la France de Léon Blum et les États-Unis de Roosevelt. Aujourd'hui, de façon comparable, après avoir entendu Donald Trump annoncer qu'il envisageait que l'État prenne une part dans les sociétés d'intelligence artificielle, vous pouvez également lire dans le New York Times une autre personnalité politique soutenir une mesure comparable. Et il s'agit de Bernie Sanders, le sénateur de l'aile gauche du Parti démocrate, que la sphère MAGA qualifie souvent de communiste. Pour Trump, la défense de la nationalisation s'explique par une tendance à traiter l'État comme une propriété privée et par un désir de rendre les marchés encore plus dynamiques, avec plus d'investissements. Pour Bernie Sanders, il s'agit plutôt d'obtenir une compensation financière de la part des entreprises de l'intelligence artificielle qui ont tant bénéficié des investissements de la puissance publique. Ainsi, comme dans les années 1930, la nationalisation n'est ni un marqueur politique, ni la garantie d'un progrès de l'État social contre le marché, ni non plus la preuve d'une confiscation. Nous avons tendance à associer en France la nationalisation à certains partis politiques. Nicolas Mulder nous invite à y voir, à voir dans la nationalisation ce qu'elle est, un phénomène mimétique qui se déploie à l'échelle mondiale, sans idéologie structurante, en somme, un simple outil de politique économique qui définit notre époque.
18: La chronique d'été du Grand Continent. Merci beaucoup, Pierre Ramon.
19: Merci.
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18: Nous sommes toujours avec notre invitée Tetiana Ogarkova, journaliste et politiste, responsable du département international à l'Ukraine Crisis Media Center, autrice avec votre compagnon de le philosophe Volodymyr Yermolenko du livre « La vie à la lisière, être ukrainien aujourd'hui » paru chez Gallimard dans la collection Témoins. On parlait tout à l'heure, Tetiana Ogarkova, de ce que la guerre a fait au livre après l'attaque russe contre le vieux marché au livre de Kiev, ce qu'elle a fait aux mots, aux paysages, aux ruines, au deuil. Combien d'Ukrainiennes et combien d'Ukrainiens aujourd'hui ont pu rentrer chez eux, chez elles, ce qui en reste en tout cas? Quelle vie surtout recommencer? Parce qu'on n'a sans doute pas les chiffres précis, mais quelle vie recommencer ou simplement poursuivre quand il n'y a plus de travail sur place, que les magasins ont fermé, que les forêts sont impraticables parce que minées, que les écoles également ont fermé, Tetiana Ogarkova?
6: En fait, malheureusement, on n'a pas de chiffres exacts pour justement fixer les allées, les retours, les exodes et les grands retours des populations. Mais la moindre chose qu'on puisse dire, c'est que nous connaissons évidemment un nombre considérable de gens qui sont partis et qui sont revenus, y compris à l'étranger, par exemple dans les années 2022, et qui ont été de retour parce que justement l'exil, ce n'est jamais simple. Ça n'a jamais été simple pour aucune nation sur cette planète. Et on voit aussi les gens revenir dans les régions très fragiles, très exposées. Et là, par contre, pour des raisons financières, parce que durant la guerre, évidemment, l'aide de l'État aux déplacés internes dans le pays n'est pas suffisante. Évidemment, elle ne peut pas être suffisante parce que comment? Parce qu'on peut tout reconstruire, tout redonner à quelqu'un qui a tout perdu, y compris la maison, le travail, etc. C'est extrêmement difficile, mais à chaque fois, on voit ces populations qui s'attachent à leur terre, à leur maison. Il y a quelque chose de très profondément important parce que les Ukrainiens ont connu à plusieurs reprises dans leur histoire des derniers siècles, en fait, la privation de la terre, la famine, l'exode, etc. Et donc, on a un immense respect pour les gens qui essaient de maintenir en vie les espaces qui leur sont propres, et puis d'organiser des choses pour les enfants. On connaît cette bibliothécaire de la ville de Kherson, Tetiana Sushkova, qui, elle s'occupe des enfants dans cette ville située sur la ligne du front directement, et qui tous les samedis, elle organise des activités pour les enfants qui restent littéralement sur le champ de bataille. Et ces enfants-là ont écrit un livre, en fait, ils ont co-écrit un livre avec le groupe français, c'est-à-dire dire une chose inouïe, et s'occupe de ça, essaie de sauvegarder la vie, sauvegarder l'apparence de la normalité, l'enfance normale pour les enfants qui sont privés de tout, à commencer par la sécurité physique.
18: Et vous décrivez tous ces jardins minutieusement bêchés et ces gens heureux de rentrer là où avant, rentrer était banal, voire triste. Et pour une dernière fois, Tetiana Ogarkova, et si vous me le permettez, parce que vraiment vos mots, je trouve, font écho aux vôtres dans votre livre « La vie à la lisière », qui font écho à ceux de cette poétesse palestinienne Nour El Assi, qui écrit dans son recueil « Ceci est ma maison ». Doucement, il me guida par la main jusqu'au foyer à travers les ruines de ma propre existence. Mes yeux s'étalaient parcourant la distance et tandis que je pleurais toutes les larmes de mon cœur, avec rudesse, son regard se planta dans le mien. Nous pouvons la reconstruire et nous la reconstruirons. Dans ces rues, moi je volais à haute altitude, mon absence, mon être là et tout à sa floraison silencieuse au gré du gris des gravats, arrosé par ceux qui tous rêvaient du retour, une rose rouge, sans jugement, m'observait. Alors pour toi, moi aussi, je vais fleurir. Et les fleurs sont très présentes également dans votre livre, Tetania Ogarkova, les fleurs qu'on fait pousser, les fleurs qu'on entretient, même quand on doit partir. On parlait tout à l'heure des jardins, terre aujourd'hui qui beaucoup sont, pour beaucoup, empoisonnés par les munitions, par les mines. Quels sont ces serpents nouveaux que ces mines dans les jardins et les forêts? Est-ce qu'à chaque fois que vous allez dans un village récemment déserté par l'armée russe, on vous parle d'accidents liés à ces mines qui portent parfois ce terrible nom de pétales?
6: Oui, bon, les pétales, c'est une chose extrêmement dangereuse parce que ça, c'est un petit bout de plastique de 10 cm à peine qui a l'air d'un jouet pour enfants. C'est pour ça que c'est extrêmement dangereux, y compris pour les enfants. Et donc, dans les villages que nous avons visités, qui ont été libérés en 2022, par exemple, il y en avait des champs, mais vraiment, couvertes entièrement de ces explosifs. Et aujourd'hui, une actualité, une nouveauté de ces dernières semaines, il y avait déjà le même type d'explosifs qui ont été détectés dans la région où j'habite, dans la région de Brovary, dans un village. Et paraît-il que les drones de type, des grands drones du type Shahed ou autres, ils portent aussi ces petits explosifs et les jettent par terre. Et donc, c'est le danger. Il n'est pas uniquement ancien qui date de 2022, 2023, mais il date aussi des activités d'aujourd'hui. Ça veut dire que la guerre, elle a tellement changé de nature que dans la situation même où l'ennemi peut se trouver à plusieurs centaines de kilomètres de vous, il peut vous mettre votre vie en danger, non seulement avec missiles ou grands shahed, grands drones, mais tout aussi bien avec des explosifs qui tombent du ciel. Une fois de plus, le ciel est devenu la source de danger et qui est toujours là. Donc il y avait une alerte officielle lancée par des autorités hier ou avant-hier, notamment relativement à ces pétales, voilà, qui ont été découvertes et qui sont d'aujourd'hui, qui ne sont pas de l'époque de l'occupation de cette région-là en 2022. Donc voilà, donc la volonté de nuire, de détruire la ville, c'est quelque chose qui dépasse en fait toute la rationalité, puisque évidemment l'hôpital, ça détruit pas des grands objets militaires ni stratégiques, mais ça met en risque en fait les populations civiles, les enfants, n'importe qui habite ces régions-là.
18: Et vous dites que le danger vient du ciel, il vient aussi donc du sol, puisque ces mines pétales sont de couleur verte, donc difficiles à discerner dans l'herbe, et que les détecteurs de métaux ne les localisent pas parce qu'elles ne contiennent presque pas de métal, mais uniquement des liquides qui provoquent ces explosions au moindre contact. Je voulais, avant d'aborder une question plus politique, disons, sur la question du pacifisme et du soutien à la guerre, Tetania Ogarkova, vous faire parler un dernier mot des autres, de ce que sont les autres dans la guerre, parce que vous faites ce mouvement avec votre mari en allant à la lisière avec votre fourgonnette, vous faites ce mouvement vers les autres dont vous dites qu'ils sont aussi les vôtres. En temps de guerre, comment la vie de chacun est reliée à celle des autres?
6: En fait, pendant la guerre, la première leçon, c'est que on n'est pas seul, et donc si on veut survivre, on doit se lier aux autres. Donc on est ici, si on arrive à rester en vie, si on arrive à gagner, c'est grâce aux autres, parce qu'il y a cette collectivité, cette communauté qui est liée à ça, et pas seulement les institutions d'État, évidemment, qui sont menacées, qui sont fragiles. Évidemment, la guerre démontre toutes les fragilités de l'architecture étatique et de tout État, y compris l'Ukraine. Mais justement, c'est grâce aux autres, c'est grâce à l'effort collectif, ces réseaux de s'entraide qu'on peut encore tenir. Donc voilà, les autres, c'est toujours une découverte de ceux qui sont à côté. Et donc à chaque fois, à chaque échange, c'est extrêmement précieux parce que quand on échange avec des êtres qui sont dans la même situation, on comprend aussi que la guerre, c'est une leçon de l'égalité. Parce qu'on peut être riche ou pauvre, on peut être important ou pas important, on est tous exposés à la même mesure, au même danger de la mort d'une manière permanente. Et donc, c'est grâce à ces liens horizontaux dans la société ukrainienne, c'est-à-dire société civile, les associations, les initiatives spontanées, de s'entraide, qu'on arrive à tenir encore. Et donc, à chaque nouveau défi, comme l'absence d'électricité, l'absence de la nourriture, comme récemment dans les supermarchés, on arrive à tenir bon et pas attendre l'aide des institutions, par exemple.
18: Parce qu'il se trouve, Tatiana Ogarkova, qu'avec l'équipe des Matins d'été, on a prévu de parler après-demain de ce qui reste du pacifisme aujourd'hui. C'est une question qui nous tient à cœur. Qui prône encore la paix aujourd'hui? Au nom de quoi? Pourquoi parler de paix en Europe, par exemple? Vous renvoie directement dans les rangs des collaborateurs, pour le dire vite, ou de ceux qui, en l'occurrence, se plieraient devant Vladimir Poutine. Les débats sont assez vifs et on recevra un historien, Nicolas Offenstadt, pour en parler de façon apaisée et prendre un recul historique. Mais dans votre livre, je dois dire avoir été très ébranlée par ce que vous en dites, vous, un point de vue, une réflexion que vous avez depuis un pays en guerre, un pays envahi et qui se défend. Et je voulais donc vous entendez d'abord sur cette question. Lorsqu'il s'agit d'une guerre défensive, écrivez-vous, la guerre est mue par l'amour. Est-ce qu'on ne part pas d'abord à la guerre poussée par la rage contre l'ennemi? À quel moment intervient l'amour, d'après vous, Tatiana Ogarkova?
6: Oui, on peut tout dire sur le pacifisme nécessaire. Il n'y a pas de peuple plus pacifique que le peuple ukrainien, puisqu'on n'a jamais cherché cette guerre, n'a jamais voulu cette guerre. On a tout fait pour éviter cette guerre. Je rentre pas dans le détail. Durant les décennies, on a tout fait. Mais quand la guerre est là, il faut faire face. Il faut se défendre, tout simplement. Donc, le pacifisme dans la situation où vous êtes menacé, ça voudra dire le défaitisme et la collaboration avec l'agresseur. Voilà, l'amour, c'est une chose importante dans notre livre. C'est dernier texte dans ce livre, parce que la chose qu'on a découvert en décrivant des trajectoires, des parcours de nos amis qui sont tombés au combat ou qui ont été tués, c'est que aucun d'entre eux ou elles, parce qu'il y a aussi des femmes, n'était mu dans ce qu'on faisait tous les jours par la haine contre l'ennemi, ni par la rage. La rage est là, évidemment, au départ, mais quand il s'agit de grands combats, de combats très longs, de la guerre d'usure, on se pose tous les jours, tous les matins, la question, mais pourquoi on continue à faire ce que nous faisons? C'est justement parce qu'il y a cet amour pour les nôtres,

0: Avec l'amour, avec la fidélité, c'est la seule chose qui peut redonner la motivation et la force dans les situations extrêmement, on ne vous le cache pas, épuisantes de la guerre d'usure. Et puis tenir fort et tenir debout, au moment même, on croit qu'on n'est plus capable de tenir et qu'on est tellement, on est épuisé et tellement cette guerre ressemble à une impasse. Mais c'est l'amour pour les enfants, pour les parents, pour les proches, pour les amis qui nous fait tenir.
1: On va souvent à la guerre poussé par la rage et la haine pour l'ennemi, écrivez-vous, mais on y meurt par amour pour la maison de son enfance inondée de soleil, pour les peupliers de la cour de l'école, pour les villes qui n'existent plus. Et c'est ce que dit aussi ce poète ukrainien Arthur Drone, qui était en décembre dernier au micro de Sophie Catherine Gallet pour France Culture. Arthur Drone, c'est un poète et soldat ukrainien. Il a 25 ans, il est né dans l'ouest de l'Ukraine et dès le début de l'invasion russe, il s'est engagé comme volontaire dans l'armée.
2: Oui, j'avais envie de dire dans ce poème que lorsque nous parlons des militaires qui défendent l'Ukraine, qui défendent la liberté, ce n'est pas toujours des choses grandes, la compréhension géopolitique de l'État, les idées nationales, etc. Souvent, il s'agit des choses plus terre-à-terre et plus humaines, que dans ma famille, ma femme sont menacées par les Russes, et c'est pour ça que je m'engage pour les défendre. La plupart de nos militaires, ce sont des gens ordinaires qui représentent toutes sortes de professions sauf l'armée et qui aujourd'hui se sont retrouvés dans la situation où leurs proches sont menacés de mort. Ils s'engagent pour les défendre. À l'évidence, ces gens ne parlent pas des hautes matières ou des catégories telles que la patrie, le patriotisme. Ils disent que leur vie leur manque.
1: Ils sont nombreux, les Ukrainiens et Ukrainiennes comme Arthur Drone, à dire qu'ils ne se battent pas par nationalisme ou par amour de forcément de d'une idée nationaliste de la patrie, mais qu'ils se battent pour les leurs, pour leur famille, pour les enfants, qu'ils se battent pour l'idée qu'ils ont de leur pays. Vous reprochez aujourd'hui à l'Union européenne, Tetiana Ogarkova, de s'être trop penchée du côté de l'agora, de la discussion. Or, l'Union européenne continue à fournir des armes. Dans un journal allemand, Die Welt, la chef de la diplomatie de l'Union européenne, Kaya Kallas, dit que pour cet automne, elle proposera la liste de sanctions la plus ambitieuse depuis le début de la guerre. Aujourd'hui, que demandent les Ukrainiens, les Ukrainiennes dont vous êtes depuis l'endroit d'où vous nous parlez et qui nécessairement nous rend humbles face à ces débats politiques?
0: Voilà, évidemment, l'Europe est là, l'Europe aide beaucoup, beaucoup à l'Ukraine sans nos partenaires européens et aussi américains. On ne serait pas là aujourd'hui en 2026, donc évidemment, l'aide est importante, mais quand on décrit, voilà, dans notre livre sur Agona et Agon, en fait, cette volonté de négocier, de trouver un compromis, il faut bien comprendre la nature même de notre ennemi. La chose que nous connaissons très bien la Russie depuis des siècles, et nous connaissons que il serait erroné que de considérer en fait l'agresseur russe du point de vue de la rationalité et puis d'essayer de faire des propositions de gagnant-gagnant, parce que justement cette force de la destruction pour destruction parfois elle dépasse en fait tous les arguments rationnels, parce qu'au fond on sait pas pourquoi la Russie s'entête à faire la guerre tandis qu'il y avait des propositions de l'arrêter, voilà, j'en passe, il y avait plusieurs de la part de l'administration américaine, etc. Ils veulent continuer la guerre parce que c'est la seule manière d'exister. Et donc c'est quelque chose que l'Europe devrait comprendre, en fait, que face à cela, il n'y a pas de négociation. On peut pas négocier avec un agresseur, avec quelqu'un qui est venu dans votre maison pour violer votre femme et pour tuer vos enfants. On peut pas négocier parce que sa manière de penser, elle est tout à fait différente. Et malheureusement, souvent, c'est uniquement le combat, c'est la résistance. C'est la capacité de, comme on dit en anglais, de fight back, qui peut l'arrêter justement, parce que il comprend pas le langage des négociations, qui comprend le langage de la force. Malheureusement, ça peut paraître très sauvage, mais un peu c'est ça. Et après, il faut aussi comprendre que la guerre que Poutine impose à l'Ukraine, ce n'est pas à l'Ukraine qu'il impose. Il impose à tout un modèle d'existence partagé par en Europe. C'est au modèle démocratique. C'est le modèle démocratique, c'est le modèle européen qui est remis en question. Et donc, il faut arriver à un moment de se dire que nous devons être en mesure de nous défendre, de défendre les valeurs et les fondamentaux

0: qui sont les nôtres, c'est-à-dire la liberté, ça coûte cher, la dignité humaine, ça coûte cher, et tout sur quoi est fondée, en fait, l'Europe, l'Union européenne, c'est quelque chose qui est très beau, qui peut être très beau, mais qui doit être défendu, parfois aussi les armes à la main, c'est-à-dire, et puis la capacité de dire que cette guerre, c'est aussi notre guerre commune. Comme dit Nicolas Tanzer, je reprends son expression, le titre de son livre, c'est notre guerre contre le despotisme et contre le système autoritaire et contre l'absence de règles, c'est-à-dire l'idée que celui qui est plus fort est la raison.
1: Quand l'ennemi reste sourd et n'a aucune intention de s'arrêter, le pacifisme perd son sens. Écrivez-vous dans votre livre et on prolongera cette discussion sur le pacifisme et toutes les questions que vous venez de soulever, de poser jeudi avec notre invité Nicolas Offenstadt, avec un recul également historique. Tatiana Ogarkova, on arrive à la fin de cet entretien. Quel est votre dernier voyage, puisque dans cette fourgonnette dont on a beaucoup dit en première partie qu'elle transportait des livres que vous apportiez aux habitants de la lisière près des zones de front, il y a aussi du matériel pour l'armée. Quel est votre dernier voyage? Qu'avez-vous livré et à qui?
0: Notre dernier voyage, c'était il y a justement quelques petites semaines, c'était à Pavlograd, au Carrefour, près de la ligne du front. Et nous avons fait ce voyage pour livrer une voiture à l'armée ukrainienne, une chose qui nous occupe depuis l'été 2022. Nous avons livré plus de 60 voitures déjà à l'armée ukrainienne grâce au crowdfunding où participent plusieurs citoyens ukrainiens et parfois même nos amis étrangers, des petites donations qui nous aident à acheter des voitures qui sauvent des vies, parce que la voiture, c'est comme un cheval, peut-être au Moyen-Âge. Une voiture, ça sauve des vies, ça sauve des vies des blessés, ça permet de faire des opérations et c'est toujours demandé. Nous avons revu en fait nos militaires, aussi des très beaux paysages, des champs de tournesol et toute cette beauté de paysage à quelques kilomètres, quelques dizaines de kilomètres de cette zone morte, parce qu'il n'y a plus de ligne de contact, il y a toute cette kill zone aujourd'hui. Et nous avons encore une fois retombé amoureux de ces paysages ukrainiens, et évidemment avec immense respect pour tous les soldats qui sont aujourd'hui sur ligne du front, qui font le possible pour nous défendre.
1: Et c'est un tournesol que l'on voit en couverture de votre livre, un tournesol certes en mauvais état, un tournesol plié au sol, un tournesol abîmé, mais qui est là et qui fait valoir ses couleurs sur la terre ukrainienne. Merci beaucoup Tatiana Ogarkova. Votre livre « La vie à la lisière, être ukrainien aujourd'hui », coécrit avec Volodymyr Yarmolenko, apparu chez Gallimard dans la collection Témoins. Merci d'avoir été avec nous depuis Kiev pour en parler malgré les quelques coupures dues aux alertes au bombardement que vous recevez régulièrement sur votre téléphone. Et je cite également les références du livre de poèmes de Noureh Lassi, poétesse palestinienne qui donc publie en septembre aux éditions Les Liens qui Libèrent, Ceci est ma maison, et dont je me suis permise de lire quelques poèmes. Merci beaucoup.
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1: Elle chantera devant les soldats américains pour les encourager, mais la chronique qui suit s'appelle « Avoir 20 ans ». Alors Raphaël Halloum nous raconte d'abord la jeune mannequin qu'elle fut à Los Angeles dans les années 40 et qui voulait éteindre pour de bon les douleurs de son enfance.
6: 1946, Los Angeles. Une jeune fille se démaquille. Devant le miroir, elle tente de s'habituer à ses nouveaux cheveux blonds. Il y a quelque temps, elle aurait sursauté. Elle a accepté cette couleur parce que l'industrie de la mode le lui a demandé. Passer de châtain à blond, tout ça pour une marque de shampoing. Elle s'appelle Norma Jean Dougherty. Elle a 20 ans. Norma travaille comme mannequin pour différents photographes. Quelques mois plus tôt, elle a traversé le désert de Californie en buick avec André Dedienne, photographe pour Vogue. La classe. En robe, en jupe, allongée, debout, souriante, dans l'ombre, sous le soleil. Devant le flash des photographes, Norma se sent enfin aimée. On la regarde droit dans les yeux, sans mentir. Mais il y a une faille derrière ses beaux sourires. Des blessures vives qui ne cicatrisent pas. L'orphelinat dans l'enfance. Sa famille, un père absent, qu'il n'a jamais reconnu. Elle pense qu'il ressemble à Clark Gable. Une mère, Gladys, en dépression nerveuse, internée en maison psychiatrique. Une grand-mère qui a tenté de l'étouffer dès ses premiers souffles. Ballottée de foyer en foyer, Norma veut prendre une revanche sur le passé. Faire des photographies en bikini l'ennuie de plus en plus. Norma aimerait tenir la promesse faite toute jeune à sa mère, devenir actrice de cinéma. À Hollywood, les studios poussent à chaque rue, mais la concurrence aussi. Comment s'y prendre ? Norma n'a aucune culture, bégaye un peu et n'a jamais fait de théâtre. Son CV sous le bras, courant les rues de Los Angeles, elle toque à toutes les portes, mais aucune ne s'ouvre. Jusqu'au jour où la Fox lui ouvre ses portes. 6 mois pour faire ses preuves. En août 1946, le contrat est signé. Mais à une condition, elle doit changer de nom. Norma Jean Dougherty, ce n'est pas assez clinquant. La Fox lui propose plutôt comme prénom Marilyn. Et sa tante Grace lui suggère le nom Monroe, comme sa grand-mère maternelle. Marilyn Monroe, un nom de star. En prenant ce nom, Marilyn tue Norma, la jeune orpheline, châtain, qui bégaye et travaille à l'usine. Le contrat est signé, mais il lui reste à montrer son talent. Le dirigeant de la Fox, Daryl Zanuck, ne croit absolument pas en elle. Quand elle quitte les studios, Marilyn loge dans un petit appartement et dort à terre sur un matelas. Autour, des livres posés à même le sol et quelques bouteilles d'alcool. Allongée, la jeune femme contemple son plafond miteux. En février 1947, Daryl Zanuck accepte quand même de prolonger son contrat. Comme un coup de poing au destin, celle qu'il appelle avec mépris la blonde stupide obtient son premier rôle dans un film. Scooda Who, Scooda Hey. Marilyn joue le rôle d'une jeune femme, Betty, qui sort de la messe. Une seule réplique au compteur. Mais pour la première fois, Marilyn apparaît à l'écran. À 20 ans, Marilyn Monroe tente d'enfouir pour de bon Norma Jean, la jeune femme hantée par les démons de son enfance. Marilyn Monroe devient une star en 1953 en jouant pour Howard Hawks dans Les Hommes préfèrent les blondes. On ne guérit pas des blessures d'enfance d'un seul coup. Pour Marilyn, elles resteront vives toute sa vie, qu'elles soient brunes, châtain, blondes, connues ou inconnues. 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
1: 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Avoir 20 ans, la chronique de Raphaël Laloum réalisée par Thomas Beau. Après le journal, nous recevrons Christian Mounjou, réalisateur de Fjord, Palme d'Or à Cannes cette année. Il est 8h45 et le journal est présenté par Camille Marigot. Bonjour Camille.
7: Bonjour Julie, bonjour à toutes et à tous. Pour la première fois, une astronaute française va sortir dans l'espace. Sophie Adnaud est depuis 6 mois dans la Station Spatiale Internationale. Sa mission, ce mardi, remplacer une antenne à l'extérieur de la station. Sophie Adnaud qui est seulement la deuxième française envoyée dans l'espace en général. La première, Claudie Aigneret, n'avait, elle, pas eu l'occasion d'effectuer une sortie extravéhiculaire comme celle à laquelle nous allons assister aujourd'hui. Alors pourquoi la France a-t-elle envoyé si peu de femmes ? Olivier Songuet, responsable de l'actualité spatiale à la Cité de l'Espace à Toulouse.
8: Il y a 3 pays qui ont un accès à l'espace à l'heure actuelle, direct par eux-mêmes, hein. Les États-Unis, bien sûr, la Russie et la Chine. Évidemment, ils sont en quelque sorte prioritaires sur leur propre programme de vol habité. Donc ces 3 pays, ce sont des pays qui ont un contingent d'astronautes plus important que les pays qui sont invités. L'Europe, je le rappelle, l'Europe n'a pas son propre vaisseau spatial pour aller dans l'espace. On a un laboratoire dans la Station Spatiale Internationale, mais si on veut le rejoindre, on est obligé de prendre une capsule Dragon de SpaceX sous contrat avec la NASA. À une époque, on voyageait aussi dans les Soyouz russes. Donc du coup, en proportion, il y a moins de femmes qui peuvent aller dans l'espace et faire des sorties en scaphandre, parce qu'une sortie en scaphandre, c'est en quelque sorte la mission dans la mission. Donc il y a le fait que c'est moins facile pour des Européens d'aller en mission dans l'espace puisqu'on n'a pas d'autonomie en la matière, et en plus, c'est des scaphandres américains ou russes, donc il y a encore un petit palier supplémentaire, et le fait que dans les sélections d'astronautes de l'Agence spatiale européenne, il y avait moins de femmes que dans les États-Unis qui font des sélections plus répétées, plus souvent, parce qu'ils ont besoin de plus de nombre d'astronautes pour faire leur mission.
7: Olivier Sanguy de la Cité de l'Espace à Toulouse, et qui diffusera en direct l'intégralité de la sortie de Sophie Adnaud. Ce sera à partir de 13h. La rentrée politique se précise à 8 mois de l'élection présidentielle. Gérald Darmanin a annoncé hier soir dans les pages de La Voix du Nord son soutien à Édouard Philippe. Il renonce donc à la course à l'Élysée. L'intérêt général n'est pas de multiplier les candidatures, a expliqué le garde des Sceaux, appelant notamment le président des Hauts-de-France, Xavier Bertrand, à rejoindre lui aussi Édouard Philippe. Gérald Darmanin réunira à ses côtés ses soutiens le 30 août à Tourcoing, dans le Nord. C'est une information de la direction des sports de Radio France. La Fédération internationale de football, la FIFA, licencie son numéro 3, le Brestois Kevin Lamour. La séparation a été actée hier. Et Kevin Lamour s'est récemment opposé au projet du président Gianni Infantino d'ouvrir la FIFA à des investisseurs privés, projet désormais avorté. À l'étranger, à Jérusalem, les négociations sur l'avenir de Gaza s'accélèrent après avoir rencontré la direction du Hamas en Égypte. Jared Kushner, l'émissaire de Donald Trump, s'est entretenu près de 4 heures hier avec Benjamin Netanyahou, qui avait publiquement rejeté le plan américain. Au cœur de ces discussions, des mesures de sortie de guerre et les conditions de la reconstruction. Les détails avec Michel Paul, RFI à Jérusalem pour France Culture.
9: C'est une avancée sous haute condition à l'issue d'un long tête-à-tête suivi d'une réunion élargie. Israël et le Conseil pour la paix sont convenus de créer 2 groupes de travail. Le premier concerne l'urgence sanitaire pour éviter les épidémies et la contamination des eaux. La réhabilitation des infrastructures d'assainissement va débuter immédiatement. En revanche, pour le reste de la reconstruction et tout retrait israélien, Benjamin Netanyahou reste inflexible. Le Hamas doit tout d'abord être totalement démilitarisé. Selon les termes de l'accord, le mouvement islamiste devra remettre ses armes pour destruction aux mains du général américain Jasper Jeffers, le chef de la force internationale de stabilisation. Malgré un climat qualifié de constructif, le premier ministre israélien a vivement critiqué les récents échanges directs entre Jared Kushner et les dirigeants du Hamas, tout en prévenant qu'Israël poursuivra pour l'heure ses frappes ciblées contre toute menace résiduelle.
7: Après la sélection du jury la semaine dernière, le procès de Meta entre dans le vif. Aujourd'hui, le géant du numérique accusé d'avoir rendu des adolescents accros à Facebook et Instagram affronte en Californie les premières plaidoiries d'un procès dans lequel plusieurs États américains lui réclament près de 200 milliards de dollars de pénalités ainsi qu'une refonte de ses 2 applications phares. Le temps de ce mardi, avec le retour d'une France à 2 visages, nuageux mais doux au nord de la Loire, le ciel sera gris le long des côtes de la Manche, dégagé plus au sud, mais les seuils caniculaires sont encore atteints près de la Méditerranée. Il fera 22 degrés à Lille sous la bruine, 28 à Paris, 38 degrés à Montpellier. 8h50 et les matins d'été avec vous, Julie Gacron.
10: Merci beaucoup. Coucou Camille Marigou, on est très heureux d'accueillir dans ce studio Christiane Mounjou pour son dernier film Fjord.
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0: Et voilà la famille Georgiou qui répète et ressasse sa prière comme une espèce de dette jamais amortie, mais dans la joie. 5 enfants, la mère est norvégienne, le père est roumain, et quand ils quittent la Roumanie pour s'installer dans ce fjord, leurs voisins norvégiens les accueillent gentiment, mais on sent bien qu'ils jugent cette terre qu'ils ont d'avoir accaparé le bon Dieu. Peu de temps après la rentrée scolaire, la professeure de sport découvre des bleus sur le corps d'Elia, la cadette. Les services sociaux norvégiens sont consultés et très rapidement et sans preuve évidente, la garde des enfants est retirée à ce couple. Bonjour Christiane Mungiu.
1: Bonjour.
0: Votre film Fjord sort aujourd'hui au cinéma, auréolé de sa palme d'or du mois de mai. Bienvenue dans les matins d'été. Question très basique, est-ce que cette histoire a vraiment existé ?
1: Oui, c'est une histoire qui a existé, pas l'histoire que vous allez découvrir dans le film, mais l'histoire originale qui m'a donné cette idée que je dois un peu investiguer les choses là-bas. Parce que pour commencer, j'ai lu beaucoup de choses sur cette histoire dans la presse. L'histoire a fait aussi beaucoup de presse internationale. Ça se passait il y a, disons 10 ans, comme ça. Et après ça, j'ai découvert que ça fait partie d'un sort de modèle des histoires qui se passent dans les pays du Nord. Quand cet impact entre la culture locale et les familles des migrants qui décident d'arriver et de vivre là-bas, génère ce sort de malentendus, de conflits. Et j'ai vu un chiffre que parmi les enfants que la protection des enfants décide en Norvège de prendre de leur famille, plus que 90% étaient des enfants des familles des migrants. Et ce n'est pas probable que les migrants sont plus violents que les locaux. C'est plutôt, tu te demandes si ce n'est pas une sorte de différence culturelle assez grande entre les valeurs des gens qui viennent et les valeurs des gens qui habitent là-bas depuis des générations.
0: Là, en l'occurrence, cette famille roumaine, ce sont donc des protestants évangéliques. Et on ne sait pas, nous spectateurs, on ne sait pas vraiment en fait si ses parents ont frappé leurs enfants. Mais est-ce qu'il est encore possible aujourd'hui, en 2026, Christiane Mungiu, de bousculer les spectateurs en les faisant douter de leurs opinions, de leurs certitudes ? C'est encore possible ?
1: Je me demande, je crois que c'est ce qu'on doit faire comme réalisateur, nous, de croire, d'espérer que le cinéma peut encore un peu changer des choses. Pas les vraies choses dans la société, mais les idées que tu as sur toi, sur les valeurs. C'est cette idée de revérifier tes idées sur la société d'aujourd'hui et de chercher des réponses pour les questions les plus pressantes, pas pour le film, mais pour toi-même et pour ton rapport avec la société. Parce que le film, à la fin, il parle d'un fait divers, mais il parle de ce qui se passe dans notre société occidentale d'aujourd'hui, où nous avons ce sort de fracture entre des groupes, des gens, avec des idées très différentes. Mais qu'est-ce qu'on fait ? On doit trouver une façon de vivre ensemble, à la fin, je crois.
0: Et puisque Dieu est très présent dans ce film, on peut lui opposer ou citer Umberto Eco dans Le Nom de la Rose qui dit « Le diable, c'est la foi sans sourire, c'est la vérité qui n'est jamais effleurée par le doute ». Or, les services sociaux en Norvège, dans votre film, jamais ils ne doutent. On a l'impression, c'est ce qui est très fort dans votre film, c'est que les personnages qui sont censés nous ressembler le plus, défendre des valeurs libérales, humanistes, protéger les enfants, ce sont les plus effrayants. Ils n'entendent pas les arguments adverses, ils font dire aux parents ce qu'ils n'ont pas dit, ils opposent une grande froideur aux larmes de la maman qui doit se séparer de son tout petit bébé qu'elle allait encore. Est-ce que vous pensez qu'il peut y avoir un fondamentalisme progressiste comme il peut y avoir un fondamentalisme conservateur ? Est-ce qu'on peut les mettre en miroir ?
1: Je crois qu'il y a ce danger. Je crois que le fondamentalisme, c'est plutôt un état mental. Quand tu arrêtes à douter, quand tu crois que tu as raison et quand tu commences à croire que tu as le droit des faits, le bien pour l'autre contre sa volonté, ça devient un peu dangereux. Et bien sûr que nous avons tous encouragé cette idée que, bon, les idées progressistes changent le monde, c'est bien de le faire, mais c'est bien toujours d'avoir ce sort de doute. Et aujourd'hui, je trouve que c'est plus compliqué de douter, parce que la majorité est pour ces idées progressistes, de douter que nous avons toujours fait dans le bon rythme le changement, que de douter une chose qui est beaucoup plus évidente, que beaucoup des idées conservatoires ne s'appliquent pas à la société d'aujourd'hui.
0: Alors, je ne veux pas dévoiler trop du film, mais plusieurs éléments désarmeront ceux qui viennent juste de prendre en route cet entretien et qui connaissent mal votre cinéma et penseront avoir à faire un film anti-woke, notamment le personnage très touchant de la jeune ado norvégienne qui se prend d'amitié pour ses enfants avec qui elle n'a rien en commun. Et il y a tant de signes évidents de cette ouverture d'esprit par ailleurs. Alors le père de famille est convoqué un jour par la police. Il doit donner sa version des faits et on lui tend le procès verbal tel qu'il est censé avoir exposé les choses.
2: Is everything all right?
3: Some of the things are not related precisely, like I told you.
2: Okay. Like what?
3: Like I admitted slightly to slapping the children when they were small, but...
2: Yes, that's what's in the statement.
3: Well, no, slightly is more like touching them on the butt, more like to frighten them. That's not hitting them repeatedly.
2: You will have the opportunity during the inquiry.
0: Alors le policier lui tend le procès verbal. Bon, c'est pas exactement ce que j'ai dit là, lui dit le père. J'ai juste dit avoir donné de petites fessées quand ils étaient petits. Petites fessées, ça veut dire que j'ai juste effleuré, comme pour leur faire peur. J'ai pas frappé de façon répétée. Bon, le policier dit de toute façon, vous expliquerez plus tard. Mais enfin, tout ça est consigné par écrit. L'incompréhension dans ce film est aussi due à la barrière de la langue, Christiane Mungiu.
1: Je crois que c'est une barrière de communication. On peut utiliser la même langue, mais chez nous, dans nos sociétés où on était né, et pas vraiment communiquer, parce que la fracture n'est pas en cause de langue. La fracture est entre des valeurs. Aujourd'hui, c'est presque impossible de communiquer avec des gens qui ne partagent pas du tout les mêmes valeurs. Nous avons cette impression que ces valeurs sont irréconciliables. Parfois, je comprends pourquoi, mais quand même, on doit trouver une solution, parce que sinon... On va arriver dans une société où une moitié, disons, une moitié de la société a cette haine formidable contre l'autre et on considère tous que c'est tout à fait clair que nous avons raison et que l'autre n'a pas du tout raison. Mais comment on peut résoudre ça? Et je crois qu'on doit commencer par admettre le problème. Ça, c'est déjà pas si simple aujourd'hui, parce qu'on préfère d'éviter les problèmes, on préfère d'utiliser ce sort de politesse sociale, de dire « je veux pas dire que ça arrive à côté de moi, ça n'existe pas », mais ça ne sert à rien, ça ne change pas les choses. Quand les gens votent, nous avons tous des surprises. C'est mieux de les écouter, de comprendre leurs arguments pour essayer de vraiment changer ce qu'ils pensent, pas ce qu'ils disent.
0: Et justement, vous parlez de vote, il se trouve qu'en Roumanie, votre pays, Christiane Mungiu, l'extrême droite s'est bien installée, même si les élections présidentielles de 2024 ont été annulées en raison de l'interférence d'un État sur le vote. Ce sont les mots officiels. Vote qui avait porté au pouvoir le candidat d'extrême droite, Calin Georgescu. Comment sont reçus vos films en Roumanie qui parlent de tolérance? Est-ce qu'ils créent des débats politiques à chaque fois, par exemple?
1: J'espère que cela va créer ce sort de débat. En Roumanie, malheureusement, la culture et le cinéma n'ont pas un grand rôle social parce que, comme partout dans les sociétés un peu moins développée, la culture n'est pas vue, elle n'a pas un impact grand dans la société, les gens ne viennent voir les films. Mais pour une fois, ce film a créé un vrai débat. Et j'espère qu'il va créer ce débat, et, parce que c'est un film polémique un peu partout. Et je crois que ce qui attire les gens pour voir ces films, et nous avons vu ça depuis Cannes et avant que le film a sorti, et c'est potentiel polémique parce que les gens se placent d'un côté ou de l'autre de ce débat avec beaucoup d'énergie. Ils soutiennent leur point de vue et c'est important. Pour moi, ce qui est le plus important est que les gens ne parlent pas de la salle de cinéma complètement avec les mêmes idées qu'ils avaient quand ils ont entré.
0: Et on change d'idée en cours de route dans le film. On est toujours mis à l'épreuve dans nos certitudes. Merci beaucoup, Christiane Mungiu. Votre film Fjord sort aujourd'hui, sort demain au cinéma avec dans le rôle du père roumain Sébastien Stan, acteur roumano-américain qu'il a fallu convaincre de retirer ses costumes de super-héros dans Marvel, et la mère Lisbeth, interprétée par Renate Reinsve. Merci d'avoir été avec nous et bonne route à Fjord. Les matins d'été sont préparés en août par Anouk Milio, Sarah Masson, Tina Young, Léa Capuano, Rodi Eken, Salomé Hertz et Romain Rincon Hernandez, réalisé par Sam Bakiast. À la technique ce matin, c'était Nicolas Leroulet et les journaux étaient préparés par Julien Loquet. Il est 9h, c'est l'heure de retrouver la grande traversée Toussaint l'ouverture, deuxième épisode.
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5: Dans cette histoire qui a duré plusieurs siècles, de subjugation, domination, mise en esclavage, il y a quelque chose d'abord de paradoxal entre le statut de Saint-Domingue à l'origine en tant que colonie française, qui était considérée comme la perle des Antilles. C'était la colonie la plus prospère dans l'Empire français, mais également par rapport aux autres puissances colonialistes européennes. C'était aussi certainement l'une des plus dures.
6: Maboula Soumaoro, civilisationniste.
5: Et moi, ce qui m'a toujours intrigué, c'était cette corrélation entre la dureté de la colonie, quand je dis dureté, c'est-à-dire les conditions de travail des personnes réduites en esclavage, qui n'étaient jamais bonnes, mais là, elles étaient pires. Tout cela qui a finalement mené à cette révolte, c'est-à-dire que c'est peut-être la colonie ou l'une des colonies où on a été le plus gourmand, le plus intraitable, le plus violent, qui n'a pu faire que donner lieu à ces circonstances exceptionnelles qui ont mené à l'indépendance d'Haïti en 1804.
6: Grande traversée, Toussaint Louverture, de Saint-Domingue à Haïti, l'esclave qui a dit non.
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6: Deuxième épisode, un homme libre, mais de couleur. Stéphane Bonnefoy, Diffy Mariani.
7: Carcan avec bâillon frotté de piment. Pendaison par oreille clouée. Brûlure des parties sexuelles. Aspersion de bouillie brûlante de canne. Arrachement des dents. Pendaison, 30 livres. Roué vif, 60 livres. Brûlé vif, 60 livres. Traîner et pendre un cadavre, 35 livres. Couper le jarret et flétrir, 15 livres. Fouetter, 5 livres.
8: À la veille de la Révolution,
7: couper la langue,
8: il y aurait environ 500 000 esclaves, 40 000 blancs, 30 000 libres de couleur. Donc c'est la troisième concentration d'esclaves aux Amériques, sur un très petit territoire.
6: Cécile Vidal, historienne.
8: Donc on peut se demander, a priori, comment on peut maintenir en esclavage 500 000 personnes face à une minorité démographique de personnes connaissant la liberté. Ça paraît absolument extraordinaire. Et ça repose en effet, les sociétés esclavagistes, les économies esclavagistes reposent, leur particularité, c'est un usage constant de la violence physique.
9: Je suis Toussaint. Né à Bréda, colonie de Saint-Domingue. J'ai soigné les animaux, j'ai été cocher. J'ai parcouru la grande plaine du Nord avec Bayon de Libertà, mon maître. J'ai su gagner sa confiance. Il m'a affranchi. Je suis un esclave libre. Un libre de couleur, comme on dit. Comment oublier ma condition? Autour de moi, personne ne l'oubliera. La liberté, la vraie, est à conquérir. Doucement, aller loin.
10: Doucement, aller loin. Doucement. Doucement, aller loin. Doucement, aller loin.
9: Doucement, aller loin.
11: On n'a même pas de trace formelle de son affranchissement.
6: Jean-Marie Théoda, géographe.
11: Quand est-ce qu'il a été affranchi formellement? On ne sait pas, autour de sa 36e ou 37e année. Donc, ce changement de statut doit avoir eu comme effet sur, je dirais, l'imaginaire du jeune homme, enfin, qui est déjà une trentaine d'années, un effet corroboratif. Ça lui a ouvert des horizons, il s'est senti pousser des ailes. Et je pense que c'est un homme qui est investi d'une sorte de force mystique, aussi, il croit en son destin. Il a la conviction, après coup, d'être ce Spartacus noir que prophétisait la Bérénale. Et je pense qu'il faut une dose, justement, de mythe et de foi en soi pour soulever de telles montagnes.
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0: Longtemps avant nos troubles, je gérais l'habitation Breda du haut du Cap. Ayant approfondi le caractère de Toussaint, je lui avais confié la principale branche de mon administration et le soin du mobilier, c'est-à-dire des bestiaux.
1: Bayan de Liberta, le moniteur universel, 3 février 1799.
0: Jamais ma confiance en lui n'a été trompée. Toussaint témoignait une joie inexprimable de me voir à chaque instant au milieu des Noirs, leur donner mes ordres pour exciter leur vigilance et leur courage. Et cela dans un moment où il suffisait d'être blanc pour être massacré.
2: Bayan de Liberta est devenu, je crois, le dirigeant, le gérant, parce que le propriétaire était en France, le gérant de la plantation de Breda dans le Nord au début des années 1770.
1: L'historien Sudhir Azarising.
2: Il le devient d'ailleurs après une période assez trouble sur la plantation où il y avait eu plusieurs révoltes et il semblerait que Toussaint ait joué un rôle important dans la pacification de ces révoltes, c'est-à-dire que ce n'était pas la violence qui était utilisée, mais une forme de compromis où le gérant précédent, qui était un homme très violent, avait finalement dû partir et il était remplacé justement par Bayan de Liberta. Et c'est avec Bayan de Liberta que Toussaint Louverture développe une relation très particulière et nous pensons que c'est Bayan de Liberta qui émancipe Toussaint Louverture, probablement vers 1774 ou 75. Nous ne savons pas exactement parce que le document n'a pas encore été retrouvé, peut-être qu'il le saura dans les archives. Là aussi, on n'est pas sûr, mais si Toussaint Louverture est né en 1740, à 35 ans, donc voilà, et il est émancipé à cet âge-là. Et il faut savoir que, encore déjà en 1791, la colonie de Saint-Domingue, dans son intégralité, ne compte qu'environ 750 Noirs libres. 750. Sur une population noire de presque 500 000. Donc, vous voyez déjà là à quel point le destin de Louverture est exceptionnel.
3: J'ai 33, 34, 35 ans. Qui connaît le jour ou même l'année de ma naissance? Mon père, Desguenon, que les Blancs nomment Hippolyte, le sait-il lui-même? Ma mère, Pauline, ce nom donné par les Blancs. Pauline. Pauline. J'ignore son véritable nom.
2: Il est affranchi, mais sa famille ne l'est pas. C'est pour ça qu'il reste sur la plantation. Sa famille est autour de lui. Mais il semblerait, d'après les documents que nous avons sur les années 1780, il semblerait que Louverture a la possibilité, grâce à sa position stratégique, non seulement à s'occuper de ses proches, et à leur donner un régime de travail, disons, moins contraignant que d'autres. Et nous pensons que la plupart des membres proches de la famille de Louverture étaient des esclaves de maison plutôt que des champs. Mais il semblerait aussi, si on en croit les comptes que nous avons de la plantation Breda, qui ont survécu, nous voyons que dans les années 1780, par exemple, la plantation dépense de l'argent pour soigner les esclaves. Donc, on ne veut pas exagérer ce qui se passait, c'était toujours une plantation d'esclaves où la vie était très dure, mais il ne semblerait pas que le type d'atrocité qui se commettait encore à Saint-Domingue dans les années 1770 et 1780, ne se pratiquait pas sur la plantation de Breda. Donc, on peut penser, de ce point de vue-là, que Toussaint aurait eu un rôle qui a permis de minimiser ces violences.
4: Ça fait une différence de légalité, si vous voulez. Là, plus personne ne peut rien lui demander. Il est libre, point, il fait ce qu'il veut. Il est au niveau des hommes de couleur, c'est-à-dire de la deuxième classe de la colonie.
1: L'historien Jacques de Cona.
4: Il y a trois classes hein, dans la société domingoise. En haut de la pyramide, vous avez les 30 000 blancs à peu près, qui sont les régnicoles, c'est-à-dire ils ont tous les droits du royaume. Au-dessous, vous avez une classe à peu près équivalente, 35 000, peut-être 40. On ne voulait pas qu'ils soient trop nombreux, pour pas qu'ils excèdent le nombre de blancs. qui sont les libres de couleur. Et alors les derniers, les esclaves, n'ont aucun droit pratiquement par rapport aux deux autres classes. Ils sont simplement, eux, considérés au titre de meubles, c'est-à-dire pouvant bouger, mais objets, si vous voulez, nécessaires à la culture de la plantation. C'est tout.
5: Cécile et Toussaint vont rester deux décennies ensemble, et puis à un moment donné, ils vont se séparer. On est en 1782, ou quelque chose comme ça. Toussaint va se mettre en ménage avec une lavandière de l'habitation Bréda, qui s'appelle Suzanne, qui est déjà mère d'un enfant métis, Placide.
1: Jean-Louis Donadieu, historien.
5: On est en 1782, ou quelque chose comme ça, et il va se mettre en ménage avec elle, et puis avoir deux autres garçons, Isaac, et puis ensuite Saint-Jean.
4: On n'a pas d'acte de mariage de Toussaint et de Suzanne. On sait simplement qu'elle était la sœur du commandeur Bruno, qui est un noir commandant les autres noirs, le commandeur. C'est pas un blanc, hein, sur la plantation. C'est ce noir qui commande les autres noirs et qui rencontre à l'économe, qui est un petit blanc qui surveille les esclaves, lequel économe rencontre au gérant, qui gère l'ensemble des travaux de la plantation, y compris les comptes, etc. Lequel gérant rencontre au procureur, qui a le pouvoir du maître qui lui-même est absent en France. Vous voyez la cascade hiérarchique. Ce qui fait que épouser la sœur du commandeur, c'est pour quelqu'un qui sort de l'atelier d'esclaves, une belle promotion déjà.
3: Promotion. Peut-être que je l'aimais aussi, Suzanne.
4: Et d'ailleurs, en 1791, quand l'insurrection, le soulèvement pour être plus précis, va éclater, Toussaint et Bruno, son beau-frère, vont préserver la plantation Bréda des flammes, des émeutiers, des incendies. Et ça, on ne dit pas pourquoi. C'était simplement que Toussaint, en l'absence de Bayon de Libertas, qui, comme tous les gérants, s'était fait sa petite habitation à lui, quand je dis petite, c'est une grosse sucrerie, au Limbé, dans un autre quartier, un peu plus loin, et qui n'était que rarement là, maintenant, au haut du Cap, eh bien, il laissait Toussaint s'occuper un peu de tout cela. C'est pour ça qu'on a dit souvent qu'il était majordome, en quelque sorte, de la plantation.
3: Majordome. Plus pour longtemps. Je suis Toussaint, fils de Déguenon, noble du royaume d'Alada.

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1: Le père de l'ouverture, Hippolyte, était un haut fonctionnaire, probablement un noble, parce que ce sont les nobles qui ont à la fois la culture administrative et aussi la culture militaire. Et nous savons que sur le visage du père de l'ouverture, Hippolyte, il y avait des marques sur la peau. Et les marques étaient, dans la culture Alada, des signes de distinction. Donc, il est probable qu'il était de famille noble, et cette noblesse était importante parce que les esclaves, entre eux, avaient aussi des hiérarchies. Et c'est ce qui permet aussi de comprendre pourquoi à la fois le père de l'ouverture, mais aussi l'ouverture lui-même, était reconnu comme des dirigeants par les esclaves eux-mêmes dans les années 1750, 60 et 70. Il a une autorité qui va émerger, qui est une autorité, disons, administrative, politique. Il deviendra l'associé du gérant de la plantation de Breda. Mais ça, c'est une autorité, disons, fonctionnelle. Mais il avait une autorité personnelle qui émerge sur la plantation. Et cette autorité personnelle, elle provenait de son héritage, du fait qu'il était reconnu par les siens comme quelqu'un qui avait une ascendance noble.
2: Gaoguinou. Déguenou. Gaoguinou. Mon père.
1: Toussaint aussi est un patriarche. Donc, lorsqu'on essaie de comprendre quels sont les éléments qui composent son caractère et le personnage, il faut aussi voir qu'il agit, même sur la plantation de Breda, il agit comme un patriarche. C'est-à-dire que c'est quelqu'un qui garde sa famille autour de lui, qui s'occupe de leurs intérêts, qui les protège aussi. On se pose, par exemple, souvent la question pourquoi lui qui a été émancipé dans les années 1770, pourquoi reste-t-il sur la plantation? Il aurait pu aller ailleurs parce qu'il était libre. Eh bien, il reste sur la plantation parce qu'il veut s'occuper du reste de sa famille, de son épouse, de ses enfants, qui, eux, restent des esclaves. Et il y a d'ailleurs des documents qui nous montrent directement comment l'ouverture continue à s'occuper de sa famille dans les années 1780, par exemple, juste avant le début de la révolution haïtienne.
2: Oui, je suis resté. Qu'aurais-je bien pu faire de ma liberté sans les miens?
3: Toussaint avait une fille, Marie-Marthe, alias Martine, qui va se marier avec un libre de couleur qui s'appelait Philippe Jasmin. Et ce Philippe Jasmin était propriétaire d'une caféière, d'une vingtaine de carreaux, donc en gros 25 hectares, et de 13 esclaves. Les libres de couleur étaient esclavagistes aussi, ils étaient propriétaires d'esclaves, hein, Toussaint lui-même en avoir deux. Hein. Et cette caféière, à un moment donné, Philippe Jasmin va la mettre en gérance, tout simplement parce qu'il va faire partie de ce que l'on appelait les chasseurs volontaires de Saint-Domingue. C'est-à-dire donc des libres de couleur qui vont s'engager dans l'armée française pendant la guerre d'indépendance des États-Unis d'Amérique. Et donc, pour eux, prendre les armes, combattre aux côtés d'unités blanches pour l'indépendance des insurgés nord-américains, c'était montrer qu'ils étaient dans le camp de la liberté, qu'ils étaient à considérer à égalité avec les blancs. Et donc, Philippe Jasmin, partant de sa caféière, va trouver en Toussaint, qui est son beau-père, va trouver donc la personne qu'il lui fallait pour gérer la caféière. Bon, Toussaint va le faire pendant 2 ans. Ça va durer de 1779 à 1781. En 1781, Philippe Jasmin, de retour à Saint-Domingue, va récupérer son bien. Et après, on On n'en sait pas plus à ce sujet, mais ça n'a pas dû être un épisode particulièrement enrichissant pour Toussaint dans tous les sens du terme. Il n'a pas gagné de sous, et puis c'était pas un terrien. C'était pas quelqu'un qui était fait pour gérer un domaine agricole.
2: Oh, comme vous y allez. J'ai tenté au moins l'expérience. Figurez-vous qu'on ne peut pas être bon partout. Il est difficile pour vous aujourd'hui de saisir tous les aspects de ma société, toutes ses nuances.
4: Très souvent, en fait, l'achat d'esclaves par les affranchis, ça peut signifier plusieurs choses. C'est un moyen de marquer sa liberté, parce que dans cette société esclavagiste, être libre, c'est être propriétaire d'esclaves. C'est un moyen d'ascension sociale, parce que dès qu'on a un esclave, on peut le faire travailler à sa place. Par exemple, en ville, les libres de couleur, très souvent, vivent du travail d'esclaves. Et puis, c'est parfois le rachat de membres de sa famille qui demeurent esclaves parce qu'on n'a pas les moyens de payer la taxe. Donc, ils demeurent esclaves officiellement. Voilà. Donc, le rapport des affranchis, des descendants d'affranchis à la propriété d'esclaves peut être interprété de manière diverse et variée. Et tout ça, en l'occurrence, a un rapport complexe, parce qu'il est à la fois lié familialement au monde des esclaves. Il va acheter un esclave, Jean-Baptiste, qui va affranchir relativement rapidement. Il va louer des esclaves auprès d'un membre de sa parenté, 13 esclaves, en l'occurrence d'une caféière, qu'il va exploiter pendant 2 années. Et puis, visiblement, ça n'a pas donné grand-chose. Et au bout de 2 années, il cesse et il rembourse le prix de 2 de ses esclaves qui sont morts entre-temps. Donc, il participe aussi. Ça a été un très, très petit propriétaire d'esclaves, mais qui a non seulement possédé tout de même un esclave, mais qui a en plus loué des esclaves, donc profiter de l'exploitation en fait du travail servile également. C'est toute l'ambiguïté de sa position, et c'est une autre chose qu'il a passé sous silence dans sa biographie, dans la manière de la mettre en avant. Il y a l'invention mythique des origines royales, il y a le fait de passer sous silence sa première femme qui elle était libre alors que lui était esclave, et la situation s'inverse pour la seconde femme. Et puis c'est l'implication en fait dans le système esclavagiste avant la Révolution.
5: Sur cette petite plantation dont il prend la gestion se trouve Dessalines.
6: L'historienne Caroline Fick.
5: Dessalines est un esclave. Et les futurs insurgés, il y a déjà un noyau tissé sur cette plantation. Et dans les combats de première heure, Dessalines aussi va faire partie des cadres de Toussaint dans les premières luttes. Et il va suivre Toussaint, il sera son deuxième jusqu'à la fin, à toutes les étapes de la Révolution.
2: Dessalines est là. Le futur Jacques Ier, l'empereur d'Haïti. Le libérateur. Le valeureux chef de guerre qui reprendra la lutte après mon départ forcé. Ironie du sort, cynisme de notre condition. Pour l'heure, Dessalines est mon esclave.
1: L'ouverture avant 1791, je dirais que c'est un homme de réseau. Il y a le réseau familial. Ensuite, il y a le réseau qu'il développe à Bréda à partir des années 1760 et surtout 1770, quand il devient effectivement le co-gérant de la plantation, de l'habitation. Et c'est à partir de ce réseau-là qu'il va développer les rapports avec les commandeurs, les autres cochers, qui seront les figures marquantes qui déclencheront l'insurrection en 1791. Il y a aussi le réseau du monde blanc, dont nous connaissons très peu, parce que nous savons qu'il avait une relation très proche avec Barion de Liberta, qui était le gérant de la plantation de Bréda entre le début des années 1770 et 1791, mais à travers Bayon, parce que Bayon lui faisait confiance. Tout ça rencontrait aussi beaucoup d'hommes blancs, beaucoup de personnages, disons, du milieu de la plantation. Et c'était aussi un milieu qu'il a cultivé de manière assidue pendant les deux décennies qui précèdent la Révolution. Et c'est ce qui explique aussi, il me semble, en partie, le désir de Toussaint, l'ouverture, c'est-à-dire une fois qu'il est devenu l'ouverture, de conserver des rapports, disons, privilégiés avec la population blanche, même si elle avait été une population esclavagiste. Donc, le monde blanc fait aussi partie de ces réseaux. Ensuite, il y a la dimension religieuse. Il y a, disons, multiples réseaux religieux dans lesquels Toussaint est impliqué. Il y a ce que va devenir le Vaudin, mais il y a aussi les jésuites et toute la tradition catholique. Et il semblerait que ce sont les jésuites qui lui auraient appris à lire et à écrire.
7: J'ai l'impression qu'il a une formation au départ. Même s'il est autodidacte, il a une formation.
6: Le sociologue Laïnec Urbon.
7: D'abord, une formation avec les jésuites. On sait que les jésuites étaient extrêmement importants au Cap. Et les jésuites ont été la congrégation de missionnaires qui étaient proches des esclaves. Et les esclaves se sont jetés sur cette confrérie parce que ce sont des occasions de rencontre. Les églises sont des lieux de rencontre entre les esclaves. Les maîtres ne s'en aperçoivent, mais un peu tard. Et les jésuites enseignaient le catéchisme, et Toussaint avait des amis proches des jésuites qui l'enseignaient, qui lui parlaient de la situation du pays et qui l'ouvraient à un certain nombre de points de vue sur le monde.
2: C'est vrai. Oui, j'avais soif de connaissances. Je voulais tout connaître.
7: J'avais calculé avec d'autres qu'il y avait au moins 15 à 16 prêtres qui étaient du côté des révoltés de 1791. Quelques-uns d'entre eux étaient des jésuites, pas tous. Mais on sait qu'ils avaient eu le temps d'être en contact avec l'abbé Grégoire. Donc c'était déjà des prêtres qui pensaient que ce n'était pas possible de poursuivre avec l'esclavage.
6: Toussaint Louverture, le moniteur universel, 1799.
2: Le ciel a toujours béni notre travail, car non seulement nous nagions dans l'abondance et nous faisions des épargnes, mais nous avions encore le plaisir de donner des vivres aux noirs de l'habitation lorsqu'ils en manquaient. Les dimanches et les fêtes, nous allions à la messe, ma femme, moi et mes parents. De retour à la case, nous passions le reste du jour en famille, et nous le terminions par une prière que nous faisions en commun.
1: À ce réseau spirituel, il faut aussi ajouter, et là aussi nous avons des travaux très intéressants des anthropologues qui nous illuminent sur ce sujet, il y a aussi ce qui survit au XVIIIe siècle de la tradition Taïno. C'est-à-dire les Amérindiens qui ne sont plus là physiquement en majorité. Il y a encore quelques Taïnos qui ont survécu, mais leur, disons, conception spirituelle, leur vision de la nature, leur haine de l'esclavage, leur conception de l'amour du prochain, tout cela joue un rôle important dans la formation de la pensée politique et le développement de la personnalité de Toussaint Louverture. Donc, c'est un homme de réseau, et ce qui me semble probable, parce que nous ne sommes pas sûrs, mais c'est probable, c'est que au XVIIIe siècle, avant le début de la Révolution, Louverture est quelqu'un dont la particularité est de pouvoir bouger de manière très flexible et fluide entre ces différents mondes, qui sont très souvent des mondes qui n'ont pas de connexion entre eux. Ce sont parfois des mondes très étanches. Le monde blanc, par exemple, est un monde complètement fermé sur lui-même. Mais l'ouverture a ce pouvoir, a ce talent déjà, de pouvoir créer des passerelles entre ces mondes différents. Et évidemment, il ne sait pas, à ce moment-là, que cette qualité va lui servir pour pouvoir être un grand dirigeant révolutionnaire. Mais le moment venu, cette qualité de pouvoir créer ces passerelles va jouer un rôle essentiel dans son leadership. Pour moi, pour comprendre vraiment la particularité et la complexité de la révolution haïtienne, il faut saisir toutes les dimensions. Je pense que ce qu'il faut éviter, c'est de choisir entre le côté européen ou le côté caribéen ou le côté africain. Il me semble que ce qui fait la richesse de la révolution haïtienne dès 1791, mais cela va s'affirmer encore plus après, c'est que c'est une révolution qui arrive à métisser toutes ces différentes traditions. Il y a évidemment la tradition révolutionnaire française et républicaine, dont se réclame Toussaint Louverture lui-même. Et ces idées-là, ces idées de liberté, d'égalité et de fraternité, jouent un rôle très important dans le développement de la pensée politique révolutionnaire à Saint-Domingue dans les années 1790. Mais il y a aussi la pensée africaine et vaudou, et il y a aussi les traditions caribéennes, notamment la tradition religieuse, qui est une tradition, j'allais dire, chrétienne religieuse, qui est une tradition qui, du coup, est complètement à l'opposé de ce qui se passe en France. Parce que ce qui se passe en France dans les années 1790, c'est que le républicanisme de la Révolution française se développe en opposition à la religion catholique. La religion catholique devient une religion conservatrice, anti-révolutionnaire, une religion, disons, d'ancien régime. Le propre de la révolution de Saint-Domingue dans les années 1790, c'est que des gens comme Louverture peuvent utiliser le christianisme dans sa vocation émancipatrice. Et cette dimension-là perdure dans les années 1790 et permet justement à cette révolution d'être une révolution multidimensionnelle qui peut à la fois se réclamer du républicanisme français, mais qui aussi peut puiser dans les traditions africaines, caribéennes et chrétiennes. 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

Ah, au soulèvement, médecin général des armées du roi de France, faut pas l'oublier. Il reconnaît également le fait qu'il est très intelligent, ça ce que personne ne dénie. Et puis, en même temps, aimant à faire des disciples. Son prosélytisme religieux, bigot, il dit qu'il est bigot, c'est-à-dire qu'il est plus que catholique, il est d'une observance particulièrement étroite de la religion catholique. Pour être vaudouisien, il faut être catholique. Mais ce qui domine, c'est le catholicisme chez lui, c'est pas le vaudou.

0: Il peut accompagner Bayon à l'église, mais il l'accompagne surtout à la loge maçonnique, parce que Bayon est un franc-maçon. Et le cocher, c'est pas seulement celui qui organise les transports de canne à sucre, et c'est pas lui qui les met dans sa charrette, là, comme ça. C'est surtout qu'il a la voiture du maître, qui lui permet d'amener le maître à l'église et à la loge. Parce que les deux vont ensemble à l'époque, au 18e. Faut pas oublier que cette franc-maçonnerie dont je vous parle, elle est catholique.
1: C'est vrai. J'ai suivi mon maître. À la loge, à l'église, je me glisse. Et j'observe.
0: Quand il amenait son maître à l'église, il avait tout à fait le droit d'aller dans l'église, dans les derniers rangs, écouter ce qui se passait. En tout cas, il était profondément imbu de la lecture de la Bible ou de l'enseignement qu'on a pu lui donner de la Bible. En tout cas, il est très catholique. Quand Bayon de Libertas va raconter la vie dans le Moniteur en France, la vie sur la plantation Breda et la vie de Toussaint en particulier de sa famille, Bayon fait parler Toussaint, qui dit qu'il a une vie un peu, c'est comme si c'était Bernardin de Saint-Pierre qui parlait, ou Rousseau. Il a une vie tout à fait naturelle, avec toutes les valeurs possibles de plus haut niveau, et notamment la valeur catholique de la religion bien respectée, où il allait écouter l'office avec sa femme et ses enfants, etc. C'est ça aussi, Toussaint. Et puis, en même temps, que Toussaint ait fréquenté les loges, oui, mais à sa manière, je dirais. Quand il accompagnait Bayon, par exemple, il pouvait très bien se tenir en retrait, après l'avoir fait pénétrer dans la loge, où Bayon pouvait peut-être lui demander de venir avec lui. Je n'étais pas là, je ne peux pas vous dire, mais il était connu dans les loges.
1: Ah oui, les francs-maçons. Maintenant que vous en parlez, je me souviens d'eux. Beaucoup ne furent pas très accueillants à mon égard. Il me semble d'ailleurs que la plupart ont fui vers les États-Unis après la révolution de 1791. Enfin, si ma mémoire ne me joue pas des tours. Pardonnez-moi. Il y a si longtemps.
0: Et surtout, ce qui est important, c'est qu'on a trouvé avec Jean Fouchard et la Société haïtienne d'histoire, et on l'a publié, le tableau d'une loge du temps de la toute-puissance de Toussaint en 1800. Et dans cette loge qui s'appelle la Réunion Désirée, on a exactement tous les grands personnages de la République, première république noire du monde en formation. Et bien, dans cette loge, vous avez deux personnages qui n'auraient pas pu être listés sans l'accord de Toussaint Louverture, puisque c'est lui qui est tout puissant à l'époque. C'est lui le gouverneur général de la colonie, et il a pris une autorité que n'avaient pas les gouverneurs précédents même. Dans cette loge, il y a son frère Paul Louverture. Et il y a son héritier présomptif, qui est Charles Belair. C'est pas possible. On ne peut pas avoir ces deux-là dans une loge maçonnique, sans l'accord de Toussaint. Donc Toussaint, au minimum, comme Napoléon au départ, n'interdisait pas les francs-maçons. Et comme je vous le dis, il est encore beaucoup plus vraisemblable qu'il était lui-même franc-maçon.
1: Peut-être oui, peut-être pas. Je vois que les hypothèses à mon sujet vont bon train. Je suis insaisissable.
2: Le problème de sa culture reste quand même un terrain en friche. On connaît peu. Il connaît des choses. La question, c'est est-ce qu'il a lu la Bérénale ? En tout cas, c'était quand même quelqu'un qui était extrêmement connu, puisque quand il va être attaché à la fonction de gouverneur adjoint, Lavaux, le gouverneur en titre, lui donne le titre de nouveau Spartacus, le Spartacus noir. Donc, ça veut dire qu'on connaît un peu qui est Spartacus. Et en même temps, on connaît la Bérénale et en même temps les écrits abolitionnistes, puisque ça vient plutôt, cette histoire de Spartacus noir de Mercier, Sébastien Mercier, l'an 2040. Donc l'an 2040,

0: 40, c'est une utopie, évidemment. Et là, le promeneur, qui est l'intermédiaire avec le lecteur, se promène dans une ville et voit une immense statue d'une personne de couleur qui représente celui qui a libéré à la fois les esclaves, mais en même temps toutes les colonies du Nouveau Monde. Donc c'est le sauveur du Nouveau Monde. Et c'est repris un peu par Diderot, qui a collaboré à l'histoire philosophique des deux Indes, de l'abbé Raynal.
1: Il ne manque aux nègres qu'un chef assez courageux pour les conduire à la vengeance et au carnage.
2: Abbé Raynal, Histoire des deux Indes, 1770.
1: Où est-il ce grand homme que la nature doit peut-être à l'honneur de l'espèce humaine? Où est-il ce Spartacus nouveau qui ne trouvera point de Crassus? Alors disparaîtra le code noir, et que le code blanc sera terrible si le vainqueur ne consulte que le droit de représailles.
0: L'histoire philosophique des deux Indes, c'est le best-seller, on peut dire, si vous me passez l'expression, du XVIIIe siècle, qui est repris en disant que si des réformes importantes ne sont pas faites dans le domaine de l'esclavage, alors il ne parle pas vraiment d'abolition, mais on sent qu'il ne peut pas le faire, mais qu'il y avait ce présupposé derrière, eh bien, il y aura des flots de sang qui vont couler. Enfin bon, il y a tout un tas de référence, là aussi, au nouveau Spartacus, c'est-à-dire quelqu'un qui va libérer ses frères.
3: Spartacus noir, Napoléon noir, centaure des savanes. Je suis Toussaint, Toussaint Breda, et bientôt Toussaint l'ouverture. Fils d'un noble d'Alada.
0: Donc il y avait tout ce bagage culturel qui est important parce que la ville du Cap, notamment, c'était le petit Paris des Caraïbes. Hein. Comme on disait, donc il y avait beaucoup de théâtre. Vous me dites, les esclaves ne vont pas au théâtre. Oui, c'est vrai, mais les libres de couleur y vont. Et les liens entre libres de couleur et esclaves, c'est, on le connaît moins, mais il y a quand même des liens souvent importants qu'on retrouvera au moment de la révolte des esclaves, justement. Donc c'est toute une infrastructure qui montre que la colonie, elle était considérée un peu comme une province de France aussi. La colonie est entrée, justement, dans l'ère moderne. Donc évidemment, Toussaint est l'héritier de toute cette... Il était... à cheval sur deux mondes, en quelque sorte, deux cultures. À la fois la culture, effectivement, qui plonge ses racines dans le passé africain, et puis une culture des Lumières européennes, qui circulait beaucoup, et apparemment, donc, sans qu'il y ait de témoignage direct, on peut supposer donc quand même qu'il était au courant de ces enjeux culturels.
3: Centaure des savanes. À la réflexion, pourquoi pas? Mais si on n'oublie pas que je fus général de l'armée française, gouverneur de l'île de Saint-Domingue, et aussi, ce que l'on ne dit jamais, un homme politique. Oui, je fus tout cela. Pour certains, un centaure des savanes en rien exotique, et puis pour d'autres, un grand guerrier capable de résister à la puissance française. Un guerrier. Et donc, un esprit. Un esprit de liberté. Forgé au feu des canons.
4: L'une des questions qu'on se pose à propos de Toussaint l'Ouverture, c'est comment a-t-il acquis son génie militaire? D'où est-ce que ça venait? Parce que il n'a pas manipulé une arme, même une seule fois, avant 1791. Donc on se pose souvent la question, comment a-t-il pu devenir le guerrier redoutable qu'il est devenu après 1791? Et je pense, mais là, on est dans l'hypothèse plutôt que le vérifier, mais mon hypothèse, c'est que à travers son père, à travers ses conversations avec d'autres personnes africaines, il a entendu parler des grandes traditions guerrières africaines, qui étaient connues de son père aussi d'ailleurs. Et donc c'est par ce biais qu'il a pu s'intéresser et acquérir des connaissances militaires, parce que les guerriers africains pratiquaient non seulement les techniques de guerre traditionnelles, disons européennes, mais pratiquaient aussi ce qu'on appellera au début du 19e siècle la guérilla. Ils n'utilisaient pas ce mot-là, mais c'était ce qu'ils pratiquaient. Donc Toussaint apprend cela aussi de son père. Son père lui donne aussi une connaissance de la culture des Alada, le peuple Alada, dans lequel il trouve ses origines. Il connaît la langue fon, qui est la langue des Alada. Il apprécie beaucoup la musique africaine. Donc tout cela participe aux différents éléments qui constituent son personnage. Et on pourrait aussi ajouter quelques idéologies politiques, parce que l'Afrique, au XVIIIe siècle, était un continent où les idées royalistes prédominaient. Et Toussaint Louverture était certainement quelqu'un qui avait imbibé en partie cette idéologie royaliste, qu'on retrouve chez lui d'ailleurs au début de la Révolution haïtienne.
5: Le portrait que vous dressez de moi s'affine peu à peu. Je suis effectivement cet homme à la croisée des routes.
6: Toussaint est vraiment un produit de son époque, c'est-à-dire un produit de la société créole domingoise, avec toutes ses contradictions. C'est un homme né illettré et qui, par les influences de ses nombreux maîtres, de ses nombreux mentors, acquiert une culture, pas érudite, pas livresque, mais néanmoins, une culture qui est celle d'un homme cultivé de son époque. C'est-à-dire, il est au courant des grands débats, des questions de liberté, des questions d'économie, des questions de l'art militaire. Il a quand même été formé à bonne école. Donc, si vous voulez, ce n'est pas du tout un esclave à peine sorti des champs de canne à sucre, c'est un homme formé pour un métier extrêmement exigeant. Être un général de l'armée française de l'époque, ça se mérite. Il tient tête aux officiers anglais et espagnols avec lesquels il parlemente, parfois dans leur langue. Donc tout cela dénote, je dirais, un pétrissage dans un monde qui est un monde déjà complexe, qui est un monde de guerre, mais également de négociation, un monde d'esclavage, mais aussi de philosophie, un monde de préjugés atroces, mais aussi de créolisation. Donc toutes les contradictions, en fait, de notre modernité se retrouvent là à vif. Et c'est ici que se fait l'alchimie, que se fait ce consensus entre ces différentes valeurs dont nous sommes aujourd'hui héritiers.
5: Ah, mes héritiers. J'aurais été heureux de savoir que mon œuvre n'aura pas été vaine.
7: C'est parce qu'il représente un idéal qui touche plusieurs mondes aujourd'hui. Donc, il a imprégné de plusieurs mondes, de plusieurs cultures, mais il y a la première chose qui frappe quand on regarde tout ça, c'est cette volonté de se transcender.
2: Daniel Desormeaux, historien.
7: Cette dignité, par exemple, qu'il a d'habiter sa race, la ruse, enfin, au sens tactique du terme, c'est-à-dire une intelligence de terrain. Il y a encore ce miracle politique qui lui permet de dialoguer avec ses ennemis, à quelques rares exceptions près. Donc ceux qui veulent se servir de lui, enfin son incroyable résilience. Donc il semble qu'il possédait tous les atouts culturels et politiques qui lui donnent ce privilège de rassembler autour de lui Français, Africains, Créoles, Espagnols, Anglais. Donc on aurait pu dire qu'il était imbu de son autorité, donc qu'il était capable de parler la langue des autres, c'est d'assimiler l'essentiel pour pouvoir conserver la loyauté de tous les sièges indigènes qui étaient venus de tous les horizons. Donc pour pouvoir s'imposer à des intérêts aussi divers, mêlant colonialisme, impérialisme, racialisation politique, esclavage et révolte. Donc il doit s'appuyer quand même sur un idéal d'équilibre. une espèce de modèle d'autorité mesurée qui fait de lui le meilleur parti politique dans la colonie, qui est ébranlé et déchiré. Donc Toussaint, je crois qu'il est imprégné de plusieurs mondes, ça veut dire simplement qu'il échappe aux extrêmes qui sont présents dans le système esclavagiste, et son modèle a été dépassable et inimitable. C'est un homme qui, pour son bonheur, comme je dirais pour son malheur, cherche toujours à se mettre au point d'intersection des idées et des faits contradictoires. Donc il est, de ce fait, un être contradictoire. Donc il touche un peu partout, il touche à tout. C'est comme ça que je le vois. C'est un homme d'ouverture. Mais on pourrait dire, le simplement, Toussaint Louverture, bon, c'est un homme carrefour. C'est un homme qui est ouvert au monde, d'une certaine manière.
5: Je suis l'esclave de Bréda, l'affranchi de la plaine du Nord, un homme dit libre de Saint-Domingue. Je porte la mémoire du massacre des Taïnos, l'âme des captifs Congo, Bambara, Allada, des esclaves créoles de la Caraïbe. Je suis Toussaint, l'insurgé.
8: Un an avant 89, en 88, il y avait le propriétaire, le jeune, qui avait torturé un certain nombre de ses esclaves. Et alors, des esclaves sur la plantation sont allés voir la cour pour dénoncer cela, parce qu'ils avaient des nouveaux droits.
2: Caroline Fick.
8: On voulait apporter quelques petites réformes au système esclavagiste et au pouvoir des maîtres. Alors, ils avaient le droit de dénoncer maintenant les cruautés des maîtres. Le fait qu'ils ont fait ça déjà, pour dire dans leur propre conscience, on a les droits maintenant et la suprématie blanche n'est pas absolue. Finalement, oui, les deux femmes qui avaient été torturées, brûlées, finalement, ils sont morts des sévices. Mais le propriétaire, le jeune, a été mis en procès. Sauf que, en fin de compte, il a été trouvé coupable, mais la sentence a été abrogée parce que la suprématie blanche devait régner. Et il y avait peut-être d'autres cas semblables, mais on n'a pas retenu tous les procès. Mais celui-ci était crucial parce que c'était la première fois que les esclaves pouvaient traîner le propriétaire en cour. Alors voilà, c'est déjà ça. Ils avaient certains droits. Ils ont testé leurs droits. Ils ont testé les limites des chaînes qui étaient imposées par l'ancien régime. Ça, c'est en 88. C'est un an avant. Déjà, il y a un changement de conscience, de conscientisation chez les esclaves qui, comme on disait un colon important dans le Nord, les événements et les réformes, puis avec l'ouverture de la révolution de 89 et les répercussions dans la colonie, le cocard rouge de révolutionnaires, juste voir ça et tout le monde qui parle de liberté, etc., ça leur monte à la tête. Ils vont se révolter. La colonie est comme... C'est comme si on est assis sur un baril de poudre. Sur un baril de poudre. À un moment donné, certains qui ont observé les choses ont senti que ça va exploser. Oui.
6: Jusqu'en 1789, la question de la liberté, la question de la foi, la question du rapport au pouvoir semble être l'apanage du monde européen. On discute philosophie, on discute primauté de la grâce ou de la foi avec l'idée que ceci ne vaut que pour les Européens. Au pire, ce qu'il reste aux autres, c'est de se convertir pour entrer dans cette même dialectique, mais disons que les cosmogonies africaines, asiatiques, etc., n'entrent pas dans cette perspective, je dirais, théologique européenne.
9: Oh, c'est vous-même qui m'aimez ici, point qu'à moi, point qu'à moi, point qu'à moi.
6: Mais avec la Révolution, ça change. 1789, et surtout août 1789, abolition donc des droits féodaux et proclamation de l'égalité entre les hommes, on se trouve brusquement face à la réalité que l'Empire est en résonance avec la métropole. Que devient la déclaration des droits de l'homme et du citoyen dans une société coloniale où vous avez une hiérarchie entre les blancs, les mulâtres, les noirs, entre les libres, les affranchis, les esclaves, toute une nomenclature qui est censée justement frapper de caducité par la Déclaration des droits de l'homme. Or, ces gens parlent la même langue, lisent les mêmes journaux, sont soumis aux mêmes lois. Donc, tout de suite se pose la question de l'adéquation, de l'opportunité d'appliquer dans les colonies les mêmes principes libertaires, on va dire, que la Révolution instaure. Le principe, la Déclaration des droits de l'homme, dit que tout homme naît libre et égal en droit à tout autre.

0: Donc, ce sont ces contradictions-là qui font que Saint-Domingue deviendra un pays pionnier. Celui où cette contradiction éclate au grand jour et surtout l'île où les densités de population étaient les plus élevées. Il y avait déjà un demi-million d'habitants dans cette partie du territoire et une contradiction très forte entre près de 400 000 esclaves et à peine 30 000 blancs pour assurer la surveillance et la production. Très vite, cela a débouché sur une situation absurde où les plus aguerris de la société étaient aussi les plus asservis.
1: Megnago di Crochet, fera élément di Crochet, Aoshenago, Aoshenago, Aoshenago,
2: Aoshenago, Aoshenago.
0: Donc, ça n'a pas tardé à se transformer en un brasier où, cette fois, les Noirs en armes se sont mobilisés non pas pour défendre les intérêts de leurs maîtres, mais pour défendre leurs intérêts propres. Et c'est ce qui donne, en 1791, donc à peine 2 ans après le début de la Révolution, le soulèvement général de Saint-Domingue, auquel participe Toussaint Louverture, comme jeune lieutenant, probablement, des principales têtes que sont Duty Bookman, que sont Georges Biassou et que sont Jean-François. Mais très vite, il va trouver dans ce mouvement, dans ce soulèvement général, un rôle de leader qui est pour nous un motif de gloire et de fierté, parce que c'est un homme au grand courage.
2: Quel courage! Oui, permettez-moi de le rappeler. Je ne voudrais pas décevoir mes contempteurs qui ont trouvé que parfois la modestie ne m'étouffait pas. Si j'osais un anachronisme, je citerais le brave Aimé Césaire. On lui a légué des bandes. Il en a fait une armée. On lui a laissé une jacquerie. Il en a fait une révolution. Une population, il en a fait un peuple. Une colonie, il en a fait un État. Mieux, une nation. Oui. Quel courage il m'aura fallu. Heureusement que ma mémoire me joue des tours. Sinon, je n'en dormirai plus.
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0: C'était Toussaint Louverture, de Saint-Domingue à Haïti, l'esclave qui a dit non. Deuxième épisode, un homme libre, mais de couleur. Avec Jacques de Kuna, Caroline Fick, Lainec Urbon, Sudhir Azarissing, Jean-Louis Donadieu, Bernard Guénaud, Maboula Soumaoro, Jean-Marie Théodin, Cécile Vidal, Daniel Desormeaux. Émile Abosolombo est Toussaint Louverture. Avec les voix de Roberto Jean, Quentin Bayot, David Mijot, Kervin Saint-Fort, Rose Martine, Laurent Lederer, Emmanuel Vilsain dit poète brasseur, le musicien Claude Saturne et le chanteur James Germain. Merci à Rudy Rigaud-Marcelin pour les ambiances sonores d'Haïti. Archivina Samia Jedi. Documentation musicale Antoine Vuillos. Documentation Anne-Lise Signoret. Prise de son Nicolas Mathias, Manuel Couturier, Marie-Claire Roumabadi. Mixage Manuel Couturier. Coordination Christine Bernard. Responsable éditorial Emmanuel Laurentin. Une grande traversée de Stéphane Bonnefoy, réalisée par Diffy Mariani. Dans l'épisode suivant, vous découvrirez la révolte des oubliés de 1789.
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4: Hannah Arendt, la liberté de philosopher. C'est notre série cette semaine. Aujourd'hui, Arendt et la démocratie. Dans une conférence de 1954 à la New School for Social Research à New York, conférence traduite en français par Françoise Collin en 1986 dans les cahiers du Griff, Arendt analysait la difficulté de la philosophie à traiter des choses politiques depuis son royaume qui est celui de la pensée solitaire en retrait du monde. La pensée philosophique abrite certes une conversation intérieure, un deux en un comme dit Arendt, mais son désir d'atteindre la cohérence, l'unité, désir louable dans son espace à elle, peut se muer lorsqu'il s'agit de retrouver le monde de la pluralité humaine qu'est la politique en une souveraineté tyrannique, je la cite. Chez Platon, qu'elle admire par ailleurs, cela a produit dans le dialogue La République, je la cite encore, le règne tyrannique du roi philosophe, et tout cela évoque sous sa plume un clair désir de dompter la multitude. Dans un autre texte de 1969 intitulé « Martin Heidegger à 80 ans », Arendt évoque, je cite, « le penchant tyrannique qui peut se constater dans leur théorie chez presque tous les grands penseurs », ajoutant que Emmanuel Kant est la grande exception. Et si les phrases qu'elle a eues sur Heidegger apparaissent insuffisamment sévères, il reste que Heidegger est pour elle le type même du philosophe professionnel, ou, pour citer cette fois le premier volume de l'œuvre ultime d'Arendt intitulé « La vie de l'esprit », du spécialiste de la philosophie, prompt à transformer fallacieusement les significations qu'il trouve en pure et simple vérité, transformation qui pour Arendt favorise des comportements politiques dangereux, et sur cela, elle est très claire. Le problème de fond dans les rapports entre philosophie et politique, c'est ce que Claude Lefort, très arendtien, appellera plus tard le désir de l'un, de l'unité parfaite, désir qui incite le philosophe à brutaliser la multiplicité imparfaite des choses politiques. Loin de cette attitude, Arendt approfondit au contraire une pensée de la pluralité, terme qui est le maître mot de sa réflexion sur la démocratie. Nous en parlons ce matin. Bonjour Barbara Cassin.
5: Bonjour.
4: C'est vous qui avez traduit ce texte, Martin Heidegger, à 80 ans, il y a un certain temps. Vous faites partie des tout premiers, il faudrait dire des toutes premières philosophes, car le plus souvent, c'était des femmes ayant travaillé en France sur l'œuvre d'Arendt. Vous êtes philologue et philosophe, Barbara Cassin. Vous avez travaillé sur l'œuvre d'Arendt il y a longtemps. Vous êtes, et toujours, vous êtes directrice de recherche au CNRS, membre de l'Académie française. Ce n'est sans doute pas un hasard. Beaucoup de vos travaux, mais pas tous, mais beaucoup portent sur la Grèce ancienne et ses sophistes que Platon méprisait alors qu'ils ont beaucoup à nous apprendre sur la vie démocratique. Vous nous parlerez de l'importance des Grecs pour Arendt, mais aussi des Romains. Et bonjour Sophie Guérard de la Tour.
6: Bonjour.
4: Vous êtes professeure de philosophie à l'École normale supérieure de Lyon, spécialiste de philosophie contemporaine et notamment des lectures actuelles d'Arendt, qui se diversifient, qui créent des débats, notamment au sein de courants réfléchissant à la notion de république. Alors pour entrer dans le cœur du sujet, la démocratie et la politique pour Arendt, voici un texte d'elle, un extrait de La condition de l'homme moderne, publié en 1958. Elle explique que dans la politique, des acteurs ou des agents divers engagent des processus dont personne, cependant, ne peut être tenu pour l'auteur.
7: Le domaine des affaires humaines consiste dans le réseau des relations humaines, qui existe partout où des hommes vivent ensemble. À cause de ce réseau déjà existant des relations humaines, avec ses innombrables conflits de volonté et d'intention, l'action n'atteint presque jamais son but. Mais elle produit, intentionnellement ou non, des histoires, aussi naturellement que la fabrication produit des objets. Ces histoires nous en disent plus sur leur sujet, le héros qui est au centre de chaque histoire, qu'aucun produit des mains humaines sur le maître qui l'a fabriqué. Et cependant, ce ne sont pas des produits à proprement parler. Bien que chacun commence sa vie en s'insérant dans le monde humain par l'action et la parole, personne n'est l'auteur ou le producteur de l'histoire de sa vie. En d'autres termes, les histoires, résultats de l'action et de la parole, révèlent un agent. Mais cet agent n'est pas auteur, n'est pas producteur. Quelqu'un a commencé l'histoire et en est le sujet au double sens du mot, l'acteur et le patient. Mais personne n'en est l'auteur.
4: Barbara Cassin, qu'est-ce qui est important dans ce texte d'Arendt?
5: Ce qui est important, c'est le rapport entre l'histoire, qu'on peut mettre avec un grand H, et les histoires. Les histoires de chacun. Et le fait que chacun de nous est un commencement. Ça, c'est quelque chose à quoi Arendt tient beaucoup, hein, le miracle de la naissance même, dit-elle. Chacun de nous est un commencement qui travaille à l'aveugle, si j'ose dire. C'est-à-dire que ce qui arrive, il le devine pas, il le sait pas, il le fabrique pas. Donc, c'est la différence entre l'acteur et l'auteur. Chaque vie est une performance et chaque histoire mérite d'être racontée. Voilà, c'est ça que ce que je trouve très intéressant, c'est au fond l'absence de domination.
4: Oui.
5: On n'est pas maître chez soi. C'est encore une autre manière de ne pas être maître chez soi. Non seulement on a la terre ne tourne pas, enfin. etc. C'est une planète, non seulement on a un inconscient, etc. Mais en plus, on n'est même pas auteur de sa propre histoire. Alors bien qu'on le soit.
4: Oui, oui. Et en même temps, il s'agit d'un extrait particulier dans la partie de ce livre de 1958 où Arendt évoque l'action. Quelques mots là-dessus. Il y a dans la vie active, dit-elle, trois domaines. Le travail, nous en parlerons longuement demain, notamment son dialogue avec Marx. L'œuvre ou la fabrication, ou justement, puisque vous avez employé le mot, Barbara Cassin, là, on est auteur. Et dans l'œuvre, il peut y avoir l'artisanat, il peut y avoir des choses que nous faisons, des produits finis, qui nous survivent d'une certaine façon, et dont nous sommes auteurs, des livres, mais des objets, etc. Et puis, il y a l'action. Et donc, elle évoque cette non-maîtrise dans le domaine de l'action, qui est celui de la politique, par différence avec la logique de la fabrication. Est-ce que vous pensez que ce point qui est central et qui interroge aussi les philosophes, on va dire pourquoi, est bien perçu et compte aujourd'hui en philosophie politique, vous qui êtes une spécialiste d'un tas de débats et d'un tas de lectures d'Arène Sophie Guérard de la Tour?
6: Oui, alors par cette distinction entre l'action et l'œuvrer, en fait Arendt met en avant la spécificité de la politique comme étant liée à la parole et à cette spontanéité de la parole qu'a rappelé Barbara Cassin, c'est-à-dire le fait qu'on n'est pas maître complètement du devenir de ce que l'on dit, à cette seconde naissance quasiment qu'est la parole, le moment où on émerge sous les yeux des autres en disant quelque chose. Ce qui conduit à penser la politique pour Arendt, et là elle s'inspire des Grecs, selon le modèle des arts performants, comme l'art du flûtiste, plutôt que selon le modèle des arts production, comme l'art du charpentier, précisément parce que la politique existe dans cet instant où on communique son opinion propre face aux autres, donc dans l'espace public. Et cette conception de la parole, avec tout ce qu'elle implique d'imprévisibilité, du caractère irréversible de ce que nos paroles vont devenir, effectivement a été repris dans les approches contemporaines, notamment par une philosophe néo-républicaine, Ise Onohan, qui insiste sur le fait que cette conception de l'action politique n'est pas... dédouane Arendt des accusations de vouloir défendre une liberté des anciens qui serait fondée sur une vertu héroïque conçue comme maîtrise de soi, comme souveraineté sur soi-même, chose qu'Arendt critique radicalement en montrant que cette conception de la souveraineté sur soi est en fait une déformation liée à la tradition philosophique, tradition platonicienne, qui a transformé, travesti le sens de la liberté en la pensant sur le modèle de la volonté. Mmh. La volonté individuelle qui ensuite peut être étendue à la volonté collective, donc souveraineté sur soi ou souveraineté d'un peuple sur lui-même, chose qui est complètement étrangère à la pensée arendtienne, laquelle justement ne raisonne pas du tout en termes de souveraineté sur soi, mais où la liberté devient rapport de soi à soi-même. Mais plutôt en envisageant la liberté au pluriel, puisque la pluralité est la loi du monde, comme elle le dit, et en envisageant la liberté comme commerce avec les autres. Ce qui implique justement cette mise en avant de l'action, puisque l'action c'est toujours ce qui se dit, ce qui se fait sous le regard des autres, et qui permet justement de construire cette histoire collective dans le monde qui est partagé, le monde commun.
4: Alors il y a de l'héroïsme dans l'action, dans le domaine politique, le mot héros est au cœur de l'extrait que nous avons lu. Qu'est-ce que ça veut dire pour Arendt, alors, l'héroïsme, si ce n'est pas la souveraineté de la volonté? Qu'est-ce que c'est? C'est le regard des autres? C'est le récit qui restera de nous dans notre engagement politique?
5: Arendt dit, elle est très aristotélicienne, et elle est très grecque en cela, elle est aussi romaine, on verra, mais elle est très grecque en cela que les Grecs pensent, la solution des Grecs à la brièveté ou à la légèreté des affaires humaines, c'est Homère.
4: Oui.
5: Donc c'est le récit des héros. Et c'est là-dessus que on peut dire un ensemble, une culture... Des gens très différents se rejoignent et font la Grèce. Bon. Donc le héros, c'est ça. C'est un héros d'histoire. C'est celui dont on raconte les histoires. Et ces histoires, les histoires du héros, elles font l'histoire.
4: Et donc il y a un paradoxe de quelqu'un qui est mortel et qui ne maîtrise pas tous les processus qu'il a engendrés, nous venons de le dire, et qui en même temps, dit-elle, peut s'immortaliser, Antanazein en grec, si je ne me trompe pas, grâce
5: au
4: à l'héroïsme
5: récit.
4: Et au récit.
5: Grâce au récit, c'est-à-dire qu'on retrouve là le langage, grâce au récit qu'on fait, grâce à ce qu'on raconte de lui. Mmh. Et sans Homère, il n'y aurait pas Achille, il n'y aurait pas Ulysse. Donc voilà, c'est eux les héros, mais grâce à la parole d'un inconnu, peut-être de quelqu'un qui n'a jamais existé, et peut-être justement, grâce, si Homer n'a jamais existé, si c'est un jugement de goût, comme dit Nietzsche, c'est peut-être que ce dont il s'agit, c'est une parole plurielle. Et on se retrouve immédiatement dans la grande théorie, mais je n'ose même pas dire théorie, dans la grande vérité d'Arendt, qui est qu'il n'y a pas de politique sans pluralité. La politique est une affaire de plusieurs. Voilà. Et comme elle, c'est pour ça que ce n'est pas une affaire de philosophes qui sont toujours tentés par l'un comme par, comme par une déformation professionnelle.
8: Alors parlons-en un peu. Peut-être qu'au fond, Homer parle mieux de la pluralité et de l'héroïsme au sein de plusieurs. Après tout, Achille s'engueule avec Agamemnon, c'est très important, pour que justement il retourne au combat. Enfin, il y a de la conflictualité, il y a des affrontements, il y a des amitiés, il y a des attachements. Homer, c'est presque le modèle du récit. Alors que la philosophie politique a tendance à créer des auteurs de choses maîtrisées quand elle parle de politique, à faire comme si c'était une logique de fabrication et d'œuvre, plutôt que d'action, pour reprendre le terme d'Arendt.
5: Bon, c'est-à-dire que là, on a la grande différence grecque, elle est entre praxis et poiesis. Mm-hmm. Bon, la poiesis, voilà, le praxis pratein, c'est faire, agir, et on fait des actions, donc il y a un complément, on fait des trucs, bon. Et poiesis, on
8: construit.
5: On invente et on largue, d'une certaine manière. On largue pour la suite. Et c'est ce que fait Homère. C'est-à-dire que les petits Grecs, ils apprennent à lire dans Homère, mais alors, quand on apprend à lire dans quelque chose comme ça, après, on devient grec, quoi. Mm. Donc, c'est cette connexion-là qui est très extraordinaire et qui est très... Arendt, elle est naturellement aristotélicienne. C'est-à-dire que, justement, elle est non platonicienne. On ne va pas chasser les poètes. Au contraire, on se laisse guider par eux. Hein, et c'est eux qui nous fabriquent.
8: Est-ce que vous avez envie de dire un mot, Barbara Cassin, du philosophe professionnel?
5: Ah, le philosophe professionnel?
8: Tel qu'en parle Arendt.
5: Bah, Arendt parle de ça dans un petit texte qu'on a publié à la fin de Vie politique, Men in Dark Times, qui était quand même, ça aurait été quand même mieux de le titrer Les hommes des sombres temps.
8: Oui.
5: Bon, l'éditeur a voulu que ça s'appelle Vie politique, et à la fin de Vie politique, on a un petit texte que Arendt a écrit pour l'anniversaire de Heidegger. Et là, elle dit très clairement que c'est quand même... Elle n'est pas philosophe. Elle n'est pas philosophe politique. Elle ne supporte pas ce mot-là. Elle est penseur de théorie politique. Mais elle n'est certainement pas philosophe politique. Et parce que depuis Platon jusqu'à Heidegger, ça n'est plus possible. Parce que la déformation professionnelle des philosophes fait que finalement, dans leur souci de l'un, dans leur souci... d'une conception bien close et bien forte, eh bien, ils sont les amis des tyrans et des dictateurs. Donc, Platon va chez Denis de Syracuse et puis il y retourne. Et Heidegger, on sait qu'il n'a pas de dégoût du nazisme. Donc voilà, ça c'est très clair, la déformation professionnelle, ça tient au fait que ils sont plutôt mono que pluri. Et c'est-à-dire que, comme elle dit, la politique, c'est une affaire de lion, L-I-O-N-S, oui, avec un petit L, et pas une affaire de lion, L majuscule, et au singulier. Voilà.
8: Merci pour cette explication, qui est très claire, et évidemment je me tourne vers vous, Sophie Grard de la Tour, parce que ça complique aussi la lecture d'Arendt. Il faut sentir cela très fort chez elle pour la lire en évitant d'unifier trop, en étant respectueux de son propre amour de la pluralité, des choses singulières, et éviter d'avoir des lectures qui créent, je dirais, une sorte d'esprit de système. Bon, vous travaillez sur des gens qui lisent Arendt, qui discutent, qui s'affrontent sur la notion de démocratie, sur la notion de république. Est-ce que vous avez l'impression que tous ces débats sont respectueux de ce problème de fond chez Arendt? Attention à la philosophie politique.
6: Alors tout à fait, je me permets de revenir un tout petit peu en arrière, parce que je voulais réagir à ce qui a été dit avant sur la question d'histoire, avec un grand H ou des histoires. En fait, ce qui me paraît important, c'est de ne pas, dans la distinction analytique qu'Arendt fait entre les modalités de l'activité humaine, de ne pas trop séparer ce qui relève de l'action et de l'œuvre, dans la mesure où ça se chevauche en partie. L'histoire, justement, montre ce moment où une parole ou une action héroïque d'une personne va se sédimenter dans un récit qui sera écrit dans un livre, qui sera répété des générations plus tard. Et donc voilà, le livre d'histoire, la trace écrite ou n'importe quelle trace culturelle au sens d'artefact chez Arendt de ce passé, va faire partie d'une forme de sédimentation de l'action. Et donc ça permet d'introduire ce concept qui est fondamental pour elle, c'est l'objectivité telle que les historiens grecs l'ont établie. C'est-à-dire non pas une objectivité scientifique, justement celle que vous décriviez en parlant de la déformation professionnelle des philosophes, mais une objectivité qui repose sur des récits qui change de perspective. Elle dit que la grande nouveauté de l'histoire grecque, ça a été justement d'être capable de raconter les actions héroïques à la fois des Grecs et de leurs ennemis. Et en ce sens, de montrer que l'objectivité, quand on prend au sérieux la pluralité du monde et des êtres humains, c'est pas une objectivité en surplomb qui cherche à transcender la réalité matérielle du monde, mais c'est une objectivité que je dirais horizontale, perspectiviste, qui consiste à confronter des perspectives plurielles sur un même événement. Et donc, l'histoire, en fait, la res gestae, telle qu'on en hérite de génération en génération, c'est aussi cette façon de se raconter le monde commun et de donner sens à ce monde qui est un monde, je le rappelle, chez Arendt, d'artefacts, hein, c'est-à-dire des bâtiments, des rues, des monuments, des œuvres, au sens large du terme. Et tout ce monde prend sens aussi parce que nous héritons des actions passées. Et donc, à l'époque contemporaine, on peut, et j'en dirai peut-être un mot plus tard, plus longuement, mais on peut réinterpréter cela en insistant sur l'importance dans la délibération démocratique d'intégrer cette pluralité de perspectives, parce que ce sont autant de points de vue sur un monde dont nous héritons, avec ses injustices, avec ses moments prestigieux. Et c'est la pluralité de perspectives sur ce monde qu'il s'agit de représenter, de rendre visible, audible, dans l'espace public, même dans les démocraties contemporaines.
8: Alors vous évoquiez les Grecs, le souci d'une certaine objectivité dans l'histoire, le mot, on peut discuter, impartialité. En tout cas, ce qui est vrai, c'est qu'elle cite volontiers Thucydide comme ayant tenté de donner plusieurs versions d'un événement, d'être très respectueux, y compris du point de vue adverse. Je vous propose d'écouter un extrait de La condition de l'homme moderne de 1958, où elle parle justement à la fin de l'extrait de Thucydide.
7: La vie de la police, dans une mesure incroyablement grande, consistait en discussions entre citoyens. Dans ce parler incessant, les Grecs découvrirent que le monde que nous avons en commun est habituellement considéré d'un nombre infini de situations différentes auxquelles correspondent les points de vue les plus divers. Dans un flot d'arguments tout à fait inépuisables, tels que les sophistes en présentaient aux citoyens d'Athènes, le Grec apprenait à échanger son propre point de vue, sa propre opinion, la manière dont le monde lui apparaissait et s'ouvrait à lui, avec ceux de ses concitoyens. Les Grecs apprenaient à comprendre, non à se comprendre l'un l'autre en tant que personne individuelle, mais à envisager le même monde à partir de la perspective d'un autre Grec, à voir la même chose sous des aspects très différents et fréquemment opposés. Les discours dans lesquels Thucydide fait s'énoncer les positions et les intérêts des parties en guerre demeure un témoignage vivant du degré extraordinaire de cette objectivité.
8: Je sais que vous aimez ce texte, vous nous l'avez suggéré, Barbara Cassin. J'ai juste fait une petite erreur, ce n'est pas dans La condition de l'homme moderne, mais dans le concept d'histoire.
9: De la crise de la culture.
8: Volume traduit en français, La crise de la culture. Donc c'est un texte de 1954.
9: Oui, c'est ça.
8: Peu avant La condition de l'homme moderne. Je vous écoute pour le commenter.
9: Ce texte, pour moi, il est complètement essentiel. Arendt est l'une des rares philosophes à prendre le mot sophiste dans le bon sens, avec Hegel, et à le prendre dans le sens que ça doit avoir, c'est-à-dire la possibilité de non pas de chercher une vérité unique, mais de mettre ensemble des points de vue, et de pouvoir changer de point de vue. C'est ce que font les sophistes, c'est ce que fait Gorgias, par exemple, quand il fait l'éloge d'Hélène, cette garce, cette salope qui a suivi son amant, etc.
8: Pourquoi ? Parce que voilà, je pense aux auditeurs qui ont peut-être pour ceux qui ont fait de la philo en terminale, entendu que Platon détestait les sophistes, qui n'aimaient pas la vérité, qui étaient des démagogues.
5: Oui.
8: D'où vient que la vision platonicienne ait à ce point triomphé?
5: Mais parce que, d'une certaine manière, les sophistes mettent en péril effectivement la vérité philosophique, y compris chez Aristote. C'est pas seulement Platon qui dit c'est des sales démagogues, etc. Ça voulait dire qu'ils étaient démocrates. Hein. Donc pour Platon, c'était pas très catholique.
8: Oui,
5: il n'aime
8: pas
5: si
8: la démocratie.
5: Non. Mais c'est surtout. Et ils venaient d'ailleurs en plus, c'était toujours des étrangers.
8: Ah bon? Toujours?
5: Ah oui, oui. Les sophistes se baladaient de ville en ville et ils faisaient des discours et ils enseignaient. Et comme dit Hegel, ce sont les maîtres de la Grèce. Dans les deux sens. C'est-à-dire qu'il lui enseigne la politique et il lui enseigne la parole. Bon, alors moi je me suis beaucoup intéressée aux sophistes parce que, d'une certaine manière, ils permettent de délimiter, de délinéer la philosophie. Et ça, c'est insupportable pour un philosophe, de penser que la philosophie, c'est juste un discours possible entre autres. Et ça commence avec la mise en question de Parménide, c'est-à-dire du premier grand, on dit philosophe, hein, grec, et surtout si on est Heidegger, on dit le premier penseur et le seul. Vous pouvez brûler toutes les bibliothèques, hein, mais gardez le petit poème de Parménide. Bon. Donc là, on a une espèce de d'attaque forte contre l'être, l'un, qui sont quand même le fond commun, qui représente le fond commun de la philosophie comme telle, hein, l'être et l'un.
8: Alors, ça, c'est Parménide, l'être et l'un, c'est
5: oui,
8: ça, qui est
5: Parménide
8: mis en question.
5: Qui est mis en question dès Gorgias par son traité du non-être, qui dit oui, d'accord, l'être est, oui, c'est parce que tu le dis. Hein, bon. Et si tu avais parlé du non-être, comme moi, je suis en train de faire, ben, ça serait. Voilà. Donc, c'est très, très important de savoir, est-ce que la parole... Et vous voyez le lien avec Heidegger, avec Arendt-Heidegger, le rapport entre Arendt et Heidegger. Bon, Heidegger dit, il y a de l'être.
8: Oui.
5: Bon. Ce qui est, est. C'est là. Et l'homme est le berger de l'être. Bon. C'est comme ça qu'il interprète Parménide. Il a peut-être pas bien... pas tort. C'est plus compliqué que ça, mais on y reviendra si vous voulez, mais il n'y a pas tort.
8: Et Arendt?
5: Et non, Gorgias dit, l'être existe parce que tu le dis, parce que tu dis que ça est. Donc Gorgias, c'est ça. Et évidemment, c'est très choquant pour un platonicien. Et c'est très choquant aussi pour un aristotélicien, parce que si on donne ce pouvoir-là au langage, à ce moment-là, on peut dire tout ce qu'on veut. Est-ce qu'on peut dire tout ce qu'on veut? Et c'est ça la question que posent les sophistes, et c'est ça la question qui fait que Aristote les repousse, non pas seulement hors de la philosophie, mais hors de l'humanité.
8: Parce carrément
5: que, carrément. Dans le livre Gamma de la métaphysique, c'est-à-dire le moment où il démontre l'indémontrable principe de non-contradiction, il pose l'équivalence suivante. Dire, c'est dire quelque chose. Dire quelque chose, c'est dire une seule chose, la même pour soi-même et pour autrui. Eh bien, justement, là, il n'y a plus de possibilité de bouger. La même, une chose et une seule, la même pour soi-même et pour autrui. Autrement dit, quand je te dis bonjour, je te dis bonjour. Mais je ne te dis pas au diable. Ben, justement, si, peut-être aussi. C'est peut-être ça un peu le problème. Peut-être ça un peu la question. C'est que quand je te dis bonjour, je te dis peut-être aussi, dans certains cas, au diable.
8: Le point là, qui est le mot qu'on n'a pas encore prononcé, c'est celui d'opinion, doxa en grec. Est-ce que c'est l'opinion que réhabilite Arendt en s'intéressant aux sophistes, en s'intéressant au fait qu'on puisse dire une chose et autre chose, et contredire ce qu'on a dit avant, et délibérer, et changer d'opinion soi-même, etc. Est-ce que c'est la doxa que Arendt réhabilite dans
5: Alors,
8: la politique?
5: Si vous êtes platonicienne, vous direz ça. Mais si vous êtes arendtienne, vous direz que ce que vous réhabilitez ou ce que vous faites, qui est à la fois politique et sophistique, c'est le jugement. Et pourquoi est-ce que je dis ça? Eh bien parce que peut-être la phrase la plus célèbre d'un sophiste, c'est celle de Protagoras, « L'homme est la mesure de toute chose ». Et là, il faut un peu expliquer ce que ça veut dire.
9: dans le Théétète, quand Socrate raconte Protagoras et dit Protagoras dit ça, mais s'il était cochon, il dirait le cochon est la mesure de toute chose. Hein? Et puis à ce moment-là, il dit oh, mais si Protagoras était là, il me dirait tu n'as pas honte, Socrate? Mais si, j'ai honte. Parce que ce que Protagoras veut dire, c'est que toi, il te faut supporter d'être mesure. Autrement dit, à toi de juger. Et c'est cet appel au jugement qui est complètement arendtien. Et qui, si vous voulez appeler ça une opinion, vous êtes platonicien. Si vous voulez appeler ça un jugement, vous êtes arendtien et vous êtes politique.
8: Bon, nous sommes arendtiens puisque le quatrième épisode de cette série s'intitulera Arendt et Kant, qui est la figure moderne qu'elle utilise beaucoup
9: oui.
8: pour le jugement. Et ça s'appellera la question du jugement politique.
9: Oui.
8: Mais c'est vrai qu'elle réhabilite, avec cette notion de jugement, ce qui est méprisé largement oui. par Platon. Je crois qu'elle dit aussi, que, en parlant de la Révolution américaine, que Madison avait compris que la base, le fondement de la politique démocratique, c'est l'opinion. Elle le dit. De temps en temps,
9: c'est aussi les échanges d'opinions.
8: Oui.
9: C'est-à-dire, c'est la pluralité des opinions en tant qu'elles s'échangent et qu'elles constituent alors quelque chose comme une cité.
8: Alors, il y a eu, il y a quelques années, un numéro en 2008 de la revue Tumulte qui s'intitulait Arendt Abroad, c'est-à-dire comment on utilise Arendt en Amérique latine, en Afrique, pour penser des mouvements d'opinion, mais des luttes aussi, où il y a de la pluralité, où il y a des échanges, où il y a du combat, peut-être de l'héroïsme aussi parfois. Est-ce qu'aujourd'hui, les lectures d'Arendt sont dans ce chemin-là? Est-ce que c'est bel et bien donc l'opinion, pour le dire dans les mots méprisants de Platon, les engagements dans leur singularité, le fait que chacun soit mesure, comme l'a dit Barbara Cassin, mesure de ce qu'il fait, il juge, et puis on peut juger autrement, après coup, etc. Est-ce que c'est ce type de question qui intéresse notamment tous ces penseurs de la notion de république aux États-Unis que vous connaissez par cœur, Sophie Guérard de la Tour, quand ils lisent Arendt?
6: Alors, effectivement, dans les réceptions contemporaines d'Arendt, notamment dans les courants dits néo-républicains, la lecture dominante consiste à voir Arendt comme une penseuse nostalgique qui regarderait la liberté des anciens avec regret, considérant qu'il faut effectivement s'engager sur la scène publique, professer ses opinions face aux autres, avoir ce courage-là pour être pleinement humain. Et donc voilà, beaucoup de penseurs néo-républicains contemporains, notamment Philippe Petit, hein, l'auteur de Républicanisme, une théorie de la liberté du gouvernement, considèrent voilà, qu'Arendt défend cette conception ancienne de la liberté qui met l'accent sur une conception positive de la liberté au sens où l'être humain se réalise pleinement dans l'activité citoyenne. D'autres lectures font valoir que Arendt n'en a absolument aucun fantasme nostalgique à l'égard de la liberté des anciens, mais au contraire possède une actualité tout à fait importante pour penser les mouvements minoritaires, les luttes minoritaires. Précisément parce que dans ces luttes, il y a ce travail de communication sur lequel insiste Arendt, c'est-à-dire que le jugement dont parlait Barbara Cassin, ça consiste aussi à juger en commun, c'est-à-dire à communiquer son opinion propre pour la rendre commune, la mettre à disposition des autres, et donc certainement pas à s'enfermer du côté d'un point de vue privé, mais au contraire, rendre visible, rendre audible cette opinion, enfin ce point de vue propre pour l'articuler à quelque chose de commun. Et ce qui permet cette articulation, c'est le monde, c'est cette table qui est entre nous, qui à la fois relie les citoyens mais les sépare. Et ce monde, quand on l'envisage depuis le point de vue des luttes minoritaires, c'est un monde qui est évidemment traversé d'injustices structurelles liées aux structures de genre, de race, de classe. Et lorsque des groupes minoritaires se mobilisent de façon parfois héroïque, comme vous l'avez rappelé, c'est-à-dire mettent en commun leurs opinions pour commencer à faire émerger leur voix, faire entendre leur voix, c'est-à-dire la façon dont ils font l'expérience du monde social, quelque chose comme un public arendtien se met en place et vient enrichir le public plus général, celui il va falloir confronter la voix minoritaire à la voix majoritaire, et dans cette délibération, enrichir la délibération. Donc cette lecture, elle est portée notamment par Ise Onohan, que j'évoquais tout à l'heure, mais aussi par la philosophe américaine Iris Marion Young, qui défend à partir d'Arendt une conception du public qu'elle appelle hétérogène pour rompre avec la conception habermasienne de la délibération qui insiste sur cette orientation vers le consensus où l'argumentation chercherait à mettre d'accord les personnes autour du meilleur argument, contre quoi Jung fait valoir au contraire l'importance d'un... Parce qu'on retombe là dans ce schéma habermasien, comme vous le voyez, dans ce fantasme de l'unité politique, d'un universalisme qui viendrait s'imposer à tous sur le modèle d'une vérité scientifique. Contre quoi Jung réhabilite la conception du jugement politique chez Arendt en disant que le jugement politique, au regard des mobilisations minoritaires, ça consiste ni plus ni moins à pluraliser les opinions, à pluraliser les perspectives que chacun peut avoir ou chaque groupe social peut avoir.

0: à montrer ce que ça implique. Aristote, puisqu'on y est, a deux métaphores qui ne sont pas des métaphores pour décrire ce que c'est que une démocratie, si vous voulez, oui, ou une politéia, enfin un organisme politique pour de bon. Et c'est des métaphores extraordinaires par rapport au jugement. Il dit d'une part que c'est comme un pique-nique. Hein.
1: Un repas collectif.
0: Un repas collectif. Les Sissiti, bon, étaient de tels repas collectifs. Donc, mais la vérité, ça se traduit très bien par pique-nique. Chacun doit apporter ce qu'il a. Et si tout le monde apporte des tomates, c'est dégueulasse. Bon, mais ce qui compte, c'est la variété, oui, qui va jusqu'au bol alimentaire. Hein, vous apportez de la salade, c'est très bien, hein, ça fera du bol alimentaire. Bon, ça c'est la première métaphore que je trouve géniale, moi. Dire qu'une société démocratique, c'est comme un pique-nique, c'est vraiment très bien. La deuxième métaphore, c'est le public de théâtre. Un public de théâtre, bon, quand une pièce est vraiment bonne, il faut que tout le public applaudisse, y compris ceux qui n'y connaissent rien, ceux qui n'ont jamais lu de pièce, ceux qui arrivent au théâtre pour la première fois, ceux qui savent à peine lire et écrire. Bon, voilà. Ça, si tout le monde applaudit, c'est bien. Donc, il faut tout, un tout composite.
1: En et prenant le risque du conflit aussi.
0: En prenant tous les risques, voilà. Mais du moment qu'il y a un ensemble, une mise ensemble, le conflit sera positivé.
1: Donc, ça veut dire, pour Arendt, lisant Aristote et ayant tous ces points d'appui que nous venons d'évoquer, le vrai respect de la politique, le seul, c'est la démocratie. On ne peut pas, dès qu'on essaye de réduire, d'unifier davantage, de créer plus d'ordre, on est dans quelque chose qui s'apparente à une hostilité à la politique.
0: Il faut voir quel est l'autre modèle. Pour Arendt, je crois, à partir de la philosophie grecque, quel est l'autre modèle alternatif par rapport à Aristote ? C'est celui de Platon. Quel est le modèle de la république, de la politéia platonicienne ? C'est chacun à sa place. Hein ? Vous avez un philosophe roi, et puis vous avez éventuellement... C'est comme dans un corps, il y a une tête, et puis après il y a une poitrine, et puis il y a des guerriers, bon, et puis après il y a un ventre, et puis il y a des agriculteurs, et c'est comme ça que ça doit fonctionner, et il faut... Et ça c'est complètement heideggerien, Heidegger a des paroles hyper platonicienne quand il dit il faut que le philosophe soit vraiment philosophe, il faut que le paysan soit vraiment paysan. Bon, chacun a sa place, et c'est ça qui fait, disons, un monde politique. Eh ben non, pour Arendt, non. C'est pas ça, chacun à sa place, qui fait un monde politique. C'est tous ensemble, et au pluriel, et dans la diversité.
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1: Hannah Arendt, la liberté de philosopher, c'est notre série cette semaine. Elle aurait eu 120 ans cette année. Elle est morte il y a à peine plus de 50 ans. Et cette œuvre continue d'être lue et travaillée. Nous parlons cette semaine de Arendt en dialogue avec Kant, avec Marx, avec Montesquieu. Aujourd'hui, nous parlons de son rapport à la démocratie. Je suis en compagnie de Barbara Cassin et de Sophie Guérard de la Tour. Nous avons évoqué la pluralité qui est vraiment le motif central de la conception arendtienne de la démocratie. Il y a un autre mot qu'il nous faut maintenant mettre en avant, analyser, c'est celui de la visibilité. Il est le fait d'être visible dans l'espace public, ce n'est pas rien. Et elle le dit dans un passage de La condition de l'homme moderne, son livre de 1958, qui est étonnant. Elle rapporte une anecdote de la Rome impériale. On l'écoute.
3: Une anecdote de la Rome impériale rapportée par Sénèque peut montrer à quel point on jugeait dangereuse la simple apparence publique. On avait proposé au Sénat de décréter le port d'un uniforme pour les esclaves, pour que dans la rue, on puisse immédiatement les distinguer des citoyens. La proposition fut repoussée comme dangereuse, les esclaves, en se reconnaissant, pouvant prendre conscience de leur puissance virtuelle. Les commentateurs modernes ont penché naturellement à conclure de cet incident que le nombre des esclaves devait être énorme à l'époque. Or, cette conclusion était fausse. Ce que le surinstinct politique des Romains jugeait dangereux, c'était l'apparence en tant que telle, indépendamment du nombre des gens.
1: « On est à Rome.

0: On n'est pas en Grèce dans cette anecdote où les esclaves, on se dit qu'ils pourraient être habillés pareil et ainsi on les reconnaîtrait, mais précisément ça créerait peut-être une forme, une force politique visible. Intéressant problème. Ça pourrait être en Grèce parce qu'il y a des esclaves aussi en Grèce. Mais Barbara Cassin va nous expliquer dans un instant si j'y tiens beaucoup, ce que Arène doit d'une certaine façon aux Grecs et aux Romains respectivement. Mais le problème de la visibilité dans l'espace public, Sophie Grard de la Tour, est un problème majeur en philosophie et en sociologie contemporaine. On a même inventé un nouveau mot, un peu jargonnant, je ne vous cache pas, mais bon, c'est comme ça, le fait qu'on invisibilise certaines minorités et que l'un des combats pour la reconnaissance, qui est aussi un mot à la mode, on va peut-être pas aller vers tout, toutes les racines philosophiques de ce mot qui vient quand même de Hegel, et qui est remis au goût du jour, c'est vraiment l'enjeu d'être visible. Est-ce que vous pensez que là, Arendt a touché quelque chose d'important, sachant que dans nos espaces publics, il y a une partie très importante, celle des réseaux sociaux, où justement les gens ne sont pas visibles, où ils peuvent même se cacher derrière l'anonymat. Donc il y a quand même vous voyez, il y a quelque chose de tendu autour de ce problème de la visibilité.
1: Alors j'ajouterais au néologisme de l'invisibilisation, celui de la silenciation, donc qui montre justement
0: encore une couche de mots étranges,
1: mais qui justement est très arendtien, parce que être visible pour Arendt, c'est aussi être audible. Les deux sont vraiment étroitement liés, parce qu'on est visible sur la scène publique, celle qui est l'espace commun dans lequel on pourra débattre de nos problèmes communs, puisque le public chez Arendt a toujours cette double dimension, hein, les problèmes communs dont il faut débattre parce qu'ils sont ceux de notre monde, et le fait de le faire dans un espace où nous sommes visibles, nous sommes sous les yeux des autres et nous pouvons nous exprimer devant eux. Donc là, je pense que dans les luttes contemporaines, on retrouve ce double aspect. C'est vrai que ça a été très étudié. Il y a notamment les travaux de Miranda Fricker qui l'ont bien conceptualisé avec ces notions d'injustice épistémique et notamment l'injustice testimoniale qui consiste pour une personne qui justement est disqualifiée socialement en raison de son apparence phénotypique, de son sexe, de sa classe, ne sera pas prise au sérieux, son témoignage ne sera pas entendu, ne sera pas écouté. Et toutes les luttes minoritaires cherchent à neutraliser ces problèmes d'invisibilisation ou de silenciation en justement en s'unissant, en faisant porter sa voix et puis aussi en prenant conscience individuellement que les problèmes que l'on vit en tant que personne sont des problèmes politiques. C'est le slogan des féministes, le personnel est politique. Échanger entre femmes sur les difficultés et les injustices que vivent les femmes, ça a été le point de départ de la prise de conscience féministe et de la possibilité de faire porter une voix féministe dans les débats publics. Donc, en ce sens-là, il y a effectivement un rôle extrêmement important de la visibilité. C'est pas un hasard si Arendt a été relue et jugée inspirante par des philosophes comme les néo-républicaines, enfin Onoane, ou comme la philosophe démocrate radicale Iris Young, dont je parlais à l'instant. C'est-à-dire que ces philosophes trouvent chez Arendt une façon de penser le caractère constitutif de l'apparaître devant les autres. C'est-à-dire qu'on y reviendra peut-être tout à l'heure en parlant du modèle de la police athénienne et de la démocratie athénienne, mais il est faux de croire qu'Arène valorise ce modèle de la police parce qu'elle serait donc nostalgique d'un citoyen vertueux dont toute la vie consisterait à s'investir dans les affaires publiques. Si elle insiste tant sur l'importance d'apparaître en public, c'est parce que c'est quelque chose de constitutif de notre être en commun, de notre partage du monde. Et donc ça ne se limite pas à la sphère privée, qui relève pour elle essentiellement du travail, hein, du domaine de l'action humaine qu'elle qualifie de travail, donc répondre aux besoins fondamentaux de notre espèce en tant qu'espèce biologique. Ça n'est pas non plus uniquement ce que les libéraux mettent en avant, à savoir la défense des droits individuels. Hein. Donc la politique ne peut pas se réduire au fait de protéger la sphère privée, de protéger les droits individuels. Elle suppose aussi que l'on puisse apparaître en public pour débattre en commun, juger en commun des problèmes qui sont les nôtres. Et le concept que ces philosophes contemporaines mettent en avant et qui est en fait chez Arendt, c'est le concept d'interdépendance. Ce qui fait que nous avons à débattre en commun de nos problèmes, c'est que ce monde dans lequel nous vivons, dont nous héritons d'une certaine histoire, ce monde, il tisse des liens entre nous qui nous rendent interdépendants. Et donc c'est communiquer nos opinions face aux autres, c'est pour prendre en charge collectivement les problèmes qui naissent de cette interdépendance.
0: Barbara Cassin, sur cette question de la visibilité dans l'espace public, une chose très importante pour Arendt, à tel point qu'elle faisait peur le jour où quelqu'un s'est dit « Tiens, on va habiller les esclaves tous de la même façon, attention, ils risquent d'apparaître comme une force visible politique, c'était pas l'objectif ». C'est un peu complexe cet exemple, il y aurait beaucoup à dire. Je vous laisse dire ce que vous avez envie.
2: Oh, ce que j'ai envie de dire déjà, d'abord, c'est que il y a un terme pour dire la sphère privée en grec, c'est idiot. Hein? Idios, propre, ça veut dire sphère privée par opposition à koinos, sphère publique. Donc on est idiot quand on est privé. C'est tout, on est privé de tout. Hein? Donc ça, c'est le premier point, si vous voulez, elle est atrocement grecque là-dedans. Hein? Alors après, pour les esclaves, c'est quelque chose de beaucoup plus compliqué. C'est-à-dire que on s'en est jamais sorti de l'idée que il y aurait pas eu de Grèce, de démocratie grecque, ni non plus d'ailleurs de République latine ou d'Empire latin sans les esclaves. On s'en sort pas de ça.
0: Qu'est-ce que vous voulez dire par on s'en sort pas?
2: On s'en sort pas. Comment c'est possible que pour la démocratie il faille des invisibles et des souffrants, des conquis, enfin des.
0: Et puis comment a-t-on pu tant penser la liberté,
2: oui,
0: tout en ayant des esclaves, quoi.
2: Oui, comment est-ce que c'est possible de tolérer ça et de ne jamais penser qu'on est en train de se contredire? Est-ce que l'esclave est un homme? Oui, quand même, dit Aristote.
0: Ah, il dit comme ça?
2: Non, pas tout à fait, mais à peu près ça. Il dit oui, oui, vous voyez bien, il parle, quoi. Bon. Et oui, c'est un homme. Bon, est-ce que c'est un homme comme nous? Il y a des esclaves par nature. Cette idée-là, moi je travaillais là-dessus chez Aristote, c'est une idée quand même qui nous paraît absolument monstrueuse.
0: Oui.
2: Les esclaves par nature. Ceux qui sont esclaves comme ça parce qu'ils ont été conquis, parce qu'ils ont été vaincus, c'est pas trop grave. Hein. Mais ceux qui sont esclaves par nature, c'est quoi? Bon. Et il y a des mots atroces pour les décrire en grec. Le mot « banosos » par exemple, ce qui veut dire « contrefait ». On ne sait pas s'il est banosos parce qu'il a trop porté, il a trop fait de travaux physiques, ou bien s'il est banosos et puis c'est pour ça qu'il est esclave. Mais c'est atroce. Je veux dire, il faut bien comprendre que... c'est pour ça que je dis on ne se sort pas comme ça de la démocratie grecque. C'est-à-dire qu'est-ce qu'elle fait aux femmes, qu'est-ce qu'elle fait aux esclaves.
0: Et les Romains?
2: Alors, les Romains, il y a un peu la même chose, mais avec un autre type de conscience, quand même, de la chose. Et les Romains, ils n'étaient pas meilleurs pour les esclaves. C'est-à-dire que je crois que, pour les Grecs comme pour les Romains, mais alors je ne suis pas tout à fait sûre de moi, mais il y a une chose, moi, qui m'a horrifiée, c'est que... on n'acceptait jamais le témoignage d'un esclave, comme ça. Il fallait le torturer.
0: Oui.
2: Parce que comme c'était l'homme d'un autre, il fallait... le désengager de cet autre et par la souffrance. Donc, on parlait tout à l'heure...
0: Pour que son témoignage soit jugé recevable.
2: Recevable, vrai, voilà. Ouais. Pour que ça soit recevable, il fallait le torturer d'abord. Mmh. Bon. Et ensuite, on voit, peu importe, il devait dire la vérité, enfin, il devait dire ce qu'il savait, parce que... Mmh. Voilà.
0: Donc, Arendt s'intéresse à ça, puisqu'elle elle raconte cette anecdote. Et donc elle...
2: Oui.
0: Mais par ailleurs, au-delà de cela... Il y a son rapport à Rome.
2: Oui.
0: Il n'y a pas que la Grèce. Bon, moi, j'ai toujours pensé qu'un des points les plus importants dans son rapport aux Romains, c'était que ces gens-là avaient inventé les musées. Elle le dit très clairement.
2: Oui, c'est vrai.
0: Dans la crise de la culture.
2: Oui.
0: Les Grecs étaient très attachés à la création poétique et artistique, mais ils ne stockaient pas, si j'ose dire,
2: oui,
0: pour les montrer, les objets. Ils n'ont pas créé les musées. Ce sont les Romains qui ont... créer cela. Et comme tout à l'heure vous l'avez rappelé, Sophie Grard de la Tour, c'est très important pour Arendt le sentiment esthétique, de cultiver le goût. Nous en parlerons longuement dans le quatrième épisode sur le jugement de cette série. C'est très important de cultiver le goût esthétique. Ça a à voir avec cultiver le goût en politique, c'est-à-dire le jugement politique. Donc, j'ai l'impression que c'est sa dette principale. Peut-être vous pouvez nous en dire un mot. Et puis surtout, il est fort possible que j'oublie d'autres dettes. Et donc, je demanderai à Barbara Cassin de préciser, d'après elle, ce qu'elle voit du rapport d'Arendt à Rome.
1: Alors, il me semble qu'un aspect important dans le rapport d'Arendt à l'héritage romain, c'est tout ce qui valorise la fondation.
2: Voilà.
1: L'importance pour les Romains de la fondation de la urbs, de la cité de Rome. Et qui est notamment magistralement incarné par cette institution du Sénat. Les sénateurs, ce sont les majoresses, les plus anciens, ceux qui sont les plus proches de ce moment originel de la Fondation et qui transmettent aux générations futures ce souvenir. Et ça, c'est extrêmement important et ça peut expliquer aussi pourquoi Arendt est susceptible de lecture conservatrice. C'est que pour Arendt, il n'y a pas de liberté politique, comme on l'a vu, sans un théâtre dans lequel apparaître. Et ce théâtre, il est lié à ce monde commun, à tout ce qui a été hérité de ce que nos ancêtres ont fait avant nous, et notamment de cet espace politique et de l'ensemble des institutions républicaines. Et donc, il s'agit de les conserver. Ce qui donne une petite pente conservatrice à la pensée d'Arendt, parce qu'il faut conserver ces institutions, mais ces institutions, ce sont celles de la liberté. Alors, comme vous l'avez rappelé tout à l'heure, évidemment, ce sont aussi des institutions très inégalitaires, qui sont pré-modernes, qui s'ancrent dans l'idée d'une inégalité naturelle des êtres humains. Et en ce sens-là, c'est pour ça qu'Arendt aussi a suscité des réserves chez les penseurs libéraux, qui ont vu quelqu'un qui était quand même un petit peu ambigu, sa passion pour les anciens était quand même quelque chose de suspect à leurs yeux. Mais Arendt ne prétend pas ressusciter en tant que tel les anciens, et appliquer leur modèle inégalitaire aux démocraties contemporaines. Ce qu'elle fait quand elle se réfère aussi bien aux Grecs qu'aux Romains, c'est vraiment d'exhumer des expériences oubliées, des expériences de la politique qui ont été recouvertes par la tradition philosophique et celle sur laquelle nous avons ouvert l'émission. Moniste, unitariste, homogénéisante. Et donc, il s'agit vraiment d'exhumer des expériences sans évidemment les considérer comme une sorte de programme politique, de programme institutionnel qu'il faudrait remettre en d'actualité. Donc c'est voilà, exhumer ces expériences, l'importance de la visibilité publique, de partager, de mettre en commun ses opinions, et cela se fait dans un espace public qu'il faut protéger, qu'il faut transmettre. Il y a aussi des très beaux passages d'Arendt dans la crise de l'éducation sur cette idée que toute éducation doit être conservatrice. Ça a suscité beaucoup de lectures conservatrices d'Arendt, ce texte. Mais ce qu'elle veut dire par là, c'est qu'il faut transmettre la signification culturel de ce dont nous héritons, et notamment ce que vous évoquez, les œuvres d'art. Le jugement de goût, il se forme aussi parce que nous avons goûté plusieurs choses, nous avons appris à comparer, à en discuter avec les personnes, et tout ça, c'est une éducation, mais qui suppose vraiment cette responsabilité que nous avons à l'égard du passé, nous dit Arendt, c'est-à-dire de transmettre les clés, les codes qui permettent aux jeunes, aux nouveaux, comme elle dit, les nouvelles générations qui
2: d'inventer
1: arrivent, d'inventer,
2: de
1: comprendre, mais d'inventer de nouvelles choses dans un espace qui est déjà là. Oui. Et dont ils doivent comprendre les soubassements culturels.
2: Barbara Cassin.
3: Oui, je suis d'accord avec tout ça, tout à fait. Ce que les Romains apportent, par différence avec les Grecs, c'est la notion de patria, la patrie. Ça, c'est les pères. Et donc, ils héritent, évidemment. Et les Romains sont les premiers héritiers, puisqu'ils héritent des Grecs et ils le savent. Et ils en font quelque chose. Je veux dire, Virgile réécrit l'Odyssée. Ou l'Iliade et l'Odyssée. Donc, ils héritent et ils transforment. Bon. Mais c'est cette notion d'héritage et de patrie qui est typiquement romaine et absolument pas grecque, évidemment. Il faut la deuxième génération pour ça. Et eux, c'est la deuxième génération. Alors, voilà, ça me paraît tout à fait essentiel. Et évidemment, par rapport au jugement de goût...
2: Oui.
3: Ce qu'il y a d'assez extraordinaire pour nous, c'est que le jugement de goût est aussi politique.
2: Oui.
3: C'est-à-dire que juger, c'est politique, c'est même la seule faculté politique. Et alors, Arendt a une phrase, elle traduit une phrase de Thucydide assez génialement. Elle dit « Le goût débarbarise le monde du beau ». Bon, c'est-à-dire, le goût permet qu'on s'approprie ce qui n'est pas à nous, le débarbarise, approprie le monde du beau. Et le jugement de goût devient une faculté politique comme les autres.

0: Femi Kuti, chanteur du Nigeria, fils de Fela Kuti, le créateur de l'Afrobeat. Et cette chanson s'appelle « Demilitarize Democracy ». Je vous remercie beaucoup, Sophie Guérard de la Tour et Barbara Cassin. Vos analyses étaient lumineuses, en tout cas c'est ce qui m'a semblé, ce matin sur Arendt et la démocratie. Voici à présent la chronique de Frédéric Worms, dont la série cette semaine a pour thème « Les rencontres ». Voici le pourquoi du comment.
1: Pourquoi avons-nous besoin de rencontres ? Lorsque nous évoquons la notion de rencontre, nous pensons souvent, et à juste titre, car cela en est une dimension constitutive, jusque dans le mot même, nous pensons d'abord à un télescopage entre deux objets extérieurs l'un à l'autre et qui se produit à un instant ponctuel et qui définit la rencontre sur le modèle de deux boules de billard qui n'avaient jamais entendu parler l'une de l'autre, mais que nous lançons les unes contre les autres, ou des atomes, ou dans la physique atomiste antique de Lucrèce, oui, tous ces atomes qui sont indépendants tout seul, puis il y en a un qui dévie et qui fait un choc aux autres, et cette rencontre produit l'univers dans lequel nous vivons. Nous-mêmes, lorsque nous nous rappelons des rencontres importantes, nous pensons à ce choc, cet instant T, où avant il n'y avait pas les deux corps ensemble, après ils auront eu des effets sur toute notre vie, mais sans cet instant T de la rencontre, du choc, de la surprise, de l'événement de ce choc entre des singularités différentes qui ne se connaissaient pas, nous ne pouvons pas penser la rencontre et nous ne pouvons pas penser son importance dans nos vies. Pourtant, si les rencontres, en tout cas pour les êtres humains, sont si importantes, c'est bien parce que nous ne sommes pas seulement des boules de billard projetées dans un univers anonyme, vide et indifférent, et qui s'entrechoquent en quelque sorte uniquement de manière aléatoire. C'est parce que nous avons un besoin de rencontres plus profonds avant la rencontre, et c'est pour cela qu'elles produisent des effets plus profonds après qu'elles ont eu lieu, qu'elles continuent, avec aussi malheureusement des mauvaises rencontres. Il y a des malencontres. Parfois nous rencontrons des êtres qui nous nuisent, parfois nous tombons mal. Nous ne rencontrons pas seulement des erreurs, des échecs, mais nous rencontrons aussi, comme nous disons, la malchance de rencontrer des êtres qui nous font du mal et nous sommes là au mauvais moment, à l'endroit où il ne fallait pas être. Il y a donc aussi des rencontres destructrices et des rencontres nuisibles. Mais nous avons besoin de rencontres. Et pourquoi avons-nous besoin de rencontres? Eh bien, tout simplement parce que nous ne sommes pas des corps indépendants les uns des autres. À la naissance, un nourrisson humain a besoin qu'un autre être humain vienne à sa rencontre pour l'aider et même pour le constituer dans sa subjectivité individuelle. Les théories de l'attachement nous montrent bien que les besoins primaires ne sont pas seulement des besoins physiques, de dépendance vitale, ce qui existe aussi, bien sûr, que le nourrisson humain mourra s'il ne rencontre pas un peu de nourriture, un peu de chaleur et quelqu'un qui le lui donne. Donc il faut aussi, ce besoin de rencontre est absolument constitutif. Mais cela va plus loin puisque l'autre qui vient à notre rencontre nous constitue dans notre individualité. La petite boule de billard humaine, en réalité, n'est individualisée que parce qu'un autre vient à sa rencontre et constitue avec lui, au fil du temps, une rencontre qui se poursuit, se découvrant les uns les autres, chacun découvrant en lui, par la prolongation de la rencontre, une profondeur temporelle. Ainsi, il y a un besoin antérieur à la rencontre et une histoire postérieure à la rencontre qui font que les rencontres, en réalité, n'interviennent jamais entièrement dans un espace vide et indifférent, mais dans une histoire déjà marquée par des rencontres antérieures qui est prête à des nouvelles surprises et qui vont se prolonger ensuite. La rencontre est donc un événement absolu avec sa part de hasard, mais dans une histoire relationnelle profonde pour les êtres vivants et notamment pour les êtres humains, qui explique le destin des rencontres, un peu comme Freud parle aussi du destin des pulsions. Les hasards s'inscrivent dans des histoires, constituent des destins, mais parce que les êtres vivants sont relationnels, parce que nous avons besoin des rencontres qui marquent nos vies, pour le pire, mais évidemment aussi pour le meilleur, nous avons été sauvés par des rencontres, il y a des surprises, il y a des miracles des rencontres, et parfois elles continuent à plusieurs voies dans une harmonique mystérieuse et magique de la vie humaine.
0: Merci Frédéric Worms. 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
9: En 1981, un mâle frappe de plein fouet la communauté homosexuelle américaine. Des jeunes hommes, bien portants, développent ce qui ressemble à un cancer. Leur système immunitaire s'effondre sans raison apparente. L'Occident pensait en avoir fini avec les infections virales meurtrières. Rapidement, ce qui s'avérera être une pandémie touche tous les continents et l'Afrique est désignée comme berceau de ce virus, le VIH. Un mélange d'incompréhension, d'incrédulité même, et des premières victimes issues de minorités déjà stigmatisées, tout est réuni pour faire naître le doute. Le doute sur l'existence du VIH, le doute sur la causalité entre VIH et SIDA, jusqu'à l'idée d'un virus fabriqué de toutes pièces en laboratoire. Le virus du SIDA n'existe pas, c'est la rumeur que nous allons détricoter dans l'heure qui vient. Et pour explorer ensemble toutes ces rumeurs autour du VIH et du SIDA, j'ai le plaisir de recevoir Marion Abalea. Bonjour.
10: Bonjour.
9: Vous êtes historienne, maîtresse de conférences à l'Université de Strasbourg et autrice d'une histoire mondiale du SIDA de 1981 à 2025 au CNRS édition, prix du livre d'histoire du Sénat. Et avec vous, en studio également, Florence Thune, bonjour.
11: Bonjour.
9: Vous êtes directrice générale du SIDAction. On commence avec un extrait de la mini-série dramatique britannique It's a Sin par Russell Davis. L'intrigue se déroule à Londres en 1981.
12: Vous voyez, c'est saoulant. Dès qu'on sort, on a droit à ces conneries. Alors que c'est un ramassis de mensonges.
13: J'ai discuté avec Pete, il connaît le frère d'un type qui travaille à l'hosto, justement.
12: Oui, la sœur du cousin du frère qui sait. Tout le monde connaît quelqu'un qui sait. Mais c'est quoi le truc, hein? C'est quoi le sida, en réalité? C'est du racket. C'est fait pour engraisser les compagnies pharmaceutiques. Vous croyez sérieusement à une maladie qui ne tue que les gays? Genre, elle détecte que tu es gay. Et elle te tue, toi et personne d'autre. Mais ça se passe comment, hein, pour les billes? Ils sont malades un jour sur deux?
14: Ils disent que c'est un cancer, sauf que ça n'a aucun sens. Un cancer, c'est pas un truc qu'on attrape, c'est ridicule. C'est pas comme une grippe ou un rhume, tout le monde le sait. Ça peut pas se transmettre. Et attendez, en plus c'est un cancer gay. C'est quoi un cancer gay? Je veux dire, à quoi il ressemble? Est-ce qu'il est rose? Et où il se trouve, hein? Dans le poignet? C'est bon là, faut arrêter. Si on les écoute, d'où ça vient? Comment ça fonctionne le sida? Bon, allons-y. Certains disent que c'est la photo poppers. Que c'est venu du fond de l'espace sur une comète. Ou alors que Dieu l'a créé car il voulait nous châtier. D'autres que c'est l'œuvre de scientifiques pour tous nous éradiquer. Que c'est un coup des Russes! Ils disent que ça s'attrape dans la jungle, que ça s'attrape par frottement! Ils disent que c'est dans le foot! Ils disent que Freddy Lakers l'a introduit chez nous avec ses vols low cost! Ils disent que le patient zéro l'a répandu tout seul dans le monde entier! Comment je sais que rien n'est vrai dans tout ça? Parce que je suis tout sauf stupide! Ce qui implique que j'y crois pas!
9: Une maladie qui ne tue que les gays, un cancer qui ne se transmet pas, la faute même aux poppers. Derrière tous ces arguments, ce que je disais en introduction, c'est qu'il y a une forme d'incrédulité face à une maladie qui touche d'abord la communauté homosexuelle, Marion Abalea.
10: Oui, en tout cas, c'est ce qu'on pense, parce que c'est au sein de cette communauté homosexuelle, aux États-Unis d'abord, et puis en Europe occidentale très vite après, qu'on repère les premiers cas de cette nouvelle maladie, avec toutes les interrogations qui vont avec, cette distribution très particulière dans des groupes sociaux marginalisés va alimenter assez vite, effectivement, rumeurs, fantasmes, incrédulité aussi.
9: Et cette rumeur, justement, du virus, du sida qui n'existe pas, est-ce qu'elle est encore présente à l'heure actuelle, Florence Thune?
11: Oui, alors elle est non seulement encore présente, mais à l'heure des réseaux sociaux, elle s'est parfois amplifiée. J'ai entendu un scientifique qui, dans une conférence récente, disait que si on avait eu les réseaux sociaux dans les années 80, on ne serait pas sûr qu'on aurait fait autant de progrès, parce que toutes ces idées aussi se seraient aussi très vite propagées. Pardon. Et de fait, on a encore malheureusement ces rumeurs. Oui.
9: Il y a aussi l'idée qu'on cherche une raison, en fait, dès l'émergence de cette maladie, une raison apparente justement à un mal qui touche spécialement spécifiquement au départ, en fait, la communauté homosexuelle. Je parlais d'une forme d'incrédulité, Florence Thune.
11: Oui, oui, tout à fait. On cherche une raison à ce moment-là, mais je pense qu'on en cherche encore toujours aujourd'hui. Hein. Il s'agit de, à chaque fois qu'on dit qu'on vit avec le VIH, on cherche à savoir comment on a été contaminé. Et c'est assez particulier, effectivement, au VIH, parce que, soi-disant, ça cacherait d'autres choses. Et qu'effectivement, quand des personnes sont déjà discriminées pour d'autres raisons, alors effectivement, l'apparition d'un virus va encore plus les discriminer.
9: Qu'est-ce qui rend justement cette maladie si singulière et si propice à la propagation de rumeurs, Marion Abaléa ?
10: Bien, d'une part, on l'a dit, le fait qu'elle apparaisse dans des groupes sociaux qui ont été historiquement stigmatisés, marginalisés, parfois qui ont aussi fait l'objet d'expérimentations, il faut le dire. C'est le cas, par exemple, de la communauté noire américaine, hein, au sein de laquelle ces rumeurs vont aussi pour se propager.
9: Quel type d'expérimentation, si on doit les citer?
10: En l'occurrence, il y a notamment une expérience qui est restée très célèbre, qui s'appelle l'expérience de Tuskegee, qui concernait la syphilis, hein, où on a continué à observer pendant très longtemps, c'est un essai qui avait débuté dans les années 30, et on a continué à observer sur des populations noires de cette ville des États-Unis les effets de la syphilis non traitée, bien après qu'on ait découvert l'effet radical des antibiotiques à la fin des années 40. Et l'expérience de Tuskegee a duré jusqu'aux années 60, c'est-à-dire qu'on ne traitait pas des gens pour pouvoir observer les effets de la maladie. Et ça, ce sont des faits qui sont avérés et qui ont marqué évidemment cette communauté afro-américaine dans l'idée que l'establishment, au sens à la fois médical, scientifique, politique, peut développer des politiques discriminatoires et dans lesquelles elle est effectivement ciblée. Et c'est une affaire, l'affaire de Tuskegee, qui est très connue et qui ressort aussi au moment du VIH-Sida au sein de la communauté afro-américaine, mais aussi au sein de la communauté homosexuelle, en disant, on a un passif d'un gouvernement ou d'autorités médicales et scientifiques qui n'ont pas hésité dans l'histoire à utiliser des communautés marginalisées à des fins peu éthiques, on va dire. Pourquoi pas pourquoi ce ne serait pas le cas dans l'apparition de cette nouvelle maladie, par exemple?
9: Ça marque le manque de confiance, finalement, envers les institutions, justement, pour ces personnes issues de minorités, si je le groupe dans ce groupe-là. Pourquoi, selon vous, Florence Thune, cette maladie est particulièrement propice, peut-être dans son histoire, à la propagation de rumeurs? Je pense aussi, par exemple, à la décorrélation qui existe, au décalage chronologique entre l'infection et puis la déclaration de ce qu'on appelle le sida.
11: Oui, alors tout à fait, on parle encore de maladies invisibles ou d'infections invisibles. Hein. C'est vrai que aujourd'hui, quand on apprend qu'on vit avec le VIH, qu'on est séropositif, le virus reste invisible, en tout cas ses effets restent invisibles. Et donc on peut rester effectivement plusieurs années sans aucun symptôme, en dehors de la phase initiale de primo-infection. Et donc on peut effectivement tout simplement remettre en doute qu'on est séropositif, puisque rien de fait, même avec l'accès au premier traitement, dès qu'on est mis sous traitement, c'est pas toujours simple finalement de prendre un traitement quand on n'a pas de symptômes, puisqu'on maintenant on est mis sous traitement assez rapidement. Et de fait, ça aussi, ça a pu aussi alimenter. Alors que de façon paradoxale, on a vu aussi que à l'inverse, quand les personnes étaient malades du SIDA et quand elles le sont. Très vite, il y a des caractéristiques, en tout cas, il y avait certaines caractéristiques où les gens, en plus, maigrissaient, par exemple. Enfin, donc, tout d'un coup, ça devenait visible à différents types, titres. Mais en tout cas, durant plusieurs années, ça reste invisible. Et donc, comme tout virus, on peut aussi imaginer que ça n'existe pas puisque c'est invisible.
9: Et cette maladie arrive quand même à un moment où peut-être on pensait avoir vaincu les infections virales, Marion Abaléa, du moins en Occident, c'est-à-dire qu'on pense que tout ça est derrière nous et qu'il y a aussi une forme d'incrédulité, même des institutions de santé, de voir cette maladie en fait émerger.
10: Oui, les maladies infectieuses, évidemment, sont un vieux fléau historique qui remonte aux racines de l'humanité. Mais depuis la fin du 19e siècle, la révolution pasteurienne, etc., et puis évidemment les grandes conquêtes du 20e siècle, on a l'impression d'une science et d'une médecine qui est en passe de triompher des maladies infectieuses, en tout cas là où elle est la plus moderne et la plus performante, dans les pays occidentaux, où les maux qui sont mis en avant comme des grands enjeux de santé publique sont plutôt des maladies non transmissibles, cancer, les maladies cardiovasculaires, etc. Donc on est le sida arrive à ce moment où effectivement on sait aussi que par exemple les services d'infectiologie dans les hôpitaux ont beaucoup décliné dans les hôpitaux européens ou américains, nord-américains, parce que ce n'est plus vu comme une problématique ou comme une priorité de santé publique.
15: Quelle est la priorité d'ailleurs à ce moment-là? Est-ce que c'est le cancer par exemple?
10: Plutôt oui, très nettement, cancer, maladies cardiovasculaires et puis déjà problèmes liés au mode de vie qui commencent à apparaître et qui commencent à préoccuper les opinions publiques.
15: Diabète,
10: tabagisme, etc. Et juste pour rappeler, à l'échelle mondiale, en 1980, l'OMS a déclaré pour la première fois éradiquer de la planète une maladie infectieuse, la variole, et c'est pensé, en tout cas dans un paradigme un peu triomphaliste, comme la première éradication d'une longue liste à venir et finalement d'un combat qui serait peut-être en passe d'être gagné de l'humanité contre les microbes, contre les maladies infectieuses.
15: Est-ce que vous pouvez revenir sur les tout débuts de cette pandémie? Qu'est-ce qui se passe justement dans l'année 1981? Quels sont les premiers cas et qu'est-ce qu'on observe finalement de cette étrange maladie qui ressemble justement à un cancer?
10: Alors, les premiers cas repérés, entre guillemets, de ce qui ne s'appelle évidemment pas le sida, sont repérés à Los Angeles par un jeune médecin qui reçoit dans son service quatre jeunes patients homosexuels masculins, enfin des jeunes hommes, avec un effondrement du système immunitaire, un amaigrissement extrêmement massif, comme l'évoquait Florence Thune, sans raison apparente. Et il va rapporter au Centre de contrôle des maladies américaines, ce qu'on appelle le CDC à Atlanta, qui est un peu la vigie des problèmes de santé publique aux États-Unis, ce cas un peu, ces cas étonnants, et ça va donner lieu à un petit entrefilé dans le bulletin de veille sanitaire américain au mois de juin 1981. Et dans les semaines qui viennent, à New York, notamment à San Francisco également, d'autres médecins révèlent ou font remonter des cas similaires. Alors ça peut être, en fait ce sont des infections opportunistes, ce qu'on appellera ensuite ces infections que favorise l'effondrement immunitaire. Ça peut être cancers de la peau et notamment les sarcomes de Kaposi qui vont marquer visuellement aussi cette histoire-là. Ça peut être des formes de pneumonie rares, ça peut être différents types d'infections. Dans les semaines et les mois qui viennent, eh bien, de la même manière, des médecins en Europe vont recevoir des patients qui apparemment présentent les mêmes symptômes, soit des patients issus de la communauté homosexuelle également, mais aussi, notamment en France, en Belgique, des patients qui ont un lien, soit migratoire, soit parce qu'ils y ont résidé, avec l'Afrique centrale. Et de là, on commence à avoir les différentes parties d'une équation un peu insoluble pour l'instant, qui apparaissent, et l'enjeu des années 80, 82, 83 va être d'essayer de trouver les clés de cette équation.
15: Il y a justement un terme qui revient, en tout cas un chiffre et une lettre, c'est les 4 H. C'est homosexuel, haïtien, héroïnomane, hémophile, sont les premiers foyers épidémiques qui ont été mis en évidence, Florence Thune, mais très rapidement, en fait, on se rend compte que les hétérosexuels sont aussi touchés par la maladie.
11: Oui, tout à fait. C'est effectivement ces 4 H qui sont mis en avant. De fait, on voit très vite à quel point d'autres communautés vont aussi se mobiliser. On a beaucoup parlé aussi de, par exemple, l'invisibilisation des femmes au début de l'épidémie aux États-Unis, hein, où leurs symptômes n'étaient même pas reconnus.
15: Et là, elles apparaissent voilà. Même pas. En fait, on dit haïtien, on dit homosexuel, on dit romino man et pas woman.
11: Et donc, il n'y a pas le H de hétérosexuel non plus. Donc voilà, on voit à quel point on focalise effectivement au début sur certaines communautés qui vont devenir aussi une occasion de les stigmatiser encore plus. Mais on voit très vite effectivement que le virus ne choisit pas l'orientation sexuelle et ou l'origine des personnes.
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16: Étonnant mea culpa du célèbre chercheur américain. Après 7 ans de polémiques, d'enquêtes et de procès, le professeur Gallo passe aux aveux. Il reconnaît qu'une contamination s'est produite dans son laboratoire en 1984. Le virus qu'il disait avoir découvert provenait en fait de cultures envoyées par le professeur Montagnier. D'un point de vue scientifique, affaire classée. Désormais, le chercheur français est officiellement le découvreur du virus du sida.
17: C'est à la fois un soulagement, mais aussi une amertume, parce qu'on a quand même passé beaucoup de temps, d'énergie à ce problème depuis 7 ans, et même encore récemment. Il a encore fallu faire des analyses moléculaires qui ont pris beaucoup de temps à mes collègues. Donc c'est un sentiment assez mitigé. Je pense qu'on aurait pu éviter cette querelle.
16: Reste à savoir ce qui s'est réellement passé. Le chercheur américain était-il de bonne foi et la contamination accidentelle, ou avait-il délibérément menti pour s'approprier la paternité du virus du sida? La réponse est peut-être dans la personnalité complexe du professeur Gallo.
17: C'était une recherche, une question de prestige, puis une certaine attitude, disons, devant la vie, qui fait qu'il recule difficilement, il reconnaît difficilement ses erreurs.
15: C'est une archive de l'INA de 1991, un sujet sur la 5, sur la paternité de la découverte du VIH. Maria Balea, est-ce que vous pouvez nous raconter un petit peu ces histoires? On a entendu une question d'aveu et de prestige. Quelle est la controverse finalement un petit peu franco-américaine autour de la paternité de la découverte de ce virus?
10: Oui, c'est une affaire qui a fait la une des journaux et qui s'est écoulée sur, en fait, plus longtemps même que les 7 ans évoqués ici, puisqu'elle va rebondir en 1994. L'enjeu, donc, effectivement, c'est la découverte de l'agent causal du sida à partir du moment où on a l'intuition que cette nouvelle maladie est probablement une maladie virale, donc causée par un virus. Reste à trouver et à découvrir ce virus. L'histoire commence, entre guillemets, à Paris, en janvier 1983, où l'équipe de l'Institut Pasteur, dirigée par Luc Montagnier, à laquelle fait aussi partie
15: Françoise
10: Barré-Sinoussi et Jean-Luc Sherman, Jean-Claude Sherman, pardon, identifie dans un prélèvement effectué à la salpêtrière chez un patient qu'on pense probablement être atteint de la maladie, un virus. Inconnu, voilà, il l'identifie, un rétrovirus même, donc une famille particulière de virus. Il l'identifie, il le photographie, mais sans avoir évidemment la certitude qu'il s'agit là de l'agent causal du sida, notamment parce que, du fait de l'effondrement immunitaire des patients, en fait, dans les prélèvements issus des patients immunodéprimés, vous avez plein d'agents infectieux par nature qui se développent. Et donc, est-ce que c'est un parmi autres? C'est-à-dire, est-ce que le virus qu'on a sous les yeux est une cause du sida ou est-ce que c'est la conséquence de cet effondrement immunitaire? On en est au stade de l'enquête et des hypothèses. Comme on est dans un paysage scientifique évidemment mondialisé, d'autres équipes sur la planète travaillent sur l'hypothèse virale, elles aussi, et évidemment on est dans un monde où, pour faire avancer la science, on s'échange les prélèvements, on s'échange les découvertes, et donc l'Institut Pasteur envoie à Washington, dans la banlieue de Washington, au laboratoire public financé par le gouvernement américain de Robert Gallo, des extraits de ses prélèvements pour dire nous on a trouvé ça, qu'est-ce que vous en pensez, est-ce qu'on peut avancer ensemble. Donc ça c'est le point de départ de ce qui se passe en 1983. On commence à avoir des publications un peu à droite et à gauche, et puis en avril 84, à la surprise et à la stupéfaction quand même des Français, se tient à Washington une conférence de presse de la secrétaire d'État à la santé américaine avec Robert Gallo juste derrière elle, qui annonce que les Américains ont découvert, l'équipe de Robert Gallo a découvert l'agent causal du sida et qu'il appartient à une famille de virus sur laquelle a déjà d'ailleurs travaillé Robert Gallo. Et à partir de ce moment-là, évidemment, il y a une controverse qui se met en place, alors qui est une controverse d'ego, on l'a entendu dans le document que vous avez passé, mais qui est aussi une controverse financière et de gros sous, parce que derrière la paternité de la découverte, il y a des enjeux financiers extrêmement importants. Les royalties de ce qui est en train d'être mis en place, les tests de dépistage. On va pouvoir, à partir de 85, dépister des personnes pour savoir s'ils sont porteurs ou non du VIH. Et évidemment, ces tests sont basés sur le virus. Donc, l'équipe qui a découvert le virus va recevoir les droits de propriété intellectuelle relatifs à ces tests. Et on est aussi à une période où on pense encore qu'un vaccin va être mis en place rapidement. Et là aussi, les royalties du futur vaccin vont tomber dans l'escarcelle de l'équipe découvreuse. Donc derrière ces enjeux, il y a à la fois des enjeux d'ego, d'éthique, etc., mais aussi des enjeux économiques majeurs qui amènent, et je terminerai là-dessus, l'Institut Pasteur à porter plainte contre le gouvernement américain en décembre 85 pour violation de la propriété intellectuelle.
15: Et il y a Jacques Chirac qui va faire un accord à l'amiable justement avec les Américains.
10: Oui, suite à cette plainte déposée par l'Institut Pasteur en 85, c'est tout l'appareil diplomatique qui se met en place, qui se met en branle de chaque côté, et effectivement effectivement, c'est une affaire qui devient une affaire politique et diplomatique au plus haut niveau de l'État, puisque premier règlement, entre guillemets, de l'affaire, en mars 87, c'est Jacques Chirac, premier ministre à l'époque de cohabitation, qui va à Washington et qui signe à la Maison-Blanche avec le président Reagan, donc on est aux plus hautes sphères de l'État, un accord à l'amiable qui, en gros, prévoit une répartition des royalties à 50-50 et la reconnaissance d'une copaternité de la découverte.
15: On a cette guerre, finalement, scientifique, cette guerre d'ego. On parle d'accord à l'amiable. Il y a tous les enjeux politiques, les enjeux financiers, les enjeux industriels, les enjeux pharmaceutiques, en fait, derrière ça, sous-entendu, presque plus important que le sort des malades eux-mêmes. Florence Thune, il y a cette idée, finalement, peut-être, qui nourrit un manque de confiance, en fait, envers les institutions, ou en tout cas, pour les malades eux-mêmes qui sont dans cette situation à ce moment-là, il y a une guerre qui dépasse en fait le cadre de leur maladie.
11: Bah, d'autant plus que les personnes, effectivement, à ce moment-là, voient juste leur santé se dégrader et surtout aucune solution pour rester en vie. Et on sait qu'effectivement, dans les années qu'on va suivre, l'hécatombe va être terrible. Et ça augure aussi de la bataille que vont avoir finalement à mener les personnes concernées elles-mêmes pour entrer dans les laboratoires. Françoise Barécine aussi parle aussi fréquemment du fait que les personnes venaient la voir et qu'il y avait une pression aussi sur les scientifiques pour trouver quelque chose au-delà finalement de l'origine et de la découverte. Et ça aussi, ça augure de toute l'histoire de la place des malades et des personnes concernées dans la suite.
15: On parlera dans la deuxième partie d'émission justement du rôle des militants LGBT et du rôle finalement des associations en fait de patients dans la recherche sur le traitement et de ce lien finalement avec la science. Mais il y a aussi cette idée qui revient souvent en fait dès qu'on cherche un petit peu sur les rumeurs autour du VIH, cette idée que le VIH n'aurait jamais été photographié. Marion Abaléa, d'où vient cette idée, puisque finalement, il y a, dès lors qu'il y a des premières microscopies électroniques, disons, parce que c'est comme ça qu'on détecte un virus, à l'Institut Pasteur et aussi ailleurs, il y a la photographie de ce virus.
10: Oui, c'est une rumeur qui n'a pas de fondement parce que pour le coup, il a été photographié et tôt. C'est-à-dire que 15 jours après que Françoise Barécine aussi ait détecté dans ses éprouvettes une activité virale dans les prélèvements de la Pitié-Salpêtrière, l'électronicien microscopiste de l'Institut Pasteur fait des images. C'est justement parce que l'image qu'il a sous les yeux ne ressemble à aucun virus connu qu'on pense et que s'affirme progressivement l'hypothèse d'une maladie causée par un nouveau virus ou en tout cas un virus jusque-là inconnu. Cette rumeur n'a aucun fondement, mais là encore, la controverse qu'on évoquait à l'instant a pu semer du doute. Et en fait, à partir du moment où il y a un doute, évidemment, vous avez un terreau pour les fantasmes. Dans la controverse franco-américaine, ces photos et d'autres photos prises dans le laboratoire Gallo ont été publiées ensuite dans des publications scientifiques, parfois, alors, erreur volontaire ou pas, avec de fausses légendes ou de mauvaises légendes, ce qui a amené certaines publications à rétracter ensuite des photos qui avaient été publiées. Donc là encore, on est dans une logique aussi de course, parce que la rivalité franco-américaine fait qu'on veut publier très vite, plus vite que le rival, etc., avec des erreurs qui ont pu avoir lieu. Et évidemment, qu'elles soient de bonne foi ou pas, en tout cas, ces erreurs éventuelles ont pu alimenter des fantasmes, des doutes jusqu'aujourd'hui.
15: Et rapidement, donc la communauté scientifique va vouloir chercher l'origine du virus. On se tourne rapidement vers le continent africain. Et là, les Africains indirectement deviennent coupables, même si ce n'est pas la volonté de la communauté scientifique que de pointer du doigt. Mais là aussi, ça renforce des idées de stéréotypes racistes. Marion Abaléa, quelle est la réaction finalement des institutions africaines, notamment centrale, sur cette quête des origines qui pousse finalement la Terre entière à un peu les pointer du doigt?
10: Oui, peut-être avant de mentionner l'Afrique, il faut rappeler qu'il y a eu un autre coupable désigné qui était Haïti. On a parlé tout à l'heure des 4H, dans ces 4H des Haïtiens, parce que un nombre important de personnes d'origine haïtienne ont été repérées comme malades au tout début de l'épidémie aux États-Unis, au Canada aussi, en France également. Et donc Haïti a été pointé du doigt dans un premier temps comme le berceau du sida. Puis, c'est à partir de 84, 84 et surtout 85 hein, que des études épidémiologiques sont lancées en Afrique centrale, notamment à partir de l'idée qu'on a des patients dans les hôpitaux européens qui viennent de cette région et que donc probablement cette maladie est présente dans cette région, notamment des Grands Lacs, autour de ce qui s'appelle à l'époque le Zaïre encore, Rwanda, Burundi, Ouganda notamment. Et effectivement, les premières études montrent en termes d'épidémiologie des cas probablement très nombreux, même si on n'a pas nécessairement tous les moyens biologiques ou médicaux pour les dépister de manière certaine. Et puis on sort aussi des frigos des vieux échantillons de sang qui ont été prélevés notamment dans le cadre des grandes campagnes de santé publique encore à l'époque coloniale. Dans le Zaïre, c'était la puissance coloniale belge. Et on va tester des échantillons qui avaient été prélevés dans les années 60, dans les années 50 même, et on va détecter le nouveau virus, pas si nouveau que ça donc, VIH certains de ces échantillons. Le plus vieil isolat qu'on ait encore a été prélevé en 1959 à Kinshasa, très probablement. Et donc à partir de ce moment-là, évidemment, la communauté scientifique réfléchit et s'interroge sur une origine africaine du VIH, hypothèse qui se révélera de fait correcte, mais qui va alimenter là encore les stigmatisations avec, du point de vue de la population de cette région, mais aussi des leaders politiques, une volonté de nier évidemment ces accusations puisque c'est bien de ça dont il s'agit, qui dénonce un réflexe occidental selon lequel, dès qu'il y aurait un mal qui s'abattrait sur la planète, ce serait la faute des Africains, ce serait la faute des Noirs, ce qui a aussi des conséquences politiques et de santé publique très importantes, puisque les principaux leaders de politique de cette région vont longtemps nier l'existence même de la maladie dans leur pays, aussi parce que c'est une maladie qui est associée à des perversions occidentales, l'homosexualité, la drogue, etc. Des choses qui...
15: Une sexualité débridée, en fait, des personnes noires, c'est aussi l'idée, la rumeur qu'il y a derrière tout ça.
10: Ça, de l'autre côté, effectivement, on voit dans beaucoup de pays et d'opinions publiques occidentales cette idée que les Africains auraient une sexualité débridée qui aurait favorisé la diffusion du virus avec des fantasmes, y compris de zoophilie, par exemple, quand apparaît l'hypothèse selon laquelle le VIH pourrait être dérivé d'un virus animal.
15: Ce qu'il faut rappeler, c'est que 2/3 des décès de cette pandémie sont survenus justement au sud du Sahara et que 60% des personnes vivant avec le VIH se trouvent encore sur ce continent. Florence, une un mot peut-être sur l'histoire toujours très occidentale qu'on dépeint sur le sida. Il y a peut-être cette frange aussi qui est oubliée, selon vous ?
11: Oui, alors on a vu effectivement dans l'histoire à quel point aussi il a fallu se battre pour que les personnes en Afrique et dans beaucoup de pays du Sud puissent avoir accès au traitement, puisque on voyait à quel point finalement se développaient les premières solutions de traitement accessibles plutôt évidemment au Nord, avec effectivement un oubli des personnes concernées. Vous en parliez tout à l'heure, mais effectivement quand dans les pays concernés certains présidents comme en Afrique du Sud niaient complètement l'existence du VIH, ça a occasionné évidemment, comme en Afrique du Sud, des centaines de milliers de morts absolument inutiles. Enfin, on se souvient de la conférence de Durban avec une intervention de Thabo Mbeki qui remettait en cause, en tout cas, et aussi le lien entre VIH et SIDA. Et on voit à quel point parfois des mouvements moi je suis pas historienne, mais en tout cas de sociétés ou des idéologies politiques et autres peuvent aussi faire reculer ou ralentir l'avancée de la science et l'accès au traitement.
15: La conférence Durban, c'est la première à avoir été faite sur le continent africain.
10: Oui, des grandes conférences mondiales du sida, c'est la première
15: en juillet 2000.
10: Qui est organisée sur le continent africain.
15: Mais c'est impressionnant parce qu'on se dit que la 13e conférence mondiale sur le sida, 13e, se tient en fait, et seulement la première en fait, à se tenir sur le continent africain. C'est aussi avoir laissé de côté finalement tout ce continent-là. Et là, c'est aussi un terreau en fait pour laisser des rumeurs et les polémiques enfler justement sur ce continent-là.
10: Oui, bien sûr. On le voit. Alors, il y a une forme de responsabilité des leaders africains qui ont longtemps voulu se détacher de cette pandémie. Et donc, évidemment, ils s'empressaient pas à se déclarer candidat pour accueillir ce genre d'événement. Mais plus largement, jusqu'à que jusqu'à la fin des années 90 quand même, les regards notamment des pays qui ont les moyens financiers de lutter contre la maladie sont essentiellement tournés vers ces pays eux-mêmes. On a une épidémie domestique, que ce soit en Amérique du Nord ou en Europe occidentale, contre laquelle il faut lutter. Et c'est quand même très tardivement que ces responsables se regardent vers la catastrophe africaine, y compris d'ailleurs du point de vue de l'Organisation mondiale de la santé, qui est quand même l'organisme qui est censé, elle, répondre à l'échelle mondiale. Le secrétaire général Halfdan Mahler, dans les années 80, va lui-même faire un mea culpa en disant « J'ai laissé passer le VIH, j'ai pas vu qu'une épidémie se développait et surtout j'ai pensé que c'était une épidémie de pays riches, de pays occidentaux qui avaient les moyens de lutter contre elle. Or, clairement, on a fait une erreur d'appréciation et un retard incontestable dans le déclenchement d'une réponse globale. »
15: D'où vient l'idée d'un virus créé de toutes pièces en laboratoire? Pourquoi l'absence de traitement laisse la place à des remèdes alternatifs? Et quelles vérités scientifiques ont encore du mal à s'imposer aujourd'hui? C'est la suite de notre programme, juste après ça.

M, le radeau sur France Culture, vous écoutez les rumeurs qui ont changé le monde avec aujourd'hui le virus du sida n'existe pas. Une rumeur qu'on détricote en compagnie de Marion Abaléa, historienne, maîtresse de conférences à l'Université de Strasbourg et autrice d'une histoire mondiale du sida de 1981 à 2025, parue au CNRS édition, et de Florence Thune, directrice générale du SIDAction. En parallèle de cette quête des origines sur le continent

0: propagande de l'Union soviétique et plus globalement du bloc de l'Est, on y voit une opportunité. Et donc on a aujourd'hui hein, les archives et les preuves qui le montrent à Moscou et dans différentes capitales des États d'Europe centrale va être sciemment construit un plan de communication pour propager cette idée que le virus du sida est le résultat d'un accident de laboratoire aux États-Unis, dans un laboratoire militaire qui travaillerait à l'élaboration d'armes bactériologiques et dont se serait échappé un organisme, un microbe, de manière alors soit volontaire, soit incontrôlée. Mais en tout cas, c'est une rumeur qui va être portée par les services de propagande, dans y compris des pays dits non alignés dans cette géopolitique de la guerre froide. L'Union soviétique va financer la parution d'articles en Inde, en Amérique latine, en Afrique subsaharienne, d'articles pseudo-scientifiques alimentant cette thèse.
1: Il faut rappeler aussi qu'on a des vieux échantillons finalement du VIH dont vous parliez sur le continent africain qui prouvent qu'en fait cette théorie ne peut pas être vraie puisqu'on a des échantillons antérieurs. Florence, il faut peut-être faire une distinction entre les deux. On a parlé de cette idée de cette rumeur du virus du sida qui n'existerait pas. Finalement, celle de la création en laboratoire, est-ce qu'elle est si différente en fait de cette rumeur? Est-ce que c'est finalement un petit peu l'idée que la maladie ne peut pas être naturelle? Et est-ce que c'est quelque chose qui existe encore selon vous comme rumeur aujourd'hui?
2: Alors oui, ça existe. Ça résonne aussi avec ce qu'on a entendu il y a quelques années ou qu'on entend encore autour du Covid. Enfin, je pense que dès qu'il y a une pandémie qui fait peur ou qui est inconnue, voilà, l'idée d'une création en laboratoire, elle est malheureusement, elle revient régulièrement. Et aujourd'hui encore, effectivement, on entend ce type de rumeurs. On l'entend aussi pour une raison qui serait de décimer la population africaine. Enfin, tout ça, après, on peut alimenter toutes les rumeurs. Alors nous, tous les ans, on l'entend beaucoup au moment du SIDAction média, parce que comme il y a une visibilité autour du SIDAction, alors on nous appelle même parfois, aussi au bureau pour nous dire qu'on a inventé tout ça, qu'on se fait de l'argent sur tout ça. Donc on continue effectivement, avec des influenceurs qui aussi, ou des influenceurs ou des personnes qui en ligne continuent d'alimenter cette rumeur.
1: Oui. Et ce que vous dites, c'est qu'il y a des conséquences en fait financières indirectement, que c'est au moment justement de récolte de dons où on dit, mais en fait, l'oscillation ne sert à rien et que tout est construit de toutes pièces.
2: Oui, parce que de toute façon, à partir de ce moment-là, vous pouvez développer tous les fils que vous voulez, y compris qu'effectivement, les industries pharmaceutiques font de l'argent sur les traitements. Alors, c'est pas faux. De toute façon, effectivement, les industries pharmaceutiques génèrent des bénéfices, mais que de fait, l'oscillation ne sert à rien, puisque effectivement, le VIH n'existant pas, pourquoi est-ce que finalement on irait, et que c'est sûrement aussi les traitements qui... On a inversé aussi avec l'apparition des traitements, c'est-à-dire que c'est aussi les traitements qui peuvent aussi rendre malades les personnes.
1: On vient justement au traitement et au remède miracle.
3: C'est l'histoire d'un remède qui se trouve à 10 000 km de la France. Des plantes de Madagascar qui soigneraient le sida. Christian Cavalli, le président de Sida Venture, en est convaincu. Il est le porte-drapeau de ce protocole baptisé A72 ou GEMAR. Il conseille aux séropositifs d'arrêter leur trithérapie et affirme avoir lui-même stoppé son traitement pour privilégier ces plantes.
4: Là, j'ai arrêté mon traitement depuis le mois d'août par rapport à ça. Donc, je fais une grève de soins pour l'instant et pour dire, attendez, c'est pas, donnez-nous une chance.
3: Après une mise en garde de l'AFSAPS, les médecins, eux aussi, tirent la sonnette d'alarme. Ces pratiques peuvent être très dangereuses.
5: Attention, danger. Danger, parce que bon, on ne sait pas s'il va marcher ou pas, mais surtout, s'il préconise que les gens qui veulent faire ces expérimentations arrêtent leur traitement en cours, parce qu'il y a un danger que le traitement ne marche plus quand ils le reprendront.
1: Le président de l'association SIDAventure, qui promet la guérison du sida par un remède venant de Madagascar à base de plantes, un extrait de Midi Atlantique de 2011. Parlons justement un petit peu de ces traitements, Florence Thune. On entend là l'idée d'une plante miraculeuse pour soigner la maladie. C'est sûrement un remède miracle parmi tant d'autres que vous avez dû entendre.
2: Oui, parmi tant d'autres, on a... alors effectivement, nous, on continue d'être appelés parce que comme on finance de la recherche scientifique, on nous demande de publier aussi des recherches sur la base de plantes parce qu'on a tous les ans, on a quelqu'un qui a trouvé s'appelle le remède miracle, est souvent à base de plantes. Ça s'est beaucoup aussi diffusé et de plus en plus via les réseaux sociaux. Enfin, il suffit d'aller sur TikTok et très vite on tombe sur quelqu'un qui effectivement a trouvé une plante

0: Miracle, toujours avec effectivement la théorie derrière qu'on ne peut pas publier ses travaux, on l'empêche de publier ses travaux parce qu'il y a de la pression
1: et des sous toujours derrière,
0: etc. Donc, mais au-delà de quelque chose qui pourrait finalement nous faire sourire, on a effectivement de fait sur le terrain des personnes qui arrêtent leur traitement.
1: C'est les grèves de soins dont on parlait ici.
0: Voilà, ou des grèves ou qui espèrent tellement avoir aussi, j'allais dire un remède miracle ou qui sont de fait aussi qui peuvent être aussi discriminés. Se sentir discriminés en prenant des traitements au quotidien et qui vont vers autre chose pour aussi espérer être guéri, parce qu'il y a aussi cette idée de ne pas avoir à prendre des traitements tout au long de sa vie, mais d'avoir à un moment effectivement une plante ou autre chose qui peut leur permettre de guérir. Et on a aussi, alors je n'ai plus de son nom en tête, mais récemment une personne au Canada célèbre qui avait arrêté aussi ses traitements et qui est mort de fait suite à cet arrêt. Donc on se retrouve finalement dans tous les coins de la planète avec des arrêts, y compris aussi pour des raisons religieuses, hein, puisqu'on parle des traitements, mais aussi on a des personnes qui, sous couvert de raisons religieuses, encouragent les personnes à arrêter leur traitement et à prier pour guérir.
1: L'émergence finalement un petit peu de ces rumeurs autour des traitements s'est favorisée justement par le fait que pendant longtemps, Marion Abaléa, on a été dans une impasse thérapeutique. Est-ce que vous pouvez nous décrire un petit peu les différentes tentatives et puis un petit peu ce qui échoue aussi? Je pense par exemple à la cyclosporine.
2: Oui, alors il faut rappeler que les antirétroviraux efficaces à neutraliser le virus, ils arrivent entre guillemets sur la scène au milieu des années 90, 1996, et que donc avant ça, on a une période de 15 années d'impuissance thérapeutique où effectivement, à la fois du point de vue de la communauté scientifique et des malades, on se raccroche à différents espoirs plus ou moins fantasmagoriques. Du point de vue des malades des années 80, effectivement, on comprend évidemment la logique de tout essayer. Ils n'ont finalement rien à perdre. Aux États-Unis, se mettent en place ce qu'on appelle, et ce qui a été popularisé par un film dans les années 2010, les Buyers Club, ces espèces d'associations où on essaye d'avoir accès à des molécules qui ne seraient pas en vente sur le marché américain, avec des logiques de trafic un peu transfrontalier, et puis là encore, des plantes, des régimes, etc. Et puis, du côté de la communauté scientifique, il y a aussi, il faut le dire, effectivement, des annonces très prématurée, c'est le moins qu'on puisse dire. Et alors, elle n'est pas la seule, mais la France s'est notamment distinguée en la matière, effectivement, avec l'affaire dite de la cyclosporine, une conférence de presse retentissante organisée par un médecin français.
1: 85.
2: Voilà. Okay. Avec l'appui et la présence de la ministre de la Santé, donc une caution politique, qui annonçait que cet immunosuppresseur qui est la cyclosporine, bien connu, avait des effets miracles, entre guillemets, sur trois patients qu'il avait dans son service. Trois patients, c'est évidemment beaucoup trop peu pour affirmer quoi que ce soit. Et ça se révélera évidemment un fiasco. Les patients en question mourront peu de temps après. Et ça a contribué évidemment à décrédibiliser aussi la parole scientifique.
1: Il y a aussi et l'affaire de l'AZT qui est encore utilisée maintenant en trithérapie mais qui a été utilisée seule et qui avait une efficacité partielle, tant et si bien qu'on l'accuse aussi indirectement, l'AZT, de pouvoir provoquer la maladie. C'est des choses qu'on entend aussi.
2: Oui, alors je ne suis pas médecin et je ne voudrais pas dire de bêtises. L'AZT a surtout des effets toxiques, notamment dans les forts dosages qui étaient administrés au moment où il était le seul antirétroviral disponible sur le marché. L'AZT arrive sur le marché en 1987. Et donc, évidemment, cette toxicité rend les gens malades. Alors, ils sont porteurs du virus, donc c'est pas l'AZT qui provoque le virus ni le sida, mais en tout cas, il a des effets particulièrement délétères de toxicité à doses importantes et d'autres antirétroviraux également. Et ça a pour conséquence, là aussi, d'inciter des gens à arrêter le traitement, puisque là encore, notamment quand on l'administre à des personnes qui n'ont pas de symptômes, d'un côté, elles n'ont pas de symptômes et on leur dit vivre avec un virus qu'elles ne peuvent pas voir, et de l'autre côté, on leur prescrit un médicament qui, de fait, les rend malades par les effets secondaires et sa toxicité.
1: Autour de tout ces tâtonnements autour des traitements, la recherche scientifique prend du temps, et c'est le cas, les malades n'en ont pas, et c'est aussi une des particularités, finalement, de cette pathologie parmi tant d'autres, Florence Thune, c'est qu'il y a un rôle des associations de patients et des militants LGBT qui finalement deviennent acteurs, même experts de l'actualité de la recherche et qui en fait forment un pont entre la recherche et les malades, ce qui de mémoire n'existe pas avec d'autres pathologies.
0: Oui, tout à fait. On voit très très vite hein, que finalement les personnes concernées prennent les choses en main. Enfin, voilà, se disent on va mourir de fait et on va mourir et ce qui est important c'est de effectivement d'être informé, de s'informer, de vraiment de pouvoir suivre au même titre que les scientifiques les progrès scientifiques, ce qui existe, ce qui n'existe pas. Et on voit que très vite, comme je le disais tout à l'heure, des militants LGBT parce que effectivement la communauté et très touchés vont se saisir du fait d'aller voir les scientifiques et de s'informer et de aussi de militer pour l'accès au traitement. On voit très vite la création dans les années 80 des premières associations AID, ACT UP, que ce soit effectivement en aux États-Unis, en France et donc ces associations qui parfois même se regroupent. On a notamment ce qu'on appelle maintenant le TRT5 qui regroupe un certain nombre d'associations et qui sont très impliquées justement sur encore maintenant sur le suivi et les avancées de recherche scientifique et ça bouleverse complètement aussi le rapport à la science, le rapport aux médecins, alors qu'il n'y a pas parfois trop imprégné dans d'autres domaines sur d'autres pathologies, mais en tout cas on voit que la question de l'information égale pouvoir, hein, qui est vraiment effectivement ce qui est porté par ACT UP, est extrêmement important pour ce que les scientifiques disent aussi, hein, aussi pour être on était directement poussés par les malades qui venaient nous voir et il fallait vraiment effectivement trouver rapidement quelque chose qui allait leur permettre de rester en vie.
1: Et justement, il y a ce qui change finalement avec la prise en charge, ce sont finalement les trithérapies en 1996. Marion Abalea, ce sont trois molécules, donc l'AZT et deux autres. Et là, l'effet est spectaculaire, c'est le premier médicament qui permet réellement de réduire la charge virale et donc du coup de ne pas développer le sida.
2: Oui, les cocktails de deux types puis trois types d'antirétroviraux qui ont en gros des stratégies différentes pour attaquer et neutraliser le virus, qui permet à un virus qui est très mutant d'être mis en silence. Et donc effectivement, c'est quand même une révolution majeure hein, que l'apparition de ces multithérapies efficaces. Alors non pas à guérir l'infection, le virus est toujours là, mais effectivement à réduire drastiquement jusqu'à la rendre indétectable. La charge virale, c'est-à-dire la présence du virus dans le sang, et donc à parvenir à maintenir en sommeil finalement ce virus, à éviter évidemment de basculer dans le stade du sida aussi longtemps qu'on prend ces traitements, puisqu'il ne s'agit pas d'une guérison. Dès que les traitements sont suspendus, évidemment, le virus se remet en action.
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1: On arrive dans la dernière partie de cette émission qu'on entame avec un mélange d'extraits autour de la prévention et de sa médiatisation concoctée par notre réalisateur Sam Bakiast.
4: Le simple fait que la princesse ne porte pas de gants et qu'elle me serre la main et celle des patients, ça aide à faire circuler l'information.
5: Mais je me souviens de l'avoir vue assise à côté d'un homme qui avait les jambes couvertes de sarcome de Kaposi. Et surtout, que leurs genoux se touchaient.
6: Enfin, c'est une bêtise, c'est un truc bête que j'ai envie de faire depuis le début. Parce qu'après tout, on est là pour s'unir, les séropositifs, les pas séropositifs, les homosexuels, les pas homosexuels. Et j'ai envie de faire un truc con, mais j'ai envie d'embrasser le monsieur qui est derrière moi sur la bouche. Voilà, c'est tout.
7: Est-ce que j'ose ?
8: Il a de la chance, le monsieur.
9: À 22 ans, grâce à son traitement, Nathan ne peut plus transmettre le VIH. Et pourtant, le jeune homme a du mal à construire une relation amoureuse.
10: Sur les applications de rencontre, ça m'est déjà arrivé de vouloir tenter de le dire et qu'après la personne me dise... Alors soit me bloque directement, ou sinon c'est des remarques du style « Ah bah non, on va clairement pas se voir ».
11: C'est une maladie transmissible par voie sexuelle. Il faudra se protéger par des préservatifs. Voilà.
12: Est-ce qu'une personne séropositive, elle peut transmettre le virus sous traitement ?
13: Oui, quand même. Il me semble.
12: Bon, du coup, non.
13: Ah, ok. Vous savez ?
14: Non.
13: Ok.
14: Comme on n'est pas beaucoup sensibilisé, c'est pour ça que on n'a pas trop peur, mais je pense qu'il y a toujours un risque.
15: Il paraît que c'est difficile à mettre.
16: Aujourd'hui, les préservatifs préservent de tout, même du ridicule.
1: Tour à tour, vous avez entendu un extrait de RTL avec la princesse Diana qui inaugure le premier centre médical dédié au sida en Angleterre le 9 avril 1987. Ensuite, Clémence Sélarier qui embrasse un jeune homme porteur du VIH lors du premier site d'action en 1994. Sur France 2, France 3, Outre-mer et Régional Lorraine, trois reportages très récents là sur la sensibilisation des plus jeunes, suivi d'une publicité du Comité français d'éducation pour la santé de 1988. Florence Hunde, c'était très très riche comme extrait. Je vous laisse prendre l'élément, le morceau qui vous semble justement le plus important.
0: Oui, alors je peux évidemment pas m'empêcher de réagir sur le ce fameux baiser en 94 de Clémentine Sélarier, parce qu'on pourrait le refaire indéfiniment aujourd'hui, parce que quand on fait nos sondages chaque année sur les fausses idées autour du VIH, on voit à quel point ça reste très imprégné. Enfin, la peur reste là. J'ai l'impression que moins on parle du VIH, plus les peurs demeure. Et on voit que voilà, on a toujours 20% des personnes qui sont interviewées qui disent que effectivement on pourrait être contaminé en embrassant une personne séropositive, en étant en contact avec sa transpiration. Enfin, ce 20% là, on reste toujours autour depuis plusieurs années, ça ne bouge pas. Et aujourd'hui, la science a fait des progrès juste incroyables, notamment effectivement sur l'efficacité des traitements, mais aussi sur le fait de ne pas transmettre le virus, donc grâce à ces traitements. Et ben ça, au moment où les personnes pensent encore qu'on peut être contaminé en embrassant juste une personne séropositive, c'est parfois difficile de les convaincre qu'on peut avoir une relation sexuelle sans préservatif avec une personne séropositive à partir du moment où elle est sous traitement et qu'elle a effectivement une charge virale indétectable parce qu'elle a zéro risque de transmettre. Et ça, une espèce de peur fantasmatique qui reste autour du sida, génération après génération, malheureusement.
1: On parle souvent des jeunes, en fait, et de la perception des jeunes, justement, sur cette sensibilisation. Est-ce que cette dégradation des connaissances concerne majoritairement les plus jeunes, et est-ce que concerne que les plus jeunes?
0: Alors elle concerne les jeunes aussi, parce que malheureusement l'information en milieu scolaire s'est fortement dégradée, donc aussi ils ne savent pas où aller se faire dépister. Enfin, il y a vraiment un ensemble d'informations qu'ils n'ont pas, malheureusement, et c'est à nous, en tout cas, et c'est à l'Éducation nationale de faire son travail et de leur donner dans le cadre des programmes d'éducation à la vie affective, relationnelle et sexuelle. Mais néanmoins, on a pu voir aussi qu'effectivement ces fausses idées, elles restaient sur toutes les générations. On avait fait le sondage il y a 2-3 ans auprès de la population adulte, on avait malheureusement les mêmes résultats avec des personnes qui répondaient qu'elles seraient mal à l'aise si elles apprenaient que la nounou qui garde leurs enfants était séropositive, qui pensaient que ce serait pas très sécurisé d'avoir une personne qui travaille séropositive qui travaille dans un restaurant. Enfin voilà, on est vraiment sur des idées absolument incroyables qui touchent même des générations qui ont connu justement ces années 80-90, qui ont été abondées en termes d'informations. Et puis pour finir, ce qui est sûr aujourd'hui, c'est que ce qu'on voit aujourd'hui parmi les environ 5000 personnes qui découvrent chaque année leur séropositivité, c'est qu'on a 22% de personnes de plus de 50 ans. Donc, non seulement les idées fausses perdurent, mais en plus, toutes les générations oublient les gestes de prévention.
1: Est-ce qu'il y a une transformation au fil des décennies, finalement, de la prévention, Marion Abaléa? Est-ce que c'était d'abord axé sur le préservatif et maintenant plutôt sur les traitements pour rendre indétectable le virus?
2: Il y a une évolution par la force des choses. Pendant 15 ans, on n'avait pas d'autres moyens de prévention, et même plus que ça d'ailleurs, que le préservatif, en tout cas pour la transmission par voie sexuelle, qui est la transmission dominante, même si évidemment il y a d'autres modes de transmission. Et donc évidemment, les campagnes de prévention, etc., ont été très centrées sur le préservatif, avec des avancées importantes, l'autorisation de la publicité pour le préservatif qui était encore interdite, hein, et ça date de 1986 seulement. Et donc effectivement, des générations ont grandi avec cette association, hein, prévention contre le VIH, préservatif, etc. Ce qui change depuis sans doute les années 2010, c'est effectivement qu'on a aussi désormais des moyens médicaux de prévention. Alors avec les traitements qui, on l'a dit, dès lors qu'on présente une charge virale indétectable et qu'on est sous traitement, on n'est plus contagieux. Donc c'est ce qu'on appelle le traitement comme prévention. Et évidemment, c'est l'arme majeure pour enrayer la dynamique épidémique, mais aussi avec des traitements prophylactiques, ce qu'on appelle la PrEP, la prophylaxie pré-exposition, c'est-à-dire des traitements antirétroviraux que prennent cette fois des personnes séronégatives et qui potentiellement s'exposerait à des situations à risque. Une PrEP qui a été essentiellement orale depuis une quinzaine d'années, donc des médicaments à avaler, et qui aujourd'hui se développe, en tout cas En tout cas, ce sont les derniers progrès de la médecine en la matière par voie injectable avec des délais. Enfin voilà, une injection peut protéger jusqu'à 6 mois, si je ne dis pas de bêtises. Donc on a une forme de médicalisation de fait, ce qui n'empêche pas le préservatif de rester une arme majeure et particulièrement efficace.
1: Et ce qui peut alimenter indirectement une forme d'idée de nourrir aussi les industries pharmaceutiques.
2: Oui, peut-être, évidemment, on revient à cette idée qu'à partir du moment où on est dans une logique complotiste, on fait feu de tout bois. Il faut dire quand même que la PrEP, et notamment la PrEP à long terme, entre guillemets, est une avancée majeure pour notamment des populations vulnérables qu'on sait particulièrement exposées au risque d'infection et qu'elle a une arme peut-être plus importante, y compris pour les femmes qui peuvent parfois pas toujours être dans des situations, notamment dans des situations de vulnérabilité, de négocier l'usage du préservatif par leur partenaire masculin. La PrEP est aussi un moyen d'agir par soi-même et de ne pas être dépendant de son partenaire.
1: Tout au long de cette émission, on a parlé de toutes les rumeurs finalement qui jalonnent un petit peu cette histoire du VIH et du SIDA. Florence Thune, ma dernière question sera pour vous et je vous laisse utiliser plusieurs fois, mais quelles sont cette fois les vérités scientifiques autour du VIH et du SIDA qui ont encore du mal à passer selon vous?
0: Alors, déjà le fait de rappeler que le VIH est toujours là, que le virus circule toujours, hein, on a aussi aujourd'hui des chiffres qui malheureusement en France ou ailleurs montrent que l'épidémie reste toujours active malheureusement avec un dépistage insuffisant. Et puis on continue effectivement d'avoir ces rumeurs sur... alors parfois on revient sur ces traitements qui seraient plus toxiques que le fait de finalement faire en sorte que les gens restent en vie et restent en bonne santé, donc on reste avec une méfiance autour des traitements. Et puis, ce qu'on disait effectivement tout à l'heure, hein, sur le fait que le VIH puisse se transmettre par la transpiration, je vous donne juste un dernier exemple. Hein. Aujourd'hui, les personnes avant son âge, donc vieillissent avec le VIH, donc elles arrivent en maison de retraite, en EHPAD. Et là, voilà, parfois on entend certaines histoires qui fait qu'on ne partagerait pas les couverts avec un patient ou une personne, en tout cas, qui serait séropositif, un résident séropositif. Donc là, on revient de nouveau sur ces fausses idées qui perdurent, malgré justement les avancées scientifiques extraordinaires.
1: Et sur les vérités justement scientifiques, il y a par exemple ces nouvelles campagnes de I égale I. Est-ce que vous pouvez en parler?
0: Oui, tout à fait. Alors, I égale I, c'est effectivement indétectable égale intransmissible, et qui fait qu'aujourd'hui, quand on a une charge virale indétectable, on ne peut plus transmettre le VIH. Et ça, c'est vraiment important. Cette campagne, elle s'est déclinée partout dans le monde avec différentes initiales selon la langue. Et c'est effectivement une information une majeure, y compris pour les personnes vivant avec le VIH elles-mêmes, parce que ça a été aussi une libération de pouvoir se dire que finalement, même si on vit avec le VIH, on n'a plus du tout aucun risque de contaminer son partenaire. Et ça, c'est vraiment important au niveau individuel. Et puis, c'est effectivement extrêmement important en termes de santé publique, parce que ça permet effectivement, comme on le disait tout à l'heure, de casser en fait la dynamique de l'épidémie. Et c'est aussi pour cette raison qu'on incite vraiment au dépistage, parce que ça, vraiment, ça reste un problème. Les personnes ne vont pas se faire suffisamment dépister. Et quand on n'est pas dépisté, effectivement, on a effectivement sa santé qui se dégrade. Et en plus, on risque de transmettre le VIH. Et donc, on martèle régulièrement le fait de l'importance du dépistage qui va aussi permettre de casser cette épidémie.
1: Merci à vous deux, Florence Thune, Marion Abaléa, d'être venus détricoter avec moi cette rumeur. Merci à Loïc Dutoit pour la préparation de cette émission, à Sam Bakias pour la réalisation et c'était aujourd'hui Élise Leu pour la prise de son.

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4: Bonjour et bienvenue dans des midis de culture tout en musique. Aujourd'hui, une musique qui se compose et compose à son tour un espace, une histoire et une mémoire. Se faire une place, c'est au sens premier du terme le défi auquel ont été confrontés les compositeurs et compositrices de musique de jeux vidéo. Une place tout d'abord au cœur des machines où l'espace est rare et les sonorités limitées. Une place aussi au sein d'une industrie où la notion d'efficacité prime. Une place enfin dans le monde de la musique en général où la reconnaissance et la légitimité sont parfois complexes à obtenir. On peut se dire que c'est désormais chose faite alors que la Philharmonie de Paris consacre en ce moment et jusqu'au 1er novembre une exposition à cette musique de jeux vidéo et que la musique de certains jeux se donne à entendre dans des concerts qui font aujourd'hui salle comble. Si tout cela a fini en 40 ans d'existence et de pratique du jeu vidéo par advenir, c'est peut-être parce que la musique qui accompagne les jeux a d'emblée conquis une place de choix, au fond peut-être la seule qui vaille dans les imaginaires des joueuses et des joueurs, des effets sonores de Mario Bros aux chevauchées épiques de Legend of Zelda. Mais passé les effets de nostalgie et une fois émancipée des contraintes technologiques, que reste-t-il à la musique de jeux vidéo pour affirmer son identité et sa capacité créatrice? Plus qu'une traversée de l'histoire d'un genre musical qui reste à définir, les Midis de Culture vous proposent aujourd'hui de comprendre comment naît et se transforme un langage entre contraintes multiples et liberté totale.

0: Fanny Rebillard, bonjour.
1: Bonjour.
0: Vous êtes musicologue, chercheuse rattachée à l'Université de Liège. Vous êtes aussi co-commissaire avec Jean Z de l'exposition Video Games and Music qui se tient actuellement à la Philharmonie de Paris. On vous doit également un ouvrage, La musique dans Zelda, les clés d'une épopée ilienne parue chez Sœurd Éditions. Et je précise que vous êtes avec nous à distance. Je remercie vivement Renaud Huvel qui assure le duplex depuis Liège. Également avec nous en studio, Guillaume Thiégère, bonjour.
2: Bonjour.
0: Vous êtes compositeur et designer sonore, vous enseignez également à l'ISART, l'Institut supérieur de l'art digital. Et enfin, également avec nous à distance, Xavier Dang, bonjour et bienvenue.
3: Bonjour, merci.
0: Vous êtes streamer, c'est-à-dire que vous officiez sur la plateforme Twitch, qui est une plateforme de diffusion, je vais traduire beaucoup de termes, mais la plateforme Twitch, qui est une plateforme de diffusion où vous animez des heures et des heures de direct en jouant à un jeu vidéo la plupart du temps. Vous êtes alors davantage connu sous le pseudo Mister MV ou en composant aussi de la musique parfois, ce qui va nous intéresser aujourd'hui et ce qui nous amène à une autre de vos casquettes puisque vous êtes vous-même compositeur. Un grand merci aux équipes techniques des studios d'ici Provence où vous vous trouvez actuellement. Alors Fanny Rebillard, commençons peut-être par le grand paradoxe de cette émission qui est son objet même. La musique de jeux vidéo n'est pas un genre en soi, on y retrouve des orchestres symphoniques, des artistes connus, d'hip-hop ou rock se frottent à l'exercice. On y trouve des formes très expérimentales de musique, à tonalité électro ou non, des musiques d'ambiance. Certaines sonorités restent aussi, chiptune notamment, qui est certes caractéristique d'une époque. Mais dans ce cas, et vu la diversité de tout ce que je viens d'évoquer, qu'est-ce qui définit la musique de jeux vidéo au-delà de sa présence dans un jeu vidéo?
4: Bien là, effectivement, définir la musique de jeu vidéo comme un genre, c'est très difficile parce qu'elle peut emprunter tous les styles possibles et imaginables, de l'orchestre symphonique au rap, etc. Mais finalement, s'il fallait simplifier, on pourrait dire que c'est un genre contextuel, un genre qui accompagne l'action de jouer à un jeu vidéo. Et que le contexte technologique qui a accompagné les débuts de ce genre contextuel qui a aujourd'hui explosé a aussi donné lieu à une culture à part entière, une culture qui sort du jeu en lui-même, une culture qui s'exporte à travers ses mélodies, mais aussi l'héritage technologique qu'on a pu voir effectivement à travers le genre chiptune, donc ces sons des premières puces électroniques en micro-informatique, mais aussi sur les consoles de jeux vidéo, et également l'aspect démoscène qui était cet art de faire des démos sur des PC de la micro-informatique très limité et où le but c'était de faire les choses les plus extraordinaires avec un minimum de code et qui était très inspiré de tout ce qui était piratage, hacker, etc.
0: On va revenir sur cette technicité et puis sur ce côté pirate aussi qui va beaucoup nous intéresser tout au long de cette émission. Guillaume Thiégère, on le comprend, Fanny Rebillard vient de le dire, il y a une dimension très accompagnatrice aussi dans le jeu vidéo, de la musique de jeux vidéo qui pourrait se définir par sa fonctionnalité, donc accompagner ce qui se passe à l'écran, accompagner le jeu en lui-même. On pourrait dire que c'est aussi le cas de la musique de film, d'une certaine manière, accompagner ce qui se passe à l'écran. Est-ce que ça vous convient comme parallèle ?
2: Alors oui et non. Oui, parce qu'on va retrouver un certain nombre de codes de narration qui vont être à peu près parallèles entre le cinéma et le jeu vidéo. La particularité du jeu vidéo étant que contrairement à un film, on connaît pas le déroulé depuis le début jusqu'à la fin. Le joueur, la joueuse intervient en permanence sur ce qui se passe. Et ça veut dire qu'il faut faire deux choses. Premièrement, l'accompagner dans la narration, donc avoir effectivement une musique qui va guider ses actions et faire ce qu'on va appeler un système de reward ou de récompense pour le joueur en lui disant tu as bien fait quelque chose. Et puis en même temps, il va falloir indiquer la progression, dire ok, ça c'est une nouvelle zone, c'est un nouveau personnage qu'on a rencontré. Donc en fait, il faut qu'il y ait une espèce de progression permanente dans la musique qui correspond à là où on est le joueur à l'intérieur de l'environnement.
0: Ce qui implique aussi une distinction, alors vous me direz si elle est forte ou non, entre ce qui relève du son et ce qui relève de la musique, parce qu'on pourrait dire lorsqu'il s'agit de donner des informations, ça c'est une bonne chose, ça c'est une mauvaise chose, ça peut être indiqué par un simple bip, un simple son, là où la musique accompagne davantage. Est-ce que ce sont deux métiers qui n'ont rien à voir, qui sont totalement séparés lorsqu'on construit un jeu vidéo?
2: Alors, lorsqu'on construit un jeu vidéo, effectivement, on a tendance à séparer clairement ce qui relève de la musique et ce qui va relever du reste des sons de l'environnement. D'un point de vue très théorique, on va dire, on distingue deux segments à l'intérieur de ça. On va dire qu'il y a du son qui est dit interactif, donc qui va réagir immédiatement à ce que fait le joueur, et du son qui est dit adaptatif, qui va réagir au long cours, plutôt vraiment sur le grand axe narratif. Et la musique rentre plutôt dans ce deuxième volet. tout en sachant qu'il y a, contrairement à la musique de film, une spécificité dans la composition, qui est qu'il faut pouvoir concevoir une musique qui va évoluer comme ça en permanence et qui ne va pas non plus donner l'impression de passer d'un segment à un autre. Donc c'est à la fois très proche de la musique de film, effectivement, et en même temps très spécifique dans sa manière d'être composée et écrite, et ça nécessite des compétences qui sont de plus en plus précises.
0: Il y a l'évolution qui marque une nette différence avec la musique de film. Il y a aussi l'idée qu'on ne sait pas vraiment où on va dans l'absolu. Un joueur compétent va pouvoir rester sur un niveau 3 minutes. Un joueur qui a davantage de difficultés pourra y rester 3 heures. Il faut que la musique puisse s'adapter aussi à ses temps de jeu. On pourrait presque se dire que les compositeurs y vont un peu à l'aveugle aussi, d'une certaine manière, lorsqu'ils composent une musique de jeu vidéo. Xavier Dong, je voudrais également savoir dans quelle mesure, finalement, un bon compositeur de musique de jeu vidéo ou une bonne musique de jeu vidéo est finalement un compositeur qui arrive à maîtriser la science de la boucle. Est-ce que toute la musique de jeu vidéo repose sur cette idée de boucle ?
3: Ah, comme le bon chasseur. Et oui, le bon compositeur, en gros, oui, c'est un média qui a énormément... comment dire, évoluer. Donc c'est vrai que pendant de nombreuses années, les premières années de l'existence de ce format-là, on était plus dans l'efficacité, c'est-à-dire des gens qui parfois n'étaient pas même compositeurs très autodidactes, qui essayaient de faire des boucles très efficaces, qui expérimentaient. On avait vraiment cette idée de la mélodie hyper catchy, entraînante, qui reste, d'un motif fort comme ceux de Mario Zelda, évidemment, pour parler au plus grand nombre. Mais oui. Entre guillemets, la nostalgie qu'on avait, c'est-à-dire toute la génération 80-90 a évolué avec la musique des jeux vidéo et avait des morceaux iconiques qui les adoraient se repasser. Mais c'est vrai que l'enjeu a changé et ensuite on a eu des gens qui ont beaucoup plus conceptualisé et ont essayé de faire avancer la chose et de transformer la musique des jeux vidéo en quelque chose de plus intéressant donc et interactif que la musique de cinéma. Donc on pourrait dire maintenant en effet qu'avec toutes les technologies et tous les concepts et tous les exemples qu'on a dans le jeu vidéo moderne, peut-être que maintenant, une bonne musique de jeu vidéo, c'est aussi celle qui va vraiment accompagner les actions et les émotions du joueur ou de la joueuse tout du long. Et donc, on est plus sur, un petit peu comme au cinéma, avec des compositeurs plus modernes qui vont plus être dans cette notion d'émotion et de sound design qui accompagne l'action que dans des motifs mélodiques grandiloquents. Les deux fonctionnent, c'est selon les affinités.
0: Selon les goûts et les couleurs. Et en tout cas, cette idée de boucle reste assez présente. Fanny Rebillard, on sait que la musicologie, c'est relativement bien analyser une œuvre qui a un début, un développement et une fin. Comment parvient-on à analyser une œuvre dont la forme dépend fondamentalement de celui qui joue et donc de celui qui écoute? Est-ce qu'on a eu besoin de nouveaux outils ou est-ce que la discipline en avait déjà? Puisqu'après tout, la musique répétitive existe déjà, la musique aléatoire aussi, la musique d'ameublement, si on pense à Satie par exemple. Dans quelle mesure la musique de jeux vidéo bouleverse les logiciels, c'est le cas de le dire, de la musicologie?
4: Ah, effectivement, c'était un gros bouleversement et encore aujourd'hui, on a des difficultés, on va dire, à avoir une approche analytique qui soit total de cette musique. Mais ensuite, on a quand même beaucoup emprunté, effectivement, comme vous le dites, à des notions qui datent d'avant le jeu vidéo ou d'avant les grandes questions sur la musique de jeu vidéo. La notion d'œuvre ouverte qu'on doit notamment à Umberto Eco. On a aussi toutes les questions de musique aléatoire. On peut aller voir du côté de John Cage, même chez les minimalistes américains, etc. Il y a beaucoup de choses finalement qu'on peut retrouver, même encore aujourd'hui, dans la musique de jeu vidéo qui s'est émancipée de la boucle. C'est vrai que pendant longtemps, on a eu tout un pan de la musicologie qui s'intéressait beaucoup à cette question de la mélodie, de la répétition, d'où est-ce qu'on peut comparer le jeu vidéo à un opéra wagnérien ou en tout cas la notion de leitmotiv qui a dérivé au cinéma. Est-ce qu'on a une nouvelle forme de leitmotiv? Il y a toujours des questions et des gens qui débattent théoriquement sur ça. Mais on a aussi toute cette question de ce que le jeu vidéo techniquement permet de manière expressive. Et donc du coup, effectivement, pour analyser la musique d'un jeu, il faut être capable d'avoir à la fois un point de vue assez extérieur aux jeux vidéo, parce que quand on joue, souvent on n'est pas concentré, mais il faut aussi en même temps avoir conscience que notre expérience de joueur ou de joueuse ne va pas forcément être représentative de l'expérience de tout le monde. Et donc je sais que par exemple quand j'avais analysé la musique du ciel de The Legend of Zelda du dernier épisode, parce que j'ai oublié le nom évidemment aujourd'hui, j'avais fait plus d'une centaine Tears of the Kingdom, merci. J'avais fait plus d'une centaine de captures vidéo de moi en train de me jeter du haut du ciel pour écouter les variations dans la musique en testant différentes choses pour cartographier finalement les différentes strates musicales. Donc ça demande voilà, beaucoup d'essais, beaucoup de jeux, de regarder les autres jouer aussi pour voir des choses auxquelles on ne penserait pas. C'est presque un travail de testeur d'assurance qualité qui a un métier assez important dans le jeu vidéo, l'air de rien.

0: Fanny Rebière, cette question de la jouabilité qui modifie la musique interroge aussi l'identité de celle ou celui qui compose véritablement cette musique. Dans certains jeux, la musique évolue, se modifie en fonction des déplacements des joueurs qui se retrouvent donc d'une certaine manière à composer. C'est le cas de Proteus, sorti en 2013, développé par Ed Key et par le compositeur David Kanaga, et dont on entend un extrait sous ma voix. De cette façon-là, et dans ce contexte-là, et vu tout ce que vous nous expliquez, est-ce que la question se pose finalement de qui est l'auteur véritablement d'une musique de jeu vidéo ? Est-ce qu'il y a, lorsqu'on compose une musique, cette idée de, bah voilà, on fait une proposition et on la laisse aussi devenir ce qu'elle devient entre les mains du joueur ?
1: Tout à fait, parce que ça pose notamment la question de qui est auteur, mais aussi de qui est finalement le performateur de l'œuvre. Parce qu'en musique, on fait bien la différence entre le compositeur qui va plutôt écrire la musique et les gens qui vont faire la performance, qui sont des musiciens, mais qui aujourd'hui peuvent être bien d'autres personnes. Le cas de Proteus est très intéressant parce qu'effectivement, il y a des choses qui sont programmées de manière très fixe. Il y a des choses qui se déroulent de façon très temporelle, donc qui ont été décidées à l'avance. Mais il y a aussi toute une partie qui est totalement aléatoire, parce qu'elle va dépendre de ce que fait le joueur. Et à l'époque, j'avais pu interroger David Kanaga, et je lui avais demandé finalement qui est le compositeur de cette œuvre. Il m'avait dit, je ne sais pas trop entre le joueur, moi ou l'ordinateur, parce que finalement, il y a une partie du programme où, par exemple, il a juste défini des différentes échelles, donc des suites de sons, par exemple, de ré, mi, fa, sol, et finalement, personne ne décide entre lui et le joueur au moment du jeu, ça va être le programme qui va définir ça de manière aléatoire. Et il a effectivement même écrit un chapitre assez intéressant dans un énorme livre sur la question des algorithmes en musique, dans lequel il dit qu'il y a même une forme d'écologie du son, de rapport presque naturel qui peut se former au sein d'un logiciel entre le compositeur, le joueur et l'œuvre.

0: Guillaume Tiger, on vient d'entendre un très court extrait de la bande originale de Limbo, jeu de plateforme développé par le studio danois Playdead en 2010. Alors c'est pas forcément la première chose à laquelle on pense quand on évoque l'idée de musique de jeu vidéo, mais cet exemple est aussi représentatif de ce que peut le son dans un jeu. Que nous raconte ce jeu Limbo des possibilités du son en lien avec le jeu?
1: Alors ce qui est assez fascinant avec un jeu comme Limbo, c'est que il utilise une large palette de choses qui viennent de la musique électroacoustique et des musiques expérimentales qui sont nées à la fin des années 50 pour justement créer ce flou, donc pour prendre le contre-pied complet de ce que je disais tout à l'heure, entre le design sonore et la musique. Le principe même d'une bande son comme celle de Limbo, c'est de faire émerger de l'environnement la partie musicale. Et donc on entre dans une espèce de flou entre ce qui fait véritablement partie de l'environnement, les sons de la nature, les drones qui en font, les trams, et puis la musique qui émerge et qui, elle, renseigne le joueur sur quelque chose, mais il ne sait pas exactement quoi encore, parce que le langage musical est subtilement mélangé avec le langage de design sonore.
0: On comprend, les deux univers sont très liés, ça n'a pas toujours été le cas, que ce soit entre son et musique, et même composition de la musique, et puis design, oui, composition du jeu en lui-même. C'est ce que raconte le témoignage de Manami Matsumae, que je voudrais qu'on entende, parce qu'il nous raconte une étape assez importante de l'histoire de cette musique du jeu vidéo.
2: Quand je compose la musique, je regarde les personnages, je regarde la façon dont il est animé, je regarde le décor, les visuels qui composent le décor, et ensuite, je compose ma musique autour de tout ça. À l'époque où je suis arrivé chez Capcom, leur siège était séparé en deux bâtiments. L'un était dédié aux équipes de développement des jeux, l'autre était réservé à l'équipe sonore. Cette année-là a été marquée par une augmentation assez phénoménale du nombre d'employés. Donc, ils ont eu besoin d'un espace réservé pour l'équipe sonore. Ce qui a été le plus dur en travaillant sur Megaman, c'est que j'ai rejoint le projet assez tard dans le processus de développement du jeu. Je suis arrivé en août et on m'a dit que la deadline était fixée en décembre parce qu'ils voulaient sortir le jeu à ce moment-là. Donc j'ai eu 3 mois pour faire en sorte que les effets sonores et la musique soient prêts à temps. Et ça a vraiment été le plus dur dans ce travail. Quand j'ai été mise sur le projet Megaman, ça faisait peu de temps que j'avais rejoint l'entreprise. Donc j'ai dû composer la musique du jeu en même temps que j'apprenais à me servir d'un PC, ce qui était en fait plutôt amusant. Mais je me souviens être restée très tard au bureau pour pouvoir faire avancer le projet.
0: Le témoignage de Manami Matsumae, compositrice entre autres du jeu Megaman sorti au Japon le 17 décembre 1987. Elle a réussi à tenir le délai qu'elle évoquait. Xavier Dang, peut-être quelques mots sur Manami Matsumae et ce qu'elle représente dans cette histoire finalement assez récente du jeu vidéo.
3: Oui, ben Manami Matsumae, ouais, une des pionnières, hein, donc c'est elle qui crée tout entre guillemets l'identité sonore de Megaman, donc le petit robot sympathique bleu qui a eu des dizaines de jeux derrière lui et qui fait partie justement de cette explosion du thème musical dans le jeu vidéo qui intervient un peu avec la sortie de la première Nintendo. Voilà, ça parlera à beaucoup des auditeurs auditrices et donc c'était un petit peu c'était un nouveau média, c'était un peu la guerre à ce moment-là, c'est-à-dire on a vraiment beaucoup d'autodidactes qui sont lancés à ce moment-là. On pense notamment à Nobuo Uematsu, par exemple, qui va devenir ensuite le compositeur de toute la série Final Fantasy très mythique et qui va composer des bandes-sons de plusieurs heures avec parfois des opéras faits sur des chipsets sonores un petit peu primitifs. Mais voilà, lui était à la base un autodidacte et on lui a dit au dernier moment, quelques mois avant la livraison du jeu, vas-y, c'était un boulot, entre guillemets, qui était pas très apprécié, pas très reluisant. Parfois, ouais, certains se faisaient créditer sous pseudonyme. Et bon, voilà, les choses ont bien changé finalement. Mais on avait déjà cette idée d'être dans l'efficacité, souvent sous stress. C'est au fil des années, au fil du temps, qu'on va donner, notamment pour des projets qui ont plus de budget, plus de respectabilité et de travailler main dans la main avec les ingé-sons et les compositeurs-compositrices. Alors qu'avant, c'était plus, entre guillemets, la dernière roue du carrosse. Donc, belle évolution de ce côté-là. Mais ça n'a pas empêché d'avoir une décennie. De, de thèmes iconiques, notamment grâce à Madame Imatsumae. Ouais.
0: Bah, c'est ce que j'allais vous demander, Xavier Dang, c'est dans quelle mesure, finalement, ce qui s'est passé pour elle, parce qu'on était en 87, et bon, il y a des choses qui nous semblent assez folles, découvrir comment fonctionne un ordinateur, enfin un PC, au moment même de composer la musique, donc on voit que l'époque veut aussi que les limites technologiques apparaissent vite, mais dans quelle mesure cette idée de on découvre le jeu, on découvre tout le gameplay, on découvre les personnages, on découvre tout le design, et ensuite on compose la musique, est-ce que ça, aujourd'hui, c'est un temps totalement révolu, ou est-ce que ça reste quand même une sorte de fatalité, parce qu'il y a une forme de logique aussi, on appose la musique sur un paysage, sur des personnages?
3: L'accessibilité à beaucoup d'outils maintenant qui permettent de faire main dans la main avec un programmeur ou même en mettant un peu les mains dans le cambouis de faire de la musique interactive et de facilement entre guillemets créer des nappes et d'assigner des réactions sonores à des éléments dans le jeu, c'est quelque chose de plus simple maintenant, mais c'est vrai que sur des projets de petit budget, en général, c'était plus il fallait une couche sonore, c'était pas quelque chose de considérer glorieux ou nécessaire au resplendissement, enfin au rayonnement du jeu. Donc oui ça, il y a encore des projets très indés, voilà, enfin moi je sais que parfois je donne des coups de main, bon c'est par pitié, fais des musiques, voilà, et puis on va bricoler, on va les mettre, je dis bon est-ce que tu peux mettre un petit moteur sonore pour qu'on s'éclate, qu'on fasse un petit peu de trucs dynamisme, rajouter du dynamisme défondu ou de la réactivité, c'est parfois pas le cas, donc ça dépend évidemment des moyens disponibles derrière, mais par contre on voit dans les productions AA, notamment AAA, même les Japonais s'y sont mis un peu tard, mais on a des exemples grandiloquents d'interaction dans la musique, même dans les récents Mario. En Europe on a un petit peu des fanatiques de justement rendre la musique noble, comme des Olivier de Rivière etc, qui vraiment sont en mode il faut absolument que tout soit interactif en réaction etc. Donc ça dépend, il y a de tous les budget, il y en a pour tous les goûts, comme au cinéma, voilà, tout dépend du budget et des acteurs et du temps surtout.
0: Et vous êtes vous-même compositeur, est-ce qu'il arrive que vous puissiez composer une musique par exemple et que quelqu'un qui est en train de produire un jeu vidéo vous dise « Ah, cette musique dans l'absolu m'intéresse, je voudrais l'insérer dans mon jeu » ou est-ce que ça ne se passe jamais comme ça ?
3: Moi je suis un petit peu compositeur à la retraite, hein, c'est,
0: oui.
3: un peu, c'est une imposture, mais bien entendu des gens peuvent contacter, c'est souvent le cas, parce qu'ils ont été marqués, parce qu'ils aiment particulièrement une musique, et ensuite si il y a pas de problème de droit, on la décline directement dans le jeu ou on fait quelque chose autour de ça. Ensuite parfois les développeurs ont une conception de la musique un petit peu bizarroïde et peuvent demander en même temps un morceau qui mélange techno orchestral et country, et là il faut rester solide sur ses appuis et essayer de rentrer dans une phase de dialogue. Voilà.
0: Fanny Rebière, ce qu'on entendait aussi à travers ce témoignage qui date encore une fois de 1987, donc c'est toute une époque, hein, de Manami Matsumae, et puis Xavier Dang le disait aussi, cette notion de contrainte qui est très forte, que ce soit la contrainte technique qui est celle des puces, hein, qui composent les consoles et tout le dispositif technique, la contrainte budgétaire, économique aussi, d'un secteur qui est en train de se consolider de son côté. Dans ce monde qui est quand même fait de contraintes, qui est assez concurrentiel, quelle place occupe la musique ? Est-ce que c'est, à la fin de ces années 80-là, une façon d'accompagner l'image et de pallier peut-être une image qui ne permettait pas tout à fait l'immersion, pour le dire ainsi, à cette époque-là ? Ou est-ce qu'on pense déjà que c'est un peu plus que cela ?
4: Eh ben justement, la fin des années 80, qu'on associe souvent à la sortie de la Nintendo Entertainment System, donc la NES de Nintendo, ça marque effectivement un certain tournant, parce que c'est justement le moment où on va retourner dans l'ère de la contrainte après le jeu vidéo et une musique de jeu vidéo qui s'est beaucoup développée de façon très libre avec l'arcade, parce que dans une borne d'arcade, on n'a pas vraiment de contrainte d'espace, contrairement à une console, et en plus à cette époque-là, on avait une contrainte économique en plus, étant donné qu'il fallait qu'on ait du matériel dans les consoles qui ne coûte pas trop cher pour que la console puisse être vendue à un prix intéressant et accessible pour le tout venant. Donc c'est à ce moment-là où il a vraiment fallu retourner à des structures où on avait par exemple trois voix, une onde un peu rectangulaire, une onde triangulaire et puis parfois un peu de bruit blanc pour imiter des percussions, alors qu'on avait avant ça des bandes d'arcade qui avaient parfois quatre puces sonores, qui faisaient de la stéréo. Enfin, c'était complètement délirant sur le plan technique. Mais en même temps, ça a aussi correspondu à un moment où le jeu vidéo est passé d'un moment où on payait à la partie, où c'était des choses très instantanées, très rapides, il fallait que ça s'enchaîne, etc., à des consoles où on pouvait envisager des aventures un petit peu plus développées. Et effectivement, c'est là qu'on a eu des Mega Man, les premiers Final Fantasy, les Dragon Quest, évidemment, Zelda, et puis même Mario dans une moindre mesure, mais surtout voilà des jeux qu'on commençait à faire des grandes aventures au même titre qu'on avait de très grandes aventures en micro-informatique. Et donc il a fallu à la fois avoir cette contrainte technique sur la musique qui était très limitée, qui était effectivement la dernière roue du carrosse en termes d'espace. Il fallait pas qu'elle prenne beaucoup de place, il fallait pas qu'elle surcharge aussi les cœurs des consoles, parce qu'il y avait aussi tout le graphisme, l'animation, les couleurs, enfin il y avait tout un tas de
0: choses à faire, des compromis
4: d'une certaine façon. Il fallait faire beaucoup de compromis entre une très bonne musique de très bonne qualité et une très belle image, souvent favoriser l'image qui était plus facilement accessible. Et donc, il a fallu à la fois avoir la contrainte technologique et technique et en même temps commencer à essayer de raconter des histoires. Et on a pu se permettre justement d'avoir des mélodies plus simples, peut-être très, très simples, qui devaient parler vite parce qu'il fallait qu'elles prennent pas beaucoup de place, mais qui en même temps devaient suggérer, devaient être inspirées et puis allaient être entendues en boucle pendant des heures dans les salons.
0: Et c'est ce qu'il se passe notamment avec Megaman. J'incite vraiment les auditeurs et les auditrices à aller écouter la bande originale de ce jeu. Guillaume Tiger, on pourrait se dire que toutes ces contraintes-là, techniques, cette écriture aussi très codifiée, c'est le cas de le dire, et, bon, limite aussi potentiellement l'étendue de la création et de la créativité de cette musique de jeux vidéo. On pourrait notamment se dire que c'est le cas quand on entend les musiques de Tetris, notamment, qui reprennent littéralement des musiques classiques, mais à leur manière. Ça, quand est-ce que ça prend fin et dans quelle mesure c'était pas déjà aussi une forme de créativité ?
1: Alors, ça a été clairement, rétrospectivement, on peut le regarder comme étant un énorme carburant de créativité, parce que ça a été toujours le but du jeu, des gens qui faisaient le son, de repousser plus loin, et aussi parce que les aventures qui étaient racontées déjà, en fait, étaient épiques. Si on repense à des jeux comme Chrono Trigger ou effectivement toutes les séries Dragon Quest, etc., on est déjà dans quelque chose qui cherche à raconter plus grand que ce que ne permet l'écran. Et après, ces contraintes-là, elles prennent véritablement fin pour moi avec l'arrivée de la PlayStation 1, où on passe en fait sur un support physique d'un pseudo DVD qui permet de stocker énormément de choses. Et donc là, on passe de la programmation de puces informatiques à des segments musicaux préenregistrés. Et là, on va pouvoir commencer à jouer véritablement avec des choses qu'on va enregistrer dans le réel, des vrais orchestres, des vraies voix. Et là, on va rentrer dans quelque chose où clairement, il va y avoir un début de concurrence entre le côté épique de la bande-son de jeux vidéo et celle du cinéma.

Xavier Dang, Guillaume Tiger, Fanny Rebillard, nous poursuivons cette discussion dans les midis de culture. Nous nous demanderons quel canot emprunte la musique de jeux vidéo pour accéder aussi à une forme de légitimité, ce qu'il reste après la nostalgie aussi. Ce sera juste après le journal de la rédaction qui arrive dans quelques instants.

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3: Midi et demi, dans quelques secondes sur France Culture, tout de suite le journal de la rédaction. Un journal présenté aujourd'hui comme hier par Thomas Cluzel. Thomas, bonjour.
4: Bonjour Aliette et bonjour à toutes et à tous. Le compte à rebours a lancé avant son baptême du vide, comprenez la première sortie dans l'espace de l'astronaute Sophie Adenau. Une opération, on le verra, délicate, mêlant à la fois réparation technique et préparation médicale. À suivre également le réquisitoire définitif du parquet de Valence dans le drame de Crépol qui avait conduit à la mort d'un jeune adolescent. On s'interrogera sur le licenciement abrupt hier du numéro 3 de la FIFA, de quoi je un peu plus le discrédit sur le patron du foot mondial, aujourd'hui seul candidat à sa succession. On se rendra par ailleurs en Cisjordanie occupée où un propriétaire américano-palestinien a décidé, on l'entendra, de hisser la bannière étoilée dans sa maison assiégée. Enfin, on tâchera de mieux comprendre le quotidien perturbé des Russes à l'ère de la guerre des drones. Ce sera tout d'abord une aventure pour elle, bien sûr, comme un rêve dans le rêve, mais au-delà, ce sera aussi un événement historique pour toute la partie française de la mission Epsilon portée par Sophie Adenau à bord de la Station Spatiale Internationale. D'ici un peu moins d'une heure, l'astronaute sera chargé d'effectuer une réparation extra-véhiculaire, en l'occurrence le remplacement d'une antenne, une opération de plusieurs heures particulièrement exigeante au scénario millimétré, et en sortant ainsi dans le vide intersidéral, eh bien, Sophie Adenau deviendra à 44 ans la toute première française à sortir dans l'espace. Oana Favenek, bonjour.
5: Bonjour.
4: Et pour réussir donc ce genre d'exploit, eh bien le maître mot reste la préparation du corps comme de l'esprit.
5: Oui, Sophie Adenau a commencé à s'entraîner il y a 3 ans en piscine, d'abord à Cologne, au Centre européen de formation des astronautes, puis à Houston, au centre de la NASA. Elle a passé 150 heures en scaphandre, sous l'eau, avec une maquette grandeur nature, une antenne d'1,80 m de haut, pour imprimer tous les gestes dans sa mémoire. Sophie Adenau l'avait confié lors d'une conférence de presse à Paris.
6: Ce à quoi on nous forme en piscine, c'est vraiment la mémoire musculaire. De telle sorte que s'il y a un problème, le corps sait déjà ce qu'il doit faire, quoi. Comment ne pas se détacher de la station, comment être en sécurité, comment aller gérer son collègue s'il a un problème. C'est un petit peu comme quand on rentre dans une salle qu'on connaît bien, on allume le bouton de la lumière sans même regarder, on sait exactement où il est, le geste il est précis, etc. D'où l'importance de s'entraîner avec les vrais outils et d'où l'importance aussi de cette maquette à l'échelle 1 dans la piscine.
5: Et puis, il faut contrer une possible perte de repère, le vertige lorsqu'on se retrouve dans l'espace à 400 km au-dessus de la Terre. On conseille d'ailleurs aux astronautes de ne pas regarder le globe avant une heure et demie, lors d'une sortie dans l'espace. À Cologne, Sophie Adenau a donc testé un nouveau protocole, des entraînements dans un simulateur pour se familiariser avec la Terre vue de là-haut. Hervé Stévenin est l'instructeur de l'Agence spatiale européenne qui entraîne les astronautes pour les sorties extravéhiculaires.
7: Et on peut même donc simuler une sortie du SAS, de la station, et se retrouver à l'extérieur avec cette vue. Ça a beaucoup intéressé Sophie. On a fait de multiples entraînements dans cet environnement, dans différentes configurations. On pense que ça a imprimé quelque chose au niveau de sa mémoire, de voir cet environnement qui peut être assez impressionnant et perturbant. Et en plus, pendant l'entraînement qu'on lui faisait faire, elle n'avait pas de contact avec le sol au niveau des pieds. Ce qui sera aussi la situation qu'elle aura lorsqu'elle sera en sortie.
5: La sortie en tant que telle débute à 14h35, heure française, lorsque les scaphandres seront...

0: Quatre victimes aujourd'hui adultes dénoncent des faits similaires, des faits prescrits pour trois d'entre elles. Reste donc une affaire encore examinée par la justice. Elle concerne un homme qui avait saisi les autorités en juin 2024. Selon son récit, les violences commises par l'ecclésiastique auraient débuté durant son enfance à partir de ses 12 ans en 1997 et perduré jusqu'en 2015.
1: La nuit du drame s'était tenue le 18 novembre 2023 dans la Drôme.
0: À Crépol, plus exactement, une rixe avait éclaté à la sortie d'un bal opposant des jeunes du village à un groupe venu du quartier de la Monnaie, à Romans-sur-Isère. Au cours de l'affrontement, quatre personnes avaient été blessées, dont Thomas Perrotot, un lycéen de 16 ans, lequel avait succombé à ses blessures pendant son transfert vers l'hôpital. Interpellés après les faits, 14 jeunes hommes avaient ensuite été mis en examen. Et le mois dernier, les juges d'instruction avaient retenu à leur encontre une circonstance aggravante dans le caractère raciste de ce meurtre pour des propos anti-blancs qui auraient été prononcés au moment des faits. Or, hier, Jean-Philippe Degnaud, dans son réquisitoire définitif, le parquet de Valence a lui finalement choisi de contester cette analyse juridique.
2: Plusieurs témoins ont évoqué au cours de l'enquête avoir entendu des propos anti-blancs, tuer du français, crever des petits blancs ou encore sale français de merde. Les juges d'instruction ont donc estimé que ces témoignages doivent être retenus en circonstances aggravantes contre les 14 mis en examen. Mais le parquet estime, dans ce réquisitoire définitif, que ces témoignages sont très minoritaires. Seulement 9 des 104 témoins auditionnés en ont fait état. Que les propos évoqués ne sont pas les mêmes d'un témoin à l'autre, ce qui les rend imprécis et parfois contradictoires entre eux, insiste le parquet. Autre difficulté juridique cette fois, aucun témoin n'a pu dire qui avait prononcé les insultes qu'il avait entendues, ce qui ne permet définitivement pas de retenir cette circonstance aggravante, conclut le procureur. Mais ce n'est qu'un avis, les juges d'instruction sont libres d'en tenir compte ou de conserver cette accusation de racisme dans leur ordonnance qu'ils rendront certainement le mois prochain.
1: À 8 mois de l'élection présidentielle, la rentrée politique se précise.
0: Gérald Darmanin a annoncé hier son soutien à Édouard Philippe, renonçant ainsi lui-même à la course à l'Élysée. Et si cet appui du garde des Sceaux était certes attendu, il n'en constitue pas moins un ralliement de poids pour le patron d'Horizon, en concurrence au sein du Bloc central avec le secrétaire général de Renaissance, Gabriel Attal. À ce titre d'ailleurs, notons que le parquet de Paris a annoncé ce matin enquêter sur des soupçons d'ingérence russe, ciblant Édouard Philippe et Gabriel Attal, étant entendu que début août, déjà, la justice avait fait savoir qu'elle s'était également saisie pour les mêmes faits présumés concernant Raphaël Glucksmann. Et puis, la rentrée scolaire, elle aussi, se rapproche. Or, c'est aujourd'hui que les familles les plus modestes recevront de la caisse d'allocation familiale l'allocation destinée justement à aider leurs enfants scolarisés, avec une bonne nouvelle cette année, puisqu'il n'y aura pas cette fois-ci d'inflation sur les prix des fournitures scolaires.
1: Quand la FIFA sort le carton rouge.
0: Parce qu'il avait osé tacler son président, le sulfureux Gianni Infantino, la Fédération internationale de football a décidé hier de licencier son numéro 3 depuis maintenant plus de 2 décennies, le français Kevin Lamour. Fin juillet, dans un communiqué cinglant, celui-ci avait désavoué le projet avorté depuis l'ouverture de l'instance à des investisseurs privés. Les précisions de Guillaume Batin.
3: Il s'agit d'un projet d'une seule personne. Les salariés de la FIFA ont été trompés, ils méritent mieux que le mépris et l'intimidation. Voilà un extrait des déclarations de Kevin Lamour, c'était le mois dernier, à l'agence de presse américaine Associated Press. Il avait même ajouté « si je perds mon emploi, au moins je dormirai tranquille ». La sanction est donc tombée, Gianni Infantino se sépare de son numéro 3, mais le français pourrait aussi être rejoint par le numéro 2 de la FIFA, le suédois Mathias Grafström, qui a écrit aux salariés de la FIFA pour leur dire que ce projet de création d'une filiale commerciale devait être abandonné, en précisant « les individus et les épisodes malheureux passent, mais la FIFA reste », écrit Grafström. C'est tout son premier cercle qui lâche Gianni Infantino à 7 mois, jour pour jour, de la prochaine élection pour laquelle l'Italo-Helvético-Libanais est pour l'instant le seul et unique candidat à sa succession.
1: 60 jours n'auront pas suffi.
0: Non, hier soir, le protocole d'accord signé entre Washington et Téhéran a expiré sans avoir jamais pu amorcer un règlement pacifique de la guerre. C'est ainsi que Donald Trump, pétri de rage, tout à sa frustration de ne pas avoir obtenu la réouverture du détroit d'Ormuz a décidé de s'en prendre aux responsables omaniens dont les côtes du pays font face à celles de l'Iran le long du passage maritime stratégique en menaçant de les bombarder plus exactement. S'ils se mettent en travers de notre chemin, on va leur bombarder la gueule, a déclaré le locataire de la Maison Blanche. Alors qui pourra croire encore au pouvoir de persuasion de Washington hier après avoir rencontré Benjamin Netanyahu, Jared Kushner, l'émissaire de Donald Trump a dit

0: malgré un début de désarmement du Hamas d'ici 30 jours, sous la supervision d'un général américain. Une manière de satisfaire le Premier ministre israélien après que celui-ci a publiquement rejeté le plan des États-Unis de sortie de guerre dans la bande de Gaza. En attendant, l'effacement des territoires palestiniens comme entité distincte de l'État hébreu se poursuit avec la colonisation illégale toujours à l'œuvre en Cisjordanie occupée. En témoigne ce geste hautement symbolique face à la pression des colons israéliens. Près de Naplouse, un américano-palestinien a réussi à regagner sa maison encerclée depuis plus d'une semaine pour y hisser le drapeau des États-Unis. Les précisions depuis Jérusalem du correspondant de RFI pour France Culture, Michel Paul.
1: Accompagné de journalistes et sous les yeux de l'armée israélienne, Loué Abouridi a franchi le portail de sa propriété, construite sur les terres de ses ancêtres. À peine entré, il est monté sur le toit pour déployer la bannière étoilée. Depuis plus de 8 jours, des colons extrémistes assiègent son domicile pour forcer ses occupants à fuir. À l'intérieur, son frère et son neveu, jusqu'ici pris au piège. Même si l'armée israélienne a démantelé un avant-poste installé illégalement par les colons, ces derniers continuent de rôder dans cette zone pourtant déclarée militaire fermée.
2: Je demande aux autorités américaines, à l'ambassade, de m'accorder une protection et d'évacuer définitivement les colons de notre village et de ma région. C'est maintenant la 2e semaine, je ne peux pas dormir et je ne peux pas laisser les colons voler ma maison sous mes yeux.
1: Sur place, la tension reste maximale, le face-à-face armé colon se poursuit, mais sans résultat. En tant que citoyen américain, Loué Abouridi interpelle directement Washington et exige des actes concrets pour assurer sa sécurité, un appel qui résonne avec force. Alors que l'ambassadeur des États-Unis, Mike Huckabee, un fervent partisan de la colonisation, a récemment qualifié ces violences de colons d'actes terroristes inacceptables, exigeant que les auteurs soient traduits en justice.
0: Et j'ajoute que c'est dans ce contexte tumultueux qu'hier les membres du Likoud, le parti de droite au pouvoir, menacés d'un revers électoral, voté pour désigner leur candidat en futur législatif du 27 octobre. Les premiers résultats devraient être publiés dans la journée. Et puis la Syrie accuse ce matin Israël d'avoir frappé un aéroport militaire dans la province d'Idlib, dans le nord-ouest du pays. Rappelons que depuis le renversement du dictateur et bourreau de Damas, Bachar el-Assad, en décembre 2024, l'État hébreu a lancé des centaines de frappes contre son voisin. Combien de temps encore Vladimir Poutine s'obstinera-t-il dans sa guerre d'agression néo-impérialiste? L'invasion russe de l'Ukraine est actuellement au point mort depuis plusieurs mois maintenant. Kiev a réussi, grâce à ses drones, à neutraliser la supériorité numérique de l'armée du maître du Kremlin. Et grâce à leurs appareils, les Ukrainiens ont surtout réussi à porter la guerre sur le territoire de l'envahisseur. La nuit dernière, pas moins de 620 drones ont ainsi été lancés contre la région de Moscou, faisant 3 blessés. Une nouvelle fois, un entrepôt du géant du commerce en ligne Wildberries a notamment été pris pour cible, de quoi forcément bouleverser, Isabelle Labéry, le quotidien des citoyens russes.
3: Wildberries, c'est 20 millions de commandes chaque jour. Comme sur Amazon, les Russes y achètent vêtements, électroménagers, produits de beauté, n'importe quel objet du quotidien. Même les soldats y trouvent des tenues de camouflage ou des gilets pare-balles. L'entreprise fait travailler des centaines de milliers de vendeurs indépendants. Or, depuis un mois, l'Ukraine frappe systématiquement ces gigantesques entrepôts de stockage. Beaucoup de cartons, de textiles, de plastiques, de matières hautement inflammables. Au moins 7 des 10 plus gros centres logistiques de ce géant de l'e-commerce sont désormais hors service. Or, quand un entrepôt brûle, tout le monde est perdant. Les vendeurs, dont un grand nombre ne passent que par Wildberries, les points de retrait, 3000 d'entre eux sont déjà à vendre faute d'activité. L'entreprise, qui doit se réorganiser, utiliser d'autres entrepôts, parcourir plus de kilomètres, et en bout de chaîne, évidemment, les clients, puisque les commandes sont retardées ou annulées et que les coûts augmentent. En fait, l'ensemble de la mécanique se grippe. Et c'est l'objectif de l'Ukraine, déstabiliser à la fois l'économie et l'opinion publique, faire comprendre à tous les Russes qui voient encore la guerre comme quelque chose de lointain qu'elle a un coût et que ce coût, eux aussi, le paieront au quotidien.
4: Un mort toutes les 30 minutes.
0: En seulement 3 mois, l'épidémie d'Ebola qui sévit en République démocratique du Congo a franchi hier le seuil des 2300 morts recensés, soit d'ores et déjà l'épidémie la plus meurtrière de l'histoire du pays. Enfin, le président sortant de Zambie, Hichilema, a été réélu ce matin pour un deuxième mandat à 64 ans. L'homme d'affaires reconduit a été crédité de quelque 60% des suffrages dans une confusion politique toutefois inhabituelle pour cette démocratie d'Afrique australe réputée stable, en l'occurrence après l'arrestation de plusieurs opposants. On termine avec un mot du temps pour cet après-midi, avec un ciel voilé au nord de la Loire et même couvert le long des côtes de la Manche, ensoleillé en revanche au sud. Quant aux températures, elles seront comprises entre 21 et 34 degrés. C'est la fin de ce journal, il était réalisé par Julien Loquet. Et à 18h, vous avez rendez-vous avec Mathieu Laurent pour le prochain journal de la rédaction. Et à bientôt, 12h45 sur France Culture, la suite des midis, c'est avec vous, Alia Tovine.
4: Merci beaucoup Thomas, et à demain.
0: À demain.
4: Les midis se poursuivent en effet.
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4: La Philharmonie de Paris expose en ce moment la musique de jeux vidéo et propose aux visiteurs de parcourir son histoire, qui est aussi celle d'une reconnaissance, et que nous racontent Guillaume Tigère, Xavier Dang et la co-commissaire de l'exposition Fanny Rebillard dans les Midi de Culture aujourd'hui.
6: Quand tout a commencé, nous avions la NES. C'était une machine très simple, donc je devais faire de la musique en utilisant seulement 3 types de sons électroniques. Les pi, les bou, etc. Au fur et à mesure que les systèmes de jeu ont évolué, on a eu accès à 8 canaux de son, puis 32. Et en peu de temps, il est devenu possible d'intégrer du son enregistré en studio dans les jeux. Et selon moi, c'est à ce moment-là que la musique de jeux vidéo s'est considérablement améliorée, en même temps que les systèmes de jeu eux-mêmes. Mais je pense que le facteur le plus déterminant est que ces 20 dernières années, beaucoup de gamins qui jouaient aux jeux vidéo ont grandi en voulant créer de la musique de jeux vidéo. Et ils ont commencé à vraiment étudier la musique. Ils sont devenus diplômés d'école de musique et sont devenus des compositeurs de musique de jeux vidéo. Et bien qu'il y ait beaucoup de concerts de musique de jeux vidéo aujourd'hui, ils restent loyaux au style de la musique du jeu vidéo. Donc même si la musique est réarrangée de façon à être plus agréable à écouter, elle ne dévie pas trop de l'esprit d'origine.
4: La voix de Nobuo Uematsu, je vais y arriver, qui a contribué à poser les fondations d'une musique du jeu vidéo orchestral capable de sortir de l'écran pour se diriger vers les salles de concert, ce qui fut le cas avec Final Symphony, tournée de concert qui eut lieu en 2013 notamment. Dans quelle mesure, Guillaume Tigère, ce qu'il vient de raconter là, cette idée d'une professionnalisation de gamins qui avaient joué et qui donc à leur tour ont voulu composer de la musique, est une réalité? Est-ce qu'aujourd'hui vous parleriez aussi d'une professionnalisation, et notamment en France, avec des écoles reconnues pour cela?
7: Alors oui, il y a il y a un développement clairement de la composition musique pour les médias au sens large, et le genre de composition pour la musique de film n'est plus le seul genre véritablement reconnu. Et il y a besoin d'une vraie spécialisation pour la composition en musique de jeux vidéo, parce qu'elle nécessite des compétences techniques qui sont tout à fait particulières, parce qu'il faut justement prévoir cette interactivité, cette absence de linéarité dans le propos. Il faut être capable de s'emparer très vite de la couleur d'un univers, choisir les instruments, trouver les références. Il faut être extrêmement curieux. Il faut apprendre très vite à bien dialoguer avec le reste de l'équipe aussi. Donc ça nécessite effectivement un cycle de formation tout à fait pointu, avec des compétences tout à fait particulières à acquérir. Oui.
4: Et ce qui est intéressant, et vous avez commencé à nous le sous-entendre, c'est que ces compétences-là sont utiles, sont aussi demandées, pas uniquement dans l'univers du jeu vidéo, cette capacité aussi à procurer un sentiment d'immersion, cette capacité à créer tout un environnement sonore qui n'est pas uniquement musical, mais qui est aussi lié, on va dire, au sound effect, au bruitage, pour le traduire en français. C'est aussi des choses dont on a besoin ailleurs. Ou spécifiquement,
7: absolument,
4: Guillaume
7: Tigère. Oui, alors effectivement, je pense que ce qu'on voit de plus intéressant ces dernières années, c'est que les technologies du jeu vidéo infusent dans tout un tas d'institutions et d'environnements dans lesquels on cherche à avoir une diffusion qui va être immersive, de l'interactivité avec les publics, etc. Donc dans de la muséographie, par exemple, même dans du spectacle vivant, il est de plus en plus fréquent d'avoir affaire à des technologies qui sont proches du jeu vidéo parce qu'on veut une interaction avec le public, parce que par exemple au théâtre, le déroulé de la pièce de théâtre n'est pas forcément linéaire, et donc on va vouloir faire en sorte que la composition musicale soit de plus en plus immersive, et ce côté en fait on a vraiment l'impression d'être englobé dans un univers qui nous montre ce qu'il y a en dehors de l'écran, en dehors de la scène, en dehors de ce qui est présenté dans l'exposition, et en même temps on veut que ça puisse réagir véritablement à ce qui se passe. Donc en fait, ce qui intéressant, c'est qu'il y a, un transfuge en fait, comme le marché du jeu vidéo est un peu saturé à l'heure actuelle. Plein de gens qui viennent plutôt du monde du jeu vidéo, qui voulaient se former à ces technologies-là dans un premier temps, ensuite vont vers des installations immersives, de l'environnement qui va être, par exemple, pour accompagner des expositions ou ce genre de choses. Oui.
4: On voit qu'il y a une très forte professionnalisation, qu'il y a aussi des attentes en termes de maîtrise des techniques. Xavier Dang, on a commencé le tout début de l'émission en évoquant des pratiques peut-être un peu plus pirates. C'est Fanny Rebillard qui mentionnait ce mot-là. Est-ce que c'est aussi un message qu'on pourrait passer, c'est que composer de la musique de jeux vidéo, ça peut rester une histoire de bidouille, de débrouille aussi, et puis à partir du moment où on maîtrise les techniques, ou en tout cas les technologies à disposition, il est possible de composer de la musique de jeux vidéo.
8: Oui, ça, je pense que la débrouille reste là. Moi, je reste un autre.
4: Vous en êtes un représentant. Hein,
8: ensuite, voilà, il y a tellement de budgets et de scopes différents dans ce milieu-là. Hein, comme il y a énormément de tous les projets grandiloquents. Là, on parle. C'est une année où on va parler que de GTA 6, par exemple.
4: Bien sûr.
8: Ces projets à ce genre de budget ou même dixième de budget-là sont extrêmement rares à l'année. Et donc, oui, il y a encore toute une scène indépendante. Il n'y a jamais eu autant de jeux vidéo qui sortent à la semaine, ce qui est aussi un problème, mais en tout cas c'est le cas. Donc il y a moyen de se faire les mains sur plein de petits projets, et comme j'ai envie de dire, comme toutes les scènes artistiques, ça passe par un contact, un coup de chance, une lettre envoyée qui arrive à bon port, plein de choses de ce genre. Donc c'est intéressant, mais il est vrai que c'est intéressant de se déployer aussi sur d'autres arts numériques vivants, avec notamment ces nouvelles compétences là. Si vous avez la possibilité d'étudier ces choses-là ou de mettre les mains dans le cambouis, je vous conseillerais plus ça, parce que c'est les compétences recherchées maintenant. Par exemple, on parlait de la PlayStation à l'époque, mais on avait vu pas mal de compositeurs de films faire des musiques de jeux vidéo à cette époque-là. C'est vrai que maintenant, à part l'exception peut-être de Bear McCreary qui a bossé sur les God of War récents, il y a peu de compositeurs de films qui reviennent dans le jeu vidéo parce que c'est devenu plus technique
4: plus
8: et spécialisé.
4: Oui. Je vois. Il y a peut-être une autre façon encore de vous donner une forme de légitimité aux jeux vidéo. On l'a vu, professionnalisation, et puis aussi cette très forte inscription dans une forme de nostalgie qui, de toute façon, donne une forme de légitimité. Mais la dernière forme qu'il faut aborder avec vous, Fanny Rebillard, c'est évidemment celle du musée, cette exposition qui se tient en ce moment à la Philharmonie de Paris, dont vous êtes la co-commissaire. Qu'est-ce que cela représente pour vous, finalement, que de faire rentrer le jeu vidéo dans un musée? On pourrait voir là un potentiel risque de muséification, comme on dit, ou est-ce que c'est au contraire une reconnaissance bienvenue?
9: Ben, c'est un processus qui est extrêmement compliqué et qui m'a beaucoup beaucoup intéressée. Et c'est très intéressant, notamment que Guillaume vienne de mentionner justement ce besoin de compétences, notamment en muséographie, par rapport à l'idée de l'interactivité, de l'immersion, etc. C'est que effectivement, ce qui est intéressant quand on travaille sur l'exposition de la musique de jeux vidéo, c'est qu'on se rend compte vite en discutant avec des équipes qui a priori n'y connaissent pas forcément grand-chose en jeux vidéo, qu'en fait il y a beaucoup de pratiques qui ont déjà pénétré dans le milieu muséal, notamment le fait que les musées ont beaucoup changé dans la manière dont ils veulent médier la culture, qu'on se rend compte que juste mettre des choses derrière des vitrines avec des longs textes barbants, c'est pas une bonne manière. Et c'est ça, c'est pas totalement adapté, notamment parce que ça ne prend pas en compte l'expérience des visiteurs, notamment aussi parce que souvent ça les ignore un petit peu sur le plan culturel. Et mettre la musique de jeux vidéo au musée, au-delà des défis techniques qui étaient très très nombreux, effectivement on a travaillé avec des programmeurs, on a travaillé avec des éditeurs, des studios de développement, mais aussi des spécialistes en montage audiovisuel un peu plus traditionnel, etc. La vraie difficulté, ça a été de trouver comment bien représenter les cultures vidéoludiques et les cultures de la musique de jeux vidéo parce que, justement, on aimerait beaucoup écrire une grande histoire de la musique, sauf qu'en fait, il n'y en a pas.
4: Et on en revient là, Fanny Rubière, à ce que vous nous disiez au tout début de l'émission, que la musique de jeux vidéo se définit avant tout par la culture aussi, qu'elle a provoquée et qu'elle a contribué à faire grandir. Un immense merci à tous les trois, Fanny Rubière, Xavier Dang et Guillaume Tigère, de votre présence dans les Midis de Culture. Il est temps désormais de retrouver le son des francophones de Marie Sorbier.
10: Je m'appelle Yvette, j'habite à Malte depuis 1992, quand je me suis mariée avec un jeune Maltais. Donc j'ai la double nationalité maintenant. Et je suis guide à présent à Malte parce que c'est une île qui est vraiment extraordinaire. Beaucoup de gens pensent qu'il y a juste le soleil et la mer, mais c'est beaucoup plus que ça. Et évidemment, ce que tout le monde connaît pratiquement, c'est que les chevaliers de Malte ont habité ici.
11: Alors justement, sur ces chevaliers de l'ordre de Malte, est-ce que vous pourriez peut-être nous resituer rapidement, historiquement, quand est-ce qu'ils arrivent ?
10: Ils arrivent à Malte en 1530, mais avant ça, ils avaient habité à Jérusalem, juste après la première croisade. À l'origine, ils n'étaient que des moines qui soignaient, mais plus tard, ils sont devenus des moines soldats, c'est-à-dire des chevaliers. Comme c'était des moines, évidemment, ils avaient tous fait le vœu de chasteté, vœu de pauvreté et vœu d'obéissance. À la fin du XIIIe siècle, ils ont dû quitter la Terre Sainte. Les musulmans les ont expulsés et ils sont allés à Rhodes, où ils ont construit des galères. Ils ont commencé à patrouiller la Méditerranée, défendre la chrétienté dans la Méditerranée. Mais Soliman le Magnifique a envoyé une grande armée contre Rhodes et les chevaliers ont perdu ce siège. Donc finalement, en 1530, le roi Charles Quint d'Espagne leur a offert l'île de Malte à condition de lui donner un faucon maltais chaque année pour l'allocation de l'île.
11: Ce qui est très impressionnant quand on arrive à Malte, c'est qu'il y a beaucoup de traces physiques des chevaliers. Là, on se parle, on est dans un fort, il y a plusieurs forts, la ville est complètement fortifiée. Ils ont vraiment transformé l'île de Malte, les chevaliers.
10: Oh oui, tout à fait. Ce sont les chevaliers qui ont posé Malte sur l'île de l'Europe. Parce que tous les chevaliers, c'était des aristocrates qui venaient de toutes les régions de l'Europe. Et à l'origine, ils ne voulaient pas tellement rester à Malte. Ils pensaient que ce serait juste provisoire pour quelque temps. Mais en 1565, il y a eu un siège énorme qu'on appelle le Grand Siège de Malte qu'ils ont gagné contre les Turcs. Et après le siège, tout d'un coup, ils sont devenus fameux. Les gens parlaient d'eux comme les chevaliers de Malte. On ne les appelait plus les chevaliers hospitaliers de Saint-Jean. Tout le monde les appelait les chevaliers de Malte. Et là, ils ont décidé de rester ici pour toujours. Et ils ont construit un fort imprenable qui s'appelle La Valette avec les meilleurs artisans de l'époque.
11: Ce qui est aussi intéressant, c'est que y a la présence française dans ces chevaliers de l'ordre de Malte est très importante. Un des premiers grands maîtres était français. On voit dans la ville plein de plaques avec écrit différentes langues, que ce soit la Provence ou l'Auvergne. Pouvez-vous nous dire un mot sur cet héritage français ?
10: Beaucoup de chevaliers venaient de la région qui s'appelle la France à présent. Mais à l'époque, ils étaient divisés en trois groupes. Il y avait la langue de Provence, la langue d'Auvergne et la langue de France. Donc le tout premier grand maître qui est arrivé, qui venait de Rhodes, et 8 ans plus tard, il est venu à Malte, il s'appelait Philippe Villiers de l'Isle-Adam. Il était de la langue de France, tandis que le grand maître, qui était le chef des chevaliers quand il y avait le grand siège, et qui a commencé la construction de la ville, qui est la capitale de Malte maintenant, qui s'appelle La Valette, il s'appelait Jean Parizeau de La Valette, et lui, il était de la langue de la Provence.
11: Peut-être un mot sur les chevaliers. Aujourd'hui, l'ordre existe toujours.
10: Oui, l'ordre existe toujours, mais c'est devenu à présent comme une organisation internationale de secours, un peu comme les Médecins sans frontières, la Croix-Rouge, mais il y a toujours le côté catholique aussi. Donc, si vous n'êtes pas catholique, vous ne pouvez pas être membre de cet ordre. Il y a énormément de volontaires qui travaillent avec eux aussi. Dans chaque pays, ils sont présents. Et en fait, à présent, c'est devenu international. Parce que le grand maître actuel, il est canadien.
11: C'est international et pourtant, quand on pense aux chevaliers de l'ordre de Malte, on pense à Malte. C'est aujourd'hui une très bonne publicité pour l'île, non ?
10: C'est une très bonne publicité pour l'île, évidemment, parce que l'Ordre des Chevaliers de Malte font énormément de bonnes choses. Et les gens pensent à ça quand ils entendent Malte. Mais en fait, il y a toujours une base des chevaliers à Malte. Là où nous sommes assis à présent, c'est le Fort Saint-Ange. Et la partie supérieure, où nous sommes, appartient aux chevaliers de Malte. Ça a été donné par le gouvernement de Malte aux chevaliers pour 99 ans et c'est leur base dans la Méditerranée.
11: Merci beaucoup.
10: Avec plaisir.
4: Et merci à vous, Marie Sorbier. C'était le son des francophones. Et un grand merci à Anne-Toscane Judès qui a programmé cette émission et à Théa Corlaire qui l'a préparée, à Françoise Le Floch qui l'a réalisée d'une main de maître et à Élise Leu qui l'a mise en onde.
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4: Et dans quelques secondes, il sera 13h sur France Culture et vous le savez, c'est l'heure de retrouver toutes les séries d'Avoir Raison. Avec cette semaine, Manon de la Selle vous propose d'Avoir Raison avec Frida Kahlo. Aujourd'hui, deuxième épisode.
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16: Je peins et je voudrais avoir votre avis de professionnel.
17: Elles sont tellement jolies, vos couleurs.
18: Son art est un art de l'autoportrait.
19: Ces petites peintures ne peuvent intéresser que moi.
20: Je m'en fiche. Je veux faire ma création à moi.
21: Née en 1907, Frida Kahlo affirme toutefois être venue au monde en 1910, année de la Révolution mexicaine. Cette date marque la fin de la dictature de Porfirio Diaz, qui aura duré 34 ans. 10 ans plus tard, le pays connaît quelques années de stabilité politique ainsi qu'une importante effervescence intellectuelle et artistique. Le nouveau ministre de l'Éducation publique, l'écrivain et philosophe José Vasconcelos, soutient les peintres qui s'émancipent des codes esthétiques européens et qui participent à l'élaboration d'une véritable identité nationale en puisant dans l'art populaire et le passé précolombien du Mexique. Comment Frida Kahlo, pourtant exaltée par le muralisme, se distingue-t-elle de ce mouvement et affirme-t-elle sa singularité au sein de cette renaissance culturelle mexicaine ? Comment son séjour à Gringoland, c'est ainsi qu'elle désigne les États-Unis, a-t-il par contraste renforcé le lien qui l'unit à sa terre natale et influencé sa peinture ? Toute cette semaine, on cherche à avoir raison avec Frida Kahlo. Et aujourd'hui, on se demande comment son œuvre participe à la réinvention enthousiaste de la mexicanité.
22: En 1911, moi, comme tous les peintres muralistes, nous avons commencé en relation avec la révolution qui éclatait en ce moment au Mexique, en parlant de que notre école de beaux-arts devait se transformer dans un grand atelier de peinture pour le peuple. En 1918, où nous avons dit « en bas l'Académie de San Carlos, l'Académie de Beaux-Arts. Nous devons travailler à l'extérieur. Nous devons retourner à la manière de faire ces œuvres intégrales des périodes plus importantes de notre histoire. » C'est comme ça que quand nous avons parti pour la Révolution, ce qui est très intéressant dans un pays, nous avons parti pour la Révolution pas seulement pour conquérir un gouvernement plus démocratique, pour établir un gouvernement plus démocratique, mais pour trouver un art plus démocratique, un art qui pourrait pas rester dans les salles de riches. Nous sommes pour l'art public.
4: Bonjour Christine Frérot.
23: Bonjour.
4: Vous êtes historienne de l'art, spécialiste de l'art mexicain moderne et contemporain. Vous avez enseigné à l'EHESS et à la Sorbonne. Vous avez écrit « Fiction mexicaine, 28 témoins de l'art du XXe siècle », c'est aux éditions Rive-Neuve, ainsi qu'une passion mélancolique selon Frida Kahlo, parue aux éditions Atelier Henri Dougier. Alors on vient d'entendre la voix de David Alfaro Siqueiros, qui est l'un des trois chefs de file du mouvement muraliste mexicain, avec Diego Rivera, donc le mari de Frida Kahlo, et José Clemente Orozco. David Alfaro Siqueiros, que vous avez rencontré, Christine Frérot. Dans cet archive de 1973, il évoque la volonté des peintres mexicains de développer un art démocratique, accessible au peuple dans le Mexique des années 1910 et 1920. Alors, quels sont les grands principes de cet art démocratique mexicain ? Et surtout, comment se positionne Frida Kahlo par rapport à ce mouvement ?
1: Juste avant de parler de répondre à votre question, je voulais, si cet archive date de 1973, il est mort 2 ans après, et en 73, il y avait déjà un mouvement d'art géométrique et abstrait très important au Mexique. Donc, en faisant cette déclaration, probablement, il veut essayer de faire renaître ce mouvement qui s'est arrêté pratiquement dans les années 50, ce grand mouvement de l'école mexicaine.
2: Et quels en sont les grands principes de ce mouvement?
1: Les grands principes de ce mouvement, c'était, il ne faut pas oublier que ces artistes étaient tous, sauf Orozco, étaient communistes. Donc, ils voulaient mettre en scène leurs idées politiques. C'est donc un art qui doit être politique, engagé. Les artistes doivent être engagés. C'est un art figuratif. C'est un art qui revendique un passé précolombien, qui veut faire ressurgir ce monde indien oublié par les peintres. Depuis jusqu'à cette époque-là, jusqu'à l'époque de la Révolution, où il va y avoir un changement brutal, très important dans la société mexicaine.
2: Parce que la dictature de Porfirio Diaz était très francophile.
1: Voilà, était francophile. On parlait même d'afrancesamiento, de francisation de la société mexicaine, puisque, paraît-il, on fêtait jusqu'à la Révolution le 14 juillet à Mexico. Enfin, une certaine
2: donc il y avait une invisibilisation des arts indigènes, et voilà, là, tout d'un coup, il y a une redécouverte de ce patrimoine.
1: Il n'existait même pas aux yeux des artistes précédents. Ils avaient commencé à s'intéresser, quelques portraitistes, des artistes au début du siècle, dont Saturnino Herrán, qui a commencé à peindre des indigènes, ce qui était tout à fait nouveau. Mais le grand changement a eu lieu dans les années 20, grâce à ce ministre de l'éducation, José Vasconcelos, qui était un admirateur de l'art grec, mais qui a laissé les artistes mexicains, enfin les grands peintres muralistes, complètement libres.
2: Et le muralisme alors, donc c'est ce mouvement-là de retour au passé précolombien du Mexique, mais qui s'exprime dans des grandes fresques, c'est ça ?
1: Des grandes fresques, en fait, intégrer le passé précolombien, mais surtout s'intéresser aux indigènes, aux indiens du Mexique. Ça c'est très important, puisque la révolution était une révolution agraire, une révolution paysanne, pour leur donner des terres. Donc dans ces grandes fresques, effectivement, surtout celle de Diego Rivera, il y a beaucoup ce monde indien avec ses traditions, mais ses luttes, ça c'est très important. La première grande peinture de Rivera dans une ancienne chapelle réquisitionnée par la Révolution, c'est une espèce de la chapelle Sixtine de la Révolution mexicaine. De la
2: Et
1: révolution
2: alors, comment se
1: paysanne.
2: Situe, comment se situe Frida Kahlo par
1: Alors,
2: rapport
1: Frida
2: à ce
1: Kahlo, elle va vouloir effectivement rencontrer Diego Rivera. Elle va le voir 2 fois quand il est en train de peindre. Et puis, elle a cet accident, en fait, tout ça, vous le savez. Et je pense qu'elle ne peut pas s'incorporer non plus physiquement à. Elle ne peut pas aller peindre de peinture murale. De toute façon, les muralistes sont assez machistes. Et n'intègrent pas de femmes dans leurs équipes de peinture. Donc Frida Kahlo va suivre une autre voie qu'elle veut mexicaine, enfin à ses yeux mexicaine, mettre en valeur ce caractère mexicain qu'elle va connaître par Diego Rivera, parce que Frida Kahlo ne voyage pas vraiment au Mexique, elle ne voyage pas vraiment dans les. Enfin, je n'ai pas trouvé de témoignage de voyage. Dans les provinces mexicaines. Le Mexique est un pays de diverses ethnies, de diverses cultures. Donc c'est par Diego Rivera qui sera envoyé par le ministre à son retour de Paris. Il ne connaît pas le Mexique, Diego Rivera, il ne connaît rien du tout. Le ministre va l'envoyer faire un voyage, effectivement, dans ces régions indiennes, et notamment l'état d'Oaxaca. Et c'est de là qu'il va ramener probablement des images importantes et des images pour Frida Kahlo.
2: Et alors, elle est très enthousiasmée quand même par ce mouvement, mais elle, vous l'avez dit, elle s'y intègre différemment, c'est-à-dire qu'elle ne fait pas de grandes fresques, elle fait des toiles beaucoup plus petites.
1: C'est ça, elle fait des toiles toutes petites.
2: Elle centre les choses aussi sur l'individu, alors que les muralistes représentent davantage des grandes foules, des événements historiques.
1: Les muralistes s'adressent à un public, au peuple mexicain. Et elle s'adresse à probablement un autre public. Alors que cherche-t-elle dans ces autoportraits, effectivement, qui constituent la majorité de ses œuvres? Elle recherche une sorte de mise en scène de l'intime aussi. Et par la façon de se parer, de s'habiller, de se coiffer, les bijoux. Enfin, elle est en permanence quand même dans une séduction. dans une séduction totale. Quoi.
2: Et
1: elle
2: en même
1: cherche
2: temps,
1: à séduire, elle veut plaire.
2: Et en même temps, elle n'est pas non plus seulement concentrée sur sa propre personne, vu qu'elle participe, comme on l'a dit, à ce mouvement de la mexicanité. Elle va beaucoup représenter des éléments de la culture précolombienne et d'autres éléments la mexicanité. Donc, elle est à la fois, Diego Rivera qualifiait son art de collectif individuel.
1: Ah oui. Oui, bien sûr, elle intègre des éléments de l'art mexicain, de la nature, de la faune, de la flore. Elle doit être en permanence dans une mise en scène qui est totalement géographico-culturelle mexicaine, quoi. Et ça, c'est très important.
2: Alors, à partir de 1930, Diego Rivera et Frida Kahlo font plusieurs séjours aux États-Unis, où Diego Rivera est missionné pour peindre des fresques. Ils vont à San Francisco, à New York. En 1932, ils s'installent à Détroit. Et au cours de ses voyages, Frida Kahlo va développer un regard assez critique sur les États-Unis, ce qu'on entend notamment dans sa correspondance, dont je vous propose qu'on écoute un extrait.
0: Coyoacán, 14 juin 1931, à Léo et Losseur. Cher docteur, vous n'imaginez pas à quel point nous avons honte de ne pas être passés vous voir avant notre retour au Mexique, mais c'était impossible. Cette lettre a donc avant tout pour objet de vous demander 1000 fois pardon et de vous dire aussi que nous sommes bien arrivés au pays des enchiladas et des haricots noirs. Le Mexique n'a pas changé. C'est un désordre de tous les diables. Il ne lui reste que l'immense beauté de la terre et des Indiens. Chaque jour, les sales États-Unis lui envolent un petit bout. C'est bien triste, mais les gens ont besoin de manger. Alors c'est comme ça, le grand poisson dévore le plus petit.
2: Quelques mois plus tard, Frida Kahlo quitte à nouveau le Mexique et revient aux États-Unis.
0: New York, 26 novembre 1931, à Léo et Losseur. La high society d'ici me tape sur le système. Et je suis pas mal en colère contre tous les richards du coin. Car j'ai vu des milliers de gens dans une misère noire, sans rien à manger, sans un toit où dormir. C'est ce qui m'a le plus impressionné ici. Je trouve épouvantable de voir les riches passer leurs jours et leurs nuits dans des parties, pendant que des milliers et des milliers de gens meurent de faim. Malgré tout l'intérêt que je porte au développement industriel et mécanique des États-Unis, je trouve qu'ils manquent cruellement de sensibilité et de bon goût. Ils vivent comme dans un énorme poulailler, sale et désagréable. Leur maison ressemble à des fours à pain, et le confort dont ils nous rebattent les oreilles n'est qu'un mythe. Peut-être que je me trompe, je vous dis juste ce que j'ai sur le cœur.
2: Alors Christine Frérot, on entend bien dans cette lettre ce que reproche Frida Kahlo au mode de vie américain. Elle critique l'importance accordée au confort, le développement industriel. Il faut savoir qu'à ce moment-là, on est en pleine crise économique, c'est la grande dépression aux États-Unis. Et plus Frida Kahlo apprend à connaître les États-Unis, plus elle compare ce pays au Mexique et plus elle valorise son propre pays. Et c'est une comparaison qu'on retrouve dans ce tableau très éloquent de 1932, Autoportrait à la frontière du Mexique et des États-Unis. Comment est-ce qu'elle représente cette dichotomie entre ces deux mondes, Christine Frérot?
1: Ce qui est intéressant dans ce que vous venez de passer, là, c'est qu'on sent qu'elle a une conscience politique réelle, quoi, et très, avec beaucoup de sensibilité, effectivement. Et on ne retrouve pas du tout dans aucune de ses peintures d'autres êtres qu'elle-même. Ou alors elle a fait des portraits de son médecin, d'autres personnes, mais elle n'intègre jamais de population dans sa peinture.
2: Mais alors là, sur la comparaison entre les États-Unis et le Mexique, qu'on retrouve dans ce tableau.
1: Dans ce tableau, effectivement, où elle n'est pas complètement au centre du tableau, puisqu'elle donne une part beaucoup plus importante à gauche, à la partie mexicaine, et la partie de droite, effectivement, où l'on voit des cheminées de Ford, elle a écrit le mot Ford d'ailleurs, fumer et enfumer le drapeau mexicain, les gratte-ciel, des machines. Et donc du côté droit et du côté gauche, qui est donc le Mexique, il y a une pyramide tronquée qui semble être une pyramide aztèque, ensuite quelques débris Et puis, des éléments qui sont deux petites sculptures précolombiennes de styles différents, et des sexuées féminines, pardon, féminines. Et on peut se souvenir qu'elle souffre beaucoup en tant que femme, puisqu'elle venait d'avoir un avortement. Il y a aussi une tête de mort. Bon, la tête de mort apparaît assez souvent effectivement dans ses toiles et apparaît beaucoup dans la peinture murale mexicaine, puisque les peintres muraux mexicains, muralistes, avaient été fascinés par José Guadalupe Posada, le grand graveur de la fin et du début du siècle, qui avait popularisé et mis en scène le squelette.
2: Oui, donc il y a une pyramide, des idoles en céramique de l'art précolombien, ce qui va être une véritable passion pour Frida Kahlo, parce qu'avec Diego Rivera, en 1942, ils vont construire un temple-musée, la maison d'Anahuac, où ils abritent des pièces archéologiques préhispaniques. Donc là, on en voit, c'est la première fois qu'elle les représente dans ses toiles, et elles reviendront comme des motifs dans ses toiles ultérieures. Il y a aussi la présence de la lune et du soleil qui s'opposent dans un combat cosmogonique.
1: Cette dualité, puisqu'elle est là, elle oppose aussi deux formes de société l'une à l'autre, et puis il y a toujours le soleil et la lune, les principes de la cosmogonie précolombienne. Et puis il y a la partie basse qui est toujours très intéressante dans ces tableaux et qu'on va retrouver dans plusieurs de ces tableaux importants, c'est-à-dire des fleurs, une végétation et ensuite des racines qui plongent dans le sol. Et ça, moi, ça m'a toujours beaucoup intéressé, ces racines qui montre son enracinement à elle-même dans cette terre et l'importance de la terre elle-même. Elle a un tableau de 49 qui est un de ses derniers grands tableaux qui s'appelle L'étreinte d'amour de l'univers, où justement il y a aussi ses racines qui plongent dans la terre. Et de l'autre côté, du côté de la partie où elle critique les États-Unis, on voit des sortes de machines qui sont à la même hauteur que les fleurs, qui ont aussi, pas des racines, mais des fils. Et curieusement, ces fils entre dans la terre également, mais un de ses fils est branché sur le socle sur lequel elle est debout. Ce qui est curieux, bon, ça, il faudrait presque lui demander à elle pourquoi elle a branché une de ses machines sur le socle où elle est debout, et où est gravé son nom, mais pas Frida Kahlo. Là, elle se nomme Carmen Rivera.
2: C'est-à-dire elle a hispanisé son nom. Enfin, en tout cas, elle a pris son premier prénom.
1: Elle a pris son premier prénom et le nom de Rivera. Ouais. Donc, elle devient Madame Rivera, mais tout d'un coup, elle est quelqu'un d'autre.
2: Et alors, pour revenir sur ces natures, là, vous insistiez sur l'importance de la végétation. C'est vrai qu'elle va peindre énormément de natures mortes et elle va même d'ailleurs les appeler natures vivantes. Dans un tableau de 1952, elle représente des fruits.
1: Un des derniers de ses derniers tableaux.
2: Exactement. Et elle écrit ça avec des racines que vous évoquiez à l'instant. Elle retourne un petit peu pour insister sur la richesse et la vitalité de la végétation.
1: Et à telle enseigne qu'elle a peint en 1943 un tableau qui s'appelle Racine, Raíces en espagnol, où elle est allongée sur une terre assez dénudée, traversée par des racines et des feuilles qui la traversent complètement et qui plongent dans le sol. Donc c'est important pour elle, cette métaphore, cette image.
2: Alors vous évoquiez aussi l'inscription où en effet elle dit « j'ai peint cet autoportrait », c'est écrit sur le socle sur lequel elle se tient debout, ce qui fait un petit peu écho aux ex-voto, où il y a souvent un mélange entre l'image et les écrits.
1: Elle n'a pas mis « j'ai peint ». Dans certains tableaux, elle a mis « j'ai peint ce tableau à telle époque-là ». Elle ne l'a pas mis, elle a mis juste son nom. Ah si, elle l'a mis, pardon, oui. C'est moi. Pinto, oui, elle a mis Pinto Retrato. Y Carmen Rivera a peint. Elle a mis Carmen Rivera a peint ce tableau. Donc elle ne dit pas « j'ai peint », elle dit « Carmen Rivera », comme une autre.
2: Comme une autre version
1: donc
2: d'elle-même.
1: Il y a ce dédoublement, il y a ces contradictions qui sont quand même assez étonnantes, et la façon dont elle se représente aussi, on n'en a pas parlé.
2: Mais alors, juste pour revenir justement sur le lien entre image et écriture, et surtout les ex-voto, qu'est-ce qu'un ex-voto, Christine Frérot, et comment est-ce que ça va influencer sa peinture? Parce que c'est assez capital dans son œuvre.
1: Oui, parce qu'elle les collectionne, les ex-voto. Ce sont des petites peintures sur tôle, mais minuscules, qui font 20 sur 15, très petites, et qui représentent des scènes, ce sont des remerciements pour une guérison, etc., etc., avec un petit texte qui explique, effectivement, écrit Très souvent avec des fautes d'orthographe très simples qui expliquent que telle personne a eu un accident et heureusement elle a été guérie. Donc c'est un remerciement.
2: C'est une pratique de l'époque coloniale, c'est ça?
1: Oui, c'est une pratique, mais elle existe toujours, en fait, d'une autre
2: perdure.
1: Forme.
2: Ouais.
1: Ça perdure. Et puis, il y a aussi l'influence des. Si on revient à ces. Si on revient à Frida Kahlo, il y a l'influence des pulquerias, qui étaient des peintures des pulquerias, qui étaient à l'extérieur sur les murs, et qui étaient des représentations très simples de la vie quotidienne, qui ont disparu complètement. Hein. Il n'y en a plus du tout à Mexico.
2: Alors, vous évoquiez son vêtement, et c'est vrai que là, elle porte une robe coloniale assez classique, alors qu'en fait, Frida Kahlo, tendance à affirmer sa mexicanité en arborant des tenues Tijuana. C'est donc une tenue qui est composée d'un huit-piles, un haut orné de broderies colorées et d'une jupe à volant. D'où vient cette tenue, Christine Frérot?
1: Elle ne voulait pas qu'on revienne juste... j'avais pas décrit comment elle est vêtue d'une robe rose avec des gants blancs qui laissent apparaître ses mains. Elle tient une cigarette et elle tient d'une main et de l'autre, elle tient un drapeau. Et elle est, comme d'habitude, pas complètement de face, mais légèrement de profil, ce qui est pratiquement dans beaucoup de tableaux, elle est comme ça. Alors, les Tehuana, c'est la région de Tehuantepec. C'est là une région de l'état d'Oaxaca, qui est un des états du Mexique, où effectivement la population indienne est l'une des plus importantes, et où l'art populaire, les broderies, les vêtements, les huipiles, sont absolument magnifiques et différents, même en fonction de la côte, de la montagne, etc., etc. Et donc, je pense que c'est par lui qu'elle a appris ça, et elle a été doublement intéressée, je pense, parce que cette région de Tehuantepec, c'est une région de rébellion. C'est une région de rébellion,
2: de résistance à la période coloniale.
1: De résistance, d'ouverture, puisque c'est là qu'on trouve, depuis, paraît-il, l'époque coloniale, un troisième sexe qu'on appelle les mouchés, M-U-X-E, qui sont des hommes qui peuvent s'habiller en homme ou en femme et qui sont complètement acceptés par la société. Et il y a aussi à côté de ça un matriarcat, c'est prononcé, avec des femmes physiquement assez fortes, assez grandes et habillées effectivement.
2: Connues pour être très indépendantes.
1: Voilà, indépendantes. Donc je pense qu'elle a été fascinée par ça aussi, parce qu'il y a des tas de régions au Mexique qu'elle aurait pu prendre comme modèle.
2: Et alors, la tenue Tehuana, elle la porte aussi quand elle est aux États-Unis. Alors, c'est pas encore la Frida Mania, mais elle parvient quand même déjà à lancer des tendances et une sorte de mode. Et je vous lis un court extrait d'une lettre que je trouve assez drôle et qu'elle envoie à une de ses amies d'enfance. Elle dit « Je n'ai pas changé, toujours aussi folle, et j'ai pris l'habitude de porter ces vêtements ringards au possible. Il y a même quelques ricaines qui veulent m'imiter en s'habillant à la mexicaine. Mais les pauvres, on dirait des navets, je te jure, ce qu'elles ont l'air moches. Ça ne veut pas dire qu'à moi ça me va bien, mais disons comment ça passe. » Et ce qui est intéressant dans cette lettre, c'est qu'il y a aussi la question du regard sur la mexicanité des non-mexicains dont elle se moque.
1: Mais elle se moque de sa propre image quelque part aussi. Mais est-ce que c'est tout un jeu, ça? Bon, un jeu de séduction aussi, de se moquer de sa propre image. Mais bon, voilà, où elle n'accepte pas que les autres puissent s'habiller comme elle.
2: Et aussi, alors, parce qu'il y a quand même, oui, c'est ça, ce regard, cette appropriation par des non-mexicains de la mexicanité. Et Christine Frérot, on discute aujourd'hui de mexicanité depuis la France, 100 ans après ce mouvement qui a eu lieu dans les années 1920. Est-ce qu'il n'y a pas aujourd'hui un risque d'exotisation du Mexique? Est-ce qu'on ne risque pas d'enfermer le Mexique dans des clichés en parlant de mexicanité aujourd'hui?
1: Je ne crois pas complètement parce que il n'y a pas que Frida Kahlo au Mexique, hein. Il y a d'autres artistes très importantes et je pense que les artistes d'aujourd'hui, s'ils ont à cœur de défendre leur culture, ils n'ont pas envie de l'exposer de façon comme ça. Ils s'intéressent à des thèmes d'écologie, à des thèmes sociaux, à des thèmes politiques, mais d'une façon complètement différente, pas aussi évidente, pas aussi démonstrative. Bon, ça dépend parfois.
2: Oui, en fait, ça a été un mouvement, mais qui a depuis été dépassé, voilà. Réinventé.
1: Même si aujourd'hui, renaît au Mexique, avec la présidente Claudia Sheinbaum, effectivement, ce désir aussi de retrouver quand même ce peuple mexicain, de ne pas l'oublier et de retrouver ses qualités culturelle, son histoire, toute la richesse qu'il porte. Moi, je connais ce pays depuis tellement longtemps que je sais que c'est inépuisable, la richesse de l'art populaire, de l'art précolombien, bien sûr, de l'art colonial. et puis de l'art du XXe siècle, qui est méconnu en France, pratiquement.
2: Alors, il nous reste quelques minutes pour évoquer un tableau intitulé « Ma nourrice et moi », qu'elle peint en 1937. Alors là, je pense qu'on perçoit aussi l'influence des ex-voto, parce que Frida Kahlo se représente en train de téter le sein de sa nourrice, ce qui fait référence à une vierge allaitant, qui est un thème récurrent dans l'iconographie chrétienne. Sauf que là, cette fois-ci, la vierge est remplacée par une nourrice autochtone, dont le visage est recouvert d'un masque funéraire précolombien. Donc là, on a l'impression dans ce tableau, Christine Frérot, que Frida Kahlo se nourrit métaphoriquement d'un héritage ancestral indigène.
1: Oui, c'est ça, et que les générations suivantes doivent le faire, puisqu'elle se représente à la fois comme un bébé et avec une tête d'adulte. Donc ça veut dire que les générations doivent continuer, ne doivent pas oublier. Mais quand même, l'image de la nourrice avec ce masque extrêmement dur, ce corps très massif, c'est comme une espèce d'imposition... presque forcé, enfin j'en sais rien, mais en tout cas difficile d'y échapper, quoi, ça c'est sûr.
2: Et est-ce qu'il n'y a pas une forme d'idéalisation de la figure de l'indigène à ce moment-là? Parce que c'est vraiment un mouvement qui se qualifie d'indigéniste, mais...
1: Je pense qu'il y a une découverte, surtout. Il y a une découverte, donc forcément il y a une sorte d'idéalisation. Vous savez, il y a une influence nord-américaine depuis les années 50 au Mexique extrêmement forte. Et la bourgeoisie moyenne ne regardait que la société de consommation nord-américaine. Donc ces artistes dans les années 20, 40, 50 ont essayé de détourner un peu le regard pour regarder autre chose. Et aujourd'hui, c'est aussi un petit peu probablement ce qui est dans l'air aussi au Mexique.
2: Au Mexique,
1: j'imagine.
2: Actuellement.
1: Oui.
2: Et alors, Frida Kahlo a enseigné dans une école qui s'appelle La Esmeralda à des élèves qui seront presque des disciples parce qu'ils s'appelleront Los Fridos. Est-ce que cet attachement au Mexique est quelque chose qu'elle leur transmet? Est-ce que ça fait partie de son enseignement?
1: Oui, je crois que ça a été très fort. Ils ne vont pas du tout la copier. Enfin, ils ne vont pas essayer de faire des tableaux à la Frida. Non, ils vont avoir chacun des trajectoires singulières et différentes. Mais ils seront quand même très marqués par sa personnalité, son enseignement. Elle était quand même souvent sur une chaise roulante pour donner ses cours, donc dans des conditions quand même assez difficiles.
2: Oui, elle donnait cours dehors, en extérieur.
1: Voilà, elle allait beaucoup dehors, en extérieur. Ça aussi, la découverte de l'extérieur, des artistes sortir de leurs ateliers, ça a commencé aussi au début du siècle, comme une sorte de barbizon près de Mexico. Les artistes étaient enfermés avec les plâtres copiés de la Renaissance ou de l'art grec.
2: Oui, donc là, il y a une vraie idée d'aller découvrir.
1: Oui, il y a une révolution, réellement, il y a une vraie révolution au Mexique. C'est un pays qui a eu des révolutions artistiques tout au long du XXe siècle, très intéressantes. Mais un peu comme ici, c'est-à-dire on passe de la figuration, tout d'un coup l'abstraction, on revient à la figuration, on retourne vers autre chose. Bon, aujourd'hui, il y a une dispersion très importante. Il y a des choses très intéressantes et très différentes qui vont effectivement de la figuration à l'art conceptuel, à l'art plus abstrait. Donc, c'est extrêmement varié. Il n'y a pas de courant dominant, disons, là-bas, me semble-t-il.
2: Et donc, aujourd'hui, la mexicanité au Mexique, vous dites que c'est remis au goût du jour?
1: Oui, c'est ça, une certaine forme d'être mexicain, de se distinguer et surtout de revoir, ne pas oublier ce passé extrêmement riche qui a compté pour ce pays, qui est essentiel.
2: Merci beaucoup Christine Frérot. De vous, on peut lire Une passion mélancolique selon Frida Kahlo.
1: Merci.
2: C'est aux éditions Atelier Henri Dougier, ainsi que Fiction mexicaine, 28 témoins de l'art du XXe siècle. C'est aux éditions Rive-Neuve.
1: Et je n'oublierai pas Alice Raon, une contemporaine de Frida Kahlo, une Française qui est devenue mexicaine dans les années 40 et qui a fait toute sa carrière au Mexique et qui a connu très bien Frida Kahlo.

on écoute Connexion ancestrale de Reina Tropical. Un grand merci à Cassandre Puel pour la réalisation, à Ludovic Auger pour la prise de son. Rendez-vous demain pour la suite de cette série Avoir raison avec Frida Kahlo. Et d'ici là, sur le site de France Culture ou sur l'application Radio France.

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4: Cette semaine dans Les Pieds sur Terre, on parle de drogue, de défonce, de mauvais tripes et d'addiction, non sans avoir rappelé les dangers liés à la consommation de stupéfiants. 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
5: Personne ne sait ce qui se passe aujourd'hui parce que personne ne veut qu'il se passe quelque chose.
4: On l'appelle l'affaire du pain maudit. L'histoire se passe en 1951 à Pont-Saint-Esprit, dans le Gard. En quelques jours, les 4200 habitants de ce village sont pris par des hallucinations, des scènes de folie collective. Un ouvrier hurle à ses compagnons de chambrée « Je suis mort, ma tête est en cuivre et j'ai des serpents dans mon estomac ». Un homme saute du deuxième étage en hurlant « Je suis un avion ». Un gamin de 11 ans tente d'étrangler sa mère, un homme, déjà hospitalisé, implore les médecins de l'aider à rattraper son cœur. « Il s'échappe au bout de mon pied », dit-il. D'autres entendent des harmonies célestes, deux personnes se défenestrent et une trentaine de malades sont internés. Quelques années plus tard, un homme témoigne, il a passé 21 jours sans dormir. Très rapidement, un coupable est désigné, le pain du meilleur boulanger du bourg. Après avoir analysé des échantillons du pain tueur, on découvre que l'ergot de seigle, un champignon qui peut contaminer les céréales, est le responsable. Mais au fil des années, les rumeurs les plus folles continuent de se propager. Elles en disent davantage sur l'état d'esprit des populations que sur les causes scientifiques de ces hallucinations. Ainsi, en 2010, un Américain soutient dans un livre que les habitants de Pont-Saint-Esprit ont été volontairement intoxiqués avec du LSD par la CIA, qui voulait tester des méthodes de manipulation mentale. En 2014, le journal Le Monde publie une série d'affaires semblables et nous rappelle le fou rire qui secoua la Tanzanie pendant 6 mois, l'histoire des Strasbourgeois qui dansèrent jour et nuit pendant 6 jours au XVIe siècle et la folie érotomane qui saisit un couvent dans la Vienne au XVIIe. Tout de suite, dans Les Pieds sur Terre, ils connaissent les causes des hallucinations et autres mauvais tripes dont ils ont été victimes, mais ils étaient bien loin d'en prévoir les conséquences, comme le raconte tout de suite Olivier Minot, pour Les Pieds sur Terre, quartier d'été.
5: Personne ne sait ce qui se passe aujourd'hui parce que personne ne veut qu'il se passe quelque chose.
6: Je m'appelle Olivier, j'ai 32 ans et j'habite à Lyon. Hiver 2005, j'organisais une teuf à Genasse, dans une salle qu'on avait louée là-bas dans la zone industrielle. Donc plein hiver, il devait faire moins 10, moins 15 degrés en pleine nuit. La soirée se déroule bien, on est tous à l'intérieur, on doit être à peu près 300 personnes, quelque chose comme ça. À un moment, je me retrouve sur le parking, je vois des collègues qui venaient d'arriver, donc je vais à leur rencontre, tac, on discute un petit peu, on se rencontre et tout. Et puis ils avaient de la kétamine avec eux. C'est un tranquillisant normalement pour les animaux. Du coup, on en prend tous ensemble. Et là, gros trou noir, je ne sais pas ce qui s'est passé. Un des souvenirs que je me rappelle, c'est de sortir du camion pour rejoindre la salle. Et il a dû s'écouler 3 heures ou quelque chose comme ça, où je me rappelle de rien, quoi. Et là, je me réveille dans un endroit chaud. Je commence à revenir à moi, je comprends pas. Je suis allongé, en fait, dans un espace. Et j'ai le souvenir d'avoir une ventilation

0: de quelqu'un, là, claire, je commence à être effrayé, puis toujours ce truc qui me souffle de l'air chaud dessus, je me redresse, et puis j'essaye du coup de regarder ce qu'il y a autour de moi, et là, tout de suite, je me retrouve face à une porte, j'ouvre une porte, et là, je sors, et j'étais dans une caravane, dans un gros camp, alors sûrement un camp de gitans, où j'étais dans une caravane, quoi. Gros stress. Et je suis, je sais pas, je dois être en plus, je dois être à 150, 200 mètres de la soirée en plus, quoi. J'entends la musique au loin, dans une des salles, et je me dirige, mais il faut que je revienne à pied jusqu'à la salle. Et donc là, j'arrive, première personne que je revois, mon frère, putain, mais qu'est-ce que tu fous? Puis des potes commencent à arriver, tout le monde paniqué, tout le monde qui comprend pas d'où j'arrive, qu'est-ce que j'ai foutu, nanana. Et donc pareil, première réaction, je dis, mais je sais pas non plus ce qui s'est passé, je leur explique l'histoire. Puis du coup, je commence à dire, mais putain, il faut que je retourne à cette caravane, il faut que je comprenne ce qui s'est passé, quoi. Donc là, il me dit, mais non, mais laisse tomber, nanana, c'est le chez les gitans là-bas, enfin, tu vas pas retourner là-bas, nanana. Et je fais, si, enfin, franchement, je vais retourner voir le gars en étant honnête, tu vois, là, je suis net et tout, aller voir le gars, et puis ça se trouve, c'est lui qui m'a récupéré, il m'a vu allongé dans un coin, je sais pas, je vais y retourner, quoi. Donc on y retourne, tous les deux avec mon frère, et, du coup, un petit peu quand même stressé, enfin, puis je vois vraiment exactement d'où je suis sorti, quoi, je vais taper à la porte de la caravane. Et donc là, j'ai un gars qui sort, qui comprend pas en quel but. Il fait, qu'est-ce que vous voulez, nanana. Donc là, le mec, je lui explique. Je lui fais, bah, désolé, je me suis réveillé chez toi, là, il y a une demi-heure, un truc comme ça. Puis on regarde bizarre. Je vois à sa tête qu'il, tu vois, qu'il est pas au courant, quoi. Et il me dit, mais qu'est-ce que tu me racontes? Je suis avec ma mère dans la caravane. Et là, le mec, il nous a pris, parce qu'il savait qu'il y avait de la teuf à côté. Il nous a pris pour des chépères. Tu vois, il a fait, non, non, mais dégagez, vous êtes raide et tout, nanana. Et il nous a viré. Donc, et j'en ai pas su plus. Et je saurais jamais, au final, ce qui a pu se passer, quoi. Après, c'est des suppositions. Moi, je pense que le truc le plus possible, c'était que j'ai dû avoir très froid, voir cette caravane, couvrir cette caravane, sentir l'air chaud et vouloir me mettre en sécurité à un endroit chaud, quoi. Et donc, j'ai dû m'allonger, dormir 2, 3 heures, peinard, là. Et puis me réveiller et du coup sentir une jambe, sûrement même la jambe de sa mère, du coup en me réveillant. Heureusement que je me suis réveillé de moi-même, quoi, que je pense que je me suis pas fait repérer par les gens de la caravane avant de me réveiller, ça leur a fait bizarre encore plus à eux qu'à moi, quoi. Je ne saurais jamais vraiment réellement ce qui s'est passé, quoi. Mais c'est bizarre, quoi, j'aurais pas pu aller au chaud tranquille dans la salle, non.
1: Est-ce que tu es sûr d'avoir vécu cette histoire ou est-ce que c'est pas l'effet de la drogue?
0: Ouais. Quand je me suis réveillé, j'étais complètement net, quoi. Je me rappelle vraiment m'être réveillé dans cette caravane, ça c'est sûr.

Quand je regardais au plafond, il y avait des espèces d'ombres qui se transformaient, des personnages qui apparaissaient, qui se transformaient en autre chose, ça se fondait. Toute une espèce de mise en scène d'art contemporain. En fait, j'avais beaucoup de formes. Je croyais que j'étais tombée dans la rue à Lyon. Et après avoir trop bu, je tombais dans une espèce de coma éthylique. Donc quand je me suis réveillée, j'ai cru que c'était ça l'histoire. Et qu'en fait, on m'avait ramassée dans la rue. Et que du coup, je me retrouvais dans une espèce de cave avec des espèces de médecins. Mais je n'étais pas sûre que c'était des médecins. J'avais l'impression qu'ils allaient me tuer en fait. Donc voilà, j'étais un peu en panique. Il y avait des vieux alités qui étaient censés être à l'hôpital, quoi, ou en maison de retraite. Il y avait plein de lits avec plein de personnes âgées assez grosses et qui se dénudaient. Il y a plusieurs personnes qui sont venues me voir. En fait, principalement une dame gitane et sa fille, très gentille, quoi, qui venait s'occuper de moi. Elle venait me voir, elle venait me demander si ça allait bien, elle s'occupait de moi. Parce que je pouvais pas bouger, moi j'étais allongée. Et du coup, elle venait sur le côté, elle venait parler avec moi. Je pense que c'était peut-être une dame de ménage en fait, j'en sais rien. Il y avait peut-être vraiment quelqu'un qui venait, je sais pas, ou une infirmière. Donc il y avait aussi à gauche une espèce de ballon vert fluo qui se gonflait, qui se rétrécissait, ça faisait le bruit de la respiration, quoi. J'avais les yeux écarquillés et je fixais ce truc. Et puis il y avait personne que je connaissais, je croyais que les gens que j'aimais ne savaient pas où j'étais, que... Enfin, voilà, un mélange un petit peu d'hôpital et de prise d'otage. Donc il y avait deux infirmiers, une infirmière,

infirmière et un infirmier qui étaient très amis, qui s'occupaient de moi. Et ils s'entendaient bien, voilà, ils blaguaient pas mal. Et donc, moi, une fois, ils sont venus me voir et ils étaient à poil. Et donc, je leur ai dit, mais c'est pas possible, enfin, vous n'allez pas être comme ça devant moi. Et ils me disaient, mais qu'est-ce qu'il y a? Je leur ai dit, mais vous êtes tout nus, c'est pas possible, quoi. Et donc, ces infirmiers, à un moment, ils allaient faire l'amour. Enfin, c'était terrible, quoi. Je voyais plein de trucs que j'avais pas envie de voir et qui n'étaient pas réels, en plus. Je m'appelle Magali, j'ai 36 ans. En fait, j'ai passé 10 jours dans le coma à cause d'une opération qui s'est mal terminée. Et, les médecins m'ont plongée dans le coma profond pour éviter les souffrances. Donc, c'est l'anesthésiste qui a géré les drogues pour que je reste dans le coma pendant 10 jours, sachant que je suis remontée à des moments, ils m'ont rendormie. Et donc, quand je me suis réveillée, je cuvais les drogues, en quelque sorte. Ça a duré 3 jours, la descente. Quand je suis redescendue, au bout de 3 jours, j'ai eu un bien-être incroyable. Enfin, j'ai soufflé. C'est comme si j'étais sous tension, en fait, pendant 3 jours. Vraiment, le cœur haut, quoi. Et comme je pouvais pas parler, j'ai essayé de communiquer avec les yeux. Il y avait eu une seule infirmière. Les autres, ils étaient en train de faire des actes. Donc, je pense qu'ils étaient sur autre chose que la communication. Et il y a une seule infirmière qui essayait de communiquer avec moi, de comprendre ce que je voulais dire. Et qui avait une voix super douce. Et qui voyait bien la détresse dans mes yeux, en fait, parce que vraiment, j'avais très peur. Et je comprenais pas. Et je pense que si on m'avait bien expliqué que si jamais je ressentais des choses bizarres ou si j'avais des visions, c'était parce que j'étais droguée. Enfin... C'est vrai que j'avais pris de la morphine lors d'une première opération où ils ne m'avaient pas endormie complètement. J'avais trouvé ça super agréable. Et non, ils m'ont dit non, mais c'est beaucoup plus fort que la morphine, ce que vous avez pris. Ça doit être comme du LSD un petit peu, j'en sais rien. Ils m'expliquaient, l'infirmier, que c'était dans une armoire fermée à clé, sous contrôle de la police. Après, pendant un mois, par exemple, j'ai pas supporté qu'on me donne des livres, des bandes dessinées, avec quelque chose d'à peine surréaliste. Ça me provoquait une souffrance énorme. Je sais pas, par exemple, une BD où il y avait des chats qui parlaient. Ça, c'était insupportable pour moi, après. J'ai mis un petit temps à supporter les choses irréelles ou surréalistes, quoi.

0: Alors, je m'appelle Isabelle, j'ai 26 ans. J'avais rendez-vous pour l'apéro, tranquille, avec des potes. On était dans un bistrot de quartier qu'on avait l'habitude de côtoyer. C'était un peu tôt déjà, hein, 18h30 max. Donc voilà, on boit quelques canons, vin blanc. Et du coup, je sentais que j'avais hyper faim et le blanc montait grave à la tête, quoi. Donc bon, bref, on boit, tac, on rigole. Puis là, mes potes se barrent, mais bon, je voulais pas partir, je crois que j'avais envie de me mettre une grosse caisse. Donc je me rapproche du comptoir, je monte sur le tabouret qui fait 1m20 de haut. Et voilà, je continue à picoler avec des inconnus. Je ressens que du coup je percute vachement moins les choses, que je regrette de pas déjà être rentrée, mais j'arrive pas à rentrer. Et puis j'ai qu'une envie, c'est continuer à picoler pour oublier je sais pas quoi. Et puis donc voilà, je suis vaseuse, je dis n'importe quoi. Donc il y a des espèces d'instants de lucidité où tu te dis putain, je déconne complet. Et en même temps, t'y vas les deux pieds joints dedans, quoi, et t'es content de sauter dans la flaque, quoi. Et là, je sais que je suis tombée du tabouret. Je me rappelle vaguement de m'être fait un peu mal à la tête. Donc je regarde le tabouret métallique sur le carrelage. Mais bon, c'est pas grave, je continue. Non, j'ai pas envie de rentrer chez moi. Donc je picole jusqu'à plus soif, en gros jusqu'à ce que le bar ferme. Et après, je me réveille. Je me réveille mal au crâne, chez moi, dans mon lit déjà, c'est pas mal, mais pas toute seule. Donc, il y a un gars chez moi et tout, je regarde, il y a une espèce de sac-valise à côté de mon lit que je connais pas. Donc je me lève et là, mais mal de crâne, horrible, puis sensation bizarre dans la bouche, quoi. Tu fais, putain, qu'est-ce que j'ai fait encore? Et là, je me regarde dans le miroir. En fait, j'avais le nez avec un espèce de trou dedans, quoi, du sang. Du coup, j'avais de la lèvre explosée, goutte de sang dans la bouche. Je fais « Qu'est-ce qui s'est passé, quoi ?» Donc, l'inconnu me parle. Et du coup, il me raconte qu'il m'a ramené chez moi parce que j'étais complètement défoncée. Et que, bref, il est resté dormir. Et là, je lui dis « Ouais, et mon nez, là, et ma bouche ?» Il fait « Bah là, tu t'es explosée dans le gond de ta porte. » Donc, j'étais là, dans ma tête, ça tournait à 3000 à l'heure. Mais est-ce qu'il ment? Est-ce qu'il ment pas? Est-ce que je panique, quoi? Panique complète. Et alors là, je me regarde dans le miroir encore une fois, je vois effectivement qu'il y a un bout de peinture écaillé dans mon nez, donc je l'enlève, et je retourne vers le gond de la porte, et je vois qu'effectivement, il manque un bout de peinture de l'autre côté, donc voilà, je fais l'association. Après, pendant que lui, il va pisser, je regarde vite son nom sur la valise, parce que je vois qu'il y a un petit nom-prénom, donc j'étais là, au cas où, j'ai son nom, son prénom, je sais pas qui c'est, je sais pas d'où il vient, après, voilà, ce qui s'est passé dans la nuit, je ne le saurai jamais. Il y a plusieurs flips. Il y a celle de « est-ce qu'il ne m'a pas agressé ? Est-ce que c'est pas lui qui m'a tapé ? Je sais pas, est-ce qu'il ne m'a pas violenté pour me ramener chez moi ?» Du coup, tu te dis « est-ce qu'il n'a pas abusé de moi ?» Évidemment, physiquement, tu sens qu'il s'est passé quelque chose. Donc, tu te dis « de quelle façon ça s'est produit ?» Est-ce que c'est moi qui ai complètement sauté sur la personne ? Ou est-ce qu'on m'a abusé ? Voilà. Donc, la différence, elle est ce qu'elle est. Mais quand tu n'as aucun souvenir, tu n'as confiance en personne. Tu es seule. Triste, et tu ressasses, tu cherches tes souvenirs, tu cherches des indices chez toi, tu cherches des traces de lutte, tu cherches tout ce que tu peux trouver comme indice possible dans ton appart, devant, dans l'entrée, t'essayes de voir si, je sais pas, il n'y a pas un truc qui te revient en refaisant la route en arrière, quoi, en remontant jusqu'au bar. Combien de temps j'ai mis pour rentrer chez moi, qui est à peu près à 2 minutes 30 du bar? Est-ce que j'ai mis 45 minutes? Est-ce que le mec... Je l'ai rencontré dans la rue, dans le bar. Il me dit que je l'ai rencontré dans le bar, mais finalement, je ne m'en rappelle pas. Tu as des espèces de petits flashs, tu vois un peu des scènes, tu te rappelles de têtes de gens qui te parlent, mais ça reste flou, quoi. Donc après, tu demandes aux gens, il y a des gens qui t'ont vu, qui te racontent des bouts de ta soirée, donc tu es là. Ah ouais, d'accord. J'aurais jamais la vraie réponse. T'as ce doute que tu gardes au fond de toi, puisque t'étais pas conscient. Donc du coup, je peux pas être rassurée sur ce qui s'est passé parce que je trouve que cet épisode, il a vraiment marqué ma vie, quoi. C'est un épisode bad trip, quoi. Ça m'a calmée très fort. Je pense que je pourrais plus me retrouver dans cette situation.
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2: Yoshinto, 36 ans, 20 ans de LSD derrière moi. Alors c'était l'été 95, si je me souviens bien, à La Rochelle, au Festival des Francopholies. C'était notre première sortie en festival, toute une bande de potes du lycée, loin de chez nos parents, tout ça. Et donc un soir, il y avait un concert dans une petite salle dans la ville. Et il y avait la cousine d'un de mes amis qui était un peu plus âgée que nous. Hein, c'était une grande, elle devait avoir 22 ans, un truc comme ça. Et elle avait du LSD, quoi. Et nous, donc, on était tout excités à l'idée de découvrir cette drogue mythique dont nos musiciens préférés avaient abusé. Ça se présentait sous forme d'une toute petite pastille en forme d'étoile, qui était noire. On gobe ça au début du concert, là, puis on va voir le concert, tout ça. Bon, très vite, le groupe s'éclate un peu, et puis je me retrouve avec mon pote. Et la musique était vraiment très, très entraînante, soudainement, quoi. Et on faisait un peu des bonds, on sautait sur place en rigolant très fort, extrêmement excité. Et puis les gens autour de nous, ils bougeaient beaucoup moins. Enfin, ils n'avaient pas l'air de capter à quel point cette musique était entraînante. Du coup, ça commençait à nous agacer un peu d'être les seuls à faire des bonds. Du coup, on s'est dit qu'on allait se promener, quoi. Alors, on est sortis du concert. On a commencé à partir. On a pris la première rue à gauche, quoi. Puis encore la première à gauche. Et on a commencé à tourner comme ça. Et en fait, à partir de là, tout devient très confus, quoi. Alors à un moment, on a entendu du jazz qui venait derrière une fenêtre. L'un de nous a vu un restaurant avec un groupe de jazz qui jouait dans un coin. Et l'autre a vu une sorte de soirée avec des gens assis par terre qui mangeaient dans des assiettes en carton autour d'une chaîne stéréo. Enfin, toujours est-il qu'on a continué à tourner en rond comme ça autour du pâté de maison. Et on passe devant un groupe de gars. Et là, il y en a un qui se retourne. Il était très grand, il faisait plus de 2 mètres, je pense, quoi. Et il avait une tête de lion. Et il me regarde droit dans les yeux, comme ça, et il me dit d'un air très sérieux, « Tu veux pisser dans ma pochette ?» Et là, bon, je reste un peu interloqué, quoi, devant ça. Je me dis « Non, non, merci, mais par contre, j'ai super soif. » Je réponds un truc comme ça, quoi. Et là, j'entends une sorte de grosse détonation, vraiment un gros coup de tonnerre, quoi. Tout devient violet. Tout est au ralenti. Et là, je commence à me rendre compte que j'ai plus trop d'équilibre et tout, que je ne me rappelle plus ce que je fous là. Que ce type avait sûrement pas une tête de lion pour de vrai, quoi. Alors, je m'assois, je regarde mes pieds qui gonflaient comme ça, de façon à alterner, quoi, un peu comme des ballons. Cette pensée un peu panique qui me fait dire, ça y est, je suis devenu fou, quoi. Comment je vais pouvoir raconter ça à ma mère et tout, en rentrant du festival. Donc je fais part un peu de mon désarroi à mon pote et tout, et je me rends compte qu'il est exactement dans le même état que moi, que pareil, il est complètement paumé, il sait pas ce qu'on fait là. Bon, au bout d'un moment, là, on se dit, le plus simple, c'est de retourner au concert, de retrouver nos potes, et puis, à partir de là, tout ira sûrement mieux, quoi. Donc on retourne au concert, on arrive jusque devant la salle, et en fait, là, la porte est fermée, quoi, et il y a des gens qui traînent un peu devant, on leur demande et tout, et ils nous expliquent que le concert est fini depuis plusieurs heures déjà, et que c'est fini. Donc, il semblerait qu'on ait passé à peu près 5 heures à faire le tour du pâté de maison, quoi.

Je m'appelle Johan, j'ai 42 ans, deux enfants. Ça devait être il y a 15 ans à peu près. Il y avait une petite mode à cette époque, il y a pas mal de gens qui goûtaient à la sauge divinatoire, qu'on extrait donc de la feuille de sauge divinatoire, c'est une variété particulière. Donc bref, la première fois, on était plusieurs copains à essayer tous ensemble dans le salon, chez un copain. Donc on l'a fumé tour à tour, et c'était un produit qui te tire en arrière. C'est-à-dire que si t'es debout, tu tombes par terre en arrière, par exemple. Donc, bref, moi j'étais assis, ça m'a tiré en arrière, et j'ai senti une montée très forte. Et j'ai eu la sensation d'un coup que je m'étirais à l'infini, en fait. Comme si l'image dans laquelle j'étais s'étirait et que le temps s'arrêtait, et que je restais bloqué dans cette image-là. Et j'avais la vision, je voyais qu'on était tous rattachés, en fait, aux arêtes de la pièce par des petits fils, comme ça, qui partaient de nos corps. En tout cas, moi, je voyais vachement bien les miens, et alors j'avais le sentiment de m'emmêler. Dès que je faisais un mouvement, c'était assez flippant, mais ça s'est arrêté. C'était aussi une époque où j'étais intéressé par le christianisme. Je suis pas croyant du tout, hein, mais j'ai lu plusieurs fois le Nouveau Testament, j'ai lu les évangiles apocryphes, et c'était l'époque où je baignais là-dedans. Et là, j'ai eu une espèce de vision. Je me suis mis, en fait, c'est moi, Jésus. Donc j'étais le retour du Messie, un truc comme ça. Que j'étais Jésus, que mon père était Dieu. Et il avait un sabre, un vrai sabre militaire, qui était posé dans un coin de la pièce. Et pendant au moins 10 minutes, peut-être plus, j'étais persuadé qu'il y a un de mes deux copains qui allait tuer l'autre avec le sabre. Et que moi, j'étais là pour empêcher que ça arrive et que je devais le faire en parlant avec eux. Et donc je me rappelle, c'est que j'avais toute une discussion avec eux où je prenais plein de chemins détournés parce que je le disais pas ça, je le leur disais pas, je le gardais pour moi, mais où mon but était d'empêcher que ça arrive. Et puis il y a un copain qui a dit à un autre, vas-y ramène-le, ramène-le, et il m'a tiré par le bras, et le fait de me relever, le trip s'est arrêté.

C'est le seul moment où j'ai pu rentrer vraiment dans l'irrationnel, surnaturel, c'est dans ces moments-là, quoi. Et j'y ai cru vraiment. Bien que je savais que j'étais sous-produit, enfin, c'est ce qui fait justement que tu deviens pas fou, c'est que tu sais très bien que tu as pris quelque chose. Enfin, et tant que tu le sais, tu arrives à tenir, quoi, en fait, à supporter l'hallucination, même si elle est effrayante, quoi. Enfin, je sais que ça m'est arrivé plusieurs fois de me raccrocher à ça, en quelque sorte, de me dire, attends, tout va bien, tout ce qui t'arrive là, c'est parce que t'as pris ce produit et que ça passera au bout d'un certain temps, quoi. Voilà. Moi, j'adore, quoi. Je les ai toutes goûtées. Toutes les drogues que j'ai pu goûter, je les ai goûtées. Tout le monde devrait pouvoir vivre, s'il le souhaite, ce type d'expérience, qui est quand même, je trouve, très intéressante, quoi. Moi, je trouve qu'il devrait y avoir des lieux, quoi, des choses organisées où on puisse faire ce type d'expérience. Pour moi, la rave party, c'est un lieu pour ça. Et je dirais qu'il y a une forme d'autogestion qui fait qu'on arrive à prendre des hallucinogènes et de le vivre très bien, en fait, sans qu'il se passe rien de dangereux pour personne. Dans un cadre légal, ça serait idéal. Ouais, dans un cadre légal, je vais organiser pour ça des assos, quoi, moi. Avec des chamans, pourquoi pas, des gens expérimentés, en tout cas, qui savent administrer le produit, qui savent gérer les effets, voilà, quoi.

0: Nation et autres histoires hallucinantes d'Olivier Minot, réalisé par Emmanuel Geoffroy et diffusé pour la première fois en mars 2015. Merci à Joe l'Indien, à Marcane, à Agnès, à Laurent et à Pierrot. C'est Jeanne Copet, la tapro des pieds sur terre, et c'est Justine Calais, notre stagiaire.
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2: De l'assiette à la planète, comment manger pour le futur. À travers le podcast de Deux causes à effet, nous poursuivons notre enquête sur l'alimentation au quotidien, du pain au café, en questionnant les effets sur la planète et l'environnement et les solutions possibles. Un voyage dans nos assiettes avec des experts, des scientifiques et des professionnels de terrain, mais aussi des chefs engagés. Au menu aujourd'hui, le poisson. De l'exploitation intensive aux ressources qui s'épuisent, de la pêche industrielle aux petits pêcheurs côtiers, peut-on manger sans nager en eau trouble? C'est la question que nous poserons à Didier Gascuel, un professeur émérite en écologie marine à l'Institut Agro, auteur du livre « La pêche écologie, manifeste pour une pêche vraiment durable », livre paru aux éditions Coaillé, et Frédéric Lemanac, directeur scientifique de l'association Bloom, ONG dédiée à la défense de l'océan. Puis en seconde partie d'émission, nous accueillerons Charles Brenne, marin-pêcheur et fondateur de l'association Pleine Mer, pour regarder avec lui du côté des alternatives océanes durables. Et sans oublier bien sûr la séquence à la table 2 avec l'ingénieur agronome et chef en restauration durable Manon Dugré. Bonjour et bienvenue dans le magazine de l'environnement de France Culture, coordonné par Célestine Babinet, avec la collaboration de Aurélie Marsay, Vanessa Chang, Sophie Cheblin, Anne Delaveau de Lina, à la réalisation Alexandra Malka et à la technique Guillaume Ficheux.
3: Alors aujourd'hui, on a un peu de merlan, des maquereaux, des beaux rougets de roche, des baudroies.
4: Les poissons ici, c'est formidable. On en trouve tous les jours à des prix très convenables. Donc on fait une cure de poissons. Il y en a qui font des cures dans des, je sais pas, dans d'autres établissements thermales ou autres. Nous, c'est une cure de poissons et je crois que c'est génial.
2: Bonjour Frédéric Lemanac.
5: Bonjour.
2: Bonjour Didier Gascuel.
6: Bonjour.
2: Vous l'avez entendu, c'était un extrait d'un reportage diffusé sur France 3 Provence-Alpes-Côte d'Azur dans le 19-20 du 11 juin 2024. Les Français aiment les poissons. La France est l'un des pays d'Europe le plus consommateur, 32 kilos par habitant et par an, contre 21 kilos, je crois, en moyenne pour le reste du monde. Frédéric Lemanac, est-ce qu'on peut dire qu'il y a une consommation excessive?
5: Oui, il y a une consommation excessive. Simplement parce que on consomme trop par rapport au nombre d'habitants qu'on est sur la planète. Si on divisait la quantité de poissons qu'on pêche chaque année par le nombre d'habitants, il faudrait qu'on en consomme beaucoup moins pour que ce soit juste et que chacun puisse avoir accès à la même quantité de poissons. Et donc, en fait, en consommant trop, on retire du poisson de la bouche de certains habitants, notamment dans la ceinture intertropicale, là où on a des populations qui sont beaucoup plus fragiles que les Européens ou que les Américains en termes de sécurité alimentaire. Donc on a une consommation qui n'est pas durable, ne serait-ce que du point de vue de la taille de la population humaine et de notre consommation globale.
2: Et puis nous allons le voir dans l'émission, certains nutritionnistes ou médecins conseillent aussi aujourd'hui de moins en manger, puisque ces poissons, malheureusement, à cause de pollution planétaire, ingèrent aussi des métaux lourds et des substances qui malmènent la santé humaine. Didier Gascuel, notre alimentation menace la ressource en poissons et peut avoir des impacts sur le climat et les écosystèmes. Or, de nombreux citoyens ne le savent pas forcément. La pêche est la grande oubliée des débats sur l'alimentation, selon vous ?
6: Oui, absolument. On voit partout fleurir des plans d'alimentation durable qui souvent font des choses très intéressantes en matière de produits agricoles, mais qui malheureusement souvent oublient les produits aquatiques. Voilà. Alors il est urgent de se saisir de ces questions-là parce que il y a des poissons qui sont produits de manière extrêmement durable et puis il y en a d'autres qui ont des impacts très importants sur les écosystèmes globalement. Donc il est temps d'acquérir une culture pour bien choisir son poisson. Probablement, il faut commencer, comme vient de le dire Frédéric Lemanac, par en consommer moins, mais ça, c'est surtout pour des raisons d'équité nord-sud. Mais ensuite, effectivement, il faut savoir le choisir.
2: Le secteur pêche n'est pas considéré comme celui de l'agriculture, c'est-à-dire il n'y a pas la même traçabilité exigée par rapport à la viande, par exemple. Pour le poisson, ce n'est pas la même chose.
6: Alors, il y a une assez bonne traçabilité, en principe, tant qu'on est sur du poisson, sur du produit frais. Sur tout produit, on doit savoir d'où il vient, de quelle espèce il s'agit, avec quel mode de pêche il a été capturé quand il s'agit de pêche, et on doit avoir la précision lorsqu'il s'agit du poisson aquacole. À l'inverse, toute une partie de notre consommation est faite de poissons transformés. La transformation, elle commence dès qu'on achète du fish and chip avec des filets de poissons dans de la panure. Là, la traçabilité est effectivement très mauvaise. On a très peu idées, ou il n'y a en tout cas pas d'obligation d'origine du produit et d'engin de pêche surtout.
7: Alors, nous traversons actuellement le port de pêche. Vous pouvez voir un tribord, c'est-à-dire à droite, un tonnier. On connaît ça dans la montagne de filets à l'arrière et au petit canot sur sa piscière. Sur notre droite, c'est la crie aux poissons. On appelle ça la crie aux poissons parce qu'il y a encore quelques années, il y a un monsieur qui criait l'espèce de poisson qu'il voulait vendre et le prix qu'il en voulait. Et maintenant, tout ça, c'est fini, tout a été informatisé.
2: Est-ce que, Frédéric Lemanac, vous pensez qu'il y a plus d'opacité en raison aussi des conditions de travail sur l'océan, hein, loin de nos yeux, loin des enjeux ?
5: Oui, certainement, et c'est aussi une question d'échelle. En fait, quand on va chercher du poisson sur des bateaux qui font 100, 120, 140 mètres de long, et qui sont capables de pêcher chaque jour de pêche jusqu'à 400 tonnes de poissons, et que personne n'est là pour surveiller, contrôler, observer comment la pratique de pêche est réalisée. De fait, on a un problème, on a beaucoup de déclaratifs des industriels, mais ensuite, il y a très peu de personnes qui sont payées pour aller contrôler que ce qui est déclaré est vrai. Et nous, on a vu par exemple aux Pays-Bas des bateaux débarquer des centaines de tonnes de poissons par jour la nuit, avec aucun contrôleur sur place, ou alors un contrôleur qui va regarder une cagette ou deux cagettes, et ensuite faire un produit en croix sur 4000 tonnes de poissons débarqués. Donc on est vraiment sur une échelle qui ne permet pas de contrôler ce qui est fait. Et donc effectivement, il y a une sorte d'opacité avec ces quelques bateaux qui vraiment capturent énormément de poissons et pour lesquels on n'arrive pas vraiment à savoir ce qui est débarqué, si c'est la bonne espèce, si c'est la bonne taille, si ça a été bien pêché au bon endroit. Tout ça, ce sont des questions pour lesquelles on n'a pas de réponse.
2: Et donc vital de faire la lumière sur ce secteur d'activité, sur les différentes pêches qui se côtoient et se concurrencent, sur les méthodes et sur leurs effets pour la santé planétaire et la nôtre. Que sait-on à ce jour de la santé des ressources de la mer, Frédéric Lemanac ?
5: La santé, elle n'est pas au niveau où elle devrait être et où elle serait si on avait une exploitation durable. On a une situation qui s'est améliorée depuis une dizaine ou une quinzaine d'années, c'est certain. On a réussi à arrêter l'hémorragie et la destruction du milieu marin, notamment en Europe. On a une chute des populations de poissons qui a été stoppée et une petite reconstitution, par exemple, sur des espèces assez emblématiques comme le thon rouge, dont on a beaucoup parlé dans les années 2000, qui était très surpêché. On a une reconstitution de la population, donc c'est une bonne chose. Mais ça, c'est uniquement la question du combien on pêche. Et en fait, la pêche durable, c'est pas simplement le combien, c'est aussi qui, comment, pourquoi. Toutes ces questions-là, en fait, ne sont pas du tout intégrées dans la politique commune de la pêche. Et donc, on a une situation, quand on regarde simplement l'objectif de productivité et de capture annuelle, on a une amélioration depuis quelques années. Mais en termes de santé des écosystèmes, on continue d'avoir des méthodes de pêche qui sont extrêmement destructrices. Et d'un point de vue social, on a un modèle qui est fait pour les grands industriels. Et donc, ça fonctionne très bien pour eux. Mais ça fonctionne que pour eux. Ça fonctionne pas du tout pour les petits pêcheurs.
2: Alors, il faut préciser qu'en France, on importe les deux tiers de la consommation de poissons, notamment ceux issus de pisciculture comme le saumon et la crevette. Nous allons en parler et parler aussi des provenances. Didier Gasquel, en quoi notre consommation actuelle n'est-elle pas soutenable, durable et éthique ?
6: D'une part, on consomme, comme on l'a dit tout à l'heure, trop pour des raisons de partage éthique de la ressource à l'échelle de la planète. Mais ça, c'est vrai surtout pour la pêche. On est vraiment confronté en matière de pêche à l'idée que les océans ont une certaine productivité, qu'on ne peut pas pêcher plus que ce que produisent les océans. Aujourd'hui, on pêche largement ce que produisent les océans, on ne peut pas augmenter. Donc c'est un problème de partage de ressources. C'est un problème aussi, effectivement, de méthodes de pêche. Il y a des méthodes de pêche qui sont plus destructrices que d'autres. On sait en particulier que les chaluts de fond, c'est-à-dire ces grands engins en forme d'entonnoir, hein, qu'on traîne sur le le fond pour ramasser tous les poissons qui y sont présents, ont des impacts multiples. Ils ont des impacts parce que on pêche toutes les espèces ensemble, ensuite on en rejette une partie. Ils ont des impacts parce que il faut des gros moteurs pour tirer ces gros engins et que donc on consomme beaucoup de gasoil et donc on rejette beaucoup de CO2. Et puis peut-être surtout ils ont des impacts parce que, pas partout, mais au moins dans un certain nombre d'endroits, ils détruisent toute une faune marine qui est présente sur le fond et une faune qui est à la base des chaînes alimentaires. Donc, avec cet engin-là, en quelque sorte, on détruit une partie de la ressource des poissons, on détruit l'alimentation des poissons, et on compromet finalement la productivité des océans. Donc, Frédéric Le Manac l'a dit, on a pris beaucoup de mesures pour limiter le nombre de bateaux, pour limiter la quantité de poissons pêchés, notamment avec des quotas de pêche qui sont devenus plus restrictifs. Par contre, on est encore très très en retard sur des questions comme celle de l'impact sur les écosystèmes, de l'impact sur les habitats. On a aussi des impacts, alors avec d'autres engins, hein, sur des espèces sensibles, les mammifères marins, les oiseaux, dans certains cas les grands requins, etc. Et puis, on a des impacts globalement en matière d'émissions de CO2, de rejet de polluants, etc. Donc, une pêche vraiment durable, ce que moi j'appelle la pêche écologie, hein, c'est une pêche qui cherche réellement à minimiser en permanence l'ensemble de tous ces impacts, et l'ensemble des impacts, y compris d'ailleurs sur les populations exploitées par la pêche.
2: Oui, c'est-à-dire.
6: C'est-à-dire qu'aujourd'hui, on a des normes, ce qu'on appelle les normes de gestion. La règle du jeu pour le calcul des quotas, c'est de se placer en limite de la surpêche. Donc, on évite la surpêche, ce qui est évidemment une bonne idée, hein, mais on se place juste en limite de la surpêche. Et à ce niveau-là, on a des impacts qui sont déjà très très importants. On appelle pêche durable une situation dans laquelle on est juste à cette limite de surpêche, avec en fait une abondance de la population exploitée qui a déjà été divisée en gros par trois. Ça dépend des espèces, mais c'est l'ordre de grandeur. Bon. Et on sait qu'on pourrait avoir des impacts beaucoup plus faibles si on protégeait les jeunes poissons, si on protégeait les juvéniles, si on acceptait de ne pêcher que les plus gros. On laisserait les petits dans la mer, ils feraient des fortes biomasses, ils feraient fonctionner l'écosystème, et au lieu de pêcher beaucoup de petits poissons, eh ben on accepterait de pêcher moins de poissons plus gros. On aura à la fin la même capture, avec beaucoup moins d'impact et avec finalement une rentabilité des pêches bien meilleure et des écosystèmes qui se portent bien mieux.

0: Alors, surpêche et surconsommation, entre 41% et 87% des stocks de poissons sont surexploités en Atlantique Nord-Est et en Méditerranée. Frédéric Le Manac, c'est une situation de façon catastrophique partout. Je crois un tiers de la consommation mondiale de poissons ne serait pas soutenable. Et donc, des espèces en sont le plus les victimes.
1: Les espèces qui vont être vraiment les plus sujettes à l'extinction, ça va être les espèces qu'on appelle accessoires, qui sont capturées de manière accidentelle. J'aime pas bien ce terme parce qu'en fait, c'est pas un accident, c'est quand même causé par la manière d'aller pêcher le poisson qu'on cible. Mais donc, on va avoir des captures accessoires, notamment dans la pêche thonnière, par exemple, de ces grands requins, longimanes, soyeux, etc. Certaines tortues marines aussi qui vont être capturées par les navires qui ciblent le thon. Et donc là, on peut avoir des problèmes d'espèces menacées d'extinction. Pour le cabillaud ou pour d'autres espèces qu'on va aller cibler, le problème d'extinction, il n'est pas vraiment existant puisque, en fait, on a quand même une grande partie des populations de ces poissons-là qui sont à des profondeurs ou à des endroits qui restent inaccessibles à la pêche.
0: Mais malgré tout, il y a certains poissons pour lesquels, si on veut une pêche durable, il n'est pas très conseillé de les consommer, par exemple.
1: Évidemment, c'est le cas, par exemple, des espèces profondes puisque plus on va aller profond dans l'océan, plus on va avoir des espèces qui vont avoir une croissance lente et une reproduction tardive. Par exemple, l'empereur qu'on voyait sur le marché européen il y a encore une vingtaine d'années, qui est maintenant interdit à la pêche en Europe, c'est un poisson qui a une maturité sexuelle autour de 60 ans, qui peut vivre plus de 120 ou 130 ans. Et donc forcément, dès qu'on va aller capturer des individus de cette espèce-là, on va mettre en danger le renouvellement de la population. Donc les espèces profondes, c'est la lingue, c'est l'empereur, c'est le sabre noir, c'est le grenadier de roche. Toutes ces espèces qui étaient ciblées jusqu'en dans les années 2015. Bloom a obtenu l'interdiction de la pêche profonde en Europe en 2016. Mais ce sont toujours des espèces qui sont capturées puisque on ne les trouve pas uniquement à partir d'une profondeur, on commence à les trouver à certaines profondeurs et ensuite plus on descend profondément dans l'océan, plus on va en trouver. Mais donc ce sont toujours des espèces qui sont capturées et qui sont très sensibles parce qu'elles se reproduisent tardivement et vivent très longtemps.
0: Est-ce qu'on peut avoir une idée en pourcentage pour 100% de bateaux de pêche, combien sont durables aujourd'hui avec une pêche quand même plus respectueuse de ses ressources et combien pratique la surpêche ?
1: C'est difficile de donner des chiffres vraiment très précis, mais les grandes tendances qu'on peut observer, c'est que on a la petite pêche côtière qui va utiliser des hameçons, faire de la pêche à la ligne, pêcher au casier, etc. C'est à peu près 20% des captures. Donc on est sur une petite partie de ce qui est pêché. Et évidemment qu'un bateau qui fait 80, 100 mètres, 120 mètres va avoir une capacité pour aller capturer du poisson qui est infiniment plus grande.
0: Didier Gasquel.
2: Oui, moi je voudrais revenir sur la question de la durabilité, parce que le grand public pense souvent que la durabilité c'est une question d'extinction d'espèces. Et c'est vrai que quand on parle des espèces terrestres, c'est souvent la question. En milieu marin, ça ne concerne qu'un petit nombre d'espèces. On a des risques d'extinction, comme l'a dit Frédéric Le Manac, sur les grands requins, mais aussi sur les mammifères, sur quelques espèces profondes, etc. Sur la majorité des espèces qui sont ciblées, on a un problème de durabilité qui n'est pas un problème d'extinction. Personne n'imagine que la plie, la baudroie, la sole, mais on pourrait parler de la langoustine, de crustacés, etc., va disparaître. Pour autant, beaucoup des populations animales sont aujourd'hui à des niveaux d'abondance qui sont très faibles, en particulier, pas uniquement, mais en particulier à cause de l'impact de la pêche. Et ce niveau d'abondance très faible ne leur permet plus de jouer leur rôle dans l'écosystème. En fait, aujourd'hui, quand on regarde le fonctionnement d'un écosystème, il faut bien comprendre que ce que nous pêchons, ce sont tous les prédateurs supérieurs et intermédiaires. Donc, on modifie complètement la structure de l'écosystème et donc complètement son fonctionnement. Et on tend vers des écosystèmes dans lesquels on a des déséquilibres entre les espèces, on n'a plus les régulations exercées auparavant par les prédateurs supérieurs, etc. Et on a donc des écosystèmes qui tendent à devenir moins productifs et surtout plus instables avec une multiplication de ce qu'on appelle les chaos de la nature. C'est-à-dire ces situations, tout d'un coup, une population se développe tandis qu'une autre s'effondre. Et ça, c'est extrêmement problématique en matière d'écologie, mais c'est problématique y compris pour les pêcheurs. Voilà. Alors, vous rajoutez à ces impacts de la pêche, il faut pas les négliger aujourd'hui, ils sont très importants, les questions de pollution, de dégradation d'habitat, d'impact du changement climatique. Et effectivement, oui, on est aujourd'hui dans une situation critique de fonctionnement des écosystèmes qui explique la crise de la pêche actuelle.
0: Et rajouté à ce tableau sombre, il y a la question aussi des élevages. Je vous propose de prendre la direction de l'Écosse pour scruter un élevage de saumon.
3: On a un total actuellement de 200 000 saumons qui grandissent dans ces parcs. Cela, on va les pêcher dans un mois et en général, ils atteignent la taille adulte en 22 mois maximum.
4: Des saumons élevés sans produits chimiques ni antibiotiques. Le secret ? Des poissons de roche pêchés à 1 km de là, au bord des falaises.
5: On avait l'habitude d'utiliser des produits chimiques comme beaucoup de monde pour se débarrasser des poux. Mais les poux sont devenus résistants à ces produits. Maintenant, ce sont ces petits labres qui soignent les saumons. S'ils voient une tache brillante sur le saumon, s'ils voient le poux, ils vont venir le grignoter et le manger.
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0: Reportage diffusé le 15 décembre 2018 dans le 20h de France 2. Les élevages, une production qui a explosé. On trouve des saumons, bien sûr, mais des truites, des barres, des dorades. On pourra parler aussi des bassins de crevettes. Je vous laisse peut-être réagir, prendre la parole, parce que c'est vrai que ça fait partie quand même d'une grosse masse de la consommation et de ce qu'on retrouve dans nos assiettes. Frédéric Lemanac.
1: C'est en réalité l'essentiel de ce qu'on consomme, puisque quand on regarde la consommation moyenne d'un Français ou d'une Française, les espèces les plus consommées, c'est le thon tropical, donc qu'on va consommer en boîte, qui n'est pas une espèce d'aquaculture, mais qui vient de très loin et qui est importée. Mais ensuite, on a le saumon, qui vient essentiellement de Norvège et d'Écosse, et on a la crevette, qui vient essentiellement d'Amérique du Sud, d'Amérique centrale ou d'Asie du Sud-Est. Et le problème, c'est que cette consommation explose. On nous a vendu l'aquaculture comme étant une solution à la surpêche, alors que l'aquaculture dépend en grande partie pour son alimentation de poissons sauvages, qui va être souvent pêché en plus en Afrique de l'Ouest. Et donc l'aquaculture, non seulement ne règle pas le problème de la surpêche, mais en plus l'aggrave à certains endroits, voire va complètement détricoter des économies littorales en Afrique de l'Ouest, puisque les personnes, notamment les femmes qui commercialisaient le poisson en Afrique de l'Ouest, en fait, n'ont plus de poisson à acheter, à transformer, à faire sécher, à fumer et à revendre, puisque tout est acheté par des usines pour faire de la farine pour aller nourrir, justement, ce poisson en Écosse. Donc là, ce qui est marquant dans ce reportage, c'est qu'on nous vend une évolution positive, puisqu'on va utiliser des poissons qui vont aller manger les poux qui infestent les saumons, et donc on a plus besoin d'avoir de pesticides pour tuer les poux.
0: Et ça, c'est le cas dans certains pays d'Europe du Nord, mais ce n'est pas le cas dans beaucoup d'autres pays où on continue à utiliser des pesticides et des intrants chimiques.
1: Bien sûr, ce n'est pas du tout généralisé. Et donc, c'est quelques fermes qui ont cet objectif-là de limiter les pesticides et s'en servent comme un outil commercial. Mais ça n'empêche pas que ce poisson-là reste nourri avec du poisson qui va être pêché en Afrique de l'Ouest. Donc, quelque part, l'aquaculture de poissons carnivores ne peut en aucun cas être présenté comme une solution à la pêche durable, en prenant aussi en compte l'aspect social, humain, de cette durabilité.
0: Votre réaction, Didier Gasquel ?
2: Ma réaction, elle est sans ambiguïté. Le saumon, et plus généralement toutes les espèces de poissons piscivores, celles qui se nourrissent de poissons, c'est le produit par excellence pas durable et le produit qu'il faut éviter de mettre dans son assiette. Ça pose à la fois des questions d'impact, empreinte environnementale très importante, d'impact écologique très important, mais aussi, comme l'a souligné Frédéric Lemanap, ça aggrave la surpêche et ça pose des problèmes sociaux, éthiques, dans le fait que, d'une certaine manière, aujourd'hui, nous pillons les ressources du Sud pour nourrir les saumons du Nord. Voilà. Ce qu'il faut tout de suite dire, c'est qu'il y a d'autres formes d'aquaculture qui sont beaucoup plus durables. Les huîtres, les moules, c'est relativement vertueux. Les algues, si on arrivait à augmenter la consommation, c'est une voie d'avenir extrêmement vertueuse sur laquelle il faut travailler. Il y a des poissons herbivores qui sont développés, enfin des élevages de poissons herbivores qui sont développés dans d'autres pays, qui n'ont pas du tout ces impacts-là. Nous avons fait le choix en Europe, et notamment dans les consommations en France, de privilégier des produits d'aquaculture qui sont extrêmement impactants, extrêmement problématiques. Donc il faut revoir là aussi tout le modèle d'aquaculture, de la production aquacole et toute notre consommation en matière de produits d'élevage.
7: Le président veut des huîtres. Un plateau pour 6 personnes dans un quart d'heure.
8: J'y vais. J'ai fait une petite mayonnaise au citron, une mousseline et une petite sauce vinaigrée avec des échalotes grises.
9: Bon, très bien. Alors moi je vais m'ouvrir 2 petits pâtés de foie gras pour aller avec les huîtres comme à Arcachon. Et j'emmerde la diététicienne.
0: Didier Gasquel, on retrouve dans la chaîne alimentaire et donc dans les poissons des produits, des métaux lourds, hein, du cadmium, du mercure, de l'arsenic, alors les antibiotiques et les pesticides, insecticides dont on a parlé bien sûr, mais des dioxines, PCB, PFAS, microplastiques, etc. Aujourd'hui, on voit bien que des nutritionnistes et des médecins conseillent une consommation de poissons limitée à une ou deux fois par semaine et pour des personnes plus fragiles ou des enfants, des femmes enceintes, même une seule fois par semaine.
2: Oui, alors là, on rejoint le problème, effectivement, qui est celui de la qualité des milieux. C'est vrai que les polluants, d'une manière générale, et notamment ceux que vous avez cités, se concentrent dans la chaîne alimentaire. C'est-à-dire que plus on va vers les prédateurs plus supérieurs, plus il y a des risques de taux élevés. Alors, tous les poissons ne sont pas tous bourrés de contaminants, hein, mais effectivement, il y a un certain nombre de cas où on a été amené à faire des recommandations de limitation. C'est vrai, par exemple, d'à peu près tous les poissons pêchés en mer Baltique, qui est un milieu extrêmement pollué. C'est vrai d'un certain nombre de grands thons sur lesquels il peut y avoir des problèmes de contaminants. Bon, alors il y a des normes, on essaye de le vérifier, ces normes font elles-mêmes l'objet de débats, mais ça fait partie effectivement des problèmes de durabilité. Mais j'ai envie de dire, en amont de ça, pour moi, la question de limiter notre production, elle est plus ce qu'on a évoqué en début d'émission, à savoir avant tout une question d'équilibre nord-sud. Et puis si on choisit du poisson de pêche durable, là probablement on va en consommer moins et on aura moins ces problèmes de sécurité alimentaire liés aux polluants.
0: Frédéric Lemanac, on se pose forcément la question, comment manger pour le futur et que faudrait-il engager pour justement protéger, restaurer et aller vers une pêche plus durable ?
1: C'est une question simple, mais une réponse compliquée. Et à mon sens, il faut vraiment que la compréhension de ce qu'on a dans l'assiette augmente. Le poisson, ou les crustacés, les céphalopodes, enfin tout ce qu'on peut trouver dans notre assiette qui provient de la mer, c'est une ressource qui est sauvage, qui est rare, qui est fragile. Et donc, on ne peut pas en consommer tous les jours comme si c'était du poulet ou du jambon, enfin... Pas que ces aliments-là soient exempts de tout problème.
0: Nous en parlerons dans les émissions suivantes.
1: J'imagine, mais au moins on en contrôle la production. Pour le poisson, c'est pas le cas. Et pour aller pêcher du poisson, on a un impact sur l'environnement, on a un impact sur la santé des écosystèmes marins, et donc il faut qu'on ait ça en tête quand on fait notre choix. Et donc, comme l'a dit Didier Gasquel, dans notre consommation, on a plein d'espèces qui proviennent du bout du monde, qui sont mal pêchées ou qui sont produites dans des élevages d'aquaculture qui vont générer tout un tas de problèmes de sécurité alimentaire, de stabilité politique, etc., de déstabilisation politique. Et donc, la consommation durable de poissons doit passer par l'exclusion de certaines espèces. On a parlé de saumon, on a parlé de crevettes, on a parlé de thon, etc. Donc, toutes ces espèces qu'on préfère, en fait, on ne devrait plus en avoir dans notre assiette. Et donc, ça limiterait notre consommation en gros, à ce qui est pêché déjà en France, et même dans ce qui est pêché en France, il faudrait qu'on limite à ce qui est bien pêché. Et donc en France, on a beaucoup de poissons qui est pêché avec des méthodes de pêche destructrices dont on a parlé, comme le chalut de fond, comme la senne démersale, d'autres engins. Tout cela, en réalité, on devrait aussi exclure ce poisson-là de nos assiettes. Et donc, se limiter simplement à ce qui est pêché par des pêcheurs côtiers qui partent à la journée, qui pêchent de saison avec des méthodes de pêche peu impactantes comme la pêche à la ligne ou comme la pêche au casier. Et en fait, on a plein d'espèces que ces pêcheurs la pêchent. Ça peut être du maquereau, ça peut être du merlan, ça peut être de la vieille, ça peut être du rouget. On a plein d'espèces... pas loin d'une centaine peut-être d'espèces qui sont capturées par des pêcheurs côtiers en France.
0: On dit qu'il vaut mieux aussi manger des petits poissons ou ceux qui ne restent pas trop longtemps dans l'océan pour ne pas ingérer trop de polluants, c'est vrai ? On parle des anchois, les sardines, les harengs, les chinchards ?
1: C'est vrai en partie pour certains polluants.
0: Mais
1: vraiment choisis ton poison, c'est-à-dire que certaines espèces comme la sardine vont être beaucoup moins sujettes à accumuler le mercure puisque ce sont des espèces qui ont une durée de vie qui est limitée.
0: Oui.
1: Mais à certains endroits, ce sont des espèces qui vont accumuler les PCB, par exemple, ou les dioxines.
0: D'accord.
1: Et donc, la question, c'est de toute façon de limiter notre consommation de poissons pour se limiter à ce qui est bien pêché. Mmh. Et en limitant notre consommation de poissons, on limitera notre contamination. Mais c'est aussi une question de diversité. Si on consomme toujours la même espèce, ça peut créer des problèmes de surpêche pour cette espèce-là. Mais de toute façon, si c'est une espèce qui est polluée à tel ou tel contaminant, c'est pas bon de ne consommer que cette espèce-là. Mmh. Donc on doit aussi avoir une diversité dans notre alimentation.
2: Il faut privilégier, d'abord il faut limiter sa consommation, effectivement, et il faut la recentrer sur la consommation locale. Donc effectivement, essayer d'éviter le poisson d'importation, avoir le plus local possible. Alors qu'on est à Paris, le local, c'est peut-être le français, voire l'européen. Hein. Mais quand on est sur la côte, essayer d'avoir du poisson de la pêche du jour, pêcher très localement. Et puis effectivement, limiter autant que possible la consommation de poissons issus du chalut de fond, voilà. Mais si on réunit ces conditions, on peut avoir un produit de trop de valeur environnementale. Les labels, malheureusement, ne le garantissent pas. Les labels aujourd'hui, en gros, garantissent que le poisson respecte de la réglementation. Mieux vaut effectivement aller au rayon du frais, interroger le poissonnier qui sait d'où vient le poisson, qui sait, qui doit être en mesure de vous dire avec quel engin de pêche il a été pêché. C'est obligatoire, c'est dans la réglementation. Et puis, de diversifier sa consommation, de sortir du triptyque, effectivement, saumon, thon, crevette. J'ai envie de rajouter, sortir aussi de la morue, parce que les plupart des morues sont aujourd'hui cabillauds, hein, sont issus des importations qui viennent de très très loin. Et puis, aller vers une diversification. Il y a aujourd'hui des poissons, je pense au taco, je pense à la plie, je pense effectivement, vous l'avez dit, des espèces comme les harengs, les sardines, les chinchards. Le chinchard est un poisson aujourd'hui très très peu valorisé et qu'on peut pêcher de manière extrêmement durable à la ligne et qui restera un produit très bon marché.
0: Merlu, julienne, aiglefin, carlet, truite de rivière. On n'a pas parlé des poissons de rivière, mais peut-être une autre problématique d'ailleurs. Hein.
2: Les truites, généralement, que vous trouvez sur le marché, c'est de l'élevage.
0: Il
2: y a les mêmes inconvénients que le saumon, malheureusement. Hein. Mmh. Voilà. Donc je ne les mettrai pas dans la liste des recommandations. Voilà, oui, il y a une diversité de produits qui peut contribuer à l'alimentation humaine, à condition de bien savoir les choisir.
0: Et Didier Gasquel, pendant 14 ans, de 2008 à 2022, vous avez été membre du Conseil scientifique des pêches de l'Union européenne, hein, je crois ne pas dire d'erreur. Sans un engagement ferme de l'UE et des pays membres, un renouveau du secteur ne pourra pas se faire.
2: Alors, j'ai envie de dire oui, l'Union européenne a d'une certaine manière imposé des normes de durabilité en matière de pêche. Et heureusement qu'elle l'a fait. Alors, ça a mis longtemps, hein, c'était une longue bataille, mais aujourd'hui, on a des quotas de pêche qui sont à peu près efficaces. Ça reste encore très en dessous de la nécessité. Hein. Voilà, les réglementations sur les engins, on en a parlé, elles sont insuffisantes. On a des aires marines protégées qui ne sont pas protégées, ça reste insuffisant, etc. Donc, l'Union européenne joue aujourd'hui un rôle central. La politique des pêches, c'est une politique européenne. Mais il faut bien le dire, ça ne suffit pas.
0: Frédéric Le Manac, vous voulez ajouter quelque chose ?
1: Mais je suis tout à fait d'accord avec ce qui a été dit. Nous, chez Bloom, on est vraiment interventionniste. C'est-à-dire que la question de l'individu et du choix de consommation individuelle, il est important pour s'aligner déontologiquement avec ce qu'on veut et la vision qu'on peut avoir de la société. Mais c'est les choix au niveau européen, au niveau des États, qui feront qu'effectivement, on actera une transition sociale, environnementale, économique des pêches. Et ça ne pourra pas être simplement un choix individuel qui fera ça. Il faut des États volontaires pour changer radicalement la donne et simplement à fixer une ligne, une vision pour la société.
10: Sale normande à ma façon. Eh oui.
11: Vous allez voir ce que c'est que la bonne cuisine.
10: Tout le menu est au beurre. Brochet beurre blanc, rail au beurre noir, escalope beurre noisette.
0: La question rituelle du podcast, en quelques minutes. Hein. Quel plat ou aliment recommandez-vous ? Où est votre péché mignon ? Didier Gasquel.
2: On peut sûrement faire des tas de choses excellentes avec le cortège de ces poissons fourrages, du hareng à la crème ou du maquereau à la crème, c'est excellent. De la rillette de chinchard, on doit pouvoir faire des choses absolument formidables. Moi, on m'interroge des fois sur l'alimentation dans les cantines scolaires. Et je dis, mais allez, regardez de ce côté-là. Vous pouvez avoir des poissons pas chers, de très haute valeur gustative, qui sont bons, hein, qui ont du goût, enfin il faut un apprentissage au goût, et qui peuvent être pêchés de manière extrêmement durable avec de la pêche à la ligne.
0: Frédéric Le Manac.
1: Bah, pour réagir peut-être par rapport à ce qu'on a dit tout à l'heure sur les algues aussi, qui sont vraiment un pan culinaire pas du tout développé et pourtant qui serait très vertueux. Donc c'est pas un coup de cœur, mais j'aime bien le tartare d'algues. Et c'est vrai que si on consommait beaucoup plus d'algues, ce serait certainement un pas dans la bonne direction. Donc les petites tartinades de sardines, etc., c'est très bien. C'est beaucoup mieux que de consommer des grands prédateurs comme du thon ou du cabillaud. Mais de toute façon, il faudra qu'on végétalise notre alimentation et ça vaut aussi pour les produits de la mer. Donc algues, à développer.
0: Merci à tous les deux. Merci Frédéric Lemanac. Merci Didier Gascuel. Je rappelle le titre de votre livre, La pêche écologie, manifeste pour une pêche vraiment durable. Un livre paru aux éditions Quae. Et toutes les références sont à retrouver, bien sûr, sur le site de l'émission De Cause à Effet, franceculture.fr. Et puis c'est votre choix musical, Frédéric Lemanac, que nous allons écouter. Bertrand Belin, Pluie de Data, une raison ?
1: J'aime beaucoup Bertrand Belin, je trouve ça très poétique. Et c'est une voix et des textes qui font du bien, je trouve, en ces temps très troublés. Depuis

0: Je suis le critique. 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
1: Vous êtes bien dans Deux causes à effet, le magazine de l'environnement de France Culture, de l'assiette à la planète, comment manger pour le futur. C'est le sujet de notre podcast qui nous emmène chaque mois au cœur de notre alimentation et de nos assiettes du quotidien. Aujourd'hui, au menu, le poisson, des effets de sa production et de sa consommation sur la santé de la planète et du vivant, jusqu'aux alternatives et solutions océanes durables.
2: Je pense que j'ai besoin des deux faces. J'ai besoin de monde, de collectif, d'action, et j'ai besoin de solitude, et c'est aussi pour ça que je retourne à la pêche. Et les moments de calme en mer, ils sont une source d'énergie aussi pour le reste. Ce qui me donne espoir, c'est qu'on est de plus en plus. Moi, je disais que c'était un sujet orphelin il y a 15 ans. On était deux ou trois à se battre pour ces trucs-là. Aujourd'hui, non, en fait, c'est un sujet qui tient à cœur à beaucoup de monde. Les collectifs sont de plus en plus nombreux. C'est plus un gros mot de dire que la pêche et l'écologie sont compatibles. J'entends le mot écologie dans la bouche de certains patrons pêcheurs, donc non. La dynamique, elle est enclenchée, même si on est clairement au début de l'aventure et qu'il y a encore beaucoup de boulot.
1: Bonjour Charles Brenne.
3: Bonjour.
1: On vous entendait dans cet extrait du documentaire Charles Brenne, pêcheur militant, diffusé sur France 3 Littoral le 2 mars 2025. Vous êtes marin-pêcheur, fondateur de l'association Pleine Mer, basé dans le Finistère et défenseur d'une pêche polyvalente, résiliente, durable, en circuit court. Dites-nous, quand avez-vous posé vos valises en Bretagne pour y vivre votre rêve?
3: Alors ça remonte à mon enfance, je suis né en Normandie et puis après j'ai vécu une grande partie de mon enfance pour des raisons familiales à Paris, en région parisienne. Et par contre j'avais la chance d'avoir une grand-mère qui avait une maison à côté de Quimperlé, dans le sud Finistère, exactement au Pouldu, qui est un petit village à la limite entre le Finistère et le Morbihan. Et j'y ai passé énormément de mes vacances de jusqu'à mes 20 ans. Et je pense que c'est la proximité de ce petit port et mon autre grand-mère normande qui avait la chance d'avoir une petite rivière à truite devant sa maison. Et c'est ces deux endroits qui m'ont donné un peu le virus. Et l'attachement à la Bretagne est vraiment venu de ces vacances passées au-dessus du petit port de pêche. Et notamment à regarder mon voisin qui était un des derniers marins pêcheurs de ce petit port. Et donc j'ai un peu toujours voulu atterrir ici. Donc j'y suis allé assez vite après mes études déjà, travailler dans le milieu de la pêche, mais pas en tant que marin pêcheur. Je suis retourné à Paris à la fin de la vingtaine, parce que je travaillais dans une association environnementale qui s'appelle le WWF sur ces questions de pêche. Et puis à 30 ans, j'ai décidé de sauter le pas et de passer des diplômes pour être marin pêcheur et m'installer définitivement en Bretagne, d'abord dans les Côtes d'Armor, donc en baie de Saint-Brieuc, et puis maintenant depuis une bonne dizaine d'années dans le Finistère.
1: Important de parler de vos

0: les premières images et puis j'ai surtout mes copains qui me préviennent. Et donc là, bah, je saute dans un TGV, rejoindre mes copains, je sèche la fac. Mais c'est clairement ce qui m'a mis la puce à l'oreille de me dire, en fait, oui, la mer, c'est ma passion, mais il va falloir aussi mettre dans mes actions quelque chose pour la protéger, parce que ça soit à l'exploiter comme à la pêche ou sous bien d'autres formes, on peut pas le faire sans un regard bienveillant et en faisant attention à elle. Sinon, en fait, il n'y a pas d'issue. Donc je pense que c'est vraiment là qu'est née mon espèce de d'ambivalence en étant et à la fois fan de pêche et à la fois en me disant mais il faut militer de manière environnementale pour la préserver.
1: Ça, vous savez ce que c'est ça?
2: Non.
1: C'est la moitié de la tête d'un baudroier, ça. Vous voyez, c'est la moitié de la tête. Hein. Vous gagnez de l'œil là.
2: C'est une énorme bête.
1: Oui.
2: Ah ouais.
1: Regardez, vous voyez si c'est beau.
2: Qu'est-ce qu'on fait là? On fait bouillir celui-là? On fait
1: bouillir? Oui, on fait bouillir. Avec la chair, on fait des coquilles. On peut le mettre dans la bouillabaisse. Coquilles Saint-Jacques.
3: Donc vous avez une formation d'ingénieur agronome spécialisé en ressources halieutiques à l'école d'agro de Rennes. Un passage rapide en tant que marailleur à Rungis, acheteur pour les restaurants étoilés, consultant dans un bureau d'études de l'État chargé de comptabiliser pour la Commission européenne les captures accidentelles de cétacés. Ensuite vous rentrez au WWF et vous y restez entre 2007 et 2010. Votre arrivée dans le métier a suscité quel accueil, Charles Brenne?
0: Bon, c'était paradoxal. Je pense que j'ai été assez rabroué par notamment certains de l'interprofession que j'avais pu entre guillemets combattre dans des réunions ou des débats. Mais en fait, ces gens-là, ils sont pas sur les quais. Ils sont pas au quotidien. Moi, j'étais à Saint-Quay-Par-Trieux dans les Côtes-d'Armor et ils étaient pas avec moi sur le ponton en train de préparer mes filets ou de remettre mes poissons dans les caisses de criée. J'ai été plutôt surpris, c'est que j'ai été plutôt bien accueilli par mes voisins de quai. Même si ça se savait quoi, que j'étais écolo, que j'étais parisien. En gros, clairement, des casquettes sont pas forcément faciles à porter. Mais finalement, dans ce milieu, mais je pense comme dans beaucoup d'autres, c'est plutôt l'exercice de la preuve qui fait foi. Et moi, les collègues, il y en a plein qui m'ont dit, mais en fait, on te voit bosser, quoi. On te voit à 4 heures du mat, on te voit aller pêcher. Donc en fait, pour nous, c'est tout ce qui compte. Donc ils m'ont pas forcément dit tout de suite que je faisais partie de la grande famille. En tout cas, j'ai pas été rejeté ni mal accueilli au quotidien.
3: Un métier dur et dangereux, Charles Brenne, riche et complexe aussi. Être marin, c'est être non seulement marin, mais mécanicien, comprendre les écosystèmes, la biologie marine, la vente. C'est aussi très valorisant puisque c'est la responsabilité, à l'image des agriculteurs, de nourrir les gens.
0: C'est clairement ce qui m'a conforté dans l'idée, parce que je pense qu'en y allant, je n'étais pas forcément sûr de mon coup, c'était assez flippant pour être honnête, mais c'est vrai qu'au bout d'un moment, en fait, de sous-peser ce que vaut une journée de travail. Je vous l'avais dit, je viens d'une famille plutôt d'intello, j'ai fait des études supérieures, et là, en fait, tout bêtement, de rentrer tous les jours avec 50, 60, 70 kilos de nourriture pour des gens, en fait, c'est extrêmement concret. Mais en fait, ça fait énormément de bien, parce qu'au fait, quand on passe des heures devant un ordi, sur un projet, ou à rédiger des trucs, en fait, parfois, on se noie, et on ne sait pas à quoi a servi les heures qu'on a passées à travailler, alors que là, c'était extrêmement concret. Et puis après, un autre truc aussi qui fait du bien, c'est la fatigue physique, qui est un truc assez utile pour pouvoir s'endormir le soir de manière efficace et pas une fatigue psychique que je connaissais plus dans les métiers dits de bureau. Donc tout ça m'a conforté dans le métier. Après, oui, c'est un métier difficile et dur, et à la fois, c'est un métier superbe si on fait attention, si on respecte les règles de sécurité, qu'on ne sort pas n'importe quand, pas n'importe où. Ça reste un métier tout à fait envisageable. Moi, j'ai eu peu peur, mais parce que je suis voilà extrêmement prudent.
3: Pour vous, l'idée, c'était de toute façon basculer sur la pêche durable, être un petit, et ce n'est pas péjoratif, un ligneur, privilégier les arts dormants, comme on dit, la ligne, les casiers, les filets ou les pièges, et puis privilégier certaines espèces.
0: Je pense pas. Alors, j'ai clairement pas inventé ces méthodes-là. Elles existaient bien avant moi. Après, là, voilà, moi, j'avais voulu assurer, donc il y a une quinzaine d'années. Essayer d'avoir enfin c'est toujours un peu le cas, hein, d'avoir le moindre impact possible, donc avoir un bateau petit, avec très peu de consommation d'énergie, le plus faible impact environnemental, ne pêcher que les spécimens que j'allais mettre en vente, idéalement en circuit ultra court, mais je n'ai entre guillemets rien inventé. Il y a d'autres pros qui pouvaient le faire à droite ou à gauche, mais peut-être pas en essayant d'en faire la promotion, en essayant de dire que c'était peut-être ça une des solutions d'avenir pour une partie de la profession. Et puis surtout, moi je me suis pas présenté en contre mes collègues qui faisaient pas forcément ces trucs-là. Parce qu'en fait, ils sont aussi, eux, victimes d'une histoire, en fait. Les bateaux, certains bateaux qui aujourd'hui sont très gourmands en énergie, qui ont un impact sur les fonds, sont des bateaux aussi qui ont coûté beaucoup d'argent, que la société, on a poussé ces gens-là à investir dans ces bateaux-là pour nourrir la France, notamment après-guerre. Et donc, en fait, c'est pas forcément les individus qui sont à bord de ces bateaux-là qu'il faut réprimander. Moi, j'avais envie de comprendre

0: prendre leur quotidien, de leur parler, et pourquoi pas travailler avec eux à ce qu'à terme, on transforme une partie des flottes problématiques pour que ces métiers-là perdurent, qu'il y ait encore de l'activité sur les ports. C'était vraiment ça le sujet. C'était pas, je ne suis pas arrivé en donneur de leçons. Enfin, ça aurait été clairement suicidaire de faire ça. Et c'est clairement pas ma prétention. L'idée, c'était déjà moi de me trouver et puis de participer modestement à l'évolution positive du métier.
1: Ne pas juger, mais avoir quand même cette envie ou cette ambition de faire bouger les lignes à l'intérieur de la profession et d'engager une transition si possible. Comment vous avez agi? Je crois que d'emblée, vous avez monté aussi des plateformes, la plateforme Petite Pêche, et vous êtes impliqué dans d'autres créations.
0: Mais donc, on a créé une structure qui s'appelle la plateforme Petite Pêche, qui essayait de regrouper, en gros, les professionnels des bateaux de moins de 12 mètres, pratiquant plutôt ce que vous disiez, là, des méthodes vertueuses, plutôt ligne, casier, filet, plongée. Il existait déjà des structures locales, donc notamment l'association des ligneurs de la Pointe de Bretagne, notamment le syndicat des petits métiers du Languedoc-Roussillon. Il y avait aussi un collectif qui pêche le merlu à la palangre, à la ligne, donc au Pays Basque. Et donc, on a réussi à regrouper ces structures-là, plus des pêcheurs individuels qui se reconnaissaient dans notre démarche. Et on a essayé, en fait, de porter une autre voix, notamment parce qu'on entend souvent dans les médias ou dans les débats politiques qu'une seule voix de la pêche, à la différence de l'agriculture où on peut aujourd'hui entendre quand même différents syndicats avec la FNSEA, la Confédération paysanne ou la Coordination rurale. Nous, en fait, on était souvent représentés que par le président du comité national. Il y avait souvent qu'une seule voix. Donc nous, on s'est dit, bah, en fait, souvent, on est un peu oublié. Donc voilà, on a monté cette structure pour pouvoir faire émerger ce discours, ces positions, parce que bien souvent, en fait, nos intérêts, petits bateaux polyvalents, étaient en contradiction avec l'intérêt des gros bateaux sur certaines espèces, sur certaines zones. Et donc, on avait envie de se défendre pour pas disparaître tout bêtement, quoi.
1: En 2014, vous participez aussi à la création de Poiscaille, inspiré du modèle de la MAP, mais cette fois-ci pour les produits de la mer, un modèle pour changer les habitudes.
2: Ici, on a des petits bars qui ont été pêchés sur le bassin d'Arcachon. Ils sont très jolis. Mais ça, pour le consommateur, ça arrive souvent sur les étals à plus de 25 euros, 30 euros le kilo. À côté, on a le mulet, il vaut souvent moins de 10 euros le kilo pour le consommateur.
3: Pour convaincre les clients d'acheter ces paniers, l'entreprise joue sur les prix. Celui composé d'espèces nobles coûte 24,90 euros. Celui moitié poisson noble, moitié moche coûte 22,90 euros. Et enfin, celui 100% poisson moche coûte 18,90 euros. Selon le fondateur de Poiscaille, l'argument économique fonctionne pour faire changer les habitudes.
2: Le consommateur est acteur, mais nous aussi, vendeurs de poissons, on a notre responsabilité. En allant à contre-courant et en proposant pas de saumon, pas de caviar, pas de crevette, mais en fait, on s'ouvre un champ des possibles et on propose ça au consommateur.
1: C'est un reportage diffusé sur France 2 en 2025, un reportage tourné à Vissous, près de Rungis. Charles Bren, on perçoit justement l'importance aussi de sensibiliser alors le monde de la pêche, on y reviendra, et aussi les consommateurs, mais de passer par un autre système que celui de la criée.
0: Oui, clairement. Bah, Charles Grieck, qu'on entend dans votre reportage, qui est donc le fondateur, avant de monter Poiscaille, était un copain. Un jour, il est venu en Bretagne, à Saint-Quay-Portrieux, où je travaillais à l'époque. Et en fait, il s'est rendu compte que mes Saint-Jacques, que je pêchais le lundi et le mercredi, j'avais un prix dérisoire, moi, à la criée à l'époque. Et on s'est dit, tous les deux, qu'on essaierait de les proposer à nos copains respectifs à Paris, en région parisienne. Et c'est comme ça que Charles a commencé à distribuer tout d'abord mes Saint-Jacques, puis après à faire des ventes comme ça de produits de la mer pour des bateaux de mon petit réseau. Et c'est ce qui lui a donné l'idée. Ce qui est vraiment une plus-value pour nous, professionnels, c'est que Poiscaille donne un prix fixe à l'année aux espèces. Ce qui fait qu'en fait, on n'a pas à se dire que c'est le volume le plus important. Nous, on va avoir une stratégie de pêche en disant, bah, on sait que Poiscaille nous donne tel prix pour telle espèce, ce qui est un peu au-dessus, voire beaucoup plus au-dessus que le prix moyen qu'on aurait eu en le mettant en criée classique. Et ce qui va permettre pour nous d'avoir une stratégie de pêche polyvalente, parfois d'aller moins en mer, de risquer, ce qu'on dit tout à l'heure, hein, de prendre moins de risques, de diversifier nos prises, ce qui aussi est une stratégie pour prendre soin de l'écosystème marin. Donc clairement, en fait, on a besoin aussi de solutions alternatives économiques pour pouvoir mettre en place une pêche durable.
4: Alors Adèle m'a dit que vous avez de l'expérience. Vous savez découper une sole, un loup?
5: Un loup?
4: Mmh. Un turbo?
5: J'ai des notions mécaniques.
1: En 2018, donc dans ces mouvements-là auxquels vous participez ou qui sont les vôtres, vous lancez l'association Pleine Mer qui lie environnement et social, pêche et écologie. Quelles en sont les actions? Et je crois que la dernière nouveauté, c'est Mer de Liens à l'image de Terre de Liens. Expliquez-nous.
0: Alors, pleine mer, c'est venu de réflexion. Souvent, nos copains dans les assos environnementales n'étaient pas extrêmement techniques sur les questions de pêche. La finesse des stratégies de pêche, des engins, du quotidien leur échappait parfois. Et à la fois, nos copains pêcheurs, même ceux qui étaient assez vertueux, trouvaient que l'écologie, c'était pas bien, que c'était un truc de bobo parisien et tout. Donc, on s'était vraiment dit, il nous faut une maison commune où tout le monde va se parler. Donc, pleine mer, en fait, on a essayé de travailler sur plein de sujets. On a commencé en se faisant connaître par la vente directe. On a développé en 2019 la première cartographie de la vente directe de la pêche en France. Où que vous soyez en France, vous pouvez vous regarder sur la carte et trouver les bateaux qui vont vendre leurs produits en direct sur le quai. Donc ça, c'était vraiment la première action. On s'est fait connaître aussi dans le combat contre la pêche industrielle et notamment le baptême du Scombrus, qui est un des plus gros chalutiers français qui pêche malheureusement le maquereau. Donc c'était en 2020 et on s'est fait connaître parce que enfin parallèlement au baptême de ce bateau-là, organisé symboliquement les funérailles de la pêche artisanale, et on s'est mis à 5 tout nus derrière une banderole pour symboliser le fait que la pêche industrielle nous volait tout et notamment les quotas, ce qui faisait que qu'on était dans une mauvaise situation. Mais plus globalement, pleine mer travaille aussi sur des sujets qui sont un peu mis de côté ou orphelins. On a travaillé notamment sur la place des femmes dans la mer et dans la pêche, sur la place notamment les enjeux migrants et pêche, qui est souvent un sujet oublié. Et puis, donc vous l'avez cité, le dernier bébé, mais qui est à la fois une structure maintenant qui vole de ses propres ailes, qui s'appelle Mer de Liens. Et en fait, ça, c'est un vieux sujet qui nous tient à cœur d'arriver à trouver une structure qui va aider à la transmission et à l'installation de nouveaux hommes et femmes qui vont s'installer à la pêche, pour justement faciliter cette transition vers des méthodes de pêche durables, mais aussi pour maintenir une petite pêche locale qui parfois en fait diminue du fait de la difficulté d'avoir des quotas, des licences, et aussi du fait que ces bateaux-là deviennent très chers. Notamment, c'est le lien au droit de pêche qui fait que les bateaux sont hors de prix aujourd'hui. Et donc Mer de Liens va les accompagner et financièrement, et commercialement, et techniquement, à pouvoir se lancer dans l'aventure.
1: C'est donc quelque part lutter contre la non-application aussi d'un article, je crois, un article du règlement de la PCP, la politique commune de la pêche, l'article 7, qui dit que les États membres de l'UE doivent fixer des critères objectifs, économiques, environnementaux et sociaux pour la répartition des droits et des quotas de pêche. Or, visiblement, c'est un article qui n'est pas appliqué.
0: Alors cet article 17 de la PCP, c'est à la fois une victoire, parce qu'on a été nombreux, associations environnementales et associations de marins pêcheurs, à pousser pour qu'il intègre donc cette politique commune de la pêche, qui est comme la PAC pour nos cousins agriculteurs. Et donc cet article 17, il vient de la dernière mouture de cette politique européenne, qui a été ratifiée en 2014. Donc on est 12 ans plus tard, et comme vous venez de le dire, cet article, il précise que les États membres doivent établir des critères objectifs, environnementaux, sociaux et économiques, dans l'attribution des droits et quotas de pêche. Aujourd'hui, en France et dans beaucoup d'autres pays européens, ce qui prévaut, c'est toujours une règle qui ne va pas dans ce sens, qui s'appelle la règle des antériorités, qui dit en gros que ceux qui ont pêché le plus avant, en gros, ont toujours la plus grosse part du gâteau aujourd'hui. Donc on fige dans le marbre l'état de fait des répartitions des quotas d'il y a très longtemps. Donc en gros, nous, enfin sur les quais, on appelle ça la prime au bourrin. Donc c'est ceux qui ont pêché le plus par le passé qui aujourd'hui ont le plus de quotas. Alors que voilà, si on voulait accompagner une transition, il faut absolument mettre en place cet article pour pouvoir favoriser celles et ceux qui vont aller vers une pêche plus écolo dans tous les sens du terme. Mais à la fois, on parle d'écologie, mais c'est aussi une pêche qui va générer plus d'emplois. On ne pourra pas pêcher plus, on le sait depuis une trentaine d'années maintenant, et dans le monde et en France. Donc si on a envie d'avoir une pêche plus vertueuse dans ses pratiques, mais aussi d'avoir plus de bateaux et de femmes et d'hommes qui en vivent sur le littoral français, il faut absolument aller vers cette transition. Et cet article 17 doit être appliqué le plus rapidement possible.
1: Et alors, les quotas et les licences sont normalement du ressort de l'État. Or, si j'ai bien compris, ce sont les comités régionaux de pêche et les organisations de producteurs qui les gèrent. L'État doit reprendre la main.
0: C'était pas forcément une très mauvaise idée. Il y avait une forme de délégation de service public pour transmettre à la fois la gestion de certaines licences et des quotas, donc au comité des pêches et aux OP. Après, l'État a toujours un droit de regard. C'est quand même l'État qui tamponne les décisions. Mais en tout cas, moi, je pense qu'effectivement, l'État doit peut-être remettre un peu son nez là-dedans, mais pas que l'État. Je pense qu'en fait, la façon dont on gère l'océan et les ressources marines, c'est un truc qui nous concerne tous, qu'on soit marin pêcheur ou pas. On parle d'une ressource commune qui n'appartient à personne. On devrait donc avoir un regard de toutes les citoyennes et les citoyens sur la manière dont on va prélever des ressources en mer. Ça, en fait, nous, on n'est pas des producteurs au sens premier du terme. On est des cueilleurs. On va ramasser des produits sauvages sur un terrain qui ne nous appartient pas. Donc oui, il faut que l'État reprenne la main appliquent cet article 17 notamment, mais je pense aussi qu'il faut impliquer la société dans son ensemble, dans la manière dont on a envie collectivement de gérer les océans. Donc je pense qu'il y a vraiment à la fois tout ce qu'on a dit, l'application de cet article, l'implication du plus grand nombre, la diversité des points de vue dans la profession, mais aussi un déblocage des professionnels pour aller vers un changement qui permettra avant tout de maintenir l'activité. Moi, ce qui me fait le plus peur, c'est que les ports se vident.
1: Et avant de nous quitter, votre plat, ingrédient ou aliment préféré ?
0: Alors moi, si j'ai un petit clin d'œil, c'est la vieille, qui est le mérou breton, qui est un poisson qui, jusqu'à présent, a été souvent boudé, notamment par les Bretons, qui trouvaient que c'était du poisson pour les chats. Et moi, je trouve que la vieille est un poisson excellent, et notamment... Je conseille à tout le monde d'essayer un ceviche avec le dos de la vieille. C'est pour moi un des plats les plus dingues à faire et c'est extrêmement facile.
1: Merci beaucoup Charles Bren.
0: Merci à vous.
1: Et tout de suite, bien sûr, vous restez bien à l'écoute. Direction la table de Manon Dugré.
6: C'est parti, 6 couverts pour ce midi.
1: Bonjour Manon Dugré.
7: Bonjour.
1: Le sujet poisson nous fait là encore réfléchir au monde que nous voulons dans nos assiettes et j'imagine que vous avez beaucoup de choses à partager avec nous.
7: On peut déjà se poser 2-3 questions quand on fait ses courses qu'il faut avoir en tête, notamment de comprendre de quelle espèce de poisson il s'agit, d'où est-ce qu'il vient et avec quel engin de pêche il a été capturé. Et ça, ça va être primordial déjà pour éviter à tout prix les poissons pêchés au chalut et privilégier les poissons pêchés à la ligne. Je pense que ça, c'est la première chose. Lire les étiquettes qu'on n'a pas forcément l'habitude de faire, mais sur les emballages dans les supermarchés, c'est une obligation actuellement de renseigner ces informations et puis de ne pas hésiter à poser des questions à son poissonnier ou à son restaurateur. Un dernier conseil qui, je pense, peut vraiment nous permettre de nous faciliter la tâche, c'est vraiment de court-circuiter le système en misant sur des chaînes d'approvisionnement qui sont certifiées durables et qui sont aussi très transparentes sur l'amont de la filière, comme Pleine Mer et Poiscaille dont on a parlé précédemment.
1: Et en cuisine, alors ?
7: En cuisine, l'objectif, ça va être de sortir de sa zone de confort parce qu'on a vraiment aujourd'hui une consommation massive et complètement banalisée de quelques espèces. On retrouve le saumon, le cabillaud, le thon et la crevette et c'est vraiment des aliments qui sont dans tous les plats. Alors que concrètement, on peut trouver des substituts qui marchent très bien. Le cabillaud, par exemple, se remplace très bien par du merlu ou du taco, délicieux en fish and chips. On laisse tomber, et je suis désolée de le dire, mais le saumon des sushis du dimanche soir. Et on teste, par exemple, du maquereau de ligne ou de la bonite. Et on oublie, là par contre, complètement la crevette tropicale surgelée qui vient de l'autre bout du monde parce que on a à disposition, qui viennent de nos côtes, des coquillages et des petits crustacés qui sont bien plus savoureux. Quand j'ai fait ma reconversion en cuisine, je me rappelle avoir cuisiné et découvert par la même occasion l'anguille que j'avais cuisiné sous forme de beignets d'anguilles fumées avec un ketchup de betterave, c'était super bon. Mais je suis tombée presque au même moment sur la campagne d'éthique océan qui m'a appris que l'espèce était en danger critique. Et c'est vraiment grâce au travail de ces ONG et aussi de quelques chefs qui sont vraiment précurseurs sur le sujet, comme Olivier Rollinger ou Mauro Colagreco par exemple, que le milieu change petit à petit. Donc on le voit, il y a de plus en plus de chefs qui s'engagent en valorisant des espèces qui sont moins connues, comme la vieille par exemple, qu'on consomme très peu à la maison, et qui travaillent en direct des pêcheurs. Ce qu'on fait aussi dans notre traiteur, l'idée c'est vraiment de valoriser le poisson du moment en fonction des stocks disponibles. Ça demande un petit peu plus de flexibilité dans l'élaboration des cartes et ça demande aussi aux clients de nous faire confiance.
1: Et tout cela me fait penser bien sûr à la chef que vous avez conviée aujourd'hui à venir partager une recette, Manon Dugré.
7: Oui, pour la recette du jour, j'ai contacté la chef Chloé Charles, dont j'apprécie énormément le travail et qui en plus d'être très sympathique, fait vraiment des merveilles en cuisine. Et donc elle nous livre aujourd'hui une recette qui met à l'honneur un coquillage très économique, un coquillage à croissance rapide et à l'impact environnemental quasiment nul, une recette à base de moules.
8: Qu'est-ce qu'il y a dans un repas ? Il y a un début, un milieu, une fin. Voilà. Chaque plat en amène un autre. Il y a un ordre, une logique. Si vous retirez la touche finale, qu'est-ce qu'il reste ? Un truc bancal.
1: Bonjour Chloé Charles.
9: Bonjour.
1: C'est un plaisir de vous avoir avec nous. Alors, je vais quand même donner quelques éléments sur vous avant de basculer dans votre recette. Vous êtes chef et propriétaire de Lago. C'est un espace dans le 11e arrondissement de Paris dédié à la privatisation et formé dans de grandes écoles et auprès des grands chefs. Certains vous connaissent probablement pour votre participation à Top Chef saison 12. En tout cas, ce qui est important aussi pour vous et pour vous décrire, c'est que vous aimez cuisiner 100% du produit, donc vous êtes dans cette lutte anti-gaspi, et vous aimez rendre la cuisine accessible à tous, d'où votre envie de partager une recette avec nos auditeurs.
9: Bah oui, très bien, merci beaucoup pour la présentation. C'est vrai que j'ai essayé de mettre un peu ça en avant lors de mon passage à Fulgurance il y a maintenant presque une dizaine d'années. Et puis petit à petit, mon discours et la manière dont j'aborde cette thématique un petit peu zéro déchet évolue au fil de l'eau. Je suis tout à fait d'accord avec ce qu'a dit Manon aussi sur la partie éco-responsabilité sur tout ce qui est produit de la mer et compagnie. Les coquillages sont particulièrement éco-responsables puisqu'ils renouvellent les ressources en CO2 et effectivement on en a beaucoup en France et de très bonne qualité. Moi, il y a un conseil que j'aime bien donner sur le poisson pour éviter d'acheter du cabillaud, du saumon et du thon, c'est d'acheter des poissons dont on ne connaît pas les noms, parce que la plupart du temps ça veut dire que les ressources sont plutôt là et sont plutôt en grande quantité et qu'il est complètement éco-responsable de les consommer. Effectivement, il y a la vieille, mais après il y a plein de poissons comme les chinchards, les lieux noirs, les bonites, les rouges et grondins, tout ça c'est vraiment des poissons qui sont hyper bons et auxquels on pense pas assez.
1: Chloé Charles, dites-nous alors quelle recette vous avez choisi de partager avec nous aujourd'hui?
9: C'est une recette que j'aime beaucoup faire chez Lago, c'est la recette des moules en escabèche. C'est une recette qui est un peu faisable telle quelle parce qu'on a envie de faire des moules en escabèche, mais aussi qui permet éventuellement de pallier à un trop-plein de moules lorsqu'on fait des moules marinières pour une très grande tablée, par exemple, en vacances ou des trucs comme ça. Donc du coup, l'idée, c'est de venir récupérer toutes les moules cuites sans les coquilles. Donc on aura ouvert à la vapeur ou marinière, peu importe finalement. C'est très simple, on fait bouillir de l'eau et du vinaigre à parts égales avec de l'huile d'olive. On met des épices, celles qui nous font plaisir. Moi, j'aime beaucoup mettre du paprika fumé parce que ça va colorer en rouge tout le liquide et un peu l'huile et ça donne encore plus envie. On met un peu d'ail, un peu de laurier, un peu de romarin. En fait, on peut mettre un peu ce qui nous plaît. Ça pourrait même être éventuellement, je sais pas si vous adorez le curry ou le ras el hanout, oui. Ça marchera très bien aussi. Et vous versez ce liquide chaud sur les moules cuites. Vous patientez la nuit, c'est mieux. Mmh. Et en fait, vous allez avoir vraiment des moules marinées. Et ces moules-là, elles sont utilisables de plein de manières différentes. C'est-à-dire qu'à l'apéritif, juste à grignoter comme ça, c'est chouette. Dans un risotté, c'est top. Dans une salade composée, c'est hyper bon. Enfin, tout est possible, quoi.
1: Et facile à faire, ces moules en escabèche. Merci, Chloé Charles.
9: Avec plaisir.
1: Et je mentionne le titre de votre livre, Tiens, goûte, que l'on peut retrouver dans les bonnes librairies, édité chez First. En tout cas, tout cela, ce sont de belles promesses gustatives, un plaisir de table en famille. Et nous vous rendons à votre équipe, à vos fourneaux. Merci, Manon Dugré.
7: Merci à vous.
1: À conseiller votre livre, Je mange pour le futur, coécrit avec Aurélie Zunino et édité chez Ulmer. Et le mois prochain, au menu du podcast, de l'assiette à la planète manger pour le futur. Nous retrouverons les viandes et autres produits d'élevage. Et pour plus d'informations, comme d'habitude, direction le site de Deux Causes à Effet sur franceculture.fr.
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15: Bien sûr, il avait promis à Douce qu'il ferait un gâteau aux pommes pour le dîner. Son ami Polycarpe était leur invité ce soir, et Polycarpe adorait le gâteau aux pommes. Mais...
11: Ah, bonjour, bonjour.
16: Voilà, rebonjour.
11: Ouh, pardon, je me tire un peu.
16: Ouais.
17: France Culture.
11: Vous arrivez de Bretagne, là ?
16: Ouais, j'ai pris le train ce matin.
11: Ah, merci, et merci pour tout ce travail de choix et cette sélection.
16: C'est un peu particulier.
11: C'est génial.
17: Le book club.
16: Je me suis dit, oh,
11: ah, c'est super.
16: Parce que tout le monde fait semblant de lire Proust toute la journée.
11: C'est pas vrai. Hein ?
16: À qui le dites-vous ?
17: Dans la bibliothèque de Rebecca, d'autres mères.
16: J'ai pris les bouquins quand même. Par contre, j'ai pas mis de post-it comme une idiote. Il y a des choses pas très faciles à lire. Après, je me suis dit, oh, on va s'amuser.
17: Mathilde Wagman.
18: Un bon nombre d'enfants sont en vacances ces jours-ci dans nos contrées. Peut-être certains d'entre eux trompent-ils l'ennui, le nez plongé dans des livres d'images, auprès ou non d'adultes avec qui éventuellement il et elle partagent ces lectures. Peut-être auront-ils la chance de croiser sur leur chemin un personnage qu'ils ne pourront pas ne pas avoir envie de caresser par pages interposées, tant son allure, sa texture et son regard sont doux. Ce personnage, c'est Jacominus Gainsborough, adorable lapin découvert il y a quelques années dans un album qui nous faisait traverser de sa naissance à sa mort les riches heures de son existence. Et ce lapin, on vous le doit, Rebecca d'Autremer, vous n'avez cessé depuis de nous narrer au crayon, à la gouache ou en papier découpé la fragilité de nos existences à travers la sienne, les accidents, la mélancolie parfois, mais surtout les formidables joies. Dans le tout premier album, une planche nous montrait Jacominus en jeune lapereau plongé dans la lecture de son livre préféré, à plat ventre, une patte avant délicatement posée sur l'ouvrage. Une image qui transmet, avec une intensité dont vous avez le secret, la sensation physique du bonheur qu'il y a à se faire avaler par un récit. On l'avait en tête, cette image, lorsqu'on vous a proposé de nous faire visiter votre bibliothèque. Merci infiniment d'avoir accepté. Bonjour et bienvenue à vous, Rebecca d'Autremer.
16: Bonjour.
18: Merci beaucoup d'être là. Il y a 5 albums en tout qui mettent en scène ce personnage, Jacominus Gainsborough. Depuis le tout premier, Les riches heures de Jacominus Gainsborough, ils ont tous paru aux éditions Sarbacane. Le tout dernier, Jacomimi, dont on avait parlé ici même dans la chronique Lecture Jeunesse, était un album cartonné destiné aux tout petits. Et puis je signale aussi que Une chose formidable, l'album paru en 2024 une première fois, a reparu récemment avec un QR code qui permet d'entendre une version audio et musicale lue par vos soins. Tout ceci donc aux éditions Sarbacane et on aura sans doute l'occasion d'en reparler dans cette émission. Le principe de cette série de portraits de bibliothèque, c'est de faire le portrait de nos invités sous la forme d'un portrait chinois. En gros, dis-moi à quoi ressemble ta bibliothèque, je te dirai qui tu es. Alors parfois, on s'invite carrément littéralement chez nos invités. Aujourd'hui, on est dans un studio à Radio France. Mais pour commencer, je voudrais un peu qu'on fasse comme si on était chez vous. Rebecca d'Autremer, est-ce que vous pouvez nous décrire très concrètement à quoi ça ressemble les livres chez vous ? Est-ce qu'ils sont bien rangés dans plusieurs grandes bibliothèques ou pas du tout ? À quoi ça ressemble ?
16: Alors, dans mes projets les plus fous, oui, ils sont magnifiquement bien rangés dans une future magnifique bibliothèque qu'il y aura dans mon bureau. Mais pour l'heure et depuis quelques mois, voire 2-3 ans, ils sont en partie encore dans des cartons, sous les lits, sous les tables, dans tous les recoins de la maison dans laquelle je me suis installée il y a 2-3 ans en Bretagne. Et donc j'en sors en dépit du bon sens, il y a un fouillis épouvantable et c'est vrai que c'est... Le principal des contenus des cartons, ce sont des livres.
18: Mais ça veut dire qu'il y a une bibliothèque de fait en construction ? Vous avez, c'est un projet qui est enclenché dans les faits ou qui va se faire très prochainement ?
16: Alors oui, ça va se faire. D'abord, je suis installée donc depuis quelques années, enfin depuis 3 ans maintenant, dans une vieille maison dans les Côtes d'Armor où on a récupéré notamment des vieilles bibliothèques avec des portes vitrées, le verre plein de petites bulles très jolies. Donc on doit rénover tout ça. Et puis je rêve maintenant que j'ai un beau bureau, un bel atelier pour travailler, de demander à mon papa qui était charpentier et qui me fait beaucoup de choses dans la maison, de me faire enfin ma bibliothèque qui monte jusqu'au plafond dans le dos de mon bureau. Et ça, j'en rêve depuis longtemps. Et oui, ça va se faire, ça se fait petit à petit.
18: Et alors, une fois que les livres seront sortis de leur carton dans cette merveilleuse bibliothèque prochaine, si on se mettait devant ce meuble donc en construction à venir, qu'est-ce qu'on y verrait ? Comment vous les organiseriez ? Et face à quel type de livres on serait ?
16: Alors c'est vrai que dans ma bibliothèque à moi, personnellement, dans ce que j'appelle mon atelier, qui était un bureau et qui est une pièce très lumineuse qui donne sur le jardin, j'ai de la chance, c'est sur de beaux arbres. Je reconnais que j'ai aussi beaucoup de livres qui me portent dans mon travail, et notamment livres d'images tout confondus, et notamment beaucoup de livres de photographie, qui sont vraiment des livres et qui m'ont beaucoup nourrie. Ben, au début de ma carrière, quand on ne pouvait même pas aller chercher les choses sur le réseau. Donc il y a une grosse partie de beaux livres d'images, beaux livres de photos. Peut-être moins de littérature, où j'irais mettre ça dans une autre bibliothèque, plutôt dans les chambres. Voilà. Et puis, il y a mes livres à moi aussi, puisque j'en fais, et qui sont là, qui marquent un peu mon travail et le temps de passer sur ces livres-là. Et le livre des autres auteurs de livres illustrés, des auteurs de bandes dessinées, et beaucoup de références de ce genre-là, et puis des livres de peinture. Voilà, donc ce sont beaucoup de livres d'images pour ce qui est ma bibliothèque perso et de travail un peu.
18: Lorsque je vous entends là, ça me fait penser à une question que je voulais vous poser. On devine en lisant vos albums et en se plongeant dans la contemplation de vos images, qui sont des images extraordinairement travaillées, avec une finesse du dessin et de la peinture extrêmement singulière, extrêmement savoureuse. On n'est pas surpris de vous entendre dire qu'il y a tout un travail de recherche, voilà, que vous vous plongez dans vous-même la contemplation d'autres images pour nourrir ce travail, mais il y a aussi des textes dans vos albums, et ces textes sont eux aussi extrêmement fins, extrêmement tissés, extrêmement travaillés, extrêmement savoureux. Est-ce que vous lisez aussi des textes pour nourrir l'écriture de vos propres mots ?
16: Alors oui, bien sûr, je lis quand le travail me le permet, me laisse un petit peu de temps. Et je dois dire que j'écoute aussi énormément de livres en audio. Et depuis quelques années que j'ai découvert ça, ça m'a un peu sauvé la vie, puisque je passe énormément de temps à faire ces fameuses images, puisque je travaille encore à la main sur papier. Ça me demande un temps fou. Et là, par exemple, je suis en train de travailler sur un projet très long, où je travaille 7 jours sur 7. Enfin, j'ai pas beaucoup de loisirs de faire autre chose pour le moment. Et grâce aux livres audio, je peux continuer à découvrir des livres, écouter des livres très très longs, même très très ennuyeux. Il n'y a pas de limite de temps, puisque j'ai toute la journée pour entendre ça. Quand je fais de la couleur, pas quand je dessine, parce que là, j'ai pas le cerveau disponible. Mais ça m'a permis, voilà, d'écouter, de réécouter, sans limite, sans avoir l'impression de, voilà, d'avoir à faire des choix, parce que j'ai pas le temps. Ça a été génial, quoi.
18: Vous avez des souvenirs en particulier de certains livres entendus sous forme d'audiolivres qui vous ont particulièrement emporté?
16: J'en ai plein. Et ce qui est drôle, c'est que à chaque fois que j'écoute un livre et que je fais moi-même mon travail, j'associe toutes mes peintures à une certaine histoire, et des fois ça n'a rien à voir. Et quand je reviens, je rouvre la page du livre, je vais me remémorer par exemple que tiens, j'étais en train d'écouter, alors je cite toujours Salombo de Flaubert, que j'aurais jamais lu très spontanément, je dois dire, parce que je sais pas combien, il y a 600 ou 700 pages,
18: ouais, c'est un gros livre
16: de guerre punique avec des éléphants de combat qui créent des images incroyables. Je me souviens de ça, c'était très très fort, et j'associe ça peut-être à un petit lapin en train de se balader dans la forêt qui n'a rien à voir. Et j'aime bien ce contraste, c'est rigolo, ces mondes qui se rencontrent. Ça marque beaucoup mon temps de travail, quoi.
18: Vous sauriez dire, qu'est-ce que ça change d'écouter un livre par rapport au fait de l'avoir lu? Parce que moi, je me souviens, quand j'étais au lycée, j'avais une professeure de lettres qui était par ailleurs une professeure géniale, mais je me souviens une fois l'avoir entendue faire un commentaire assez méprisant sur les livres à écouter. Elle trouvait que c'était vraiment pas quelque chose qu'il fallait faire, qu'il fallait lire dans le silence de la lecture solitaire. On pourrait discuter de ça. Oui. Qu'est-ce que vous trouvez d'intéressant là-dedans?
16: Alors, c'est une réflexion qui m'est revenue, notamment des écrivains qui disent « Non, tu n'as pas lu ce livre, puisque tu l'as écouté. » Alors, je ne suis pas d'accord du tout. C'est vrai que c'est très différent. Il n'y a pas l'effort de la lecture qui demande une attention, et j'imagine qui active une partie du cerveau très particulière. Mais en revanche, quand vous écoutez un livre, le temps de lecture, comme il est parlé, il est beaucoup plus long. Vous écoutez beaucoup moins vite que ce que vous ne lisez. Et je pense être beaucoup plus dans l'écriture et le mot en écoutant qu'en lisant. Et je retiens bien mieux le vocabulaire, etc. Le gros défaut de la lecture audio, mais ça peut être aussi sa qualité, c'est l'interprétation du lecteur, qui peut partir absolument dans tous les sens. Je constate que les lectures que je préfère, c'est les lectures qui ne sont pas jouées. C'est peut-être pas ce qu'on va faire là aujourd'hui, parce que c'est drôle aussi de les jouer, mais quand le comédien se prend ou va jouer les personnages, en fait, il donne une interprétation qui est trop marquée, qui est trop personnelle, et qui va gêner la liberté de celui qui écoute. Et j'ai écouté beaucoup de livres audio lus par des non-professionnels, c'est-à-dire lus assez mal sur des sites audio de bénévoles qui lisent comme ça, notamment pour les gens qui peuvent pas lire, des vieilles personnes qui voient pas bien. Et ces lectures très mauvaises, du point de vue d'interprétation, sont presque celles qui m'ont le plus marquée, parce que là, l'interprétation ne comptait pas. Et j'avais l'impression d'un ami ou d'une vieille grand-mère qui venait me faire la lecture par pure gentillesse. Et donc, il y a une espèce de lien avec le lecteur sans être gêné par son choix de diction. Donc c'est très spécial d'écouter un livre audio.
19: Si je remonte un peu, là on parle de votre manière de lire ou d'écouter les livres aujourd'hui, je voudrais qu'on remonte un peu vers vos premières années. Est-ce que la lecture c'est quelque chose qui a fait partie de votre vie très tôt ? Est-ce qu'il y avait des livres chez vous dans l'enfance ? Est-ce qu'on vous lisait des livres quand vous étiez petite, Rebecca D'Autremer ?
16: Alors oui, énormément. Alors bon, ayant une enfance dans les années 70, comme je me permets de le rappeler pour les plus jeunes, il n'y avait pas d'écran, pas de télé, pas de téléphone, pas d'iPad, pas de jeux vidéo, rien du tout. Moyennant quoi, un temps infini pour faire autre chose, y compris s'ennuyer, ce qui était pas mal. Et oui, pour lire des livres. Et j'avais la chance de façon très classique, que ma grand-mère me lisait beaucoup de livres, mes frères et moi, et ma maman aussi, quand elle en avait le temps. Et c'était délicieux, et ma grand-mère, qui était très dévouée, le faisait volontiers, ou peut-être un peu moins volontiers, mais on la tannait tellement qu'elle le faisait. Et c'était un moment de plaisir incroyable, quoi. Et je l'oublierai jamais, et j'en parle encore, notamment dans le spectacle que je fais, là, qui s'appelle La conférence ébouriffée. J'évoque ces moments-là de lecture avec ma grand-mère, par
19: exemple. Il y a des titres qui vous restent comme ça, qui ressortent, qui ont marqué la mémoire au point de pouvoir vous en souvenir
16: aujourd'hui. Vraiment, quand on en parle avec mes frères, ma grand-mère nous disait les Sylvain et Sylvette. Alors, je ne suis pas de l'époque des Sylvain et Sylvette, je ne vais quand même pas exagérer. Mais à l'époque, on avait beaucoup moins de... Voilà, mes parents n'avaient pas non plus des moyens incroyables. Donc, on avait les livres qui étaient déjà dans la maison et qui dataient déjà de peut-être de la jeunesse de mes propres parents, peut-être même de ma grand-mère aussi. Et elle nous lisait des trucs extrêmement classiques. On lisait les collections roses de la comtesse de Ségur, avec les couvertures en tissu toutes déchirées, qui sentaient vraiment la poussière et la vieille maison humide. Les Sylvain et Sylvette qui étaient complètement éclatés. Les feuilles étaient déchirées, scotchées, rescotchées. Je me rappelle d'un truc qui s'appelait les de la fée joyeuse. Et c'était des contes très classiques que j'adorais.
19: C'était pas tant des livres illustrés ?
16: Ah ben, la Sylvain Sylvette, c'est de la bande dessinée, et il y avait peu de choses illustrées, mais les bibliothèques roses, par exemple, des comtesses de Ségur, il y avait, et ça m'a beaucoup marqué, les illustrations qui étaient des gravures, alors je ne saurais plus vous dire l'illustrateur, mais qui étaient vraiment des gravures à la Gustave Doré, et que je connais par cœur, et que j'ai observé en détail, avec toutes ces lumières un peu en clair-obscur, très noires, des bois très sombres, très touffus, j'adorais ça, c'est sûr que ça m'a poussée à aimer le dessin aussi.
19: J'ai lu que votre mère était bibliothécaire de profession. Est-ce que ça a joué un rôle d'une façon ou d'une autre dans votre rapport au livre ou dans l'accès au livre quand vous étiez...
16: Alors, certainement, je m'en suis pas rendu compte tout de suite, mais elle s'occupait d'une bibliothèque pour tous. Elle a eu la direction pendant plusieurs dizaines d'années, je crois. Et tous les samedis, il y avait une permanence le samedi, le jour du marché, dans la ville de Gap où on vivait. Et on la rejoignait après l'école à la bibliothèque, on choisissait nos livres, nos BD. Et elle se privait pas du tout de nous fournir, de nous faire lire des livres et des romans. Et pendant mon adolescence, c'est elle qui m'a proposé beaucoup de lectures. Oui, ça, évidemment, c'est elle qui a fait mes lectures, quoi.
19: Et justement, dans ce moment, à l'adolescence, où on quitte pour de bon la lecture qui nous est adressée, la lecture par votre grand-mère ou par les adultes qui nous entourent, est-ce qu'il y a eu des livres qui ont particulièrement compté à ce moment-là ? Est-ce que vous avez été une adolescente très grande lectrice déjà ou pas du tout ?
16: Il me semble que oui, mais c'est vrai que j'ai pas tous les souvenirs, je serais pas mesurée à quel point. Mais alors, il y a quelque chose qui me paraît très curieux aujourd'hui, c'est que je me souviens vers 13-14 ans, j'avais entrepris de lire tous les Rougon-Macquart de Zola, et je trouvais ça passionnant, mais romantique à souhait, j'adorais ça, je les ai tous lus, et je les ai repris justement récemment, notamment en livre audio, mais il y en a qui sont mais royalement ennuyeux, c'est illisible. Enfin, est-ce que je sais pas si quelqu'un se souvient d'avoir lu La faute de l'abbé Mouret, je vois pas en quoi ça peut toucher une adolescente de 14 ans, mais je sais que j'avais lu ça, mais complètement émerveillée. Et j'étais passionnée par ça. Je les ai tous lus. Et je me souviens aussi d'avoir relu, je le mentionne parce que je l'ai illustré après, et c'est grâce à mes lectures d'ado que j'y ai pensé, les Steinbeck notamment, Les souris et les hommes.
19: Les souris et des hommes, dont vous avez fait une monumentale version illustrée, un très gros livre, très beau livre, qui est paru il y a quelques années aux éditions Tichina.
16: C'est ça. Et ce livre-là, par exemple, je l'ai lu au moins 15 fois quand j'étais ado, et je pleurais, et je repleurais.
19: Qu'est-ce que vous y trouviez de particulier ?
16: Je n'ai pas souvenir d'avoir compris l'enjeu politique et la compréhension de ce qui pouvait se passer aux États-Unis dans les années 20. Je doute que ça m'ait touché, ça. Mais voilà, cette histoire d'amitié qui finit tragiquement. Et puis, ouais, tous les livres de Steinbeck, je me souviens les avoir lus et relus plusieurs fois. J'y revenais beaucoup. Et voilà.
18: On va aller vers les choix que vous avez faits pour cette émission. On vous a demandé d'extraire de votre bibliothèque 5 livres dont vous allez nous lire des extraits. Et pour nous y emmener, je vous propose qu'on écoute cette chanson. Elle est signée et interprétée par la chanteuse napolitaine La Niña.

0: Nous vous avons donc demandé de choisir 5 livres chéris entre tous Rebecca d'autres mères ou dont vous auriez simplement envie de partager une lecture avec nous. Aujourd'hui, un petit mot en préambule, est-ce que ça a été un choix difficile? Qu'est-ce qui a présidé à votre sélection?
1: Écoutez, j'ai essayé de pas tricher, de prendre vraiment ce qu'il y avait autour de moi. Et puis c'est vrai qu'il y a des livres qui reviennent toujours, c'est pas la première fois qu'on me demande de faire la biblio idéale. Donc certains sont vraiment de cette série-là, des livres qui m'ont fascinée et que j'ai acheté 50 fois pour offrir. Et puis des livres qui étaient vraiment sur ma table de chevet et ou dans mon dos. Voilà, donc j'ai fonctionné comme ça.
0: Donc sans tricher, on va commencer par évoquer l'un de ses choix. Il s'agit du livre de Hélène Keller, qui dans sa version française s'appelle « Sourde, muette, aveugle, histoire de ma vie ». Il a paru pour la première fois aux États-Unis en 1903, en 1915 en France. C'est un récit qui raconte, comme son titre l'indique, l'histoire vraie, sous forme autobiographique, de la vie de son autrice. Est-ce que vous voulez nous en dire un mot d'abord ou commencer d'abord par nous lire le texte?
1: Non, je peux vous en parler. Alors, je ne voudrais pas faire la personne qui parle super bien anglais, mais j'ai écouté ce livre en anglais pour essayer de pratiquer comme je peux. Et ce livre m'a fascinée. Je me souvenais de la lecture que j'avais eue enfant, des albums. C'était un parcours et un personnage dont on parlait souvent. Il y avait des versions illustrées. Donc, je connaissais déjà le personnage. Et là, j'ai découvert la biographie il n'y a pas si longtemps que ça, enfin, il y a quelques années. Et l'appréhension, notamment dans les premiers chapitres, de cette femme qui ne voit pas, qui n'entend pas, son appréhension du monde, de la nature. Et alors on est tenté de dire du bruit, ça, non, il n'y a pas de bruit, mais par le toucher, par l'odeur et ça, la poésie qui se dégage de ces descriptions de la neige, du printemps, de la floraison du printemps, etc. C'est extraordinaire. Et moi qui suis dans la vue, dans la vision, dans l'image, je trouve que cette personne en voit 1000 fois plus que moi. Donc c'est vraiment quelque chose qui m'a fascinée. Et puis elle parle aussi de l'apprentissage du langage. Et ça, c'est l'extrait que je voulais vous lire et qui est vraiment très, très touchant et très émouvant.
0: J'ajoute juste un petit mot. Donc Hélène Keller, elle était née en 1880, elle est morte en 1968 et c'est en raison d'une maladie contractée dans son tout jeune âge qu'elle a perdu donc à la fois la vue et l'ouïe. Dans ce livre, elle raconte en effet comment grâce à l'aide d'une éducatrice qui l'accompagne, qui s'appelait Anne Sullivan, elle a finalement pu communiquer avec son entourage. On vous écoute, Rebecca d'Autremer.
1: Nous descendîmes le sentier qui menait au puits, attirés par le parfum épandu dans l'air ambiant par le chèvrefeuille qui formait un dôme au-dessus du puits. Quelqu'un était précisément occupé à tirer de l'eau, et mon institutrice me plaça la main sous le jet du seau qu'on vidait. Tandis que je goûtais la sensation de cette eau fraîche, Miss Sullivan traça dans ma main, restée libre, le mot « eau », d'abord lentement, puis plus vite. Je restais immobile, toute mon attention concentrée sur les mouvements de ses doigts. Soudain, il me vint un souvenir imprécis, comme de quelque chose depuis longtemps oublié, et d'un seul coup, le mystère du langage me fut révélé. Je savais maintenant que « E-A-U » désignait ce quelque chose de frais qui coulait sur ma main. Ce mot avait une vie, il faisait la lumière dans mon esprit qui libérait en l'emplissant de joie et d'espérance. Il me restait encore bien des obstacles à franchir, il est vrai, mais j'étais pénétrée de cette conviction qu'avec le temps, j'y parviendrais. J'appris ce même jour beaucoup de mots nouveaux. Je ne me les rappelle pas tous, mais il y avait entre autres les mots « mère »,« père », »,« sœur », institutrice, mot qui me pénétrait de sentiments très doux, inconnus jusque-là. Il eût été difficile de trouver une enfant plus heureuse que moi quand, en m'étendant dans mon petit lit le soir de cette mémorable journée, je récapitulais les joies qu'elle m'avait données. Quelque chose qui ne m'était pas encore arrivé, je m'endormis impatiente du lendemain.
0: Un extrait d'Histoire de ma vie d'Hélène Keller dans la traduction vers le français signée Antoinette Huzard. Le texte est disponible aujourd'hui aux éditions Payot. Tout ceci lu par vous, Rebecca d'Outremer. Il y a quelque chose de très émouvant dans ce texte et dans sa construction qui est cette phrase finale. Pour la première fois, je m'endormais impatiente du lendemain et cette impatience naît de l'accession à cette chose fascinante, si l'on y songe et que ce texte nous fait réaliser, qui est le langage.
1: C'est ça qui m'a fascinée, quelque chose qui est, auquel on ne pense pas quand on, on a appris ça tout petit. Un peu plus loin dans les pages, elle explique aussi que ça lui a donné accès aux sentiments, tout simplement. Mmh. Elle explique comment elle était. C'était une petite fille qui était pleine de colère, pleine de frustration, en fait. Elle avait toutes les capacités pour exprimer ce qu'elle pouvait, mais elle n'avait pas les outils. Et quand elle a eu accès aux outils, elle explique comment elle a accès à l'amour, au regret, au sentiment de la vie, quoi. Et que sans les mots, on est dans une cage enfermée. Et d'où l'importance de les connaître, de les maîtriser, de les pratiquer, et de les partager et peut-être même de les lire.
0: Comme l'histoire de Victor, l'enfant sauvage de l'Aveyron ou d'autres histoires de cet ordre, on pense aussi, ces récits, ils offrent aussi une formidable réflexion sur ce qu'est l'enfance aussi de façon générale, c'est-à-dire que l'enfant petit d'homme ne naît pas avec le langage et du coup imaginer ce que ressent un être qui est privé du langage, c'est aussi d'une certaine façon réfléchir à ce qu'est la petite enfance.
1: Oui, alors c'est vrai qu'il y a cet aspect-là, mais de façon générale, un individu qui est privé du langage, pour X raisons, on peut penser quand même que, il est dans une camisole, quoi. Enfin, c'est terrible et on peut le ressentir même si on le maîtrise un peu. Mm. Plus on le sait, plus on le pratique et plus on le lit, plus on se libère, sans doute. Enfin.
0: Le deuxième choix que vous avez voulu évoquer avec nous est un roman d'un auteur français. Je vous propose qu'on écoute d'abord sa voix. Je ne vous dis pas de qui il s'agit. Vous allez le reconnaître, vous, Rebecca d'Outremer, mais peut-être que certains de nos auditeurs et nos auditrices vont pouvoir jouer à deviner aussi de qui il s'agit. On l'écoute.
2: Quand j'écris une pièce, je ne pense pas au spectateur. J'écris pour moi. J'écris comme les romans d'ailleurs. Les écrits pour moi.
3: Et les contes du chat perché.
2: Pour moi aussi. Tout pour moi.
3: Ah oui? Vous donneriez l'impression d'être un grand égoïste si on ne vous connaissait pas si bien et votre générosité et votre tendresse au fond car vous êtes un tendre sous la satire féroce. Comment écrivez-vous? À la machine à écrire ou...
2: Non, j'écris avec une pointe Bic.
3: C'est là que vous écrivez, à ce fauteuil?
2: Oui.
3: Et à ce bureau?
2: Oui.
3: Et est-ce qu'elle est loin, la plume?
2: La plume, au moins, dans le tiroir. Oui.
3: Mais je me souviens que vous écriviez dans un cahier d'écolier, un petit cahier à couverture luisante, noire.
2: Non, c'est pas un cahier noir, c'est un cahier vert.
3: Ah, vous avez changé. Oui. Avec Ronsard dessus, est-ce symbolique? Vous ne voudriez pas ouvrir une page pour qu'on voit?
2: Oh, si.
3: Oh! Quelle écriture fine, mais il n'y a presque pas de rature.
2: Non. Je réfléchis beaucoup. Avant d'écrire, je m'assieds à mon bureau. Je prends un cahier, vous avez vu, celui que je vous ai montré tout à l'heure, par exemple. Je prends un porte-plume, puis j'attends que ça vienne.
0: Alors, je vous laisse le soin de révéler de qui il s'agit, pour celles qui ne l'auraient pas reconnu, Rebecca d'Outremer.
1: Alors, je ne connaissais pas sa voix, mais il semblerait que Marcel Aimé soit plus à l'aise avec un stylo Bic qu'avec un
0: Absolument,
1: micro.
0: Absolument, on apprend des choses, on apprendra des choses dans cette émission aujourd'hui. On l'entendait là dans une archive qui date de 1958, c'est tourné chez lui à Montmartre. C'est la journaliste Michèle Tesser qui avait été tournée cette émission télévisée, diffusée à la télévision québécoise. Comment est-ce que vous avez rencontré son œuvre à Marcel Aimé? Vous avez aujourd'hui choisi d'évoquer avec nous un roman paru pour la première fois en 1943, un peu oublié aujourd'hui, qui s'appelle La Vouivre. Je ne sais pas si c'est par lui que vous l'avez découvert.
1: Non, moi quand j'étais enfant, je lisais les contes bleus et les contes rouges du chat perché avec Delphine et Marinette. Je l'ai lu et relu et voilà, une lecture qui m'a marquée et qui me plaisait beaucoup. et qui me parlait, parce qu'il s'agit de campagne, il s'agit d'animaux. Alors, je n'ai pas vécu proprement parlé dans la campagne, mais j'y passais beaucoup de temps chez mes grands-parents, là, dans ce qui s'appelait à l'époque les Basses Alpes, les Alpes de Haute-Provence.
0: C'est deux petites filles dans une ferme qui interagissent avec le monde, y compris le monde animal qui les entoure.
1: C'est ça, et avec des parents pas super relax, et puis la méchante tante Mélisa, chez qui elles sont obligées d'aller. Alors, je n'avais pas de tante Mélissa chez moi, mais il y avait un peu une dureté, des fois, de l'éducation qui me... Voilà, ça fait des petits clins d'œil. Et puis, une vie un peu d'enfance. On était laissés tranquilles toute la journée à jouer dans les champs, dans les ruisseaux. Et puis, on nous appelait le soir et ça suffisait bien comme ça.
0: Vos parents élevaient, en plus de leur métier par ailleurs, donc on a dit votre père était charpentier, ils élevaient des animaux ?
1: Non, pas du tout. Okay. C'était vraiment la période d'été où j'allais chez mes grands-parents.
0: Okay.
1: Il y avait une ancienne maison qui était près d'une ferme. Il y avait effectivement une fermière qui était à moitié pas très sympathique. Mais on allait toujours aller voir les lapins et les vaches chez elle. Et puis, mais on avait toujours un peu... Voilà, il y avait un côté un peu inquiétant de cette vie de grande liberté et puis quand même un petit peu de danger parfois.
0: Alors, vous avez choisi de nous lire un extrait du roman La Vouivre. Peut-être il faut commencer par dire en deux mots de quoi il s'agit et puis comment vous êtes tombée sur ce livre-là.
1: Alors, La Vouivre, bon, donc c'est plus tellement pour les enfants, mais ce qui me plaît beaucoup, c'est que Marcel Aimé raconte comment apparaît ce personnage mythologique du Jura. Et ce qui me plaît dans ce livre, c'est que La Vouivre, c'est un personnage de femme immortelle qui traîne beaucoup dans les lacs et les marais, toujours accompagnée de serpents, et elle porte un beau rubis sur la tête que tout le monde a envie de lui voler, puisque c'est très précieux. Mais dès qu'on essaye de s'emparer du rubis, les serpents attaquent le voleur, et en général, ça termine mal. Et ce qui est amusant dans ce livre de Marcel Aimé, c'est que La Vouivre apparaît au début du siècle dans un monde de paysans, d'agriculteurs, et certains vont s'éprendre de ce personnage. Mais elle apparaît pas du tout de façon merveilleuse. Elle est là comme vous et moi, elle se balade avec son rubis sur la tête, tout est très normal. Et il n'y a pas de magie, il n'y a pas de merveilleux, à part quelques petits détails. Et ça provoque un effet assez comique, en fait. Le curé de la paroisse et le maire se disputent pour savoir ce qu'il faut faire de cette apparition, etc. Donc j'aime bien le côté magique, mais dans la normalité. Voilà, c'est vraiment le merveilleux qui s'invite dans la vie de tous les jours. Et ça, c'est très, très chouette.
0: Comme d'ailleurs dans un autre roman, dans une autre histoire fameuse de Marcel Aimé qui s'appelle Le Passe-Muraille. Mais on vous écoute lire un extrait de La Vouivre.
1: Sur l'étang, La Vouivre avait rebroussé chemin et nageait la grande brasse, mais en enfonçant ses mains dans l'eau avec un bruit de claque, sec et sonore, et sans faire jaillir une goutte d'eau. À quelques 100 mètres du bord, elle cessa de nager, et se retournant sur le dos, les mains jointes sous la nuque, les seins pointant hors de l'eau, se laissa flotter sur l'étang. Peut-être voulait-elle donner au garçon le temps de courir sa chance. Il pensa aussi que la présence d'un homme pouvait la contrarier. Comme il balançait à se retirer, elle se remit à nager et prit pied avant qu'il se fût décidé. Leurs regards s'étant rencontrés, il baissa les yeux et se sentit gêné d'être là, debout sur le bord, dans une attitude qui devait paraître délibérément indiscrète, mais il ne put se résoudre à vider les lieux et prit le parti de s'allonger, à 3 pas de la robe, dans une position qu'il estima plus effacée. La Vouivre jaillit tout entière dans le soleil. S'était arrêtée devant l'embouchure du ruisseau qui avait déposé à cet endroit un lit de menu gravier. Ses pieds jouaient dans l'eau vive et, d'une détente brusque, effleurant la surface à contre-courant, faisait bondir des gouttes limpides qui venaient rouler sur ses jambes. Arsène, étonné par la splendeur de son corps, n'éprouvait aucune gêne à le contempler. Il y voyait ce qu'il n'avait guère soupçonné jusqu'alors dans la créature humaine et qu'il savait pourtant admirer chez un beau cheval. Une noblesse, une harmonieuse liberté et une économie des lignes qui lui procuraient une sensation d'allègement. Elle s'allongea dans le courant pour laver son corps de l'eau froide de l'étang et s'étant ensuite aspergé le visage à deux mains, elle prit pied sur le rivage. Là, sous le regard de l'homme qui était couché dans son ombre et sans plus faire attention à lui que s'il eût été un animal, elle se mit à tourner lentement dans le soleil, les mains à la nuque et les yeux clos. Cette indifférence injurieuse fit lever en lui une colère de mâle et il s'efforça d'être grossier, ce qui lui arrivait rarement. « Détourne tes fesses de là, » dit-il, « tu me prends mon soleil. »
0: On est au tout début du roman Rebecca d'Outremer et c'est la première fois que Arsène, qui est le personnage principal du livre, voit la vouivre dans cette eau, la vouivre qui est nue à ce moment-là. C'est une scène d'une très grande sensualité aussi.
1: Oui, oui, il y a de l'érotisme très, très sage, enfin... Pas tant que ça, ça finit comme on imagine, mais oui, il y a une vraie sensualité, mais qui n'a rien, encore une fois, de magique. Et ce personnage-là, bon, il faut le lire, mais est très intéressée par le sujet, toute immortelle qu'elle est. Voilà, elle a envie de séduire cet homme, et puis un tas d'autres, enfin.
0: Oui, rien que dans ce passage-là, même, moi, je n'ai pas lu La Vouivre, j'ai très envie de le lire maintenant que je vous ai entendu en lire cet extrait, mais même sans avoir lu le roman, on entend, enfin, je trouve qu'on imagine, on devine un personnage féminin d'une très grande force. Il y a quelque chose d'une forme d'empouvoirement féminin, je trouve, qui s'entend là. Alors même que, bon, c'est un homme qui regarde une femme, un homme qui regarde une femme nue se baigner. On peut imaginer que, voilà, on est dans un regard concupiscent masculin. Et là, je trouve que c'est autre chose qui se dégage de cette scène-là.
1: Alors là, bon, ce livre a été écrit, je n'ai pas l'année en tête.
0: Il est paru en 1943.
1: C'est ça. Donc évidemment, le regard sur les choses était différent. Mais ce qui est intéressant de voir, c'est qu'effectivement, le rapport entre les deux n'est pas comme, tout à fait comme on pourrait l'imaginer. Mmh. Il y a un respect pour cette femme qui a un caractère, comme vous dites, très fort, très libre. Mais elle est, rien ne l'atteint. Elle est libre de ses allées et venues. Elle peut se balader à poil devant tout le monde. Et elle perturbe beaucoup de gens parce qu'elle existe. Et elle remet en question les croyances. Voilà, encore une fois, du curé qui voit bien que ça va dépasser ce en quoi il croit, du maire qui lui est complètement anti-bouffe-curé et qui comprend pas que quelque chose de merveilleux apparaisse, et ça remet en question leur bataille entre ces deux personnages. Et c'est très drôle, ce livre est drôle, donc il y a tout ça, et c'est merveilleux, rigolo en même temps et
0: très riche.
1: Oui.
0: Je vous propose qu'on inverse un peu les choses pour l'auteur et l'extrait du livre suivant que vous avez choisi de nous lire. Je vous propose que vous nous lisiez, sans que je dise, sans que vous disiez avant, de quoi il s'agit. Je trouve qu'il est suffisamment parlant par lui-même, si vous voulez bien. Et on expliquera ensuite, après l'avoir entendu, de quoi il s'agit. Vous êtes d'accord avec ça?
1: J'essaie.
4: La canne truquée. Pour se venger, compère Gredin inventa un tour particulièrement diabolique. Une nuit, alors que son épouse dormait, il se glissa hors de la chambre, prit la canne de la vieille et courut dans la remise. Là, il colla au bout de la canne une petite rondelle de bois pas plus épaisse qu'une pièce de 1 franc. La canne était un tout petit peu plus longue, mais si peu que le lendemain, Commère Gredin n'y vit que du feu. La nuit suivante, Compère Gredin s'enferma de nouveau dans sa remise et continua sa sinistre besogne. Et ainsi de suite, chaque nuit, il collait une rondelle en s'appliquant pour que la vieille ne s'aperçoive de rien. Jour après jour, la canne s'allongeait, mais si discrètement, comment l'aurait-on remarqué ? Vous, par exemple, vous grandissez chaque jour, mais si lentement qu'en une semaine, vous ne vous en rendez pas compte. C'était ce qui se passait avec la canne. Commère Gredin n'avait rien remarqué, alors qu'elle lui arrivait déjà à l'épaule. « Ta canne est trop longue !» annonça un jour Compère Gredin. « Trop longue !» répéta Commère Gredin. « Ah, mais c'est ça! Il me semblait bien qu'il y avait quelque chose de bizarre, mais je ne savais pas quoi !»« Ben oui, bizarre, en effet !» dit Compère Gredin en se retenant pour ne pas rire. « Elle a poussé !» s'écria Commère Gredin en regardant attentivement sa vieille canne. « Mais ne dis pas de bêtises !» grommela Compère Gredin.

0: Je ne sais pas si nos auditeurs et nos auditrices, et peut-être les plus jeunes d'entre eux, auront reconnu cet extrait des Deux Gredins de Roald Dahl, The Twits en anglais, publié pour la première fois dans sa version originale anglaise en 1980 à Londres, illustré par Quentin Blake, bien sûr, Sir Quentin Blake, et traduit en français savoureusement par Marie-Raymond Farré, publié pour la première fois chez Gallimard en 1997 et disponible dans la collection Folio Junior notamment. C'est Marie-Raymond Farré à qui l'on doit cette jolie trouvaille de la ratatinette. Pourquoi les Deux Gredins, Rebecca D'Autremer?
1: Je me rends compte en vous écoutant que j'ai sans doute pas entendu ces histoires quand j'étais enfant, parce qu'elles n'existaient pas. Mais ce sont des histoires que j'ai lues et écoutées beaucoup avec mes enfants à moi. Là, pour le coup, c'était du livre enregistré et je crois que c'était lu par Roger Carrel.
0: Ah oui,
1: je me trompe pas du tout, avec une voix et une lecture.
0: Roger Carrel, qui est connu pour ses lectures, mais aussi qui était un très grand doubleur pour le cinéma.
1: C'est ça. Et donc, c'était délicieux de l'entendre lire ça. Il y avait aussi La potion magique de Georges Bouillon, par exemple. J'ai hésité entre les deux. Donc voilà, je pense que les enfants comme les parents peuvent partager ces lectures-là, parce que c'est vraiment délicieux pour tout le monde. C'est très drôle, c'est très bien écrit, c'est plein de malice, et puis c'est un peu méchant, donc ça fait du bien. C'est ça que j'aimais aussi dans ce choix.
0: En vous écoutant lire ce texte, très joliment lire et incarner ce texte, Rebecca D'Autremer, je me disais qu'en effet, c'était un exemple assez parfait de texte qui se destine vraiment à tout le monde. C'est-à-dire que selon son âge, on peut y piocher voilà, ce qu'on veut, ce qu'on a envie d'y trouver. Je trouve qu'un adulte qui écoute ça, qui lit ça, peut tout à fait y voir une satire absolument formidable de ce qu'est la conjugalité.
1: Oui, vous pouvez faire ça, ou simplement prendre plaisir à voir ces gens aussi méchants se jouer des tours épouvantables. Mais c'est ce en quoi je crois aussi qu'on a tout intérêt, nous qui sommes des auteurs de livres pour les enfants, de prétendre, moi j'essaye de prétendre à ça, de faire des livres pour la famille, des livres qui se partagent entre petits et grands, et de ne pas poser cette limite, oh, ça c'est pour les enfants, ça c'est pour les grands, non on ne peut pas partager. Non, chacun peut prendre ce qu'il peut et ce qu'il veut dans un livre, et il me semble que c'est plus intéressant, pour moi en tout cas, c'est plus intéressant de travailler dans cette optique-là, quoi.
0: Roald Dahl, qui est davantage sans doute connu aujourd'hui pour, bien sûr, ses histoires pour enfants, mais qui a été aussi un très grand novelliste d'histoires pour adultes, d'histoires assez choquantes,
1: ou assez sanglantes,
0: qui sont très savoureuses aussi. Est-ce que vous, vous avez envie, peut-être, à un moment de votre parcours d'autrice, de vous lancer dans un récit qui serait cette fois plus spécifiquement pour adultes, comme on dit?
1: À dire vrai, c'est ce que je fais en ce moment,
0: puisque
1: je travaille sur un projet de roman graphique qui s'adresse là, franchement, pas vraiment aux plus petits. Alors, c'est du roman graphique, donc de la bande dessinée, du livre illustré, mais voilà, j'ai changé de cible. Mais ça ne change pas grand-chose dans mon travail.
0: Parce que j'allais vous demander, qu'est-ce que ça change ?
1: Non, pas grand-chose. Évidemment, il y a des... Peut-être quand on s'adresse à l'enfance... Je me demande si quand on s'adresse à l'enfance, on n'est pas plus libre, finalement, de fantaisie, d'un tas de choses, d'une narration plus, voilà, plus libre. Et aux adultes, on se sent plus jugé, a priori, plus jugé. Mais sinon, dans la réalisation des images, le rapport entre le texte et l'image, non, très franchement, moi, ça ne change rien.
0: Et très concrètement, vous disiez, quand vous écrivez des histoires pour enfants, vous avez l'espoir que ça s'adresse à tout le monde et que les adultes aient autant de plaisir à les lire, à les partager, en tout cas avec les enfants. Ça implique quoi, du coup, concrètement, pour vous, cette attention-là? Est-ce que c'est de créer des récits qui soient suffisamment riches pour pouvoir attraper tout le monde? Ou est-ce que c'est quelque chose dans la langue même, dans la composition des images?
1: Alors, bon, moi j'ai fait des choix, notamment dans la série des livres sur Jacobinus Gainsborough dont vous parliez au début. Par rapport à la langue, j'ai fait le choix, je suis pas la seule à le faire, hein, mais de ne pas minimiser ou simplifier la langue française en m'adressant aux enfants. D'ailleurs, je le dis dans les préfaces de mes albums, je dis aux enfants, il y aura certes peut-être des mots que tu ne comprends pas, mais c'est pas grave du tout. D'abord, tu vas les apprendre, et puis si tu comprends pas, tu demandes. Donc j'assume cette langue un peu riche, il y a de l'imparfait du subjonctif, et j'ai choisi que ça ne devait pas poser de problème. L'important, c'est que les enfants puissent avoir accès à différents livres et des fois peut-être des langages plus

0: simples pour qu'ils se reposent, et puis d'autres qui leur semblera plus curieux, mais qui vont les enrichir autrement. Et après, je me dis, par exemple, dans les Jacobinus, qu'un enfant plus jeune, s'il est un peu plus... le langage lui paraît un peu trop mystérieux, je vais le servir en image, avec beaucoup de choses à observer dans l'image, et en essayant de mettre beaucoup d'éléments qu'il puisse comprendre par lui-même, simplement en observant ce qui se passe dans l'image. Et je fais aussi le choix de ne pas simplifier mes dessins pour les enfants. Alors là, je n'ai pas la preuve, mais je me dis que les enfants, ils voient la même chose que nous. Ils ne les comprennent pas de la même façon, mais je ne vois pas en quoi un enfant de 5 ans verrait moins de détails qu'un adulte. Donc je ne me prive pas de mettre des choses, des subtilités. Au contraire, les enfants, ils adorent fouiller les images et comprendre par eux-mêmes. Et c'est dans la recherche de cette compréhension qu'ils pourront instaurer le dialogue avec l'adulte qui aura compris des choses dans le texte, peut-être.
1: Oui, au contraire, on peut même se dire que les enfants ont moins peur que nous de s'absorber dans la contemplation des images, moins peur, ou en tout cas... ils ne freinent pas devant ce temps-là d'absorption et de pure contemplation. On parle de Roald Dahl, j'ai mentionné, les histoires de Roald Dahl, elles sont aussi connues pour avoir été illustrées par Quentin Blake, toujours en vie à l'heure où nous où parlons. Est-ce que ça a compté pour vous dans votre appréciation des histoires de Roald Dahl, ces merveilleux dessins et ces merveilleuses aquarelles de Quentin Blake ?
0: Alors évidemment, c'est un illustrateur magnifique que j'admire beaucoup, que j'ai eu la chance de rencontrer une fois à Londres. Et voilà, on s'était serré la main, ça s'est arrêté là, mais
1: ah, c'était dommage, déjà pas mal. On aurait voulu plus.
0: Non, j'ai pas grand-chose à vous raconter. Mais oui, je connais ses dessins depuis toujours et je l'admire d'autant plus qu'il pratique un dessin très libre, très spontané. Enfin, attention, je suis persuadée qu'il y a beaucoup de travail et de pratique derrière, mais le dessin est jeté, il n'est pas laborieux, il n'est pas exactement le contraire de ce que je fais moi, où je suis très dans la maîtrise du geste, etc. Donc j'admire d'autant plus que je ne sais pas du tout faire ce genre de choses.
1: Dans le texte que vous nous avez lu, il y a aussi quelque chose qui m'a frappée en l'écoutant, c'est cette adresse très directe au lecteur. Vous, par exemple, vous grandissez chaque jour, mais si lentement qu'en une semaine, vous ne vous en rendez pas compte. C'est quelque chose que vous faites aussi dans vos albums pour enfants, dans la série des Jacobinus Gainsborough, dans le tout premier album en particulier. Ça commence par une très jolie adresse au lecteur. Qu'est-ce que ça a comme vertu pour vous, l'adresse directe ?
0: Alors c'est vrai que j'avais pas réalisé ça, mais oui, j'avais pris le parti dans cette série de travailler une préface, comme au spectacle un peu, pour présenter le spectacle et faire le monsieur loyal et dire « bon allez, maintenant, voilà ce qu'on va faire, voilà ce qui va se passer, détendez-vous, tout va bien se passer ». Mais là, dans la bande dessinée que je suis en train de faire, je vais aussi travailler une préface dans ce sens, pour m'adresser aux lecteurs adultes. Je trouve ça chouette de dire « bienvenue chez moi en fait, bienvenue dans mon travail ». Et voilà.
1: On va écouter une autrice dont vous avez aussi voulu qu'on évoque son travail, Rebecca D'Outremer, c'est Camille Jourdi. Je vous propose qu'on l'écoute d'abord dans cette archive de 2024. Elle parlait de sa manière de travailler ses personnages notamment.
2: J'ai quand même un langage qui est vraiment lié à l'image et mes idées, elles viennent avec l'image. C'est-à-dire que j'écris, je note des choses mais très vite, mes personnages, ils existent. J'ai besoin de les faire exister en les dessinant. Je crois que ils prennent vie avec les dessins. C'est-à-dire que c'est en les faisant bouger qu'ils deviennent eux-mêmes. Pour moi, c'est très important que les personnages existent et qu'ils aient une âme. D'un personnage à l'autre, je ne vais pas les faire jouer pareil. C'est un petit peu comme si c'était des petits acteurs de papier qui naissent petit à petit. Il faut que je prenne le temps. Au début, ils se ressemblent un peu tous. Et puis, ce que je leur fais dire, c'est... Ça fait un peu flop, quoi. C'est-à-dire que j'ai tendance à expliquer un peu mon propos. Et puis, il arrive un moment où je les dessine. Et puis, je pose beaucoup pour jouer les rôles des personnages. Comme ça, la position est plus juste. Ça m'aide au niveau du dessin, en fait. Hein. Et mon compagnon, il fait tous les rôles masculins. Moi, tous les rôles féminins. Mais ce qui fait qu'au bout d'un moment, je les dessine pas pareil. Tel personnage, il va pas avoir la même attitude physiquement qu'un autre. Ce qui fait que j'arrive à faire passer aussi des choses par le dessin, oui. Mais pas seulement dans le scénario.
1: L'autrice et dessinatrice de bande dessinée Camille Jourdi au micro de Marie Richeux, c'était dans le Book Club en juin 2024 à propos de sa manière de donner vie à ses personnages en les dessinant. Elle était venue ici même dans cette émission parler de Juliette, les fantômes reviennent au printemps, qui est justement la BD que vous avez choisi d'évoquer aujourd'hui, Rebecca D'Outremer. C'était le moment où sortait en salle l'adaptation que Blandine Lenoir a tirée pour le cinéma de cette bande dessinée. Un petit mot d'abord avant de parler de cette bande dessinée-là en particulier, sur ce que vient de dire Camille Jourdi, est-ce que ça vous parle, l'idée de trouver les personnages en les dessinant ?
0: Alors, je suis en plein dedans, en plein questionnement là-dessus, puisque je travaille moi-même donc ce projet de bande dessinée. Alors, c'est très particulier. Hein. La bande dessinée, c'est un autre genre de livre où on raconte des choses par l'image. C'est nouveau pour moi, hein, donc je ne peux pas en parler avec beaucoup de recul. Mais ce que j'aime, en tout cas, dans le travail de Camille Jourdi, c'est que, voilà, on doit comprendre en lisant l'image. Je ne vais pas répéter ce qu'elle a dit, mais les personnages jouent et on va comprendre leurs sentiments, non pas par la description qu'en fait l'auteur, mais parce qu'ils ont telle attitude, tel positionnement dans l'espace, tel rapport les uns avec les autres. Et c'est ça qui est passionnant quand on est dessinateur à mettre en place. C'est vraiment comme de la mise en scène au théâtre, je trouve, ou sans doute au cinéma.
1: Mais on lit les corps.
0: C'est ça, on lit l'image et c'est un autre code de compréhension, un autre code d'expression et de partage d'une histoire. Et c'est ça qu'il faut bien comprendre quand on donne un livre aux enfants. L'image n'est pas là que pour décorer ou pour faciliter la lecture, mais elle peut être aussi là pour faire comprendre des choses. Et c'est comme ça que ça devient intéressant.
1: Vous avez choisi de nous lire une scène d'une bande dessinée qui s'appelle donc Juliette, les fantômes reviennent au printemps, qui était parue chez Actes Sud en 2016. C'est l'histoire d'une jeune femme qui revient chez son père et qui, à l'occasion de ce séjour chez son père, va aussi être en contact avec notamment le personnage de sa sœur qui vit à ce moment-là une histoire extra-conjugale assez exaltante. Un petit mot juste pour nous présenter la scène que vous allez nous lire.
0: Alors j'ai fait exprès, parce que j'aime m'amuser, mais j'espère que je vais y arriver, à choisir une double page où il n'y a quasiment pas de texte. En me remémorant aussi, notamment, comme on disait au début, ma grand-mère qui me décrivait ce qu'elle voyait, en me disant « Tiens, tu vois, là, le loup est en train de partir dans la forêt. » Je trouvais que c'était très drôle. Mais bon, l'exercice est un peu particulier. Donc, en tout cas, pas du tout radiophonique. Mais je vais essayer de m'en sortir.
1: C'est ce qu'on va voir.

J'ai donc une double page devant moi, deux bandes dessinées, c'est-à-dire qu'il y a des cases. Les dessins sont réalisés à la plume, je dirais, j'espère que Camille m'en voudra pas si je me trompe, et avec de l'encre ou peut-être de l'aquarelle. En tout cas, c'est assez éthéré, des couleurs pastel assez douces et une lumière très douce. Donc nous sommes plutôt dans une ambiance de vert et de bleu pâle. Petite pointe de rouge en point coraux. Première case, vue sur des plantes vertes. Je ne saurais pas dire si c'est pas un ficus et un yucca peut-être. Et un arrosoir arrose une des plantes. On dézoome, nous voyons une dame en train d'arroser ses plantes dans une serre. À l'extérieur de la serre, nous sommes dans un jardin. Il y a un buisson d'où dépassent deux petites oreilles grises et roses qui semblent être celles d'un loup. On voit dans la case suivante, ce n'est pas un loup, c'est un monsieur déguisé en loup et qui fait « Aou, aou !» La dame se retourne, petit point d'interrogation dans le blanc au-dessus de sa tête, mais non, elle ne l'a pas vu, et elle retourne à son arrosage. Le loup arrive, à pas de loup, dans la serre. Il arrive dans le dos de la dame, lui pose les mains sur les épaules pour la faire sursauter. « Ouh ! Ah !» fait la dame. « Grrr !» fait le loup. « Oh, mais t'es con !» dit la dame en se retournant. Le monsieur enlève son masque de loup, et la dame dit « Qu'est-ce que tu fais là ? Je t'avais dit de ne pas venir aujourd'hui. » « En plus, j'ai mes règles, » dit-elle, alors que le monsieur l'enlace. « Tu crois vraiment que c'est le genre de chose qui effraie un loup-garou ?» lui répond le monsieur. Ils s'embrassent. La dame essaye de déshabiller le monsieur. « Mais comment ça s'enlève, ce truc ?» Et elle aussi se déshabille. « Dis, tu crois que je dois m'inquiéter d'être excitée parce que tu viens en loup ? Oh, moi aussi, ça m'excite !» Les voilà tout nus tous les deux. Le monsieur prend dans la poche de son déguisement un petit objet et le tend à la dame qui est en train de jeter sa culotte dans les airs. « Tiens, voilà pour toi !» Le monsieur a dans sa main une petite bouteille de parfum à l'abricot et lui dit « Comme ça, tu ne pourras plus dire que tu sens le produit vaisselle. »

0: Alors là, Rebecca, d'autres mères, je dois vous tirer mon chapeau. Je ne sais pas comment vous avez fait pour décrire de manière aussi précise et vivante en improvisant ces deux planches plus une case de Juliette, les fantômes reviennent au printemps de Camille Jourdi. C'est toujours une gageure à la radio de faire vivre les images. Et là, vous nous avez donné un exemple assez magistral, je dois dire,
1: c'est
0: de comment ça peut
1: rassurée.
0: Se faire. Bravo, vous pouvez être tout à fait rassurée. Qu'est-ce qui vous séduit en particulier dans cette scène?
2: Bon, dans la scène, dans les albums de Camille en général, ça me plaît beaucoup, cette sensibilité, ces petits détails du geste, ces personnages qui se retournent, qui jettent un regard, qui s'échangent. Mmh. Tout est petit, tout est fin. Et on arrive à retrouver, comme elle disait, la vie, le caractère des personnages. Et c'est très intime, c'est très peu bavard souvent. Et il me semble, de ma toute petite expérience de bande dessinée, que moins il y a de texte, mieux c'est. Donc voilà, c'est une référence que je trouve très intéressante. Il y a les BD de Chris Ware aussi où il y a très peu de texte et voilà, des petits gestes comme ça très lents où on prend le temps d'observer les acteurs jouer. Voilà.
0: C'est très savoureux, en effet. Je recommande aussi, il y a toutes les bandes dessinées de Camille Jourdi sont formidables, mais je recommande pour les enfants la merveilleuse bande dessinée qui les s'appelle Pépin et Olivia. Et les vermeils, bien évidemment, absolument. Je vois l'horloge tourner, Rebecca d'Outremer. J'aurais envie de vous demander des tas d'autres choses sur votre découverte de la bande dessinée, mais je ne voudrais pas que nous n'ayons pas le temps d'évoquer votre dernier choix d'une nature très originale. C'est la première fois, je crois, qu'un invité a choisi ce type d'ouvrage pour l'une de nos émissions. Il était temps, car ce sont des ouvrages merveilleux. Vous avez choisi de nous lire un extrait du Becherel italien. Becherel, cette collection bien connue de livres de grammaire qui existe en français, auquel on peut se rapporter quand on hésite sur une conjugaison notamment, mais aussi pour les langues étrangères. Becherel de l'italien, publié par les éditions Hatier et signé en l'occurrence Georges Ulysse et Caroline Zécry. Pourquoi ce choix, Rebecca d'Outremer?
2: Parce que je ne voulais pas faire semblant de lire Proust toute la journée. Vous m'avez demandé de donner les livres de ma bibliothèque et qu'il y a réellement en ce moment sur ma table de chevet les Becherel, grammaire, verbe et je ne sais plus orthographe de l'italien. J'aime beaucoup apprendre des langues étrangères. Alors attention, je ne vous fais pas croire que je suis polyglotte merveilleuse.
0: Vous nous avez dit que, tout à l'heure que vous lisiez l'anglais quand même.
2: Oui, mais je l'écoute en tout cas. Mais comme j'ai du temps d'écoute quand je travaille, oui, j'en profite pour écouter des choses. Voilà, mais l'italien, c'est quand même moins difficile que le russe.
0: Mais vous en êtes où de votre apprentissage de l'italien?
2: Je me débrouille. Vous êtes
0: capable de tenir une conversation?
2: Oui. C'est pas vraiment une langue étrangère, l'italien. Mais je suis souvent amenée à me déplacer beaucoup en Italie ou en Espagne et à donner des cours. Et c'est quand même plus facile, même en parlant très mal, de communiquer directement dans la langue. Donc oui, en ce moment, je suis à fond sur l'italien.
0: Et donc, vous êtes à fond sur les verbes, en particulier, auxquels est consacré ce volume du Becherel. On vous écoute lire une page extraite de ce manuel.
3: L'infinitif présent, l'infinito presente. Il indique d'une manière indéfinie l'action exprimée par le verbe sans indication de personne ou de nombre. Ces terminaisons marquent le groupe d'appartenance du verbe are, erre, irre. Il n'a aucune notation temporelle. Amare, temere, sentire. L'infinitif présent a différentes valeurs. Tout d'abord, la valeur nominale, lorsqu'il remplit toutes les fonctions d'un substantif. Leggere troppo fa male agli occhi. Lire trop abîme les yeux. Lavorare stanca. Le travail fatigue. Remarque, comme un substantif, il peut être précédé d'un déterminant, article, adjectif possessif ou démonstratif. Il troppo bere rovina la salute. Boire trop nuit à la santé. Parlons de la valeur modale, lorsqu'il indique la modalité d'une action. Un ordre ou un conseil. Agitare prima dell'uso. Agiter avant usage. Aprire lentamente la porta. Ouvrir lentement la porte. Une interdiction. Non fumare. Ne pas fumer. Un doute, une inquiétude. Che fare, che dire. Que faire, que dire. L'indignation, la surprise. Dirmi una cosa simile a me. Me dire une chose pareille à moi. Ou un regret. Pensare che ero così felice et dire que j'étais si heureux.
0: Où l'on découvre en vous écoutant, Rebecca d'Outremer, qu'il y a une poésie propre aux livres de grammaire.
2: C'est ça qui me plaît. il y a toujours un grand contraste entre la rigueur des règles qui m'ont fait tellement souffrir à l'école et auxquelles je ne comprenais rien. Et puis il y a toujours la petite poésie qui arrive dans les phrases en exemple. Et j'ai redécouvert, en comprenant un peu mieux les grammaires de langue latine notamment, ce que c'était que la grammaire française. Tout s'est éclairé.
0: On entend aussi que probablement les auteurs de ce Becherel se sont amusés à le rédiger. Le choix des exemples, la manière même dont les règles sont expliquées. Il y a peut-être une petite malice aussi au coin de leur œil quand ils écrivent tout ça.
2: Mais c'est pas impossible de jouer avec les mots, quoi qu'on raconte. Quand on entend des acteurs qui seraient capables de lire le bottin, si ça existait encore, et qu'on les écouterait avec plaisir, il y a la saveur des mots de toute façon, toujours.
0: On entend aussi votre plaisir à interpréter tout ça. Vous l'avez mentionné rapidement tout à l'heure, vous donnez régulièrement un spectacle qui raconte qu'est-ce que c'est que d'être un auteur, en particulier un auteur, une autrice pour la jeunesse, qui s'appelle La Conférence Ébouriffée. C'est quelque chose qui est important dans votre pratique, ce spectacle-là?
2: Alors c'est vrai que c'est un spectacle qu'on a mis en place il y a pas très longtemps et j'ai renouvelé l'expérience avec le passage sur scène de Une chose formidable qui est un des livres de Jacominus et qu'on joue d'ailleurs à Sèvres le 13 mars prochain au théâtre Le Sel et où je suis conteuse et voilà, c'est un autre travail. J'aime beaucoup et en même temps c'est une tension qui me pèse un peu donc voilà, mais c'est un vrai plaisir de lire les textes en public.

Un très très grand merci Rebecca Dotremer d'avoir été avec nous aujourd'hui et de nous avoir ouvert les portes de votre bibliothèque. Les albums, vos albums mettant en scène les aventures de Jacominus Gainsborough ont tous paru aux éditions Sarbacane, et notamment Une chose formidable qui s'accompagne d'une très jolie version audio, et puis Jacomimi aussi tout récemment. On mettra les références sur le site internet de l'émission. On conseille aussi d'aller se plonger dans Des souris et des hommes illustrés par vous aux éditions Tichina. Vous continuez de donner votre conférence ébouriffée dont on a parlé et le spectacle autour d'Une chose formidable de la même manière. On mettra toutes les dates de la tournée de ces spectacles sur le site internet de l'émission. Aujourd'hui à la réalisation c'était Louise André, à la technique Ludovic Auger. Un grand merci à toute l'équipe du Book Club, tout particulièrement aujourd'hui à Lou Quevauvillier, mais aussi à Marianne Chasseur, Léa Weissgruss, Jeanne Aléo, Julie Gastal et Alexandre Alaï-Begovic qui poursuit la conversation avec vous sur le compte Instagram de l'émission. Thank you.

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3: La sexualité a fait son entrée dans les laboratoires de recherche fondamentale et notamment sous le prisme des neurosciences. Comment parvient-on à cartographier les chemins neuronaux du désir ? Finalement, notre organe sexuel le plus important, c'est peut-être lui, le cerveau. C'est là où naît l'attirance, l'excitation, jusqu'au feu d'artifice de l'orgasme. Nos organes génitaux semblent presque jouer un rôle secondaire. Depuis les années 2000, on sait qu'il n'existe pas une zone cérébrale unique dédiée au désir, mais plutôt tout un réseau de régions corticales et sous-corticales. Des études récentes menées sur des rats et des souris révèlent que si le cerveau orchestre cette chorégraphie sexuelle, il n'en est pas le seul acteur. Comment explorer ce qui se joue dans nos têtes à chaque étape de la sexualité ? Des premiers émois jusqu'à la satiété. Sexe, un cerveau nommé désir. Morgane Roupré, bonjour.
4: Bonjour.
3: Vous êtes professeur des universités à la faculté de santé Sorbonne Université en chirurgie urologique et praticien hospitalier à l'hôpital de la Pitié-Salpêtrière. Nous sommes en ligne également avec Constance Lenchaud, bonjour.
5: Bonjour.
3: Vous êtes chercheuse à l'Institut de neurosciences cognitives et intégratives d'Aquitaine à Bordeaux. Et Mathilde Fontaise, bonjour.
6: Bonjour.
3: Vous êtes rédactrice en chef du magazine Epsilon, notre magazine partenaire, qui consacre pour ce mois de décembre un dossier sur la neuroscience du désir. Et vous co-animerez à mes côtés cette émission. Merci à vous tous d'être là à nos côtés dans nos studios à France Culture. Et merci à vous d'être là à nos côtés aussi en écoutant direct, en écoutant podcast. Vous pouvez également suivre cette émission en nous suivant sur Blue Sky. Tous les jours, on poste pour vous des ressources complémentaires. C'est à retrouver sur notre compte @sciencesqfd. Alors, quelles sont les régions cérébrales impliquées dans la sexualité et quel est le rôle des hormones et des neurotransmetteurs, ces messagers chimiques du cerveau ? Nous sommes ensemble une heure pour répondre à ces questions. Mais d'abord, Mathilde Fontaise, depuis quand la recherche scientifique s'intéresse-t-elle au désir ?
6: Ce dossier, justement, nous a donné l'occasion, le plaisir de replonger dans l'histoire et on n'a pas été déçus. Elle nous a en particulier été racontée par un neurologue à l'université de Prague qui s'appelle Jem Fosse et qui nous a parlé un peu de deux phases dans cette histoire de l'étude, de la recherche des régions cérébrales qui sont impliquées dans la sexualité, avec une première phase un peu foisonnante de recherche à partir des années 30 et jusqu'aux années 80 et après une forme de passage à vide par pudeur. Alors, pour illustrer, disons, le foisonnement de travaux qui a débuté ces recherches. On peut citer par exemple une étude qui a été débusquée par l'un des journalistes de CQFD en collaboration avec Epsilon. C'est cette étude américaine qui a consisté à l'ablation de deux lobes temporaux chez des singes rhésus dans les années 30. Et on s'est aperçu alors que ça provoquait un comportement d'hypersexualité chez ces singes qui se mettaient frénétiquement à avoir envie de copuler en permanence de manière incontrôlable. Et ce qui est amusant, c'est que 20 ans après, dans les années 50, en Italie, une étude qui a été menée sur un homme à qui on a fait cette opération d'ablation des lobes temporaux parce qu'il souffrait d'épilepsie très sévère, et bien chez cet homme, on a observé cette même hypersexualité, donc avec des comportements d'exhibition incontrôlables et masturbatoires en public, enfin bref. Et donc ça a constitué l'une des études pionnières qui a pu raccrocher quelque part une zone du cerveau à un comportement sexuel. Et puis après, on a, dans les années 50, l'arrivée d'un, on va dire, d'un grand monsieur de l'étude de la sexualité qui s'appelle Alfred Kinsey et qui sort un livre en 53. Et en gros, la réaction de la population à l'arrivée de ce livre, on nous a qualifié ça de horreur. C'était l'horreur dans l'Amérique puritaine, ces travaux qui décortiquaient la vie sexuelle de milliers d'hommes et de femmes sur la base d'entretiens. Donc, on apprenait tout à coup au grand jour que les femmes se masturbaient, qu'elles pouvaient avoir des relations homosexuelles, tout un tas de choses choquantes. Et dans la foulée de ces travaux, en fait, il y a eu une forme de, quelque part, de désinhibition et beaucoup de travaux qui ont été menés pour étudier les comportements sexuels et essayer comme ça de raccrocher à des zones du cerveau. Mais ça n'est évidemment qu'avec l'arrivée de l'imagerie et quand on a pu commencer à essayer de suivre par IRM d'abord, qu'on a commencé à essayer comme ça de raccrocher vraiment un comportement sexuel avec une zone du cerveau, avec une stimulation cérébrale.
3: Alors en effet, un des pionniers de la recherche sur la sexualité, Alfred Kinsey, qui publie Sexual Behavior in Human Male en 1948 et Sexual Behavior in the Human Female en 53, qui provoque en effet dans la société américaine plutôt
6: puritaine, on peut le dire,
3: chaste, des réactions d'effroi.
4: Eh bien, je pense en effet qu'il y a eu dans la tentative de Kinsey quelque chose que nous aurions tort de qualifier tout de suite trop sévèrement. Kinsey semble avoir été mu par un souci d'arriver en matière des faits sexuels à plus d'objectivité que celle qui était communément à la disposition des gens à qui cette objectivité pourrait rendre service. La méthode qu'il a utilisée est une tentative, au point de vue scientifique, elle est terriblement insuffisante, mais tout de même une tentative qui a essayé de briser, avec certaines réserves, certaines pudibonderies, dont on peut se demander si elles étaient toujours favorables à la cause d'une morale sexuelle, ou au contraire si elles ne la gênaient pas et ne la déviaient pas terriblement. Ce qui me semble plus grave dans la position de Kinsey, c'est d'avoir essayé de définir une sorte de commun dénominateur biologique de l'homme et de ne s'être pas du tout interrogé avec assez de profondeur sur la possibilité de le faire, car le fait sexuel est un fait humain, donc à la fois un fait biologique certes à la base, mais aussi un fait psychique, finalement un fait spirituel et moral. Or, il est bien entendu que Kinsey a trouvé en face de lui des enquêtés qui n'étaient pas rien que des biologistes, qui n'étaient pas rien qu'à essayer d'exposer un comportement biologique, qui ont été des hommes en face de lui, ont apporté leurs interprétations selon leur code moral et spirituel, et il ne semble pas que dans le passage de cet acte, qui était une confidence, au résultat, qui était l'élément biologique qui pouvait être repéré, pas comme une unité de base dans une statistique du comportement, Kinsey se soit posé aucun problème humain.
3: Voilà le rapport Kinsey en 1949 sur la RDF. Morgane Roupré, on peut dire qu'aujourd'hui, il y a toujours une sorte de pudeur qui freine les études sur le désir?
7: Alors les langues se sont déliées quand même, puisque évidemment il y avait les chercheurs fondamentalistes, et puis ensuite il y a eu les cliniciens, et maintenant il y a le grand public qui pousse, parce que il y a eu l'avènement sur le marché de molécules qu'on appelle les inhibiteurs de phosphodiesterase de type 5, plus communément appelé le Viagra. Et quand on est arrivé dans les années 90-95, là, quand il y a une demande du grand public de mieux comprendre la sexualité, de mieux comprendre les enjeux entre l'organique et le fonctionnel, les sociétés savantes, les pouvoirs publics s'emparent de ces sujets et on trouve désormais spontanément des bourses ou de l'argent qui est dédié à cette recherche.
3: Alors cette recherche fondamentale, Constance Lenchaud, que nous a-t-elle permis de comprendre justement des réponses physiologiques durant l'acte sexuel?
5: Pardon, j'ai pas compris la question.
3: Comment justement, qu'est-ce qu'on sait? On a exploré donc le cerveau désirant dans les années 80. Que comprend-on justement des réactions physiologiques d'un acte sexuel?
5: Oui. Déjà, tout d'abord, il faut bien distinguer si on recherche ça sur la femme ou sur l'homme. Et c'est vrai que les études qui datent déjà un moment, dans les années 30 et 50, et même toutes les études qui ont été faites, je dirais, jusqu'à l'année 2000, ils étaient quasiment uniquement faits chez les mâles. Et effectivement, chez les animaux mâles ou même les hommes. On dit souvent que c'est plus facile à regarder le désir ou alors aussi une certaine excitation sexuelle parce qu'on a un read-out visuel. Enfin, on peut effectivement voir l'érection qui fait que ça a été plus simple étudier chez le mâle versus la femelle. Et donc, effectivement, les mesures physiologiques qu'on mesure, c'est l'érection et éjaculation chez le mâle. Et chez la femelle, c'est beaucoup plus subtil. Enfin, chez les rongeurs, on a cette option de regarder la femelle si elle se rend dans la position qu'on appelle lordose, qui permet après le mâle de copuler et d'enserrer les pénis. Ça, c'est le premier signe que le femelle est réceptive, mais effectivement, ça ne nous dit rien sur le désir ou alors l'excitation de la femelle.
8: Oui, Mathilde Fontaise, la sexualité, le désir féminin, c'est l'un des angles morts justement de cette recherche.
6: Oui, oui, c'est l'un des angles morts et là, il y a eu des travaux hein, quand même, notamment l'enregistrement, je crois qu'il y a une recherche qui a été marquante en 2006, l'enregistrement de l'activité cérébrale des femmes pendant l'orgasme. Et donc on a pu constater qu'il y avait une région en particulier, le cortex orbitofrontal gauche, qui était impliqué dans le contrôle cognitif qui s'éteignait. Alors voilà, mais aussitôt, on avait un commentaire du Dallas Morning News qu'on a cité dans le dossier d'Epsilon qui disait « Mesdames, vous pouvez peut-être tromper votre amant, mais vous ne pouvez pas tromper la machine ». Donc on était encore en 2006 à une autre époque. Et effectivement, tout ce que nous ont dit les chercheurs qu'on a interrogés pour le dossier, c'est que comme le disait Constance à l'instant, finalement, la mesure de l'érection qui a été faite de manière assez systématique dans les années 80 en particulier, etc., n'était pas possible chez la femelle pour prendre les modèles animaux et chez la femme. Et il y a aussi cette idée qu'il fallait absolument soigner les dysfonctionnements, soigner les pathologies masculines, tandis qu'on n'avait pas forcément identifié vraiment les pathologies féminines.
8: Et on reviendra en effet sur comment la recherche fondamentale s'intéresse également à des applications pour d'éventuels troubles chez la sexualité féminine comme masculine. Mais pour revenir sur ce que vous venez de dire, en effet, 2006, c'est un énorme buzz. Ces travaux menés par Jannico Georgiadis et Gert Holstage qui enregistrent en effet cette activité cérébrale de femmes pendant l'orgasme. Morgane Roupré, qu'est-ce qu'on sait de l'orgasme? Puisque déjà dans les années 60, on voit la ressemblance de l'orgasme avec la prise d'héroïne ou de morphine.
7: L'orgasme, c'est très compliqué parce que c'est une décharge d'endorphines et une inondation de plaisir dans le corps qui est perçue différemment, hein, puisque c'est très subjectif tout ça. C'est comme si vous touchiez quelque chose de très chaud. Il y a des gens qui marchent sur les braises et puis d'autres qui peuvent pas faire un pas. Donc notre perception dans l'échelle visuelle analogique est très très différente. Et je voudrais revenir sur un point qui est important, c'est que effectivement les stigmates de la recherche telle qu'elle a été entreprise précédemment concevait que l'érection soit la partie émergée de l'iceberg, mais on sait très bien que pour les patients, par exemple, qui sont au fauteuil, qui ont une maladie neurologique ou qui ont eu un traumatisme de la route, il y a des arcs réflexes qui donnent l'érection, et il y a donc des érections sans plaisir, et il y a des orgasmes anéjaculatoires. Donc tout ça est beaucoup plus complexe que les images qu'on voudrait tout de suite associer à cela. Et l'autre point derrière, c'est qu'on entre dans une ère qui est tout à fait singulière, et ma collègue qui est en ligne nous le dit très bien, c'est qu'on a l'imagerie fonctionnel. Avant, on soulevait le capot de la voiture, on regardait le moteur, on disait toutes les pièces ont l'air d'être là, ça va fonctionner. Et on ne savait pas si le moteur tournait. Aujourd'hui, on a l'imagerie fonctionnelle. Et donc, en urologie, on avait aussi fait une publication à l'époque dans le sud de la France sur deux individus qui se sont livrés à un rapport sexuel dans une IRM fonctionnelle et on a vu les interactions entre le pénis et le vagin et l'éjaculation. Donc ça a été décrit sur un mode anatomique cinématique en fait. Et aujourd'hui on est dans une ère qu'on connaît très bien en cancérologie qui est celle du TEP scan, de l'imagerie moléculaire dynamique. Et dynamique dit très bien ce que ça veut dire. Encore faut-il trouver les traceurs qui viennent se mettre sur les voies physiologiques de la sexualité qui ne sont pas toutes très claires. Puisqu'il y a une interaction entre le psychogène et l'organique qui est très intense et qui peut être plus importante chez un individu que chez l'autre. Donc ce curseur psychocorporel est très différent, et c'est ce qui fait notre, différence d'un individu à l'autre, qui fait que la sexualité humaine, en tout cas, est très complexe.
8: Constance Lenchaud, en 2002, on a une étude qui est publiée dans la revue Science, selon laquelle voilà, un orgasme n'est qu'un simple réflexe déclenché sur ordre du cerveau. On verra que c'est plus compliqué que ça, mais quelles sont quand même les voies nerveuses impliquées dans l'orgasme ?
5: Bah en fait, il faut bien, comme mon collègue a dit, il faut bien distinguer si c'est l'orgasme ou si c'est l'éjaculation lui-même. Et il y a aussi certaines hypothèses qui disent effectivement les femmes et les femelles, ils ont aussi une sorte d'éjaculation, même si ça n'a jamais été creusé plus que ça. Et donc, il faut effectivement distinguer entre un plaisir qui est très subjectif et en état qui est très physiologique. Ça voudrait dire qu'il y a le sperme qui sort ou alors la vagine qui se lubrifie en maximum. Et ce qui concerne l'éjaculation, effectivement, pour l'éjaculation, ça a été postulé que c'est un simple réflexe qui est situé dans la moelle épinière et qui se déclenche au bon moment. Et puis, c'est le cerveau qui a tout le temps l'inhibition sur ces circuits-là dans la moelle épinière. Et au bon moment, cette inhibition est enlevée qui permettra cette réflexe qui peut se mettre en place. Ça a été montré chez les rats, notamment. Et puis, chez l'homme aussi, on a découvert tout d'abord par les cadavres que des cellules équivalentes existent chez l'homme. Et aussi, effectivement, chez les patients paraplégiques, il y a des études qui montrent si on stimule une certaine zone dans la moelle, enfin, ou dehors de la moelle épinière, dans la zone lombaire, si on stimule électriquement, les patients, ils sont capables d'avoir une éjaculation. Même si c'est, comme mon collègue a dit, c'est une éjaculation qui est pas forcément liée avec, en plus, au plaisir comme l'orgasme.
8: Et en effet, comme vous dites, on découvre tout juste le rôle caché de la moelle épinière dans la sexualité. Chez la souris, l'éjaculation ne serait pas simplement qu'un réflexe exécuté après un feu vert du cerveau. C'est ce qu'on s'apprête à vous raconter. Restez à l'écoute.
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8: En direct sur France Culture et en partenariat avec le magazine Epsilon, nous parlons de la nouvelle science du désir et de l'excitation sexuelle du point de vue des neurosciences avec Morgane Roupré et Constance Lenchaud. On a évoqué l'impressionnante bouffée d'opioïdes libérée dans le système nerveux lors de l'orgasme, endorphines, on peut parler d'autres peptides, mais on a une série d'études, trois phénomènes neuronaux qui viennent d'être mis en lumière par quatre expériences différentes. Il y a notamment votre étude, Constance Lenchaud, chez Laura, le niveau de désir sexuel et d'excitation, tout ça était censé se passer dans le cerveau, mais dans votre dernière publication, dans Nature, vous vous concentrez sur le rôle de la moelle épinière dans l'activité sexuelle chez la souris, et vous intéressez plus particulièrement sur les neurones GAL. On peut peut-être revenir ensemble déjà sur le rôle de ces cellules dans les lombaires, chez les rats, puis chez les souris, Constance Lenchaud.
5: Oui. Donc, effectivement, comme je disais avant, chez les rats, ils étaient caractérisés comme des générateurs de rythme. On appelle ça en anglais Central Pattern Generator. Et ça voudrait dire, en fait, dès qu'on stimule ces cellules-là, il y a les réflexes qui se mettent en place, qui est, dans nos cas, éjaculation. Et ça a été montré par des chercheurs qui ont appliqué un courant électrique directement dans la moelle épinière chez les rats et qui ont vu, après l'application du courant, de sperme qui est sorti. Et vu que la souris offre plein des avantages par rapport au rat, notamment qu'on a l'accès à tout en une boîte des méthodes génétiques qui nous permet effectivement d'étudier des populations cellulaires très spécifiques, nous, on voulait voir si effectivement chez la souris, ça se passe de la même manière que chez les rats, sauf qu'on était assez surprise que ce n'est pas le cas. Et c'est qu'on a observé chez la souris qu'effectivement, cette réflexe-là, ou aussi on peut appeler ça un réflexe, n'était pas forcément en place. Ça voudrait dire que j'ai répété exactement les mêmes expériences. Donc, j'ai appliqué un courant électrique à l'endroit de ces cellules galanines. Et puis, j'ai mesuré l'activité dans le muscle, qui est le muscle le plus important pour l'expulsion de sperme. Et effectivement, quand j'ai appliqué les courants, j'ai pu mesurer une grosse activité dans les muscles, mais j'ai jamais vu de sperme qui sortit. Et ce qu'il faut dire aussi, quand j'appliquais encore une fois, une troisième et quatrième fois du courant électrique, je voyais plus cette activité dans les muscles qui est important pour l'expulsion. Et donc, on s'est posé la question si effectivement chez la souris, il n'y a pas forcément un réflexe, ou alors si ces cellules-là dans la moelle, ils reflètent plutôt le comportement sexuel naturel qu'on puisse observer chez la souris versus les rats, et qui sont en fait très différents.
8: Mathilde Fontes, qu'est-ce que ces résultats viennent remettre en question ?
6: Ces résultats, ce qui nous a en tout cas fasciné, c'est cette idée selon laquelle les cellules de la moelle épinière, loin d'être une sorte d'interrupteur on-off ou un déclencheur, inhibé parfois déclencheur de l'autre fois. En fait, vous allez me dire si je me trompe dans mon interprétation, Constance, mais il me semble qu'elles intègrent une forme de mémoire de l'état d'excitation des souris, et qu'elles permettent de... Donc il y a cette période en fait durant laquelle, après avoir eu un rapport sexuel, la souris ne peut plus en avoir... la souris mâle ne peut plus avoir d'autres rapports sexuels, et donc la période réfractaire, et ces cellules de la moelle épinière vont garder comme ça en mémoire finalement ce qui s'est passé précédemment. Et donc nous, ça nous a fait l'effet d'une forme quand même de, disons pas de petit cerveau déporté, mais presque, en tout cas ce sont des neurones, et il s'agit d'un contrôle du comportement sexuel qui pour celui-là n'a pas lieu dans le cerveau.
8: Constance Lenchaud.
5: Effectivement, nous on était très surpris au début. J'avais pensé que c'est des erreurs avec la manip, mais effectivement après on a fait plusieurs expériences et manipulations, et en fait, si je laissais le mâle éjaculer avant que je fasse cette expérience d'appliquer le courant dans la zone des cellules galanines, j'observais plus cette activité dans le muscle. Donc effectivement, on a postulé que les cellules galanines dans la moelle épinière, ils sont capables d'intégrer et de mémoriser ce qui s'est passé avant, en fait, dans l'acte sexuel. Et ça, en soi, c'est très, très surprenant, et c'est très nouveau, parce qu'on a pensé qu'effectivement, la moelle, c'est juste l'effet, enfin, ça fait juste ce que le cerveau dicte, et ces cellules-là, ils peuvent être déclenchés à tout moment, peu importe ce qui s'est passé avant ou après. Et chez la souris, ça, c'est effectivement pas le cas, et on pense que c'est très très intéressant, parce que le comportement sexuel chez la souris, ça ressemble en plus que plus à l'humain que le comportement sexuel du rat.
8: Et on reviendra en effet sur pourquoi la souris est-elle un bon modèle justement pour étudier la sexualité. Mais vous souhaitiez réagir, Morgane Roupré.
7: Oui, parce qu'on parle de sexualité, mais finalement, si vous analysez notre discussion, elle tourne autour de la neurologie. Et nos auditrices et nos auditeurs doivent comprendre qu'il y a différents systèmes nerveux qui interagissent. Le système nerveux volontaire, je prends le verre d'eau que je vais boire, et le système nerveux autonome, mon cœur bat, mon intestin progresse, j'ai de la transpiration parce que je suis anxieux, et ça le contrôle pas. Et au niveau de la sexualité, il y a une interaction profonde entre le système nerveux autonome qu'on ne maîtrise pas et le système nerveux volontaire. Et d'aucuns décrivent volontiers avoir des zones érogènes. Vous dites, si on vous touche cette zone-là, bah moi ça déclenche chez moi quelque chose que votre voisin n'a pas. Et donc certains vont avoir le stimuli sexuel par l'aspect visuel, d'autres par l'aspect olfactif, un parfum, d'autres par l'aspect auditif, des mots susurrés à l'oreille. Et vous vous rendez compte des interactions profondes entre le système nerveux central, décrit par ma collègue, le système nerveux périphérique, qu'on évoquait chez les patients neurologiques, et le système nerveux autonome, et on se doute que cette affaire de sexualité, finalement, comme je le disais tout à l'heure, que ce soit le clitoris ou la verge, ne sont que des parties émergées d'un iceberg extrêmement puissant qui est résumé par la neurologie et la neurobiologie.
8: En tout cas, pour rester sur ce système nerveux central, on a d'autres études qui ont été menées récemment, autre étude aussi mise en lumière dans ce dossier Epsilon, Université de Stanford aux États-Unis, c'est cette équipe Mathilde Fontaine qui travaille justement sur les mécanismes du désir toujours chez la souris mais avec des outils de neurosciences et qui ciblent un circuit particulier, l'hypothalamus.
6: Oui, ce sont des c'est une équipe de l'Université de Stanford, Daniel Bayless et Nira Osha qui ont étudié l'activation dans le cerveau du mâle de donc chez la souris à nouveau de certains neurones de circuit et montré que quand ils activent ces neurones donc dans l'hypothalamus et plus précisément dans la zone préoptique de l'hypothalamus, eh bien ça peut conduire ces souris à reprendre l'accouplement même si elles viennent juste d'éjaculer et donc même si elles sont normalement dans cette période réfractaire qui est de 5 jours pour la souris. Donc ils ont même fait le calcul de l'augmentation énorme de la réduction énorme que ça constituait de cette période réfractaire. Mais tout ça pour dire que c'est finalement le résultat de cette étude. C'est de montrer quelque part que le cerveau, l'hypothalamus, donc cette structure du système nerveux central, déclenche l'envie et que c'est en lien, ça c'est une première étape, avec une forme de contact physique. Donc ça rejoint tout à fait ce qu'on disait à l'instant. Finalement, comment est-ce qu'on rejoint ces études qui sont faites sur le système nerveux central et qui est sur le cerveau avec, on va dire, des comportements et des stimuli sensoriels. Et c'est là qu'une deuxième étude menée à Caltech prend la suite, quelque part, de cette première étude et qui montre une autre étape du processus, donc toujours dans le cerveau, dans le thalamus, entre le cortex et le tronc cérébral. Et on voit que les chercheurs montrent que la stimulation de ces neurones ne suffit pas, en fait, dans leur expérience, et qu'il y a besoin d'un contact physique pour déclencher l'acte sexuel. Ils sont même allés jusqu'à qualifier les zones qui pouvaient déclencher l'acte sexuel chez ces souris. Donc il y a la face et les régions anogénitales comme on pouvait s'y attendre, mais il y a aussi les pattes et la poitrine qui constituent des stimuli, on va dire, obligatoires. C'est pas la vue qui compte dans ce cas des souris. Et il ne suffit pas d'allumer ou d'éteindre ces zones du cerveau pour déclencher l'acte sexuel, mais il y a bien besoin d'un contact en plus.
8: Et pour aller encore plus loin dans toute cette série d'études, cette autre et dernière expérience où là, on voit que toute la synchronisation se joue dans le cerveau. C'est une équipe qui a été, une équipe chinoise à Pékin qui montre ça par une technique assez particulière, la photométrie par fibre optique, et qui montre comment justement on a un festival d'hormones qui se synchronise dans le cerveau, Mathilde Fontaine.
6: Oui, alors ça c'est une étude qui est amusante parce qu'elle nous montre vraiment tout le déroulé des bouffées d'hormones qui vont inonder le cerveau au moment de l'acte sexuel. On est encore chez la souris et donc on se situe plus précisément là. Les chercheurs étudient le noyau accumbens. Je ne suis pas sûre que la prononciation soit bonne, mais c'est une zone du cerveau qui est connue pour jouer un rôle central dans le circuit de la récompense, donc notamment en lien avec la dopamine, ce neurotransmetteur ou cette hormone qu'on connaît bien. Et les chercheurs ont pu suivre donc à partir de la parade nuptiale jusqu'à donc tout l'acte sexuel. Comment ça se passe en niveau hormonal, en niveau neurotransmetteur. Et donc, ils observent que d'abord, on a une hormone qui se déclenche, c'est l'acétylcholine. Et donc, c'est une hormone dont on savait qu'elle était impliquée dans la coordination des mouvements. Et effectivement, ça fait bouger le corps de l'animal. Quelques secondes plus tard, on a la dopamine qui arrive. Alors, cette molécule, la dopamine, on sait qu'elle joue un rôle depuis longtemps dans la motivation sexuelle. Mais là, en plus, c'est elle qui permet le maintien de la pénétration. Et donc, l'acte sexuel est en cours entre les deux souris. Et puis ensuite, ces deux hormones se synchronisent. Et alors les chercheurs ont même mesuré la fréquence précise de cette synchronisation hormonale. Et donc on a une flambée d'acétylcholine toutes les 7 dixièmes de seconde pour une salve de dopamine tous les 4 dixièmes. Donc ça fait comme une forme de métronome. Et en fait c'est ce métronome-là, hormonal, qui va coordonner les poussées du mâle. Donc on est vraiment sur une forme de musique, hormonale. Et puis ensuite la dopamine ralentit avant un dernier pic, au moment de l'éjaculation. Les chercheurs concluent ça, que l'acétylcholine est cruciale pour ce processus de copulation chez la souris. Mais surtout, c'est vraiment cette description fine qui commence à pouvoir nous éclairer, à rentrer finalement dans la mécanique neurologique, hormonale, etc., de l'acte sexuel.
8: En tout cas, on ne va pas perdre le rythme, on va s'intéresser à l'humain. Comment étudie-t-on ces questions-là chez notre espèce ? Restez à l'écoute, on y arrive.

0: Sexy Cool de Philippe Catherine en direct sur France Culture, car nous parlons de la neuroscience du désir. C'est une émission en partenariat avec le magazine Epsilon, co-animée avec Mathilde Fontaise, sa rédactrice en chef. Nous sommes en compagnie de nos deux invités du jour, Constance Lenchaud, chercheuse à l'Institut de neurosciences cognitives intégratives d'Aquitaine à Bordeaux, et Morgane Roupré, professeure des universités à la faculté de santé Sorbonne Université en chirurgie urologique et praticien hospitalier à l'hôpital de la Pitié-Salpêtrière. On vient de parler des différentes études menées justement sur la neuroscience du désir chez les souris, la moelle épinière qui module l'excitation, elle capte les informations sensorielles, le cerveau qui déclenche l'envie lorsqu'il y a un contact physique, et puis ce festival d'hormones qui se synchronise dans le cerveau, qui contracte les muscles et libère le plaisir. Constance Lenchaud, tout ça, on n'a pas parlé plus en détail d'une des techniques les plus sophistiquées pour étudier tout ça, c'est l'optogénétique. On parle vraiment d'une technique révolutionnaire. On peut peut-être dire en quoi elle consiste.
1: Oui, effectivement, c'est très révolutionnaire parce que cette technique, ça nous permet de mettre un petit canal dans des cellules qui réagissent sur la lumière bleue. Et par ce canal, après, il y a des ions qui peuvent entrer dans les cellules et qui peuvent déclencher une charge de cette cellule artificielle dès qu'on met la lumière bleue, en fait. Et qui fait qu'on puisse effectivement voir si une certaine activité neuronale qu'on déclenche nous-mêmes avec cette lumière amène à un certain comportement et si après on peut conclure effectivement des causalités entre certains groupes de cellules et en comportement.
0: Et c'est ça, ça permet d'allumer, d'éteindre des populations de neurones, d'observer les effets sur les comportements. Mathilde Fontais, c'est une des techniques de plus en plus utilisées pour explorer les questions liées à la sexualité.
2: Les chercheurs que nous avons interrogés pour le dossier ont parlé de techniques splendides. Donc on peut voir qu'il y a un certain enthousiasme, mais c'est vrai que ça permet de relier comme ça des effets neuro à un comportement de manière directe. Alors après, on peut imaginer que peut-être qu'à côté de là où on a posé la sonde, il puisse y avoir d'autres choses et qu'on n'ait pas fait le tour de l'histoire avec une seule étude en optogénétique, mais ça permet quand même de faire pour la première fois ce lien de manière de manière très précise entre des neurones spécifiques et le comportement. Et là, on le voit pour le comportement sexuel, c'est particulièrement utile.
0: Constance Lenchaud, on parlait de la recherche fondamentale sur les souris. Ce sont elles qui sont c'est le modèle idéal pour étudier justement la sexualité humaine, plus que celle des rats.
1: Oui, moi je pense que si, parce qu'effectivement, le comportement sexuel chez la souris, ça mime plus l'humain. Ça voudrait dire que effectivement, le mâle, ça monte la femelle, ça fait plusieurs entremissions, après ça pose, après ça résume avec une autre copulation et plusieurs entremissions, qui après éventuellement amène à une seule éjaculation, et puis rentre dans cette phase réfractaire qu'on avait déjà parlé avant, qui mime une satiation. Enfin, ils ont plus envie après de copuler, d'avoir des interactions sexuelles. Le rat, en fait, ça a besoin de très peu de stimulation sensorielle sur le pénis. Ça voudrait dire que le rat, ça monte une seule fois, ça fait un ou deux entremissions avec le pénis et déjà, ça éjacule. Et puis, le rat peut avoir 7 à 10 éjaculations en très peu de temps avant de rentrer dans cette phase de satiation. Et ça, effectivement, c'est pas le cas chez la souris et aussi chez les hommes. C'est plutôt connu que les hommes aussi rentrent dans cette phase satiation après une grosse éjaculation. Et puis effectivement, c'est très très individuel entre les hommes quand est-ce que ça peut être gagné cette fonctionnalité sexuelle. Mais en tout cas, un homme n'est pas capable d'éjaculer 10 fois en 10 minutes. En tout cas, les rapports là-dessus sont plutôt anecdotales et pas forcément scientifiquement prouvés.
0: Morgane Roupré, vous souhaitiez...
3: Oui, ça, on va tous être d'accord sans être médecin pour dire que ça va être difficile. Néanmoins, ça rejoint les notions qu'on a en pratique clinique d'éjaculation précoce, qui sont des causes de souffrance en termes de sexualité. Alors, la notion d'éjaculation précoce peut être définie biologiquement ou par les sociétés savantes, mais en général, on va la définir par une définition de bon sens qui consiste à dire que le partenaire n'a pas réussi à satisfaire son ou sa partenaire puisqu'il a eu une éjaculation avant que le ou la partenaire puisse lui-même avoir un orgasme. Donc il y a cette notion de réciprocité. Dans la notion d'éjaculation précoce, il y a de plus en plus de recherches cliniques à ce niveau-là et des médicaments qui sont déjà sur le marché. Et puis la notion de phase réfractaire, effectivement, qui peut être très différente d'un individu à l'autre, très influencée par la génétique, les ethnies, les caucasiens, les afro-caribéens, les asiatiques sont très différents là-dedans. Donc là aussi, on a du mal à résumer au niveau humain un comportement unique et singulier. Et il faut vraiment être attentif aux variations qu'il peut y avoir et à ces souffrances qui peuvent être exprimées parce que l'éjaculation précoce, on va se dire, tiens, c'est quelque chose, quelqu'un qui n'a pas une sexualité mature et qui va venir consulter. Eh bien, parfois, il y a des hommes qui sont rentrés dans la sexualité de plein pied, qui ont 55 ans et qui viennent consulter pour l'apparition d'une éjaculation précoce qu'on qualifie de secondaire. Donc, c'est très complexe.
2: Toujours côté recherche fondamentale, Mathilde Fontes, comment, à quel point ces résultats chez les souris qu'on vient de décrire sont-ils extrapolables à l'humain ?
4: Alors, dans une certaine mesure, pas du tout, hein, parce que, évidemment, on peut observer que chez la souris, dès qu'un mâle détecte un stimulus sexuel, ça active aussitôt des comportements d'approche, une relation sexuelle. Tandis qu'un humain, il suffit pas qu'il y ait un stimulus sexuel devant nos yeux pour que tout à coup, ça déclenche tout un comportement sexuel. Donc, il y a bien une décision consciente qui est prise chez l'humain et qui n'est pas prise chez la souris ni chez le rat et qui nous empêche de faire un parallèle direct. Après, quand on a posé la question aux chercheurs durant le dossier, nombre d'entre eux étaient quand même très très intéressés, y compris des praticiens, y compris des chercheurs dans des aspects, on va dire, plus de l'ordre clinique, qui travaillent plus sur la clinique, étaient très intéressés par ces travaux fondamentaux, parce que ça leur donne des guides, parce que ça leur donne... On peut commencer un travail sur l'humain à partir de ces... En fait, ça donne une idée de savoir où chercher chez l'humain, puisqu'on ne peut

0: ont certaines structures dans le laboratoire qui permet d'avoir des résultats, sauf que on dépend vachement des animaux. Il y a clairement des jours où ils veulent pas copuler, même si il y a un stimulus sexuel devant leurs yeux. Donc ça, j'aurais bien voulu préciser là-dessus, parce qu'effectivement, c'est pas si facile que ça, même chez les animaux. Et concernant la question, si on peut extrapoler pour les humains, je suis d'accord que les recherches de base, ça nous permet effectivement de chercher d'où chercher chez l'humain, et aussi d'effectivement trouver des modèles pour étudier certains cas de dysfonction, comme mon collègue a déjà dit, l'éjaculation précoce. Et moi, par exemple, je suis persuadée que le rat, ça peut être un bon modèle pour étudier cette éjaculation précoce, parce que je suis presque persuadée que des cellules galanines que moi j'ai étudiées chez la souris, qu'ils ont une autre nature d'excitation en fait, en comparaison avec la souris. Et donc, je pense qu'effectivement, chez le rongeur, il y a une variété qui permet aussi d'étudier certaines dysfonctions qu'on trouve chez l'humain.
1: Bon, là, on laisse un peu les rongeurs de côté et on s'intéresse aux humains plus précisément. Comment fait-on pour étudier la sexualité humaine du point de vue des neurosciences? Restez à l'écoute, c'est notre reportage du jour. Le désir et l'excitation sexuelle sont associés à des processus cérébraux qu'il est possible d'analyser en temps réel par des techniques d'imagerie innovantes. On continue d'en parler avec vous, Céline Lozen. Bonjour.
2: Bonjour, Natacha.
1: Vous êtes allée au sein de la plateforme d'imagerie Cénir de l'Institut du cerveau de la Pitié-Salpêtrière pour découvrir comment on scanne un cerveau qui désire.
2: Oui, grâce à la magnétoencéphalographie qui mesure les champs magnétiques générés par l'activité cérébrale. Il s'agit d'une énorme machine qui ressemble à un sèche-cheveux géant comme chez le coiffeur et qui est installée dans une pièce isolée comme un coffre-fort. Assis sur son fauteuil, le sujet met sa tête dans l'entrée de la machine et on peut alors l'exposer à une pluralité de stimuli sensoriels, des voix, des visages attirants ou bien des images érotiques. C'est le type d'expérience que met en place Nathalie Georges, directrice de recherche, qui ainsi peut dresser des cartographies du cerveau de très haute précision.
3: Alors là, ce n'est pas un mode de fonctionnement de la machine. C'est, on a récupéré l'hélium qui s'évaporait pendant la journée et on le re-injecte dans la machine en le reliquéfiant. Et comme ça, on travaille en circuit fermé. On n'a plus besoin du tout de remplissage d'hélium. On en consomme beaucoup moins qu'auparavant, ce qui est important d'un point de vue environnemental.
2: Alors vous êtes une spécialiste de l'analyse des émotions et des circuits cérébraux associés. Comment on peut mettre en évidence ces zones cérébrales avec ce genre de machine?
3: Ben, en fait, à l'intérieur, je vais rouvrir la porte. Eh bien, en fait, dans la machine, vous voyez là, on a tout un ensemble. Le sujet peut s'installer dans la machine. Et nous, on a tout un ensemble.
2: Mais c'est comme un fauteuil, en fait. Ça a l'air confortable.
3: Là, c'est un fauteuil. Alors, vous allez passer ici sur une petite bande autocollante qui permet d'enlever les particules ferromagnétiques sous vos pieds pour ne pas introduire de corps magnétique. Et en fait, vous voyez, quand le sujet il est installé, là, on peut placer devant lui un écran. Donc là, on monte et on installe le sujet au plus confortable, pour que sa tête soit dans le casque, vous voyez, qui est à température ambiante, hein, littéralement, et qu'il soit donc le plus proche possible des capteurs. Parce que là, derrière la surface de plastique, hein, il y a du vide, et ensuite, les capteurs dans l'hélium liquide. Et le sujet est installé, et nous, ensuite, on peut mettre un écran devant lui. On a tout un système de miroir, donc on a un vidéoprojecteur à l'intérieur de la salle, et on va pouvoir, comme ça, projeter, par exemple, des images qui peuvent être des images émotionnelles. Ça peut être des stimulus émotionnels. Enfin, ça veut dire des stimulus, je veux dire par là...
2: Sensoriels,
3: voilà. Il y a des images
2: visages.
3: Alors voilà, ça pourrait être des choses générales, des images de serpents, que sais-je, ou dernier. Mais ça peut aussi être des visages. Ça peut être des visages émotionnels par leur expression, joyeux, effrayé, etc. Mais on peut aussi, par exemple, projeter des visages familiers, non familiers, des personnes aimées, de personnes inconnues. Et comme ça, on sait à quel moment sont projetées les images et on va pouvoir étudier les réponses du cerveau enregistrées en direct, millisecondes après millisecondes, comment le cerveau traite cette information. Et on peut, par exemple, demander au sujet, aux participants.

0: d'appuyer sur un bouton quand il reconnaît une personne qu'il connaît ou qu'elle connaît. Et donc voilà quoi, ça permet d'étudier comme ça les réponses du cerveau.
1: Et si on voulait étudier la réponse à un stimulus visant à susciter du désir ou de l'excitation, quel genre d'image on pourrait proposer et quelle serait la réponse? Enfin, elle serait variable en fonction du sujet, évidemment.
0: Eh ben, il y a des études dans lesquelles parfois on s'intéresse à certains types d'émotions, et dans les images qui peuvent être proposées, ça peut être parfois des images érotiques, des images de nature à stimuler le désir, mais ça peut être aussi, par exemple, sur les images de personnes aimées ou de personnes inconnues. Et en fait, qu'est-ce qu'on pourrait voir? Ben, on va voir vraiment littéralement le traitement de l'information milliseconde après milliseconde par les régions visuelles, puis plus par des régions émotionnelles. Donc, par exemple, vers le centre du cerveau, il y a ce qu'on appelle les régions temporales médianes. Il y a l'amygdale, qui est une structure assez connue en général au cœur du cerveau,
1: Relié à
0: comme,
1: l'émotion.
0: oui, voilà, associée au traitement des émotions. Ensuite, ces régions, si vous voulez, l'amygdale, c'est un peu une structure entre des régions plus sensorielles qui analysent le signal et puis ce qu'on appelle des régions de sortie. Donc vers l'hypothalamus, des choses comme ça qui vont entraîner les réactions dans le corps, qui sont aussi ce qu'on connaît souvent des émotions, hein, qui ont une composante un peu plus cérébrale ou psychologique ou cognitive et une composante plus somatique. Alors on peut aussi avoir des capteurs posés sur le corps, hein, parce que votre corps génère dans l'ensemble pas mal d'activités électriques, les muscles, le cœur,
1: On peut corréler justement cette activité cérébrale au
0: Voilà,
1: niveau
0: également,
1: physiologique.
0: également. Et parce que chaque fois qu'il y a une activité électrique, il y a un signal aussi magnétique dans le cadre qui nous intéresse de la magnétoencéphalographie. Et donc, on peut aller voir aussi la réponse du cerveau à ces signaux, puisque le cerveau envoie des signaux vers le corps, mais le corps envoie en permanence des signaux vers le cerveau. Plus le stimulus est complexe, plus c'est un réseau de régions qui est activé, et de façon dynamique au cours du temps.
1: Et justement, ce que vous dites au cours du temps, c'est qu'en sortie, on a des imageries quasiment
0: Alors oui.
1: temporelles,
0: Alors oui,
1: spatiales et temporelles.
0: totalement. Alors les images, on ne les voit pas directement dans la machine. C'est pour ça qu'il faut qu'on ressorte si on veut les voir. Donc voilà, là par exemple, c'est un signal qu'on obtient suite à la présentation d'un stimulus visuel. Et on va voir comment l'activité se déploie il y a environ 300 capteurs, hein, sur le cerveau. Donc on peut enregistrer l'activité sur ces 300 capteurs et on voit comment le signal se déploie milliseconde après milliseconde sur plutôt certains capteurs, puis certains autres, etc. Donc on voit littéralement comme une espèce de carte à la surface de la tête en mouvement de l'évolution des champs magnétiques générés par le cerveau. Mais des fois, on peut voir la direction des champs magnétiques, soit qu'ils sont des champs qui sortent de la tête ou qui entrent dans la tête. On va cartographier en fait l'évolution des champs magnétiques générés par le cerveau au cours du temps sur toute la surface de la tête. Et après, bah souvent en IRM, on peut faire une image structurale du cerveau et on va utiliser des algorithmes, hein, dérivés de la physique, de ce qu'on connaît de la propagation des champs magnétiques depuis le cerveau jusqu'au capteur, pour reconstruire en fait l'activité au sein du cerveau et à partir de là finalement avoir un film littéralement des régions comme si on voyait les régions s'allumer au cours du temps, milliseconde après milliseconde dans le cerveau et on peut comme ça reconstruire l'activité au cours du temps.
2: Merci Céline Lauzen. Nos reportages loin du studio, c'est notre collection La Science au Labo. 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Constance Lenchou, une réaction à l'écoute de ce reportage?
3: Oui, enfin, moi je trouve. Dans des neurosciences, en fait, on dépend toujours du développement des nouvelles techniques et des nouvelles machines. Et il y a en avance splendide et vraiment exceptionnel sur tout ce qu'il est IRM et aussi la machine qu'on vient d'écouter la description. Et effectivement, ça nous permet avec une résolution assez haute de regarder quelles zones dans des cerveaux sont actives avec quels stimulus. Par contre, c'est très très dur où on peut dire quasiment rien sur le information flow, enfin sur comment l'information en fait voyage dans le cerveau. Et même si on peut postuler là-dessus, on ne peut pas être vraiment sûr que ça soit vraiment ça. Et au-delà, on ne peut pas mesurer non plus l'inhibition, qui est très important en fait aussi qu'on étudie en comportement comme le sexe, parce qu'effectivement l'inhibition de certaines zones est très très cruciale pour que certains comportements puissent se mettre en place pendant le sexe.
2: Morgane Roupré.
4: Oui, il y a des notions assez fascinantes qui interviennent ici, celle de la chronobiologie, c'est-à-dire de la variation au cours du temps, au cours du nictémère, c'est-à-dire pendant la durée. Il y a aussi des facteurs environnementaux qui nous influencent. Si on regarde la démographie et les naissances dans les maternités, on voit qu'il y a des périodes de l'année où les bébés naissent beaucoup plus qu'à d'autres périodes. Donc on a tendance à avoir une sexualité tout au moins fécondante pendant une période plus importante de l'année que dans d'autres. Donc il y a des facteurs environnementaux, il y a des facteurs inter- et intra-individuels. Et puis ici, avec ces notions de champ magnétique, on vous donne quasiment une météo des zones gâchettes du système nerveux central. C'est-à-dire qu'on vous dit, tiens, il y a un orage orgasmique qui approche, ou il y a peut-être une petite stimulation, etc. Mais on n'est encore qu'aux prémices, puisqu'on en est dans des phases complètement descriptives, c'est-à-dire on décrit des phénomènes qu'on ne visualisait pas auparavant, un peu comme si on explorait très loin dans la Voie lactée, sans savoir si ce que l'on décrit a une incidence, comme le disait ma collègue, sur le développement stricto sensu de la sexualité. Donc pour le moment, on emmagasine des informations, on découvre comme des enfants émerveillés la complexité de la neurobiologie, mais on n'est pas encore dans les mécanismes, j'allais dire, qui articulent entre le système nerveux central et les organes génitaux externes.
2: Mathilde Fontaine.
5: On voit bien qu'on est à l'orée, hein, au début d'une démarche qui est celle d'essayer de vraiment faire le lien entre un système nerveux, des neurones et des comportements sexuels. Je voulais ajouter une étude qu'on a repérée et qui montre aussi l'arrivée de ces recherches sur les femelles, puisqu'on a beaucoup parlé des mâles, même en parlant des souris. Et donc il s'agit là d'une recherche sur les souris qui a été menée en Californie et qui a permis de montrer que la femelle, lors de l'acte sexuel, elle n'a pas un niveau d'excitation on-off, comme on pouvait s'en douter, mais ça n'avait jamais été enregistré. Et là, ça l'a été. Hein. Les chercheurs ont pu comme ça avoir un résumé de son activité neuronale et voir toute une dynamique d'excitation qui se mettait en place, qu'ils ont tracé sur un graphe qu'ils ont appelé de ce joli nom d'attracteur. Donc on a le début de ces recherches aussi en neuro qui concernent les souris femelles et qui peuvent donner après des pistes pour comprendre la sexualité féminine. Et j'ajoute un dernier point, c'est que ces travaux-là restent tout de même aujourd'hui un peu subversif, un peu compliqué parfois, et beaucoup de chercheurs que nous avons interrogés nous ont parlé de réticence de certains financeurs de vouloir poursuivre le financement de ces recherches. On a noté qu'en 2010, le directeur de l'Institut national de la santé mentale américain avait décidé d'arrêter de financer des recherches sur les fonctions cérébrales, ouvrez les guillemets, relevant du système limbique. On a vu des torsions de mots pour essayer de faire des recherches sur le sexe sans le dire. On a vu des chercheurs aussi qui peuvent se sentir obligés d'en faire une question médicale pour justifier leur recherche fondamentale sur le comportement sexuel. Et on se doute bien que dans le cadre de politique actuelle américaine, vu l'importance de la recherche américaine dans ce domaine-là aussi, ça rend le contexte un peu plus tendu. Donc on est à la fois à l'orée d'un monde, à l'orée d'un nouveau monde de neurosciences et de connaissances, mais un monde fragile.
2: Et en effet, comme vous dites, avec l'administration Trump et ces mots interdits comme le mot sexe dans la recherche fondamentale, on peut imaginer
5: que ça rend les choses un peu compliquées.
2: Un peu compliquées. On arrive vers la fin de cette discussion, mais quand même, Morgane Roupré, là, on vient parler quand même de ce champ. On vient essentiellement de parler de recherche fondamentale, mais dans quelle mesure justement cette recherche fondamentale est en mesure d'intéresser la recherche appliquée, la recherche clinique? Par exemple, on parlait des troubles, des dysfonctions sexuelles, chez l'homme en tout cas.
4: Oui, moi je suis un peu à l'homme ce que le gynécologue est à la femme, et donc je vois de plus en plus de demandes. On estime qu'en urologie, on a 1200 urologues qui pratiquent en France pour une population de 68 millions d'habitants. Donc des hommes qui vieillissent, et finalement sur 68 millions, on n'a pas que des hommes, mais sur les consultations d'urologie, où les gens viennent pour des troubles mixtionnels, ils se lèvent la nuit pour uriner, on estime que quand on les interroge réellement, 30 à 40% d'entre eux ont des troubles sexuels associés. C'est-à-dire, j'ai des troubles urinaires, mais parfois j'ai justement cette éjaculation précoce ou cette difficulté d'érection. Et donc l'avènement des molécules que j'évoquais tout à l'heure, notamment le Viagra dans les années 98, a complètement changé la donne puisque les langues se sont déliées. Et parfois, il y a une certaine pudeur aussi du corps médical ou de certains patients à évoquer ces sujets-là. Et quand on va chercher l'information, eh bien on la trouve. Et donc nous, ce qu'on incite à faire en termes d'éducation dans les facultés de médecine, c'est d'aller, à défaut de s'intéresser à ces sujets dans la pratique quotidienne, chercher ces informations pour adresser à des collègues, parce qu'on considère aujourd'hui que la sexualité fait partie de la qualité de vie et qu'on est trop des spécialistes d'organes, trop focalisés sur le cœur, le côlon, la thyroïde, et que dans cet ensemble qualitatif, par exemple, les diabétiques sont ceux qui en France souffrent le plus de dysfonction érectile liée à des problèmes vasculaires. On se concentre sur leurs yeux, leurs reins, leurs pieds, mais assez peu sur leur sexualité. Et donc l'idée est de passer le message vers la communauté médicale, de s'intéresser au bien-être, et dans le bien-être, la sexualité fait partie de l'équation.
6: Eh bien, merci pour ce mot de la fin. Merci à vous trois de nous avoir accompagnés tout au long de cette heure. Et Mathilde Fontaine, je rappelle que le dernier numéro du magazine Epsilon est disponible en kiosque. On peut saluer le travail très chic de votre graphiste.
7: Un couple
6: couverture.
7: De piments.
6: Trop beau. Merci beaucoup tout de suite. On reste dans les neurosciences et on s'intéresse à l'âge du cerveau. C'est la chronique avec science.
8: Les âges de la vie se lisent-ils dans le cerveau? Et tout démarre dans l'utérus. Le cerveau commence à se développer, il grossit petit à petit, depuis les régions les plus profondes. Et c'est à partir de là qu'il crée des neurones sur l'extérieur du cerveau. C'est ce qu'on appelle la substance ou la matière grise. Cette partie du système nerveux continue de croître jusqu'à atteindre un maximum à environ 9 ans. Et on a cru pendant des années qu'après ça, tout n'était que déclin. Chantal Delon-Martin est chargée de recherche INSERM à l'Institut des neurosciences de Grenoble.
9: Pendant longtemps, on pensait qu'une fois que c'était développé, c'était stable et ça bougeait plus. La notion de plasticité cérébrale est arrivée il y a à peu près une vingtaine d'années, où on s'est rendu compte que tout au long de la vie, en fait, il y avait des régions qui pouvaient se développer plus particulièrement. Et par exemple, si on développe une expertise, la première étude qui a beaucoup fait couler d'encre en 2006 par Daragansky dans Nature, c'est celle où on demandait à des adultes d'apprendre à jongler. Ils apprenaient à jongler pendant 6 mois, et au bout de 6 mois, ils regardaient et s'étaient rendus compte que le cerveau avait grossi dans les régions qui étaient utiles pour apprendre à jongler. Et c'est là où on s'est rendu compte que même chez l'adulte, il y a une plasticité cérébrale, c'est-à-dire une capacité à compenser des choses ou à s'adapter à des besoins particuliers.
8: La découverte de la plasticité cérébrale a contribué à repenser l'évolution du cerveau. Depuis, on sait par exemple que l'on continue tout au long de la vie à créer de nouveaux neurones, en quantité évidemment bien moins importante que chez les nourrissons, et pas partout, mais tout de même. Et cette substance grise peut se remodeler au cours de la vie. Mais qu'en est-il de la substance blanche? Prenons une analogie ferroviaire. Si la matière grise, ce sont les gares, là où tout se passe, la substance blanche, ce sont les rails, les connexions entre les gares. On la considère souvent comme un simple réseau de câbles assez passif. Est-ce qu'on trouve là aussi des âges dans le cerveau? C'est ce qu'a voulu étudier cette nouvelle étude parue dans Nature Communications. Pour cela, les scientifiques ont analysé par IRM le cerveau de plus de 4200 personnes de la naissance jusqu'à 90 ans. Ils ont cartographié l'organisation de leurs connexions pour suivre l'évolution du câblage cérébral. Et résultat, 4 âges se dessinent dans la substance blanche, 4 tournants majeurs à 9, 32, 66 et 83 ans.
9: La première tranche correspond en fait au développement cérébral normal. Après 9 ans, on va continuer à développer quand même un petit peu le cerveau, mais plutôt dans le sens de l'organisation. Entre 9 ans et 32 ans, on est quand même dans une période où on est encore dans des apprentissages. Ils mettent le mot adolescence, je trouve que c'est un petit peu ambigu comme terme, parce que on a plein d'a priori sur l'adolescence et 9 ans, c'est quand même déjà un peu tôt pour l'adolescence et 32 un peu tard. Donc, il va falloir trouver un autre terme que le mot adolescence qu'ils prennent dans le papier. Mais c'est une période où on s'adapterait aux besoins qui sont liés au contexte de vie dans lequel on est. Donc, des besoins culturels, sociaux, professionnels, etc. Il y a toute la troisième tranche qui est assez intéressante et l'auteur fait un parallèle avec un espèce de plateau en intelligence et personnalité. Et je trouve que ça correspond bien. Alors 66 ans, pourquoi 66 ans? Moi, c'est l'âge auquel j'arrive bientôt. Toute cette phase de plateau, eh ben, on n'arrive plus à sous-tendre tout ce dont on a besoin et il commence à y avoir des pertes et donc qui seraient liées à un déclin cognitif.
8: Et puis, dernière époque cérébrale qui commence à 83 ans avec une diminution de la connectivité globale suite au déclin cognitif amorcé à l'âge précédent. Finalement, l'étude montre que le câblage cérébral se met en place dans l'enfance, que les réseaux s'améliorent jusqu'à 32 ans et puis ils restent optimaux pendant 3 décennies. Cela fait sens avec les observations de la matière grise. Ce qui est intéressant dans cette étude, ce n'est pas tant de mettre en évidence des âges précis, ne retenez pas nécessairement cela, mais de montrer que même pour la substance blanche, le vieillissement n'est pas continu et linéaire. Comme pour la matière grise, il existe une véritable plasticité qui façonne notre cerveau tout au long de la vie. Ces périodes charnières pourraient refléter des moments de fragilisation précoce, notamment dans les phases de plateau et de déclin. La suite, ce serait évidemment d'aller plus loin, de déterminer si ces bascules se matérialisent dans le fonctionnement du cerveau, et pas seulement dans son architecture, ou encore si ces âges sont universels ou s'ils varient en fonction du sexe, du contexte culturel ou socio-économique.
6: Merci Alexandra Delbou pour votre chronique et merci à vous pour votre écoute. Et un grand merci à toute l'équipe de la Science CQFD. Eve Etienne, Noémie Naguet-Saint-Vulfranc, Antoine Beauchamp, Céline Lozen, Alexandre Morales, Joseph Schlegel à la réalisation, Olivier Bétard à la technique aujourd'hui, Mineta Jawara, c'était ce qu'il fallait démontrer à ce jour.
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Pour moi, un oiseau, pour l'avoir tenu dans la main, bah, c'est un vivant stupéfiant qui ne pèse presque rien, qu'on a l'impression de pouvoir écraser d'un rien, qui donne une impression de fragilité incroyable, qui palpite aussi d'une manière incroyable, qui traverse le ciel, qui traverse la cour, qui traverse le jardin. 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

0: Ils sont presque invisibles quand ils chantent, et pourtant leurs chants sont le signe de leur présence. Ils nous émerveillent et confirment à nos oreilles que le monde autour de nous est bien vivant et animé. Des oreilles humaines aguerries parviennent à les reconnaître. De nouvelles applis sur téléphone permettent aux plus néophytes de leur associer un nom, une image. Ils ont inspiré les musiciens, les chanteurs, les poètes, les observateurs attentifs, disant la force des liens qui nous attachent à eux. Qu'est-ce qui fait chanter les oiseaux ? À l'heure où leurs chants se font plus rares, tendons l'oreille vers la musique des oiseaux. 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Deuxième épisode, chanter.
1: Là, par exemple, on entend un pouillot véloce. On appelle ça le compte écu, qui va chip-chap, chip-chap, chip-chap, chip-chap. En anglais, il s'appelle chip-chap.
0: Julien Rougier, de la Ligue de protection des oiseaux, dans une forêt de Haute-Marne au printemps.
1: On entend le loriot qui chante. C'est une belle espèce, pour ceux qui ne connaissent pas. Le loriot, c'est un gros oiseau jaune. Là, on l'entend très bien, là. Le loriot, c'est un gros oiseau jaune. Là, on l'entend très bien, là, qui vit dans les frondaisons, donc on a du mal à le voir. Pourtant, il est jaune, mais éclatant. C'est un oiseau qui paraît être exotique, quoi. Troglodyte mignon. Un tout petit oiseau qui doit faire 10-12 grammes et qui a un chant super puissant. On entend une mésange, là, ici. Un pic vert au loin. Une fauvette à tête noire qui chante.

0: Ça, c'est ce champ-là. Le deuxième est beaucoup plus rapide que le premier. Vous allez entendre encore un chant lent et puis un chant rapide.
1: Michel Kreutzer est éthologue. Il a étudié les chants des oiseaux dans la nature et dans son laboratoire de l'Université de Nanterre.
0: Alors, les deux premiers chants sont produits par le même individu et les deux suivants également par le même. Donc un individu à son répertoire peut avoir différents types de chants. Quand on les écoute, c'est surtout la rapidité du chant et des éléments sonores qui se succèdent que l'on perçoit. L'intérieur d'un chant comme ça, on perçoit difficilement, si on a un autre chant qui est à peu près au même rythme, la différence entre deux. Eux, les oiseaux, on sait qu'ils le perçoivent très bien. Ça, il suffit de leur diffuser un chant d'un congénère voisin ou d'un congénère éloigné pour se rendre compte qu'ils ne réagissent pas de la même manière. Mais les oiseaux ont une beaucoup plus grande célérité que nous pour entendre toutes les petites variations qu'il y a à l'intérieur du chant. En tout cas, chez les espèces chez lesquelles j'ai travaillé.

à peu près toutes les espèces d'oiseaux émettent des vocalisations. Il y a d'une part les cris et d'autre part les chants qui sont des structures sonores beaucoup plus longues, émises dans des contextes tout à fait particuliers, souvent en période de reproduction, alors que les cris sont émis toute l'année. Les espèces d'oiseaux qui chantent, bien sûr, sont essentiellement les passereaux, mais il y en a quelques autres, mais toutes les espèces vocalisent. Donc le terme de chant, parfois, est utilisé d'une manière qui n'est pas exactement celle qu'utilisent les éthologues. Après, c'était très difficile de définir exactement comment était structuré un chant. La terminologie a hésité entre quelque chose qui était de type linguistique, par exemple, ils ont des syllabes, ils émettent des phrases, ou quelque chose de musical, les oiseaux émettent des mélodies, et puis à l'intérieur du chant, il y a des notes. Donc, est-ce que c'est de la musique ou est-ce que c'est du langage? Disons que les recherches ont toujours hésité, et je crois qu'elles hésitent encore.

0: Quel est leur instrument? Quel est leur organe qui leur permet de chanter?
1: Alors, l'organe est connu, ça s'appelle la syrinx.
0: Jean Boucaud et Johnny Rass, chanteurs d'oiseaux.
1: C'est un petit organe cartilagineux qui a une caractéristique, donc c'est à la base des voies respiratoires. Donc tout l'air qui est expulsé ou inspiré par l'oiseau passe par cette syrinx. Et la caractéristique, c'est qu'il y a deux cavités. Et cette double cavité permet aux oiseaux d'utiliser soit les deux en même temps, faire une diphonie de sons, c'est-à-dire qu'il y a deux sons qui sortent en même temps, ou alors d'utiliser qu'une seule cavité, ou la cavité, l'utiliser en forme circulaire, c'est-à-dire de respirer en même temps que l'air sort, ce qui permet à l'alouette d'avoir un son

0: Il faut s'imaginer réellement une petite flûte que possède l'oiseau dans le gosier.
1: Johnny Ross.
0: C'est une toute petite flûte, une sorte d'ocarina qu'il aurait dans le gosier. Elle peut être plus ou moins grosse et surtout aussi plus ou moins développée. Certains oiseaux, comme les oiseaux virtuoses, comme les passereaux, comme les rossignols, les merles noires, ont cette syrinx qui est très développée. Et quand on va plonger dans le temps, c'est-à-dire prendre des oiseaux un peu préhistoriques, on va se retrouver avec des oiseaux qui ont des sons presque de dinosaures. Donc, si on pense à la différence entre un héron cendré, qui va faire un son très guttural, voilà, un héron cendré, et la virtuosité d'une alouette des champs, on va se retrouver avec une multitude de notes pour l'alouette des champs, et voilà, on vient de développer la syrinx à travers le temps. On en a pour 12 minutes. Ou 9, ça dépend du mâle.

0: la nature a offert des possibilités avant que la syringue se développe. Chez certains hérons, c'est l'œsophage qui va, au printemps ou lors de la saison des amours, se développer. C'est le cas des buteurs ou de certains hérons sud-américains, où c'est l'œsophage qui va faire cette caisse de résonance, qui fait des sons complètement incroyables, très très graves, comme des espèces de bouteilles dans lesquelles on soufflerait, vous voyez, ces petits sons caractéristiques.
1: Et surtout qu'on peut entendre à 3 km, c'est extraordinaire, c'est une onde sonore qui se développe dans le marais, et ce sont les oiseaux qui peuvent émettre un son le plus loin possible, donc leur territoire est très grand.
0: Et c'est ça qui est fort dans cette émission de son, c'est que ça a un but, c'est d'atteindre une oreille, alors non pas une oreille d'oiseau, c'est un trou auditif chez l'oiseau, c'est pas une oreille avec un pavillon tel qu'on connaît, et c'est le but. Donc évidemment, en renforçant avec cette caisse de résonance, comme l'œsophage distendu des buteurs, le but c'est qu'à 5 km, on entende ce son.

0: Les oiseaux chanteurs doivent apprendre leur chant. Et c'est très complexe, l'apprentissage du chant. Étant petits, ils s'imprègnent, c'est-à-dire ils mémorisent les structures sonores des chants de leur espèce, qu'ils entendent autour d'eux, dans les interactions qu'il y a entre des congénères qui sont autour d'eux. Et après les avoir mémorisés, ils vont commencer à les émettre. Il va y avoir, comme les bébés, les babillages chez les oiseaux aussi, avant d'atteindre à un moment donné un chant complexe et à peu près normal.
1: Michel Kreutzer, éthologue.
0: Ça, les autres oiseaux ne possèdent pas ça. Il y a d'autres espèces d'oiseaux qui doivent apprendre leur cri, mais il n'y a pas cette complexité de l'apprentissage que l'on trouve chez les oiseaux chanteurs. Alors, le chant, en plus, est une structure qui est émise essentiellement en période de reproduction, qui sert aux mâles ou qui est utilisée par les mâles pour défendre un espace. Et d'autre part, c'est dans le cadre aussi des interactions entre les mâles et les femelles que ce chant va avoir une utilité. Les femelles choisissent souvent des partenaires mâles en fonction des types de chants qu'ils vont émettre. Et tous les mâles n'émettant pas les mêmes types de chants, elles peuvent avoir des préférences pour certains types de chants plutôt que d'autres.

Bon, ça, c'est un champ de troglodytes. Et les éthologues ont été très surpris quand ils ont constaté qu'un troglodyte pouvait avoir 3-4 types de champs différents à son répertoire, et que quand on passait d'une région à une autre, les champs étaient également différents. Les champs, c'est-à-dire des petits éléments sonores qui sont combinés en petites phrases, comme ça, qui sont répétées, et voilà, sur une séquence qui peut durer 1 seconde et demie, 2 secondes, 3 secondes. Quand on va d'une contre à une autre, il y a des troglodytes, ils ont une très grande aire de répartition géographique sur l'Europe, sur l'Asie et sur d'autres continents. Lorsqu'on diffuse un troglodyte des champs, il réagit, quels que soient les champs qu'on lui diffuse, que ce soit des champs de sa région ou d'une autre région. Cependant, si on lui diffuse un champ qui est le sien ou bien un champ de sa région, généralement, il réagit un peu plus fortement. Là, on retrouve l'idée qu'un individu réagit d'autant plus fortement qu'il entend un chant qui est similaire à ceux qu'il est capable de produire. Et tous les troglodytes qui vivent dans une même zone, ça peut être quelques kilomètres carrés, etc., ont généralement à peu près exactement les mêmes types de chants. Donc, c'est pour cela qu'on a parlé

0: Les fonctions du chant chez les oiseaux, on va illustrer avec un merle noir. Donc là, on est on va dire au printemps, c'est un merle qui chante. C'est un chant territorial. Une séquence avec un silence à la fin qui attend la réponse de l'autre. Donc c'est-à-dire que c'est à la fois en interaction, c'est-à-dire que il chante pas pour le plaisir de chanter, il chante pour attendre la réponse d'un autre qui va lui indiquer où est la limite du territoire. Dans ce chant territorial, on a remarqué que 80% de ce chant était transmis par le père de ce merle et 20% c'est sa propre création.
1: C'est dans l'enfance, immergé dans les sons de la baie de Somme, que Jean Boucaud et Johnny Rass sont devenus des naturalistes experts en chants d'oiseaux, capables de les reconnaître et de les reproduire.
0: Et donc cette création, cette propre création, fait son individualité. Et cette individualité va faire qu'il va être choisi ou pas par une femelle. C'est les femelles qui vont choisir le mâle par leur qualité de chant et du territoire qui va être protégé par ce chant. À la suite de ce chant territorial, on entend là des cris de contact. Un merle est interloqué, soit par un autre individu, soit par la présence d'une femelle, d'un autre mâle, ou d'une autre espèce, d'une pie par exemple. Et donc là, vous avez un cri de contact, c'est-à-dire un cri un peu interrogatif. Et en même temps, c'est un cri qui va rameuter les autres, qui va interpeller aussi la communauté des merles en disant qu'il y a un danger. Là, c'est un son d'alarme, une note aiguë, précise. Le but pour l'oiseau, c'est de ne pas se faire repérer par le prédateur et en même temps d'indiquer à toute la sphère des oiseaux qui sont autour de lui qu'un danger est présent. Alors le danger, c'est un danger visuel, hein, c'est souvent un rapace, un épervier qui passe ou un chat ou un prédateur potentiel. Et donc par ce petit son, il indique à toute la communauté qu'il faut ne plus bouger. Alors ne plus bouger, en règle générale, c'est la meilleure solution. Un, deux, trois soleils, on arrête de bouger. Et en cas de péril imminent, là, il y a le cri de fuite. Donc là, il indique aux autres que lui a pris la décision de partir. Et ce cri d'alarme, là, est audible. Le prédateur le voit. Mais voilà, il indique aux

On définit généralement chaque espèce par un certain type de champ. Dans les ouvrages de naturalistes, et les naturalistes sur le terrain, sans voir les oiseaux, font du dénombrage simplement en incoutant les champs et les cris, en disant voilà, il y a tel individu, telle espèce à tel et tel endroit. Bien. Mais il existe aussi des espèces qui en imitent d'autres. Et on peut se tromper en écoutant un oiseau, par exemple, j'ai souvent entendu des étourneaux imiter des chants d'autres espèces, et on peut se tromper parfois, on croit que telle espèce est présente, alors que finalement on a simplement affaire à un imitateur. Mais les éthologues et les ornithologues, dans le cadre de leur approche naturaliste, qui était très focalisée sur les espèces, avaient l'habitude d'utiliser le comportement, et ici les vocalisations, comme un critère pour distinguer les espèces. Enfin, dis-moi comment tu chantes, je te dirai à quelle espèce tu appartiens. Dis-moi comment tu te comportes, je dirai à quelle espèce tu appartiens. Ça, c'était l'approche tout à fait de Lorenz et Tinbergen, très zoologique. Depuis, il y a des approches qui s'intéressent plus à la diversité au sein des espèces et qui regardent comment chaque individu, au sein de chaque espèce, a un répertoire qui peut être différent d'un autre, l'histoire individuelle, etc. Et là, maintenant, il y a de plus en plus une recherche sur ce que j'appelle les personnalités.

0: Serin des Canaries, Jean Boucaud, Johnny Ras.
1: Nous, par notre expérience de chanteur d'oiseaux, lorsqu'on a imité un premier oiseau, on a réellement senti, en tant qu'homme, un contact animal, en fait. Et on a pu se rapprocher de lui comme on n'avait pas pu le faire auparavant.
2: Et le moment qui est magique quand on fait des chants d'oiseaux, quand on imite le chant d'oiseau, c'est que l'oiseau, qui avait un son au départ, va changer de son, va interagir. Et c'est ça qui est très très fort, c'est que d'un seul coup, on prend conscience qu'on est presque à un moment un oiseau, justement parce que justement l'oiseau va modifier son message sonore, son signifiant, pour nous dire quelque chose. Et comme nous, on peut influencer. On peut lui annoncer qu'on est une femelle, un mâle, un jeune qui a faim, un jeune qui a froid. Et là, on a une réponse. Et c'est à ce moment-là qu'on comprend que tout ce qui est dit là, c'est du signifiant. Ça permet à l'oiseau de vivre sa vie d'oiseau.
1: Et c'est très très clair pour les fauvettes à tête noire, par exemple, au printemps, où lorsqu'on arrive sur son territoire, elle va commencer par une petite phrase. On va imiter la première phrase. Voilà. Et dès qu'il y a une interaction avec la fauvette à tête noire, la fauvette à tête noire, mâle, va commencer à répondre et surtout va rallonger sa phrase. Elle va être beaucoup plus sonore. Et ce qu'elle va faire, c'est qu'elle va essayer de grimper dans l'arbre. Donc elle va monter pour trouver la meilleure acoustique et enfin remporter la joute verbale. C'est-à-dire que chez les oiseaux, il n'y a pas de contact normalement, en tout cas chez les oiseaux virtuoses, et on évite de se toucher. À longueur de temps, il y a des duels en fait sonores, et c'est à celui qui chantera le mieux qui va remporter le territoire ou qui va développer son territoire. Et chez la fauvette à tête noire, c'est très très clair. À la cime de l'arbre, elle déploie son chant, elle rajoute des phrases et on entend beaucoup plus de notes à la fin d'une joute, on va dire.
2: L'angoisse de l'oiseau monogame, c'est de perdre des plumes. Le mâle polygame qui va avoir plusieurs femelles, lui, il va se battre à mort avec les autres mâles pour être l'élu. Le seul mâle qui aura le droit de procréer avec les 15 ou 20 femelles qui l'accepteront. Mais le monogame, lui, de ne pas se battre. Et donc, pour pas se battre, ne pas s'abîmer, il faut faire une joute. Et la joute, c'est la joute de la musique.

0: Jean Boucaud, John Eras.
1: Lorsque dans les années 50 et les années 60 ont été découverts les moyens acoustiques pour travailler sur le chant des oiseaux, les auteurs les ont enregistrés, ils sont venus au laboratoire, ils ont manipulé les chants, ils les ont diffusés, ils ont vu essentiellement les mâles venir près des haut-parleurs et très très rarement les femelles. Donc, de quelle manière les femelles interprétaient ces chants était quelque chose qui restait encore difficile à comprendre. Durant les années 70, fin des années 80, on s'est rendu compte que lorsque les femelles étaient mises sous un petit implant de stradiol, on leur filait un petit peu d'hormones, là elles construisaient assez rapidement des nids, et en période de construction de nids, lorsqu'elles entendaient les mâles chanter, elle prenait des postures de copulation. C'est-à-dire qu'elles aident de copuler avec les mâles. Et qu'elle prenait des postures de copulation, parfois, à certains types de chants et pas à d'autres. Ce qui a été vu à cette époque, c'est que généralement, les femelles avaient préféré les chants plutôt diversifiés que les chants monotones. Et en nature, il avait été montré aussi que chez certaines espèces, Phragmites des joncs par exemple, les mâles qui avaient les chants les plus diversifiés étaient les premiers qui étaient appariés. Donc en nature, il semblait que les femelles se dirigent d'abord vers des mâles qui ont un certain

Nous, ce que nous avons fait au laboratoire, c'est que nous n'avons pas travaillé sur des espèces qui vivaient en nature, mais sur des espèces, une espèce domestique qui est le canari. Et nous avons pu constater que toutes les femelles présentaient des préférences pour certaines séquences de chants plutôt que d'autres. Ces séquences, nous avons recherché à les comprendre, parce que ce que disait Darwin et la théorie darwinienne de l'évolution, c'est que les femelles, dans le choix des partenaires, devaient avoir un goût pour le beau. Alors, ça marchait bien avec l'idée comme quoi les chants diversifiés marchent mieux que les chants monotones, mais nous, ce que nous avons trouvé, c'est que ce qu'elles préféraient, c'est une séquence qui n'avait aucune qualité esthétique pour notre oreille humaine. C'était un chant où il y a un élément sonore qui a un très grand tympan fréquentiel et qui est répété à une très très grande vitesse. Les analyses acoustiques qu'avaient fait d'autres auteurs depuis longtemps montraient que lorsque les oiseaux chantent, ils chantent en utilisant non pas des cordes vocales, mais leurs bronches, bronche droite et bronche gauche. Et qu'ils peuvent dilater les anneaux au niveau de ces bronches, les écarter les uns des autres et réduire le diamètre des bronches. Et certains oiseaux peuvent émettre deux sons différents au même instant, l'un émis par la bronche droite, l'autre par la bronche gauche. Nous, ce que nous avons pu montrer, c'est que ce que préféraient les femelles canaries, c'était les chants, les structures sonores qui nécessitaient une très grande vélocité et l'usage simultané à peu près de la bronche droite et de la bronche gauche. Et à une très grande vitesse, les mâles peuvent comme ça coordonner ces bronches et les sons qui sortent. Et les femelles préfèrent les structures sonores les plus difficiles et les plus complexes à chanter, alors qu'elles-mêmes ne les chantent pas. Voilà, c'est la structure qui était au centre. Je vous la fais réécouter. Il y a quelques notes d'introduction, puis ce son de crécelle, et puis après ce sifflet. C'est cette séquence du milieu. Alors c'est tout à fait étonnant, dans un long chant de canari, on voit les femelles qui peuvent prendre des postures à différents moments, mais dès l'instant où arrive cette séquence, les femelles en période, alors pas toute leur vie, juste en période où elles se reproduisent, elles acceptent de copuler avec les mâles, c'est-à-dire fin de construction de nid, début de ponte des œufs. Voilà. À ce moment-là, à l'écoute de ces séquences-là, elles prennent

0: Là où s'arrête le champ du Merle Noir, s'arrête son territoire. Là où l'onde sonore s'arrête, s'arrêtent ses arbres à lui. Et quand on rentre, en étant un autre mâle, ou un chanteur d'oiseaux, quand on rentre dans son territoire, c'est pour ça qu'on a très très vite, au printemps, une interaction avec l'oiseau. C'est comme ça que on peut définir presque des bulles sonores autour de nous. C'est comme s'il y avait des cercles, presque à 360 degrés autour de nous, partout, qu'on ne voit pas, qui sont invisibles.
1: Notre perception du paysage, c'est ça, exactement. Là où tout le monde voit des murs, des haies, des clôtures, nous, on le voit en territoire d'oiseaux. Et on voit la frontière qui est là. En même temps, on observe un mésange qui chante ici, une autre mésange qui chante sur un tilleul. On sait qu'entre le tilleul et le pin où elle est, il y a une autre frontière qui est faite. Et donc, on a un découpage mnésique du territoire complètement particulier qui est en forme de territoire d'oiseau.
0: Au-dessus, il y a une autre sphère qui est la sphère presque de la prédation. C'est-à-dire que les buses, les aigles vont avoir un autre territoire acoustique. Donc, ils vont chanter beaucoup plus fort.
1: Ouais.
0: Et ça va être un cercle qui va être beaucoup plus grand. Et qui sera au-dessus des petits cercles qu'on peut retrouver avec les oiseaux virtuoses.
1: Et donc ces cercles qu'on doit imaginer, on les imagine grâce à la présence des champs.

0: On a fait la scène de Roméo et Juliette. Alors, est-ce qu'on était dans la nuit ou durant le jour? On ne sait pas, en fait. Il y a Roméo qui dit à Juliette, mais écoute, on peut encore rester un peu de temps. Je crois qu'il y a le rossignol qui chante. Donc, symbole de la nuit. Et Juliette qui dit, non, je ne suis pas sûr que ce soit le rossignol. Ça doit être l'alouette. Donc, le moment du jour. Pour que, du coup, elle devait partir. Mais c'est un peu ça. C'est-à-dire que là, on a fait... un duo qui nous présente le passage de la nuit au jour. Ça prend plus de temps normalement, mais on l'a condensé un petit peu pour ce moment de radio. Donc on entendait au début des chouettes, chouettulottes, la chevêche.
1: Chouettulottes, des pics, des rouges-queues, des merles noirs, des alouettes, ou rotelupées.
0: Mésange bleue, mésange charbonnière.
1: Et puis le petit pouillot véloce. Qui est le symbole du printemps.
0: Et un pic à retardement, qu'on appelle toujours un retardement, parce qu'il répond plus tard et souvent en décalé.
1: Ils ont une latence.
0: Le pic vert.
1: Le pic vert, c'est un oiseau qui observe, qui même s'il se fait... enfin, lui pénètre sur son territoire, s'il y a un autre individu qui vient, il ne va pas l'attaquer tout de suite, il va attendre un petit peu et il va venir d'arbre en arbre.
0: C'est ça.
1: Et ce qui est magique, c'est que cette production est quasiment à 99,9% dans la gamme auditive des êtres humains. C'est un cadeau que la nature nous fait, c'est que tous les chants d'oiseaux sont audibles, sauf un oiseau des cavernes sud-américaines qui fait de l'écholocation avec un son qu'on peut pas entendre, et puis un ultrason qui est émis par la fauvette babillarde dans son chant, au cours de son chant, à un moment, il y a une petite note qu'on n'arrive pas à entendre, qui nous est inaudible. Mais voilà, sinon, on a grandi avec ces sons-là. C'est-à-dire que depuis que l'homme est homme, il est arrivé avec des oiseaux autour de lui, et cet univers sonore, c'est son univers. C'est ça qui est incroyable. C'est pour ça, d'où la force mentale que fait le chant d'oiseau sur l'inventivité et la poésie humaine. C'est-à-dire que justement, ce chant d'oiseau rentre en lui depuis la nuit des temps. Et il a grandi avec des chants d'oiseaux autour de lui.
2: Martinet du soir à Montmartre.

0: En 15 ans, près d'un tiers des oiseaux ont disparu de nos milieux. L'écrivaine Marielle Massé a rassemblé dans son livre « Une pluie d'oiseaux » les gestes littéraires qui disent la richesse de nos attachements à eux.
1: Je suis sensible à des aventures de vie, à des destinées qui se sont conduites jusqu'à il n'y a pas si longtemps, à la campagne, très souvent auprès des oiseaux. Et donc le fait que les oiseaux disparaissent, soient en train de disparaître, qu'on les entende moins, c'est quelque chose que j'ai beaucoup entendu dire dans mon enfance, en fait, de la part de tous les hommes de la famille qui avaient grandi auprès des oiseaux, qui étaient devenus des garçons, puis des jeunes hommes, puis des hommes, en entretenant toutes sortes de liens, d'imitation, d'intérêt, de chasse, de gourmandise. C'est ce que les anthropologues comme Daniel Fabre ou Tina Yolas ont appelé les enfances aux oiseaux. Le fait que, en fait, dans les pays ruraux, jusqu'à très très récemment, grandir, c'était siffler comme les oiseaux, reconnaître les rythmes des saisons ou les heures du jour d'après. Les oiseaux, grimper aux arbres pour aller dénicher, c'est-à-dire trouver des nids, courtiser, siffler aussi en ce sens-là, comme les oiseaux. Tout un apprentissage de la vie d'homme qui se faisait auprès des oiseaux. Et donc moi j'ai entendu beaucoup dire autour de moi que déjà c'était plus ça. Et donc ça consonnait beaucoup avec cet intérêt que j'ai vu se déployer de façon tellement intense dans la poésie, dans la philosophie, dans les romans, autour de ces petits vivants si particuliers auxquels on est si attaché et dont la disparition nous fait beaucoup d'effets. Plus d'effets immédiats, même si on ne connaît rien à eux, même si on ne voisine pas avec eux dans la vie quotidienne, que plein d'autres espèces aussi importantes. Alors, quel chant faire entendre? Ce serait un double chant, comme le dit une poétesse que j'admire beaucoup, Fabienne Raffoz, un chant de louange et un chant d'élégie. Les deux mêlés, un discours d'éloge et puis un discours de deuil, ou une parole de beauté et un sale discours. Et on s'intéresse aussi, enfin, ça c'est le cas de Vinciane Després et des interrogations ornithologiques qu'elle a rassemblées dans « Habiter en oiseau », à la relation très forte qu'il y a entre le champ et le territoire, mais pas au sens justement d'une conquête ou d'une façon de baliser un domaine en disant « ici c'est chez moi », mais au sens où il s'agit pour un oiseau de dresser une scène en quelque sorte. Et donc elle dit que ça n'est pas que l'oiseau chante pour s'assurer un territoire, c'est qu'il s'assure un territoire pour chanter. Et alors les plus libres de tous, ce sont les poètes, et s'interrogent sur ce que ça fait à tout l'environnement en fait. Que la présence sonore des oiseaux fait un paysage sonore beaucoup plus vaste.

0: je suis né dans une famille où il y a beaucoup d'oiseaux autour. Il y a mon oncle qui sifflait quand il rentrait du travail, j'ai souvenir de ça. Mon grand-père qui était aussi autour d'oiseaux. Donc j'étais baigné dans cette atmosphère d'oiseaux.
1: Johnny Rass, chanteur d'oiseaux.
0: Et puis d'un autre côté, en parallèle, il y a Jean, parce qu'on est né dans le même village, un tout petit village de 900 habitants à Arré, en Baie-de-Somme. Et Jean, on ne sait pas pourquoi, il va rentrer un jour de l'école, il est du haut de ses 9 ans, et va imiter le cri du goéland argenté. C'est un oiseau très puissant, emblème de la côte Picarde. Et en rentrant de l'école, on entendait toujours les goélands revenir, ou repartir en tout cas, et revenir à la mer. Et quand il est rentré à 17h un jour, voilà, les goélands qui sont passés au-dessus de lui, je pense qu'il a posé son cartable et il a crié comme eux. Les goélands ont fait demi-tour et ont commencé à discuter avec lui. Et c'est là où la possibilité d'imiter et d'interagir a été possible.
2: C'est des grands V, entre 10 et 50 individus qui partent pour aller dormir sur les plages. Et donc, tous les soirs, j'ai observé ce balai de V de goélands argentés.
1: Jean Boucaud, chanteur d'oiseaux.
2: Et puis un jour, j'ai poussé un cri, un son, le son que j'entendais, que le groupe émettait. Et là, le groupe s'est détourné et est venu me survoler. Donc, c'est un oiseau qui est particulier parce que d'un seul coup, ce son qui était lointain s'est approché. J'ai pu l'entendre dans sa pleine puissance aussi. Donc, c'est là que je me suis rendu compte aussi que c'était... ça, c'est ce qu'on entend au loin. Mais quand l'oiseau est tout près, là, vous pouvez vraiment forcer. Vous pouvez donner toute la mesure de vous-même.
0: En fait, Jean avait réussi à imiter des goélands, des chouettes. Donc, beaucoup de choses en fait liées à la voix. Et il avait une idée en tête, c'était de pouvoir siffler comme un oiseau. C'était son rêve absolu, devenir un oiseau et pouvoir siffler comme un oiseau. Et pour ça, il a cherché dans notre village quelqu'un qui pouvait lui apprendre. Et ses voisins vont lui dire que à 3 maisons de chez lui, il y a quelqu'un qui va tous les jours en Baie-de-Somme et qui connaît très très bien les oiseaux, et surtout les oiseaux, les limicoles, les oiseaux de la Baie-de-Somme, les oiseaux qui sifflent. Et il va frapper à la porte de chez moi, parce que ça va être mon père. Et mon père, qui est berger dans la Baie-de-Somme, va lui apprendre et va lui donner des cours tous les jours, pendant trop longtemps pour moi, du haut de mes 7 ans, parce que je suis plus jeune que lui, et je vais devoir aller, avant lui, en tout cas, trouver un sifflet caché dans un bois. Je vais chercher l'oiseau préféré, en fait, de mon père, et très virtuose, qui est le merle noir. Et donc, je vais revenir à la maison avec le merle noir pour chasser Jean de chez moi, et devenir presque le frère ennemi. On va séparer le village en deux, c'est-à-dire qu'Arré va se diviser en deux. Arré, il y a la rue Catigny au milieu, et il va y avoir les pro-Jean et les pro-Johnny.

0: Qui est le merle noir pour vous?
1: Alors, le merle noir, c'est l'oiseau de mon enfance. C'est l'oiseau emblématique de mon enfance. C'est le premier oiseau que j'ai imité.
0: Johnny Ras.
1: C'est mon oiseau. Et c'est l'oiseau, pour moi, l'oiseau qui représente la mélancolie. Pour moi, c'est synonyme de pluie. Il fait un peu sombre. C'est l'oiseau aussi de la poésie. Et c'est un oiseau qui est très inspirant, d'ailleurs. C'est un oiseau très artistique. Il a inspiré les Beatles, Messiaen, qui a fait la pièce Le Merle Noir. Et je trouve que ça me représente moi aussi en tant qu'individu. Parce que je trouve que je ressemble certainement un peu à un merle noir. je suis peut-être un peu triste quelquefois. Et puis, c'est un oiseau qui a besoin de déclamer, donc il est aussi virtuose. Il connaît son potentiel, quand même. Je dis toujours que c'est l'oiseau le plus proustien. C'est-à-dire que c'est celui qui va être très lyrique, qui va parler, ou écrire, à n'en plus finir.

territoire impossible. Donc j'ai dû essayer avec les doigts, avec la bouche, avec la gorge, trouver la mélopée du merle noir. Ça a pris un an pour pouvoir l'imiter.

C'est lui qui m'a donné le droit d'aller sur scène. C'est lui qui m'a donné le droit d'imiter un oiseau face à un homme, face à mon père. C'est lui qui m'a donné tout ça. Donc, c'est l'oiseau le plus puissant que je puisse connaître. Pour moi. Qui a, je trouve, une gamme sonore extraordinaire. Il peut passer d'un son percussif, c'est-à-dire avec une attaque, à une mélopée. Et si on s'approche très, très, très, très près de lui, on entend, j'appelle ça son empreinte vocale, moi, un son presque en même temps que celui que j'imite. Je ne sais pas le faire, hein. C'est un son presque crypté. Il fait en même temps... Il faut vraiment connaître les merles noires pour faire ça. Il faut être à 5-6 mètres et l'entendre vraiment de près. Donc, je ne peux pas le faire. Voilà, c'est la limite du chanteur d'oiseaux que je suis. Je ne peux pas faire ces deux sons en même temps. Donc, il reste une muse que je n'atteindrai jamais. 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

0: Jean Bouco et Johnny Ras, c'était le chorus du printemps, le lever du jour. On n'était pas dans un jardin, à l'orée d'une forêt, on était ici dans un studio. Quel est le premier oiseau qui chante? Quel est celui qui marque vraiment l'arrivée de la lumière?
1: C'est la chouette chevêche qui lançait un peu la fin de la nuit, mais c'est un rapace nocturne diurne. C'est un oiseau qui sent bien à toute heure du jour et de la nuit. Et puis après, il y a un chevalier guignette qui arrive du lointain. C'est pareil, c'est un oiseau qui vit plutôt en fonction des marais ou des cours d'eau, et donc il n'a pas vraiment de préférence sur le jour et la nuit.
2: Mais en réalité, c'est compliqué de définir quel est l'oiseau, le premier oiseau qui chante sur un lever de soleil, parce que en plus, il y a quand même une pollution sonore et lumineuse. Quelquefois, on entend des rouges-gorges chanter à 5h du matin qui sont complètement déconnectés à cause des lampadaires. Donc, en pleine nature, est-ce qu'il y a une réelle hiérarchie liée au lever du jour, en fait?
1: Oui, il y a un échafaudage qui se fait en fonction des différentes espèces.
2: Puis il y a des oiseaux qui font de la sourdine, ils sont en train d'essayer, en fait. Ils essaient leur chant, voir si l'instrument fonctionne.
3: Coucou et Rousserolles Verderolles.
4: Les chorus ont peut-être un effet stimulant sur tous les individus qui sont là. Et au réveil, ils ne voient pas encore forcément bien clair, on imagine, pour pouvoir aller chercher de la nourriture. Et une des premières choses qu'ils font, ça consiste à

0: à chanter. Mais ça reste quand même encore assez mystérieux, ces chorus.
1: Michel Kreutzer, éthologue.
0: Les auteurs en éthologie recherchent toujours les fonctions, en quoi se comporter comme ça est utile. Et la théorie et les théories évolutives ont essentiellement orienté les recherches sur l'idée que si les individus font ci ou cela, c'est parce que ça augmente leurs chances de survie et de reproduction. Ça, c'est la tarte à la crème, vous entendez ça régulièrement. Ce qui est intéressant, c'est que la théorie darwinienne des choix de partenaires, dite de la sélection sexuelle, il a insisté sur autre chose, Darwin, il a insisté sur le fait que lors des choix de partenaires, les individus pouvaient avoir, notamment les femelles, un goût pour le beau, et choisir leur partenaire en fonction de critères esthétique. Moi, ce côté m'intéresse parce que depuis plusieurs années, je développe l'idée que les individus animaux ne font pas que des choses utiles, mais ils font des choses aussi parce qu'elles leur apportent du plaisir. Ce sont des êtres hédonistes. On sait par exemple que les diamants mandarins, lorsque un mâle chante et qu'il est tout seul, ses circuits de récompense ne sont pas activés. Par contre, les mêmes chants, au moment où ils chantent en compagnie d'autres individus, dans le cadre d'un chorus, sont activés.

Les compétences des oiseaux dans le domaine sonore, notamment les oiseaux chanteurs, ont été souvent mises au titre de capacité musicale. Voilà. Et même les humains auraient pu inventer la musique grâce à l'écoute attentive qu'ils auraient eu des chants d'oiseaux. Ceci a perduré très longtemps, je veux dire, il n'y a pas si longtemps. Messiaen crée des pièces musicales en imitant ce que font les oiseaux. C'est un excellent ornithologue et musicien. Et il pense que les oiseaux, c'est de la musique qu'ils font. J'ai connu aussi il y a très longtemps un Hongrois qui s'appelait Zöcke. Et Zöcke enregistrait les oiseaux et réécoutait les bandes magnétiques en ralentissant. Et à certains moments, il y avait des passages mélodieux extrêmement magnifiques. Il disait, voyez, voilà, c'est mélodique. Donc c'est comme ça que les oiseaux entendent leur chant, puisqu'ils ont une plus grande célérité dans leur capacité d'analyse du chant que nous. L'idée que quoi les oiseaux sont des êtres doués pour la musique est extrêmement répandue. Il y a des espèces qui ne chantent pas, comme les corvidés, qui réussissent très bien à vivre sans avoir ces chants. Donc on se dit, à quoi ça sert d'aller chercher des structures sonores aussi compliquées si ça ne permet pas de faire plus de choses dans la vie que lorsque l'on a des structures simples. Je crois c'est que dans la nature est prodigue de formes. Il y a des espèces qui ont des formes extrêmement simples, d'autres des formes extrêmement complexes. Bon, il y a des productions sonores chez certaines espèces qui sont pauvres et monotones, et il y en a d'autres qui sont dans une espèce de poétique. Le rossignol, avec ses chants extrêmement longs et très mélodieux, n'assure pas plus de fonctions que des espèces qui ont des chants simples. Il y a là de bonnes comparaisons pour ce que j'appelle mes vœux, c'est-à-dire une recherche sur la vie hédonique de certaines espèces plus importantes.

0: dès les débuts d'une réflexion un peu systématique sur les langues humaines et la comparaison, la comparabilité des langues humaines et des langues animales. Le point d'achoppement, ça a toujours été la langue des oiseaux.
1: Marielle Massé, écrivaine.
0: Pour Aristote, c'était une espèce de point de difficulté, en fait. Il vocalise tellement bien, est-ce qu'on peut vraiment créer une frontière entre langues animales et langues humaines à partir du moment où on écoute les oiseaux? Ils sont si virtuoses, si bavards, si apparemment éloquents, enfin... Et donc, toute la réflexion sur les langues humaines, elle s'est frottée en quelque sorte à cet intérêt et à ce mystère des langues d'oiseaux.

La musique, elle est rapportée aussi dans des légendes d'origine. Elle est rapportée aussi à l'émerveillement devant le chant des oiseaux. L'émerveillement et même la honte. C'est un vers de Rimbaud. Au bois, il y a un oiseau, son chant nous fait rougir. Son chant nous fait rougir. Il chante tellement bien. Il chante trop bien. Et ça a été aussi l'objet d'une fascination, évidemment, pour le poème. Il n'y a pas à inventer un rendez-vous entre la poésie et les oiseaux. Ce rendez-vous est à la naissance du chant lyrique, en fait. La poésie des troubadours est née dans l'impulsion du chant des oiseaux et de l'intensité avec laquelle les oiseaux chantent le retour de la vie

Les oiseaux chantent, alors je vais chanter. C'est presque l'équation de l'origine de la poésie lyrique telle qu'on la connaît après pendant plusieurs siècles. Le chant des oiseaux est aussi une question posée au poème. Qu'est-ce que ça fait qui chante si bien? Qu'est-ce que ça nous fait? Qu'est-ce que ça fait à notre propre capacité de faire aussi bien qu'on peut avec nos propres langues, avec nos propres bouches en poésie?

0: Il y avait un réparateur de srinettes qui réparait des srinettes pour un collectionneur suisse.
1: Michel Kreutzer, éthologue.
0: Et j'ai demandé à ce monsieur qui réparait des srinettes quelle était la mélodie qu'on retrouvait le plus souvent sur les srinettes, qui était sans doute la mélodie qui était la plus utilisée peut-être pour les canaris. Il m'a dit qu'il y avait cette mélodie qu'on appelle la petite chasse, et je vais vous la faire entendre. Mais il supposait aussi qu'une partie des mélodies qu'il y avait sur ces srinettes étaient tout simplement des mélodies que les humains aimaient bien chantonner. Il se servait de cette srinette comme on utiliserait aujourd'hui un tourne-disque pour écouter les mélodies qu'il préférait sans les utiliser pour les canaris. Alors voici cette mélodie.

Alors, ils utilisaient ça, ils essayaient d'apprendre ça à des canaris. Alors, on a essayé au laboratoire, et on a un canari qui a réussi à faire quelque chose. Je vais vous faire entendre ce qu'il a réussi à faire. Mais là, visiblement, soit le haut-parleur n'a pas bien diffusé, soit le canari, comme on peut l'imaginer, a eu du mal à reproduire ce chant, et il chante cette mélodie d'une manière qui est un peu enrouée. Voici ce qu'il fait.

Il essaie d'imiter. Alors que, semble-t-il, au 18e, on a des, il est relaté que les Canaries imitaient parfaitement les modèles qu'ils avaient entendus. Mais c'était siffloté, joué. Là, ça lui a été diffusé par un haut-parleur. Peut-être que, je ne sais pas, il a entendu des bruits en même temps. En tout cas, où était-il en train de le développer? Et il s'est arrêté parce que, il se trouve que malencontreusement, la cage dans laquelle il était est restée ouverte pendant un certain temps et il a entendu des canaris chanter. Et il a immédiatement pris les chants de son espèce et il a totalement abandonné ce type de chant, peut-être heureusement pour lui aussi.

0: On pose aujourd'hui d'autres questions aux oiseaux, des questions qui sont parfois plus intéressantes aussi.
1: Marielle Massé, écrivaine.
0: On se demande comment, par exemple, certaines espèces d'oiseaux sont capables d'en imiter d'autres et donc de faire entrer dans leur chant tout ce qu'eux-mêmes entendent dans le paysage alentour. Et
2: c'est lesquels, par exemple ?
0: Bah, la plupart des passereaux, en fait, sont des oiseaux dont le chant n'est pas inné, ça fait l'objet d'un apprentissage, en général auprès du père, et donc avec l'accent du père, l'accent qui n'est pas le même dans les différentes parties du territoire, en sorte que chanter, et même chanter la même séquence syllabique, avec des accents différents, c'est dire « je viens d'ici » ou « je viens d'ailleurs », et toutes ces pratiques... littéraire de l'écoute, moi ça m'apprend un petit peu en tout cas à tendre l'oreille de façon un peu plus large en fait. Ils n'ont pas demandé à ce que nous on les écoute comme des flûtistes qui viendraient nous jouer une douce mélodie à l'oreille quand tout se détraque.

0: C'était La vie rêvée des oiseaux, deuxième épisode, chanté. Avec le pouillot véloce, le loriot, le troglodyte mignon, la mésange, le pivert, la fauvette à tête noire, le pipi rousseline, le héron cendré, le tadorne de Bellon, le rouge-gorge, le goéland argenté, le roitelet triple bandeau, le pinson des arbres, le coche-vide de Thécla, le chevalier gambette, l'alouette calandre, le canari, le troglodyte musicien, le merle noir, le phragmite des joncs. Et Julien Rouget, chargé de mission à la Ligue de protection des oiseaux de Champagne-Ardenne, Marielle Massé, écrivaine et professeure de littérature à l'EHESS, Michel Kreutzer, professeur émérite de l'Université Paris-Nanterre, ancien directeur du laboratoire d'éthologie. Johnny Rass et Jean Boucaud, chanteurs d'oiseaux et naturalistes. Merci à Blanche-Neige d'enchanter la forêt de son optimisme légendaire.
1: 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I'm sure I'll get along somehow.
0: With a smile and a song. Prise de son, Alexandra Bergel et Grégory Wallon. Mixage, Jason Taous. Stagiaire, Adèle Isaac. Documentation, Anne-Lise Signoret et Véronique Le Faller. Archivina, Véronique Jolivet. Chargée de programme, Marie-Vonne Abolivier et Anaï Morales. Coordination, Johanna Bedeau. La vie rêvée des oiseaux, deuxième épisode, chanté. Un documentaire de Élise Gruau pour LSD, réalisé par Thomas Duterre. À suivre, troisième épisode, s'inspirer.
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8: 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Nous parlons aujourd'hui des conséquences du changement climatique. Faut-il fuir les grandes villes devant la multiplication des canicules ? Nous en débattrons avec nos invités. 18h sur France Culture. C'est l'heure de retrouver le journal de la rédaction présenté par Mathieu Laurent. Bonsoir Mathieu.
9: Bonsoir Antoine et bonsoir à tous. La disparition d'Yvette Roudy, ministre des Droits de la Femme entre 1980 et 1986, avec en ligne de mire le droit à disposer de son corps et en premier lieu, aimait-elle à marteler l'égalité professionnelle. Yvette Roudy, féministe socialiste, femme de conviction et de combat, écrit l'ex-président François Hollande. Piratage du fisc, le ministre des Comptes publics David Amiel présente des excuses. Bercy bouillonne depuis ce piratage qui a aspiré les données personnelles de 700 000 personnes et entreprises. Également au sommaire, les États-Unis dénoncent des bombardements israéliens en Syrie. Tôt ce matin, un aérodrome militaire de la province d'Idleb a été pris pour cible sans faire de victimes. Conséquence du changement climatique, le gouvernement hongrois vient de lancer des travaux d'urgence pour aménager un barrage sur le Danube au plus bas. Le Danube qui peine à rafraîchir les réacteurs de l'unique centrale nucléaire du pays. Et puis une fin de journal en apesanteur. Oana Favenek nous donnera des nouvelles de la réparation menée par Sophie Adenau, qui depuis 14h29 est devenue la première femme astronaute française à sortir dans l'espace. Une sortie extra-véhiculaire de la Station Spatiale Internationale. Il y a peu, ne déclarait-elle pas, on a eu 2000 ans de machisme. Et cela ne fait que 50 ans que les femmes se battent. C'était en 2014, lors d'une réunion sur la parité en politique. Yvette Roudy n'avait pas pour habitude de mâcher ses mots avec pour mantra cette phrase « Il faut passer des revendications à la mise en œuvre ». Cette figure du féminisme vient de s'éteindre à l'âge de 97 ans. Elle a 52 ans quand elle est nommée ministre déléguée aux droits de la femme à l'arrivée de la gauche au pouvoir en 1981. Laurence Perron.
10: Une ministre du droit des femmes en 1981, ça n'allait pas de soi, comme en témoigne ce reportage télévisé.
11: Vous aimez les femmes ?
12: J'adore les femmes, mais pas les mi-femmes.
11: Qu'est-ce que vous leur reprochez ?
12: Le féminisme. Alors, je suis complètement contre. Alors, j'ai rarement vu de très belles femmes, moi-même. Hein.
10: Yvette Roudy ne s'est jamais définie comme une féministe radicale, tout en assumant d'être une militante. Dans les années 60, elle côtoie l'intellectuelle Betty Friedan, dont elle traduit la femme mystifiée, signe le manifeste des 343 salopes pour le droit à l'avortement, et pilote la rédaction en chef du magazine La Femme du XXe siècle. Politiquement, elle accompagne François Mitterrand depuis sa première campagne présidentielle en 1965, et c'est donc assez naturellement que président, il lui confie le premier ministère des droits des femmes. En 1983, elle fait voter la loi sur l'égalité professionnelle. 30 ans plus tard, toujours à la télévision, elle en dresse un bilan contrasté.
13: Moi, je les appelle les femmes d'en haut, celles d'en haut, les nantis de la culture et de l'argent. Voilà. D'ailleurs, elles se réunissent régulièrement à Deauville, mais enfin, ça crée quand même un clivage, parce qu'en bas, vous avez l'explosion, presque je dirais, du travail à temps partiel, auquel j'étais moi très hostile.
10: Elle se cassera les dents. En revanche, sur sa grande loi antisexiste, le ciel des machos me tomba sur la tête, écrira-t-elle, à l'Assemblée nationale qu'elle rejoint pendant 14 ans comme députée du Calvados, elle ne cessait de déplorer le manque de parité. Jusqu'à une époque très récente, on pouvait la croiser en manifestation. Lutter toujours, c'est d'ailleurs le titre de son dernier livre paru en 2020.
9: Laurence Perron, l'administration fiscale traverse donc une lourde crise après un piratage d'une ampleur exceptionnelle qui a abouti, rappelons-le, au vol des données personnelles de quelques 700 000 particuliers et entreprises. Les syndicats n'ont pas cessé d'alerter les hiérarques de Bercy sur les failles d'un système en vain, d'où la virulence des propos tenus en interne depuis cette faillite informatique. Bonsoir Annabelle Grelier.
14: Bonsoir Mathieu.
9: Annabelle, il y a 2 heures, Bercy a tenu à livrer explications et dispositifs de sortie de crise.
14: Oui, c'est avec des excuses que le ministre de l'Action et des Comptes Publics, David Amiel, a ouvert sa conférence de presse. Ce qui est arrivé est insupportable pour les Français. Depuis le piratage, le ministère assure que l'ensemble des victimes sera informé par courriel d'ici la fin de la semaine, rappelant qu'une enquête est en cours, qu'un audit a également été ouvert et que les pirates seront traqués. Du côté des syndicats, ils alertaient en interne depuis des semaines sur des intrusions inquiétantes dans les systèmes, sans pour autant avoir été entendus ou prise au sérieux, regrette Fanny de Coster de la CGT Finances Publiques.
15: C'est la revendication qui a permis de faire constater à notre administration qu'il y avait eu ce vol massif de données. Ça n'avait pas été détecté du tout par l'administration. Alors nous, à la CGT Finances Publiques, on est assez lucides. On sait très bien que dans la société dans laquelle on vit, aucune entité ne peut être totalement étanche, quels que soient les moyens alloués et les éléments de cybersécurité mis en place. Pour autant, on ne peut pas écarter le fait que les moyens qui sont alloués, que ce soit à la cybersécurité, mais sur tout un tas d'autres domaines dans la fonction publique, on n'est pas du tout à la hauteur des enjeux. Il y a des failles qui ne sont pas prises en charge et où les investissements ne sont pas faits.
14: Pourtant, les coupes budgétaires et suppressions de postes ne touchent jamais l'informatique, note Sandra Demarque de Solidaires Finances Publiques. Et malgré tout, les piratages se multiplient.
16: L'objectif de notre budget informatique, il n'est pas pour sécuriser les données. Il est là tout simplement pour développer l'intelligence artificielle, pour dématérialiser toute notre administration en termes de simplification. Voilà. Le premier objectif de ce budget informatique aurait dû être déjà de résorber la dette technologique. Enfin, vous êtes dans une administration où les données fiscales qu'on a sont extrêmement sensible. Parce que la fuite, elle est colossale, la crise, elle est colossale avec la fuite de données de la Direction Générale des Finances Publiques. Mais il faut quand même rappeler qu'il y a des fuites de données de l'État depuis des mois, en fait.
14: Les pirates qui auront revendiqué avoir dérobé des données du fisc et du cadastre affirment aussi ce soir avoir mis la main sur des données de l'éducation nationale.
9: Merci à vous, Annabelle Grelier. Épisode caniculaire à répétition. Incendie sur des périmètres immenses. Inondations spectaculaires et meurtrières. Le changement climatique s'intensifie. Ce qu'on avait coutume de nommer des catastrophes naturelles se répète alors que le Premier ministre a demandé hier aux assureurs, je cite, de jouer le jeu au-delà des dramatiques événements estivaux. Faut-il continuer à nous assurer comme nous le faisions jusqu'à présent? Bonsoir, Wafia Kenich.
17: Bonsoir, Mathieu.
9: Wafia, dans ce contexte, faut-il repenser le système des assurances et si oui, comment?
18: D'abord, préciser que les particuliers comme les communes doivent être assurés et qu'en cas de refus d'organismes d'assurance de les couvrir, des recours existent, notamment auprès du bureau central de tarification. Alors, dans les cas récents de feux dans le Var et en Gironde, comme à la suite de tempêtes de grêle, de gel ou de neige, les dommages qu'ils provoquent relève du régime classique des assurances privées. Il y a fort à parier que dans de nombreux départements français, les tarifs vont dans les mois à venir augmenter suite à l'été dramatique que nous sommes en train de vivre. En revanche, sécheresse, cyclone, inondation, cela relève du régime d'indemnisation des catastrophes naturelles, dite régime CatNat, qui n'existe que depuis 1982. La multiplication et l'intensification des épisodes liés au bouleversement climatique doivent faire évoluer ce régime, selon Myriam Merad, directrice de recherche au CNRS. Et pour la chercheuse, ce régime n'est plus suffisamment approvisionné, compte tenu de l'augmentation des désastres environnementaux. Jusqu'ici, un pourcentage est prélevé par l'État sur les primes d'assurance, de l'argent ensuite reversé aux victimes de ces catastrophes naturelles. Pour que ce dispositif de solidarité nationale perdure, il faut l'alimenter à hauteur des enjeux. Et selon un rapport de la Cour des comptes, le coût des catastrophes naturelles augmentera entre 47 et 85% d'ici 2050.
9: Merci à vous pour toutes ces explications. Et voilà que le manque de pluie touche tous les cours d'eau en Europe. Jamais le niveau du Danube, deuxième fleuve du continent, qui va de l'Allemagne à la Roumanie en traversant plusieurs pays, n'a été aussi bas. La situation est toujours critique en Europe centrale et notamment en Hongrie. Le pays possède une seule centrale nucléaire qui fournit 40% d'électricité pour refroidir ses réacteurs. Elle doit pomper de l'eau dans le fleuve, mais si le niveau d'eau du Danube, qui est en pleine décrue, baisse encore de 5 cm, la centrale sera totalement hors service. Suivant l'exemple de la Roumanie, le gouvernement hongrois vient donc de lancer des travaux d'urgence pour aménager un barrage sur le Danube. À Budapest, Florence Labrouillère.
19: Les engins de construction ne cessent de larguer des blocs de pierre dans le Danube. Plus d'une centaine de militaires sont mobilisés sur ce chantier d'urgence. Bâtir un barrage submersible pour faire remonter le niveau du fleuve devant la centrale nucléaire hongroise. Actuellement, il y a tellement peu d'eau que la centrale produit très peu d'électricité. Peter Madiar, Premier ministre.
20: La baisse prolongée du niveau du Danube porte un préjudice énorme à l'économie hongroise. Il fallait donc trouver une solution qui puisse être mise en œuvre immédiatement.
19: Mais il faudra plusieurs semaines pour achever le barrage. Alors les autorités ont fait couler deux barges dans le fleuve. Un naufrage contrôlé pour faire remonter le niveau temporairement de quelques centimètres et permettre à la centrale de pomper un peu d'eau. Casque sur la tête, le Premier ministre Péter Madiar est en direct du bord du Danube.
20: Les autorités et les experts sont d'accord. Il faut ces deux solutions, le barrage et les barges, pour garantir la sécurité de la centrale.
19: Péter Madiar a fait de l'événement un véritable film d'action. Dans des vidéos postées sur les réseaux, on le voit arriver sur le terrain en hélicoptère. Et on voit aussi le Premier ministre arpenter le chantier jour et nuit et expliquer le déroulement des travaux. Les journées de mardi et mercredi seront cruciales, annonce Péter Madiar, car la décrue du Danube pourrait atteindre son niveau maximum.
9: Il est 18h10, vous écoutez le journal de France Culture. L'armée israélienne est accusée par la Syrie d'avoir frappé un aéroport dans la province d'Idleb, dans le nord-ouest du pays, peu après qu'une délégation militaire turque s'y est rendue en vue de sa remise en état. L'aérodrome a été en effet endommagé pendant la guerre civile. Timur Öztürk, vous êtes en ligne d'Istanbul, bonsoir.
21: Bonsoir Mathieu, bonsoir à tous.
9: Timur, Israël tente depuis la chute de Bachar el-Assad de limiter les moyens militaires de son voisin syrien et surtout de contrer l'influence de la Turquie.
21: Oui, empêcher la Syrie de retrouver des capacités aériennes avec l'aide de la Turquie, c'est l'objectif israélien qui se dessine derrière ces frappes dans la région d'Idleb, fief du président syrien Ahmed al-Shara. Selon les médias locaux proches du nouveau régime islamiste, la piste principale a été touchée 8 fois et si cet aérodrome n'était pas pleinement opérationnel, il était en cours de réfection. Dans ce cadre, l'Observatoire syrien des droits de l'homme évoque une visite il y a quelques jours d'une délégation militaire turque sur place, alors que l'armée syrienne, privée d'aviation, tente actuellement de former des pilotes pour exploiter ce qui reste de la flotte de Bachar al-Assad, essentiellement des avions de fabrication russe. À la prise du pouvoir d'Ahmed al-Shara fin 2024, Israël avait mené d'intenses bombardements sur les infrastructures militaires syriennes pour que les capacités de Bachar al-Assad ne tombent pas entre les mains des anciens djihadistes. L'armée israélienne, qui occupe toujours le plateau du Golan, a également avancé ses positions dans le sud-ouest de la Syrie et y multiplie les incursions ces derniers jours. En parallèle, Israël, dont les rapports avec la Turquie sont exécrables depuis le 7 octobre, désigne désormais Ankara comme une nouvelle menace régionale à l'instar de l'Iran, et la Syrie est le principal terrain où se confrontent ces deux puissances rivales.
1: Correspondance de Timur Özturk à Istanbul. Sophie Adenau est devenue la première femme astronaute française à sortir dans l'espace. À 14h29 cet après-midi, l'ancienne pilote d'hélicoptère de l'armée s'est extraite en scaphandre de la Station spatiale internationale à 400 km au-dessus de la Terre. Cela donc un peu plus de 3h30 que la Française et son collègue américain de la NASA et Neil Mehmon sont au travail en apesanteur. Oana Favenek, bonsoir.
17: Bonsoir.
1: Oana, il s'agit précisément de remplacer une antenne défectueuse de l'ISS.
17: Oui, on a vu en vidéo les deux astronautes, l'américain puis la Française, sortir de l'ISS et Sophie Adenau être accueillie dans l'espace par une collègue de la NASA.
22: Welcome to space.
23: Thank you. I feel very good now.
17: L'ancienne pilote a dit se sentir très bien avec son collègue Neil Mehmon. Ils ont ensuite vérifié le scaphandre et les gants l'un de l'autre. Car pendant une sortie extravéhiculaire, il n'y a que 2 personnes qui sortent, pas plus. Ils sont à présent seuls dans l'espace et en cas de problème, ne peuvent compter que l'un sur l'autre. Ils ont commencé reliés à la station spatiale toujours par 2 points de fixation par rejoindre l'antenne défectueuse qui a un problème d'orientation depuis la fin de l'année dernière pour la démonter. Et on a pu voir à travers la caméra fixée sur Sophie Adenau, son collègue Neil Mehmon, la Terre en arrière-plan, la tête à l'envers, les pieds fixés aux bras articulés dirigés depuis l'intérieur de la station. À l'aide d'une dévisseuse de l'espace, il a démonté 12 boulons, plus ou moins à l'aveugle, guidés par l'astronaute française, ce qui a même donné lieu à quelques blagues.
23: The one I'm finding with my finger here.
24: Only I could see your finger.
17: Une fois l'ancienne antenne stockée, les 2 astronautes devront ensuite monter l'antenne de rechange qui, par chance, avait été apportée sur la station en 2009.
1: Merci pour toutes ces explications, Oana Favenek. La météo en quelques mots pour refermer ce journal. Pluie passagèrement soutenue demain, mercredi, sur le nord-ouest. Temps ensoleillé ailleurs, mais devenant orageux en soirée sur le sud-est. Température en nette baisse. En matinée, 14 à 19 degrés en général demain matin. 20 à 25 sur le pourtour méditerranéen. Ce journal a été préparé avec Nina Malray. À la technique, c'est Paul Guigue. Et il n'est pas tout à fait 18h15. Vous êtes toujours à l'écoute de France Culture et en compagnie d'Antoine Dolster. Vous avez eu un peu plus de temps, cher Antoine, pour mener votre émission le débat.
8: Grand merci à vous, Mathieu
1: Bonne
8: Laurent.
1: Soirée.
8: Bonsoir à toutes et à tous.
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8: Vous êtes sans doute nombreux à en avoir rêvé pendant l'un ou l'autre des épisodes caniculaires qui ont rythmé cet été. Partir, quitter la ville, dire adieu aux îlots de chaleur, aux espaces saturés de béton, aux journées infernales et aux nuits étouffantes. Quitter la métropole pour un bout de campagne soumis à la canicule sans doute, mais tempéré par des espaces naturels. Ces pensées ou ces projets, qui auraient pu relever autrefois des récits d'anticipation, s'invitent dans notre actualité avec les épisodes climatiques extrêmes. Les grandes villes, encore très associées aux idées d'émancipation et de progrès, sont-elles viables face aux défis des décennies à venir? Les canicules, les sécheresses vont-elles nous contraindre à investir différemment l'espace, y compris l'espace rural? Comment éviter dans ce cas de déplacer à la campagne les problèmes de la vie urbaine? Nous en parlons avec 3 invités. Guillaume Faburel, bonjour.
26: Bonjour.
8: Vous êtes géographe, professeur à l'Université Lyon 2 chercheur au laboratoire Triangle et auteur de l'ouvrage « Où habiter ?» qui est à paraître le 10 septembre chez Tana Éditions. Cynthia Gora-Gobin, bonsoir.
0: Bonsoir.
8: Vous êtes géographe et urbaniste, directrice de recherche émérite au CNRS et au CREDA, autrice de « Comment faire des métropoles un levier pour la planification écologique et solidaire » aux éditions du Bord de l'Eau. Et Éric Charme, bonsoir.
2: Bonsoir.
8: Vous êtes directeur de recherche à l'École d'aménagement durable des territoires, le NTPE, spécialiste en aménagement, urbanisme et études urbaines, auteur de cet ouvrage que je signale, La revanche des villages, aux éditions du Seuil. Merci à tous les trois d'être au micro de Questions du soir.
3: Alors pourquoi il fait si chaud? Parce que vous voyez là le balcon donne dans la cuisine et la pièce commune. Et comme c'est du béton armé partout, ça surchauffe. Et comme la nuit ne rafraîchit pas, l'appartement reste vraiment chargé de chaleur et ne baisse pas. Et je n'ai aucun volet. Tous les matins j'arrose tout le balcon, tout le béton pour pouvoir rafraîchir un petit peu l'appartement. Ça dure pendant une petite heure et après ça réchauffe de nouveau.
4: 39 degrés chez toi, c'est pas vivable en fait. C'est pas une question de s'adapter, de s'habituer. On peut pas s'habituer à des températures comme ça.
8: Voilà quelques échos des conditions de vie dans une cité d'Aubervilliers en région parisienne par nos confrères du Média en ligne, Brut. Alors Guillaume Faburel, il faut commencer cette émission en évoquant ce qui a été vécu par la plus grande partie des Français cet été. On avait connu notamment depuis 2003 des épisodes caniculaires, mais jamais avec cette fréquence. Est-ce que les grandes villes françaises ont atteint une de leurs limites?
22: Vraisemblablement, oui.
8: Alors, est-ce qu'on peut développer ce point précisément? En quoi ces villes ont atteint leurs limites, puisque à la fois en termes d'habitat, de résistance à la chaleur, comment tout cela s'est incarné et a été vécu par ces millions de Français?
22: Ah ça, je ne sais pas, parce que les moyens de la recherche publique ne donnent pas la possibilité de le faire aussi rapidement. Par contre, de dire qu'il y a une invivabilité et une inviabilité, ça, indéniablement, c'est la question qui est posée. Quelle est la tolérance de l'humanité, des corps qui sont embarqués dans ces niveaux caniculaires? Je pense que ça commence à être documenté, mais il n'y a pas que ce phénomène-là, hein, soyons clairs, de dégradation écologique des milieux urbains habités. Moi, j'insiste plus quand même sur quelque chose qui nous projette dans un avenir qui est écrit, hein, soyons clairs, et qui est imminent. C'est que il va y avoir des perturbations que chacun a pu constater. Énergétiquement, on n'a plus les moyens de cet état d'ébriété. D'un point de vue matériel, pareil, ça a commencé à manquer. Et globalement, la viabilité même des espaces urbains, qui sont en fait biberonnés, soyons clairs, à des hectares fantômes, à des territoires servants, à tout un tas de territoires qui sont exploités pour alimenter, pour apporter l'énergie, pour apporter la matière nécessaire au logement. Enfin bon, toutes ces choses-là font que, moi, de mon point de vue, on est plutôt dans une destinée urbaine qui est celle du passé. Il va nous falloir vraisemblablement rééquilibrer notre géographie au profit d'autres territoires habités.
8: Alors, ce sont des mots très forts, on va détailler tout ça tout au long de cette émission. Éric Charme, de votre côté, quels enseignements tirez-vous de cet été pour ce qui concerne l'organisation de nos grandes villes aujourd'hui?
24: Ben, c'est sûr que avec ces temps de canicule, il valait mieux habiter dans une zone verdoyante, une colline arborée, parce que du fait de l'îlot de chaleur, dans les grandes villes, il a fait plus chaud, et c'était particulièrement problématique pour toutes celles et ceux qui habitent sous les toits dans une chambre de bonne, parce que un aspect des villes aussi, c'est l'inégalité, les inégalités qu'il peut y avoir à l'intérieur des villes, qu'il ne faut pas oublier quand on oppose ville et campagne. Tout le monde n'est pas égal face à ces questions de canicule dans les grandes villes. Il y a ceux qui travaillent dans des bureaux climatisés, puis il y a ceux qui travaillent dehors à faire la réfection d'une toiture, par exemple. Évidemment, on ne vit pas du tout la problématique de la même manière. Et par ailleurs, un point sur lequel je voudrais insister pour ouvrir et engager la discussion, c'est aussi, bien évidemment, cette canicule, elle ne pose pas des problèmes qu'aux villes. Elle pose aussi des problèmes aux territoires ruraux, on le voit pour l'agriculture, les effets de sécheresse,
8: cycle de l'eau,
24: les animaux qui meurent en masse, etc., etc.
8: Alors Cynthia Gora-Gobin, est-ce qu'on peut parler d'un été en forme de bascule? Est-ce qu'il faut peut-être s'attendre à soit une inflexion, soit peut-être un coup d'arrêt dans l'attractivité des métropoles qui apparaissent effectivement singulièrement sonnées par ces conditions de vie?
26: Je ne suis pas d'accord sur ce point de vue.
0: Et je dirais qu'en fait, votre question sur qu'en pensez-vous de la canicule, quel enseignement tirez-vous, je dirais que la question, elle est simple, elle est pertinente, parce que je suppose que beaucoup de nos compatriotes se posent cette question. Mais en fait, nous avons tous en tête quand même ce que nous disent les scientifiques depuis déjà 30 ans, puisqu'il y a une convergence de points de vue sur la notion de l'humanité force géologique. Alors, ça veut dire quoi ? Ça veut dire, une fois qu'on a ça en tête, donc le propos des scientifiques, c'est qu'en fin de compte, l'humanité est menacée par des aléas climatiques. Donc, et ce n'est pas seulement un aléa climatique, mais quand on dit canicule, chaleur excessive, etc., on doit penser, c'est associé à sécheresse, incendie, parce que nous avons regardé pendant la canicule aussi les images à la télé, les inondations, les violents orages, et nous savons aussi que la montée des mers et des océans se présente, je dirais, comme un véritable défi. Et ce qui pose problème au niveau alimentation, santé, eau, sécurité et infrastructure. Alors, quand on dit infrastructure, on pense naturellement aux villes, parce que les villes dépendent des infrastructures. Elles sont fragiles, il y a des travaux là-dessus, effectivement. Elles dépendent des réseaux électriques, de l'approvisionnement, de la collecte des déchets, des eaux usées. Mais les zones rurales aussi sont concernées. Les zones rurales. Alors, quand la personne que vous avez interviewée nous dit « Ah ben, les nuits sont intolérables », ce qui est vrai, c'est qu'à la campagne, vous avez la possibilité de dormir en plein air. Et nous ne l'avons pas en ville. Bon. Mais de toute façon, les questions canicule, sécheresse, incendie, tout ça, c'est... Ensuite, fuir la ville, parce que c'est ça, c'est fuir la métropole, c'est la question de votre émission, c'est qu'en fin de compte, c'est un mot qui n'est pas banal. Pas banal du tout. Parce qu'en fin de compte, fuir la ville, ça veut dire déserter la ville, comme quand on déserte un champ de bataille.
8: Alors, il y a eu d'autres épisodes, on va pouvoir en parler tout au long de cette émission.
0: Mais par exemple,
8: le Covid, c'était aussi un épisode de fuite. Il y a eu beaucoup de mouvements de mobilité. On va en parler épisode par épisode, si vous voulez bien.
0: Que la vulnérabilité nous concerne tous et concerne l'ensemble du territoire. Quand on pense canicule, sécheresse, enfin, vous voyez toute la liste. Donc, quand on dit écologie, parce que c'est dans le titre de votre émission, on pense à transition écologique et solidaire, en fin de compte, ce qu'on ne sait pas ou on ne veut pas savoir, c'est que la transition écologique est complexe. Il y a politique d'adaptation, politique de décarbonation et la biodiversité. Donc, pour moi, la leçon de la canicule, c'est qu'en fin de compte, nous avons besoin d'un réveil citoyen. Nous avons les élections présidentielles qui se préparent et c'est à nous, société civile, de mobiliser les futurs candidats.
8: Et on va évoquer chacun des dossiers que vous venez de mentionner très progressivement dans cette émission. Alors, Guillaume Faburel, vos publications ont été très commentées dernièrement, puisqu'il faut mentionner le mouvement post-urbain que vous animez, et cette étude, Où habiter en 2050 en France pour faire face aux crises écologiques engagées. Vous évoquez 7 territoires refuges où se dessinera la géographie du nouveau régime climatique. Vous l'avez répété dans une interview au journal Libération début août. Et justement, dans cette interview, vous évoquez une option jamais débattue depuis les années 1970, déménager le territoire, la démétropolisation des territoires. Comment en êtes-vous arrivé à cette conclusion et sur la base de quelles études ?
22: La conclusion des 7 espaces ou
8: des 7 espaces, c'est cette idée de déménager les territoires.
22: Ouais. Déjà, juste une parenthèse, hein. Tout était peu ou prou écrit dans les années 70. Voilà. Ici comme ailleurs, mais écologiquement en particulier, on a perdu 50 ans, et pour moi, ça fait partie de la métropolisation. C'est ce qui nous a aveuglés, voilà, par un rebond économique et politique dans la ville et sa croissance. Alors maintenant... Comment on en est arrivé aux 7 espaces en question ? Tout simplement en croisant une bonne trentaine d'indicateurs répartis en 3 familles, l'une plutôt environnementale, c'est ce dont on a commencé à parler, sur le climat, sur l'accès à l'eau, sur le taux de boisement, sur des choses comme ça. Une deuxième famille qui était consacrée aux activités économiques. Comment vont-elles évoluer? Et notamment, hein, soyons clairs, hein, les activités primaires, secondaires, tertiaires, on a essayé de croiser. Et une troisième famille qui était sur les conditions d'habiter. On dirait aujourd'hui d'habitabilité, avec pour moi un terme qui est amené à me questionner.
8: La façon d'habiter le territoire, en réalité.
22: Comment?
8: La façon d'habiter le territoire.
22: La façon est alors très orientée sur... alors là, on va atterrir hein, rapidement sur les logements vacants, les résidences secondaires, les niveaux d'inégalité, l'accès à la terre, le prix, etc. Bon. On a croisé tous ces éléments-là. Soyons clairs, l'idée derrière, c'est celle qui anime un peu le mouvement post-urbain, c'est qu'effectivement, on ne va pas pouvoir faire autrement que de déménager le territoire, de relocaliser nos activités, pour la raison évoquée peut-être trop rapidement au début, qu'il y ait une descente énergétique et une compression matérielle. Donc, on va pas pouvoir continuer, il va falloir faire mieux avec moins. Ça s'appelle la sobriété, voire la décroissance. Et du coup, le croisement des indicateurs visait à faire émerger ce qu'elles étaient les ressources de subsistance. Comment pourrions-nous retrouver de la capacité d'autonomie en faisant face à l'ensemble des crises que nous connaissons, à la déflagration? Parce que, j'ouvre une parenthèse que je referme dans 15 secondes, les villes dépossèdent d'une capacité d'action. Elles délèguent à des institutions, à des pouvoirs politiques qui sont éminemment bien représentés dans les espaces métropolitains, qui décident généralement à l'échelle qui va bien au-delà hein, des espaces métropolitains. Mais globalement, le sursaut citoyen dont Cynthia Gora-Gomin parlait, ça renvoie plutôt à une démocratie participative qui n'est pas fréquemment entendue. Les espaces de l'autonomie et de la subsistance sont indéniablement aussi des lieux où on peut se remettre en action, se remettre en capacité, réarmer des formes d'engagement.
8: Alors,
22: et du coup, bah, ces espaces sont ressortis.
8: Espace, alors, c'est à la fois des espaces politiques, parce que vous parlez de subsistance, de façon d'habiter ces territoires. Et puis, ces espaces, il faut aussi en dire un mot, puisque vous les avez mentionnés. Donc, c'est les plateaux du Massif central, les collines du Poitou, la montagne du Morvan, les Préalpes et les Alpes, les Pyrénées, les collines de Bretagne et celles de Normandie. Donc, se dessine une carte de France de l'habitabilité en 2050, avec une zone de moyenne montagne, de zone naturelle résiliente. Ce sont ça ces critères. Et donc, il y a cette nouvelle carte de France, des zones qui seront plus habitables que d'autres.
22: Alors, plus habitables que d'autres, soyons clairs. Premier élément, ce ne sont pas des zones refuges. Deuxième élément, ce ne sont pas des Eldorado. Trois, je le redis...
8: Attention aux effets qui aboutiraient à ce que des citadins fuient vers ces zones, alors qu'il va avoir des effets en série, c'est-à-dire augmentation du prix du foncier, etc.
22: Exactement. On peut très bien urbaniser si on ne sait pas dépouiller des modes de vie très métropolitains en allant s'y installer, hein, soyons clairs. Donc, c'est pas prophétique en soi, c'est pas un label, c'est pas l'Eldorado qui est visé, ce sont plutôt des capacités qui pourraient être redonnées. Et dans les capacités, il y a des paramètres qui sont concordants, qui sont communs aux sept zones en question, indéniablement un peu d'altitude. Et c'est pas que de la fraîcheur qui est cherchée, c'est que l'altitude est aussi par la topographie des systèmes agraires, des modes de peuplement du monde qui sont en plus petits parcellaires. Voilà. Ce sont des modes agraires ou des pratiques de la terre qui sont elles-mêmes plutôt tournées, plutôt que la grande exploitation des plaines, vers quelque chose qui serait plus vertueux écologiquement. Voilà, des systèmes vivriers, des systèmes nourriciers. La forêt joue un rôle tout à fait déterminant. Alors bien évidemment, pas une forêt monospécifique, mais une forêt qui a la diversité pour pouvoir se régénérer. Je rappelle juste la forêt, qu'on peut se nourrir de la forêt, on peut
8: on
22: y trouver refuge.
8: On a beaucoup parlé en raison des incendies cet été, donc effectivement les forêts qui ne sont pas uniquement destinées à l'exploitation économique.
22: Exactement. Donc qui participent très activement du format de l'habiter. Ce sont des lieux qui sont bien largement moins peuplés, soyons clairs. Là-dedans, vous avez des espaces de la fameuse et chatoyante diagonale du vide.
8: On appelle diagonale du vide, voilà. C'est une expression qui a maintenant quelques décennies.
22: Et qui a été requalifiée il y a maintenant 5 ou 6 ans, mais qui en dit long sur la manière centraliste, statocentrée, étatiste de considérer des espaces qui seraient moins peuplés. Les logements vacants, ils sont plus que représentés, en moyenne, donc il y a des capacités d'accueil. Et globalement, alors soyons clairs, hein, la moyenne à l'échelle nationale, sur la trentaine d'indicateurs, il n'y a pas de barème précis, mais néanmoins, la moyenne est à 15 sur 30. Ces espaces-là ressortent autour de 24.
8: Dans votre système de notation, donc ils sont bien mieux notés et donc ils apparaissent comme plus résilients.
22: Exactement. Et dedans, il y en a d'autres qui sont voisins. On peut parler de la partie française du massif des Ardennes. On pourrait parler aussi à un moment donné d'une partie des Vosges. Mais elles ont, ces zones-là, en commun, de redonner de la capacité d'action en se mettant un peu à faire autrement et à construire écologiquement un habité qui serait un peu plus résilient. C'est-à-dire à la fois qui serait dans l'atténuation des effets de nos propres comportements et en même temps dans une forme d'adaptation à des espaces qui vont eux-mêmes se dégrader, je tiens à le redire, mais en laissant la possibilité d'agir.
8: Donc pas d'espace-refuge, effectivement. Alors Cynthia Gora-Gobin, un mot de réaction sur ce que vient de dire Guillaume Faburel. Donc est-ce qu'il est possible de faire déménager comme ça des citadins vers ces zones rurales identifiées il y a quelques instants? Et qu'est-ce que ça implique et qu'en pensez-vous?
0: Alors écoutez, moi je ne suis pas d'accord sur la définition de la métropolisation. Enfin, mon travail en tant que chercheur, là depuis des décennies, depuis le XXe siècle, hein, en fait, a été centré sur les transformations de la ville. D'ailleurs, tous les historiens de la ville...
8: Vous n'êtes pas d'accord avec ce qui vient d'être dit concernant les villes qui seraient...
0: La métropolisation,
8: des vampires, des
0: les métropoles,
8: si
0: voilà. C'est nettement plus... C'est pas vampire, j'utilise pas ce terme.
8: C'est
0: transformations de la ville. Alors, les villes ont connu un premier grand choc, ça s'est reconnu par les historiens de la ville, par l'industrialisation. Dans d'autres pays du monde, parce qu'il n'y a pas que nous, il y a le monde, dans d'autres pays du monde, ça a été le choc de la colonisation. Bon, nous nous sommes centrés sur l'industrialisation, et donc qui s'est traduit par exode rural, expansion démographique des villes et expansion territoriale ou spatiale des villes. Et à ce moment-là, au niveau professionnel, ce qu'on a vu apparaître, jusque-là c'était principalement les architectes qui façonnaient la ville, on a vu apparaître des ingénieurs. Et parce que la ville qui est en train de croître a besoin donc de réseaux. Donc il y a les réseaux d'électricité, enfin toutes les infrastructures que nous retrouvons. Donc l'ingénieur est devenu aussi important que l'architecte.
8: Donc un regroupement qui prend des années, une stratification comme ça, des fonctions sociales, des élites qui se regroupent dans les villes.
0: Alors attendez, c'est pas toujours des élites. Les architectes, ouais, c'était le monde des élites. Les ingénieurs, c'est beaucoup plus nuancé. Et nous avons beaucoup de travaux en France sur cette question des réseaux et comment les ingénieurs participent de la construction de la ville. Maintenant, et ce qui s'est passé au XXe siècle, donc suite à ce premier choc, c'est ce qu'on a appelé l'urbanisation. Donc en France, mais en Europe et dans le monde. Très bien. Mais nous avons fait face, à la fin du XXe siècle, à un deuxième choc. Nettement plus important, je dirais même, que ce qu'on a appelé le capitalisme industriel. Quel est ce second choc? Comment on peut le définir? C'est qu'en fin de compte, avec la révolution numérique, digitale, ce qui s'est passé, c'est qu'en fin de compte, il y a eu une traduction infranationale de la mondialisation et globalisation. Ce sont deux notions différentes que le dictionnaire de critique de la métropole, de la mondialisation, renseigne très bien. Donc, les villes, que deviennent les villes? En fin de compte, c'est vrai, les critiques, les sociologues notamment, ont critiqué les métropoles en disant « Oh, elles sont néolibérales !» Bon, d'accord, on est tous d'accord là-dessus, puisqu'en fin de compte, la
8: néolibéral,
0: politique...
8: ça veut dire une attractivité des politiques de regroupement, d'attirer précisément des actifs.
0: C'est l'attractivité est devenue la politique centrale. Alors, on voit ça, c'est extrêmement bien documenté, les grands projets urbains, les start à architecte, je ne sais plus comment on prononce en anglais, en français. Bref, tout ça, c'est extrêmement bien documenté et il y a eu accroissement des inégalités. Ok, ça, c'est important. Mais, en fin de compte, ce qui s'est passé avec cette métropolisation, c'est que les différents territoires sont maintenant connectés. Et la métropole, en fait, telle qu'on dit la métropole néolibérale, elle ne correspond plus vraiment à la réalité. Je ne dis pas que le néolibéralisme est absent.
8: Et donc, alors, pour aller aussi un peu vite, parce qu'il y a beaucoup de points malheureusement à aborder dans cette émission, Cynthia Gora-Gobin, ça veut dire que les métropoles auraient donc les moyens et les leviers de régler les problèmes?
0: Non, c'est pas du tout ça. La c'est que le climatique. Territoire de la métropole, c'est devenu quoi? Un assemblage de territoires. Alors, nous avons l'habitude, vous savez, de fonctionner. Ah, tu travailles sur la ville, X travaille sur le périurbain, l'autre travaille sur les quartiers sensibles et les communes rurales. Or, en fin de compte, le périurbain, l'INSEE nous dit, mais la moitié du périurbain se retrouve dans les communes rurales. Donc, nous sommes face à un nouveau territoire, c'est un bouleversement territorial. Il y a bien eu restructuration économique parce qu'il y a eu désindustrialisation, du moins pour nos pays. Mais en même temps, si vous voulez, Il y a eu une reconfiguration spatiale du territoire de la métropole. Alors, vous allez me dire, ah oui, mais il y a quand même des différences. Mais la différence, c'est quoi entre ces différents territoires ? C'est pratiquement au niveau de la densité et de la présence du végétal. Mais on peut plus, si vous voulez, là, ça fait partie d'un seul système. C'est un système territorial, c'est on peut penser à une éco-territorialité.
8: Alors justement, je fais réagir Éric Charme à vos propos, Cynthia Gora-Gobin, ainsi qu'aux propos de Guillaume Faburel. Donc on entend que se dessine une opposition entre vos deux co-intervenants. Il y a un divorce aujourd'hui entre ville et campagne, ou plutôt des complémentarités. Comment voyez-vous les choses autour de ces questions d'adaptation aux impératifs de la transition climatique, justement ?
24: Il me semble assez évident qu'il y a des interdépendances. Et l'enjeu, c'est de tirer parti autant que possible de ces interdépendances. Alors, pour revenir à la question du déménagement, la discussion, elle porte surtout sur l'ampleur des mouvements démographiques qui pourraient être attendus. Une donnée chiffrée. Donc, c'est un des enjeux par rapport à la crise écologique auquel on fait face, c'est d'assurer la reconversion de notre système de production alimentaire, notre modèle agricole, notamment en le faisant aller vers l'agroécologie. Or, l'agroécologie, elle est plus intense en main-d'œuvre, c'est-à-dire en surface cultivée, on a besoin de plus de main-d'œuvre pour produire de l'alimentation. Et donc, nécessairement, aujourd'hui, j'ai regardé, je crois qu'on a... disons dans l'agriculture, en emploi direct, c'est à peu près 620 000 personnes et on estime que les reconversions qui s'imposent amèneraient à employer peut-être 2 à 3 fois plus de personnes. Bon, ça fait peut-être, disons, 2 millions de personnes. Enfin, on est dans un pays où il y a 70 millions de personnes, donc il va y avoir d'autres gens qui vont sans doute mener d'autres activités. Et puis par ailleurs... imaginons qu'on vide les villes. Alors jusqu'où, c'est une question qu'on peut se poser. Mais comme vous le disiez en introduction, les gens risquent fort d'importer les problèmes des villes dans les campagnes, de les artificialiser parce qu'ils vont devoir s'y loger. Alors certes, il y a des logements vacants.
8: C'est la question des modes de vie qui est posée aussi, au-delà des questions de déplacement de la population.
24: Donc il y a ces sujets-là. Et puis un autre aspect qu'il s'agit de prendre en considération, c'est que certes, aujourd'hui, du côté de l'économie,

0: On se pose la question de comment on produit des vélos, par exemple. Pour faire des vélos, il faut du métal. Donc comment on produit de l'aluminium, d'où on l'extrait, comment on le fabrique, comment on assemble les pièces. Alors on peut se dire, actuellement, les vélos, c'est des assemblages de pièces qui sont fabriquées partout dans le monde. Mais bon, on peut imaginer certainement relocaliser une partie de cette production, mais ce n'est pas dans des communautés néo-paysannes qu'on va pouvoir le faire.
1: Il y a 7 millions de vélos qui dorment dans les garages.
2: Guillaume Tadurel, ouais.
1: Voilà. À mon avis, on a déjà largement produit. Excuse-moi, je t'interromps, mais on a largement produit. Ouais. De telle manière, pour les logements vacants, pour tout l'acier, pour tout l'aluminium, se pose la question de la redistribution par la relocalisation, du partage que ça pourrait engendrer. Et le problème, c'est que la géographie a segmenté nos vies. Avec des espaces non pas totalement dépeuplés, il y a encore de belles cultures et des gens qui y habitent, ça s'appelle les ruralités, mais qui ont été mis au banc de la longue histoire civilisationnelle, j'aime pas ce terme-là, de l'urbain triomphant, de la grande ville, qui sert, soyons clairs, de lumière. Et que, du coup, cette géographie qui est dorénavant déséquilibrée, avec des ressentiments qui sont très puissants, des mondes ruraux aux mondes urbains, peut-être qu'on y viendra aussi dans la discussion, il y a en fait, un aveuglement sur la société de consommation et le risque qu'il pourrait y avoir, des villes vers les campagnes, une forme d'urbanisation par les modes de vie. Il ne s'agit pas du tout de défendre cette option-là. Par contre, de dire que tout a déjà été produit peu ou prou, et que dorénavant, ça s'appelle réusage, recyclage, et qu'il va nous falloir peut-être compter avec la limite, avec
2: donc,
1: la rareté.
2: Au-delà, Guillaume Faburel, des limites, justement, ouais. Des territoires, il y a aussi donc la question de nos modes de vie. Enfin, c'est pas uniquement une question de transfert de population, c'est aussi une question de mode de vie et d'adapter nos modes de vie, si je comprends bien votre propos. Alors, juste pour enchaîner, parce que je redis, on a beaucoup de points à aborder, malheureusement, dans cette émission, et le temps manque. Il se trouve que l'hypothèse de déplacement des populations, que vous avez évoqué, Guillaume Faburel, entre ville et campagne, n'est pas une nouveauté dans le débat public. Elle s'est invitée dans l'actualité il y a quelques années avec la crise sanitaire.
3: Notre projet, c'était de rester à Paris, mais vu qu'on était tous les deux indépendants, c'est de pouvoir aller à la campagne. Il y a eu le premier confinement, 6 mois après, qu'on a passé totalement ici. C'était au printemps, donc c'était, je pense, la meilleure période pour découvrir la campagne. Pour la petite histoire, on se disait même, c'est dommage qu'ils confinent pas un peu plus, parce que finalement, on était très bien. Et c'est en fait, justement, quand la rentrée commence à arriver, qui commence à parler d'un deuxième confinement, qu'on s'est dit, en fait, là, ça fait 6 mois qu'on allait peut-être 2 fois dans l'appartement, qu'on paye 1 400 € par mois. Donc, autant le lâcher pour l'instant, et puis on voit ce que ça donne.
4: De vivre plus simplement, avec moins de choses, d'être moins dans un truc de consumérisme, de consommer ce qu'il y a autour de nous. En fait, je pense que ça a été hyper important. Il n'y a pas trop de superflu, ça va vite dans le vrai, et je pense que c'est le juste retour des choses, quoi. Même si nos parents sont un peu étonnés de la façon dont on vit. Mais c'est cool.
2: Voilà, de Paris au Perche, parole d'urbains exilés sur France 24 dans un reportage de nos confrères donc en mars 2023. Alors Éric Charme, on a beaucoup évoqué une forme d'exode urbain des villes vers les campagnes après la crise sanitaire. En réalité, un exode largement à relativiser selon un certain nombre d'études, avec des tendances observées qui étaient déjà en cours. Donc les métropoles restent plutôt attractives et les espaces périurbains ou ruraux investis le sont, avec la possibilité de télétravailler. Donc une nouvelle attractivité des campagnes qui est largement à relativiser et à préciser.
0: Oui, alors effectivement, on peut avoir comme projet politique d'investir les campagnes pour y constituer, pour y retrouver un mode de vie paysan. Suite à cet épisode de la crise sanitaire, suite à ce que les médias ont appelé l'exode urbain, il y a un certain nombre de collègues dont j'ai fait partie qui ont enquêté sur cet exode urbain. Et donc le fait, ce qu'on a constaté, c'est qu'en fait d'exode urbain, il y a eu une poursuite d'une dynamique déjà bien installée, qui est la périurbanisation, c'est-à-dire pour le coup, l'extension de l'urbain, ce qu'on peut appeler en partie métropolisation, sur les campagnes qui avoisinent les villes. C'est-à-dire que les gens ont pu quitter Paris, d'ailleurs énormément de gens depuis longtemps quittent Paris, pour s'installer dans des campagnes, mais ils sont installés dans des campagnes proches des villes, alors pas des villes petites, moyennes, etc., et pour y avoir des modes de vie urbain. Ça, c'est un fait. Alors après, bien sûr, un des enjeux, semble-t-il, certainement, c'est de travailler avec là où les gens sont, là où ils sont installés, pour essayer d'avancer vers des modes de vie plus

0: écologiques. Et donc, ça, c'est ça qui est en débat. Alors là-dessus, après, il y a plein de positions politiques. À l'intérieur même de l'écologie politique, il y a une très grande diversité de mouvements, du technosolutionnisme le plus effréné à la décroissance. Ouais.
1: Alors, Cynthia Gora-Gobin, justement, cet épisode de la crise sanitaire avec les mouvements de population limités, on l'entendait, qui ont été constatés, ça a peut-être montré aussi une adaptabilité de nos modes de vie, des modes de vie métropolitains, urbains, la ville étant son emprise et les modes de vie qui vont avec. Mais finalement, tout ça reste assez limité. Ça montre que la ville garde une définition assez plastique. Elle peut toujours s'adapter à ces nouvelles réalités.
2: C'est-à-dire que là, mettons-nous d'accord, les modes de vie, dans la définition, nous ne sommes pas tous d'accord là-dessus, pour dire que la métropole, c'est un assemblage de territoires disposant de densités différenciées. Hein, la ville, ce n'est pas le périurbain. Mais nous avons les mêmes modes de vie. Alors, certains utilisent plus la voiture, ils sont contraints, d'autres les transports en commun. Nous avons absolument, et le consumérisme, vous le retrouvez y compris à la campagne. On vous explique qu'en fin de compte, les grands centres commerciaux sont là pour desservir le périurbain et pratiquement la campagne. Donc, en fait, au niveau de mode de vie, il est vrai que, comme dit notre collègue, il faut peut-être modifier nos modes de vie, mais ça doit s'expliquer, pour les différents territoires et opter pour un autre mode de vie, une autre culture. Mais nous ne sommes pas prêts à le faire. Nous ne sommes pas prêts à le faire, j'entends, parce que nous ne sommes pas tous d'accord là-dessus. Alors, le dernier point, ce qui est quand même important de retenir, c'est que la transition écologique et solidaire, c'est extrêmement complexe. C'est politique d'adaptation, politique de décarbonation et biodiversité. Et il faut arbitrer entre ces trois objectifs. Et la question que je me suis posée, après avoir défini la métropole un ensemble de territoires, c'est un assemblage de territoires, la question c'est à quel niveau territorial est-on en mesure d'arbitrer ? Certes, la décarbonation au niveau de l'énergie, ça peut être l'État, et encore, mais au niveau territorial de la métropole, sous certaines conditions, il faut bien le souligner en rouge, sous certaines conditions, à ce niveau territorial, on a les compétences pour politique et les compétences, je dirais, techniques pour arbitrer ces trois volets de la transition écologique et solidaire. Ce n'est pas aussi simple que ça, la transition.
1: Alors justement, cette transition et ces mouvements de population, Guillaume Faburel, alors l'exemple qu'on entendait avait peu de rapport en réalité avec la question de la transition écologique, mais c'était quand même un mouvement de population qui illustrait peut-être quelque chose, c'était que les modes de vie urbains étendent leur toile sur les zones rurales. Et est-ce que ça ne donne pas aussi quelques leçons sur justement la capacité que ces métropoles ont de se projeter dans ces espaces et avec les difficultés que ça peut poser pour proposer d'autres modes de vie justement dans tous ces espaces?
3: Mais ça, c'est un parti pris que vous prenez.
1: Non, c'est une question que je vous pose.
3: Ah non, vous avez acté le fait qu'il y avait une urbanisation généralisée par les modes de vie, que la métropolisation se retrouvait aussi dans les ruralités. La petite paysannerie n'est pas métropolitaine. Les modestes économes, les classes populaires dans les ruralités n'est pas métropolitaine. Alors, il y a peut-être des néo-ruraux qui colportent avec eux un peu de métropole en déménageant. Mais c'est le prisme que vous prenez pour en déduire que la métropolisation, en fait, se retrouverait partout. Alors, elle se retrouve d'abord, moi j'insiste, sur trois visages géographiques. Un, les cœurs urbains qui se sont métropolisés. Deux, le périurbain, qui est une phase de la métropolisation par l'étalement, c'est un effet de rareté. Plus on est nombreux à vouloir vivre à l'intérieur, plus ça devient cher, et plus il y a de l'exclusion, et on est obligé de s'étaler. Il y a un périurbain subi. Mais l'agriculture industrielle, conventionnelle, le productivisme, est un produit de la centralité urbaine et du destin urbain de l'humanité. Puisqu'on a retiré les bras des campagnes, eh ben, fallait bien nourrir les bras qu'on a mis dans les usines. Voilà. Campagne-machine, ville-usine. Voilà le couple infernal. En fait, la ville a étendu, là je le concède bien volontiers, mais il y a des poches de résistance. Et les poches de résistance, ce sont autour d'éthos de classe, de culture locale, qui ont un rapport qui est moins consumériste que l'empan métropolitain habituellement, qui est beaucoup moins dans l'artificialisation. J'ai entendu ma collègue dire qu'il y a autant de zones commerciales dans les ruralités qu'il y en aurait dans les métropoles. Faux. Voilà. Et on est
1: mais
3: effectivement...
1: Pardonnez-moi, Guillaume Faburel, de vous interrompre, mais est-ce qu'il n'y a pas aussi une vision peut-être un peu idéale de ce que c'est que la vie rurale? Parce qu'il y a effectivement tout ce que vous dites avec des réseaux beaucoup plus résilients, des solidarités, effectivement. Oui. Mais tout ça cohabite aussi avec des zones, avec des manières d'habiter le territoire qui sont également issues des modes de vie urbains.
3: Donc... Mais je ne suis pas en train de dire qu'il n'y a pas une colonialité urbaine dans les ruralités par les modes de vie. Je dis juste que c'est beaucoup plus divers que la vision monolithique présentée qui viserait à dire qu'il n'y a pas eu d'exode urbain alors qu'en fait, depuis des décennies, il y a un désir de campagne qui s'est traduit de manière inégalitaire, mais que dorénavant, c'est même documenté dans les classes populaires. Elles souhaiteraient, depuis les villes, vivre en plus petit, dans des petites villes, pour faire autonomie, retrouver un peu d'autosubsistance. En fait, tous les éléments concourent à penser qu'on a un problème historique, socio-anthropologique, avec la masse urbaine, la densité, la concentration, que tout ça est un choix d'une économie. Une économie mondialiste, une économie capitaliste. On va lâcher le mot, c'est dans quatre dictionnaires. Hein. C'est pas un gros mot en soi. Que les pouvoirs sont dans cette logique-là et que tout le monde est soumis et rendu dépendant par l'employabilité et par l'ensemble des métiers qui ont évolué et qu'on a concentré. Les richesses, les inégalités de richesses sont bien plus importantes dans les métropoles qu'elles ne le sont ailleurs. Et en fait, il y a un éléphant dans la pièce qu'on ne veut pas regarder. On regarde sous la lumière du lampadaire en discréditant comme ça les ruralités, en disant soit vous êtes romantique, soit vous êtes misérabiliste,
1: La question que je vous posais, c'était justement comment faire cohabiter ces logiques qui peuvent être en apparence contradictoires, c'est-à-dire des solidarités, des résiliences locales, avec peut-être, ce que je disais en introduction de cette émission, comment éviter de transposer à la campagne les problèmes de la ville.
3: Comment éviter je ne suis pas devin. Par contre, ce que je sais, c'est que la manière dont nous habitons le monde, c'est la manière de l'imaginer et d'agir dessus. Entouré à longueur de temps de béton et d'acier trempé dans des murs qui sont géométriquement carrés, ça donne une pensée carrée. Vivre, là j'entendais ma collègue dire, il y a une petite différence au niveau du végétal entre les villes et les campagnes. Le végétal, c'est l'avenir de l'humanité. Il va nous falloir planter des arbres. Croyez-moi bien que le végétal, ça décalamine quelques neurones. Le végétal, ça permet de penser autrement le devenir en habitant ailleurs et différemment, j'insiste. Donc ça ne se fera pas...
1: C'est central dans votre articulation, parce qu'y compris dans la définition de ces zones, on comprenait qu'il y avait quelque chose de l'ordre de l'avertissement. Attention à ne pas transposer nos modes de vie dans ces zones, qui sont elles aussi menacées par le changement climatique.
3: Complètement.
1: Si je vous ai bien compris, Guillaume Faburel. Et donc voilà, attention à protéger ces résiliences, ces réseaux de solidarité.
3: Et du coup, je terminerai là-dessus, parce que ça va dans votre sens, c'est qu'un des moyens, justement, de ne pas arriver avec ces gros sabots, finalement avec son SUV, demander la 5G, ouais, sa piscine chauffée, enfin bref, de reproduire des modèles consuméristes d'artificialisation, c'est de considérer que, et c'est là le problème à mon avis premier de la ville, c'est que la ville nous a arraché du vivant. Et que en allant habiter, alors dans un vivant qui est dégradé, soyons clairs, partout, mais néanmoins en s'en rapprochant, ça permet de se réencastrer, de se resensibiliser là où la ville nous a complètement en fait détachés, a fait de nous des êtres de culture qui avons tenu la nature à distance. Il va falloir à un moment donné, pour faire soin et attention et reprendre un peu d'humilité et de responsabilité, et je terminerai là-dessus parce que le télétravail était évoqué tout à l'heure, des enquêtes ont montré, personne n'avait parié là-dessus, que les télétravailleurs, globalement, bénéficiaient de l'offre qui était proposée avec une bi-résidentialité. Ils ouvraient une autre maison éventuellement, une petite desserte TGV pour revenir dans la métropole lorsque le patron demandait à y revenir. On misait pas un copec sur la question écologique. Même les télétravailleurs, pas en majorité, mais dans une forte minorité, se mettent à l'écologie tout simplement parce que en étant chez eux au quotidien, en devant manger, en ayant les enfants par moments à proximité, le jardin, qui était plutôt bucolique et décoratif, devient par moments un système potager. Rien que ça, ça confirme l'hypothèse, mais qui est philosophiquement démontrée depuis des décennies, la manière et l'endroit que l'on habite définit notre capacité à pouvoir intervenir dessus.
1: Guillaume Faburel, je vais réagir justement à vos propos. Éric Charme, qui avait justement envie de vous répondre. Et notamment autour de cette question de la définition de la ville. Voilà, définition de la ville qui vient d'être faite. Peut-être aurez-vous des remarques sur ce point.
0: Le cœur du sujet. Alors, juste une remarque. Effectivement, Guillaume Faburel expose un projet politique politique, un projet politique qui certainement est une des meilleures manières d'éviter les catastrophes écologiques. Le problème, c'est de savoir jusqu'où il peut être mis en œuvre. Et puis l'autre question, c'est jusqu'où les gens qui habitent les ruralités sont réceptifs ou sont prêts à porter un projet tel qu'il vient d'être décrit. Et c'est là où on peut avoir, malheureusement peut-être, des gros doutes. Il faut bien distinguer la ville et l'urbain. Ça fait bien longtemps que la ville s'est étendue au-delà de sa centralité dans ses banlieues et que depuis, disons, les années 60, ça fait donc maintenant plus de 50 ans, bientôt 60 ans, elles se sont étendues essentiellement sur les campagnes, c'est-à-dire en étendant leur influence sur les campagnes, mais ce sont des campagnes qui se sont urbanisées. Et l'essentiel de la dynamique, quand on a parlé du... d'ailleurs, les Anglais parlent d'un contre-exode urbain... Et donc, le fameux exode urbain dont on a parlé, ça n'a rien de nouveau. Il y avait eu un livre, d'ailleurs, écrit par quelqu'un qui avait été mon professeur, Pierre Merlin, publié en 2008, qui s'appelait Exode urbain. Mais il décrivait exactement la périurbanisation, c'est-à-dire l'extension de l'urbanisation dans les campagnes. En fait, c'est une vieille idée d'urbaniste. C'est l'idée de se dire, il y a un désir de campagne comme cadre de vie, pour tout un tas de raisons, parce qu'il y a plus de végétation, parce que les gens ont besoin de ce contact avec la nature, quoique les campagnes, la nature, elles sont pas toutes égales par rapport à cette question-là, mais il y a ce désir-là tout à fait clair. Mais il y a tout en même temps un besoin déjà d'emploi, qui sont en large part offerts par les villes, et puis un désir de sociabilité qui ont, alors c'est un peu moins le cas aujourd'hui, notamment du fait du développement des réseaux sociaux et d'Internet, qui découple la question de la démultiplication des opportunités de contact, de la densité, du fait d'habiter en ville. Le fait est que les gens ont souhaité s'installer à la campagne, bénéficier de ce cadre de vie, mais rester en contact avec la ville, avec ses opportunités, ses ressources, et puis aussi, bien sûr, ses équipements, ses services, etc. Oui. Donc, dans le périurbain, mais le périurbain est l'essentiel de la dynamique démographique des campagnes depuis fort longtemps.
1: Cynthia Gora-Gobin, pardonnez-moi, ces métropoles donc, qui s'adaptent, si on comprend bien ce que vous venez de dire, Éric Charme, comment peuvent-elles, elles aussi, saisir des leviers pour opérer cette transition ? Parce que tout à l'heure, vous avez concédé qu'effectivement, les logiques néolibérales d'attractivité étaient au cœur de la logique de métropolisation. Néanmoins, cette métropolisation, elle peut devenir un outil peut-être pour penser la transition et la mettre en œuvre ?
2: Oui, tout à fait. C'est exactement le point de vue que j'essaye de défendre, je dirais.
1: En quoi, précisément ?
2: Parce que, d'abord, juste un point, nous avons tous, nous, le même modèle consumériste. Les réseaux sociaux, ce n'est pas uniquement les villes. Bon. Ensuite, nous vivons tous dans ce modèle, et la canicule me dit que nous devons tous modifier tout compte fait ce consumérisme. Tout à fait d'accord. Simplement, comme le disent plusieurs personnes, plusieurs auteurs, des philosophes, et je pense à Hamilton, un philosophe australien, qui disait « c'est très facile de dire que le président Trump est climato-sceptique ». Mais nous sommes tous climato-sceptiques, parce qu'en fin de compte, personne d'entre nous ne veut faire l'effort, parce qu'il faut un effort, au niveau de l'imagination et après du quotidien, bien entendu, pour changer nos modes de vie, pour opter pour une culture de la sobriété. Et les métropoles, encore une fois, ce qui m'intéresse, c'est justement comment il nous faut, pratiquement entre politique d'adaptation, politique de décarbonation et biodiversité, et je donne un exemple, avec l'énergie décarbonée. Donc, il y a l'éolien et pratiquement le solaire, l'énergie solaire. Mais aujourd'hui, les défenseurs de la biodiversité nous disent « Mais attention, avec vos écrans, OK, pour avoir l'énergie solaire, vous êtes en train de toucher à notre biodiversité. » Donc, vous voyez comme quoi ce n'est pas très simple. Et là, il faut un arbitrage politique reposant sur la connaissance des habitants, parce que les habitants connaissent leur territoire, et la connaissance, bien entendu, des techniciens, des experts.
1: Je vais réagir à Guillaume Faburel, puisque le temps manque, je le dis pour la troisième fois dans cette émission, et on est en train d'arriver au terme de cette émission. Guillaume Faburel, sur ce qui vient d'être dit par Cynthia Gora-Gobin, et rapidement, si vous le pouvez.
3: L'arbitrage a déjà été fait pour l'éolien et le solaire. il est urbain et métropolitain, il est de napper l'ensemble des campagnes d'agrivoltaïsme et de champs d'éoliennes. Voilà l'éléphant dans la pièce, c'est que les métropoles, tels le pharmacon, qui pour moi confondent un remède et poison, peuvent se prévaloir de capacités par une certaine efficacité, mais on hérite de siècles entiers d'asymétrie entre les villes et les campagnes. Et écologiquement, les ressources de subsistance sont dans les ruralités. Elles ont été pompées, la prédation est urbaine. Dorénavant, parce que les villes deviennent invivables, parce que l'énergie va être amenée à manquer, donc ces structures métropolitaines n'ont plus les moyens de continuer à prospérer, l'inversion, les ruralités vont revenir en odeur de sainteté. Elles ont déjà commencé par la subsistance et les ressources dont nous disposons, mais on est encore dans un régime de colonialité, puisque les campagnes sont une deuxième fois sacrifiées, après l'agriculture productiviste et industrielle, pour déplacer les bras et les mettre dans les villes et les mettre dans les usines. Dorénavant, ces terres, légèrement dégradées ou arables, sont converties pour une électromobilité, une écologie du tout électrique, qui, comme d'autres auteurs que je citerai, rappelle bien qu'il n'y aura pas de transition énergétique, parce qu'il faut énormément d'exploitation, d'excavation et de fossiles pour produire cette écologie urbaine qui, elle, est en train de coloniser l'entièreté des territoires.
1: Le débat était vif entre vous, on l'a entendu, et il continuera sur cette antenne. Merci à tous les trois, en tout cas Guillaume Faburel, Cynthia Gora-Gobin et Eric Char. Merci d'avoir été au micro de Questions du soir. Et grand merci à toute l'équipe, Inès Bouffartig-Sébastien, Louise Cognard, Tom Humnetstock, Colline Guillot, Adèle Triol, à la réalisation Vivien Demeyer avec l'aide de Théo Mingasson. Merci à Delphine André pour les archives INA, à la technique Paul Guigues.
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9: Je peins et je voudrais avoir votre avis de professionnel.
10: Elles sont tellement jolies, vos couleurs.
11: Son art est un art de l'autoportrait.
12: Ces petites peintures ne peuvent intéresser que moi.
13: Je m'en fiche. Je veux faire ma création à moi.
14: Née en 1907, Frida Kahlo affirme toutefois être venue au monde en 1910, année de la Révolution mexicaine. Cette date marque la fin de la dictature de Porfirio Diaz, qui aura duré 34 ans. 10 ans plus tard, le pays connaît quelques années de stabilité politique ainsi qu'une importante effervescence intellectuelle et artistique. Le nouveau ministre de l'Éducation publique, l'écrivain et philosophe José Vasconcelos, soutient les peintres qui s'émancipent des codes esthétiques européens et qui participent à l'élaboration d'une véritable identité nationale en puisant dans l'art populaire et le passé précolombien du Mexique. Comment Frida Kahlo, pourtant exaltée par le muralisme, se distingue-t-elle de ce mouvement et affirme-t-elle sa singularité au sein de cette renaissance culturelle mexicaine ? Comment son séjour à Gringoland, c'est ainsi qu'elle désigne les États-Unis, a-t-il par contraste renforcé le lien qui l'unit à sa terre natale et influencé sa peinture ? Toute cette semaine, on cherche à avoir raison avec Frida Kahlo, et aujourd'hui, on se demande comment son œuvre participe à la réinvention enthousiaste de la mexicanité.
15: En 1911, moi, comme tous les peintres muralistes, nous avons commencé, en relation avec la révolution qui éclatait en ce moment au Mexique, en parlant de que notre école de beaux-arts devait se transformer dans un grand atelier de peinture pour le peuple. En 1918, où nous avons dit « En va l'Académie de San Carlos, l'Académie de Beaux-Arts. Nous devons travailler à l'extérieur. Nous devons retourner à la manière de faire cette œuvre intégrale des périodes plus importantes de notre histoire. C'est comme ça que quand nous avons parti pour la Révolution, ce qui est très intéressant dans son pays, nous avons parti pour la Révolution, pas seulement pour conquérir un gouvernement plus démocratique, pour établir un gouvernement plus démocratique, mais pour trouver un art plus démocratique, un art qui pourrait pas rester dans les salles des riches. Nous sommes pour l'art public.
14: Bonjour Christine Frérot.
16: Bonjour.
14: Vous êtes historienne de l'art, spécialiste de l'art mexicain moderne et contemporain. Vous avez enseigné à l'EHESS et à la Sorbonne. Vous avez écrit « Fiction mexicaine, 28 témoins de l'art du XXe siècle », c'est aux éditions Rive-Neuve, ainsi qu'une « Passion mélancolique » selon Frida Kahlo, parue aux éditions Atelier Henri Dougier. Alors, on vient d'entendre la voix de David Alfaro Siqueiros, qui est l'un des trois chefs de file du mouvement muraliste mexicain, avec Diego Rivera, donc le mari de Frida Kahlo, et José Clemente Orozco. David Alfaro Siqueiros, que vous avez rencontré, Christine Frérot. Dans cet archive de 1973, il évoque la volonté des peintres mexicains de développer un art démocratique, accessible au peuple dans le Mexique des années 1910 et 1920. Alors, quels sont les grands principes de cet art démocratique mexicain? Et surtout, comment se positionne Frida Kahlo par rapport à ce mouvement?
16: Juste avant de répondre à votre question, je voulais, si cet archive date de 1973, il est mort 2 ans après, et en 1973, il y avait déjà un mouvement d'art géométrique et abstrait très important au Mexique. Donc, en faisant cette déclaration, probablement, il veut essayer de faire renaître ce mouvement qui s'est arrêté pratiquement dans les années 50, ce grand mouvement de l'école mexicaine.
14: Et quels en sont les grands principes de ce mouvement?
16: Les grands principes de ce mouvement, c'était, il ne faut pas oublier que ces artistes étaient tous, sauf Orozco, étaient communistes. Donc, ils voulaient mettre en scène leurs idées politiques. C'est donc un art qui doit être politique, engagé. Les artistes doivent être engagés. C'est un art figuratif. C'est un art qui revendique un passé précolombien, qui veut faire ressurgir ce monde indien oublié par les peintres depuis jusqu'à cette époque-là, jusqu'à l'époque de la Révolution, où il va y avoir un changement brutal, très important dans la société mexicaine.
14: Parce que la dictature de Porfirio Diaz était très francophile.
16: Voilà, était francophile. On parlait même d'afrancesamiento, de francisation de la société mexicaine, puisque, paraît-il, on fêtait jusqu'à la Révolution le 14 juillet à Mexico. Enfin, une certaine
14: donc il y avait une invisibilisation des arts indigènes, et voilà, là, tout d'un coup, il y a une redécouverte de ce patrimoine.
16: Il n'existait même pas aux yeux des artistes précédents. Ils avaient commencé à s'intéresser, quelques portraitistes, des artistes au début du siècle, dont Saturnino Herrán, qui a commencé à peindre des indigènes, ce qui était tout à fait nouveau. Mais le grand changement a eu lieu dans les années 20, grâce à ce ministre de l'éducation, José Vasconcelos, qui était un admirateur de l'art grec, mais qui a laissé les artistes mexicains, enfin les grands peintres muralistes, complètement libres.
14: Et le muralisme alors, donc c'est ce mouvement-là de retour au passé précolombien du Mexique, mais qui s'exprime dans des grandes fresques, c'est
16: ça ? Grandes fresques, en fait, intégrer le passé précolombien, mais surtout s'intéresser aux indigènes, aux indiens du Mexique. Ça c'est très important, puisque la révolution était une révolution agraire, une révolution paysanne, pour leur donner des terres. Donc dans ces grandes fresques, effectivement, surtout celle de Diego Rivera, il y a beaucoup ce monde indien avec ses traditions, mais ses luttes, ça c'est très important. La première grande peinture de Rivera dans une ancienne chapelle réquisitionnée par la Révolution, c'est une espèce de la chapelle Sixtine de la Révolution mexicaine. De la
14: Et
16: révolution
14: alors, comment se
16: paysanne.
14: Situe, comment se situe Frida Kahlo par
16: alors,
14: rapport à
16: Frida
14: ce moment?
16: Alors, Frida Kahlo, elle va vouloir effectivement rencontrer Diego Rivera. Elle va le voir 2 fois quand il est en train de peindre. Et puis, elle a cet accident, en fait, tout ça, vous le savez. Et je pense qu'elle ne peut pas s'incorporer non plus physiquement à... Elle ne peut pas les peindre de peinture murale. De toute façon, les muralistes sont assez machistes. Et n'intègrent pas de femmes dans leurs équipes de peinture. Donc Frida Kahlo va suivre une autre voie qu'elle veut mexicaine, enfin à ses yeux mexicaine, mettre en valeur ce caractère mexicain qu'elle va connaître par Diego Rivera, parce que Frida Kahlo ne voyage pas vraiment au Mexique, elle ne voyage pas vraiment dans les... Enfin, je n'ai pas trouvé de témoignage de voyage dans les provinces mexicaines. Le Mexique est un pays de diverses ethnies, de diverses cultures. Donc c'est par Diego Rivera qui sera envoyé par le ministre à son retour de Paris. Il ne connaît pas le Mexique, Diego Rivera, il ne connaît rien du tout. Le ministre va l'envoyer faire un voyage, effectivement, dans ces régions indiennes, et notamment l'état d'Oaxaca. Et c'est de là qu'il va ramener probablement des images importantes et des images pour Frida Kahlo.
17: Et alors, elle est très enthousiasmée quand même par ce mouvement, mais elle, vous l'avez dit, elle s'y intègre différemment, c'est-à-dire qu'elle ne fait pas de grandes fresques, elle fait des toiles beaucoup plus petites.
16: C'est ça, et puis, elle fait des toiles toutes petites.
17: Elle centre les choses aussi sur l'individu, alors que les muralistes représentent davantage des grandes foules, des événements historiques.
16: Les muralistes s'adressent à un public, au peuple mexicain. Et elle s'adresse à probablement un autre public. Alors que cherche-t-elle dans ces autoportraits, effectivement, qui constituent la majorité de ses œuvres? Elle recherche une sorte de mise en scène de l'intime aussi. Et par la façon de se parer, de s'habiller, de se coiffer, les bijoux. Enfin, elle est en permanence quand même dans une séduction totale.
17: Quoi. Et en même temps,
16: elle veut plaire.
17: Et en même temps, elle n'est pas non plus seulement concentrée sur sa propre personne, vu qu'elle participe, comme on l'a dit, à ce mouvement de la mexicanité. Elle va beaucoup représenter des éléments de la culture précolombienne et d'autres éléments de la mexicanité. Donc elle est à la fois, Diego Rivera qualifiait son art de collectif individuel.
16: Ah oui, oui, bien sûr, elle intègre des éléments de l'art mexicain, de la nature, de la faune, de la flore. Elle doit être en permanence dans une mise en scène qui est totalement géographico-culturelle mexicaine, quoi. Et ça, c'est très important.
17: Alors, à partir de 1930, Diego Rivera et Frida Kahlo font plusieurs séjours aux États-Unis, où Diego Rivera est missionné pour peindre des fresques. Ils vont à San Francisco, à New York. En 1932, ils s'installent à Détroit. Et au cours de ses voyages, Frida Kahlo va développer un regard assez critique sur les États-Unis, ce qu'on entend notamment dans sa correspondance, dont je vous propose qu'on écoute un extrait.
18: Coyoacán, 14 juin 1931, à Léo et Losseur. Cher docteur, vous n'imaginez pas à quel point nous avons honte de ne pas être passés vous voir avant notre retour au Mexique, mais c'était impossible. Cette lettre a donc avant tout pour objet de vous demander 1000 fois pardon et de vous dire aussi que nous sommes bien arrivés au pays des enchiladas et des haricots noirs. Le Mexique n'a pas changé. C'est un désordre de tous les diables. Il ne lui reste que l'immense beauté de la terre et des Indiens. Chaque jour, les sales États-Unis lui envolent un petit bout. C'est bien triste, mais les gens ont besoin de manger. Alors c'est comme ça. Le grand poisson dévore le plus petit.
17: Quelques mois plus tard, Frida Kahlo quitte à nouveau le Mexique et revient aux États-Unis.
18: New York, 26 novembre 1931, à Léo et Losseur. La high society d'ici me tape sur le système. Et je suis pas mal en colère contre tous les richards du coin. Car j'ai vu des milliers de gens dans une misère noire, sans rien à manger, sans un toit où dormir. C'est ce qui m'a le plus impressionné ici. Je trouve épouvantable de voir les riches passer leurs jours et leurs nuits dans des parties, pendant que des milliers et des milliers de gens meurent de faim. Malgré tout l'intérêt que je porte au développement industriel et mécanique des États-Unis, je trouve qu'il manque cruellement de sensibilité et de bon goût. Ils vivent comme dans un énorme poulailler, sale et désagréable. Leur maison ressemble à des fours à pain, et le confort dont ils nous rebattent les oreilles n'est qu'un mythe. Peut-être que je me trompe. Je vous dis juste ce que j'ai sur le cœur.
17: Alors Christine Frérot, on entend bien dans cette lettre ce que reproche Frida Kahlo au mode de vie américain. Elle critique l'importance accordée au confort, le développement industriel. Il faut savoir qu'à ce moment-là, on est en pleine crise économique. C'est la grande dépression aux États-Unis. Et plus Frida Kahlo apprend à connaître les États-Unis, plus elle compare ce pays au Mexique et plus elle valorise son propre pays. Et c'est une comparaison qu'on retrouve dans ce tableau très éloquent de 1932, Autoportrait à la frontière du Mexique et des États-Unis. Comment est-ce qu'elle représente cette dichotomie entre ces deux mondes, Christine Frérot?
16: Ce qui est intéressant dans ce que vous venez de passer, là, c'est qu'on sent qu'elle a une conscience politique réelle, quoi, et très, avec beaucoup de sensibilité, effectivement. Et on ne retrouve pas du tout dans aucune de ses peintures d'autres êtres qu'elle-même. Ou alors elle a fait des portraits de son médecin, d'autres personnes, mais elle n'intègre jamais de population dans sa peinture.
17: Mais alors là, sur la comparaison entre les États-Unis et le Mexique, alors, qu'on retrouve dans ce tableau.
16: Dans ce tableau, effectivement, où elle n'est pas complètement au centre du tableau, puisqu'elle donne une part beaucoup plus importante à gauche, à la partie mexicaine, et la partie de droite, effectivement, où l'on voit des cheminées de Ford, elle a écrit le mot Ford d'ailleurs, fumer et enfumer le drapeau mexicain, les gratte-ciels, des machines. Et donc du côté droit et du côté gauche, qui est donc le Mexique, il y a une pyramide tronquée qui semble être une pyramide aztèque, ensuite quelques débris, et puis des éléments qui sont deux petites sculptures précolombiennes de styles différents, et des sexuées féminines, féminines. Et on peut se souvenir qu'elle souffre beaucoup en tant que femme, puisqu'elle venait d'avoir un avortement. Il y a aussi une tête de mort. Bon, la tête de mort apparaît assez souvent, effectivement, dans ses toiles et apparaît beaucoup dans la peinture murale mexicaine, puisque les peintres muraux mexicains, muralistes, avaient été fascinés par José Guadalupe Posada, le grand graveur de la fin et du début du siècle, qui avait popularisé et mis en scène le squelette.
17: Oui, donc il y a une pyramide, des idoles en céramique de l'art précolombien, ce qui va être une véritable passion pour Frida Kahlo, parce qu'avec Diego Rivera, en 1942, ils vont construire un temple-musée, la maison d'Anahuac, où ils abritent des pièces archéologiques préhispaniques. Donc là, on en voit, c'est la première fois qu'elle les représente dans ses toiles, et elles reviendront comme des motifs dans ses toiles ultérieures. Il y a aussi la présence de la lune et du soleil qui s'opposent dans un combat cosmogonique.
16: Cette dualité, puisqu'elle est là, elle oppose aussi deux formes de société l'une à l'autre, et puis il y a toujours le soleil et la lune, les principes de la cosmogonie précolombienne. Et puis il y a la partie basse qui est toujours très intéressante dans ces tableaux et qu'on va retrouver dans plusieurs de ces tableaux importants, c'est-à-dire des fleurs, une végétation et ensuite des racines qui plongent dans le sol. Et ça, moi, ça m'a toujours beaucoup intéressé, ces racines qui montre son enracinement à elle-même dans cette terre et l'importance de la terre elle-même. Elle a un tableau de 49 qui est un de ses derniers grands tableaux qui s'appelle L'étreinte d'amour de l'univers, où justement il y a aussi ses racines qui plongent dans la terre. Et de l'autre côté, du côté de la partie où elle critique les États-Unis, on voit des sortes de machines qui sont à la même hauteur que les fleurs, qui ont aussi, pas des racines, mais des fils. Et curieusement, ces fils entre dans la terre également, mais un de ses fils est branché sur le socle sur lequel elle est debout. Ce qui est curieux, bon, il faudrait presque lui demander à elle pourquoi elle a branché une de ses machines sur le socle où elle est debout, et où est gravé son nom, mais pas Frida Kahlo. Là, elle se nomme Carmen Rivera.
17: C'est-à-dire elle a hispanisé son nom. Enfin, en tout cas, elle a pris son premier prénom
16: et le nom de Rivera. Ouais. Donc, elle devient Madame Rivera, mais tout d'un coup, elle est quelqu'un d'autre.
17: Et alors, pour revenir sur ces natures, là, vous insistiez sur l'importance de la végétation. C'est vrai qu'elle va peindre énormément de natures mortes et elle va même d'ailleurs les appeler natures vivantes. Dans un tableau de 1952, elle représente des fruits.
16: Un de ses derniers tableaux.
17: Exactement. Et elle écrit ça avec des racines que vous évoquiez à l'instant. Elle retourne un petit peu pour insister sur la richesse et la vitalité de la végétation.
16: Et à telle enseigne qu'elle a peint en 1943 un tableau qui s'appelle Racine, Raíces en espagnol, où elle est allongée sur une terre assez dénudée, traversée par des racines et des feuilles qui la traversent complètement et qui plongent dans le sol. Donc c'est important pour elle, cette métaphore, cette image.
17: Alors, vous évoquiez aussi l'inscription où, en effet, elle dit « J'ai peint cet autoportrait ». C'est écrit sur le socle sur lequel elle se tient debout. Ce qui fait un petit peu écho aux ex-voto, où il y a souvent un mélange entre l'image
16: oui, mais
17: et
16: là,
17: les écrits.
16: Elle n'a pas mis « J'ai peint ». Dans certains tableaux, elle a mis « J'ai peint ce tableau à telle époque-là ». Elle ne l'a pas mis, elle a mis juste son nom. Ah si, elle l'a mis, pardon, oui. C'est moi. Pinto, oui, elle a mis Pinto Retrato. Y Carmen Rivera a peint. Elle a mis Carmen Rivera a peint ce tableau. Donc elle ne dit pas j'ai peint, elle dit Carmen Rivera comme une autre.
17: Comme une autre version
16: donc,
17: d'elle-même.
16: Il y a ce dédoublement, il y a ces contradictions qui sont quand même assez étonnantes. Et la façon dont elle se représente aussi, on en a pas parlé.
17: Et mais... alors, juste pour revenir justement sur oui. le lien entre image et écriture et surtout les ex-voto, qu'est-ce qu'un ex-voto, Christine Frérot, et comment est-ce que ça va influencer sa peinture? Parce que c'est assez capital dans son œuvre.
16: Oui, parce qu'elle les collectionne, les ex-voto. Ce sont des petites peintures sur tôle, mais minuscules, qui font 20 sur 15, très petites, et qui représentent des scènes, ce sont des remerciements pour une guérison, etc., etc., avec un petit texte qui explique, effectivement, écrit... très souvent avec des fautes d'orthographe très simples qui expliquent que telle personne a eu un accident et heureusement elle a été guérie. Donc c'est un remerciement.
17: C'est une pratique de l'époque coloniale, c'est ça?
16: Oui, c'est une pratique, mais elle existe toujours en fait, d'une autre
17: perdure.
16: Forme.
17: Ouais.
16: Ça perdure. Et puis il y a aussi l'influence des. Si on revient à ces. Si on revient à Frida Kahlo, il y a l'influence des pulquerias, qui étaient des peintures des pulquerias, qui étaient à l'extérieur sur les murs, et qui étaient des représentations très simples de la vie quotidienne, qui ont disparu complètement. Hein. Il n'y en a plus du tout à Mexico.
17: Alors, vous évoquiez son vêtement, et c'est vrai que là, elle porte une robe coloniale assez classique, alors qu'en fait, Frida Kahlo, tendance à affirmer sa mexicanité en arborant des tenues Tijuana. C'est donc une tenue qui est composée d'un huit-piles, un haut orné de broderies colorées et d'une jupe à volant. D'où vient cette tenue, Christine Frérot?
16: Elle ne voulait pas qu'on revienne juste... j'avais pas décrit au milieu c'est comment elle est vêtue d'une robe rose avec des gants blancs qui laissent apparaître ses mains. Elle tient une cigarette et elle tient d'une main et de l'autre, elle tient un drapeau. Et elle est, comme d'habitude, pas complètement de face, mais légèrement de profil, ce qui est pratiquement dans beaucoup de tableaux, elle est comme ça. Alors, les Tehuana, c'est la région de Tehuantepec. C'est là une région de l'état d'Oaxaca, qui est un des états du Mexique, où effectivement la population indienne est l'une des plus importantes, et où l'art populaire, les broderies, les vêtements, les huipiles, sont absolument magnifiques et différents même en fonction de la côte, de la montagne, etc., etc. Et donc, je pense que c'est par lui qu'elle a appris ça, et elle a été doublement intéressée, je pense, parce que cette région de Tehuantepec, c'est une région de rébellion. C'est une région de rébellion,
17: de résistance à la période coloniale.
16: De résistance, d'ouverture, puisque c'est là qu'on trouve, depuis, paraît-il, l'époque coloniale, un troisième sexe, qu'on appelle les mouchés, M-U-X-E, qui sont des hommes qui peuvent s'habiller en homme ou en femme et qui sont complètement acceptés par la société. Et il y a aussi à côté de ça un matriarcat, c'est prononcé, avec des femmes physiquement assez fortes, assez grandes et habillées effectivement.
17: Connues pour être très indépendantes.
16: Voilà, indépendantes. Donc je pense qu'elle a été fascinée par ça aussi, parce qu'il y a des tas de régions au Mexique qu'elle aurait pu prendre comme modèle.
17: Et alors, la tenue Tehuana, elle la porte aussi quand elle est aux États-Unis. Alors, c'est pas encore la Frida Mania, mais elle parvient quand même déjà à lancer des tendances et une sorte de mode. Et je vous lis un court extrait d'une lettre que je trouve assez drôle et qu'elle envoie à une de ses amies d'enfance. Elle dit « Je n'ai pas changé, toujours aussi folle, et j'ai pris l'habitude de porter ces vêtements ringards au possible. Il y a même quelques ricaines qui veulent m'imiter en s'habillant à la mexicaine. Mais les pauvres, on dirait des navets, je te jure, ce qu'elles ont l'air moches. Ça ne veut pas dire qu'à moi ça me va bien, mais disons comment ça passe. » Et ce qui est intéressant dans cette lettre, c'est qu'il y a aussi la question du regard sur la mexicanité des non-mexicains dont elle se moque.
16: Mais elle se moque de sa propre image quelque part aussi. Mais est-ce que c'est tout un jeu, ça? Bon, un jeu de séduction aussi, de se moquer de sa propre image. Mais bon, voilà, où elle n'accepte pas que les autres puissent s'habiller comme elle.
17: Et aussi, alors, parce qu'il y a quand même, oui, c'est ça, ce regard, cette appropriation par des non-mexicains de la mexicanité. Et Christine Frérot, on discute aujourd'hui de mexicanité depuis la France, 100 ans après ce mouvement qui a eu lieu dans les années 1920. Est-ce qu'il n'y a pas aujourd'hui un risque d'exotisation du Mexique? Est-ce qu'on risque pas d'enfermer le Mexique dans des clichés en parlant de mexicanité aujourd'hui?
16: Je ne crois pas complètement parce que il n'y a pas que Frida Kahlo au Mexique, hein. Il y a d'autres artistes très importantes et je pense que les artistes d'aujourd'hui, s'ils ont à cœur de défendre leur culture, ils n'ont pas envie de l'exposer de façon comme ça. Ils s'intéressent à des thèmes d'écologie, à des thèmes sociaux, à des thèmes politiques, mais d'une façon complètement différente, pas aussi évidente, pas aussi démonstrative. Bon, ça dépend parfois.
17: Oui, en fait, ça a été un mouvement, mais qui a depuis été dépassé, voilà. Réinventé.
16: Même si aujourd'hui, René au Mexique, avec la présidente Claudia Sheinbaum, effectivement, se désire aussi de retrouver quand même ce peuple mexicain, de ne pas l'oublier et de retrouver ses qualités culturelle, son histoire, toute la richesse qu'il porte. Moi, je connais ce pays depuis tellement longtemps que je sais que c'est inépuisable, la richesse de l'art populaire, de l'art précolombien, bien sûr, de l'art colonial, et puis de l'art du XXe siècle, qui est méconnu en France, pratiquement.
17: Alors, il nous reste quelques minutes pour évoquer un tableau intitulé « Ma nourrice et moi », qu'elle peint en 1937. Alors là, je pense qu'on perçoit aussi l'influence des ex-voto, parce que Frida Kahlo se représente en train de téter le sein de sa nourrice, ce qui fait référence à une vierge allaitant, qui est un thème récurrent dans l'iconographie chrétienne. Sauf que là, cette fois-ci, la vierge est remplacée par une nourrice autochtone, dont le visage est recouvert d'un masque funéraire précolombien. Donc là, on a l'impression dans ce tableau, Christine Frérot, que Frida Kahlo se nourrit métaphoriquement d'un héritage ancestral indigène.
16: Oui, c'est ça, et que les générations suivantes doivent le faire, puisqu'elle se représente à la fois comme un bébé et avec une tête d'adulte. Donc ça veut dire que les générations doivent continuer, ne doivent pas oublier. Mais quand même, l'image de la nourrice avec ce masque extrêmement dur, ce corps très massif, c'est comme une espèce d'imposition... presque forcé, enfin j'en sais rien, mais en tout cas difficile d'y échapper, quoi. Ça c'est sûr.
17: Et est-ce qu'il n'y a pas une forme d'idéalisation de la figure de l'indigène à ce moment-là? Parce que c'est vraiment un mouvement qui se qualifie d'indigéniste, mais...
16: Je pense qu'il y a une découverte, surtout. Il y a une découverte, donc forcément il y a une sorte d'idéalisation. Vous savez, il y a une influence nord-américaine depuis les années 50 au Mexique extrêmement forte. Et la bourgeoisie moyenne ne regardait que la société de consommation nord-américaine. Donc ces artistes dans les années 20, 40, 50 ont essayé de détourner un peu le regard pour regarder autre chose. Et aujourd'hui, c'est aussi un petit peu probablement ce qui est dans l'air aussi au Mexique.
17: Au Mexique,
16: j'imagine.
17: Actuellement.
16: Oui.
17: Et alors, Frida Kahlo a enseigné dans une école qui s'appelle La Esmeralda à des élèves qui seront presque des disciples parce qu'ils s'appelleront Los Fridos. Est-ce que cet attachement au Mexique est quelque chose qu'elle leur transmet? Est-ce que ça fait partie de son enseignement?
16: Oui, je crois que ça a été très fort. Ils ne vont pas du tout la copier. Enfin, ils ne vont pas essayer de faire des tableaux à la Frida. Non, ils vont avoir chacun des trajectoires singulières et différentes. Mais ils seront quand même très marqués par sa personnalité, son enseignement. Elle était quand même souvent sur une chaise roulante pour donner ses cours, donc dans des conditions quand même assez difficiles.
17: Oui, elle donnait cours dehors, en
16: et
17: extérieur.
16: Voilà, elle allait beaucoup dehors, en extérieur. Ça aussi, la découverte de l'extérieur, des artistes sortir de leurs ateliers, ça a commencé aussi au début du siècle, comme une sorte de Barbizon près de Mexico. Les artistes étaient enfermés avec les plâtres copiés de la Renaissance ou de l'art grec.
17: Oui, donc là, il y a une vraie idée d'aller découvrir.
16: Il y a une révolution, réellement, il y a une vraie révolution au Mexique. C'est un pays qui a eu des révolutions artistiques tout au long du XXe siècle, très intéressantes. Mais un peu comme ici, c'est-à-dire on passe de la figuration, tout d'un coup l'abstraction, on revient à la figuration, on retourne vers autre chose. Bon, aujourd'hui, il y a une dispersion très importante, il y a des choses très intéressantes et très différentes qui vont effectivement de la figuration à l'art conceptuel, à l'art plus abstrait, donc c'est extrêmement varié, il n'y a pas de courant dominant, disons, là-bas, il me semble. me semble-t-il.
17: Et donc aujourd'hui, la mexicanité au Mexique, vous dites que c'est remis au goût du jour.
16: Oui, c'est ça, une certaine forme d'être mexicain, de se distinguer et de, surtout de revoir, ne pas oublier ce passé extrêmement riche qui a compté pour ce pays, qui est essentiel.
17: Merci beaucoup Christine Frérot. De vous, on peut lire Une passion mélancolique selon Frida Kahlo.
16: Merci.
17: C'est aux éditions Atelier Henri Dougier, ainsi que Fiction mexicaine, 28 témoins de l'art du XXe siècle. C'est aux éditions Rive-Neuve.
16: Et je n'oublierai pas Alice Raon, une contemporaine de Frida Kahlo, une Française qui est devenue mexicaine dans les années 40 et qui a fait toute sa carrière au Mexique et qui a connu très bien Frida Kahlo.

On écoute Connexion ancestrale de Reina Tropical. Un grand merci à Cassandre Puel pour la réalisation, à Ludovic Auger pour la prise de son. Rendez-vous demain pour la suite de cette série Avoir raison avec Frida Kahlo. Et d'ici là, sur le site de France Culture ou sur l'application Radio France.

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1: Umberto Eco à Paris, là, vous êtes à l'école normale supérieure. Vous allez travailler sur Gérard de Nerval.
2: Voilà quelque chose qui se rattache à notre discours précédent sur le rapport avec le passé. Oui, Sylvie de Gérard de Nerval, c'est un livre que j'ai lu pour la première fois en 1950, le mois d'août, à Paris. C'était la première fois que je venais à Paris. J'avais 20 ans, c'était la première fois que j'allais à l'étranger.
1: Pas tout à fait 20 ans.
2: Alors, c'était en 52, pardonnez-moi, j'avais 20 ans. Et à l'époque, la guerre était finie récemment, on n'allait pas tellement à l'étranger, mais mes fils ont commencé à aller à l'étranger à l'âge de 3 ans. Pour moi, c'était la première expérience avec tous les chocs et toute l'excitation qui en découle. Et la première découverte que je fais, ça a été le métro, évidemment, et le fait que les gens lisaient tout sur le métro. Les jeunes filles debout, avec humaines, avec leur livre. Alors, en bouquinant sur la scène, j'avais trouvé Sylvie, qui était une édition très petite, très belle, et j'ai dit, ça, je connaissais peut-être le titre. Et alors j'ai dit, voilà, un type de livre qu'on peut lire dans le métro. Ça a été mon Sylvie dans le métro. Et cette expérience a été magique. Bon, j'ai raconté cette histoire plusieurs fois. Et donc, au long de ma vie, j'ai consacré beaucoup de lecture à Sylvie. Pas seulement de lecture personnelle, mais de cours à l'université. Je l'employais toujours comme texte de référence pour comprendre le problème de l'esthétique, de la linguistique textuelle, de la narrativité. Et on pourrait soupçonner qu'en connaissant le texte, évidemment, par cœur, en l'ayant anatomisé plusieurs fois, on a perdu la fraîcheur du premier contact. Non, c'est pas vrai. Chaque fois, je répète, je tombe amoureux de nouveau. Je ne sais pas si dit Sylvie ou du roman ou des deux.
1: Du brouillard continu.
2: Et du brouillard continu, parce que oui, j'avais été touché par l'analyse qui en fait Proust, qui disent qu'on se trouve toujours dans un état de brume dans ce texte, et j'essaie toujours de résoudre le mystère de cette brume, et qui devient de plus en plus brumeuse. Et encore récemment, je fais un cours à Bologne parce que je commençais un nouveau cours de sémiotique du texte et j'ai dit, eh bien, on revient à Sylvie. Et j'avais parmi mon public des étudiants à moi qui désormais sont devenus aux profs, aux chercheurs, mais qui avaient fait un séminaire duré 2 ans sur Sylvie en 1977. Alors, 20 ans après, d'un côté, ils rigolaient, de l'autre côté, ensemble, on découvrait des choses qu'on n'avait pas compris.
1: Vous avez compté le temps des verbes, vous avez regardé le temps des verbes,
2: oui,
1: les fonctions
2: c'est normal,
1: du pronom
2: je. Si on lit un texte, ça, c'est du métier. Et alors, puisque je devais faire ce cours à Paris, je me suis dit, pourquoi pas, c'est un défi de parler d'un texte français à des Français, on est obligé à le relire encore une fois, et voilà. Et vous voyez là, sur cet écritoire, j'ai tous mes textes sur, à propos, autour de Sylvie, et je suis en train, encore une fois, de relire tout et de faire des découvertes nouvelles.
1: Et de voir la différence, alors, à ce propos, entre, par exemple, Proust et Nerval, ça, c'est quelque chose qui vous intéresse?
2: Mais oui, si. Là, je ne dis rien d'extraordinaire. La raison par laquelle Proust a aimé Nerval et particulièrement Sylvie, parce qu'il y a dans Sylvie un problème de rapport avec le passé. Mm-hmm. Et sauf que Nerval n'a pas été capable de le résoudre. Et il raconte exactement cette incapacité de le résoudre. Tandis que Proust a vaincu. Le temps, d'une façon ou de l'autre, a été retrouvé à la fin de sa vie, mais il l'a retrouvé. Et Nerval, il l'a perdu. Et Sylvie ne dit rien d'autre que ça.
1: Ça vous exaspère le bruit? Non, Umberto Eco, là, le petit bruit qu'on entend, l'esprit frappeur, c'est dans la cour de votre...
2: Oui, humeur. C'est dans la cour, mais non, je suis content, au contraire, c'est une maison très, très silencieuse. La cour, oui, évidemment, il y a quelqu'un à ce moment qui fait des travaux. Vous savez, ça, c'était le cimetière des aveugles. Et rue Saint-Sulpice, c'était jusqu'à un certain moment rue de l'Enfer. Si vous regardez sur le côté gauche de l'église de Saint-Sulpice, il y a encore une plaque rue de l'Enfer. Et après, elle devenait rue des Aveugles. Et je crois que cet endroit-là, c'était le cimetière des Aveugles. Parce qu'il y avait un hôpital des Aveugles, évidemment. Pas parce qu'on amenait ici tous les Aveugles de Paris pour les ensevelir. Mais il n'était pas les cimetières de sourds, donc quelques bruits.
1: Bon, j'aurais voulu, à propos de Sylvie, redire encore quelque chose. Vous parlez à propos de votre travail sur Sylvie, de cette histoire de réflexion sur l'horloge qui est cassée, ce temps qui est arrêté, le retour dans le Valois, etc. Et vous parlez de l'interprétation symbolique à propos de ça, c'est-à-dire cette différence entre l'économie narrative et puis cette quantité maximale d'informations développées par un auteur.
2: Oui. Hein?
1: Et vous dites que c'est dans ce hiatus-là.
2: Bon, ne m'obligez pas à faire un cours à radio.
1: Mais parlez-moi quand même.
2: Simplement, ne concerne pas seulement Sylvie, oui. Une fois, il y a 15 ans.
1: C'est l'effet de gaspillage qui m'intéresse.
2: Oui, j'ai dû écrire un très long texte sur le concept de symbole, qui est un terme très ambigu, qui a signifié, continue à signifier des choses différentes dans des auteurs différents. Alors, en ayant éliminé tous les sens qui ne me paraissaient pas pertinents, tout ça est publié dans mon Sémiotique et philosophie du langage, par Grasset. Et je me suis proposé d'établir qu'est-ce que c'est que le mode symbolique dans un texte. Et je suis parti d'une idée de Saint-Augustin, qui est un auteur très moderne, et qui a compris beaucoup

0: que du point de vue littéral, il n'y aurait pas de raison que l'auteur a gaspillé tellement de mots, de descriptions, de noms pour définir quelque chose qui, dans l'économie du texte, semble tout à fait inutile. Alors, s'il a perdu son temps pour dire des choses apparemment irrélevantes, ça signifie qu'il voulait dire quelque chose d'autre. Et j'avais employé l'exemple de Sylvie, où il y a le personnage qui décide tout à coup de partir. Il a 1 heure la nuit, et il est déjà tard, et il regarde sa pendule, elle est cassée. Il aurait suffi qu'il dise, bon, je ne savais pas l'heure, alors il descend, il demande l'heure au concierge, et au contraire, il perd une page à décrire cette pendule. Alors on ne perd pas du temps comme ça. Lorsqu'on a envie de partir, et de partir vite parce qu'il doit rejoindre l'Oisy vers 4 heures du matin. Donc, cette pendule a un sens différent dans l'économie de l'histoire. C'est un symbole de la temporalité même qui s'est arrêtée et qui s'est cassée. C'est pas par hasard qu'au début de Sylvie, il y a cette pendule qui ne marche pas. Et à la fin de Sylvie, il y a l'histoire d'une montre qui est tombée dans la rivière et qui s'est, comme il dit, nayée. Parce que dans son langage enfantin, elle est morte.
1: Sauf si on veut retarder la jouissance du lecteur. C'est ce que vous faites vous sans arrêt dans L'île du jour d'avant. On est là au bord du jouir et puis paf, ça nous est interdit.
0: Sais pas si dans votre vie vous avez jamais fait l'amour, mais il y a une activité qui dans le manuel de théologie s'appelle delectatio morosa ou delectatio in limine, qui est un prolongement de l'acte de façon à rendre plus agréable sa conclusion.
1: On peut y renoncer par trop d'exaspération.
0: mais là alors on parle pas d'amour mais de viol.
1: Est-ce que vous voulez, après toutes ces, comme ça, ces idées, un peu qu'on reparle un petit peu de vous. Dans les papiers de presse que j'ai consultés, on vous peint comme un homme malicieux, on vous peint comme un homme cultivé et éminemment sceptique. Le doute, le scepticisme, c'est un idéalisme déçu. Les sceptiques, c'est des idéalistes déçus.
0: C'est un devoir moral. N'est pas
1: N'est pas Piron
0: accepter
1: qui
0: toute
1: veut.
0: idée reçue. C'est un devoir moral, même dont parle Descartes dans le discours.
1: Oui, mais chez
0: Le
1: Descartes, c'est un doute provisoire, c'est un
0: sceptique n'est
1: doute
0: pas
1: méthodique.
0: celui qui ne croit à rien. C'est
1: Oui.
0: celui qui ne croit pas à tout, ce qui est différent.
1: Ouais. Croire à tout, c'est la pensée magique. C'est raisonner par
0: Oui,
1: analogie. C'est une forme de la pensée magique. Vous le dites.
0: c'est le syncrétisme. Mais là, on va ouvrir
1: grand débat.
0: Un débat complexe.
1: On vous peint comme justement un brasseur d'idées, ça mousse, quelque chose qui mousse, quoi.
0: C'est
1: Vous les
0: possible, mais...
1: brassez ou vous les prenez à bras le corps, les idées?
0: Non,
1: Brassez.
0: j'en tombe amoureux. Et en même temps, je le gaspille. Je donne des idées. J'aime
1: Oui.
0: donner des idées aux autres.
1: Un petit démiurge.
0: Non, j'ai une qualité et j'en défaut. La qualité, c'est qu'il me vient beaucoup d'idées intéressantes. Le défaut, que je n'ai pas envie, ou je suis pas capable, parfois, à les réaliser. Donc, comme j'ai une idée intéressante et je m'aperçois que je n'ai pas ni temps ni envie de la réaliser, je la donne à quelqu'un d'autre. Un des inconvénients, par exemple, il m'arrive avec le directeur du magazine sur lequel j'écris, l'Espresso, je lui dis, ah, j'ai eu une idée, pourquoi vous ne parlez pas de ça? Ah, il me dit, c'est excellent, merveilleux, alors tu écris un article sur ça. Non, je te donne l'idée, je ne veux pas faire un boulot. Et comme ça, j'ai arrêté de lui donner des idées. Il y a des gens auxquels je ne donne pas des idées parce qu'après, ils me demandent de les réaliser. Alors, j'aime beaucoup, au contraire, voir des gens qui réalisent une idée qui me paraît intéressante.
1: Dans les idées que vous donnez, c'est les boustines à des Minerve, c'est l'histoire des petites boîtes d'allumettes. Alors,
0: Alors, vous,
1: ouais.
0: vous référez,
1: Ouais.
0: parce que mon article qui paraît chaque semaine
1: Ouais.
0: sur l'Espresso, dans la dernière page, où je parle de ce que je veux. Je ne me sens pas nécessairement lié à l'actualité.

0: été, si la nuit précédente je me suis levé et j'ai lu une page d'Homère, je peux parler de cette expérience de lecture. Et je l'ai appelée la bustina di Minerva, qui est le nom commercial italien de ces pochettes d'allumettes, et qu'auparavant on n'avait pas de publicité dans la face intérieure. Maintenant, si vous détachez un peu les allumettes, il y a l'autre côté de la pochette qui est encore blanc. Et d'habitude, lorsqu'on est, c'est pas un voyage dans un bar, on a une idée, on prend une note là. Et après, on la met dans la poche et on la perd régulièrement. On nous la vole. Et voilà, j'appelais ça la bustina di Minerva pour dire que ce sont de petites idées qui viennent par ici et par là et qu'on note sur la pochette d'allumettes sans leur donner beaucoup d'importance.
1: Regardez la liste qui est là, c'est comment faire l'Indien, par exemple, vous avez fait un papier là-dessus?
0: Oui, mais il y en a des centaines.
1: Organiser une bibliothèque publique, alors éviter les maladies contagieuses.
0: Oui,
1: Oui.
0: comment voyager avec un saumon?
1: Voilà, devenir chevalier de l'ordre de Malte, c'est
0: Oui.
1: ça. Écrire une introduction, comme vous aviez fait, comment écrire une thèse de lauréat, enfin une thèse du
0: Oui, mais
1: troisième
0: comment se
1: cycle.
0: défendre des veuves? C'est intéressant pour les écrivains. Le malheur des écrivains, c'est qu'ils meurent, et s'il y a une veuve qui survit, elle commence à fouiller dans les
1: Ah, les veuves
0: tiroirs,
1: d'écrivains.
0: les veuves d'écrivains,
1: Écrivains.
0: ou les amantes précédentes qui tirent de son tiroir un tas de lettres que l'écrivain avait écrites 40 ans avant. Alors, malheur pour l'écrivain, parce que si l'écrivain n'a pas publié ce papier, il les a laissés dans le tiroir, il y avait une raison. Et alors, oui, j'ai discuté comment se défendre de sa propre veuve, et parfois de veuve de quelqu'un d'autre. Et par exemple, je disais, lorsque vous écrivez des lettres d'amour à l'âge de 20 ans, pour ne pas risquer à l'âge de 80 de trouver, mettez toujours des phrases qui soient très embarrassantes pour le destinataire. Comme ça, il ou elle s'est empêché de les rendre publiques.
1: Les censurer, ça existe.
0: Eh oui.
1: Oui. Vous parlez beaucoup de femmes à propos de la mémoire, comme ça, à propos des veuves. Il y en a peu dans votre œuvre romanesque des femmes. C'est des petites choses, enfin, c'est des. Enfin.
0: Oui, vous savez
1: C'est des fantasmes, des rêves, des.
0: qu'il y a même des féministes américaines qui ont écrit que les femmes jouent un rôle secondaire
1: C'est
0: dans mes romans.
1: un univers d'hommes, de héros.
0: La première réponse est que j'écris deux romans, Le nom de la rose et L'île, qui
1: Oui,
0: se
1: les jours
0: passent
1: d'avant.
0: l'un dans un monastère et l'autre sur un bateau désert. Alors dites-moi, comme je pouvais y mettre des femmes, sinon dans la mémoire du personnage. Mais le pendule de Foucault a trois femmes qui,
1: Oui.
0: selon moi, sont très importantes. Il y a quelqu'un qui s'en est aperçu. Donc ce n'est pas vrai. Vous pouvez me poser cette question très maligne. Mais pourquoi vous avez décidé de placer votre histoire une fois dans un monastère, une fois dans un bateau?
1: Pour éviter les
0: Euh,
1: femmes.
0: ça, c'est la cause ou la conséquence? Je suis incapable de vous répondre. Mais je vous réponds, il y a sur trois romans,
1: Ouais.
0: un où les femmes jouent un rôle important. Et dans le dernier, cette femme n'est pas là. Mais en tant
1: Lilia.
0: qu'image obsessionnelle, elle est
1: Elle est là.
0: assez présente. Permettez-moi d'être franc. On me reproche de ne mettre pas assez de femmes parce que je suis un de ces narrateurs qui ne se sont pas obligés à faire baiser les gens dans chaque page. Parfois, on met les femmes dans un roman pour des raisons purement fonctionnelles.
1: Ça fait vendre.
0: Ça fait vendre. Alors, ça peut être même un acte de respect de ne pas exagérer avec les femmes lorsqu'elles ne sont pas nécessaires. Par la même raison avec laquelle je n'ai pas mis dans mes romans des gratte-ciel, je n'ai pas mis des éléphants, je n'ai pas mis des Chinois.
1: Moi,
0: Est-ce que ça veut dire que je n'ai pas de respect ou d'intérêt pour les Chinois? Non. Par hasard, il ne jouait pas un rôle particulier dans mes romans. La prochaine fois, j'écrirai un roman seulement sur des femmes chinoises avec des éléphants.
1: Eh bien justement, dans ces petites boîtes de Minerve, là, vous avez comment reconnaître un film porno?
0: Oui.
1: Ça pourrait être un bon lien. Alors, comment reconnaît-on un film porno, Umberto Eco?
0: Je partais du problème que parfois, dans un tribunal, il faut décider si un film c'est porno ou au contraire, c'est une représentation artistique du sexe et tout ça et tout ça. Alors j'avais remarqué que dans le véritable hardcore, le porno dur, lorsqu'un personnage doit aller de la salle de bain à la cuisine et se préparer un café, ou il doit aller de Place de la Concorde aux Invalides, il fait tout le trajet complet. Et il fait tout le mouvement nécessaire pour faire le café ou pour passer de la Concorde aux Invalides. Tandis que dans un autre film, vous les voyez sortir d'une chambre, et après vous le voyez dans l'autre, vous voyez un type qui monte sur un avion, et après vous voyez l'avion qui arrive. Alors pourquoi dans le porno, il y a des descriptions tellement minutieuses d'actes qui n'ont aucune importance pour le développement de l'histoire? Ben, c'est naturel. Un film porno, on le fait pour montrer des actes sexuels. On peut pas montrer une heure et demie d'actes sexuels continuels parce que ça coûte trop. Peut-être même le spectateur en est accablé. Donc il faut créer des temps morts, des interstices. Dans un autre film, les temps morts ne sont pas des temps morts. Il y a là une bataille, une histoire, et ça coûte beaucoup. Tandis que montrer un type qui va de la Concorde aux Invalides, ça ne coûte rien, et vous remplissez les temps morts. Et alors, lorsqu'un film est plein de temps morts, ça signifie qu'il est un film porno. Pourvu qu'il y ait aussi des scènes sexuelles, parce que sinon, il y a la Kings of the Road de Wenders, Lauft, qui dure 4 heures seulement de temps mort, il sera un porno, mais il n'y a pas d'activité sexuelle entre temps et temps.
1: Si je continue, alors, pour revenir à ces portraits de vous, un petit peu comme ça, ces petites flèches qu'on vous décoche, on parle de votre intelligence diabolique. Et Le Goff dit que, mais vous êtes quand même le bon diable.
0: Ah ouais, Le Goff, c'est un cher ami.
1: Et le grand alchimiste, le bon diable. C'est-à-dire celui qui divise le diable, c'est sa fonction, vous, homme du Moyen-Âge.
0: Mais moi, je me considère un pauvre diable, d'habitude. Et ne jouons pas tellement sur des clichés, parfois, créés pour faire un article.
1: Oui.
0: Non, c'est pas le cas de Le Goff qui se moque aimablement de moi et qui a écrit sur moi des choses tellement belles. J'en lui suis très reconnaissant. Je suis en train maintenant de faire un compte-rendu de son Saint-Louis, mais ça me prend un tas de temps parce que c'est presque 1000 pages.
1: Moi, j'aimerais bien vous définir Umberto Eco comme le diable, bon diable, un homme malin, astucieux, plein d'humour, etc. J'aimerais bien vous définir comme un homme de la limite. Souvent, dans ce que vous écrivez, revient cette question de savoir où est la limite, vous dites. Hein, bon, entre le tolérable, l'intolérable, où est la limite? Comment est-ce qu'on flotte entre deux eaux? C'est aussi la fin de l'île de jour d'avant, ce problème de la limite. Est-ce que vous pensez que vous êtes justement cet homme de la limite? Vous êtes entre la philosophie et la sémiotique et la philosophie. On a toujours cette impression que, quel que soit le domaine dans lequel vous êtes, où vous apparaissez, où vous réfléchissez, ou dans la démarche romanesque, vous êtes toujours comme ça un homme de la limite, entre le texte et l'extra-texte.
0: Mais je crois que vous donnez une définition satisfaisante de l'activité philosophique. Si la philosophie est la, entre guillemets, science spécialisée dans la réponse aux questions par lesquelles il n'y a pas de réponse, elle doit jouer toujours à la limite. Elle n'est jamais dans un domaine précis, parce que autrement on ferait le discours du scientifique, le discours de l'historien, le discours, je sais pas, du vendeur de voitures, le discours du politicien. Et le discours et l'intérêt philosophique, au contraire, procèdent d'une façon serpentine sur les bords, sur les limites, toujours avec un pied ici et l'autre pied là. Sinon, il n'y aurait pas de réflexion philosophique. Si j'ai dit l'acide tel ou tel à la formule tel ou tel, je fais un discours scientifique. Si je commence à m'interroger sur la signification du mot formule, alors je joue à la limite. Et je pose un problème philosophique qui peut-être peut mettre en cause même le discours scientifique ou non.
1: C'est comme ça que je vous vois, moi, comme un homme qui marche sur une limite.
0: Je suis très content en tant qu'auteur. Je pourrais dire c'était là, ça exactement, le fait que je voulais produire dans mon lecteur. Merci.
1: Mais par exemple, l'ironie que vous manipulez, c'est aussi une chose limite. C'est aussi cette chose qui se tient au bord de... à la lisière de entre deux, une frontière. C'est une frontière.
0: Si vous voulez, l'ironie, c'est une façon de ne pas se prendre au sérieux, ou de ne pas prendre les autres au sérieux, ou de ne pas prendre la situation au sérieux. Mais cette décision est très sérieuse, parce qu'elle implique l'essence de la limite de notre situation. Si Hitler cessait de se prendre au sérieux, il n'aurait pas tué les gens qu'il a tués. Donc c'est dangereux de se prendre au sérieux. Alors voilà l'ironie comme définition de ses propres limites.
1: C'est aussi une grande force de persuasion. La plus grande stratégie de persuasion, si l'autre connaît vos codes, si l'autre connaît...
0: Voilà, dans ce sens-là, elle est la plus dangereuse. L'ironie... est parmi les stratégies rhétoriques la plus dangereuse et puisqu'il faut fixer même les limites de l'ironie, la plus noble. Parce que l'ironie, si vous lisez les définitions qu'on en donne, c'est de dire le contraire de ce qui est. Mais seulement si on le dit à quelqu'un qui sait ce que c'est que le contraire. Donc... je fais de l'ironie si je dis d'un type notamment idiot, il a une intelligence extraordinaire. Mais il faut que mon interlocuteur sache que le type est considéré un idiot. Donc l'ironie, c'est pour happy few. C'est une communication entre des gens qui supposent l'une de savoir ce que l'autre connaît. Et c'est très facile de se tromper et de faire de l'ironie avec quelqu'un qui n'est pas prêt à accueillir l'ironie. Alors il y a des crises de la communication. Une fois, j'ai commencé à écrire sur l'Espresso en 1965. À l'époque, l'Espresso, c'était un magazine de grand format qui avait un public très sélectionné, des intellectuels démocratiques, ou bien des traditions libérales ou de gauche. Il faisait 90 000 copies. Autour des années, à la fin des années 70, l'Espresso décide de changer de format, de devenir tabloïd, comme le Spiegel ou l'Express français. Il s'enrichit de pages, etc. Et tout à coup, il passe de 80 000 copies à 300, 350 000. À ce point-là, je continuais à écrire mes articles selon mon style normal. Je commençais à recevoir des lettres du public par lesquelles je m'apercevais que j'avais fait de l'ironie. Et ils n'avaient pas compris. Alors, ils me disaient, mais pourquoi vous avez dit ça? Ce n'est pas vrai. C'est-à-dire que pour 80 000 personnes, j'avais ce qu'on appelle en publicité un target.
1: Une cible.
0: Un cible très précis, qui avait plus ou moins la même culture, comme on a changé de public, le public a gonflé. Alors j'avais des catégories différentes. Et donc, je remarquais qu'il y avait peut-être 200 000 lecteurs, ou peut-être plus, qui n'étaient pas en gré de comprendre mon ironie. Et je me suis posé justement le problème. Alors, qu'est-ce que je fais? Je dois changer mon style. J'ai décidé de ne pas changer. Tant pis.
1: Et bonjour, monsieur Eco, que vous êtes joli, que vous me semblez beau. C'est une démarche ironique?
2: Quoi?
0: Non, ça, je ne crois pas que c'est de l'ironie. C'est une captatio benevolentiae. C'est différent.
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5: Dans cette histoire qui a duré plusieurs siècles, de subjugation, domination, mise en esclavage, il y a quelque chose d'abord de paradoxal entre le statut de Saint-Domingue à l'origine en tant que colonie française, qui était considérée comme la perle des Antilles. C'était la colonie la plus prospère dans l'Empire français, mais également par rapport aux autres puissances colonialistes européennes. C'était aussi certainement l'une des plus dures.
6: Maboula Soumaoro, civilisationniste.
5: Et moi, ce qui m'a toujours intrigué, c'était cette corrélation entre la dureté de la colonie, quand je dis dureté, c'est-à-dire les conditions de travail des personnes réduites en esclavage, qui n'étaient jamais bonnes, mais là, elles étaient pires. Tout cela qui a finalement mené à cette révolte, c'est-à-dire que c'est peut-être la colonie ou l'une des colonies où on a été le plus gourmand, le plus intraitable, le plus violent, qui n'a pu faire que donner lieu à ces circonstances exceptionnelles qui ont mené à l'indépendance d'Haïti en 1804.
6: Grande traversée, Toussaint l'ouverture, de Saint-Domingue à Haïti, l'esclave qui a dit non.
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6: Deuxième épisode. Un homme libre, mais de couleur. Stéphane Bonnefoy, Diffie Mariani.
7: Carcan avec bâillon frotté de piment. Pendaison par oreille clouée. Brûlure des parties sexuelles. Aspersion de bouillie brûlante de canne. Arrachement des dents. Pendaison, 30 livres. Roué vif, 60 livres. Brûlé vif, 60 livres. Traîner et pendre un cadavre, 35 livres. Couper le jarret et flétrir, 15 livres. Fouetter, 5 livres.
8: À la veille de la Révolution,
7: couper la langue,
8: il y aurait environ 500 000 esclaves, 40 000 blancs, 30 000 libres de couleur. Donc c'est la troisième concentration d'esclaves aux Amériques, sur un très petit territoire.
6: Cécile Vidal, historienne.
8: Donc on peut se demander, a priori, comment on peut maintenir en esclavage 500 000 personnes face à une minorité démographique de personnes connaissant la liberté. Ça paraît absolument extraordinaire. Et ça repose en effet, les sociétés esclavagistes, les économies esclavagistes reposent leur particularité, c'est un usage constant de la violence physique.
9: Je suis Toussaint, né à Breda, colonie de Saint-Domingue. J'ai soigné les animaux, j'ai été cocher. J'ai parcouru la grande plaine du Nord avec Bayon de Libertà, mon maître. J'ai su gagner sa confiance. Il m'a affranchi. Je suis un esclave libre. Un libre de couleur, comme on dit. Comment oublier ma condition? Autour de moi, personne ne l'oubliera. La liberté, la vraie, est à conquérir.
10: Doucement, allez loin.
11: Doucement, allez loin.
12: Doucement,
11: doucement,
12: allez loin.
11: Doucement, allez loin.
10: Doucement, allez loin.
13: On n'a même pas de trace formelle de son affranchissement.
14: Jean-Marie Théoda, géographe.
13: Quand est-ce qu'il a été affranchi formellement? On ne sait pas, autour de sa 36e ou 37e année. Donc, ce changement de statut doit avoir eu comme effet sur, je dirais, l'imaginaire du jeune homme, enfin, qui est déjà une trentaine d'années, un effet corroboratif. Ça lui a ouvert des horizons, il s'est senti pousser des ailes. Et je pense que c'est un homme qui est investi d'une sorte de force mystique aussi. Il croit en son destin. Il a la conviction, après coup, d'être ce Spartacus noir que prophétisait la Bérénale. Et je pense qu'il faut une dose, justement, de mythe et de foi en soi pour soulever de telles montagnes.
15: Thème fête, c'est ambitation brute,

0: Longtemps avant nos troubles, je gérais l'habitation Breda du haut du Cap. Ayant approfondi le caractère de Toussaint, je lui avais confié la principale branche de mon administration et le soin du mobilier, c'est-à-dire des bestiaux.
1: Bayan de Liberta, le moniteur universel, 3 février 1799.
0: Jamais ma confiance en lui n'a été trompée. Toussaint témoignait une joie inexprimable de me voir à chaque instant au milieu des Noirs, leur donner mes ordres pour exciter leur vigilance et leur courage. Et cela dans un moment où il suffisait d'être blanc pour être massacré.
2: Bayan de Liberta est devenu, je crois, le dirigeant, le gérant, parce que le propriétaire était en France, le gérant de la plantation de Breda dans le Nord au début des années 1770.
1: L'historien Sudhir Azarising.
2: Il le devient d'ailleurs après une période assez trouble sur la plantation où il y avait eu plusieurs révoltes et il semblerait que Toussaint ait joué un rôle important dans la pacification de ces révoltes, c'est-à-dire que ce n'était pas la violence qui était utilisée, mais une forme de compromis où le gérant précédent, qui était un homme très violent, avait finalement dû partir et il était remplacé justement par Bayan de Liberta. Et c'est avec Bayan de Liberta que Toussaint Louverture développe une relation très particulière et nous pensons que c'est Bayan de Liberta qui émancipe Toussaint Louverture, probablement vers 1774 ou 75. Nous ne savons pas exactement parce que le document n'a pas encore été retrouvé, peut-être qu'il le sera dans les archives. Là aussi, on n'est pas sûr, mais si Toussaint Louverture est né en 1740, à 35 ans, donc voilà, et il est émancipé à cet âge-là. Et il faut savoir que encore déjà en 1791, la colonie de Saint-Domingue, dans son intégralité, ne compte qu'environ 750 Noirs libres. 750. Sur une population noire de presque 500 000. Donc, vous voyez déjà là à quel point le destin de Louverture est exceptionnel.
3: J'ai 33, 34, 35 ans. Qui connaît le jour ou même l'année de ma naissance? Mon père, Déguenon, que les Blancs nomment Hippolyte, le sait-il lui-même? Ma mère, Pauline, ce nom donné par les Blancs. Pauline. Pauline. J'ignore son véritable nom.
2: Il est affranchi, mais sa famille ne l'est pas. C'est pour ça qu'il reste sur la plantation. Sa famille est autour de lui. Mais il semblerait, d'après les documents que nous avons sur les années 1780, il semblerait que Louverture a la possibilité, grâce à sa position stratégique, non seulement à s'occuper de ses proches, et à leur donner un régime de travail, disons, moins contraignant que d'autres. Et nous pensons que la plupart des membres proches de la famille de Louverture étaient des esclaves de maison plutôt que des champs. Mais il semblerait aussi, si on en croit les comptes que nous avons de la plantation Breda qui ont survécu, nous voyons que dans les années 1780, par exemple, la plantation dépense de l'argent pour soigner les esclaves. Donc, on ne veut pas exagérer ce qui se passait, c'était toujours une plantation d'esclaves où la vie était très dure, mais il ne semblerait pas que le type d'atrocité qui se commettait encore à Saint-Domingue dans les années 1770 et 1780, ne se pratiquait pas sur la plantation de Breda. Donc, on peut penser, de ce point de vue-là, que Toussaint aurait eu un rôle qui a permis de minimiser ces violences.
4: Ça fait une différence de légalité, si vous voulez. Là, plus personne ne peut rien lui demander. Il est libre, point, il fait ce qu'il veut. Il est au niveau des hommes de couleur, c'est-à-dire de la deuxième classe de la colonie.
1: L'historien Jacques de Cona.
4: Il y a trois classes hein, dans la société domingoise. En haut de la pyramide, vous avez les 30 000 blancs à peu près, qui sont les régnicoles, c'est-à-dire ils ont tous les droits du royaume. Au-dessous, vous avez une classe à peu près équivalente, 35 000, peut-être 40. On voulait pas qu'ils soient trop nombreux, pour pas qu'ils excèdent le nombre de blancs. qui sont les libres de couleur. Et alors les derniers, les esclaves, n'ont aucun droit pratiquement par rapport aux deux autres classes. Ils sont simplement, eux, considérés au titre de meubles, c'est-à-dire pouvant bouger, mais objets, si vous voulez, nécessaires à la culture de la plantation. C'est tout.
5: Cécile et Toussaint vont rester deux décennies ensemble et puis à un moment donné vont se séparer. On est en 1782, ou quelque chose comme ça. Toussaint va se mettre en ménage avec une lavandière de l'habitation Bréda qui s'appelle Suzanne, qui est déjà mère d'un enfant métis, Placide.
1: Jean-Louis Donadieu, historien.
5: On est en 1782, ou quelque chose comme ça. Et il va se mettre en ménage avec elle et puis avoir deux autres garçons, Isaac et puis ensuite Saint-Jean.
4: On n'a pas d'acte de mariage de Toussaint et de Suzanne. On sait simplement qu'elle était la sœur du commandeur Bruno, qui est un noir commandant les autres noirs. Le commandeur, c'est pas un blanc, hein, sur la plantation. C'est ce noir qui commande les autres noirs et qui rencontre à l'économe, qui est un petit blanc qui surveille les esclaves, lequel économe rencontre au gérant, qui gère l'ensemble des travaux de la plantation, y compris les comptes, etc. Lequel gérant rencontre au procureur, qui a le pouvoir du maître qui lui-même est absent en France. Vous voyez la cascade hiérarchique. Ce qui fait que épouser la sœur du commandeur, c'est pour quelqu'un qui sort de l'atelier d'esclaves, une belle promotion déjà.
3: Promotion. Peut-être que je l'aimais aussi, Suzanne.
4: Et d'ailleurs, en 1791, quand l'insurrection, le soulèvement pour être plus précis, va éclater, Toussaint et Bruno, son beau-frère, vont préserver la plantation Bréda des flammes, des émeutiers, des incendies. Et ça, on ne dit pas pourquoi. C'était simplement que Toussaint, en l'absence de Bayon de Libertas, qui, comme tous les gérants, s'était fait sa petite habitation à lui, quand je dis petite, c'est une grosse sucrerie, au Limbé, dans un autre quartier, un peu plus loin, et qui n'était que rarement là, maintenant, au haut du Cap, eh bien, il laissait Toussaint s'occuper un peu de tout cela. C'est pour ça qu'on a dit souvent qu'il était majordome, en quelque sorte, de la plantation.
3: Majordome. Plus pour longtemps. Je suis Toussaint, fils de Déguenon, noble du royaume d'Alada.
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2: Le père de l'ouverture, Hippolyte, était un haut fonctionnaire, probablement un noble, parce que ce sont les nobles qui ont à la fois la culture administrative et aussi la culture militaire. Et nous savons que sur le visage du père de l'ouverture, Hippolyte, il y avait des marques sur la peau. Et les marques étaient, dans la culture Alada, des signes de distinction. Donc, il est probable qu'il était de famille noble, et cette noblesse était importante parce que les esclaves, entre eux, avaient aussi des hiérarchies. Et c'est ce qui permet aussi de comprendre pourquoi à la fois le père de l'ouverture, mais aussi l'ouverture lui-même, était reconnu comme des dirigeants par les esclaves eux-mêmes dans les années 1750, 60 et 70. Il a une autorité qui va émerger, qui est une autorité, disons, administrative, politique. Il deviendra l'associé du gérant de la plantation de Bréda. Mais ça, c'est une autorité, disons, fonctionnelle. Mais il avait une autorité personnelle qui émerge sur la plantation. Et cette autorité personnelle, elle provenait de son héritage, du fait qu'il était reconnu par les siens comme quelqu'un qui avait une ascendance noble.
3: Gaoguinou, Guenon. Gao Guinou, mon père.
2: Toussaint aussi est un patriarche. Donc lorsqu'on essaie de comprendre quels sont les éléments qui composent son caractère et le personnage, il faut aussi voir qu'il agit, même sur la plantation de Breda, il agit comme un patriarche, c'est-à-dire que c'est quelqu'un qui garde sa famille autour de lui, qui s'occupe de leurs intérêts, qui les protège aussi. On se pose par exemple souvent la question pourquoi lui qui a été émancipé dans les années 1770, pourquoi reste-t-il sur la plantation? Il aurait pu aller ailleurs parce qu'il était libre. Eh bien, il reste sur la plantation parce qu'il veut s'occuper du reste de sa famille, de son épouse, de ses enfants, qui eux restent des esclaves. Et il y a d'ailleurs des documents qui nous montrent directement comment l'ouverture continue à s'occuper de sa famille dans les années 1780, par exemple, juste avant le début de la révolution haïtienne.
3: Oui, je suis resté. Qu'aurais-je bien pu faire de ma liberté sans les miens?
5: Toussaint avait une fille, Marie-Marthe, alias Martine, qui va se marier avec un libre de couleur qui s'appelait Philippe Jasmin. Et ce Philippe Jasmin était propriétaire d'une caféière, d'une vingtaine de carreaux, donc allez, en gros 25 hectares, et de 13 esclaves. Les libres de couleur étaient esclavagistes aussi, ils étaient propriétaires d'esclaves, hein, Toussaint lui-même en avoir deux. Hein. Et cette caféière, à un moment donné, Philippe Jasmin va la mettre en gérance, tout simplement parce qu'il va faire partie de ce que l'on appelait les chasseurs volontaires de Saint-Domingue. C'est-à-dire donc des libres de couleur qui vont s'engager dans l'armée française pendant la guerre d'indépendance des États-Unis d'Amérique. Et donc, pour eux, prendre les armes, combattre aux côtés d'unités blanches pour l'indépendance des insurgés nord-américains, c'était montrer qu'ils étaient dans le camp de la liberté, qu'ils étaient à considérer à égalité avec les blancs. Et donc, Philippe Jasmin, partant de sa caféière, va trouver en Toussaint, qui est son beau-père, va trouver donc la personne qu'il lui fallait pour gérer la caféière. Bon, Toussaint va le faire pendant 2 ans. Ça va durer de 1779 à 1781. En 1781, Philippe Jasmin, de retour à Saint-Domingue, va récupérer son bien. Et après, on n'en sait pas plus hein, à ce sujet, mais ça n'a pas dû être un épisode particulièrement enrichissant pour Toussaint dans tous les sens du terme. Hein. Il n'a pas gagné de sous, et puis c'était pas un terrien. C'était pas quelqu'un qui était fait pour gérer un domaine agricole.
3: Oh, comme vous y allez, j'ai tenté au moins l'expérience. Figurez-vous qu'on ne peut pas être bon partout. Il est difficile pour vous aujourd'hui de saisir tous les aspects de ma société, toutes ses nuances.
7: Très souvent, en fait, l'achat d'esclaves par les affranchis, ça peut signifier plusieurs choses. C'est un moyen de marquer sa liberté, parce que dans cette société esclavagiste, être libre, c'est être propriétaire d'esclaves. C'est un moyen d'ascension sociale, parce que dès qu'on a un esclave, on peut le faire travailler à sa place. Par exemple, en ville, les libres de couleur, très souvent, vivent du travail d'esclaves. Et puis, c'est parfois le rachat de membres de sa famille qui demeurent esclaves, parce qu'on n'a pas les moyens de payer la taxe. Donc, ils demeurent esclaves officiellement. Voilà. Donc, le rapport des affranchis, des descendants d'affranchis à la propriété d'esclaves peut être interprété de manière diverse et variée. Et tout ça, en l'occurrence, a un rapport complexe, parce qu'il est à la fois lié familialement au monde des esclaves. Il va acheter un esclave, Jean-Baptiste, qui va affranchir relativement rapidement. Il va louer des esclaves auprès d'un membre de sa parenté, 13 esclaves en l'occurrence d'une caféière, qu'il va exploiter pendant 2 années, et puis visiblement ça n'a pas donné grand-chose, et au bout de 2 années il cesse et il rembourse le prix de 2 de ses esclaves qui sont morts entre-temps. Donc il participe aussi, ça a été un très très petit propriétaire d'esclaves, mais qui a non seulement possédé tout de même un esclave, mais qui a en plus loué des esclaves, donc profiter de l'exploitation en fait du travail servile également. C'est toute l'ambiguïté voilà de sa position, et c'est une autre chose qu'il a passé sous silence dans sa biographie, dans la manière de la mettre en avant. Il y a l'invention mythique des origines royales, il y a le fait de passer sous silence sa première femme qui elle était libre alors que lui était esclave, et la situation s'inverse pour la seconde femme. Et puis c'est l'implication en fait dans le système esclavagiste avant la Révolution.
8: Sur cette petite plantation dont il prend la gestion se trouve Dessalines.
1: L'historienne Caroline Fick.
8: Dessalines est un esclave. Et les futurs insurgés, il y a déjà un noyau tissé sur cette plantation. Et dans les combats de première heure, Dessalines aussi va faire partie des cadres de Toussaint dans les premières luttes. Et il va suivre Toussaint, il sera son deuxième jusqu'à la fin, à toutes les étapes de la Révolution.
3: Dessalines est là. Le futur Jacques Ier, l'empereur d'Haïti. Le libérateur. Le valeureux chef de guerre qui reprendra la lutte après mon départ forcé. Ironie du sort, cynisme de notre condition. Pour l'heure, Dessalines est mon esclave.
2: L'ouverture avant 1791, je dirais que c'est un homme de réseau. Il y a le réseau familial. Ensuite, il y a le réseau qu'il développe à Bréda à partir des années 1760 et surtout 1770, quand il devient effectivement le co-gérant de la plantation, de l'habitation. Et c'est à partir de ce réseau-là qu'il va développer les rapports avec les commandeurs, les autres cochers, qui seront les figures marquantes qui déclencheront l'insurrection en 1791. Il y a aussi le réseau du Monde Blanc, dont nous connaissons très peu, parce que nous savons qu'il avait une relation très proche avec Barion de Libertà, qui était le gérant de la plantation de Bréda entre le début des années 1770 et 1791. Mais à travers Barion, parce que Barion lui faisait confiance, tout ça rencontrait aussi beaucoup d'hommes blancs, beaucoup de personnages, disons, du milieu de la plantation. Et c'était aussi un milieu qu'il a cultivé de manière assidue pendant les deux décennies qui précèdent la Révolution. Et c'est ce qui explique aussi, il me semble, en partie, le désir de Toussaint, l'ouverture, c'est-à-dire une fois qu'il est devenu l'ouverture, de conserver des rapports, disons, privilégiés avec la population blanche, même si elle avait été une population esclavagiste. Donc, le monde blanc fait aussi partie de ces réseaux. Ensuite, il y a la dimension religieuse. Il y a, disons, multiples réseaux religieux dans lesquels Toussaint est impliqué. Il y a ce que va devenir le Vaudin, mais il y a aussi les jésuites et toute la tradition catholique. Et il semblerait que ce sont les jésuites qui lui auraient appris à lire et à écrire.
9: J'ai l'impression qu'il a eu une formation au départ. Même s'il est autodidacte, il a une formation.
1: Le sociologue Laïnec Urbon.
9: D'abord, une formation avec les jésuites. On sait que les jésuites étaient extrêmement importants au Cap. Et les jésuites ont été la congrégation de missionnaires qui étaient proches des esclaves. Et les esclaves se sont jetés sur cette confrérie parce que ce sont des occasions de rencontre. Les églises sont des lieux de rencontre entre les esclaves. Les maîtres ne s'en aperçoivent, mais un peu tard. Et les jésuites enseignaient le catéchisme, et Toussaint avait des amis proches des jésuites qui l'enseignaient, qui lui parlaient de la situation du pays et qui l'ouvraient à un certain nombre de points de vue sur le monde.
3: C'est vrai. Oui, j'avais soif de connaissances. Je voulais tout connaître.
9: J'avais calculé avec d'autres qu'il y avait au moins 15 à 16 prêtres qui étaient du côté des révoltés. de 1791. Quelques-uns d'entre eux étaient des jésuites, pas tous. Mais on sait qu'ils avaient eu le temps d'être en contact avec l'abbé Grégoire. Donc c'était déjà des prêtres qui pensaient que c'était pas possible de poursuivre avec l'esclavage.
1: Toussaint Louverture, le moniteur universel, 1799.
10: Le ciel a toujours béni notre travail. Car non seulement nous nagions dans l'abondance et nous faisions des épargnes, mais nous avions encore le plaisir de donner des vivres aux noirs de l'habitation lorsqu'ils en manquaient. Les dimanches et les fêtes, nous allions à la messe. Ma femme, moi et mes parents. De retour à la case, nous passions le reste du jour en famille et nous le terminions par une prière que nous faisions en commun.
2: À ce réseau spirituel, il faut aussi ajouter, et là aussi nous avons des travaux très intéressants des anthropologues qui nous illuminent sur ce sujet, il y a aussi ce qui survit au XVIIIe siècle de la tradition Taïno, c'est-à-dire les Amérindiens qui ne sont plus là physiquement en majorité. Il y a encore quelques Taïno qui ont survécu, mais leur, disons, conception spirituelle, leur vision de la nature, leur haine de l'esclavage, leur conception de l'amour du prochain, tout cela joue un rôle important dans la formation de la pensée politique et le développement de la personnalité de Toussaint Louverture. Donc, c'est un homme de réseau, et ce qui me semble probable, parce que nous ne sommes pas sûrs, mais c'est probable, c'est que au XVIIIe siècle, avant le début de la Révolution, Louverture est quelqu'un dont la particularité est de pouvoir bouger de manière très flexible et fluide entre ces différents mondes, qui sont très souvent des mondes qui n'ont pas de connexion entre eux. Ce sont parfois des mondes très étanches. Le monde blanc, par exemple, est un monde complètement fermé sur lui-même. Mais Louverture a ce pouvoir, a ce talent déjà, de pouvoir créer des passerelles entre ces mondes différents. Et évidemment, il ne sait pas, à ce moment-là, que cette qualité va lui servir pour pouvoir être un grand dirigeant révolutionnaire. Mais le moment venu, cette qualité de pouvoir créer ces passerelles va jouer un rôle essentiel dans son leadership. Pour moi, pour comprendre vraiment la particularité et la complexité de la révolution haïtienne, il faut saisir toutes les dimensions. Je pense que ce qu'il faut éviter, c'est de choisir entre le côté européen ou le côté caribéen ou le côté africain. Il me semble que ce qui fait la richesse de la révolution haïtienne dès 1791, mais cela va s'affirmer encore plus après, c'est que c'est une révolution qui arrive à métisser toutes ces différentes traditions. Il y a évidemment la tradition révolutionnaire française et républicaine dont se réclame Toussaint Louverture lui-même. Et ces idées-là, ces idées de liberté, d'égalité et de fraternité jouent un rôle très important dans le développement de la pensée politique révolutionnaire à Saint-Domingue dans les années 1790. Mais il y a aussi la pensée africaine et vaudou et il y a aussi les traditions caribéennes, notamment la tradition religieuse, qui est une tradition, j'allais dire chrétienne religieuse, qui est une tradition qui, du coup, est complètement à l'opposé de ce qui se passe en France. Parce que ce qui se passe en France dans les années 1790, c'est que le républicanisme de la Révolution française se développe en opposition à la religion catholique. La religion catholique devient une religion conservatrice, anti-révolutionnaire, une religion, disons, d'ancien régime. Le propre de la révolution de Saint-Domingue dans les années 1790, c'est que des gens comme Louverture peuvent utiliser le christianisme dans sa vocation émancipatrice. Et cette dimension-là perdure dans les années 1790 et permet justement à cette révolution d'être une révolution multidimensionnelle qui peut à la fois se réclamer du républicanisme français, mais qui aussi peut puiser dans les traditions africaines, caribéennes et chrétiennes.
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0: retrouvé récemment des documents dans la famille d'Héricourt, qui était une des familles d'héritiers de Bréda. Sur cet inventaire, on a une description précise de chacun des esclaves, entre guillemets, mais il écrit très nettement dans la marge: Toussaint, très intelligent, habile à penser les animaux, mais bigot et aimant à faire des prosélytes. C'est incroyable, du prosélytisme. Aimant à faire des adeptes.
1: Un catholique bigot et doux, dis de moi, mon maître Bayon. Ils sont drôles, ces colons qui prétendent connaître leurs esclaves.
0: Il reconnaît la valeur médicale de Toussaint, qui se proclamera au soulèvement médecin général des armées du roi de France, faut pas l'oublier. Il reconnaît également le fait qu'il est très intelligent, ça ce que personne ne dénie. Et puis, en même temps, aimant à faire des disciples. Son prosélytisme religieux, bigot, il dit qu'il est bigot, c'est-à-dire qu'il est plus que catholique, il est d'une observance particulièrement étroite de la religion catholique. Pour être vaudouisien, il faut être catholique. Mais ce qui domine, c'est le catholicisme chez lui, c'est pas le vaudou.

0: Il peut accompagner Bayon à l'église, mais il l'accompagne surtout à la loge maçonnique, parce que Bayon est un franc-maçon. Et le cocher, c'est pas seulement celui qui organise les transports de canne à sucre, c'est pas lui qui les met dans sa charrette, là, comme ça, c'est surtout qu'il a la voiture du maître, qui lui permet d'amener le maître à l'église et à la loge, parce que les deux vont ensemble à l'époque, au 18e. Faut pas oublier que cette franc-maçonnerie dont je vous parle, elle est catholique.
1: C'est vrai. J'ai suivi mon maître. À la loge, à l'église, je me glisse et j'observe.
0: Quand il amenait son maître à l'église, il avait tout à fait le droit d'aller dans l'église dans les derniers rangs, écouter ce qui se passait. En tout cas, il était profondément imbu de la lecture de la Bible ou de l'enseignement qu'on a pu lui donner de la Bible. En tout cas, il est très catholique. Quand Bayon de Liberta va raconter la vie dans le Moniteur en France, la vie sur la plantation Breda et la vie de Toussaint en particulier et de sa famille, Bayon fait parler Toussaint, qui dit qu'il a une vie un peu, c'est comme si c'était Bernardin de Saint-Pierre qui parlait, ou Rousseau. Il a une vie tout à fait naturelle avec toutes les valeurs possibles de plus haut niveau, et notamment la valeur catholique de la religion bien respectée, où il allait écouter l'office avec sa femme et ses enfants, etc. C'est ça aussi Toussaint. Et puis, en même temps, que Toussaint ait fréquenté les loges, oui, mais à sa manière, je dirais. Quand il accompagnait Bayon, par exemple, il pouvait très bien se tenir en retrait, après l'avoir fait pénétrer dans la loge, où Bayon pouvait peut-être lui demander de venir avec lui. Je n'étais pas là, je ne peux pas vous dire, mais il était connu dans les loges.
1: Ah oui, les francs-maçons. Maintenant que vous en parlez, je me souviens d'eux. Beaucoup ne furent pas très accueillants à mon égard. Il me semble d'ailleurs que la plupart ont fui vers les États-Unis après la révolution de 1791. Enfin, si ma mémoire ne me joue pas des tours. Pardonnez-moi. Il y a si longtemps.
0: Et surtout, ce qui est important, c'est qu'on a trouvé avec Jean Fouchard et la Société haïtienne d'histoire, et on l'a publié, le tableau d'une loge du temps de la toute-puissance de Toussaint en 1800. Et dans cette loge qui s'appelle la Réunion Désirée, on a exactement tous les grands personnages de la République, première République noire du monde en formation. Et bien, dans cette loge, vous avez deux personnages qui n'auraient pas pu être listés sans l'accord de Toussaint Louverture, puisque c'est lui qui est tout puissant à l'époque. C'est lui le gouverneur général de la colonie, et il a pris une autorité que n'avaient pas les gouverneurs précédents même. Dans cette loge, il y a son frère Paul Louverture. Et il y a son héritier présomptif, qui est Charles Belair. C'est pas possible. On ne peut pas avoir ces deux-là dans une loge maçonnique sans l'accord de Toussaint. Donc Toussaint, au minimum, comme Napoléon au départ, n'interdisait pas les francs-maçons. Et comme je vous le dis, il est encore beaucoup plus vraisemblable qu'il était lui-même franc-maçon.
1: Peut-être oui, peut-être pas. Je vois que les hypothèses à mon sujet vont bon train. Je suis insaisissable.
2: Le problème de sa culture reste quand même un terrain en friche. On connaît peu. Il connaît des choses. La question, c'est est-ce qu'il a lu la Bérénale ? En tout cas, c'était quand même quelqu'un qui était extrêmement connu, puisque quand il va être attaché à la fonction de gouverneur adjoint, Lavaux, le gouverneur en titre, lui donne le titre de nouveau Spartacus, le Spartacus noir. Donc, ça veut dire qu'on connaît un peu qui est Spartacus, et en même temps, on connaît la Bérénale, et en même temps, les écrits abolitionnistes, puisque ça vient plutôt, cette histoire de Spartacus noir de Mercier, Sébastien Mercier, l'an 2040. Donc l'an 2040, c'est une utopie, évidemment. Et là, le promeneur, qui est l'intermédiaire avec le lecteur, se promène dans une ville et voit une immense statue d'une personne de couleur qui représente celui qui a libéré à la fois les esclaves, mais en même temps toutes les colonies du Nouveau Monde. Donc c'est le sauveur du Nouveau Monde. Et c'est repris un peu par Diderot, qui a collaboré à l'histoire philosophique des deux Indes, de la Bérénale.
3: Il ne manque aux nègres qu'un chef assez courageux pour les conduire à la vengeance et au carnage.
4: À Bérénale, histoire des deux Indes, 1770.
3: Où est-il ce grand homme, que la nature doit peut-être à l'honneur de l'espèce humaine. Où est-il ce Spartacus nouveau qui ne trouvera point de Crassus? Alors disparaîtra le code noir, et que le code blanc sera terrible si le vainqueur ne consulte que le droit de représailles.

0: Spartacus noir, Napoléon noir, centaure des savanes. Je suis Toussaint, Toussaint Breda. Et bientôt, Toussaint l'ouverture. Fils d'un noble d'Alada.
1: Donc il y avait tout ce bagage culturel qui est important parce que la ville du Cap, notamment, c'était le petit Paris des Caraïbes. Hein. Comme on disait, donc il y avait beaucoup de théâtre. Vous me dites, les esclaves ne vont pas au théâtre. Oui, c'est vrai, mais les libres de couleur y vont. Et les liens entre libres de couleur et esclaves, c'est, on le connaît moins, mais il y a quand même des liens souvent importants qu'on retrouvera au moment de la révolte des esclaves, justement. Donc c'est toute une infrastructure qui montre que la colonie, elle était considérée un peu comme une province de France aussi. La colonie est entrée justement dans l'ère moderne. Donc évidemment Toussaint est l'héritier de toute cette... Il était à cheval sur deux mondes en quelque sorte, deux cultures. À la fois la culture effectivement qui plonge ses racines dans le passé africain, et puis une culture des Lumières européennes, qui circulait beaucoup, et apparemment, donc, sans qu'il y ait de témoignage direct, on peut supposer donc quand même qu'il était au courant de ces enjeux culturels.
0: Centaure des savanes. À la réflexion, pourquoi pas? Mais si on n'oublie pas que je fus général de l'armée française, gouverneur de l'île de Saint-Domingue, et aussi, ce que l'on ne dit jamais, un homme politique. Oui, je fus tout cela. Pour certains, un centaure des savanes en rien exotique, et puis pour d'autres, un grand guerrier capable de résister à la puissance française. Un guerrier. Et donc, un esprit. Un esprit de liberté forgé au feu des canons.
2: L'une des questions qu'on se pose à propos de Toussaint l'Ouverture, c'est comment a-t-il acquis son génie militaire? D'où est-ce que ça venait? Parce qu'il n'a pas manipulé une arme, même une seule fois, avant 1791. Donc on se pose souvent la question, comment a-t-il pu devenir le guerrier redoutable qu'il est devenu après 1791? Et je pense, mais là, on est dans l'hypothèse plutôt que le vérifier, mais mon hypothèse, c'est que à travers son père, à travers ses conversations avec d'autres personnes africaines, il a entendu parler des grandes traditions guerrières africaines, qui étaient connues de son père aussi d'ailleurs. Et donc c'est par ce biais qu'il a pu s'intéresser et acquérir des connaissances militaires. Parce que les guerriers africains pratiquaient non seulement les techniques de guerre traditionnelles, disons européennes, mais pratiquaient aussi ce qu'on appellera au début du 19e siècle la guérilla. Il n'utilisait pas ce mot-là, mais c'était ce qu'il pratiquait. Donc, Toussaint apprend cela aussi de son père. Son père lui donne aussi une connaissance de la culture des Alada, le peuple Alada, dans lequel il trouve ses origines. Il connaît la langue fon, qui est la langue des Alada. Il apprécie beaucoup la musique africaine. Donc, tout cela participe aux différents éléments qui constituent son personnage. Et on pourrait aussi ajouter quelques idéologies politiques, parce que l'Afrique, au XVIIIe siècle, était un continent où les idées royalistes prédominaient, et Toussaint l'Ouverture était certainement quelqu'un qui avait imbibé en partie cette idéologie royaliste, qu'on retrouve chez lui d'ailleurs au début de la Révolution haïtienne.
0: Le portrait que vous dressez de moi s'affine peu à peu. Je suis effectivement cet homme à la croisée des routes.
3: Toussaint est vraiment un produit de son époque, c'est-à-dire un produit de la société créole domingoise avec toutes ses contradictions. C'est un homme né illettré et qui, par

0: les influences de ses nombreux maîtres, de ses nombreux mentors, acquiert une culture, pas érudite, pas livresque, mais néanmoins une culture qui est celle d'un homme cultivé de son époque. C'est-à-dire, il est au courant des grands débats, des questions de liberté, des questions d'économie, des questions de l'art militaire. Il a quand même été formé à bonne école. Donc, si vous voulez, ce n'est pas du tout un esclave à peine sorti des champs de canne à sucre. C'est un homme formé pour un métier extrêmement exigeant. Être un général de l'armée française de l'époque, ça se mérite. Il tient tête aux officiers anglais et espagnols avec lesquels il parlemente, parfois dans leur langue. Donc tout cela dénote, je dirais, un pétrissage dans un monde qui est un monde déjà complexe, qui est un monde de guerre, mais également de négociation, un monde d'esclavage, mais aussi de philosophie, un monde de préjugés atroces, mais aussi de créolisation. Donc, toutes les contradictions, en fait, de notre modernité se retrouvent là à vif. Et c'est ici que se fait l'alchimie, que se fait ce consensus entre ces différentes valeurs dont nous sommes aujourd'hui héritiers.
1: Ah, mes héritiers. J'aurais été heureux de savoir que mon œuvre n'aura pas été vaine.
2: C'est parce qu'il représente un idéal qui touche plusieurs mondes aujourd'hui. Donc, il a imprégné de plusieurs mondes, de plusieurs cultures, mais il y a la première chose qui frappe quand on regarde tout ça, c'est cette volonté de se transcender.
3: Daniel Desormeaux, historien.
2: Cette dignité, par exemple, qu'il a d'habiter sa race, la ruse, enfin, au sens tactique du terme, c'est-à-dire une intelligence de terrain. Il y a encore ce miracle politique qui lui permet de dialoguer avec ses ennemis, à quelques rares exceptions près. Donc ceux qui veulent se servir de lui, enfin son incroyable résilience. Donc il semble qu'il possédait tous les atouts culturels et politiques qui lui donnent ce privilège de rassembler autour de lui Français, Africains, Créoles, Espagnols, Anglais. Donc on aurait pu dire qu'il était imbu de son autorité, donc qu'il était capable de parler la langue des autres, c'est d'assimiler l'essentiel pour pouvoir conserver la loyauté de tous les sièges indigènes qui étaient venus de tous les horizons. Donc pour pouvoir s'imposer à des intérêts aussi divers, mêlant colonialisme, impérialisme, racialisation politique, esclavage et révolte. Donc il doit s'appuyer quand même sur un idéal d'équilibre, une espèce de modèle d'autorité mesurée qui fait de lui le meilleur parti politique dans la colonie, qui est ébranlé et déchiré. Donc Toussaint, je crois qu'il est imprégné de plusieurs mondes, ça veut dire simplement qu'il échappe aux extrêmes qui sont présents dans le système esclavagiste. Et son modèle était dépassable et inimitable. C'est un homme qui, pour son bonheur, comme je dirais pour son malheur, cherche toujours à se mettre au point d'intersection des idées et des faits contradictoires. Donc il est, de ce fait, un être contradictoire. Donc il touche un peu partout, il touche à tout. C'est comme ça que je le vois. C'est un homme d'ouverture. Mais on pourrait dire, le simplement, tout ça, l'ouverture, bon, c'est un homme carrefour. C'est un homme qui est ouvert au monde. D'une certaine manière.
1: Je suis l'esclave de Bréda, l'affranchi de la plaine du Nord, un homme dit libre de Saint-Domingue. Je porte la mémoire du massacre des Taïnos, l'âme des captifs Congo, Bambara, Allada, des esclaves créoles de la Caraïbe. Je suis Toussaint, l'insurgé.
4: Un an avant 89, en 88, il y avait le propriétaire, le jeune, qui avait torturé un certain nombre de ses esclaves. Et alors, des esclaves sur la plantation sont allés voir la cour pour dénoncer cela, parce qu'ils avaient des nouveaux droits.
3: Caroline Fick.
4: On voulait apporter quelques petites réformes au système esclavagiste et au pouvoir des maîtres. Alors, ils avaient le droit de dénoncer maintenant les cruautés des maîtres. Le fait qu'ils ont fait ça déjà, pour dire dans leur propre conscience, on a les droits maintenant et la suprématie blanche n'est pas absolue. Finalement, oui, les deux femmes qui avaient été torturées, brûlées, finalement, ils sont morts des sévices. Mais la propriété, le jeune, a été mise en procès. Sauf que, en fin de compte, il a été trouvé coupable, mais la sentence a été abrogée parce que la suprématie blanche devait régner. Et il y avait peut-être d'autres cas semblables, mais on n'a pas retenu tous les procès. Mais celui-ci était crucial parce que c'était la première fois que les esclaves pouvaient traîner le propriétaire en cour. Alors voilà, c'est déjà ça. Ils avaient certains droits. Ils ont testé leurs droits. Ils ont testé les limites des chaînes qui étaient imposées par l'Ancien Régime. Ça, c'est en 88. C'est un an avant. Déjà, il y a un changement de conscience, de conscientisation chez les esclaves qui, comme on disait un colon important dans le Nord, les événements et les réformes, puis avec l'ouverture de la révolution de 89 et les répercussions dans la colonie, le cocard rouge de révolutionnaires, juste voir ça et tout le monde qui parle de liberté, etc., ça leur monte à la tête. Ils vont se révolter. La colonie est comme... C'est comme si on est assis sur un baril de poudre. Sur un baril de poudre. À un moment donné, certains qui ont observé les choses ont senti que ça va exploser. Oui.
0: Jusqu'en 1789, la question de la liberté, la question de la foi, la question du rapport au pouvoir semble être l'apanage du monde européen. On discute philosophie, on discute primauté de la grâce ou de la foi avec l'idée que ceci ne vaut que pour les Européens. Au pire, ce qu'il reste aux autres, c'est de se convertir pour entrer dans cette même dialectique, mais disons que les cosmogonies africaines, asiatiques, etc., n'entrent pas dans cette perspective, je dirais, théologique européenne. Oh, c'est vous-même qui m'aimez ici, point qu'à moi, point qu'à moi, point qu'à moi. Mais avec la révolution, ça change. 1789 et surtout août 1789, abolition donc des droits féodaux et proclamation de l'égalité entre les hommes, on se trouve brusquement face à la réalité que l'Empire est en résonance avec la métropole. Que devient la déclaration des droits de l'homme et du citoyen dans une société coloniale où vous avez une hiérarchie entre les blancs, les mulâtres, les noirs, entre les libres, les affranchis, les esclaves, toute une nomenclature qui est censée justement frapper de caducité par la Déclaration des droits de l'homme. Or, ces gens parlent la même langue, lisent les mêmes journaux, sont soumis aux mêmes lois. Donc, tout de suite se pose la question de l'adéquation, de l'opportunité d'appliquer dans les colonies les mêmes principes libertaires. On va dire que la révolution instaure. Le principe, la déclaration des droits de l'homme dit que tout homme naît libre et égal en droit à tout autre.

0: que ce sont ces contradictions-là qui font que Saint-Domingue deviendra un pays pionnier, celui où cette contradiction éclate au grand jour, et surtout l'île où les densités de population étaient les plus élevées. Il y avait déjà un demi-million d'habitants dans cette partie du territoire, et une contradiction très forte entre près de 400 000 esclaves et à peine 30 000 blancs pour assurer la surveillance et la production. Très vite, cela a débouché sur une situation absurde où les plus aguerris de la société étaient aussi les plus asservis.
1: Megnago di Crochet, fera élément di Crochet.
0: Donc, ça n'a pas tardé à se transformer en un brasier où, cette fois, les Noirs en armes se sont mobilisés non pas pour défendre les intérêts de leurs maîtres, mais pour défendre leurs intérêts propres. Et c'est ce qui donne, en 1791, donc à peine 2 ans après le début de la Révolution, le soulèvement général de Saint-Domingue, auquel participe Toussaint Louverture, comme jeune lieutenant, probablement, des principales têtes que sont Dutty Boukman, que sont Georges Biassou et que sont Jean-François. Mais très vite, il va trouver dans ce mouvement, dans ce soulèvement général, un rôle de leader qui est pour nous un motif de gloire et de fierté, parce que c'est un homme au grand courage.
2: Quel courage! Oui, permettez-moi de le rappeler. Je ne voudrais pas décevoir mes contempteurs, qui ont trouvé que parfois la modestie ne m'étouffait pas. Si j'osais un anachronisme, je citerais le brave Aimé Césaire. On lui a légué des bandes. Il en a fait une armée. On lui a laissé une jacquerie. Il en a fait une révolution. Une population, il en a fait un peuple. Une colonie, il en a fait un État. Mieux, une nation. Oui, quel courage il m'aura fallu. Heureusement que ma mémoire me joue des tours. Sinon, je n'endormirai plus.

0: C'était Toussaint l'Ouverture, de Saint-Domingue à Haïti, l'esclave qui a dit non. Deuxième épisode, un homme libre, mais de couleur. Avec Jacques de Kouna, Caroline Fick, Lainec Urbon, Sudhir Azaressing, Jean-Louis Donadieu, Bernard Guénaud, Maboula Soumaoro, Jean-Marie Théodin, Cécile Vidal, Daniel Desormeaux. Émile Abosolombo est Toussaint l'Ouverture. Avec les voix de Roberto Jean, Quentin Bayot, David Mijot, Kervin Saint-Fort, Rose Martine, Laurent Lederer, Emmanuel Vilsain dit poète brasseur, le musicien Claude Saturne et le chanteur James Germain. Merci à Rudy Rigaud-Marcelin pour les ambiances sonores d'Haïti. Archivina Samia Jedi. Documentation musicale Antoine Vuloz. Documentation Anne-Lise Signoret. Prise de son Nicolas Mathias, Manuel Couturier, Marie-Claire Roumabadi. Mixage Manuel Couturier. Coordination Christine Bernard. Responsable éditorial Emmanuel Laurentin. Une grande traversée de Stéphane Bonnefoy, réalisée par Diffie Mariani. Dans l'épisode suivant, vous découvrirez la révolte des oubliés de 1789.
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5: Des centaines, des milliers, peut-être des millions de rumeurs, microscopiques ou énormes, travaillent notre société.
6: Ouf, on vous a raconté des bêtises.
7: Oh, moi, je dis ce que je sais. Et puis voilà, c'est tout.
8: Personne, je crois, n'est à l'abri de la rumeur.
9: Je dis seulement la vérité, Rosette, rien que la vérité.
10: Oh, le mal du ciel.
11: Ah, c'est bien une invention de la hausse.
12: En 1981, un mal frappe de plein fouet la communauté homosexuelle américaine. Des jeunes hommes, bien portants, développent ce qui ressemble à un cancer. Leur système immunitaire s'effondre sans raison apparente. L'Occident pensait en avoir fini avec les infections virales meurtrières. Rapidement, ce qui s'avérera être une pandémie touche tous les continents et l'Afrique est désignée comme berceau de ce virus, le VIH. Un mélange d'incompréhension, d'incrédulité même, et des premières victimes issues de minorités déjà stigmatisées. Tout est réuni pour faire naître le doute. Le doute sur l'existence du VIH, le doute sur la causalité entre VIH et SIDA, jusqu'à l'idée d'un virus fabriqué de toutes pièces en laboratoire. Le virus du SIDA n'existe pas, c'est la rumeur que nous allons détricoter dans l'heure qui vient. Et pour explorer ensemble toutes ces rumeurs autour du VIH et du SIDA, j'ai le plaisir de recevoir Marion Abalea. Bonjour.
13: Bonjour.
12: Vous êtes historienne, maîtresse de conférences à l'Université de Strasbourg et autrice d'une histoire mondiale du SIDA de 1981 à 2025 au CNRS édition, prix du livre d'histoire du Sénat. Et avec vous, en studio également, Florence Thune, bonjour.
14: Bonjour.
12: Vous êtes directrice générale du SIDAction. On commence avec un extrait de la mini-série dramatique britannique It's a Sin par Russell Davis. L'intrigue se déroule à Londres en 1981.
10: Vous voyez, c'est saoulant. Dès qu'on sort, on a droit à ces conneries. Alors que c'est un ramassis de mensonges.
13: J'ai discuté avec Pete, il connaît le frère d'un type qui travaille à l'hosto, justement.
10: Oui, la sœur du cousin du frère qui sait. Tout le monde connaît quelqu'un qui sait. Mais c'est quoi le truc, hein? C'est quoi le sida, en réalité? C'est du racket. C'est fait pour engraisser les compagnies pharmaceutiques. Vous croyez sérieusement à une maladie qui ne tue que les gays? Genre, elle détecte que tu es gay. Et elle te tue, toi et personne d'autre. Mais ça se passe comment, hein, pour les bis? Ils sont malades un jour sur deux?
14: Ils disent que c'est un cancer, sauf que ça n'a aucun sens. Un cancer, c'est pas un truc qu'on attrape, c'est ridicule. C'est pas comme une grippe ou un rhume, tout le monde le sait. Ça peut pas se transmettre. Et attendez, en plus c'est un cancer gay. C'est quoi un cancer gay? Je veux dire, à quoi il ressemble? Est-ce qu'il est rose? Et où il se trouve, hein? Dans le poignet? C'est bon, là, faut arrêter. Si on les écoute, d'où ça vient? Comment ça fonctionne, le sida? Bon, allons-y. Certains disent que c'est la faute aux poppers. Que c'est venu du fond de l'espace sur une comète. Ou alors que Dieu l'a créé car il voulait nous châtier. D'autres que c'est l'œuvre de scientifiques pour tous nous éradiquer. Que c'est un coup des Russes. Ils disent que ça s'attrape dans la jungle, que ça s'attrape par frottement. Ils disent que c'est dans le foutre. Ils disent que Freddy Lakers l'a introduit chez nous avec ses vols low cost. Ils disent que le patient zéro l'a répandu tout seul dans le monde entier. Comment je sais que rien n'est vrai dans tout ça? Parce que je suis tout sauf stupide, ce qui implique que j'y crois pas.
12: Une maladie qui ne tue que les gays, un cancer qui ne se transmet pas, la faute même aux poppers. Derrière tous ces arguments, ce que je disais en introduction, c'est qu'il y a une forme d'incrédulité face à une maladie qui touche d'abord la communauté homosexuelle, Marion Abalea.
15: Oui, en tout cas, c'est ce qu'on pense, parce que c'est au sein de cette communauté homosexuelle, aux États-Unis d'abord, et puis en Europe occidentale très vite après, qu'on repère les premiers cas de cette nouvelle maladie, avec toutes les interrogations qui vont avec, cette distribution très particulière dans des groupes sociaux marginalisés va alimenter assez vite, effectivement, rumeurs, fantasmes, incrédulité aussi.
12: Et cette rumeur, justement, du virus, du sida qui n'existe pas, est-ce qu'elle est encore présente à l'heure actuelle, Florence Thun?
16: Oui, alors elle est non seulement encore présente, mais à l'heure des réseaux sociaux, elle s'est parfois amplifiée. J'ai entendu un scientifique qui, dans une conférence récente, disait que si on avait eu les réseaux sociaux dans les années 80, on ne serait pas sûr qu'on aurait fait autant de progrès, parce que toutes ces idées aussi se seraient aussi très vite propagées. Et de fait, on a encore malheureusement ces rumeurs. Oui.
12: Il y a aussi l'idée qu'on cherche une raison, en fait, dès l'émergence de cette maladie, une raison apparente justement à un mal qui touche spécifiquement au départ, en fait, la communauté homosexuelle. Je parlais d'une forme d'incrédulité, Florence Thun.
16: Oui, oui, tout à fait. On cherche une raison à ce moment-là, mais je pense qu'on en cherche encore toujours aujourd'hui. Hein. Il s'agit de, à chaque fois qu'on dit qu'on vit avec le VIH, on cherche à savoir comment on a été contaminé. Et c'est assez particulier, effectivement, au VIH, parce que, soi-disant, ça cacherait d'autres choses. Et qu'effectivement, quand des personnes sont déjà discriminées pour d'autres raisons, alors, effectivement, l'apparition d'un virus va encore plus les discriminer. Ouais.
12: Qu'est-ce qui rend justement cette maladie si singulière et si propice à la propagation de rumeurs, Marion Abalea?
15: Bien, d'une part, on l'a dit, le fait qu'elle apparaisse dans des groupes sociaux qui ont été historiquement stigmatisés, marginalisés, parfois qui ont aussi fait l'objet d'expérimentations, il faut le dire. C'est le cas, par exemple, de la communauté noire américaine, hein, au sein de laquelle ces rumeurs vont aussi se propager.
12: Quel type d'expérimentation, si on doit les citer?
15: En l'occurrence, il y a notamment une expérience qui est restée très célèbre, qui s'appelle l'expérience de Tuskegee, qui concernait la syphilis, hein, où on a continué à observer pendant très longtemps, c'est un essai qui avait débuté dans les années 30, et on a continué à observer sur des populations noires de cette ville des États-Unis les effets de la syphilis non traitée, bien après qu'on ait découvert l'effet radical des antibiotiques à la fin des années 40, et l'expérience de Tuskegee a duré jusqu'aux années 60, c'est-à-dire qu'on ne traitait pas des gens pour pouvoir observer les effets de la maladie. Et ça, ce sont des faits qui sont avérés et qui ont marqué évidemment cette communauté afro-américaine dans l'idée que l'establishment, au sens à la fois médical, scientifique, politique, peut développer des politiques discriminatoires et dans lesquelles elle est effectivement ciblée. Et c'est une affaire, l'affaire de Tuskegee, qui est très connue et qui ressort aussi au moment du VIH-SIDA au sein de la communauté afro-américaine, mais aussi au sein de la communauté homosexuelle, en disant, bah voilà, on a un passif d'un gouvernement ou d'autorités médicales et scientifiques qui n'ont pas hésité dans l'histoire à utiliser des communautés marginalisées à des fins peu éthiques, on va dire, pourquoi pas Pourquoi ce ne serait pas le cas dans, ce nouveau, dans l'apparition de cette nouvelle maladie, par exemple?
17: Ça marque le manque de confiance, finalement, envers les institutions, justement, pour ces personnes issues de minorités, si je le groupe dans ce groupe-là. Pourquoi, selon vous, Florence Thune, cette maladie est particulièrement propice, peut-être dans son histoire, à la propagation de rumeurs? Je pense aussi, par exemple, à la décorrélation qui existe, au décalage chronologique entre l'infection et puis la déclaration de ce qu'on appelle le sida.
16: Oui, alors tout à fait, on parle encore de maladies invisibles ou d'infections invisibles. Hein. C'est vrai qu'aujourd'hui, quand on apprend qu'on vit avec le VIH, qu'on est séropositif, le virus reste invisible, en tout cas ses effets restent invisibles. Et donc on peut rester effectivement plusieurs années sans aucun symptôme, en dehors de la phase initiale de primo-infection. Et donc on peut effectivement tout simplement remettre en doute qu'on est séropositif, puisque rien ne... Et de fait, même avec l'accès au premier traitement, dès qu'on est mis sous traitement, c'est pas toujours simple finalement de prendre un traitement quand on n'a pas de symptômes, puisqu'on maintenant on est mis sous traitement assez rapidement. Et de fait, ça aussi, ça a pu aussi alimenter. Alors que de façon paradoxale, on a vu aussi que à l'inverse, quand les personnes étaient malades du SIDA et quand elles le sont. Très vite, il y a des caractéristiques, en tout cas, il y avait certaines caractéristiques où les gens, en plus, maigrissaient, par exemple. Enfin, donc, tout d'un coup, ça devenait visible à différents titres. Mais en tout cas, durant plusieurs années, ça reste invisible. Et donc, comme tout virus, on peut aussi imaginer que ça n'existe pas puisque c'est invisible.
17: Et cette maladie arrive quand même à un moment où peut-être on pensait avoir vaincu les infections virales, Marion Abaléa, du moins en Occident. C'est-à-dire qu'on pense que tout ça est derrière nous et qu'il y a aussi une forme d'incrédulité, même des institutions de santé, de voir cette maladie en fait émerger.
15: Oui, les maladies infectieuses, évidemment, sont un vieux fléau historique qui remonte aux racines de l'humanité. Mais depuis la fin du 19e siècle, la révolution pasteurienne, etc., et puis évidemment les grandes conquêtes du 20e siècle, on a l'impression d'une science et d'une médecine qui est en passe de triompher des maladies infectieuses, en tout cas là où elle est la plus moderne et la plus performante, dans les pays occidentaux, où les mots qui sont mis en avant comme des grands enjeux de santé publique sont plutôt des maladies non transmissibles, le cancer, les maladies cardiovasculaires, etc. Donc on est le sida arrive à ce moment où effectivement on sait aussi que par exemple les services d'infectiologie dans les hôpitaux ont beaucoup décliné dans les hôpitaux européens ou américains, nord-américains, parce que ce n'est plus vu comme une problématique ou comme une priorité de santé publique.
17: Quelle est la priorité d'ailleurs à ce moment-là? Est-ce que c'est le cancer par exemple?
15: Plutôt oui, très nettement cancer, maladies cardiovasculaires et puis déjà ces problèmes liés au mode de vie qui commence à apparaître et qui commence à préoccuper les opinions publiques.
17: Diabète,
15: tabagisme, etc. Et juste pour rappeler, à l'échelle mondiale, en 1980, l'OMS a déclaré pour la première fois éradiquer de la planète une maladie infectieuse, la variole, et c'est pensé, en tout cas dans un paradigme un peu triomphaliste, comme la première éradication d'une longue liste à venir et finalement d'un combat qui serait peut-être en passe d'être gagné de l'humanité contre les microbes, contre les maladies infectieuses.
17: Est-ce que vous pouvez revenir sur les tout débuts de cette pandémie. Qu'est-ce qui se passe justement dans l'année 1981? Quels sont les premiers cas et qu'est-ce qu'on observe finalement de cette étrange maladie qui ressemble justement à un cancer?
15: Alors, les premiers cas repérés, entre guillemets, de ce qui ne s'appelle évidemment pas le sida, sont repérés à Los Angeles par un jeune médecin qui reçoit dans son service quatre jeunes patients, homosexuels masculins, enfin des jeunes hommes, avec un effondrement du système immunitaire, un amaigrissement extrêmement massif, comme l'évoquait Florence Thune, sans raison apparente. Et il va rapporter au Centre de contrôle des maladies américaines, ce qu'on appelle le CDC à Atlanta, qui est un peu la vigie des problèmes de santé publique aux États-Unis, ce cas un peu, ces cas étonnants, et ça va donner lieu à un petit entrefilé dans le bulletin de veille sanitaire américain au mois de juin 1981. Et dans les semaines qui viennent, à New York, notamment à San Francisco également, d'autres médecins révèlent ou font remonter des cas similaires. Alors ça peut être, en fait ce sont des infections opportunistes, ce qu'on appellera ensuite ces infections que favorisent l'effondrement immunitaire. Ça peut être des cancers de la peau et notamment les sarcomes de Kaposi qui vont marquer visuellement aussi cette histoire-là. Ça peut être des formes de pneumonie rares, ça peut être différents types d'infections. Dans les semaines et les mois qui viennent, eh bien, de la même manière, des médecins en Europe vont recevoir des patients qui apparemment présentent les mêmes symptômes, soit des patients issus de la communauté homosexuelle également, mais aussi, notamment en France, en Belgique, des patients qui ont un lien soit migratoire, soit parce qu'ils y ont résidé avec l'Afrique centrale. Et de là, on commence à avoir les différentes parties d'une équation un peu insoluble pour l'instant qui apparaissent, et l'enjeu des années 80, 82, 83 va être d'essayer de trouver les clés de cette équation.
17: Il y a justement un terme qui revient, en tout cas un chiffre et une lettre, c'est les 4 H. C'est homosexuel, haïtien, héroïnomane, hémophile sont les premiers foyers épidémiques qui ont été mis en évidence, Florence Thune. Mais très rapidement, en fait, on se rend compte que les hétérosexuels sont aussi touchés par la maladie.
16: Oui, tout à fait. C'est effectivement ces 4 H qui sont mis en avant. De fait, on voit très vite à quel point d'autres communautés vont aussi se mobiliser. On a beaucoup parlé aussi de, par exemple, l'invisibilisation des femmes au début de l'épidémie aux États-Unis, hein, où leurs symptômes n'étaient même pas reconnus.
17: Et là, elles apparaissent même pas. En fait, on dit haïtien, on dit homosexuel, on dit héroïnomane woman.
16: Et donc, il n'y a pas le H de hétérosexuel non plus. Donc voilà, on voit à quel point on focalise effectivement au début sur certaines communautés qui vont devenir aussi une occasion de les stigmatiser encore plus. Mais on voit très vite effectivement que le virus ne choisit pas l'orientation sexuelle ou l'origine des personnes.
2: Les rumeurs qui ont changé le monde.
18: Étonnant mea culpa du célèbre chercheur américain. Après 7 ans de polémiques, d'enquêtes et de procès, le professeur Gallo passe aux aveux. Il reconnaît qu'une contamination s'est produite dans son laboratoire en 1984. Le virus qu'il disait avoir découvert provenait en fait de cultures envoyées par le professeur Montagnier. D'un point de vue scientifique, affaire classée. Désormais, le chercheur français est officiellement le découvreur du virus du sida.
19: C'est à la fois un soulagement, mais aussi une amertume, parce qu'on a quand même passé beaucoup de temps, d'énergie à ce problème depuis 7 ans, et même encore récemment. Il a encore fallu faire des analyses moléculaires qui ont pris beaucoup de temps à mes collègues. Donc c'est un sentiment assez mitigé. Je pense qu'on aurait pu éviter cette querelle.
18: Reste à savoir ce qui s'est réellement passé. Le chercheur américain était-il de bonne foi et la contamination accidentelle, ou avait-il délibérément menti pour s'approprier la paternité du virus du sida? La réponse est peut-être dans la personnalité complexe du professeur Gallo.
19: C'était une recherche, une question de prestige, puis une certaine attitude, disons, devant la vie, qui fait qu'il recule difficilement, il reconnaît difficilement ses erreurs.
17: C'est une archive de l'INA de 1991, un sujet sur la 5, sur la paternité de la découverte du VIH. Maria Balea, est-ce que vous pouvez nous raconter un petit peu ces histoires? On a entendu question d'aveu et de prestige. Quelle est la controverse finalement un petit peu franco-américaine autour de la paternité de la découverte de ce virus?
15: Oui, c'est une affaire qui a fait la une des journaux et qui s'est écoulée sur en fait plus longtemps même que les 7 ans évoqués ici, puisqu'elle va rebondir en 1994. L'enjeu, donc, effectivement, c'est la découverte de l'agent causal du sida. À partir du moment où on a l'intuition que cette nouvelle maladie est probablement une maladie virale, donc causée par un virus, reste à trouver et à découvrir ce virus. L'histoire commence, entre guillemets, à Paris, en janvier 1983, où l'équipe de l'Institut Pasteur, dirigée par Luc Montagnier, mais auquel à laquelle fait aussi partie
17: Françoise
15: Barré-Sinoussi et Jean-Claude Sherman, pardon, identifie dans un prélèvement effectué à la salpêtrière chez un patient qu'on pense probablement être atteint de la maladie, un virus. Inconnu, voilà, il l'identifie, un rétrovirus même, donc une famille particulière de virus. Il l'identifie, il le photographie, mais sans avoir évidemment la certitude qu'il s'agit là de l'agent causal du sida, notamment parce que, du fait de l'effondrement immunitaire des patients, en fait, dans les prélèvements issus des patients immunodéprimés, vous avez plein d'agents infectieux par nature qui se développent. Et donc, est-ce que c'est un parmi l'autre? C'est-à-dire, est-ce que le virus qu'on a sous les yeux est une cause du sida ou est-ce que c'est la conséquence de cet effondrement immunitaire? On en est au stade de l'enquête et des hypothèses. Comme on est dans un paysage scientifique évidemment mondialisé, d'autres équipes sur la planète travaillent sur l'hypothèse virale, elles aussi, et évidemment on est dans un monde où pour avancer, pour faire avancer la science, on s'échange les prélèvements, on s'échange les découvertes, et donc l'Institut Pasteur envoie à Washington, dans la banlieue de Washington, au laboratoire public financé par le gouvernement américain de Robert Gallo, des extraits de ces prélèvements pour dire voilà, nous on a trouvé ça, qu'est-ce que vous en pensez, est-ce qu'on peut avancer ensemble. Donc ça c'est le point de départ de ce qui se passe en 1983. On commence à avoir des publications un peu à droite et à gauche, et puis en avril 84, à la surprise et à la stupéfaction quand même des Français, se tient à Washington une conférence de presse de la secrétaire d'État à la santé américaine avec Robert Gallo juste derrière elle, qui annonce que les Américains ont découvert, l'équipe de Robert Gallo a découvert l'agent causal du sida et qu'il appartient à une famille de virus sur laquelle a déjà d'ailleurs travaillé Robert Gallo. Et à partir de ce moment-là, évidemment, il y a une controverse qui se met en place, alors qui est une controverse d'ego, on l'a entendu dans le document que vous avez passé, mais qui est aussi une controverse financière et de gros sous, parce que derrière ça, derrière la paternité de la découverte, il y a des enjeux financiers extrêmement importants. Les royalties de ce qui est en train d'être mis en place, les tests de dépistage. On va pouvoir, à partir de 85, dépister des personnes pour savoir s'ils sont porteurs ou non du VIH. Et évidemment, ces tests sont basés sur le virus. Donc, l'équipe qui a découvert le virus va recevoir les droits de propriété intellectuelle relatifs à ces tests. Et on est aussi à une période où on pense encore qu'un vaccin va être mis en place rapidement. Et là aussi, les royalties du futur vaccin vont tomber dans l'escarcelle de l'équipe découvreuse. Donc derrière ces enjeux, il y a à la fois des enjeux d'ego, d'éthique, etc., mais aussi des enjeux économiques majeurs qui amènent, et je terminerai là-dessus, l'Institut Pasteur a porté plainte contre le gouvernement américain en décembre 85 pour violation de la propriété intellectuelle.
17: Et il y a Jacques Chirac qui va faire un accord à l'amiable justement avec les Américains.
15: Oui, suite à cette plainte déposée par l'Institut Pasteur en 85, c'est tout l'appareil diplomatique qui se met en place, qui se met en branle de chaque côté. Et effectivement, c'est une affaire qui devient une affaire politique et diplomatique au plus haut niveau de l'État, puisque premier règlement, entre guillemets, de l'affaire, en mars 87, c'est Jacques Chirac, premier ministre à l'époque de cohabitation, qui va à Washington et qui signe à la Maison-Blanche avec le président Reagan, donc on est aux plus hautes sphères de l'État, un accord à l'amiable qui, en gros, prévoit une répartition des royalties à 50-50 et la reconnaissance d'une copaternité de la découverte.
17: On a cette guerre finalement scientifique, cette guerre d'ego. On parle d'accord à l'amiable. Il y a tous les enjeux politiques, les enjeux financiers, les enjeux industriels, les enjeux pharmaceutiques. En fait, derrière ça, sous-entendu, presque plus important que le sort des malades eux-mêmes, Florence Thune. Il y a cette idée finalement, peut-être, qui nourrit un manque de confiance en fait envers les institutions, ou en tout cas pour les malades eux-mêmes qui sont dans cette situation à ce moment-là, il y a une guerre qui dépasse en fait le cadre de leur maladie.
16: D'autant plus que les personnes, effectivement, à ce moment-là, voient juste leur santé se dégrader et surtout aucune solution pour rester en vie. Et on sait qu'effectivement, dans les années qu'on va suivre, l'hécatombe va être terrible. Et ça augure aussi de la bataille que vont avoir finalement à mener les personnes concernées elles-mêmes pour entrer dans les laboratoires. Françoise Barécine aussi parle aussi fréquemment du fait que les personnes venaient la voir et qu'il y avait une pression aussi sur les scientifiques pour trouver quelque chose au-delà finalement de l'origine et de la découverte. Et ça aussi, ça augure de toute l'histoire de la place des malades et des personnes concernées dans la suite.
17: On parlera dans la deuxième partie d'émission justement du rôle des militants LGBT et du rôle finalement des associations en fait de patients dans la recherche sur le traitement et de ce lien finalement avec la science. Mais il y a aussi cette idée qui revient souvent en fait dès qu'on cherche un petit peu sur les rumeurs autour du VIH, cette idée que le VIH n'aurait jamais été photographié. Marion Baléa, d'où vient cette idée, puisque finalement, il y a, dès lors qu'il y a des premières microscopies électroniques, disons, parce que c'est comme ça qu'on détecte un virus, à l'Institut Pasteur et aussi ailleurs, il y a la photographie de ce virus.
15: Oui, c'est une rumeur qui n'a pas de fondement parce que pour le coup, il a été photographié et tôt. C'est-à-dire que 15 jours après que Françoise Barré-Sinoussi ait détecté dans ses éprouvettes une activité virale dans les prélèvements de la Pitié-Salpêtrière, l'électronicien microscopiste de l'Institut Pasteur fait des images. C'est justement parce que l'image qu'il a sous les yeux ne ressemble à aucun virus connu qu'on pense et que s'affirme progressivement l'hypothèse d'une maladie causée par un nouveau virus ou en tout cas un virus jusque-là inconnu. Cette rumeur n'a aucun fondement, mais là encore, la controverse qu'on évoquait à l'instant a pu semer du doute. Et en fait, à partir du moment où il y a un doute, évidemment, vous avez un terreau pour les fantasmes. Dans la controverse franco-américaine, ces photos et d'autres photos prises dans le laboratoire Gallo ont été publiées ensuite dans des publications scientifiques, parfois, alors, erreur volontaire ou pas, avec de fausses légendes ou de mauvaises légendes, ce qui a amené certaines publications à rétracter ensuite des photos qui avaient été publiées. Donc là encore, on est dans une logique aussi de course, parce que la rivalité franco-américaine fait qu'on veut publier très vite, plus vite que le rival, etc., avec des erreurs qui ont pu avoir lieu. Et évidemment, qu'elles soient de bonne foi ou pas, en tout cas, ces erreurs éventuelles ont pu alimenter des fantasmes, des doutes jusqu'aujourd'hui.
17: Et rapidement, donc la communauté scientifique va vouloir chercher l'origine du virus. On se tourne rapidement vers le continent africain et là, les Africains indirectement deviennent coupables, même si c'est pas la volonté de la communauté scientifique que de pointer du doigt. Mais là aussi, ça renforce des idées de stéréotypes racistes. Marion Abalia, quelle est la réaction finalement des institutions africaines, notamment centrale, sur cette quête des origines qui pousse finalement la Terre entière à un peu les pointer du doigt?
15: Oui, peut-être avant de mentionner l'Afrique, il faut rappeler qu'il y a eu un autre coupable désigné qui était Haïti. On a parlé tout à l'heure des 4H, dans ces 4H des Haïtiens, parce que un nombre important de personnes d'origine haïtienne ont été repérées comme malades au tout début de l'épidémie aux États-Unis. Au Canada aussi, en France également. Et donc Haïti a été pointé du doigt dans un premier temps comme le berceau du sida. C'est à partir de 84 et surtout 85 que des études épidémiologiques sont lancées en Afrique centrale, notamment à partir de l'idée qu'on a des patients dans les hôpitaux européens qui viennent de cette région et que donc probablement cette maladie est présente dans cette région, notamment des Grands Lacs, autour de ce qui s'appelle à l'époque le Zaïre encore, Rwanda, Burundi, Ouganda notamment. Les premières études montrent en termes d'épidémiologie des cas probablement très nombreux, même si on n'a pas nécessairement tous les moyens biologiques ou médicaux pour les dépister de manière certaine. Et puis on sort aussi des frigos des vieux échantillons de sang qui ont été prélevés notamment dans le cadre des grandes campagnes de santé publique encore à l'époque coloniale. Dans le Zaïre, c'était la puissance coloniale belge. Et on va tester des échantillons qui avaient été prélevés dans les années 60, dans les années 50 même, et on va détecter le nouveau virus, pas si nouveau que ça donc, VIH certains de ces échantillons. Le plus vieil Isola qu'on ait encore a été prélevé en 1959 à Kinshasa très probablement. Et donc à partir de ce moment-là, évidemment, la communauté scientifique réfléchit et s'interroge sur une origine africaine du VIH, hypothèse qui se révélera de fait correcte, mais qui va alimenter là encore les stigmatisations du point de vue de la population de cette région, mais aussi des leaders politiques, une volonté de nier évidemment ces accusations puisque c'est bien de ça dont il s'agit, qui dénonce un réflexe occidental selon lequel dès qu'il y aurait un mal qui s'abattrait sur la planète, ce serait la faute des Africains, ce serait la faute des Noirs, ce qui a aussi des conséquences politiques et de santé publique très importantes, puisque les principaux leaders de politique de cette région vont longtemps nier l'existence même de la maladie dans leur pays, aussi parce que c'est une maladie qui est associée à des perversions occidentales, l'homosexualité, la drogue, etc. Des choses qui...
17: Une sexualité débridée, en fait, des personnes noires, c'est aussi l'idée, la rumeur qu'il y a derrière tout ça.
15: Ça, de l'autre côté, effectivement, on voit dans beaucoup de pays et d'opinions publiques occidentales cette idée que les Africains auraient une sexualité débridée qui aurait favorisé la diffusion du virus avec des fantasmes, y compris de zoophilie, par exemple, quand apparaît l'hypothèse selon laquelle le VIH pourrait être dérivé d'un virus animal.
17: Ce qu'il faut rappeler, c'est que 2/3 des décès de cette pandémie sont survenus justement au sud du Sahara et que 60% des personnes vivant avec le VIH se trouvent encore sur ce continent. Florence, une un mot peut-être sur l'histoire toujours très occidentale qu'on dépeint sur le sida. Il y a peut-être cette frange aussi qui est oubliée, selon vous ?
16: Oui, alors on a vu effectivement dans l'histoire à quel point aussi il a fallu se battre pour que les personnes en Afrique et dans beaucoup de pays du Sud puissent avoir accès au traitement, puisque on voyait à quel point finalement se développaient les premières solutions de traitement accessibles plutôt évidemment au Nord, avec effectivement un oubli des personnes concernées. Vous en parliez tout à l'heure, mais effectivement, quand dans les pays concernés, certains présidents, comme en Afrique du Sud, niaient complètement l'existence du VIH, ça a aucun évidemment, comme en Afrique du Sud, des centaines de milliers de morts absolument inutiles. Enfin, on se souvient de la conférence de Durban avec une intervention de Thabo Mbeki qui remettait en cause, en tout cas, et aussi le lien entre VIH et SIDA. Et on voit à quel point parfois des mouvements moi je suis pas historienne, mais en tout cas de sociétés ou des idéologies politiques et autres peuvent aussi faire reculer ou ralentir l'avancée de la science et l'accès au traitement.
17: La conférence Durban, c'est la première à avoir été faite sur le continent africain ?
15: Oui, des grandes conférences mondiales du sida, c'est la première
17: en juillet 2000.
15: Oui. Voilà, qui est organisée sur le continent africain.
17: Mais c'est impressionnant parce qu'on se dit que la 13e conférence mondiale sur le sida, 13e, se tient en fait, et seulement la première en fait à se tenir sur le continent africain. C'est aussi avoir laissé de côté finalement tout ce continent-là. Et là, c'est aussi un terreau en fait pour laisser des rumeurs et les polémiques enfler justement sur ce continent-là.
15: Oui, bien sûr. On le voit. Alors, il y a une forme de responsabilité des leaders africains qui ont longtemps voulu se détacher de cette pandémie. Et donc, évidemment, ils s'empressaient pas à se déclarer candidat pour accueillir ce genre d'événement. Mais plus largement, jusqu'à la fin des années 90, quand même, les regards, notamment des pays qui ont les moyens financiers de lutter contre la maladie, sont essentiellement tournés vers ces pays eux-mêmes. On a une épidémie domestique, que ce soit en Amérique du Nord ou en Europe occidentale, contre laquelle il faut lutter. Et c'est quand même très tardivement que ces responsables se regardent vers la catastrophe africaine, y compris d'ailleurs du point de vue de l'Organisation mondiale de la santé, qui est quand même l'organisme qui est censé, elle, répondre à l'échelle mondiale. Le secrétaire général Afdan Maller, dans les années 80, va lui-même faire un mea culpa en disant « J'ai laissé passer le VIH, j'ai pas vu qu'une épidémie se développait et surtout j'ai pensé que c'était une épidémie de pays riches, de pays occidentaux qui avaient les moyens de lutter contre elle. Or, clairement, on a fait une erreur d'appréciation et un retard incontestable dans le déclenchement d'une réponse globale. »
17: D'où vient l'idée d'un virus créé de toutes pièces en laboratoire ? Pourquoi l'absence de traitement laisse la place à des remèdes alternatifs ? Et quelles vérités scientifiques ont encore du mal à s'imposer aujourd'hui ? C'est la suite de notre programme, juste après ça. 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

0: M, le radeau sur France Culture, vous écoutez les rumeurs qui ont changé le monde avec aujourd'hui le virus du sida n'existe pas. Une rumeur qu'on détricote en compagnie de Marion Abaléa, historienne, maîtresse de conférences à l'Université de Strasbourg et autrice d'une histoire mondiale du sida de 1981 à 2025, parue au CNRS Éditions, et de Florence Thune, directrice générale du SIDAction. En parallèle de cette quête des origines sur le continent africain, il y a aussi une autre rumeur qui émerge assez rapidement, c'est celle de la création de toute pièce du virus en laboratoire. D'où vient finalement cette idée, Marion Abaléa ?
1: Alors c'est une idée qu'on voit dès les années 82-83 apparaître dans différents milieux et qui va être très vite portée par le contexte géopolitique de ces années 80. Il faut avoir en tête qu'on est en période de guerre froide encore, à la fin de la guerre froide. Et... parce qu'aussi le sida est une maladie qui pour l'instant semble une maladie des occidentaux, du bloc occidental, et bien du côté des services de propagande de l'Union soviétique et plus globalement du bloc de l'Est, on y voit une opportunité. Et donc on a aujourd'hui les archives et les preuves qui le montrent à Moscou et dans différentes capitales des États d'Europe centrale va être sciemment construit un plan de communication pour propager cette idée que le virus du sida est le résultat d'un accident de laboratoire aux États-Unis, dans un laboratoire militaire qui travaillerait à l'élaboration d'armes bactériologiques dont se serait échappé un organisme, un microbe, de manière alors soit volontaire, soit incontrôlée. Mais en tout cas, c'est une rumeur qui va être portée par les services de propagande, y compris des pays dits non alignés dans cette géopolitique de la guerre froide. L'Union soviétique va financer la parution d'articles en Inde, en Amérique latine, en Afrique subsaharienne, d'articles pseudo-scientifiques alimentant cette thèse.
0: Il faut rappeler aussi qu'on a des vieux échantillons finalement du VIH dont vous parliez sur le continent africain qui prouvent qu'en fait cette théorie ne peut pas être vraie puisqu'on a des échantillons antérieurs. Florence Thune, il faut peut-être faire une distinction entre les deux. On a parlé de cette idée de cette rumeur du virus du sida qui n'existerait pas. Finalement, celle de la création en laboratoire, est-ce qu'elle est si différente en fait de cette rumeur ? Est-ce que c'est finalement un petit peu l'idée que la maladie ne peut pas être naturelle ? Et est-ce que c'est quelque chose qui existe encore selon vous comme rumeur aujourd'hui ?
2: Alors oui, ça existe. Ça résonne aussi avec ce qu'on a entendu il y a quelques années ou qu'on entend encore autour du Covid. Enfin, parce que dès qu'il y a une pandémie qui fait peur ou qui est inconnue, l'idée d'une création en laboratoire, elle est malheureusement, elle revient régulièrement. Et aujourd'hui encore, effectivement, on entend ce type de rumeur. On l'entend aussi pour une raison qui serait de décimer la population africaine. Enfin, soit après on peut alimenter toutes les rumeurs. Alors nous, tous les ans, on l'entend beaucoup au moment du SIDAction média, parce que comme il y a une visibilité autour du SIDAction, alors on nous appelle même parfois aussi au bureau pour nous dire qu'on a inventé tout ça, qu'on se fait de l'argent sur tout ça. Donc on continue à effectivement, et avec des influenceurs qui aussi des personnes qui en ligne continuent d'alimenter cette rumeur.
0: Et ce que vous dites, c'est qu'il y a des conséquences en fait financières indirectement, que c'est au moment justement de récolte de dons où on dit mais en fait le sélection ne sert à rien et que tout est construit de toutes pièces.
2: Oui, parce que de toute façon à partir de ce moment-là, vous pouvez développer tous les fils que vous voulez, y compris qu'effectivement les industries pharmaceutiques font de l'argent sur les traitements. Alors c'est pas faux, de toute façon effectivement les industries pharmaceutiques génèrent des bénéfices, mais que de fait le SIDAction ne sert à rien. Puisque effectivement le VIH n'existant pas, pourquoi est-ce que finalement on irait, et que c'est sûrement aussi les traitements qui, on a inversé aussi avec l'apparition des traitements, c'est-à-dire que c'est aussi les traitements qui peuvent aussi rendre malades les personnes.
0: On vient justement au traitement et au remède miracle.
3: C'est l'histoire d'un remède qui se trouve à 10 000 km de la France. Des plantes de Madagascar qui soigneraient le sida, Christian Cavalli, le président de Sida Venture, en est convaincu. Il est le porte-drapeau de ce protocole baptisé A72 ou GEMAR. Il conseille aux séropositifs d'arrêter leur trithérapie et affirme avoir lui-même stoppé son traitement pour privilégier ces plantes.
4: Là, j'ai arrêté mon traitement depuis le mois d'août par rapport à ça. Donc je fais une grève de soins pour l'instant. Et pour dire, attendez, c'est pas... donnez-nous une chance.
3: Après une mise en garde de l'AFSAPS, les médecins eux aussi tirent la sonnette d'alarme. Ces pratiques peuvent être très dangereuses.
5: Attention, danger. Danger parce que bon, on ne sait pas si on sait pas s'il va marcher ou pas, mais surtout s'il préconise que les gens qui veulent faire ces expérimentations arrêtent leur traitement en cours, parce que il y a un danger que le traitement ne marche plus quand ils reprendront.
0: Le président de l'association SIDAventure, qui promet la guérison du sida par un remède venant de Madagascar à base de plantes, un extrait de Midi Atlantique de 2011. Parlons justement un petit peu de ces traitements, Florence Thune. On entend là l'idée d'une plante miraculeuse pour soigner la maladie. C'est sûrement un remède miracle parmi tant d'autres que vous avez dû entendre.
2: Oui, parmi tant d'autres, on a... Alors effectivement, nous, on continue d'être appelés, parce que comme on finance de la recherche scientifique, on nous demande de publier aussi des recherches sur la base de plantes, parce qu'on a tous les ans, on a quelqu'un qui a trouvé le remède miracle, et souvent à base de plantes. Ça s'est beaucoup aussi diffusé, et de plus en plus, via les réseaux sociaux. Enfin, il suffit d'aller sur TikTok, et très vite, on tombe sur quelqu'un qui effectivement a trouvé une plante miracle, toujours avec effectivement la théorie derrière qu'on ne peut pas publier ses travaux, on l'empêche de publier ses travaux parce qu'il y a de la pression
0: et des sous toujours derrière,
2: etc. Mm-hmm. Donc, mais au-delà de quelque chose qui pourrait finalement nous faire sourire, on a effectivement de fait sur le terrain des personnes qui arrêtent leur traitement.
0: C'est les grèves de soins dont on parlait ici.
2: Voilà, ou des grèves qui espèrent tellement avoir aussi, j'allais dire.

0: traitent avec des arrêts, y compris aussi pour des raisons religieuses, hein, puisqu'on parle des traitements, mais aussi on a des personnes qui, sous couvert de raisons religieuses, encouragent les personnes à arrêter leur traitement et à prier pour guérir.
1: L'émergence finalement un petit peu de ces rumeurs autour des traitements s'est favorisée justement par le fait que pendant longtemps, Marion Abalea, on a été dans une impasse thérapeutique. Est-ce que vous pouvez nous décrire un petit peu les différentes tentatives et puis un petit peu ce qui échoue aussi, je pense par exemple à la cyclosporine?
2: Oui, alors il faut rappeler que les antirétroviraux efficaces à neutraliser le virus, ils arrivent entre guillemets sur la scène au milieu des années 90, 1996, et que donc avant ça, on a une période de 15 années d'impuissance thérapeutique où effectivement, à la fois du point de vue de la communauté scientifique et des malades, on se raccroche à différents espoirs plus ou moins fantasmagoriques. Du point de vue des malades des années 80, effectivement, on comprend évidemment la logique de tout essayer. Ils n'ont finalement rien à perdre. Aux États-Unis, se mettent en place ce qu'on appelle, et ce qui a été popularisé par un film dans les années 2010, les Buyers Club, ces espèces d'associations où on essaye d'avoir accès à des molécules qui ne seraient pas en vente sur le marché américain, avec des logiques de trafic un peu transfrontalier, et puis là encore, des plantes, des régimes, etc. Et puis, du côté de la communauté scientifique, il y a aussi, il faut le dire, effectivement, des annonces très prématurée, c'est le moins qu'on puisse dire. Et alors, elle n'est pas la seule, mais la France s'est notamment distinguée en la matière, effectivement, avec l'affaire dite de la cyclosporine, une conférence de presse retentissante organisée par un médecin français.
1: 85.
2: Voilà, avec l'appui et la présence de la ministre de la Santé, donc une caution politique, qui annonçait que cet immunosuppresseur qui est la cyclosporine, bien connu, avait des effets miracles, entre guillemets, sur trois patients qu'il avait dans son service. Trois patients, c'est évidemment beaucoup trop peu pour affirmer quoi que ce soit, et ça se révélera évidemment un fiasco. Les patients en question mourront peu de temps après, et ça a contribué évidemment à décrédibiliser aussi la parole scientifique.
1: Il y a aussi l'AZT et l'affaire de l'AZT qui est encore utilisée maintenant en trithérapie mais qui a été utilisée seule et qui avait une efficacité partielle, tant et si bien qu'on l'accuse aussi indirectement, l'AZT, de pouvoir provoquer la maladie. C'est des choses qu'on entend aussi.
2: Oui, alors je ne suis pas médecin et je ne voudrais pas dire de bêtises. L'AZT a surtout des effets toxiques, notamment dans les forts dosages qui étaient administrés au moment où il était le seul antirétroviral disponible sur le marché. L'AZT arrive sur le marché en 1987. Et donc, évidemment, cette toxicité rend les gens malades. Alors, ils sont porteurs du virus, donc c'est pas l'AZT qui provoque le virus ni le sida, mais en tout cas, il a des effets particulièrement délétères de toxicité à doses importantes et d'autres antirétroviraux également. Et ça a pour conséquence, là aussi, d'inciter des gens à arrêter le traitement, puisque là encore, notamment quand on l'administre à des personnes qui n'ont pas de symptômes, d'un côté, elles n'ont pas de symptômes et on leur dit vivre avec un virus qu'elles ne peuvent pas voir, et de l'autre côté, on leur prescrit un médicament qui, de fait, les rend malades par les effets secondaires et sa toxicité.
1: Autour de tous ces tâtonnements autour des traitements, la recherche scientifique prend du temps, et c'est le cas, les malades n'en ont pas, et c'est aussi une des particularités, finalement, de cette pathologie parmi tant d'autres, Florence Thun, c'est qu'il y a un rôle des associations de patients et des militants LGBT qui finalement deviennent acteurs, même experts de l'actualité de la recherche et qui en fait forment un pont entre la recherche et les malades qui, de mémoire, n'existent pas avec d'autres pathologies.
0: Oui, tout à fait. On voit très très vite que finalement les personnes concernées prennent les choses en main. Enfin, voilà, se disent on va mourir de fait et on va mourir et ce qui est important c'est de effectivement d'être informé, de s'informer, de vraiment de pouvoir suivre au même titre que les scientifiques les progrès scientifiques, ce qui existe, ce qui n'existe pas. Et on voit que très vite, comme je le disais tout à l'heure, des militants LGBT parce que effectivement la communauté et très touchés vont se saisir du fait d'aller voir les scientifiques et de s'informer et de aussi de militer pour l'accès au traitement. On voit très vite la création dans les années 80 des premières associations Aide, ACT UP, que ce soit effectivement en aux États-Unis, en France, et donc ces associations qui parfois même se regroupent. On a notamment ce qu'on appelle maintenant le TRT5 qui regroupe un certain nombre d'associations et qui sont très impliquées justement sur le suivi et les avancées de recherche scientifique, et ça bouleverse complètement aussi le rapport à la science, le rapport au médecin, alors qu'il n'y a pas parfois trop imprégné dans d'autres domaines, sur d'autres pathologies, mais en tout cas, on voit que la question

0: question de l'information égale pouvoir, hein, qui est vraiment effectivement ce qui est porté par ACT UP, est extrêmement important pour aussi pour ce que les scientifiques disent aussi, hein, aussi pour être on était directement poussés par les malades qui venaient nous voir, et il fallait vraiment effectivement trouver rapidement quelque chose qui allait leur permettre de rester en vie.
1: Et justement, il y a ce qui change finalement avec la prise en charge, ce sont finalement les trithérapies en 1996. Marion Abalea, ce sont trois molécules, donc l'AZT et deux autres, et là l'effet est spectaculaire, c'est le premier médicament qui permet réellement de réduire la charge virale et donc du coup de ne pas développer le sida.
2: Oui, les cocktails de deux types puis trois types d'antirétroviraux qui ont en gros des stratégies différentes pour attaquer et neutraliser le virus, qui permet à un virus qui est très mutant d'être mis en silence. Et donc effectivement, c'est quand même une révolution majeure, hein, que l'apparition de ces multithérapies efficaces. Alors non pas à guérir l'infection, le virus est toujours là, mais effectivement à réduire drastiquement jusqu'à la rendre indétectable, la charge virale, c'est-à-dire la présence du virus dans le sang, et donc à parvenir à maintenir en sommeil finalement ce virus, à éviter évidemment de basculer dans le stade du sida aussi longtemps qu'on prend ces traitements, puisqu'il ne s'agit pas d'une guérison. Dès que les traitements sont suspendus, évidemment, le virus se remet en action.
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1: On arrive dans la dernière partie de cette émission qu'on entame avec un mélange d'extraits autour de la prévention et de sa médiatisation concoctée par notre réalisateur Sam Bakiast.
4: Le simple fait que la princesse ne porte pas de gants et qu'elle me serre la main et celle des patients, ça aide à faire circuler l'information.
5: Mais je me souviens de l'avoir vue assise à côté d'un homme qui avait les jambes couvertes de sarcome de Kaposi. Et surtout, que leurs genoux se touchaient.
6: Enfin, c'est une bêtise, c'est un truc bête que j'ai envie de faire depuis le début. Parce qu'après tout, on est là pour s'unir, les séropositifs, les pas séropositifs, les homosexuels, les pas homosexuels. Et j'ai envie de faire un truc con, mais j'ai envie d'embrasser le monsieur qui est derrière moi sur la bouche. Voilà.
7: Est-ce que j'ose ?
8: Il a de la chance, le monsieur.
9: À 22 ans, grâce à son traitement, Nathan ne peut plus transmettre le VIH. Et pourtant, le jeune homme a du mal à construire une relation amoureuse.
10: Sur les applications de rencontre, ça m'est déjà arrivé de vouloir tenter de le dire et qu'après, la personne me dise... Alors, soit me bloque directement, ou sinon, c'est des remarques du style « Ah bah non, on va clairement pas se voir. »
11: C'est une maladie transmissible par voie sexuelle. Il faudra se protéger par des préservatifs. Voilà.
12: Est-ce qu'une personne séropositive, elle peut transmettre le virus sous traitement ?
13: Oui, quand même. Il me semble.
12: Bon, du coup, non.
13: Ah, ok. Tu savais ?
14: Non.
13: Ok.
14: Comme on n'est pas beaucoup sensibilisé, c'est pour ça que on n'a pas trop peur, mais je pense qu'il y a toujours un risque.
15: Il paraît que c'est difficile à mettre.
16: Aujourd'hui, les préservatifs préservent de tout, même du ridicule.
1: Tour à tour, vous avez entendu un extrait de RTL avec la princesse Diana qui inaugure le premier centre médical dédié au sida en Angleterre le 9 avril 1987. Ensuite, Clémence Célarier qui embrasse un jeune homme porteur du VIH lors du premier site d'action en 94. Sur France 2, France 3, Outre-mer et Régional Lorraine, trois reportages très récents là sur la sensibilisation des plus jeunes, suivis d'une publicité du Comité français d'éducation pour la santé de 1988. Florence Hund, c'était très très riche comme extrait. Je vous laisse prendre l'élément, le morceau qui vous semble justement le plus important.
0: Oui, alors je peux évidemment pas m'empêcher de réagir sur ce fameux baiser en 94 de Clémentine Célarier, parce qu'on pourrait le refaire indéfiniment aujourd'hui. Parce que quand on fait nos sondages chaque année sur les fausses idées autour du VIH, on voit à quel point ça reste très imprégné. Enfin, la peur reste là. J'ai l'impression que moins on parle du VIH, plus les peurs demeurent. Et on voit que voilà, on a toujours 20% des personnes qui sont interviewées qui disent que effectivement on pourrait être contaminé en embrassant une personne séropositive, en étant en contact avec sa transpiration. Enfin, ce 20% là, on reste toujours autour depuis plusieurs années, ça ne bouge pas. Et aujourd'hui, la science a fait des progrès juste incroyables, notamment effectivement sur l'efficacité des traitements, mais aussi sur le fait de ne pas transmettre le virus. Donc, grâce à ces traitements, et ben ça, au moment où les personnes pensent encore qu'on peut peut être contaminé en embrassant juste une personne séropositive, c'est parfois difficile de les convaincre qu'on peut avoir une relation sexuelle sans préservatif avec une personne séropositive à partir du moment où elle est sous traitement et qu'elle a effectivement une charge virale indétectable parce qu'elle a zéro risque de transmettre. Et ça, une espèce de peur fantasmatique qui reste autour du sida, génération après génération, malheureusement.
1: On parle souvent des jeunes, en fait, et de la perception des jeunes, justement, sur cette sensibilisation. Est-ce que cette dégradation des connaissances concerne majoritairement les plus jeunes et est-ce que concerne que les plus jeunes?
0: Alors elle concerne les jeunes aussi parce que malheureusement l'information en milieu scolaire s'est fortement dégradée, donc aussi ils ne savent pas où aller se faire dépister, enfin il y a vraiment un ensemble d'informations qu'ils n'ont pas malheureusement, et c'est à nous en tout cas, et c'est à l'éducation nationale de faire son travail et de leur donner dans le cadre des programmes d'éducation à la vie affective, relationnelle et sexuelle. Mais néanmoins on a pu voir aussi qu'effectivement ces fausses idées elles restaient sur toutes les générations. On avait fait le sondage il y a 2-3 ans auprès de la population adulte, on avait malheureusement les mêmes résultats avec des personnes qui répondaient qu'elles seraient mal à l'aise si elles apprenaient que la nounou qui garde leurs enfants était séropositive, qui pensaient que ce serait pas très sécurisé d'avoir une personne qui travaille séropositive qui travaille dans un restaurant. Enfin voilà, on est vraiment sur des idées absolument incroyables qui touchent même des générations qui ont connu justement ces années 80-90, qui ont été abondées en termes d'informations. Et puis pour finir, ce qui est sûr aujourd'hui, c'est que ce qu'on voit aujourd'hui parmi les environ 5000 personnes qui découvrent chaque année leur séropositivité, c'est qu'on a 22% de personnes de plus de 50 ans. Donc, non seulement les idées fausses perdurent, mais en plus, toutes les générations oublient les gestes de prévention.
1: Est-ce qu'il y a eu une transformation au fil des décennies, finalement, de la prévention, Marion Abalea? Est-ce que c'était d'abord axé sur le préservatif et maintenant plutôt sur les traitements pour rendre indétectable le virus?
2: Bah, il y a une évolution par la force des choses. Pendant 15 ans, on n'avait pas d'autres moyens de prévention, et même plus que ça d'ailleurs, que le préservatif, en tout cas pour la transmission par voie sexuelle, qui est la transmission dominante, même si évidemment il y a d'autres modes de transmission. Et donc évidemment, les campagnes de prévention, etc., ont été très centrées sur le préservatif, avec des avancées importantes, l'autorisation de la publicité pour le préservatif qui était encore interdite, hein, et ça date de 1986 seulement. Et donc effectivement, des générations ont grandi avec cette association, hein, prévention contre le VIH, préservatif, etc. Ce qui change depuis sans doute les années 2010, c'est effectivement qu'on a aussi désormais des moyens médicaux de prévention. Alors avec les traitements qui, on l'a dit, dès lors qu'on présente une charge virale indétectable et qu'on est sous traitement, on est plus contagieux. Donc c'est ce qu'on appelle le traitement comme prévention. Et évidemment, c'est l'arme majeure pour enrayer la dynamique épidémique, mais aussi avec des traitements prophylactiques, ce qu'on appelle la PrEP, la prophylaxie pré-exposition, c'est-à-dire des traitements antirétroviraux que prennent cette fois des personnes séronégatives et qui potentiellement s'exposerait à des situations à risque. Une PrEP qui a été essentiellement orale depuis une quinzaine d'années, donc des médicaments à avaler, et qui aujourd'hui se développe, en tout cas ce sont les derniers progrès de la médecine en la matière, par voie injectable, avec des délais, enfin voilà, une injection peut protéger jusqu'à 6 mois, si je ne dis pas de bêtises. Donc on a une forme de médicalisation de fait, ce qui n'empêche pas le préservatif de rester une arme majeure et particulièrement efficace.
1: Et ce qui peut alimenter indirectement une forme d'idée de nourrir aussi les industries pharmaceutiques?
2: Oui, peut-être, évidemment, on revient à cette idée qu'à partir du moment où on est dans une logique complotiste, on fait feu de tout bois. Il faut dire quand même que la PrEP, et notamment la PrEP à long terme, entre guillemets, est une avancée majeure pour notamment des populations vulnérables qu'on sait particulièrement exposées au risque d'infection, et qu'elle a une arme peut-être plus importante, y compris pour les femmes qui peuvent parfois pas toujours être dans des situations, notamment dans des situations de vulnérabilité, de négocier l'usage du préservatif par leur partenaire masculin. La PrEP est aussi un moyen d'agir par soi-même et de ne pas être dépendant de son partenaire.
1: Tout au long de cette émission, on a parlé de toutes les rumeurs finalement qui jalonnent un petit peu cette histoire du VIH et du sida. Florence Thune, ma dernière question sera pour vous et je vous laisse utiliser plusieurs fois, mais quelles sont cette fois les vérités scientifiques autour du VIH et du sida qui ont encore du mal à passer selon vous?
0: Alors, déjà le fait de rappeler que le VIH est toujours là, que le virus circule toujours, hein, on a aussi aujourd'hui les chiffres qui malheureusement en France ou ailleurs montrent que l'épidémie reste toujours active malheureusement avec un dépistage insuffisant. Et puis on continue effectivement d'avoir ces rumeurs sur... alors parfois on revient sur ces traitements qui seraient plus toxiques que le fait de finalement faire en sorte que les gens restent en vie et restent en bonne santé. Donc on reste avec une méfiance autour des traitements. Et puis, ce qu'on disait effectivement tout à l'heure, hein, sur le fait que le VIH puisse se transmettre par la transpiration, je vous donne juste un dernier exemple. Hein. Aujourd'hui, les personnes avancent son âge, donc vieillissent avec le VIH, donc elles arrivent en maison de retraite, en EHPAD. Et là, voilà, parfois on entend certaines histoires qui fait qu'on ne partagerait pas les couverts avec un patient ou une personne, en tout cas, qui serait séropositif, un résident séropositif. Donc là, on revient de nouveau sur ces fausses idées qui perdurent, malgré justement les avancées scientifiques extraordinaires.
1: Et sur les vérités justement scientifiques, il y a par exemple ces nouvelles campagnes de I égale I. Est-ce que vous pouvez en parler ?
0: Oui, tout à fait. Alors, I égale I, c'est effectivement indétectable égale intransmissible, et qui fait qu'aujourd'hui, quand on a une charge virale indétectable, on ne peut plus transmettre le VIH. Et ça, c'est vraiment important. Cette campagne, elle s'est déclinée partout dans le monde avec différentes initiales selon la langue. Et c'est effectivement une information et une majeure, y compris pour les personnes vivant avec le VIH elles-mêmes, parce que ça a été aussi une libération de pouvoir se dire que finalement, même si on vit avec le VIH, on n'a plus du tout aucun risque de contaminer son partenaire. Et ça, c'est vraiment important au niveau individuel. Et puis, c'est effectivement extrêmement important en termes de santé publique, parce que ça permet effectivement, comme on le disait tout à l'heure, de casser en fait la dynamique de l'épidémie. Et c'est aussi pour cette raison qu'on incite vraiment au dépistage, parce que ça, vraiment, ça reste un problème. Les personnes ne vont pas se faire suffisamment dépister. Et quand on n'est pas dépisté, effectivement, on a effectivement sa santé qui se dégrade. Et en plus, on risque de transmettre le VIH. Et donc, on martèle voilà, régulièrement le fait de l'importance du dépistage qui va aussi permettre de casser cette épidémie.
1: Merci à vous deux, Florence Thune, Marion Abaléa, d'être venus détricoter avec moi cette rumeur. Merci à Loïc Dutoit pour la préparation de cette émission, à Sam Bakias pour la réalisation, et c'était aujourd'hui Élise Le pour la prise de son.

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7: Bien sûr, il avait promis à Douce qu'il ferait un gâteau aux pommes pour le dîner. Son ami Polycarpe était leur invité ce soir, et Polycarpe adorait le gâteau aux pommes. Mais...
8: Ah, bonjour, bonjour.
9: Voilà, rebonjour.
8: Ouh, pardon, je me tire un peu.
9: Ouais.
10: France Culture.
8: Vous arrivez de Bretagne, là?
9: Ouais, j'ai pris le train ce matin.
8: Ah, merci, et merci pour tout ce travail de choix et cette sélection.
9: C'est un peu particulier.
8: C'est génial.
10: Le book club.
9: Je me suis dit, oh,
8: ah, c'est super.
9: Parce que tout le monde fait semblant de lire Proust toute la journée.
8: C'est pas vrai. Hein? À qui le dites-vous?
10: Dans la bibliothèque de Rebecca, d'autres mères.
9: J'ai pris les bouquins, quand même.
8: Par
9: contre, j'ai pas mis de post-it comme une idiote. Il y a des choses pas très faciles à lire. Après, je me suis dit, oh, on va s'amuser.
10: Mathilde Wagman.
11: Un bon nombre d'enfants sont en vacances ces jours-ci dans nos contrées. Peut-être certains d'entre eux trompent-ils l'ennui, le nez plongé dans des livres d'images, auprès ou non d'adultes avec qui éventuellement il et elle partagent ces lectures. Peut-être auront-ils la chance de croiser sur leur chemin un personnage qu'ils ne pourront pas ne pas avoir envie de caresser par pages interposées, tant son allure, sa texture et son regard sont doux. Ce personnage, c'est Jacominus Gainsborough, adorable lapin découvert il y a quelques années dans un album qui nous faisait traverser de sa naissance à sa mort les riches heures de son existence. Et ce lapin, on vous le doit, Rebecca d'Autremer, vous n'avez cessé depuis de nous narrer au crayon, à la gouache ou en papier découpé la fragilité de nos existences à travers la sienne, les accidents, la mélancolie parfois, mais surtout les formidables joies. Dans le tout premier album, une planche nous montrait Jacominus en jeune lapereau plongé dans la lecture de son livre préféré, à plat ventre, une patte avant délicatement posé sur l'ouvrage. Une image qui transmet, avec une intensité dont vous avez le secret, la sensation physique du bonheur qu'il y a à se faire avaler par un récit. On l'avait en tête, cette image, lorsqu'on vous a proposé de nous faire visiter votre bibliothèque. Merci infiniment d'avoir accepté. Bonjour et bienvenue à vous, Rebecca d'Autremer.
9: Bonjour.
11: Merci beaucoup d'être là. Il y a 5 albums en tout qui mettent en scène ce personnage, Jacominus Gainsborough. Depuis le tout premier, Les riches heures de Jacominus Gainsborough. Ils ont tous paru aux éditions Sarbacane. Le tout dernier, Jacomimi, dont on avait parlé ici même dans la chronique Lecture Jeunesse, était un album cartonné destiné aux tout-petits. Et puis je signale aussi qu'une chose formidable, l'album paru en 2024 une première fois, a reparu récemment avec un QR code qui permet d'entendre une version audio et musicale lue par vos soins. Tout ceci donc aux éditions Sarbacane et on aura sans doute l'occasion d'en reparler dans cette émission. Le principe de cette série de portraits de bibliothèque, c'est de faire le portrait de nos invités sous la forme d'un portrait chinois. En gros, dis-moi à quoi ressemble ta bibliothèque, je te dirai qui tu es. Alors parfois, on s'invite carrément littéralement chez nos invités. Aujourd'hui, on est dans un studio à Radio France. Mais pour commencer, je voudrais un peu qu'on fasse comme si on était chez vous, Rebecca d'Autremer. Est-ce que vous pouvez nous décrire très concrètement à quoi ça ressemble les livres chez vous? Est-ce qu'ils sont bien rangés dans plusieurs grandes bibliothèques ou pas du tout? À quoi ça ressemble?
9: Alors, dans mes projets les plus fous, oui, ils sont magnifiquement bien rangés dans une future magnifique bibliothèque qu'il y aura dans mon bureau. Mais pour l'heure et depuis quelques mois, voire 2-3 ans, ils sont en partie encore dans des cartons, sous les lits, sous les tables, dans tous les recoins de la maison dans laquelle je me suis installée il y a 2-3 ans en Bretagne. Et donc j'en sors en dépit du bon sens, il y a un fouillis épouvantable et c'est vrai que c'est le principal des contenus des cartons, ce sont des livres.
11: Mais ça veut dire qu'il y a une bibliothèque de fait en construction ? Vous avez, c'est un projet qui est enclenché dans les faits ou qui va se faire très prochainement ?
9: Alors oui, ça va se faire. D'abord, je suis installée donc, depuis quelques années, enfin depuis 3 ans maintenant, dans une vieille maison dans les Côtes d'Armor où on a récupéré notamment des vieilles bibliothèques avec des portes vitrées, le verre, plein de petites bulles très jolies. Donc on doit rénover tout ça. Et puis je rêve maintenant que j'ai un beau bureau, un bel atelier pour travailler, de demander à mon papa qui était charpentier et qui me fait beaucoup de choses dans la maison, de me faire enfin ma bibliothèque qui monte jusqu'au plafond, dans le dos de mon bureau. Et ça, j'en rêve depuis longtemps. Et oui, ça va se faire. Ça se fait petit à petit.
11: Et alors, une fois que les livres seront sortis de leur carton dans cette merveilleuse bibliothèque prochaine, si on se mettait devant ce meuble donc en construction à venir, qu'est-ce qu'on y verrait ? Comment vous les organiseriez ? Et face à quel type de livre on serait ?
9: Alors c'est vrai que dans ma bibliothèque à moi, personnellement, dans ce que j'appelle mon atelier, qui était un bureau et qui est une pièce très lumineuse qui donne sur le jardin, j'ai de la chance, c'est sur de beaux arbres. Je reconnais que j'ai aussi beaucoup de livres qui me portent dans mon travail, et notamment livres d'images tout confondus, et notamment beaucoup de livres de photographie, qui sont vraiment les livres et qui m'ont beaucoup nourrie. Ben, au début de ma carrière, quand on ne pouvait même pas aller chercher les choses sur le réseau. Donc il y a une grosse partie de beaux livres d'images, beaux livres de photos. Peut-être moins de littérature, où j'irais mettre ça dans une autre bibliothèque, plutôt dans les chambres. Voilà. Et puis il y a mes livres à moi aussi, puisque j'en fais, et qui sont là, qui marquent un peu mon travail et le temps de passer sur ces livres-là. Et le livre des autres auteurs de livres illustrés, des auteurs de bandes dessinées, et beaucoup de références de ce genre-là, et puis des livres de peinture. Voilà, donc ce sont beaucoup de livres d'images pour ce qui est ma bibliothèque perso et de travail un peu.
11: Lorsque je vous entends, là, ça me fait penser à une question que je voulais vous poser. On devine en lisant vos albums et en se plongeant dans la contemplation de vos images, qui sont des images extraordinairement travaillées, avec une finesse du dessin et de la peinture extrêmement singulière, extrêmement savoureuse. On n'est pas surpris de vous entendre dire qu'il y a tout un travail de recherche, voilà, que vous vous plongez dans vous-même la contemplation d'autres images pour nourrir ce travail, mais il y a aussi des textes dans vos albums, et ces textes sont eux aussi extrêmement fins, extrêmement tissés, extrêmement travaillés, extrêmement savoureux. Est-ce que vous lisez aussi des textes pour nourrir l'écriture de vos propres mots ?
9: Alors oui, bien sûr, je lis quand le travail me le permet, me laisse un petit peu de temps. Et je dois dire que j'écoute aussi énormément de livres en audio. Et depuis quelques années que j'ai découvert ça, ça m'a un peu sauvé la vie, puisque je passe énormément de temps à faire ces fameuses images, puisque je travaille encore à la main sur papier. Ça me demande un temps fou. Et là, par exemple, je suis en train de travailler sur un projet très long où je travaille 7 jours sur 7. Enfin, j'ai pas beaucoup de loisirs de faire autre chose pour le moment. Et grâce aux livres audio, je peux continuer à découvrir des livres, écouter des livres très très longs, même très très ennuyeux. Il n'y a pas de limite de temps, puisque j'ai toute la journée pour entendre ça. Quand je fais de la couleur, pas quand je dessine, parce que là, j'ai pas le cerveau disponible. Mais ça m'a permis, voilà, d'écouter, de réécouter, sans limite, sans avoir l'impression de, voilà, d'avoir à faire des choix, parce que j'ai pas le temps. Ça a été génial, quoi.
11: Vous avez des souvenirs en particulier de certains livres entendus sous forme d'audiolivres qui vous ont particulièrement emporté?
9: J'en ai plein. Et ce qui est drôle, c'est que à chaque fois que j'écoute un livre et que je fais moi-même mon travail, j'associe toutes mes peintures à une certaine histoire, et des fois ça n'a rien à voir. Et quand je reviens, je rouvre la page du livre, je vais me remémorer par exemple que tiens, j'étais en train d'écouter, alors je cite toujours Salombo de Flaubert, que j'aurais jamais lu très spontanément, je dois dire, parce que je sais pas combien, il y a 600 ou 700 pages,
11: ouais, c'est un gros livre,
9: de guerre punique avec des éléphants de combat qui créent des images incroyables. Je me souviens de ça, c'était très très fort. Et j'associe ça peut-être à un petit lapin en train de se balader dans la forêt qui n'a rien à voir. Et j'aime bien ce contraste, c'est assez rigolo, ces mondes qui se rencontrent. Ça marque beaucoup mon temps de travail, quoi.
11: Vous sauriez dire qu'est-ce que ça change d'écouter un livre par rapport au fait de l'avoir lu ? Parce que moi, je me souviens quand j'étais au lycée, j'avais une professeure de lettres qui était par ailleurs une professeure géniale, mais je me souviens une fois l'avoir entendue faire un commentaire assez méprisant sur les livres à écouter. Elle trouvait que c'était vraiment pas quelque chose qu'il fallait faire, qu'il fallait lire dans le silence de la lecture solitaire. Alors, on pourrait discuter de ça. Oui. Qu'est-ce que vous trouvez d'intéressant là-dedans?
9: Alors, c'est une réflexion qui m'est revenue, notamment des écrivains qui vous disent « Non, tu n'as pas lu ce livre, puisque tu l'as écouté. » Alors, je ne suis pas d'accord du tout. C'est vrai que c'est très différent. Il n'y a pas l'effort de la lecture qui demande une attention et j'imagine qui active une partie du cerveau très particulière. Mais en revanche, quand vous écoutez un livre, le temps de lecture, comme il est parlé, il est beaucoup plus long. Vous écoutez beaucoup moins vite que ce que vous ne lisez. Et je pense être beaucoup plus dans l'écriture et le mot en écoutant qu'en lisant. Et je retiens bien mieux le vocabulaire, etc. Le gros défaut de la lecture audio, mais ça peut être aussi sa qualité, c'est l'interprétation du lecteur, qui peut partir absolument dans tous les sens. Je constate que les lectures que je préfère, c'est les lectures qui ne sont pas jouées. C'est peut-être pas ce qu'on va faire là aujourd'hui, c'est drôle aussi de les jouer, mais quand le comédien se prend ou va jouer les personnages, en fait, il donne une interprétation qui est trop marquée, qui est trop personnelle, et qui va gêner la liberté de celui qui écoute. Et j'ai écouté beaucoup de livres audio lus par des non-professionnels, c'est-à-dire lus assez mal sur des sites audio de bénévoles qui lisent comme ça, notamment pour les gens qui ne peuvent pas lire, des vieilles personnes qui ne voient pas bien. Et ces lectures très mauvaises, du point de vue d'interprétation, sont presque celles qui m'ont le plus marquée, parce que là, l'interprétation ne comptait pas. Et j'avais l'impression d'un ami ou d'une vieille grand-mère qui venait me faire la lecture par pure gentillesse. Et donc, il y a une espèce de lien avec le lecteur sans être gêné par son choix de diction. Donc, c'est très spécial d'écouter un livre audio.
11: Si je remonte un peu, là, on parle de votre manière de lire ou d'écouter les livres aujourd'hui. Je voudrais qu'on remonte un peu vers vos premières années. Est-ce que la lecture, c'est quelque chose qui a fait partie de votre vie très tôt? Est-ce qu'il y avait des livres chez vous dans l'enfance? Est-ce qu'on vous lisait des livres quand vous étiez petite, Rebecca d'Outremer?
9: Alors oui, énormément. Alors bon, ayant une enfance dans les années 70, comme je me permets de le rappeler pour les plus jeunes, il n'y avait pas d'écran, pas de télé, pas de téléphone, pas d'iPad, pas de jeux vidéo, rien du tout. Moyennant quoi, un temps infini pour faire autre chose, y compris s'ennuyer, ce qui était pas mal. Et oui, pour lire des livres. Et j'avais la chance, de façon très classique, que ma grand-mère me lisait beaucoup de livres, mes frères et moi, et ma maman aussi, quand elle en avait le temps. Et c'était délicieux, et ma grand-mère, qui était très dévouée, le faisait volontiers, ou peut-être un peu moins volontiers, mais on la tannait tellement qu'elle le faisait. Et c'était un moment de plaisir incroyable, quoi. Et je l'oublierai jamais, et j'en parle encore, notamment dans le spectacle que je fais, là, qui s'appelle La conférence ébouriffée. J'évoque ces moments-là de lecture avec ma grand-mère, par
11: exemple. Il y a des titres qui vous restent comme ça, qui ressortent, qui ont marqué la mémoire au point de pouvoir vous en souvenir
9: aujourd'hui. Vraiment, quand on en parle avec mes frères, ma grand-mère nous disait les Sylvain et Sylvette. Alors, je ne suis pas de l'époque des Sylvain et Sylvette, quand même pas exagéré. Mais à l'époque, on avait beaucoup moins de... Voilà, mes parents n'avaient pas non plus des moyens incroyables. Donc, on avait les livres qui étaient déjà dans la maison et qui dataient déjà peut-être de la jeunesse de mes propres parents, peut-être même de ma grand-mère aussi. Et elle nous lisait des trucs extrêmement classiques. On lisait les collections roses de la comtesse de Ségur, avec les couvertures en tissu toutes déchirées, qui sentaient vraiment la poussière et la vieille maison humide. Les Sylvain et Sylvette qui étaient complètement éclatés. Les feuilles étaient déchirées, scotchées, rescotchées. Je me rappelle d'un truc qui s'appelait les de la fée joyeuse. Et c'était des contes très classiques que j'adorais.
11: C'était pas tant des livres illustrés?
9: La Sylvain Sylvette, c'est de la bande dessinée, et il y avait peu de choses illustrées, mais les bibliothèques roses, par exemple, des comtesses de Ségur, il y avait, et ça m'a beaucoup marqué, les illustrations qui étaient des gravures, alors je ne saurais plus vous dire l'illustrateur, mais qui étaient vraiment des gravures à la Gustave Doré, et que je connais par cœur, et que j'ai observé en détail, avec toutes ces lumières un peu en clair-obscur, très noires, des bois très sombres, très touffus, j'adorais ça, c'est sûr que ça m'a poussée à aimer le dessin aussi.
11: J'ai lu que votre mère était bibliothécaire de profession. Est-ce que ça a joué un rôle d'une façon ou d'une autre dans votre rapport au livre ou dans l'accès au livre quand vous étiez...
9: Alors, certainement, je ne m'en suis pas rendu compte tout de suite, mais elle s'occupait d'une bibliothèque pour tous. Elle a eu la direction pendant plusieurs dizaines d'années, je crois. Et tous les samedis, il y avait une permanence le samedi, le jour du marché, dans la ville de Gap où on vivait. Et on la rejoignait après l'école à la bibliothèque, on choisissait nos livres, nos BD. Et elle ne se privait pas du tout de nous fournir, de nous faire lire des livres et des romans. Et pendant mon adolescence, c'est elle qui m'a proposé beaucoup de lectures. Oui, ça, évidemment, c'est elle qui a fait mes lectures, quoi.
11: Et justement, dans ce moment à l'adolescence où voilà, on quitte pour de bon la lecture qui nous est adressée, la lecture par votre grand-mère ou par les adultes qui nous entourent, est-ce qu'il y a eu des livres qui ont particulièrement compté à ce moment-là? Est-ce que vous avez été une adolescente très grande lectrice déjà ou pas du tout?
9: Il me semble que oui, mais c'est vrai que j'ai pas tous les souvenirs, je serais pas mesurée à quel point. Mais alors, il y a quelque chose qui me paraît très curieux aujourd'hui, c'est que je me souviens vers 13-14 ans, j'avais entrepris de lire tous les Rougon-Macquart de Zola, et je trouvais ça passionnant, mais romantique à souhait, j'adorais ça, je les ai tous lus, et je les ai repris justement récemment, notamment en livre audio, mais il y en a qui sont mais royalement ennuyeux, c'est illisible. Enfin, est-ce que je sais pas si quelqu'un se souvient d'avoir lu La Faute de l'abbé Mouret, je vois pas en quoi ça peut toucher une adolescente de 14 ans, mais je sais que j'avais lu ça, mais complètement émerveillée. Et j'étais passionnée par ça. Je les ai tous lus. Et je me souviens aussi d'avoir relu, je le mentionne parce que je l'ai illustré après, et c'est grâce à mes lectures d'ado que j'y ai pensé, les Steinbeck notamment, Les souris et les hommes.
11: Les souris et des hommes dont vous avez fait une monumentale version illustrée, un très gros livre, très beau livre qui est paru il y a quelques années aux éditions Tichina.
9: C'est ça. Et ce livre-là, par exemple, je l'ai lu au moins 15 fois quand j'étais ado, et je pleurais, et je repleurais.
11: Qu'est-ce que vous y trouviez de particulier ?
9: Je n'ai pas souvenir d'avoir compris l'enjeu politique et la compréhension de ce qui pouvait se passer aux États-Unis dans les années 20. Je doute que ça m'ait touché, ça. Mais voilà, cette histoire d'amitié qui finit tragiquement. Et puis, ouais, tous les livres de Steinbeck, je me souviens les avoir lus et relus plusieurs fois. J'y revenais beaucoup. Et voilà.
11: On va aller vers les choix que vous avez faits pour cette émission. On vous a demandé d'extraire de votre bibliothèque 5 livres dont vous allez nous lire des extraits. Et pour nous y emmener, je vous propose qu'on écoute cette chanson. Elle est signée et interprétée par la chanteuse napolitaine La Niña.

0: Nous vous avons donc demandé de choisir 5 livres chéris entre tous Rebecca d'autre mère ou dont vous auriez simplement envie de partager une lecture avec nous. Aujourd'hui, un petit mot en préambule, est-ce que ça a été un choix difficile? Qu'est-ce qui a présidé à votre sélection?
1: Écoutez, j'ai essayé de ne pas tricher, de prendre vraiment ce qu'il y avait autour de moi. Et puis c'est vrai qu'il y a des livres qui reviennent toujours, c'est pas la première fois qu'on me demande de faire la biblio idéale. Donc certains sont vraiment de cette série-là, des livres qui m'ont fascinée et que j'ai acheté 50 fois pour offrir. Et puis des livres qui étaient vraiment sur ma table de chevet et ou dans mon dos. Voilà, donc j'ai fonctionné comme ça.
0: Donc sans tricher, on va commencer par évoquer l'un de ces choix. Il s'agit du livre de Hélène Keller, qui dans sa version française s'appelle « Sourde, muette, aveugle, histoire de ma vie ». Il a paru pour la première fois aux États-Unis en 1903, en 1915 en France. C'est un récit qui raconte, comme son titre l'indique, l'histoire vraie, sous forme autobiographique, de la vie de son autrice. Est-ce que vous voulez nous en dire un mot d'abord ou commencer d'abord par nous lire le texte?
1: Non, je peux vous en parler. Alors, je ne voudrais pas faire la personne qui parle super bien anglais, mais j'ai écouté ce livre en anglais pour essayer de pratiquer comme je peux. Et ce livre m'a fascinée. Je me souvenais de la lecture que j'avais eue enfant, des albums. C'était un parcours et un personnage dont on parlait souvent. Il y avait des versions illustrées. Donc, je connaissais déjà le personnage. Et là, j'ai découvert la biographie il n'y a pas si longtemps que ça, enfin, il y a quelques années. Et l'appréhension, notamment dans les premiers chapitres, de cette femme qui ne voit pas, qui n'entend pas, son appréhension du monde, de la nature. Et on est tenté de dire du bruit. Ça, non, il n'y a pas de bruit, mais par le toucher, par l'odeur et la poésie qui se dégage de ces descriptions de la neige, du printemps, de la floraison du printemps, etc. C'est extraordinaire. Et moi qui suis dans la vue, dans la vision, dans l'image, je trouve que cette personne en voit mille fois plus que moi. Donc c'est vraiment quelque chose qui m'a fascinée. Et puis elle parle aussi de l'apprentissage du langage. Et ça, c'est l'extrait que je voulais vous lire et qui est vraiment très, très touchant et très émouvant.
0: J'ajoute juste un petit mot. Donc Hélène Keller, elle était née en 1880, elle est morte en 1968 et c'est en raison d'une maladie contractée dans son tout jeune âge qu'elle a perdu donc à la fois la vue et l'ouïe. Dans ce livre, elle raconte en effet comment, grâce à l'aide d'une éducatrice qui l'accompagne, qui s'appelait Anne Sullivan, elle a finalement pu communiquer avec son entourage. On vous écoute, Rebecca d'Autremer.
1: Nous descendîmes le sentier qui menait au puits, attirés par le parfum épandu dans l'air ambiant par le chèvrefeuille qui formait un dôme au-dessus du puits. Quelqu'un était précisément occupé à tirer de l'eau, et mon institutrice me plaça la main sous le jet du seau qu'on vidait. Tandis que je goûtais la sensation de cette eau fraîche, Miss Sullivan traça dans ma main, restée libre, le mot « eau », d'abord lentement, puis plus vite. Je restais immobile, toute mon attention concentrée sur les mouvements de ses doigts. Soudain, il me vint un souvenir imprécis, comme de quelque chose depuis longtemps oublié, et d'un seul coup, le mystère du langage me fut révélé. Je savais maintenant que « E-A-U » désignait ce quelque chose de frais qui coulait sur ma main. Ce mot avait une vie, il faisait la lumière dans mon esprit qu'il libérait en l'emplissant de joie et d'espérance. Il me restait encore bien des obstacles à franchir, il est vrai, mais j'étais pénétrée de cette conviction qu'avec le temps, j'y parviendrais. J'appris ce même jour beaucoup de mots nouveaux. Je ne me les rappelle pas tous, mais il y avait entre autres les mots « mère »,« père », »,« sœur », »,« institutrice », mots qui me pénétraient de sentiments très doux, inconnus jusque-là. Il eût été difficile de trouver une enfant plus heureuse que moi quand, en m'étendant dans mon petit lit le soir de cette mémorable journée, je récapitulais les joies qu'elle m'avait données. Quelque chose qui ne m'était pas encore arrivé, je m'endormis impatiente du lendemain.
0: Un extrait d'Histoire de ma vie d'Hélène Keller dans la traduction vers le français signée Antoinette Huzard. Le texte est disponible aujourd'hui aux éditions Payot. Tout ceci lu par vous, Rebecca d'Outremer. Il y a quelque chose de très émouvant dans ce texte et dans sa construction qui est cette phrase finale. Pour la première fois, je m'endormais impatiente du lendemain et cette impatience naît de l'accession à cette chose fascinante, si l'on y songe, et que ce texte nous fait réaliser, qui est le langage.
1: C'est ça qui m'a fascinée, quelque chose qui est, auquel on ne pense pas, quand on a appris ça tout petit. Un peu plus loin dans les pages, elle explique aussi que ça lui a donné accès aux sentiments, tout simplement. Mmh. Elle explique comment c'était une petite fille qui était pleine de colère, pleine de frustration, en fait. Elle avait toutes les capacités pour exprimer ce qu'elle pouvait, mais elle n'avait pas les outils. Et quand elle a eu accès aux outils, elle explique comment elle a accès à l'amour, au regret, au sentiment de la vie, quoi. Et que sans les mots, on est dans une cage enfermée. Et d'où l'importance de les connaître, de les maîtriser, de les pratiquer, et de les partager et peut-être même de les lire.
0: Comme l'histoire de Victor, l'enfant sauvage de l'Aveyron, ou d'autres histoires de cet ordre, on pense aussi, ces récits, ils offrent aussi une formidable réflexion sur ce qu'est l'enfance aussi de façon générale. C'est-à-dire que l'enfant petit d'homme ne naît pas avec le langage, et du coup, imaginer ce que ressent un être qui est privé du langage, c'est aussi, d'une certaine façon, réfléchir à ce qu'est la petite enfance.
1: Oui, alors c'est vrai qu'il y a cet aspect-là, mais de façon générale, un individu qui est privé du langage, pour X raisons, on peut penser quand même que, il est dans une camisole, quoi. Enfin, c'est terrible et on peut le ressentir même si on le maîtrise un peu. Mm. Plus on le sait, plus on le pratique et plus on le lit, plus on se libère, sans doute, enfin.
0: Le deuxième choix que vous avez voulu évoquer avec nous est un roman d'un auteur français. Je vous propose qu'on écoute d'abord sa voix. Je ne vous dis pas de qui il s'agit, vous allez le reconnaître, vous, Rebecca d'Outremer, mais peut-être que certains de nos auditeurs et nos auditrices vont pouvoir jouer à deviner aussi de qui il s'agit. On l'écoute.
2: Quand j'écris une pièce, je ne pense pas au spectateur. Je l'écris pour moi. J'écris comme les romans d'ailleurs. Écrit pour moi.
3: Et les contes du chat perché.
2: Pour moi aussi. Tout pour moi.
3: Ah oui? Vous donneriez l'impression d'être un grand égoïste si on ne vous connaissait pas si bien et votre générosité et votre tendresse au fond car vous êtes un tendre sous la satire féroce. Comment écrivez-vous? À la machine à écrire ou...
2: Non, j'écris avec une pointe bique.
3: C'est là que vous écrivez, à ce fauteuil?
2: Oui.
3: Et à ce bureau?
2: Oui.
3: Et est-ce qu'elle est loin, la plume?
2: La plume, au moins, dans le tiroir. Oui.
3: Mais je me souviens que vous écriviez dans un cahier d'écolier, un petit cahier à couverture luisante, noire.
2: Non, c'est pas un cahier noir, c'est un cahier vert.
3: Ah, vous avez changé. Oui. Avec Ronsard dessus, est-ce symbolique? Vous ne voudriez pas ouvrir une page pour qu'on voit?
2: Oh, si.
3: Oh! C'est l'écriture fine, mais il n'y a presque pas de rature.
2: Non. Je réfléchis beaucoup. Avant d'écrire, je m'assieds à mon bureau. Je prends un cahier, vous avez vu, comme je vous ai montré tout à l'heure, par exemple. Je prends un porte-plume, puis j'attends que ça vienne.
0: Alors, je vous laisse le soin de révéler de qui il s'agit, pour celles qui ne l'auraient pas reconnu, Rebecca d'Outremer.
1: Alors, je connaissais pas sa voix, mais il semblerait que Marcel Aimé soit plus à l'aise avec un stylo bic qu'avec un micro.
0: Absolument, on apprend des choses, on apprendra des choses dans cette émission aujourd'hui. On l'entendait là dans une archive qui date de 1958, c'est tourné chez lui à Montmartre. C'est la journaliste Michel Tesser qui avait été tournée cette émission télévisée, diffusée à la télévision québécoise. Comment est-ce que vous avez rencontré son œuvre à Marcel Aimé? Vous avez aujourd'hui choisi d'évoquer avec nous un roman paru pour la première fois en 1943, un peu oublié aujourd'hui, qui s'appelle La Vouivre. Je ne sais pas si c'est par lui que vous l'avez découvert.
1: Non, moi quand j'étais enfant, je lisais les contes bleus et les contes rouges du chat perché avec Delphine et Marinette. Je l'ai lu et relu et voilà, une lecture qui m'a marquée et qui me plaisait beaucoup. et qui me parlait, parce qu'il s'agit de campagne, il s'agit d'animaux. Alors, je n'ai pas vécu proprement parlé dans la campagne, mais j'y passais beaucoup de temps chez mes grands-parents, là, dans ce qui s'appelait à l'époque les Basses Alpes, les Alpes de Haute-Provence.
0: Ces deux petites filles dans une ferme qui interagissent avec le monde, y compris le monde animal qui les entoure.
1: C'est ça, et avec des parents pas super relax, et puis la méchante tante Mélissa, chez qui elles sont obligées d'aller. Alors, je n'avais pas de tante Mélissa chez moi, mais il y avait un peu une dureté, des fois, de l'éducation qui me... Voilà, ça fait des petits clins d'œil. Et puis, une vie un peu d'enfance. On était laissés tranquilles toute la journée à jouer dans les champs, dans les ruisseaux. Et puis, on nous appelait le soir et ça suffisait bien comme ça.
0: Vos parents élevaient, en plus de leur métier, par ailleurs, donc on a dit votre père était charpentier, ils élevaient des animaux ?
1: Non, pas du tout. Okay. Moi, c'était vraiment la période d'été où j'allais chez mes grands-parents. Il y avait une ancienne maison qui était près d'une ferme. Il y avait effectivement une fermière qui était à moitié pas très sympathique. Mais on allait toujours aller voir les lapins et les vaches chez elle. Mais on avait toujours un peu... Voilà, il y avait un côté un peu inquiétant de cette vie de grande liberté. Et puis, il y avait quand même un petit peu de danger, parfois.
0: Alors, vous avez choisi de nous lire un extrait du roman La Vouivre. Peut-être il faut commencer par dire en deux mots de quoi il s'agit. Et puis, comment vous êtes tombée sur ce livre-là?
1: Alors, La Vouivre, bon, donc c'est plus tellement pour les enfants. Mais ce qui me plaît beaucoup, c'est que Marcel Aimé raconte comment apparaît ce personnage mythologique du Jura. Et ce qui me plaît dans ce livre, c'est que la Vouivre, c'est un personnage de femme, immortelle, qui traîne beaucoup dans les lacs et les marais, toujours accompagnée de serpents, et elle porte un beau rubis sur la tête, que tout le monde a envie de lui voler, puisque c'est très précieux. Mais dès qu'on essaye de s'emparer du rubis, les serpents attaquent le voleur, et en général, ça termine mal. Et ce qui est amusant dans ce livre de Marcel Aimé, c'est que la Vouivre apparaît au début du siècle, dans un monde de paysans, d'agriculteurs, et certains vont s'éprendre de ce personnage. Mais elle apparaît pas du tout de façon merveilleuse. Elle est là comme vous et moi, elle se balade avec son rubis sur la tête. Tout est très normal. Il n'y a pas de magie, il n'y a pas de merveilleux, à part quelques petits détails. Et ça provoque un effet assez comique, en fait. Le curé de la paroisse et le maire se disputent pour savoir ce qu'il faut faire de cette apparition, etc. Donc, j'aime bien le côté magique, mais dans la normalité. Voilà, c'est vraiment le merveilleux qui s'invite dans la vie de tous les jours. Et ça, c'est très, très chouette.
0: Comme d'ailleurs dans un autre roman, dans une autre histoire fameuse de Marcel Aimé qui s'appelle Le Passe-Muraille. Mais on vous écoute lire un extrait de La Vouivre.
1: Sur l'étang, la Vouivre avait rebroussé chemin et nageait la grande brasse, mais en enfonçant ses mains dans l'eau avec un bruit de claque, sec et sonore, et sans faire jaillir une goutte d'eau. À quelques 100 mètres du bord, elle cessa de nager, et se retournant sur le dos, les mains jointes sous la nuque, les seins pointant hors de l'eau, se laissa flotter sur l'étang. Peut-être voulait-elle donner au garçon le temps de courir sa chance. Il pensa aussi que la présence d'un homme pouvait la contrarier. Comme il balançait à se retirer, elle se remit à nager et prit pied avant qu'il se fût décidé. Leurs regards s'étant rencontrés, il baissa les yeux et se sentit gêné d'être là, debout sur le bord, dans une attitude qui devait paraître délibérément indiscrète, mais il ne put se résoudre à vider les lieux et prit le parti de s'allonger, à 3 pas de la robe, dans une position qu'il estima plus effacée. La Vouivre jaillit tout entière dans le soleil. S'était arrêtée devant l'embouchure du ruisseau qui avait déposé à cet endroit un lit de menu gravier. Ses pieds jouaient dans l'eau vive et, d'une détente brusque, effleurant la surface à contre-courant, faisait bondir des gouttes limpides qui venaient rouler sur ses jambes. Arsène, étonné par la splendeur de son corps, n'éprouvait aucune gêne à le contempler. Il y voyait ce qu'il n'avait guère soupçonné jusqu'alors dans la créature humaine et qu'il savait pourtant admirer chez un beau cheval. Une noblesse, une harmonieuse liberté et une économie des lignes qui lui procuraient une sensation d'allègement. Elle s'allongea dans le courant pour laver son corps de l'eau froide de l'étang et s'étant ensuite aspergé le visage à deux mains, elle prit pied sur le rivage. Là, sous le regard de l'homme qui était couché dans son ombre et sans plus faire attention à lui que s'il eût été un animal, elle se mit à tourner lentement dans le soleil, les mains à la nuque et les yeux clos. Cette indifférence injurieuse fit lever en lui une colère de mâle et il s'efforça d'être grossier, ce qui lui arrivait rarement. « Détourne tes fesses de là, » dit-il, « tu me prends mon soleil. »
0: On est au tout début du roman Rebecca d'Outremer et c'est la première fois que Arsène, qui est le personnage principal du livre, voit la vouivre dans cette eau, la vouivre qui est nue à ce moment-là. C'est une scène d'une très grande sensualité aussi.
1: Oui, oui, il y a de l'érotisme très, très sage, enfin pas tant que ça, ça finit comme on imagine, mais oui, oui, il y a une vraie sensualité, mais qui n'a rien, encore une fois, de magique. Et ce personnage-là, bon, il faut le lire, mais est très intéressé par le sujet, toute immortelle qu'elle est. Voilà, elle a envie de séduire cet homme, et puis un tas d'autres, enfin.
0: Oui, rien que dans ce passage-là, même moi, j'ai pas lu La Vouivre, j'ai très envie de le lire maintenant que je vous ai entendu en lire cet extrait, mais même sans avoir lu le roman, on entend, enfin, je trouve qu'on imagine, on devine un personnage féminin d'une très grande force. Il y a quelque chose d'une forme d'empouvoirement féminin, je trouve, qui s'entend là. Alors même que, bon, c'est un homme qui regarde une femme, un homme qui regarde une femme nue se baigner. On peut imaginer que, voilà, on est dans un regard concupiscent masculin. Et là, je trouve que c'est autre chose qui se dégage de cette scène-là.
1: Alors là, bon, ce livre a été écrit, je n'ai pas l'année en tête.
0: Il est paru en 1943.
1: C'est ça. Donc évidemment, le regard sur les choses était différent. Mais ce qui est intéressant de voir, c'est qu'effectivement, le rapport entre les deux n'est pas comme, tout à fait comme on pourrait l'imaginer. Mmh. Il y a un respect pour cette femme qui a un caractère, comme vous dites, très fort, très libre. Mais rien ne l'atteint. Elle est libre de ses allées et venues. Elle peut se balader à poil devant tout le monde. Et elle perturbe beaucoup de gens parce qu'elle existe. Et elle remet en question les croyances. Voilà, encore une fois, du curé qui voit bien que ça va dépasser ce en quoi il croit, du maire qui lui est complètement anti-bouffe-curé et qui comprend pas que quelque chose de merveilleux apparaisse, et ça remet en question leur bataille entre ces deux personnages. Et c'est très drôle, ce livre est drôle. Donc il y a tout ça, et c'est merveilleux, rigolo en même temps, et
0: très riche.
1: Oui.
0: Je vous propose qu'on inverse un peu les choses pour l'auteur et l'extrait du livre suivant que vous avez choisi de nous lire. Je vous propose que vous nous lisiez, sans que je dise, sans que vous disiez avant, de quoi il s'agit. Je trouve qu'il est suffisamment parlant par lui-même, si vous voulez bien. Et on expliquera ensuite, après l'avoir entendu, de quoi il s'agit. Vous êtes d'accord avec ça?
1: J'essaie.
4: La canne truquée. Pour se venger, compère Gredin inventa un tour particulièrement diabolique. Une nuit, alors que son épouse dormait, il se glissa hors de la chambre, prit la canne de la vieille et courut dans la remise. Là, il colla au bout de la canne une petite rondelle de bois pas plus épaisse qu'une pièce de 1 franc. La canne était un tout petit peu plus longue, mais si peu que le lendemain, Commère Gredin n'y vit que du feu. La nuit suivante, Compère Gredin s'enferma de nouveau dans sa remise et continua sa sinistre besogne. Et ainsi de suite, chaque nuit, il collait une rondelle en s'appliquant pour que la vieille ne s'aperçoive de rien. Jour après jour, la canne s'allongeait, mais si discrètement, comment l'aurait-on remarqué ? Vous, par exemple, vous grandissez chaque jour, mais si lentement qu'en une semaine, vous ne vous en rendez pas compte. C'était ce qui se passait avec la canne. Commère Gredin n'avait rien remarqué, alors qu'elle lui arrivait déjà à l'épaule. « Ta canne est trop longue !» annonça un jour Compère Gredin. « Trop longue !» répéta Commère Gredin. « Ah, mais c'est ça! Il me semblait bien qu'il y avait quelque chose de bizarre, mais je ne savais pas quoi !»« Ben oui, bizarre, en effet !» dit Compère Gredin en se retenant pour ne pas rire. « Elle a poussé !» s'écria Commère Gredin en regardant attentivement sa vieille canne. « Mais ne dis pas de bêtises !» grommela Compère Gredin. « Une canne ne pousse pas comme un arbuste. Elle est en bois mort. Tu as déjà vu du bois mort pousser ?»« Mais alors qu'est-il arrivé par tous les diables ?» vociféra Commère Gredin. « Ce n'est pas ta canne qui est bizarre, c'est toi !» ricana Compère Gredin. « Tu rapetisses, je l'avais remarqué depuis quelque temps !»« Mais je ne te crois pas !» cria Commère Gredin. « Tu te ratatines, ma vieille !» affirma Compère Gredin. « Regarde donc ta canne, vieille bique, et tu verras bien que tu as rapetissé. Tu as attrapé la ratatinette, l'épouvantable ratatinette !» Commère Gredin tremblait tellement qu'elle s'écroula sur sa chaise.
0: « Je ne sais pas si nos auditeurs et nos auditrices, et peut-être les plus jeunes d'entre eux, auront reconnu cet extrait des deux gredins de Roald Dahl, The Twits en anglais, publié pour la première fois dans sa version originale anglaise en 1980 à Londres, illustré par Quentin Blake, bien sûr, Sir Quentin Blake, et traduit en français savoureusement par Marie Raymond Farré, publié pour la première fois chez Gallimard en 1997 et disponible dans la collection Folio Junior notamment. C'est Marie-Raymond Farré à qui l'on doit cette jolie trouvaille de la ratatinette. Pourquoi les deux gredins, Rebecca D'Outremer?
1: Je me rends compte en vous écoutant que j'ai sans doute pas entendu ces histoires quand j'étais enfant, parce qu'elles n'existaient pas. Mais ce sont des histoires que j'ai lues et écoutées beaucoup avec mes enfants à moi. Là, pour le coup, c'était du livre enregistré et je crois que c'était lu par Roger Carrel.
0: Si ah oui,
1: je me trompe pas possible, avec ouais. Une voix et une lecture.
0: Roger Carrel, qui est connu pour ses lectures, mais aussi qui était un très grand doubleur pour le cinéma.
1: C'est ça. Et donc, c'était délicieux de l'entendre lire ça. Il y avait aussi La potion magique de Georges Bouillon, par exemple. J'ai hésité entre les deux. Donc voilà, je pense que les enfants comme les parents peuvent partager ces lectures-là, parce que c'est vraiment délicieux pour tout le monde. C'est très drôle, c'est très bien écrit, c'est plein de malice et puis c'est un peu méchant, donc ça fait du bien. C'est ça que j'aimais aussi dans ce choix.
0: En vous écoutant lire ce texte, très joliment lire et incarner ce texte, Rebecca D'Outremer, je me disais qu'en effet c'était un exemple assez parfait de texte qui se destine vraiment à tout le monde, c'est-à-dire que selon son âge, on peut y piocher voilà, ce qu'on veut, ce qu'on a envie d'y trouver. Je trouve qu'un adulte qui écoute ça, qui lit ça, peut tout à fait y voir une satire absolument formidable de ce qu'est la conjugalité.
1: Oui, vous pouvez faire ça, ou simplement prendre plaisir à voir ces gens aussi méchants se jouer des tours épouvantables. Mais c'est ce en quoi je crois aussi qu'on a tout intérêt, nous qui sommes des auteurs de livres pour les enfants, de prétendre, moi j'essaye de prétendre à ça, de faire des livres pour la famille, des livres qui se partagent entre petits et grands, et de pas poser cette limite, oh, ça c'est pour les enfants, ça c'est pour les grands, non on peut pas partager, non, chacun peut prendre ce qu'il peut et ce qu'il veut dans un livre, et il me semble que c'est plus intéressant, pour moi en tout cas, c'est plus intéressant de travailler dans cette optique-là, quoi.
0: Roald Dahl, qui est davantage sans doute connu aujourd'hui pour, bien sûr, ses histoires pour enfants, mais qui a été aussi un très grand novelliste d'histoires pour adultes, d'histoires assez, assez choquantes,
1: ou assez, oui, il y a des trucs très trash,
0: sanglantes, ouais. Qui sont très savoureuses aussi. Est-ce que vous, vous avez envie, peut-être, à un moment de votre parcours d'autrice, de vous lancer dans un récit qui serait cette fois plus spécifique pour adultes, comme on dit?
1: À dire vrai, c'est ce que je fais en ce moment,
0: puisque
1: je travaille sur un projet de roman graphique qui s'adresse là, franchement, pas vraiment aux plus petits. Alors, c'est du roman graphique, donc de la bande dessinée, du livre.

0: pour enfants, vous avez l'espoir que ça s'adresse à tout le monde et que les adultes aient autant de plaisir à les lire, à les partager, en tout cas avec les enfants. Ça implique quoi, du coup, concrètement, pour vous, cette attention-là? Est-ce que c'est de créer des récits qui soient suffisamment riches pour pouvoir attraper tout le monde, ou est-ce que c'est quelque chose dans la langue même, dans la composition des images?
1: Alors, bon, moi j'ai fait des choix, notamment dans la série des livres sur Jacobinus Gainsborough dont vous parliez au début. Par rapport à la langue, j'ai fait le choix, je ne suis pas la seule à le faire, hein, mais de ne pas minimiser ou simplifier la langue française en m'adressant aux enfants. D'ailleurs, je le dis dans les préfaces de mes albums, je dis aux enfants, il y aura certes peut-être des mots que tu ne comprends pas, mais ce n'est pas grave du tout. D'abord, tu vas les apprendre et puis si tu ne comprends pas, tu demandes. Donc j'assume cette langue un peu riche, il y a de l'imparfait du subjonctif et j'ai choisi que ça ne devait pas poser de problème. L'important, c'est que les enfants puissent avoir accès à différents livres et des fois peut-être des langages plus simples pour qu'ils se reposent et puis d'autres qui leur semblera plus curieux mais qui vont les enrichir autrement. Et après, je me dis par exemple dans les Jacobinus qu'un enfant plus jeune, s'il est un peu plus, le langage lui paraît un peu trop mystérieux, je vais le servir en image avec beaucoup de choses à observer dans l'image et en essayant de mettre beaucoup d'éléments qu'il puisse comprendre par lui-même simplement en observant ce qui se passe dans l'image. Et je fais aussi le choix de ne pas simplifier mes dessins pour les enfants. Alors là, je n'ai pas la preuve, mais je me dis que les enfants, ils voient la même chose que nous. Ils ne les comprennent pas de la même façon, mais je ne vois pas en quoi un enfant de 5 ans verrait moins de détails qu'un adulte. Donc je ne me prive pas de mettre des choses, des subtilités. Au contraire, les enfants, ils adorent fouiller les images et comprendre par eux-mêmes. Et c'est dans la recherche de cette compréhension qu'ils pourra instaurer le dialogue avec l'adulte qui aura compris des choses dans le texte, peut-être.
0: Oui, au contraire, on peut même se dire que les enfants ont moins peur que nous de s'absorber dans la contemplation des images, moins peur, ou en tout cas... ils ne freinent pas devant ce temps-là d'absorption et de pure contemplation. On parle de Roald Dahl, j'ai mentionné, hein, les histoires de Roald Dahl, elles sont aussi connues pour avoir été illustrées par Quentin Blake, toujours en vie à l'heure où parlons. Est-ce que ça a compté pour vous dans votre appréciation des histoires de Roald Dahl, ces merveilleux dessins et ces merveilleuses aquarelles de Quentin Blake?
1: Alors évidemment, c'est un illustrateur magnifique que j'admire beaucoup, que j'ai eu la chance de rencontrer une fois à Londres. Et voilà, on s'était serré la main, ça s'est arrêté là, mais
0: c'était dommage, on aurait voulu plus.
1: Non, j'ai pas grand-chose à vous raconter, mais oui, je connais ses dessins depuis toujours et je l'admire d'autant plus qu'il pratique un dessin très libre, très spontané. Enfin, attention, je suis persuadée qu'il y a, beaucoup de travail et de pratique derrière, mais le dessin est jeté, il n'est pas laborieux, il n'est pas exactement le contraire de ce que je fais moi, où je suis très dans la maîtrise du geste, etc. Donc j'admire d'autant plus que je ne sais pas du tout faire ce genre de choses.
0: Dans le texte que vous nous avez lu, il y a aussi quelque chose qui m'a frappée en l'écoutant, c'est cette adresse très directe au lecteur. Vous, par exemple, vous grandissez chaque jour, mais si lentement qu'en une semaine, vous ne vous en rendez pas compte. C'est quelque chose que vous faites aussi dans vos albums pour enfants, dans la série des Jacobinus Gainsborough, dans le tout premier album en particulier. Ça commence par une très jolie adresse au lecteur. Qu'est-ce que ça a comme vertu pour vous, l'adresse directe?
1: Alors c'est vrai que j'avais pas réalisé ça, mais oui, j'avais pris le parti dans cette série de travailler une préface, comme au spectacle un peu, pour présenter le spectacle et faire le monsieur loyal et dire « bon allez, maintenant, voilà ce qu'on va faire, voilà ce qui va se passer, détendez-vous, tout va bien se passer ». Mais là, dans la bande dessinée que je suis en train de faire, je vais aussi travailler une préface dans ce sens pour m'adresser aux lecteurs adultes. Je trouve ça chouette de dire « bienvenue chez moi en fait, bienvenue dans mon travail ». Et voilà.
0: On va écouter une autrice dont vous avez aussi voulu qu'on évoque son travail, Rebecca D'Outremer, c'est Camille Jourdi. Je vous propose qu'on l'écoute d'abord dans cette archive de 2024. Elle parlait de sa manière de travailler ses personnages notamment.
2: J'ai quand même un langage qui est vraiment lié à l'image et mes idées, elles viennent avec l'image. C'est-à-dire que j'écris, je note des choses, mais très vite, mes personnages, ils existent. J'ai besoin de les faire exister en les dessinant. Je crois que ils prennent vie avec les dessins. C'est-à-dire que c'est en les faisant bouger qu'ils deviennent eux-mêmes. Et pour moi, c'est très important que les personnages existent et qu'ils aient une âme. D'un personnage à l'autre, je ne vais pas les faire jouer pareil. C'est un petit peu comme si c'était des petits acteurs de papier qui naissent petit à petit. Il faut que je prenne le temps. Au début, ils se ressemblent un peu tous. Et puis, ce que je leur fais dire, c'est... Ça fait un peu flop, quoi. C'est-à-dire que j'ai tendance à expliquer un peu mon propos. Et puis, il arrive un moment où je les dessine. Et puis, je pose beaucoup pour jouer les rôles des personnages. Comme ça, la,

0: position est plus juste. Ça m'aide au niveau du dessin, en fait. Hein, et mon compagnon, voilà, il fait tous les rôles masculins, moi tous les rôles féminins. Mais ce qui fait qu'au bout d'un moment, je vais pas forcément, je les dessine pas pareil. Tel personnage, il va pas avoir la même attitude physiquement qu'un autre. Ce qui fait que j'arrive à faire passer aussi des choses par le dessin, oui, et pas seulement dans le scénario.
1: L'autrice et dessinatrice de bande dessinée Camille Jourdi au micro de Marie Richeux, c'était dans le Book Club en juin 2024 à propos de sa manière de donner vie à ses personnages en les dessinant. Elle était venue ici même dans cette émission parler de Juliette, les fantômes reviennent au printemps, qui est justement la BD que vous avez choisi d'évoquer aujourd'hui, Rebecca D'Outremer. C'était le moment où sortait en salle l'adaptation que Blandine Lenoir a tirée pour le cinéma de cette bande dessinée. Un petit mot d'abord avant de parler de cette bande dessinée-là en particulier, sur ce que vient de dire Camille Jourdi, est-ce que ça vous parle, l'idée de trouver les personnages en les dessinant ?
2: Alors, je suis en plein dedans, en plein questionnement là-dessus, puisque je travaille moi-même donc ce projet de bande dessinée. Alors, c'est très particulier. Hein. La bande dessinée, c'est un autre genre de livre où on raconte des choses par l'image. C'est nouveau pour moi, hein, donc je ne peux pas en parler avec beaucoup, beaucoup de recul. Mais ce que j'aime, en tout cas, dans le travail de Camille Jourdi, c'est que, voilà, on doit comprendre en lisant l'image. Je ne vais pas répéter ce qu'elle a dit, mais les personnages jouent et on va comprendre leurs sentiments, non pas par la description qu'en fait l'auteur, mais parce qu'ils ont telle attitude, tel positionnement dans l'espace, tel rapport les uns avec les autres. Et c'est ça qui est passionnant quand on est dessinateur à mettre en place. C'est vraiment comme de la mise en scène au théâtre, je trouve, ou sans doute au cinéma.
1: Mais, on lit les corps.
2: C'est ça, on lit l'image et c'est un autre code de compréhension, un autre code d'expression et de partage d'une histoire. Et c'est ça qu'il faut bien comprendre quand on donne un livre aux enfants. L'image n'est pas là que pour décorer ou pour faciliter la lecture, mais elle peut être aussi là pour faire comprendre des choses. Et c'est comme ça que ça devient intéressant.
1: Mmh. Vous avez choisi de nous lire une scène d'une bande dessinée qui s'appelle donc Juliette, les fantômes reviennent au printemps, qui était parue chez Actes Sud en 2016. C'est l'histoire d'une jeune femme qui revient chez son père et qui, à l'occasion de ce séjour chez son père, va aussi être en contact avec notamment le personnage de sa sœur qui vit à ce moment-là une histoire extra-conjugale assez exaltante. Un petit mot juste pour nous présenter la scène que vous allez nous lire.
2: Alors j'ai fait exprès, parce que j'aime m'amuser, mais j'espère que je vais y arriver, à choisir une double page où il n'y a quasiment pas de texte. En me remémorant aussi, notamment, comme on disait au début, ma grand-mère qui me décrivait ce qu'elle voyait en me disant « Tiens, tu vois, là, le loup est en train de partir dans la forêt ». Je trouvais que c'était très drôle. Mais bon, l'exercice est un peu particulier, donc en tout cas, pas du tout radiophonique. Mais je vais essayer de m'en sortir.
1: C'est ce qu'on va voir.

0: J'ai donc une double page devant moi, deux bandes dessinées, c'est-à-dire qu'il y a des cases. Les dessins sont réalisés à la plume, je dirais. J'espère que Camille m'en voudra pas si je me trompe. Et avec de l'encre ou peut-être de l'aquarelle. En tout cas, c'est assez éthéré, des couleurs pastel assez douces et une lumière très douce. Donc nous sommes plutôt dans une ambiance de vert et de bleu pâle. Petite pointe de rouge en point coraux. Première case, vue sur des plantes vertes. Je ne saurais pas dire si c'est pas un ficus, c'est un yucca peut-être. Et un arrosoir arrose une des plantes. On dézoome, nous voyons une dame en train d'arroser ses plantes dans une serre. À l'extérieur de la serre, nous sommes dans un jardin. Il y a un buisson, d'où dépassent deux petites oreilles grises et roses qui semblent être celles d'un loup. On voit dans la case suivante, ce n'est pas un loup, c'est un monsieur déguisé en loup et qui fait « aou, aou ». La dame se retourne, petit point d'interrogation dans le blanc au-dessus de sa tête, mais non, elle ne l'a pas vu, et elle retourne à son arrosage. Le loup arrive, à pas de loup, dans la serre. Il arrive dans le dos de la dame, lui pose les mains sur les épaules pour la faire sursauter. « Ouh ! Ah !» fait la dame. « Grrr !» fait le loup. « Oh, mais t'es con !» dit la dame en se retournant. Le monsieur enlève son masque de loup, et la dame dit « Qu'est-ce que tu fais là ? Je t'avais dit de ne pas venir aujourd'hui. » « En plus, j'ai mes règles, » dit-elle, alors que le monsieur l'enlace. « Tu crois vraiment que c'est le genre de chose qui effraie un loup-garou ?» lui répond le monsieur. Il s'embrasse. La dame essaye de déshabiller le monsieur. « Mais comment ça s'enlève, ce truc ?» Et elle aussi se déshabille. « Dis, tu crois que je dois m'inquiéter d'être excitée parce que tu viens en loup ? Oh, moi aussi, ça m'excite !» Les voilà tout nus tous les deux. Le monsieur prend dans la poche de son déguisement un petit objet et le tend à la dame qui est en train de jeter sa culotte dans les airs. « Tiens, voilà pour toi !» Le monsieur a dans sa main une petite bouteille de parfum à l'abricot et lui dit « Comme ça, tu ne pourras plus dire que tu sens le produit vaisselle. »
1: Alors là, Rebecca d'Outre-mer, je dois vous tirer mon chapeau. Je ne sais pas comment vous avez fait pour décrire de manière aussi précise et vivante en improvisant ces deux planches plus une case de Juliette, les fantômes reviennent au printemps de Camille Jourdi. C'est toujours une gageure à la radio de faire vivre les images. Et là, vous nous avez donné un exemple assez magistral, je dois dire.
2: C'est vrai.
1: Comment ça peut se faire ? Bravo, vous pouvez être tout à fait rassurée. Qu'est-ce qui vous séduit en particulier dans cette scène ?
0: Bon, dans la scène, dans les albums de Camille en général, ça me plaît beaucoup, cette sensibilité, ces petits détails du geste, ces personnages qui se retournent, qui jettent un regard, qui s'échangent. Mmh. Tout est petit, tout est fin. Et on arrive à retrouver, comme elle disait, la vie, le caractère des personnages. Et c'est très intime, c'est très peu bavard souvent. Et il me semble, de ma toute petite expérience de bande dessinée, que moins il y a de texte, mieux c'est. Donc voilà, c'est une référence que je trouve très intéressante. Il y a des BD de Chris Ware aussi où il y a très peu de texte et voilà, des petits gestes comme ça très lents où on prend le temps d'observer les acteurs jouer. Voilà.
1: C'est très savoureux, en effet. Je recommande aussi, bon, il y a toutes les bandes dessinées de Camille Jourdi sont formidables, mais je recommande pour les enfants la merveilleuse bande dessinée qui s'appelle Pépin et Olivia et les Vermeils, bien évidemment, absolument. Je vois l'horloge tourner, Rebecca d'Outre-mer. J'aurais envie de vous demander des tas d'autres choses sur votre découverte de la bande dessinée, mais je ne voudrais pas que nous n'ayons pas le temps d'évoquer votre dernier choix d'une nature très originale. C'est la première fois, je crois, qu'un invité a choisi ce type d'ouvrage pour l'une de nos émissions. Il était temps, car ce sont des ouvrages merveilleux. Vous avez choisi de nous lire un extrait du Becherel italien. Becherel, cette collection bien connue de livres de grammaire qui existe en français, auquel on peut se rapporter quand on hésite sur une conjugaison notamment, mais aussi pour les langues étrangères. Becherel de l'italien, publié par les éditions Hatier et signé en l'occurrence Georges Ulysse et Caroline Zécri. Pourquoi ce choix, Rebecca d'Outre-mer ?
0: Parce que je ne voulais pas faire semblant de lire Proust toute la journée. Quand vous m'avez demandé de donner les livres de ma bibliothèque, et qu'il y a réellement en ce moment sur ma table de chevet les Becherel, grammaire, verbe et je ne sais plus orthographe de l'italien. J'aime beaucoup apprendre des langues étrangères. Alors attention, je ne vous fais pas croire que je suis polyglotte merveilleuse.
1: Vous nous avez dit que tout à l'heure que vous lisiez l'anglais. Quand même.
0: Oui, mais je l'écoute en tout cas. Mais comme j'ai du temps d'écoute quand je travaille, oui, j'en profite pour écouter des choses. Voilà, mais l'italien, c'est quand même moins difficile que le russe.
1: Mais vous débrouillez en ce moment. Mais vous en êtes où de votre apprentissage de l'italien?
0: Je me débrouille. Je
1: vous êtes capable de tenir une conversation?
0: Oui. Bah, bon, c'est pas vraiment une langue étrangère, l'italien. Mais je suis souvent amenée à me déplacer beaucoup en Italie ou en Espagne et à donner des cours. Et c'est quand même plus facile, même en parlant très mal, de communiquer directement dans la langue. Donc oui, en ce moment, je suis à fond sur l'italien.
1: Et donc, vous êtes à fond sur les verbes, en particulier, auxquels est consacré ce volume du Becherel. On vous écoute lire une page extraite de ce manuel.
0: L'infinitif présent, l'infinito presente. Il indique d'une manière indéfinie l'action exprimée par le verbe sans indication de personne ou de nombre. Ces terminaisons marquent le groupe d'appartenance du verbe « are, erre, irre ». Il n'a aucune notation temporelle. Amare, temere, sentire. L'infinitif présent a différentes valeurs. Tout d'abord, la valeur nominale, lorsqu'il remplit toutes les fonctions d'un substantif. Leggere troppo fa male agli occhi. Lire trop abîme les yeux. Lavorare stanca. Le travail fatigue. Remarque, comme un substantif, il peut être précédé d'un déterminant, article, adjectif possessif ou démonstratif. Il troppo bere rovina la salute. Boire trop nuit à la santé. Parlons de la valeur modale, lorsqu'il indique la modalité d'une action, un ordre ou un conseil. Agitare prima dell'uso. Agiter avant usage. Aprire lentamente la porta. Ouvrir lentement la porte. Une interdiction. Non fumare. Ne pas fumer. Un doute, une inquiétude. Che fare, che dire. Que faire, que dire. L'indignation, la surprise. Dirmi una cosa simile a me. Me dire une chose pareille à moi. Ou un regret. Pensare che ero così felice. Et dire que j'étais si heureux.
1: Où l'on découvre en vous écoutant Rebecca Tautremer qu'il y a une poésie propre au livre de grammaire.
0: C'est ça qui me plaît. Il y a toujours un grand contraste entre la rigueur des règles qui m'ont fait tellement souffrir à l'école et auxquelles je ne comprenais rien. Et puis il y a toujours la petite poésie qui arrive dans les phrases en exemple. Et j'ai redécouvert, en comprenant un peu mieux les grammaires de langue latine notamment, ce que c'était que la grammaire française. Tout s'est éclairé.
1: On entend aussi que probablement les auteurs de ce Becherel se sont amusés à le rédiger. Le choix des exemples, la manière même dont les règles sont expliquées. Il y a peut-être une petite malice aussi au coin de leur œil quand ils écrivent tout ça.
0: Mais c'est pas impossible de jouer avec les mots, quoi qu'on raconte. Quand on entend des acteurs qui seraient capables de lire le bottin, si ça existait encore, et qu'on les écouterait avec plaisir, il y a la saveur des mots de toute façon, toujours.
1: On entend aussi votre plaisir à interpréter tout ça. Vous l'avez mentionné rapidement tout à l'heure, vous donnez régulièrement un spectacle qui raconte qu'est-ce que c'est que d'être un auteur, en particulier un auteur, une autrice pour la jeunesse, qui s'appelle la conférence Ébouriffée. C'est quelque chose qui est important dans votre pratique, ce spectacle-là?
0: Alors c'est vrai que c'est un spectacle qu'on a mis en place il n'y a pas très longtemps et j'ai renouvelé l'expérience avec le passage sur scène de Une chose formidable qui est un des livres de Jacominus et qu'on joue d'ailleurs à Sèvres le 13 mars prochain au Théâtre Le Sel et où je suis conteuse et voilà, c'est un autre travail. J'aime beaucoup et en même temps c'est une tension qui me pèse un peu, donc voilà, mais c'est un vrai plaisir de lire les textes en public.

Un très très grand merci Rebecca Dotremer d'avoir été avec nous aujourd'hui et de nous avoir ouvert les portes de votre bibliothèque. Les albums, vos albums mettant en scène les aventures de Jacominus Gainsborough ont tous paru aux éditions Sarbacane, et notamment Une chose formidable qui s'accompagne d'une très jolie version audio, et puis Jacomimi aussi tout récemment. On mettra les références sur le site internet de l'émission. On conseille aussi d'aller se plonger dans Des souris et des hommes illustrés par vous aux éditions Tichina. Vous continuez de donner votre conférence ébouriffée dont on a parlé et le spectacle autour d'Une chose formidable de la même manière. On mettra toutes les dates de la tournée de ces spectacles sur le site internet de l'émission. Aujourd'hui, à la réalisation, c'était Louise André, à la technique Ludovic Auger. Un grand merci à toute l'équipe du Book Club, tout particulièrement aujourd'hui à Lou Quevauvillier, mais aussi à Marianne Chassor, Léa Weissgruss, Jeanne Aléos, Julie Gastal et Alexandre Alaï-Begovic qui poursuit la conversation avec vous sur le compte Instagram de l'émission. Thank you.

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Pour moi, un oiseau, pour l'avoir tenu dans la main, bah, c'est un vivant stupéfiant qui ne pèse presque rien, qu'on a l'impression de pouvoir écraser d'un rien, qui donne une impression de fragilité incroyable, qui palpite aussi d'une manière incroyable, qui traverse le ciel, qui traverse la cour, qui traverse le jardin. Alors il y a un merle l'autre jour qui est rentré en marchant dans une cuisine où je me trouvais, qui en est sorti en marchant aussi. 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

0: Ils sont presque invisibles quand ils chantent, et pourtant leurs chants sont le signe de leur présence. Ils nous émerveillent et confirment à nos oreilles que le monde autour de nous est bien vivant et animé. Des oreilles humaines aguerries parviennent à les reconnaître. De nouvelles applis sur téléphone permettent aux plus néophytes de leur associer un nom, une image. Ils ont inspiré les musiciens, les chanteurs, les poètes, les observateurs attentifs, disant la force des liens qui nous attachent à eux. Qu'est-ce qui fait chanter les oiseaux? À l'heure où leurs chants se font plus rares, tendons l'oreille vers la musique des oiseaux. 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Élise Gruot, Thomas Duterre. Deuxième épisode, chanter.
1: Là, par exemple, on entend un pouillot véloce. On appelle ça le compte écu, qui va chip, chap, chip, chap, chip, chap, chip, chap. En anglais, il s'appelle chip, chap.
0: Julien Rougier, de la Ligue de protection des oiseaux, dans une forêt de Haute-Marne au printemps.
1: On entend le loriot qui chante. C'est une belle espèce, pour ceux qui ne connaissent pas. Hein, le loriot, c'est un gros oiseau jaune. Là, on l'entend très bien, là. Qui vit dans les frondaisons, donc on a du mal à le voir. Pourtant, il est jaune, mais éclatant. C'est un oiseau qui paraît être exotique, quoi. Troglodyte mignon, un tout petit oiseau qui doit faire 10-12 grammes et qui a un chant super puissant. On entend une mésange là, ici. Un pic vert au loin, une fauvette à tête noire qui chante.

0: c'est ce choix-là. Le deuxième est beaucoup plus rapide que le premier. Vous allez entendre encore un chant lent et puis un chant rapide.
1: Michel Kreutzer est éthologue. Il a étudié les chants des oiseaux dans la nature et dans son laboratoire de l'Université de Nanterre.
0: Alors, les deux premiers chants sont produits par le même individu et les deux suivants également par le même. Donc un individu à son répertoire peut avoir différents types de chants. Quand on les écoute, c'est surtout la rapidité du chant et des éléments sonores qui se succèdent que l'on perçoit. L'intérieur d'un chant comme ça, on perçoit difficilement si on a un autre chant qui est à peu près au même rythme, la différence entre deux. Eux, les oiseaux, on sait qu'ils le perçoivent très bien. Ça, il suffit de leur diffuser un chant d'un congénère voisin ou d'un congénère éloigné pour se rendre compte qu'ils ne réagissent pas de la même manière. Mais les oiseaux ont une beaucoup plus grande célérité que nous pour entendre toutes les petites variations qu'il y a à l'intérieur du chant. En tout cas, chez les espèces chez lesquelles j'ai travaillé.

près toutes les espèces d'oiseaux émettent des vocalisations. Il y a d'une part les cris et d'autre part les chants qui sont des structures sonores beaucoup plus longues, émises dans des contextes tout à fait particuliers, souvent en période de reproduction, alors que les cris sont émis toute l'année. Les espèces d'oiseaux qui chantent, eh bien, sont essentiellement les passereaux, mais il y en a quelques autres, mais toutes les espèces vocalisent. Donc le terme de chant, parfois, est utilisé d'une manière qui n'est pas exactement celle qu'utilisent les éthologues. Après, c'était très difficile de définir exactement comment était structuré un chant. La terminologie a hésité entre quelque chose qui était de type linguistique, par exemple, ils ont des syllabes, ils émettent des phrases, ou quelque chose de musical, les oiseaux émettent des mélodies, et puis à l'intérieur du chant, il y a des notes. Donc, est-ce que c'est de la musique ou est-ce que c'est du langage? Disons que les recherches ont toujours hésité, et je crois qu'elles hésitent.

0: Quel est leur instrument? Quel est leur organe qui leur permet de chanter?
1: Alors, l'organe est connu, ça s'appelle la syrinx.
0: Jean Boucaud et Johnny Rass, chanteurs d'oiseaux.
1: C'est un petit organe cartilagineux qui a une caractéristique, donc c'est à la base des voies respiratoires. Donc tout l'air qui est expulsé ou inspiré par l'oiseau passe par cette syrinx. Et la caractéristique, c'est qu'il y a deux cavités. Et cette double cavité permet aux oiseaux d'utiliser soit les deux en même temps, faire une diphonie de sons, c'est-à-dire qu'il y a deux sons qui sortent en même temps, ou alors d'utiliser qu'une seule cavité, ou la cavité, l'utiliser en forme circulaire, c'est-à-dire de respirer en même temps que l'air sort, ce qui permet à l'alouette d'avoir un son

0: Il faut s'imaginer réellement une petite flûte que possède l'oiseau dans le gosier.
1: Johnny Ross.
0: C'est une toute petite flûte, une sorte d'ocarina qu'il aurait dans le gosier. Elle peut être plus ou moins grosse et surtout aussi plus ou moins développée. Certains oiseaux, comme les oiseaux virtuoses, comme les passereaux, comme les rossignols, les merles noires, ont cette syrinx qui est très développée. Et quand on va plonger dans le temps, c'est-à-dire prendre des oiseaux un peu préhistoriques, on va se retrouver avec des oiseaux qui ont des sons presque de dinosaures. Donc, si on pense à la différence entre un héron cendré, qui va faire un son très guttural, voilà, un héron cendré, et la virtuosité d'une alouette des champs, on va se retrouver avec une multitude de notes pour l'alouette des champs, et voilà, on vient de développer la syrinx à travers le temps. On en a pour 12 minutes. Ou 9, ça dépend du mâle.

0: la nature a offert des possibilités avant que la syringe se développe. Chez certains hérons, c'est l'œsophage qui va, au printemps ou lors de la saison des amours, se développer. C'est le cas des buteurs ou de certains hérons sud-américains, où c'est l'œsophage qui va faire cette caisse de résonance, qui fait des sons complètement incroyables, très très graves, comme des espèces de bouteilles dans lesquelles on soufflerait, vous voyez, ces petits sons caractéristiques.
1: Et surtout qu'on peut entendre à 3 km, c'est extraordinaire, c'est une onde sonore qui se développe dans le marais, et ce sont les oiseaux qui peuvent émettre un son le plus loin possible, donc leur territoire est très grand.
0: Et c'est ça qui est fort dans cette émission de son, c'est que ça a un but, c'est d'atteindre une oreille, alors non pas une oreille d'oiseau, c'est un trou auditif chez l'oiseau, c'est pas une oreille avec un pavillon tel qu'on connaît, et c'est le but. Donc évidemment, en renforçant avec cette caisse de résonance, comme l'œsophage distendu des buteurs, le but c'est qu'à 5 km, on entende ce son.

0: Les oiseaux chanteurs doivent apprendre leur chant. Et c'est très complexe, l'apprentissage du chant. Étant petits, ils s'imprègnent, c'est-à-dire ils mémorisent les structures sonores des chants de leur espèce, qu'ils entendent autour d'eux, dans les interactions qu'il y a entre des congénères qui sont autour d'eux. Et après les avoir mémorisés, ils vont commencer à les émettre. C'est comme les bébés, les babillages chez les oiseaux aussi, avant d'atteindre à un moment donné un chant complexe et à peu près normal.
1: Michel Kreutzer, éthologue.
0: Ça, les autres oiseaux ne possèdent pas ça. Il y a d'autres espèces d'oiseaux qui doivent apprendre leur cri, mais il n'y a pas cette complexité de l'apprentissage que l'on trouve chez les oiseaux chanteurs. Alors, le chant, en plus, est une structure qui est émise essentiellement en période de reproduction, qui sert aux mâles ou qui est utilisée par les mâles pour défendre un espace. Et d'autre part, c'est dans le cadre aussi des interactions entre les mâles et les femelles que ce chant va avoir une utilité. Les femelles choisissent souvent des partenaires mâles en fonction des types de chants qu'ils vont émettre. Et tous les mâles n'émettant pas les mêmes types de chants, elles peuvent avoir des préférences pour certains types de chants plutôt que d'autres.

Bon, ça c'est un champ de troglodyte. Et les éthologues ont été très surpris quand ils ont constaté qu'un troglodyte pouvait avoir 3-4 types de champs différents à son répertoire, et que quand on passait d'une région à une autre, les champs étaient également différents. Les champs, c'est-à-dire des petits éléments sonores qui sont combinés en petites phrases comme ça, qui sont répétées, et voilà, sur une séquence qui peut durer 1 seconde et demie, 2 secondes, 3 secondes. Quand on va d'une contre à une autre, il y a des troglodytes, ils ont une très grande aire de répartition géographique sur l'Europe, sur l'Asie et sur d'autres continents. Lorsqu'on diffuse un troglodyte des champs, il réagit, quels que soient les champs qu'on lui diffuse, que ce soit des champs de sa région ou d'une autre région. Cependant, si on lui diffuse un champ qui est le sien ou bien un champ de sa région, généralement, il réagit un peu plus fortement. Là, on retrouve l'idée qu'un individu réagit d'autant plus fortement qu'il entend un chant qui est similaire à ceux qu'il est capable de produire. Et tous les troglodytes qui vivent dans une même zone, ça peut être quelques kilomètres carrés, etc., ont généralement à peu près exactement les mêmes types de chants. Donc c'est pour cela qu'on a parlé de dialecte.

0: les fonctions du chant chez les oiseaux, on va illustrer avec un merle noir. Donc là, on va dire au printemps, c'est un merle qui chante. C'est un chant territorial. Une séquence avec un silence à la fin qui attend la réponse de l'autre. Donc c'est-à-dire que c'est à la fois en interaction. C'est-à-dire qu'il ne chante pas pour le plaisir de chanter, il chante pour attendre la réponse d'un autre qui va lui indiquer où est la limite du territoire. Dans ce chant territorial, on a remarqué que 80% de ce chant était transmis par le père de ce merle et 20% c'est sa propre création.
1: C'est dans l'enfance, immergés dans les sons de la baie de Somme, que Jean Boucaud et Johnny Rass sont devenus des naturalistes experts en chants d'oiseaux, capables de les reconnaître et de les reproduire.
0: Et donc cette création, cette propre création, fait son individualité, et cette individualité va faire qu'il va être choisi ou pas par une femelle. C'est les femelles qui vont choisir le mâle par leur qualité de chant et du territoire qui va être protégé par ce chant. À la suite de ce chant territorial, on entend là des cris de contact. Un merle est interloqué, soit par un autre individu, soit par la présence d'une femelle, d'un autre mâle, ou d'une autre espèce, d'une pie par exemple. Et donc là, vous avez un cri de contact, c'est-à-dire un cri un peu interrogatif. Et en même temps, c'est un cri qui va rameuter les autres, qui va interpeller aussi la communauté des merles en disant qu'il y a un danger. Là, c'est un son d'alarme, une note aiguë, précise. Le but pour l'oiseau, c'est de ne pas se faire repérer par le prédateur et en même temps d'indiquer à toute la sphère des oiseaux qui sont autour de lui qu'un danger est présent. Alors le danger, c'est un danger visuel, hein, c'est souvent un rapace, un épervier qui passe ou un chat ou un prédateur potentiel. Et donc par ce petit son, il indique à toute la communauté qu'il faut ne plus bouger. Alors ne plus bouger, en règle générale, c'est la meilleure solution. Un, deux, trois soleils, on arrête de bouger. Et en cas de péril imminent, là, il y a le cri de fuite. Donc là, il indique aux autres que lui a pris la décision de partir. Et ce cri d'alarme, là, est audible. Le prédateur le voit. Mais voilà, il indique aux autres

On définit généralement chaque espèce par un certain type de champ. Dans les ouvrages de naturalistes, et les naturalistes sur le terrain, sans voir les oiseaux, font du dénombrage simplement en incoutant les champs et les cris, en disant, voilà, il y a tel individu, telle espèce, à tel et tel endroit. Bien. Mais il existe aussi des espèces qui en imitent d'autres. Et on peut se tromper en écoutant un oiseau. Par exemple, j'ai souvent entendu des étourneaux imiter des chants d'autres espèces. Et on peut se tromper parfois. On croit que telle espèce est présente alors que finalement, on a simplement affaire à un imitateur. Mais les éthologues et les ornithologues, dans le cadre de leur approche naturaliste, qui était très focalisée sur les espèces, avaient l'habitude d'utiliser le comportement, et ici les vocalisations, comme un critère pour distinguer les espèces. Voilà. Dis-moi comment tu chantes, je te dirai à quelle espèce tu appartiens. Dis-moi comment tu te comportes, je dirai à quelle espèce tu appartiens. Ça, c'était l'approche tout à fait de Lorenz et Tinbergen, très zoologique. Depuis, il y a des approches qui s'intéressent plus à la diversité au sein des espèces et qui regardent comment chaque individu, au sein de chaque espèce, a un répertoire qui peut être différent d'un autre, l'histoire individuelle, etc. Et là, maintenant, il y a de plus en plus une recherche sur ce que j'appelle les personnalités.

0: Serin des Canaries, Jean Boucaud, Johnny Ras.
1: Nous, par notre expérience de chanteur d'oiseaux, lorsqu'on a imité un premier oiseau, on a réellement senti, en tant qu'homme, un contact animal, en fait. Et on a pu se rapprocher de lui comme on n'avait pas pu le faire auparavant.
2: Et le moment qui est magique quand on fait des chants d'oiseaux, quand on imite le chant d'oiseau, c'est que l'oiseau, qui avait un son au départ, va changer de son, va interagir. Et c'est ça qui est très très fort, c'est que d'un seul coup on prend conscience qu'on est presque à un moment un oiseau, justement parce que justement l'oiseau va modifier son message sonore, son signifiant, pour nous dire quelque chose. Et comme nous on peut influencer, on peut lui annoncer qu'on est une femelle, un mâle, un jeune qui a faim, un jeune qui a froid, et là on a une réponse. Et c'est à ce moment-là qu'on comprend que tout ce qui est dit là, c'est du signifiant, ça permet à l'oiseau de vivre sa vie d'oiseau.
1: Et c'est très très clair pour les fauvettes à tête noire, par exemple au printemps, où lorsqu'on arrive sur son territoire, elle va commencer... par une petite phrase, on va imiter la première phrase, voilà. Et dès qu'il y a une interaction avec la fauvette à tête noire, mâle, va commencer à répondre et surtout va rallonger sa phrase. Elle va être beaucoup plus sonore. Et ce qu'elle va faire, c'est qu'elle va essayer de grimper dans l'arbre, donc elle va monter pour trouver la meilleure acoustique et enfin remporter la joute verbale. C'est-à-dire que chez les oiseaux, il n'y a pas de contact normalement, en tout cas chez les oiseaux virtuoses, et on évite de se toucher. À longueur de temps, il y a des duels en fait sonores, et c'est à celui qui chantera le mieux qui va remporter le territoire ou qui va développer son territoire. Et chez la fauvette à tête noire, c'est très très clair. À la cime de l'arbre, elle déploie son chant, elle rajoute des phrases et on entend beaucoup plus de notes à la fin d'une joute, on va dire.
2: L'angoisse de l'oiseau monogame, c'est de perdre des plumes. Le mâle polygame qui va avoir plusieurs femelles, lui, il va se battre à mort avec les autres mâles pour être l'élu. Le seul mâle qui aura le droit de procréer avec les 15 ou 20 femelles qui l'accepteront. Mais le monogame, lui, ne doit pas se battre. Et donc, pour pas se battre, ne pas s'abîmer, il faut faire une joute. Et la joute, c'est la joute de la

0: Jean Boucaud, Johnny Haas.
1: Lorsque dans les années 50 et les années 60 ont été découverts les moyens acoustiques pour travailler sur le chant des oiseaux, les auteurs les ont enregistrés, ils sont venus au laboratoire, ils ont manipulé les chants, ils ont diffusé, ils ont vu essentiellement les mâles venir près des haut-parleurs, et très très rarement les femelles. Donc, de quelle manière les femelles interprétaient ces chants était quelque chose qui restait encore difficile à comprendre. Durant les années 70, fin des années 80, on s'est rendu compte que lorsque les femelles étaient mises sous un petit implant de stradiol, on leur filait un petit peu d'hormones, là elles construisaient assez rapidement des nids, et en période de construction de nids, lorsqu'elles entendaient les mâles chanter, elles prenaient des postures de copulation. C'est-à-dire qu'elles acceptent de copuler avec les mâles. Et qu'elles prenaient des postures de copulation, parfois, à certains types de chants et pas à d'autres. Ce qui a été vu à cette époque, c'est que généralement, les femelles avaient préféré les chants plutôt diversifiés que les chants monotones. Et en nature, il avait été montré aussi que chez certaines espèces, Phragmites des joncs par exemple, les mâles qui avaient les chants les plus diversifiés étaient les premiers qui étaient appariés. Donc en nature, il semblait que les femelles se dirigent d'abord vers des mâles qui ont un certain

Nous, ce que nous avons fait au laboratoire, c'est que nous n'avons pas travaillé sur des espèces qui vivaient en nature, mais sur des espèces, une espèce domestique qui est le canari. Et nous avons pu constater que toutes les femelles présentaient des préférences pour certaines séquences de chant plutôt que d'autres. Ces séquences, nous avons recherché à les comprendre, parce que ce que disait Darwin et la théorie darwinienne de l'évolution, c'est que les femelles, dans le choix des partenaires, devaient avoir un goût pour le beau. Alors, ça marchait bien avec l'idée comme quoi les chants diversifiés marchent mieux que les chants monotones, mais nous, ce que nous avons trouvé, c'est que ce qu'elles préféraient, c'est une séquence qui n'avait aucune qualité esthétique pour notre oreille humaine. C'était un chant où il y a un élément sonore qui a un très grand tympan fréquentiel et qui est répété à une très très grande vitesse. Les analyses acoustiques qu'avaient fait d'autres auteurs depuis longtemps montraient que lorsque les oiseaux chantent, ils chantent en utilisant non pas des cordes vocales, mais leurs bronches, bronche droite et bronche gauche, et qu'ils peuvent dilater les anneaux au niveau de ces bronches, les écarter les uns des autres et réduire le diamètre des bronches. Et certains oiseaux peuvent émettre deux sons différents au même instant, l'un émis par la bronche droite, l'autre par la bronche gauche. Nous, ce que nous avons pu montrer, c'est que ce que préféraient les femelles canaries, c'était les chants, les structures sonores qui nécessitaient une très grande vélocité et l'usage simultané à peu près de la bronche droite et de la bronche gauche. Et à une très grande vitesse, les mâles peuvent comme ça coordonner ces bronches et les sons qui sortent, et les femelles préfèrent les structures sonores les plus difficiles et les plus complexes à chanter, alors qu'elles-mêmes ne les chantent pas. Voilà, c'est la structure qui était au centre, je vous la fais réécouter. Il y a quelques notes d'introduction, puis ce son de crécelle, et puis après ce sifflet. C'est cette séquence du milieu. Alors c'est tout à fait étonnant, dans un long chant de canaris, on voit les femelles qui peuvent prendre des postures à différents moments, mais dès l'instant où arrive cette séquence, les femelles en période, alors pas toute leur vie, juste en période où elles se reproduisent, elles acceptent de copuler avec les mâles, c'est-à-dire fin de construction de nid, début de ponte des œufs. Voilà. À ce moment-là, à l'écoute de ces séquences-là, elles prennent

0: là où s'arrête le champ du Merle Noir, s'arrête son territoire. Là où l'onde sonore s'arrête, s'arrête ses arbres à lui. Et quand on rentre, en étant un autre mâle, ou un chanteur d'oiseaux, quand on rentre dans son territoire, c'est pour ça qu'on a très très vite, au printemps, une interaction avec l'oiseau. C'est comme ça que on peut définir presque des bulles sonores autour de nous. C'est comme s'il y avait des cercles, presque à 360 degrés autour de nous, partout, qu'on ne voit pas, qui sont invisibles.
1: Notre perception du paysage, c'est ça, exactement. Là où tout le monde voit des murs, des haies, des clôtures, nous, on le voit en territoire d'oiseaux. Et on voit la frontière qui est là. En même temps, on observe un mésange qui chante ici, une autre mésange qui chante sur un tilleul. On sait qu'entre le tilleul et le pin où elle est, il y a une autre frontière qui est faite. Et donc, on a un découpage mnésique du territoire complètement particulier qui est en forme de territoire d'oiseau.
0: Au-dessus, il y a une autre sphère, qui est la sphère presque de la prédation, c'est-à-dire que les buses, les aigles, vont avoir un autre territoire acoustique. Donc ils vont chanter beaucoup plus fort,
1: ouais.
0: Et ça va être un cercle qui va être beaucoup plus grand, et qui sera au-dessus des petits cercles qu'on peut retrouver avec les oiseaux virtuoses.
1: Et donc ces cercles qu'on doit imaginer, on les imagine grâce à la présence des chants.

0: On a fait la scène de Roméo et Juliette. Alors, est-ce qu'on était dans la nuit ou durant le jour, on sait pas en fait. Il y a Roméo qui dit à Juliette mais écoute, on peut encore rester un peu de temps, je crois qu'il y a le rossignol qui chante. Donc, symbole de la nuit. Et Juliette qui dit non, je suis pas sûr que ce soit le rossignol, ça doit être l'alouette. Donc, le moment du jour pour que du coup elle devait partir. Mais c'est un peu ça. C'est-à-dire que là on a fait un duo qui nous présente le passage de la nuit au jour. Ça prend plus de temps normalement, mais on l'a condensé un petit peu pour ce moment de radio. Donc on entendait au début des chouettes, chouettulottes, la chevêche.
1: Chouettulottes, des piques, des rouges-queues, des merles noirs, des alouettes, roitelupées.
0: Des mésanges bleus, mésanges charbonnières.
1: Et puis le petit pouillot véloce, qui est le symbole du printemps.
0: Et un pic à retardement, qu'on appelle toujours un retardement, parce qu'il répond plus tard et souvent en décalé.
1: Ils ont une latence.
0: Le pic vert.
1: Le pic vert, c'est un oiseau qui observe, qui même s'il se fait, enfin, lui pénètre sur son territoire, s'il y a un autre individu qui vient, il va pas l'attaquer tout de suite, il va attendre un petit peu et il va venir d'arbre en arbre.
0: C'est ça.
1: Et ce qui est magique, c'est que cette production est quasiment à 99,9% dans la gamme auditive des êtres humains. C'est un cadeau que la nature nous fait, c'est que, tous les chants d'oiseaux sont audibles, sauf un oiseau des cavernes sud-américaines qui fait de l'écholocation avec un son qu'on peut pas entendre, et puis un ultrason qui est émis par la fauvette babillarde dans son chant, au cours de son chant, à un moment, il y a une petite note qu'on n'arrive pas à entendre, qui nous est inaudible. Mais voilà, sinon, on a grandi avec ces sons-là. C'est-à-dire que depuis que l'homme est homme, il est arrivé avec des oiseaux autour de lui, et cet univers sonore, c'est son univers. C'est ça qui est incroyable. C'est pour ça, d'où la force mentale que fait le chant d'oiseaux sur l'inventivité et la poésie humaine, c'est-à-dire que justement, ce chant d'oiseau rentre en lui depuis la nuit des temps. Il a grandi avec des chants d'oiseaux autour de lui.
2: Martinet du soir à Montmartre.

0: En 15 ans, près d'un tiers des oiseaux ont disparu de nos milieux. L'écrivaine Marielle Massé a rassemblé dans son livre « Une pluie d'oiseaux » les gestes littéraires qui disent la richesse de nos attachements à eux.
1: Je suis sensible à des aventures de vie, à des destinées qui se sont conduites jusqu'à il n'y a pas si longtemps, à la campagne, très souvent auprès des oiseaux. Et donc le fait que les oiseaux disparaissent, soient en train de disparaître, qu'on les entende moins, c'est quelque chose que j'ai beaucoup entendu dire dans mon enfance, en fait, de la part de tous les hommes de la famille qui avaient grandi auprès des oiseaux, qui étaient devenus des garçons, puis des jeunes hommes, puis des hommes, en entretenant toutes sortes de liens, d'imitation, d'intérêt, de chasse, de gourmandise. C'est ce que les anthropologues comme Daniel Fabre ou Tina Yola sont appelés les enfances aux oiseaux. Le fait que, en fait, dans les pays ruraux, jusqu'à très très récemment, grandir, c'était siffler comme les oiseaux, reconnaître les rythmes des saisons ou les heures du jour d'après. Les oiseaux, grimper aux arbres pour aller dénicher, c'est-à-dire trouver des nids, courtiser, siffler aussi en ce sens-là, comme les oiseaux. Tout un apprentissage de la vie d'homme qui se faisait auprès des oiseaux. Et donc moi j'ai entendu beaucoup dire autour de moi que déjà c'était plus ça. Et donc ça consonnait beaucoup avec cet intérêt que j'ai vu se déployer de façon tellement intense dans la poésie, dans la philosophie, dans les romans, autour de ces petits vivants si particuliers auxquels on est si attaché et dont la disparition nous fait beaucoup d'effets. Plus d'effets immédiats, même si on ne connaît rien à eux, même si on ne voisine pas avec eux dans la vie quotidienne, que plein d'autres espèces aussi importantes. Alors, quel chant faire entendre ? Ce serait un double chant, comme le dit une poétesse que j'admire beaucoup, Fabienne Raffauze, un chant de louange et un chant d'élégie. Les deux mêlés, un discours d'éloge et puis un discours de deuil, ou une parole de beauté et un sale discours. Et on s'intéresse aussi, enfin, ça c'est le cas de Vinciane Després et des interrogations ornithologiques qu'elle a rassemblées dans « Habiter en oiseau », à la relation très forte qu'il y a entre le champ et le territoire, mais pas au sens justement d'une conquête ou d'une façon de baliser un domaine en disant « ici c'est chez moi », mais au sens où il s'agit pour un oiseau de dresser une scène en quelque sorte. Et donc elle dit que ça n'est pas que l'oiseau chante pour s'assurer un territoire, c'est qu'il s'assure un territoire pour chanter. Et alors les plus libres de tous, ce sont les poètes, et s'interrogent sur ce que ça fait à tout l'environnement en fait. Que la présence sonore des oiseaux fait un paysage sonore beaucoup plus vaste.

0: je suis né dans une famille où il y a beaucoup d'oiseaux autour. Il y a mon oncle qui sifflait quand il rentrait du travail, j'ai souvenir de ça. Mon grand-père qui était aussi autour d'oiseaux. Donc j'étais baigné dans cette atmosphère d'oiseaux.
1: Johnny Rass, chanteur d'oiseaux.
0: Et puis d'un autre côté, en parallèle, il y a Jean, parce qu'on est né dans le même village, un tout petit village de 900 habitants à Arré, en Baie-de-Somme. Et Jean, on ne sait pas pourquoi, il va rentrer un jour de l'école, il est du haut de ses 9 ans, et va imiter le cri du goéland argenté. C'est un oiseau très puissant, emblème de la côte Picarde. Et en rentrant de l'école, on entendait toujours les goélands revenir, ou repartir en tout cas, et revenir à la mer. Et quand il est rentré à 17h un jour, voilà, il y a les goélands qui sont passés au-dessus de lui. Je pense qu'il a posé son cartable et il a crié comme eux. Les goélands ont fait demi-tour et ont commencé à discuter avec lui. Et c'est là où la possibilité d'imiter et d'interagir a été possible.
2: C'est des grands V entre 10 et 50 individus qui partent pour aller dormir sur les plages. Et donc, tous les soirs, j'observais ce balai de V de goélands argentés.
1: Jean Boucaud, chanteur d'oiseaux.
2: Et puis un jour, j'ai poussé un cri, un son, le son que j'entendais, que le groupe émettait. Et là, le groupe s'est détourné et est venu me survoler. Donc, c'est un oiseau qui est particulier parce que d'un seul coup, ce son qui était lointain s'est approché. J'ai pu l'entendre dans sa pleine puissance aussi. Donc, c'est là que je me suis rendu compte aussi que c'était... ça, c'est ce qu'on entend au loin. Mais quand l'oiseau est tout près, là, vous pouvez vraiment forcer. Vous pouvez donner toute la mesure de vous-même.
0: En fait, Jean avait réussi à imiter des goélands, des chouettes. Donc, beaucoup de choses en fait liées à la voix. Et il avait une idée en tête, c'était de pouvoir siffler comme un oiseau. C'était son rêve absolu, devenir un oiseau et pouvoir siffler comme un oiseau. Et pour ça, il a cherché dans notre village quelqu'un qui pouvait lui apprendre. Et les voisins, ses voisins vont lui dire que à 3 maisons de chez lui, il y a quelqu'un qui va tous les jours en Baie-de-Somme et qui connaît très très bien les oiseaux, et surtout les oiseaux, les limicoles, les oiseaux de la Baie-de-Somme, les oiseaux qui sifflent. Et il va frapper à la porte de chez moi, parce que ça va être mon père. Et mon père, qui est berger dans la Baie-de-Somme, va lui apprendre et va lui donner des cours tous les jours, pendant trop longtemps pour moi, du haut de mes 7 ans, parce que je suis plus jeune que lui, et je vais devoir aller, avant lui, en tout cas, trouver un sifflet caché dans un bois. Je vais chercher l'oiseau préféré, en fait, de mon père, et très virtuose, qui est le merle noir. Et donc, je vais revenir à la maison avec le merle noir pour chasser Jean de chez moi, et devenir presque le frère ennemi. On va séparer le village en deux, c'est-à-dire qu'Arré va se diviser en deux. Arré, il y a la rue Catigny au milieu, et il va y avoir les pro-Jean et les pro-Johnny.

0: Qui est le merle noir pour vous?
1: Alors le merle noir, c'est l'oiseau de mon enfance. C'est l'oiseau emblématique de mon enfance, c'est le premier oiseau que j'ai imité.
0: Johnny Ras.
1: C'est mon oiseau, et c'est l'oiseau, pour moi, l'oiseau qui représente la mélancolie. Pour moi, c'est synonyme de pluie, il fait un peu sombre. C'est l'oiseau aussi de la poésie. Et c'est un oiseau qui est très inspirant, d'ailleurs. C'est un oiseau très artistique. Il a inspiré les Beatles, Messiaen, qui a fait la pièce Le Merle Noir. Et je trouve que ça me représente moi aussi en tant qu'individu. Parce que je trouve que je ressemble certainement un peu à un merle noir. je suis peut-être un peu triste quelquefois. Et puis, c'est un oiseau qui a besoin de déclamer. Donc, il est aussi virtuose. Il connaît son potentiel, quand même. Je dis toujours que c'est l'oiseau le plus proustien. C'est-à-dire que c'est celui qui va être très lyrique, qui va parler, ou écrire, à n'en plus finir.

0: était difficile à apprendre, le merle noir, pour vous?
1: Alors c'est un oiseau, c'est drôle parce que c'est pas un oiseau qui répond si facilement, mais c'est un oiseau qui imprime sur les humains quelque chose d'indéfinissable en fait, presque d'infini. Quand j'imite un merle noir face à un homme, il est subjugué. Et je crois que je l'ai senti tout de suite depuis tout petit, puis c'est l'oiseau préféré de mon père. Mon père est arrivé un beau jour et il a dit « Le merle noir, c'est impossible. Personne ne peut l'imiter, personne ne l'a jamais imité. » Il aurait jamais dû dire ça, parce que du haut de moi, de mes 7-8 ans, je suis allé presque à la conquête de ce territoire impossible. Donc j'ai dû essayer avec les doigts, avec la bouche, avec la gorge, trouver la mélopée du merle noir. Ça a pris un an pour pouvoir l'imiter.

C'est lui qui m'a donné le droit d'aller sur scène. C'est lui qui m'a donné le droit d'imiter un oiseau face à un homme, face à mon père. C'est lui qui m'a donné tout ça. Donc, c'est l'oiseau le plus puissant que je puisse connaître. Pour moi. Qui a, je trouve, une gamme sonore extraordinaire. Il peut passer d'un son percussif, c'est-à-dire avec une attaque, à une mélopée. Et si on s'approche très, très, très, très près de lui, on entend, j'appelle ça son empreinte vocale, moi, un son presque en même temps que celui que j'imite. Je ne sais pas le faire, hein. C'est un son presque crypté. Il fait en même temps... Il faut vraiment connaître les merlunes pour faire ça. Il faut être à 5-6 mètres et l'entendre vraiment de près. Donc, je peux pas le faire. Voilà, c'est la limite du chanteur d'oiseaux que je suis. Je peux pas faire ces deux sons en même temps. Donc, il reste une muse que je n'atteindrai jamais. 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

0: Jean Boucaud et Johnny Ras, c'était le chorus du printemps, le lever du jour. On n'était pas dans un jardin, à l'orée d'une forêt, on était ici dans un studio. Quel est le premier oiseau qui chante? Quel est celui qui marque vraiment l'arrivée de la lumière?
1: C'est la chouette chevêche qui lançait un peu la fin de la nuit, mais c'est un rapace nocturne diurne. C'est un oiseau qui sent bien
2: entre deux.
1: À toute heure du jour et de la nuit.
2: Entre deux.
1: Et puis après, il y avait un chevalier guignette qui arrive du lointain. C'est pareil, c'est un oiseau qui vit plutôt en fonction des marais ou des cours d'eau, et donc il n'a pas vraiment de préférence sur le jour et la nuit.
2: Mais en réalité, c'est compliqué de définir quel est l'oiseau, le premier oiseau qui chante quoi, sur un lever de soleil, parce que en plus, il y a quand même une pollution sonore et lumineuse. Quelquefois, on entend des rouges-gorges chanter à 5h du matin qui sont complètement déconnectés à cause des lampadaires. Donc, en pleine nature, est-ce qu'il y a une réelle hiérarchie liée au lever du jour, en fait?
1: Oui, il y a un échafaudage qui se fait en fonction des différentes espèces.
2: Puis il y a des oiseaux qui font de la sourdine, ils sont en train d'essayer en fait. Ils essaient leur chant, voir si l'instrument fonctionne.
3: Coucou et Rousserolles vers de Rolles.
4: Les chorus ont peut-être un effet stimulant sur tous les individus qui sont là. Et au réveil, ils ne voient pas encore forcément bien clair, on imagine, pour pouvoir aller rechercher de la nourriture. Et une des premières choses qu'ils font, ça consiste à chanter. Mais ça reste quand même encore assez mystérieux, ces chorus.
3: Michel Kreutzer, éthologue.
4: Les auteurs en éthologie recherchent toujours les fonctions, en quoi se comporter comme ça est utile. Et la théorie et les théories évolutives ont essentiellement orienté les recherches sur l'idée que si les individus font ci ou cela, c'est parce que ça augmente leurs chances de survie et de reproduction. Ça, c'est la tarte à la crème, vous entendez ça régulièrement. Ce qui est intéressant, c'est que la théorie darwinienne des choix de partenaires, dite de la sélection sexuelle, il a insisté sur autre chose, Darwin, il a insisté sur le fait que lors des choix de partenaires, les individus pouvaient avoir, notamment les femelles, un goût pour le beau, et choisir leur partenaire en fonction de critères esthétiques. Moi, ce côté m'intéresse parce que depuis plusieurs années, je développe l'idée que les individus animaux ne font pas que des choses utiles, mais ils font des choses aussi parce qu'elles leur apportent du plaisir. Ce sont des êtres hédonistes. On sait par exemple que les diamants mandarins, lorsque un mâle chante et qu'il est tout seul, ses circuits de récompense ne sont pas activés. Par contre, les mêmes chants, au moment où il chante en compagnie d'autres individus, dans le cadre d'un chorus, sont activés.

Les compétences des oiseaux dans le domaine sonore, notamment les oiseaux chanteurs, ont été souvent mises au titre de capacité musicale. Voilà. Et même les humains auraient pu inventer la musique grâce à l'écoute attentive qu'ils auraient eu des chants d'oiseaux. Ceci a perduré très longtemps, je veux dire, il n'y a pas si longtemps. Messiaen crée des pièces musicales en imitant ce que font les oiseaux. C'est un excellent ornithologue et musicien. Et il pense que les oiseaux, c'est de la musique qu'ils font. J'ai connu aussi il y a très longtemps un Hongrois qui s'appelait Zöcke. Et Zöcke enregistrait les oiseaux et réécoutait les bandes magnétiques en ralentissant. Et à certains moments, il y avait des passages mélodieux extrêmement magnifiques. Il disait, voyez, voilà, c'est mélodique. Donc c'est comme ça que les oiseaux entendent leur chant, puisqu'ils ont une plus grande célérité dans leur capacité d'analyse du chant que nous. L'idée comme quoi les oiseaux sont des êtres doués pour la musique est extrêmement répandue. Il y a des espèces qui ne chantent pas, comme les corvidés, qui réussissent très bien à vivre sans avoir ces chants. Donc on se dit, à quoi ça sert d'aller chercher des structures sonores aussi compliquées si ça ne permet pas de faire plus de choses dans la vie que lorsque l'on a des structures simples. Je crois c'est que dans la nature est prodigue de formes. Il y a des espèces qui ont des formes extrêmement simples, d'autres des formes extrêmement complexes. Bon, il y a des productions sonores chez certaines espèces qui sont pauvres et monotones.

Et il y en a d'autres qui sont dans une espèce de poétique. Le rossignol, avec ses chants extrêmement longs et très mélodieux, n'assure pas plus de fonction que des espèces qui ont des chants simples. Il y a là de bonnes comparaisons pour ce que j'appelle les vœux, c'est-à-dire une recherche sur la vie hédonique de certaines espèces plus importantes chez

0: dès les débuts d'une réflexion un peu systématique sur les langues humaines et la comparaison, la comparabilité des langues humaines et des langues animales. Le point d'achoppement, ça a toujours été la langue des oiseaux.
1: Marielle Massé, écrivaine.
0: Pour Aristote, c'était une espèce de point de difficulté, en fait. Il vocalise tellement bien, est-ce qu'on peut vraiment créer une frontière entre langues animales et langues humaines à partir du moment où on écoute les oiseaux? Ils sont si virtuoses, si bavards, si apparemment éloquents, enfin... Et donc, toute la réflexion sur les langues humaines, elle s'est frottée en quelque sorte à cet intérêt et à ce mystère des langues d'oiseaux.

La musique, elle est rapportée aussi dans des légendes d'origine. Elle est rapportée aussi à l'émerveillement devant le chant des oiseaux. L'émerveillement et même la honte. Hein. C'est un vers de Rimbaud. Au bois, il y a un oiseau, son chant nous fait rougir. Son chant nous fait rougir. Il chante tellement bien. Il chante trop bien. Et ça a été aussi l'objet d'une fascination, évidemment, pour le poème. Il n'y a pas à inventer un rendez-vous entre la poésie et les oiseaux. Ce rendez-vous est à la naissance du chant lyrique, en fait. La poésie des troubadours est née dans l'impulsion du chant des oiseaux et de l'intensité avec laquelle les oiseaux chantent le retour de la vie auprès.

Les oiseaux chantent, alors je vais chanter. C'est presque l'équation de l'origine de la poésie lyrique telle qu'on la connaît après pendant plusieurs siècles. Le chant des oiseaux est aussi une question posée au poème. Qu'est-ce que ça fait qui chante si bien? Qu'est-ce que ça nous fait? Qu'est-ce que ça fait à notre propre capacité de faire aussi bien qu'on peut avec nos propres langues, avec nos propres bouches en poésie?

0: il y avait un réparateur de srinettes qui réparait des srinettes pour un collectionneur suisse.
1: Michel Kreutzer, éthologue.
0: Et j'ai demandé à ce monsieur qui réparait des srinettes quelle était la mélodie qu'on retrouvait le plus souvent sur les srinettes, qui était sans doute la mélodie qui était la plus utilisée peut-être pour les canaris. Il m'a dit qu'il y avait cette mélodie qu'on appelle la petite chasse, et je vais vous la faire entendre. Mais il supposait aussi qu'une partie des mélodies qu'il y avait sur ces srinettes étaient tout simplement des mélodies que les humains aimaient bien chantonner. Il se servait de cette srinette comme on utiliserait aujourd'hui un tourne-disque pour écouter les mélodies qu'il préférait sans les utiliser pour les canaris. Alors voici cette mélodie.

Alors, ils utilisaient ça, ils essayaient d'apprendre ça à des canaris. Alors, on a essayé au laboratoire et on a un canari qui a réussi à faire quelque chose. Je vais vous faire entendre ce qu'il a réussi à faire. Mais là, visiblement, soit le haut-parleur n'a pas bien diffusé, soit le canari, comme on peut l'imaginer, a eu du mal à reproduire ce chant et il chante cette mélodie d'une manière qui est un peu enrouée. Voici ce qu'il fait.

Il essaie d'imiter. Alors que, semble-t-il, au 18e, on a des, il est relaté que les Canaries imitaient parfaitement les modèles qu'ils avaient entendus. Mais c'était siffloté, joué. Là, ça avait été diffusé par haut-parleur. Peut-être que, je ne sais pas, il a entendu des bruits en même temps. En tout cas, où était-il en train de le développer? Et il s'est arrêté parce que, il se trouve que malencontreusement, la cage dans laquelle il était est restée ouverte pendant un certain temps et il a entendu des canaris chanter. Et il a immédiatement pris les chants de son espèce et il a totalement abandonné ce type de chant, peut-être heureusement pour lui aussi.

0: On pose aujourd'hui d'autres questions aux oiseaux, des questions qui sont parfois plus intéressantes aussi.
1: Marielle Massé, écrivaine.
0: On se demande comment, par exemple, certaines espèces d'oiseaux sont capables d'en imiter d'autres et donc de faire entrer dans leur champ tout ce qu'eux-mêmes entendent dans le paysage alentour. Et
2: c'est lesquels, par exemple ?
0: Bah, la plupart des passereaux, en fait, sont des oiseaux dont le chant n'est pas inné. Ça fait l'objet d'un apprentissage. Un apprentissage, en général, auprès du père. Et donc, avec l'accent du père. L'accent qui n'est pas le même dans les différentes parties du territoire. En sorte que chanter, et même chanter la même séquence syllabique, avec des accents différents, c'est dire « je viens d'ici » ou « je viens d'ailleurs ». Et toutes ces pratiques... littéraire de l'écoute, moi ça m'apprend un petit peu en tout cas à tendre l'oreille de façon un peu plus large en fait. Ils n'ont pas demandé à ce que nous on les écoute comme des flûtistes qui viendraient nous jouer une douce mélodie à l'oreille quand tout se détraque.

0: C'était La vie rêvée des oiseaux, deuxième épisode, chanté. Avec le Pouillot véloce, le Loriot, le Troglodyte mignon, la Mésange, le Pivert, la Fauvette à tête noire, le Pipi rousseline, le Héron cendré, le Tadorne de Bellon, le Rouge-gorge, le Goéland argenté, le Roitelet triple bandeau, le Pinson des arbres, le Cochevide de Tecla, le Chevalier gambette, l'Alouette calandre, le Canari, le Troglodyte musicien, le Merle noir, le Phragmite des joncs. Et Julien Rouget, chargé de mission à la Ligue de protection des oiseaux de Champagne-Ardenne, Marielle Massé, écrivaine et professeure de littérature à l'EHESS, Michel Kreutzer, professeur émérite de l'Université Paris-Nanterre, ancien directeur du laboratoire d'éthologie. Johnny Rass et Jean Boucaud, chanteurs d'oiseaux et naturalistes. Merci à Blanche-Neige d'enchanter la forêt de son optimisme légendaire.
1: I really feel quite happy now. I'm sure I'll get along somehow.
0: Prise de son, Alexandra Bergel et Grégory Wallon. Mixage, Jason Taous. Stagiaire, Adèle Isaac. Documentation, Anne-Lise Signoret et Véronique Le Faller. Archivina, Véronique Jolivet. Chargée de programme, Marie-Vonne Abolivier et Anaï Morales. Coordination, Johanna Bedeau. La vie rêvée des oiseaux, deuxième épisode, chanté, un documentaire de Élise Gruau pour LSD, réalisé par Thomas Duterre. À suivre, troisième épisode, s'inspirer.
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7: Bonsoir. Au sommaire de cette nuit d'été sur France Culture, dans un instant, connaissance et seconde naissance, cinquième des 8 volets de la série Miloche ou le dépassement du poète, proposé par Raoul Auclert en 1964. 1h-20, 2h pour comprendre, la danse contemporaine en 1976, une émission de Claude Hudelot qui était aussi l'occasion d'interroger la place de la musique dans la danse. Vers 2h30, le thermalisme à la Bourboule, 11e des 19 temps de la série Un mois en Auvergne, proposé par Sylvie Andreux dans Les matinées du mois d'août, le 19 août 1980. 3h20, trois premiers des entretiens à voix nue de Florence Delay au micro de Mélanie Chalandon en 2012. Tout d'abord, de la fille de Jean Delay à la Jeanne de Robert Bresson, puis l'appel de l'Espagne et enfin la quête du théâtre. À 5h-20, Ethnologie du spiritisme, un des carnets d'été proposés par Thierry Grillet et Francesca Isidori en août 1990. 5h20, de la littérature au patrimoine, premier des deux numéros de Métropolitain que François Chalin consacrait à André Malraux et l'architecture en 2008. Avec Henri Godard, Marie-Vonne de Saint-Pulgent, Dominique Hervier, François Loyer et bien sûr la voix d'André Malraux. Et enfin, vers 6h25, le saxophone entre l'orchestre symphonique et le Big Band, troisième des cinq numéros de la série, Adolphe Sax et ses enfants, proposé par Yvan Amar et Maurice Culaz en 1990 dans Le rythme et la raison. Une très bonne nuit à tous, à l'écoute de France Culture.

0: Je viens de décrire l'ascension vers la connaissance. Il faut s'élever jusqu'à ce lieu solaire, où l'on devient par la toute-puissance de l'affirmation, quoi donc, cela même que l'on affirme. C'est ainsi que les 1000 corps de l'esprit se révèlent au sens vertueux. Montez d'abord, sacrilègement, jusqu'à la plus démente des affirmations, et puis descendre, d'échelon en échelon, sans regret, sans larmes, avec une joyeuse confiance, avec une royale patience, jusqu'à cette boue où tout est déjà contenu avec une évidence si terrible et par une nécessité si sainte. Par une nécessité sainte, sainte, sainte en vérité. Alléluia. La révélation spirituelle qui frappe le poète Oscar Miloche en 1914, à l'âge de 37 ans, le pousse à revoir entièrement sa vision du monde. Comme le montre cet extrait de son Cantique de la connaissance, publié en 1929, il s'éloigne radicalement de toute conception scientifique du savoir. La connaissance devient le résultat d'une ascension spirituelle, d'une union mystique avec l'être sacré, ou du moins l'expérience de la lumière de la vérité. Il rejoint ainsi les rangs de celles et ceux qui ont vu, qui ont fait l'expérience mystique ultime, dont la description est condamnée d'avance à l'échec. L'individu cesse d'être un sujet, se défait de toute réflexivité et devient lui-même lumière. Toute lumière doit être transparente à la lumière, écrivait le néoplatonicien Plotin, figure très influente sur la mystique occidentale comme orientale. C'est de cette renaissance de Miloche, éclairée par la lumière divine de la vérité, que traite ce 5e de 8 épisodes de la série « Miloche ou le dépassement du poète » de Raoul Auclair, avec des lectures de Michel Bouquet, Jean Taupart, René Farabé et Denise Bosque. Première diffusion le 14 décembre 1964 sur France Culture.
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0: Miloche allait avoir 40 ans, l'année de la seconde naissance des prédestinés, l'homme nouveau qui s'ouvre à la lumière de la connaissance.
1: Or, la connaissance qui est sagesse ne s'enseigne ni ne s'apprend. Elle est en soi et on la retrouve.
2: Ouvre tout grand ce quelque chose en toi que tu ne connais pas.
1: Comment trouver, afin de l'ouvrir, ce quelque chose en soi que l'on ne connaît pas et qu'il faut connaître? Voici. Ayant tout au long d'une sublime alchimie, fondu une à une au feu de la douleur tempérée par le consentement du sacrifice, toutes les couches qui constituent la carapace de sa personnalité, l'homme prédestiné, ici Miloche, parvient enfin en lisière de son centre. Et ce centre, ce noyau, c'est sa personne, étonnamment calme, tout éclatante comme au premier jour du ruissellement de la lumière originelle. Il sait alors qu'il est parvenu au porche de son propre royaume. Il sait aussi que ce royaume a un nom, qui est son nom à lui, son nom véritable, ce nom unique qu'il porte dans la personne de l'unique. Ce nom, il ne le connaît pas encore. Il lui faudra atteindre le trône, la pierre centrale. Là, son nom d'éternité est écrit. Mais déjà, il marche avec assurance, car ses pas sont liés à l'harmonie du monde. Il a cessé d'être négateur. Déjà, il dit oui, en prémisse du grand oui solennel des noces mystiques de l'agneau.
2: Il nous suffira pour l'instant de révéler que le divin, feu incorporel et caché, est l'épouse du Cantique des Cantiques.

0: Là, dans le monde, il se fait un grand tumulte. Ces myriades et ces myriades de personnalités qui se ferment et qui se heurtent. Ici, dans le royaume, ceux qui sont nés à la seconde naissance, redevenus une personne dans la personne divine, baignés de la même lumière, apaisés tout à coup, commencent à entrer dans l'ineffable silence.
1: C'est pourquoi il n'est point de contradiction chez les sages, ni en eux, ni entre eux. S'il persiste ici et là quelque ombre encore, c'est que ceux-ci ou ceux-là, bien qu'entrés dans le royaume, ne sont pas encore parvenus jusqu'au trône de la lumière. Mais déjà tous partagent l'unité de la vision. Et, comme Miloche, ils peuvent dire
2: « J'ai vu ». Celui qui a vu cesse de penser et de sentir. Il ne sait plus que décrire ce qu'il a vu.
3: Où donc chercher cette lumière? Vers quelle cime? Vers quel ciel?
0: C'est une lumière qui n'est pas dehors, mais dedans. Qui n'est pas en haut, mais dedans. Parce que cette lumière est dans notre personne et que notre personne est dans la personne divine. Celle en qui, par qui, pour qui, tout existe et tout subsiste.
1: Il faut déchirer les multiples vêtements de notre personnalité qui recouvrent notre personne. Il faut broyer la gangue de notre cœur charnel pour dégager notre cœur solaire. Ceci fait, il n'est plus que de se souvenir, c'est-à-dire voir.
2: Toi, dans l'œuf solaire, toi, immense, innocent, tu te connais.

0: Miloche Don s'est connu, et se connaissant, il a connu. Car c'est une même et seule chose, se connaître et connaître.
1: Oui, mon enfant, je suis celui que je suis. Je suis celui qui sait, et je suis celui qui parle astreint à une mesure.

0: Mais qu'est-ce donc ce vêtement qui recouvre notre nudité d'innocence? Qu'est-ce donc cette gangue qui nous enferme et qui nous ferme?
1: L'orgueil, c'est-à-dire l'esprit de négation. Celui qui s'affirme est un négateur. Il nie Dieu et toute la création. Égaré dans ses ténèbres extérieures, il ne se souvient plus de sa naissance.
2: La connaissance de la substance primordiale sommeille en nous dans les ténèbres de l'orgueil, comme l'or sous le poids des montagnes.
1: Le soleil de mémoire est englouti au fond de cette nuit que notre orgueil, depuis l'origine, qui est le départ d'Éden, goutte à goutte a distillé.
3: Qui veut retourner au centre, retrouver la lumière originelle, immobile dans le cœur de son cœur, doit prendre le chemin inverse de celui qui l'en éloigna. Il doit entrer dans la voie de l'humilité.
0: Et là, tout d'un coup, un soir, la dernière enveloppe percée, la dernière taie tombée, la connaissance.
2: La suprême connaissance. La connaissance prosternée.

0: la connaissance. Et nous autres, nous pensons science. La science ne mènera jamais à la connaissance. Science et connaissance ne sont pas du même ordre. Elles ne se rencontreront point, elles ne se connaîtront jamais. Un savant peut être un sage, mais jamais la science du sage n'ajoutera à sa sagesse. Par contre, sa sagesse pourra éclairer sa science, comme d'ailleurs elle illumine toute sa vie.
1: Il y a cependant une fausse sagesse, celle de Faust. Celle des hommes qui savent les limites de la science et veulent aller au-delà. Mais ils n'ont pas pris le chemin de l'humilité.
2: Introduisez le grain de sable de l'orgueil dans le cerveau d'un saint François d'Assise, vous obtiendrez Hamlet, Faust, Manfred, et ses petits-fils anxieux et sottement ricaneurs d'aujourd'hui.
1: Il n'est pas certain que Miloche ne se soit pas engagé dans cette voie dangereuse. C'était du temps où, aventuré sur le chemin qui fait le tour, tournant le dos à son but, cherchant l'amour avec amour, il s'était embourbé dans les cloaques du mauvais amour. Il lui fallait bien aussi mener l'expérience de la mauvaise sagesse. Portant en lui la nostalgie de la connaissance, comme déjà sensible aux rayons du soleil de mémoire, car le prédestiné avait fait déjà une longue route en direction de son centre, il crut trouver la réponse aux questions de son angoisse dans les mystères de la cabale et les arcanes de l'alchimie.

C'est ainsi que je pénétrai dans la grotte du secret langage, et ayant été saisi par la pierre et aspiré par le métal, je dus refaire les 1000 chemins de la captivité à la délivrance. Et me trouvant aux confins de la lumière, debout sur toutes les îles de la nuit, je répétais de naufrage en naufrage ce mot, le plus terrible de tous, ici.

0: L'orgueilleux Miloche fut toutefois préservé de l'ultime et définitif naufrage. Car l'orgueil était chez lui, non pas soif de domination, mais désespoir de ne pas aimer comme il pensait que l'on pût aimer, c'est-à-dire à en mourir, à se dissoudre dans l'objet de l'amour. Cet objet qu'il chercha dans la femme et jusque dans les pires des femmes, avant de réapprendre qu'il était la féminité, l'épouse éternelle, la fiancée du Cantique des Cantiques, Ève, retrouvée par Adam régénéré.
1: Sa vie fut le grand œuvre alchimique. 40 ans, il demeura matière noire, hideuse, chauffée par le brasier des passions.
0: Mais un jour, un soir, une nuit de 1914, le 14 décembre, tout à coup, dans la pâte obscure, il se fit une transformation, une transmutation.
1: Le grand œuvre, en vérité. Mais l'alchimie de l'homme qui va le mener jusqu'à dégager cette pierre au fond de lui, la pierre éternelle, la pierre de son nom, la pierre philosophale, pierre de la cité sainte, dont le Christ est la pierre fondamentale. Oui, l'alchimie de l'homme, dès cet instant, commençait.

0: Il lui fallait encore entretenir le foyer sous l'œuf solaire, mais tout d'abord éteindre la flamme charnelle et allumer le feu très doux de la charité, de la patience et de la prière. Cela dura 7 ans.
1: 7 ans. Et c'est aujourd'hui Noël. Noël 1922. La nuit toute de givre et de naissance de Noël. 7 ans après la nuit éblouie de 1914, qui fut l'annonciation de l'or.

0: Faisons cette fois pour le passé et pour nos 3 jours à venir, 3 fois le signe. Le signe. Le signe nourrissant, désaltérant, rafraîchissant. Nos mains, nos fronts, nos cœurs. Le signe vainqueur de la croix. Et vous, Béatrice, paix à vous. Reposez-vous. Faites silence dans ce corps, le mien, terrestre demeure. Car vous remuez trop, car vous faites comme un bruit de pas dans ma tête et dans mon cœur. Oh, 7 années déshéritées. Ma robe de patience m'a quitté, lambeau par lambeau.
1: Tu dis vrai, maître. Oui, c'est bien la 7e année de l'œuvre candide des secrets. 7 années, maître. Mais cette nuit, ils vont naître d'une miraculeuse et semblable merci. L'un à Bethléem, l'autre ici.
0: Les parents dorment là, tendres métaux époux, dans cet œuf appuyé sur le feu nuptial. Qu'ils sont beaux, innocents.
1: Tu les vois donc? Comment, dans cet œuf hermétique, avec quels yeux?
0: Cher enfant, par la grâce de la vue du milieu. Et puisque nous nous connaissons depuis 7 ans, je te touche le front.
1: Adieu, espace.
0: Le clocher va bientôt sonner ses 12 coups. Devant le cher fourneau, adorons à genoux. Ô divin maître, souviens-toi qu'il est même pour toi une hauteur. Implore, implore pour moi ta sainte épouse, la blancheur. Je regarde, et que vois-je? La pureté surnage, le blanc et le bleuté surnage, l'esprit de jalousie, le maître de pollution, l'huile de rongement aveugle, lacrymale, plombée, dans la région basse est tombée. Lumière de l'or, charité, tu te délivres. Viens, épouse, venez, enfant, nous allons vivre.

0: Chère époux, prends garde. Écoute. Regarde. Il siffle encore. Il rampe encore quelque chose d'atroce au fond. Penche-toi, sainte face. Je ne sais ce qui se passe. Ce que tu fais, il le défend. Ils sont légion, obscurité, masse, menace.
1: Je n'en vois qu'un. Il danse en rond dans la rigueur du rouge et du jaune et du noir, tout au fond du muet caveau. Chère dame, entre deux tombeaux, en vérité, celui d'amour, celui d'espoir. Écoute, il crie. Nul ne l'entend. Il voudrait, en dansant, sortir de l'espace et du temps. Jadis, dans mes tentations, que je ne suis mort en rêvant. Tout, comme ici, était noir. Là-haut, plus loin que ma vraie vie, au bord du hideux entonnoir, hurlaient et geignaient les harpies. Les eaux de Jupiter, de Vénus et de Mars se déversaient avec fracas sur les assises de l'infini.
0: J'en vois 1000, 10 000, Montjoie, Saint-Denis, maître. Les nôtres, rapides, rapides, ensoleillés. Au maître des obscurs, on fera rendre gorge. Vous, Georges, Michel, claire tête, sainte tempête d'ailes éployées. Et toi, si blanc d'amour sous l'argent et le lin.
1: Ici encore, je n'en vois qu'un.
0: Troupes maudites, ricaneurs, spoliateurs, calomniateurs, avec leurs froides, pâles épées atroces, dentelées, dans les larmes trempées, ils s'élancent, ils l'ont saisi, ils l'entraînent. Tout est silence.
1: Sept cris terribles dans la nuit. Tout est fini. Tout est fini. Fini terrestrement. Fini petitement, fini. Fini. Irréparablement. Fini. Non, il se soulève à demi. La blancheur de l'incandescence lui prend à deux mains en silence la tête. Elle le cajole ainsi. Souffle, soufflet, mais souffle donc. Il est tout transi. Un cri nouveau, par cette fois, résonne. Est-ce un nom ? Je le crois. Le maître me pardonne. Il ouvre les yeux. Il renaît, te dis-je. Il renaît, renaît, renaît, renaît, renaît. Ô prodige. Regarde bien. Penche-toi, jeune mère. Le feu paternel rit. Il n'est plus en colère. Quelle nuit! Mais c'est la dernière.

0: Le voici à nos pieds. Oh, chose de lumière, sainteté, charité, santé.
1: Je renais et cependant je meurs. C'est comme il y a très longtemps avant, bien avant la dernière sortie du semeur. Jeune mère, qu'arrive-t-il? Où sommes-nous, moi homme et toi femme, à genoux? Que signifie cela, ma chère tête? Dehors, la sainte nuit est réelle pourtant. Sur tout le corps du firmament en fait, ruisselle une eau lustrale de beauté.
0: La lune, la grande diamantée, dans la soleil muette du nuage, tisse en toute tranquillité son arentelle de miroitante cécité. Moi aussi je renais, et cependant je meurs. Oui, c'est tout à fait comme avant la dernière sortie du semeur.
1: Comme tout ton être secret respire en moi, femme, ô sourde et salutaire sous la crypte. Oh, ton visage comme l'Égypte. Oh, visage de fuite en Égypte. Ô main, comme un pain céleste rompu en deux. Oh, tes yeux. C'est comme si mon âme avait déjà quitté la terrestre livrée. Qui donc a dit cela, heureux amant? Le rien, dans son souffle inspiré, me retient suspendu sur la montagne des dormants. Mes chaînes de constellations sont rompues.
0: C'est la vie délivrée.

0: C'est la vie délivrée. C'est la seconde naissance. La muette. Celle qui éclot dans le silence et va s'accomplir dans le silence.
1: Désormais, Miloche va se taire. Comme Rimbaud, il est acculé au silence. Mais ce n'est pas le même silence. Rimbaud est un vaincu. Miloche a vaincu.
0: Miloche aussi eût pu être vaincu.
1: Il faillit l'être, et mille fois. L'humilité le sauva. Et l'amour de l'amour. Quand bien même il nomma amour ce qui en était l'ombre la plus horrible.
0: Rimbaud, lui, ne chercha pas l'amour, mais l'ivresse. Il était déjà perdu.
1: Miloche, comme Rimbaud, descendit en enfer et y fit saison. Mais c'est qu'il s'était trompé de porte en cherchant le royaume, la sainte cité. En enfer, il la voyait encore comme on imagine l'endroit en contemplant l'envers.
0: Autre ressemblance, autre différence. Rimbaud était resté enfant. Un enfant terrible et qu'on aime comme un bel enfant cruel. Miloche était redevenu un enfant. Donc, un enfant sage, de cette sagesse qui est la science dépassée. La sagesse qui a tout oublié pour tout savoir, et qui, étant le vide total, est capable du plein le plus parfait, et qui, étant le rien conscient, est le lieu du tout définitif, et qui, étant misère humiliée, est le trône de la gloire.
1: À ce terme, l'homme réintégré rentre dans l'affirmation. Il est libre, parfaitement libre.

0: Or, qu'est-ce donc être libre ? Ce n'est point, non, ce n'est point brandir une torche pour incendier l'univers, mais vibrer en harmonie dans l'harmonie des mondes. C'est comprendre avec une claire conscience, agir avec un enthousiasme de héros et défaillir d'amour dans le sentiment d'une belle, sainte et impérieuse nécessité. Et que si, dans cet état, une ombre demeure encore, c'est au seul et ineffaçable souvenir de ces pauvres oppositions de jadis à l'ordre de la nature et à la majesté de Dieu.
1: Être libre, c'est s'enchaîner par amour.
0: Être libre, c'est sentir monter à ses lèvres un cri de jaillissement, le oui universel, le fiat éternel. Se connaître créateur dans le créateur et se réjouir avec Dieu, en Dieu, que toute chose soit si belle.
2: Que le monde est beau. Bien-aimé, que le monde est beau.
0: Être libre, c'est être la conscience et la prière de toute la création. C'est être l'action de grâce des muettes étoiles et l'épithalame de toute la nature.

Il m'advient quelquefois, au milieu de la nuit, d'être éveillé par le silence le plus accompli de l'univers. C'est comme si, tout à coup, les multitudes célestes, apercevant dans ma pensée le terme assigné à leur course, s'arrêtaient au-dessus de ma tête pour me considérer en retenant leur souffle. Ainsi qu'au lointain jour de mon enfance, toute mon âme se tend alors vers la grande voix qui se prépare à m'appeler du fond des espaces créés. Mais mon attente est vaine. La paix qui m'environne n'est si parfaite que parce qu'elle n'a plus de nom à me donner. Elle est en moi et je suis en elle. Et dans ce lieu comme nous innommé où s'est accomplie notre union, il n'est pas jusqu'au mot le plus universel, ici, qui n'ait perdu à jamais son sens. Car rien n'est demeuré hors de nous où nous puissions encore situer un là-bas. Et l'espace total où respire la pensée nous apparaît non pas comme le contenant, mais comme l'intérieur illuminé du beau cristal cosmos tombé des mains de Dieu.

0: Jadis, quand l'esprit du silence parfait me saisissait, je levais les yeux vers les soleils. Aujourd'hui, ma vue descend avec leur regard dans mon être, car leur secret est là, et non pas en eux-mêmes.
1: 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Assistant Paul Bram.
2: C'était Connaissance et seconde naissance, le cinquième de 8 épisodes de la série Miloche ou le dépassement du poète de Raoul Auclair. Première diffusion le 14 septembre 1964 sur France Culture. À suivre.

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1: Qu'est-ce que la danse contemporaine ? 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

Bonjour, je vous souhaite un très très bon après-midi. Les titres, 2 heures pour comprendre la danse contemporaine et notre magazine international L'Heure de Pointe. Pour comprendre la danse contemporaine, un dossier préparé par Claude Hudelot et l'équipe des après-midi de France Culture.

0: Question, les danseurs aujourd'hui sont-ils des philosophes? Le rapport musique-danse, faut-il parler de musique sur mesure, de musique simultanée ou de musique au millimètre? L'enseignement et le rapport au public. Une idée pour l'avenir en forme d'utopie, la danse dans la rue, demain, peut-être. Pour en débattre en direct avec nous, danseurs et musiciens, et pour nous accompagner, les voix de John Cage, de Merce Cunningham, de Martha Graham, Roger Garaudy et un Georges Léon à la fois intrigué par Béjart et inconditionnellement séduit par Caroline Carlson. Tout au long de cet après-midi, la prise de son est assurée par Édouard Campras et Monique Burger.
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0: Yves Boiseau, chez une disciple de Martha Graham, Rebecca West.
1: Me voici, et il n'y a rien à dire. S'il se trouve parmi vous ceux qui veulent arriver quelque part, qu'ils s'en aillent quand ils voudront. Ce qu'il nous faut, c'est le silence. Mais ce qu'il faut en silence, c'est que je continue de parler. Poussez un peu n'importe quelle pensée, elle tombera facilement. Mais le pousseur et le poussé produisent ce divertissement qu'on appelle discussion. Voulez-vous qu'on discute tout à l'heure? Ou bien nous pourrions décider simplement de ne pas discuter, comme vous voudrez. Mais maintenant, il y a des silences et les mots font aident à faire les silences.
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0: Oui, Françoise Malétra, et ce n'est pas un hasard si nous avons écouté le discours sur rien de John Cage, car je crois que c'est une gageure d'évoquer la danse à la radio, tout simplement. Et ce n'est pas un hasard non plus, car John Cage a collaboré, je crois, étroitement avec l'un des plus grands créateurs de la danse contemporaine. Je parlais de Merce Cunningham. Auparavant, Yves Loiseau nous avait emmené au Centre international de la danse, où Rebecca West donnait donc samedi dernier son dernier cours. Rebecca West, disciple de Martha Graham, qui est sans conteste la plus grande créatrice de ce siècle. On l'a souvent comparée d'ailleurs à Picasso. C'est une gageure donc, et c'est aussi un choix. Nous avons décidé de tourner notre regard vers ce qui nous paraît le plus important aujourd'hui, c'est-à-dire la danse contemporaine. Et pour tenter cette approche difficile, nous avons invité ceux qui pouvaient le mieux parler de cet art, les danseurs et les musiciens. Alors tous les grands mouvements ne seront pas représentés ici aujourd'hui, mais les uns et les autres ont côtoyé ceux que nous évoquerons tout au long de l'émission et qui ont donné à la danse contemporaine ses lettres de noblesse. Alors je vais les présenter très rapidement. Il y a Françoise Ferli, il y a Colette Blanchet, Edwige Wood et Robert Wood, Daniel Dobbs d'autre part, de l'autre côté de la table, qui appartiennent au groupe qui s'appelle le Danse Théâtre Expérience, dont nous reparlerons tout à l'heure. Odile Azagouri et Christine Vargent, qui font partie de la troupe de Caroline Carlson. Et puis, il y a Joanne Foresta, qui est venue avec Suzanne Burge. Suzanne Burge, qui est professeure, chorégraphe et danseuse.

0: danseuses. Et nous attendons Bart Phillips, qui viendra tout à l'heure nous rejoindre, et j'espère aussi Anne-Marie Reynaud. Merci Odile Azagouri. On écoute maintenant une voix célèbre.
1: It's been a very exciting afternoon. It's been very terrifying, as you can readily understand why it would be terrifying for me to give an example of technique in Paris, just as it is exciting and hopeful. We were very pleased with the way people received it. They seemed to enjoy it, which is the principal thing, first to enjoy it, and then we hope they liked it.
2: Bien, on ne saurait faire un dossier sur la danse contemporaine de Claude Hugelot sans essayer de déterminer quel a été ce point de rupture avec la musique que l'on appela classique, ce point de rupture qui est aussi le point de rassemblement d'un certain nombre de grands personnages, de grandes dames et de grands messieurs.
0: Aussi, oui.
2: Alors c'est un historique que nous allons essayer de faire le plus bref possible, mais qui est nécessaire pour voir quelles voies ils ont tracées, et comme nous le disions tout à l'heure, qui a suivi ces voies ou qui a refusé catégoriquement de ne pas les suivre, ou même qui a voulu ignorer complètement ce qui s'était passé avant.
0: Oui, un historique le plus bref et j'espère le plus vivant possible. Alors la voix que nous entendions, c'était bien sûr celle de Martha Graham, et entre parenthèses, une toute petite anecdote si vous voulez bien, nous avons eu beaucoup de mal à retrouver un écho sonore de la voix de Martha Graham. Il se trouve, nous en parlerons tout à l'heure, il se trouve qu'il y a un fichier complet, en tout cas un tiroir consacré à Maurice Béjart, et tant mieux pour lui, et il y avait une seule fiche bleue un peu délavé à la maison de la radio, qui nous redonnait cette voix que nous avons entendue tout à l'heure, c'était de 1954. Mais avant Martha Graham, il y a eu d'autres précurseurs, et on parle souvent d'une dame qui s'appelle Isadora Duncan. Mais avant Isadora Duncan, une dame aussi avait marqué son époque, et Mallarmé s'en souvenait, lui, qui l'évoquait dans des textes qui sont d'ailleurs fort beaux. Et je me tourne maintenant vers Daniel Dobbles, qui est à la fois danseur, mime, et puis passionné de théorie de la danse. Daniel, qui était Loy Fuller?
3: Oui, alors si on veut effectivement, même si c'est un leurre, chercher une origine à la danse contemporaine, on la trouvera peut-être plus chez une femme qui s'appelle Loy Fuller que chez Isadora Duncan.
0: Pourquoi?
3: Elle a marqué quelque chose de très très important à la fin du 19e siècle, qui était tout à fait reconnu par les poètes symbolistes et, bon, évidemment, Stéphane Mallarmé. Il semble qu'elle ait institué un tout autre lieu par opposition au ballet classique. Et c'est un lieu que Mallarmé définit comme le très pur résultat. C'est elle qui, d'une manière tout à fait contemporaine à la naissance de l'électricité, enfin l'apparition de l'électricité, le passage de la lumière par le gaz à l'électricité, c'est elle qui pour la première fois a utilisé les effets de lumière pour donner une multidimensionnalité à son art.
0: Je crois qu'elle utilisait aussi des grands draps, des grandes voilures, non?
4: C'était des joupes.
0: Suzanne Burge.
4: C'était des joupes. Elle était avant tout un comédien. Qui avait 30 ans, avait une place, mais elle fait toutes sortes de choses dans le spectacle. N'importe quoi elle y avait à faire, elle faisait.
0: C'est très critique apparemment, non?
4: Non, oui, mais elle avait 30 ans, elle doit prendre une place dans un show. Et à cette époque-là, à Vaudeville, aux États-Unis, il y avait beaucoup de danses de joupe.
0: Vous rapprochez un tout petit peu du micro.
4: Beaucoup de danses de joupe.
0: Oui, de joupe.
4: Des grands joupes, des grands tissus. Et elle a fait un danse avec un ses joupes, et elle a trouvé qu'elle a donné un effet assez extraordinaire. Elle a commencé de faire ses danses de joupes. Et parce qu'elle avait une connaissance des autres matières de théâtre, elle a utilisé les lumières pour donner un matière à ses tissus.
0: Vous voulez dire que c'est un peu artificiel tout ça?
4: Je ne sais pas. Je crois que c'est assez difficile à juger. On a quelques photos, on a quelques biographies. Il y a très peu de monde qui sont vivants qui l'a vu danser.
0: On a le même problème avec Isadora Duncan, c'est-à-dire qu'on n'a pas de film d'elle.
4: Non, mais elle voulait pas de film. En tout cas, elle a parté avec en Grèce pour faire un film à un dernier moment, elle a refusé.
0: Alors, qui était cette Isadora Duncan dont on parle tant?
4: Louis Fuller était, elle a fait beaucoup de choses qui sont similaires avec Isadora, dans le sens qu'ils sont tous les deux utilisés des tissus qui étaient en continuation de mouvement. Louis Fuller avait dit, le danseur, c'est un a creature of light.
0: Creature of light.
5: Créature de lumière.
0: Voilà. Créature de lumière.
4: Voilà. Mm-hmm. Et donc, ça amène tout un autre aspect. C'est, elle n'était pas le porteur des émotions, etc., etc. Elle utilisait aussi, comme Isadora, les musiques de Beethoven, de Gluck, de musique très traditionnelle, classique. Donc, Isadora, c'est, à mon avis, tout un autre personnage.
0: Quel autre personnage était? Oui, Daniel.
3: Daniel. Dire une chose, on peut dire que Isadora Duncan, qui a fait sa première véritable tournée en Europe par l'intermédiaire de Louis Fuller, tournée en Allemagne, et qui est restée avec elle et sa troupe pendant plusieurs semaines, jugeait le travail de Louis Fuller comme très éphémère, c'est-à-dire comme ne pouvant pas du tout permettre un développement ultérieur, alors que le propos quand même d'Isadora, c'était de faire un art qui soit disons pas éternel, mais en tout cas qui fasse école, en tout cas.
0: Françoise Malétra.
2: Ah oui, moi je ne résiste pas à vous dire ce qu'écrivait André Suarez sur Isadora Duncan, je vous le livre tout cru. Il disait, sa danse est la gymnastique d'Hygie, je lui refuse Bach, je lui refuse Beethoven, je lui refuse toute la musique. Elle court après des papillons et chasse le vieux Beethoven de ses mélodies. Rien qui parle au cœur, pas un geste qui sente l'amour, elle n'a rien d'intérieur, elle n'est pas méditative, même furieuse, ses passions sont éphémères et toujours courantes. Elle est charnelle et manque totalement de volupté.
4: Mais je crois que c'est normal dans une époque comme ça où il y a... Mais ils n'étaient pas seuls, il y avait aussi Bruce Sainte-Anne aux États-Unis qui faisait aussi quelque chose. C'est normal qu'il y ait trois femmes de très grande personnalité avec beaucoup de force qui vont pas nécessairement tous être amoureuses l'un à l'autre. Donc Louis Fuller, c'était une femme de théâtre, parce que dans ce terme vaudeville de son époque, Isadora était plutôt un coach de la sensibilité et d'une intuition qui cherchait un certain genre de danse et pas nécessairement un genre de théâtre.
0: C'est elle qui a commencé à danser pieds nus, par exemple.
4: Oui, moi je ne sais pas si Louis Fuller danse pieds nus ou pas, d'ailleurs.
0: Mais elle a rompu, je crois que c'est elle qui a vraiment rompu.
4: C'est Raymond Isadora qui publiquement a dit, je jette les corsets, je jette mes chaussures, je jette tout ce que j'ai qui me tient, je jette mes cheveux, tout, mes épingles, tout, et je me présente nue à Dieu.
0: Parce que jusque-là, je crois que le classique, la danse classique, avait son impérialisme triomphant sur l'ensemble des scènes d'Europe et d'outre-Atlantique, non?
3: Elle l'a gardé, de toute manière.
0: Ah, pardon. Vous croyez vraiment? On en parlera tout à l'heure de tout cela. Mais ce que j'aimerais, c'est qu'on passe, si vous voulez, maintenant à Graham, Martha Graham, puisque je pense que c'est le personnage le plus important.
4: Oui, je crois qu'il faut un peu tracer les pas. Graham est venue de quelque part. Elle n'est pas sortie de la terre, là, toute seule.
0: Elle vient d'où?
4: Elle était de la compagnie de Bruce Sainte-Anne et c'était John. Donc Isadora, plus ou moins, gagne sa place ici à Paris, en Europe, premièrement en Allemagne, à Budapest, d'ailleurs, les premières connaissances d'Isadora à Budapest, et en Amérique, où Sainte-Anne avait, elle était aussi de vaudeville, et à une certaine époque, il était que ça a fait pour une danseuse. Et elle avait vu une affiche d'une femme égyptienne qui était en publicité pour un cigare. Et elle avait dit, ah, c'est ça la danse que je veux faire. Sans trop savoir quoi, mais cette affiche, elle dit, ah, voilà, c'est ça. Elle s'est mise à faire toute une recherche de vraiment presque d'imitation de tout ce qu'elle ramasse sur les rites, les mythes égyptiens. Et elle a créé tout un théâtre sur ces mythes égyptiens qui duraient toute une soirée avec des décors, des costumes, des musiques, beaucoup de danseurs, beaucoup de monde. Et donc, petit à petit, Ted Chan était intégré à ça. Et Martha Graham était une danseuse dans cette compagnie. Qu'elle est venue, premièrement, dans son école. Elle avait une école. Comme Isadora avait aussi une école à Paris. et en Allemagne. Elle avait venu dans son école, étudié, etc., etc. Les premières impressions de Ruth St. Denis vis-à-vis Martha Graham sont aussi très intéressantes.
0: Je me permets, si vous voulez, Susan Burge, de dire un peu en français.
4: Oui.
0: Ruth, R-U-T-H, Saint-Denis, d'une part, et son mari, qui s'appelait Ted Schoen, c'est ça.
4: Oui.
0: Et les deux ensemble, ça faisait la Denis Schoen Company.
4: Yes.
0: C'est cela.
4: C'est ça.
0: Et eux-mêmes ont produit, donc, d'une certaine manière, Martha Graham.
4: Je crois que c'est difficile de dire son produit, Martha Graham. Et Martha Graham, c'est la première à dire qu'elles ne sont certainement pas produites. Elle était danseuse dans leur compagnie. Elle dansait ses danses égyptiennes, tout à l'égyptien. Elle dansait les danses mexicaines, un de ses grands rôles. C'était un rôle qu'elle a fait avec en tournée. Elle avait à une place d'étoile comme une danseuse, un rôle d'une danseuse mexicaine.
0: Et quand on vous écoute, on a l'impression que la danse contemporaine est née du vaudeville. Et puis après,
4: je crois
0: elle est
4: c'est pas très
0: à la
4: loin.
0: Danse folklorique.
4: C'est pas très loin. C'est pas très loin parce que le danse avait une grande place. Le vaudeville était beaucoup de choses. On n'avait pas, comme vous, les opéras partout. On avait des petits théâtres par-ci par-là, des shows qui voyagent un peu à la vagabonde, parce qu'il y a quelques-unes plus importantes que d'autres. Mais c'était ça, le théâtre américain. On n'avait pas une tradition de théâtre. Et souviens aussi une chose très importante, tout ce qui est venu d'Europe aux États-Unis était considéré mille fois plus important et plus de valeur. Parce que l'Europe tient la valeur artistique. Donc tout ce qui se passe aux États-Unis était vu comme rien.
6: Ça a changé maintenant.
4: Ah bah, je ne sais pas.
0: Mais quel est l'apport de Martha Graham?
4: Donc, Martha Graham, à ce moment-là, elle a tourné, elle a vécu toutes ces danses égyptiennes, mexicaines, indiennes, une chose à une autre, qui était, Dana Shawn était l'imitation de ces choses. Mais ce n'était pas une recherche à la danse essentielle. Même que Ruth St. Denis dansait jusqu'à elle avait 90 ans, elle est devenue très mystique, etc. Mais, donc, Graham, avec beaucoup l'insistance de Louis Horst, qui est un homme très important dans la vie de la danse moderne en Amérique, qui donnait très peu de crédit pour qu'est-ce qu'il a fait. Et même qu'on n'est pas d'accord, mais c'est quelqu'un qui a fait quelque chose d'assez important. Et avec un peu l'aide de Louis Horst, qui était le chef d'orchestre de la compagnie de Dana Shawn, elle a quitté la compagnie, elle a présenté, je crois, en 1927 ou 28, ses premiers concerts de solo avec un petit groupe de deux ou trois danseuses.
0: Est-ce qu'on était très loin de ce qui se fait actuellement, dire ce qui se fait. Je pense à Caroline Carlson, bien sûr, puisque nous avons aujourd'hui des membres de la troupe de Caroline Carlson, mais de Nicolais, de Cunningham, de Taylor ou de Murray Lewis.
4: Les premiers essais étaient beaucoup plus modestes. Martha Graham, elle n'avait aucune subvention, elle fait ça avec ses propres argent. Et à cette époque-là, c'était tout un moment. Il louait les théâtres quand le théâtre était noir, par exemple le dimanche soir. Quand il n'y avait pas de spectacle. Donc, ils avaient un seul jour pour installer, ils faisaient tout, et voilà, c'est tout. Et ils faisaient ça peut-être une fois l'automne, une fois le printemps, et c'était ça la saison. Donc, il était eux, et après, il était Doris Humphrey et Charles Wyman qui faisaient la même chose. Donc, les seuls théâtres qu'ils avaient à leur disposition, c'était les théâtres officiels, le soir, quand on n'avait pas de spectacle.
6: Mais ils ne faisaient pas des grandes tournées?
4: Après, ça c'est les années 20. Les grandes tournées, ça commençait beaucoup plus tard. Les premières tournées étaient subventionnées par le Federal Works Project.
0: Je reviens à la charge. Est-ce qu'on peut imaginer à quoi ça ressemblait? Je pense qu'on peut l'imaginer, puisque encore aujourd'hui, il y a des écoles Graham, et je dois dire que Martha Graham, d'ailleurs, vit encore.
4: Non, ça semblait pas.
0: Parce qu'on parle du passé, mais elle existe encore. Elle était il y a quelques semaines à Londres, par exemple.
4: Moi, je crois que ça ne se ressemble pas tellement à ce qu'on connaît maintenant, sauf que si... On peut imaginer qu'on va dans un petit théâtre, il y a peut-être 300 places, il y a peut-être à moitié vide. Avec beaucoup de chance, il est simplement à moitié vide. Eux, c'est des amis, des gens qui connaissent, etc., etc. C'était toute une suite de pièces. C'était dans un seul programme, on voit la chronologie de Graham. Il y avait un seul programme, 10 danses.
7: Mais je pense que ce qu'il voulait dire, c'est la technique Graham aujourd'hui qu'on peut voir.
4: La technique,
7: est-ce que c'est pareil à ce qu'on voyait à l'époque? quand c'était
4: pas
7: actuel.
4: Encore, pas encore.
0: La technique Graham n'était pas née à ce moment-là.
4: Non, on pourrait pas en 1927.
2: Voilà, on pourrait peut-être essayer de préciser un tout petit peu les choses. Si l'on définit le point de rupture avec la danse classique, si on la définit en s'aidant du personnage de Loie Fuller ou de Isadora Duncan ou de Martha Graham, en fait, la rupture, c'est un jour une de ces danseuses, une de ces dames qui a dit « je jette mes chaussons, je ne fais plus de pointe, j'enlève mon corset et je danse même nue ». Bon, ça, c'est en effet une rupture. Bon, c'est un phénomène, c'est presque une anecdote, en fait.
4: Oui.
2: Ce qui compte le plus, c'est ce qui s'est passé après. Alors, ce qui s'est passé après, en dehors du personnage, c'est quoi ? C'est l'école. C'est-à-dire une façon choisie, une façon déterminée d'essayer de construire une relève pour après, c'est-à-dire pour suivre ses propres idées. Donc, il y a eu l'école. Il y a eu, vous parliez des tournées dans le monde entier. Ça aussi, ça, c'est la confrontation avec ce qui se passe ailleurs. Alors, tout ça, ça décante. Une idée, ça décante un phénomène et l'anecdote devient à ce moment-là extrêmement importante. Alors quand Claude Hublot vous demande qu'est-ce qu'il reste aujourd'hui de Martha Graham, on pourrait peut-être poser la question ou compléter la question Claude Hublot en disant qui sont ceux qui, à partir de Martha Graham, ont pu véritablement amener à ce qu'on appelle aujourd'hui la danse contemporaine.
4: Bon, je crois là, la question c'est, il y a beaucoup de monde et beaucoup de choses qui sont sorties de Graham, énormément.
2: Ou de Duncan.
4: Ou de Duncan et aussi de Doris Humphrey, parce qu'il faut, que... Doris Humphrey est quelqu'un très peu connu ici. Elle est connue grâce à Betty Jones, qui vient souvent ici donner des stages. Mais ils avaient deux points de vue, ils sont même partis de la même compagnie de Dana Shawn, etc. Mais...
0: je crois que les uns et les autres cherchaient très précisément, d'où venait l'énergie dans
4: oui,
0: le corps.
4: Oui, c'est vraiment ça. Ils avaient chacun, ils arrivaient de dire la même chose, mais chacun par son vocabulaire différent, où ils avaient tous l'idée d'installer une école. L'idée d'école, comme vous avez dit, c'est très important, parce qu'ils savaient qu'ils ne pouvaient pas la faire seuls. Et que leur expression théâtrale avait besoin d'autres personnes. Donc à ce moment-là, et on ne parle pas de subvention, ça n'existe pas. Chacun répétait, travailler pour rien, pour l'amour de l'affaire. C'était vraiment l'amour et la passion, mais complet, avec rien.
3: Il y avait le mécénat aussi, quand même.
4: Le mécénat, mais le mécénat avait eu beaucoup plus tard.
2: Bien après.
8: Je connais mal tous les danseurs qui ont précédé ce qui se fait actuellement, mais... par ce qu'a fait Martha Graham, par le fait de jeter les costumes, de jeter les chaussons, c'est aussi dire, bon, écoutez, maintenant, ça suffit, on en a marre des décors, on en a marre du costume, j'ai envie de montrer mon corps tel qu'il est, et de le chercher dans cette voie-là, autant intérieure que
4: mais physique, ça, c'est plus ce Isadora, parce que Graham vis-à-vis...
8: À partir de là, c'est là où nous on peut avoir une action. Mm-hmm. C'est là où tout se déclenche.
0: Oui, je crois aussi que c'était pour la première fois après la danse classique le moment où l'âme et le corps, comme dit Garaudy dans son bouquin, se rejoignaient.

0: Françoise Ferli, vous vouliez intervenir.
1: Oui, je voulais intervenir sur ce que Françoise venait de dire avant le passage de musique. C'est-à-dire, elle a dit que c'était presque anecdotique, finalement, pour Isadora Duncan de jeter les chaussons, les corsets, les balais, tout ça.
2: Anecdotique pour l'histoire, en général.
1: Au point de vue historique. Mais je trouve qu'au contraire, finalement, ça a une importance capitale, parce que c'était une des premières femmes créatrices. Alors qu'avant, les ballerines avaient un rôle quand même tout à fait secondaire, bien que ce soit elles qu'on voit sur scène. Là, pour la première fois aux États-Unis, les femmes se sont mises à créer. Je crois que c'est quand même très important. Il y a eu donc Isadora, Lois Fuller, Doris Humphrey. Il y a un tas de noms de femmes à cette époque-là.
0: Et les hommes aussi, Ted Shawn par exemple.
1: Ted Shawn, oui.
0: C'est un des rares, José Limón.
1: C'était le disciple de...
3: Oui, mais les hommes, ils étaient là, de toute façon, dans la danse classique, ils y étaient déjà. Justement, elle dit que l'important, c'est qu'il commençait à en avoir des femmes aussi.
4: Oui, mais au le début de cette époque, les années 20, les années 30, les années 40, c'était une époque dominée par les femmes. Et c'est très important si on va comprendre une deuxième rupture qui s'est passée, les années début, les années 50, de comprendre qu'est-ce qui était cette époque vécue par une dominance des créatrices femmes.
0: Oui, mais je crois que l'un des autres apports de Martha Graham, c'est le fait qu'elle ait introduit l'histoire, peut-être, d'une certaine manière, dans ses ballets. En tout cas, l'actualité. Et qu'elle fait référence à des événements précis, à chaque fois.
4: Je crois une chose. Ici, en Europe, parce que tous de notre génération qui sont ici en Europe ne sont pas encore vus de quoi Martha Graham s'agit vraiment. Qu'est-ce que vous avez ici? C'est le technique de Graham. Et comme il est vécu à travers le troisième, quatrième, je ne sais pas quelle génération on est maintenant, de Graham. Mais Graham, vraiment Graham, était une femme qui a mis la danse dans le théâtre. Et le théâtre qu'elle a créé est quelque chose en son époque on n'avait jamais constaté peut exister. Elle a utilisé beaucoup de décors. Elle beaucoup, une autre position très importante, elle était la première de faire des commissions, des commandes de musique, de jeunes compositeurs, et pas utiliser la musique qui était déjà écrite. Et son théâtre, qui était un théâtre, oui, on peut dire que c'est une histoire. C'est une histoire, c'est pas une histoire. Son grand ballet, j'aime pas ce mot parce que c'est la danse classique pour moi, la pièce, pour mon tamer amour, était Clytemnestra.
0: Garaudy dit frontière, lui, frontiers.
4: Oui, mais frontière, c'est 1928 ou 34.
0: Oui.
4: D'accord, mais frontière, c'est une petite pièce. Clytemnestra, c'était une soirée entière. C'est une soirée entière.
0: Vous pouvez décrire ce que c'est cette soirée, alors?
4: Je l'ai vue.
0: Vous l'avez vue, alors?
4: Je l'ai vue.
0: Vivons-la avec vous.
4: C'était des images, mais extraordinaires. Et quand on voit les danseurs d'une physicalité, d'une maîtrise de corps, d'une intensité de vie qui sort dans tous les coins, et son maîtrise musicale est quelque chose de vraiment très fascinant.
0: Sur quelle musique elle dansait?
4: Je ne me souviens plus.
0: C'est grave. Et quelle histoire apparaissait?
4: C'est trois mythes grec mis ensemble. Et je ne peux même pas vous dire toutes les trois histoires. Mais ce n'est pas tellement l'idée. Elle prend tous ses caractères, tous ses personnages, elle se mêle, elle se fait rencontre, elle fait évoluer, on voit les événements principaux à ses personnages, sans qu'on dise ça se passe ça, et ça se passe là, et après ça, et après ça. Quand c'est fini, on a l'impression d'un tout. On voit les personnages, on voit comment les choses passent.
0: Et quel mouvement? J'insiste, mais...
4: Son technique est basée sur ce qu'on appelle la contraction et release, qui était à sa racine...
0: Contraction, relâchement, peut-être en français,
5: voilà,
0: non?
5: Release.
4: Je sais pas.
6: Il y a beaucoup de gens qui disent release, justement. Il n'y a pas de mot.
0: Les Américains peuvent traduire?
4: Ah non. Je peux pas, je connais pas.
0: Parce qu'ici, il y a français. Trois Américains et un Anglais, je crois.
6: Relâchement, de toute façon.
0: Release.
5: Mais oui.
2: Mais je voudrais de pas parler tous en même temps, parce qu'on ne va pas...
4: Donc c'est la contraction et release. Qui était à sa base, basée sur le souffle, ça veut dire l'inspiration, le respect. Inspiration, expiration. Et donc, dans cet acte physique d'inspire et respire, il y a quelque chose qui se passe. Bon, elle a exagéré plus loin possible. Qu'est-ce qui se passe dans cette inspiration et cette exploration? Jusque ça est devenu à un point contraction et l'autre, extrême release. Donc, maintenant, nous avons tout un système, une codification, un syllabus de mouvements basés sur ça, qu'elle avait enseigné, que ses professeurs enseignent, que voilà. Moi, je crois que c'est une technique qui n'est pas tellement évoluée depuis début des années 60.
0: Oui.
4: Ça, c'est une opinion.
0: Mais elle s'enseigne encore, cette méthode. Puisqu'on a entendu tout à l'heure Rebecca West.
4: Cette méthode est bien enseignée partout dans le monde. Partout. Partout, partout, partout.
0: Parce que Martha Graham, c'est la femme qui a le plus apporté à la danse au XXe siècle.
4: Parce qu'il y a beaucoup de monde qui veut dire ça. Parce qu'elle avait une façon d'imprégner les choses sur les gens. Elle avait une force physique énorme. Elle a arrivé à avoir des gens autour d'elle très, très, très fidèles qui aussi apportaient, si on veut, ce message. Elle a fait un certain travail. Il y a d'autres qui ont fait un autre travail. Par exemple, Doris Humphrey a fait quelque chose. Françoise a parlé des tournées. Qui est quelque chose qui s'est passé, ce qui fait une importance énorme. Dans les années 30, la Humphrey Wyden Company a parti en tournée dans les gymnases, dans n'importe quel bâtiment avec un pianiste, parce qu'on n'avait pas de magnétophone, n'oublie pas ça. Le magnétophone et les colons ont révolutionné. Merci. La danse, comme on ne peut pas imaginer, ça en soi, c'est une révolution énorme. Et ils sont partis en tournée dans tous les gymnases. Partout, partout, partout. Les gens ne connaissent rien de tout. Ils viennent, ils voient, voient, voient, voient. Et petit par petit, ça s'est installé où? Dans les universités. Et l'importance de la danse dans les universités, on ne peut pas imaginer ici. Après, c'était l'installation de Bennington College, où ils avaient des premiers stages de danse contemporaine, des années, je ne sais pas, fin des années 30, et où tous, Graham Cunningham, Humphrey Wideman, Tamaris Holm est venu et il donnait des stages. Et qui venait à ces stages? C'était des professeurs d'éducation physique dans les universités et c'était que des femmes. Ben non, 5 ans, c'était que des femmes.

Et relâche. Et long. Et relâche. Et long. Et relâche. Et long le côté droit. Long le droit. Et long le gauche. Et long le droit. Et long le gauche. Et long le droit. Et long le gauche. Et long le droit. Et à gauche. Établis les deux. Laisse l'énergie couler. Coule, qui devient pas raide. Et prends le genou à droite. Et tire. Tire. Tire. Tire, à côté, tire, et tire, tire, garde le dos bien par terre, dans l'autre jambe, et en avant, Mireille, l'autre jambe, à côté, et tac, garde la jambe longue, fais-le, regarde.

0: Voilà, tout à l'heure, nous avons dit que ces deux heures pour comprendre la danse contemporaine représentaient une gageure. C'est une gageure. Et nous avons dit aussi que nous ne pouvions pas ne pas être quelque peu partiaux. Eh bien, nous allons l'être jusqu'au bout, puisque nous allons sauter un certain nombre d'étapes, puisque nous avons rendu hommage aux grandes. Nous allons maintenant voir un vulgarisateur. Et ce vulgarisateur, c'est Maurice Béjart. Et vous allez bien écouter ce que nous allons vous faire entendre maintenant, parce que, inutile, je crois que c'est un avertissement inutile à vous donner, vous allez certainement avoir mille choses à dire derrière. Mais je voudrais dire que c'est le Maurice Béjart 1976 qui a fortement, mais alors là, vraiment très très fortement, intrigué Georges Léon. Écoutez.
1: Depuis la vingtaine d'années qu'il occupe le devant de la scène et qu'il progresse dans l'univers du vedettariat au point d'être devenu une véritable institution nationale, Maurice Béjart, prenant désormais Bach et le tango pour complice de son succès sinon de sa gloire, ne lasse pas de m'intriguer autant qu'il m'intéresse. Incarnation de la danse pour les uns, personnage protéiforme quelquefois confondu avec Diaghilev, qui ne fut jamais, il convient de le noter, un danseur pour les autres, commanditaire mécène de deux au moins de nos grands musiciens pour beaucoup, Béjart est tellement lié désormais à l'histoire du spectacle contemporain qu'on oublie, je crois, un peu trop l'époque où il était véritablement un pionnier, un défricheur, un artiste de premier plan. Aussi justifié que puisse paraître le bravo Béjart qu'il choisit lui-même pour titrer son spectacle, aussi juste que soient les réussites du Sacre du Printemps, du Boléro, de Pli selon Pli, où Stravinsky, Ravel et Boulez ont trouvé un excellent complice, ce n'est pas là, je pense, que l'avenir puisera pour ses notices de dictionnaire, mais bien plus loin dans le temps. Celui de la symphonie pour un homme seul, celui aussi du voyage aux morts tibétains. Peut-être même celui de la Reine Verte. Car c'est alors que Béjart inventait réellement. Bien plus qu'il ne le faisait lorsqu'il se saisissait de la 9e de Beethoven ou du Roméo et Juliette de Berlioz, cela malgré les intentions universalistes et fraternelles de son propos. Que Béjart ait donné à la danse sa valeur populaire avec ses deux dernières œuvres citées, qu'il ait ainsi reçu récompense de son acharnement peut me plaire, mais le réel initiateur demeure celui du Théâtre de l'Étoile, donnant à Schaeffer et à Pierre-Henri l'accès au public de la musique contemporaine, de la musique concrète. J'aurais pu, ici ou là, rappeler la fraternité Pierre-Henri Béjart, dire tout ce que Nijinsky, clown de Dieu, proposait encore à notre réflexion. J'ai préféré, voyez-vous, revenir aux sources, revenir à l'originalité de Béjart et me souvenir de cet été 1955 où il donnait pour la première fois la symphonie pour un homme seul. Là, oui, la création prenait son sens, l'invention du danseur chorégraphe. En un siècle où la synthèse triomphe, quelle est la part du jeu, se demandait le tout jeune Pierre-Henri en 1952. 3 ans plus tard, Béjart lui apportait peut-être la réponse en installant à son tour sa solitude de danseur sur le plateau de l'Étoile. Il y avait là une idée fantastiquement originale, fondue, réverbérée, recréée, moulée dans le creuset de la musique, tout aussi originale. Le danseur Béjart se révélait du même coup, loin de nous être alors familiers, comme une promesse d'avenir. Cette promesse fut tenue. Avec éclat, certainement, et tout est bien connu. Depuis, si connu que j'ai souhaité, en écoutant la symphonie de jadis, en comprendre la première raison.
2: Donc,

0: La seule chose que l'on peut dire, c'est que avant, pendant et après, Béjart suscite, j'allais être très méchante en disant encore aujourd'hui, un certain nombre de réactions. Pourriez-vous les traduire un petit peu maintenant pour nous ?
1: De réticence, Daniel Debeuns.
2: Enfin, après tout, on n'est pas ici pour faire de la polémique, quand même.
0: Alors, non, mais...
2: Je veux dire, Béjart existe, il existe en tant que tel, et c'est en France et en Europe l'un des chorégraphes qui a les plus grands succès, malgré tout, et ça, c'est bon, indéniable. Cela dit, moi, je crois que le problème avec Béjart, c'est qu'il tend à une totalité, c'est-à-dire qu'il tend à faire des spectacles qui soient des spectacles intégraux, qui sont des spectacles à la fin dont le sens, disons, est au-delà de ce qu'on voit. Et je crois que ça, c'est peut-être quelque part profondément régressif par rapport à ce qui se passe vraiment maintenant. Alors que maintenant, dans tous les mouvements, quels qu'ils soient, que ce soit la danse, le théâtre, ce qu'on essaye d'approcher, c'est quelque chose de l'ordre du fragmentaire, c'est-à-dire de l'ordre d'une saisie émotionnelle, mais qui ne se donne pas du tout comme une totalité. Béjart, lui, essaye dans un seul spectacle de faire jouer toutes ces choses pour qu'on les saisisse globalement. Et je crois que c'est ce qui maintenant nous ennuie un peu, et c'est finalement certainement ce que Léon essaye de...
0: Oui, si je lui souhaite poser cette question, c'est que je préfère, et Claude Dour serait certainement d'accord avec moi, poser une telle question à des danseurs qu'à des critiques professionnels.
2: De toute façon, Béjart lui-même dit de lui-même qu'il n'est pas un créateur. Je veux dire, ça, c'est quand même une honnêteté qu'on doit lui reconnaître. Il se situe tout à fait dans l'actualité. Il sait que ce qu'il fait peut vieillir, disparaître, et en ce sens...
0: Il s'accroche à son temps.
2: Voilà, il essaye de le saisir. Mais parfois, je trouve que ça prend un caractère un peu d'opportunité.
1: Mais dans une déclaration récente qu'il faisait au Monde, je crois que c'est intéressant de le noter, il disait lui-même qu'il était en train de découvrir la danse contemporaine, ou ce que d'aucuns appellent la modern dance, et que dans ces mudras, c'est-à-dire cette école où on travaille, on apprend, et pour ensuite jouer sur scène, il y avait maintenant des cours Carlson, puisque Caroline Carlson, je crois, enseignait à Bruxelles chez lui, Odile Azaghouri, c'est bien ça ?
3: Oui, oui.
1: Et puis aussi d'autres tendances de la danse contemporaine. Alors moi, j'aimerais qu'on en revienne justement à cette danse et qu'on oublie un peu Béjart pour une fois et qu'on en vienne justement à cette notion de l'indicible, de l'intuition, de l'abstraction aussi. Parce qu'on en était resté avec Graham à des choses qui se disaient, qui se voyaient, qui se comprenaient, Suzanne Burge. Et je crois que maintenant, avec Nicolaïs, avec Cunningham, avec les autres, peut-être moins avec Taylor en tout cas, avec aussi Murray Lewis, on a l'impression, enfin le spectateur que je suis, moi je ne suis pas danseur, le spectateur que je suis a l'impression que tout n'est pas dit justement et qu'il y a beaucoup de choses à saisir, à sentir plutôt qu'à comprendre. Des idées qui ne sont pas des idées, par exemple. C'est une des déclarations de Caroline Carlson que j'ai relevée. Qu'est-ce que vous en pensez ?
3: Oui, non, mais avant de répondre à votre question, je voudrais dire que je suis pas tout à fait d'accord sur ce que tu dis sur Béjart. Dans ce qui est régressif dans ce qu'a fait Béjart, dans sa totalité, parce que en fait c'est pas être régressif que de chercher une totalité dans un spectacle, une émotion totale, tu vois, même si elle est fragmentaire quelque part. Si tu cherches une émotion totale, je crois que c'est assez juste. Ce que je trouve de régressif dans ce que fait Béjart, d'abord c'est sa forme de mouvement que je trouve pas du tout actuelle, et puis ensuite la façon dont il travaille et dont il fait travailler les gens, parce que Béjart est le moteur total de ses spectacles, tu vois. Il manipule complètement toute la mise en scène et tous les danseurs. Il y a un corps de ballet qui est des machines, c'est des danseurs qui sont frustrés, mais au maximum, c'est vraiment presque criminel, tu vois, d'utiliser des corps humains avec des sensibilités, de continuer encore à fonctionner comme ça. Je trouve ça vraiment, c'est dur. Et puis, son école aussi, je la trouve régressive, je la trouve très, très réactionnaire, tu vois, vraiment.
1: Pourquoi ?
3: Parce que ce qu'il enseigne, c'est lui, il donne... C'est difficile à expliquer.
1: Par exemple, on disait l'autre jour, vous disiez l'autre jour, que certains mouvements ne se faisaient pas chez Béjart. Alors ça, ça m'a frappé, parce que je pensais qu'en 76, on pouvait tout faire sur une scène. On pouvait tout danser avec ses jambes et ses bras. Et il paraît que chez Béjart encore, moi je suis un néophyte, je le dis encore une fois, mais chez Béjart, certains passages de bras, comme vous dites, n'étaient pas permis, mal tolérés. C'est vrai ?
3: Moi, je crois que Béjart, c'est une transition, c'est pas quelqu'un de 76. Je crois que c'est une transition et je crois qu'il s'est fait, consciemment ou inconsciemment, je crois consciemment parce que c'est aussi un homme d'affaires, il a joué avec le système et il continue à créer parce que les gens viennent, parce que les gens ont une demande, parce que c'est assez facile de voir des spectacles de Béjart, parce que c'est magnifique, parce que c'est plein de couleurs, parce que c'est plein de décors, mais on n'a pas avancé du tout. Les gens sont là assis et ils n'imaginent rien du tout. Ils ne font que recevoir de la lumière avec une histoire qui est racontée. Ça n'a pas tellement changé.
0: Bon, écoutez, nous avons encore beaucoup, beaucoup de choses à dire. Oui, et puisque tout à l'heure, un de nos invités... Non, mais on pourrait aussi bien. Mais on a très envie de vous entendre sur d'autres aspects encore de ce dossier. Comme nos invités le disaient tout à l'heure, n'engageons pas de polémique sur ce sujet-là. Premièrement, parce qu'il n'est pas avec nous pour nous répondre.
3: C'est la première raison. Ce qui se fait maintenant.
0: Bien sûr. Non, mais c'était très important que vous le disiez de toute façon. Claude Hudelot.
1: Oui, puis je voulais dire simplement aussi que inconsciemment ou consciemment, eh bien, nous parlions de Béjart encore une fois.

0: Les phénomènes de la vie peuvent se comparer à un rêve, une fantasmagorie, une bulle évanescente, une ombre, au scintillement de la rosée, à la lueur de l'éclair. Et c'est ainsi qu'il faut les contempler. Livre des morts tibétain, et c'est une sorte d'exergue à Wind, Sound and Water, le ballet, ou la pièce, l'opéra plutôt, je crois, qui se joue en ce moment à l'opéra avec la troupe de Karin Carlson. Pourquoi ce texte? Si vous l'avez
1: pourquoi,
0: choisi.
1: Non, pourquoi c'est elle qui l'a choisi, et si on doit en parler, je crois que c'est elle seule qui pourra en parler. Parce qu'il faut dire une chose, c'est que Caroline crée ses spectacles avec un groupe de danseurs dont on fait partie, et on a tenté de ne pas être une compagnie de danseurs. On a tenté d'être plusieurs personnes qui avions des couleurs très définies et de travailler ensemble. Mais il faut pas non plus se leurrer. Caroline, c'est un personnage très très très fort et très magnétisant, et elle a des choses en elle qu'elle veut développer, et ça on le respecte et on continue à travailler avec elle dans ce sens-là. Il n'empêche qu'au sein du groupe, le travail est une espèce d'effluve qui se fait entre nous, et quand elle demande, elle donne des images au départ. Et c'est à nous de les rendre clairs, de les concrétiser à travers notre propre sensibilité, notre propre corps. Bon, Wind, Water, Sand, la seule chose dont je peux dire, c'est que ça traduit exactement en français, c'est le vent, l'eau et le sable, et ça veut dire que c'est quelque chose qui continue, qui bouge tout le temps, que les choses ne sont jamais établies, que tous les jours les choses changent, et pour moi c'est par là que c'est une philosophie. C'est une philosophie de la vie actuelle. C'est que si on fait quelque chose, c'est que toute l'énergie que l'on donne, c'est sur la chose qui se passe sur l'instant. Et de pas s'encombrer d'arriérés culturels ou religieux. Et c'est ça, Wind, Water, Sand. Mais par rapport aux morts tibétains, je crois que je ne suis pas capable de dire du tout ce qu'elle a voulu. Je crois que c'est par rapport à la vie et la mort, ce cercle. Où commence la vie, où commence la mort? On sait que les Tibétains vivaient pour se préparer à la mort. Alors, où est la vie, où est la mort? Et c'est dans ce sens-là, cette espèce de cercle de choses qui continuent, qui ne s'arrêtent jamais. C'est ça, les morts tibétains, je crois.
0: Vous parliez tout à l'heure de travail en osmose, si je puis dire. Est-ce que vous avez l'impression que maintenant, les danseurs sont des adultes?
1: Ah oui, alors ça, je suis persuadée. Enfin, au sein de notre groupe, malheureusement, je ne connais pas assez de danseurs, et c'est là où j'ai envie
0: D'ouvrir le débat.
1: D'ouvrir les débats. C'est que on est vraiment des adultes. Vraiment.
0: Alors je me tourne vers le danse théâtre expérience, les danseurs, les danseuses et le danseur. Et je voulais savoir comment vous procédez, vous, pour créer un spectacle.
2: Ouais, tout d'abord, il faut dire que nous aussi, finalement, on a étudié la technique Nicolaïs. Et je crois que cette technique est très importante parce qu'elle permet à chaque danseur de découvrir sa propre personnalité en tant que danseur. Elle lui permet de découvrir tout un vocabulaire à travers un certain nombre de notions sur la forme, le temps, l'espace, les énergies, le motion, etc.
0: Motion veut dire, attendez, je précise, motion, ça veut dire mouvement. Et là, on en vient à une notion précise.
3: Motion.
0: Oui, mais moi, je traduis mouvement parce que
1: mouvement
0: tout le monde
1: perpétuel.
0: Ne comprend pas forcément.
1: Mouvement perpétuel.
0: Mouvement perpétuel, oui. Et motion, quand vous dites motion, vous référez à Nicolaïs, je crois, puisque c'est lui qui avait dit ces deux mots. Donc, emotion, le passage de l'émotion à motion, que je ne retraduis pas.
4: Oui, parce que nous avons étudié cette technique avec Susan Burge pendant 2 ans ou 3 ans. Donc, on se réfère à tout ce langage-là.
0: La technique Nicolaïs.
4: Oui, technique Nicolaïs.
0: Alors, qu'est-ce que la technique Nicolaïs, justement?
4: Ça, je crois que c'est Suzanne qui peut en parler.
0: Est-ce que c'est simplement une technique, d'abord?
5: Non, ce n'est pas tout simplement une technique. Et tous ces principes qu'il avait concrétisés dans une certaine période dans la danse sont simplement les moyennes. Ce ne sont pas du tout les fins en soi. Parce qu'après tout, le danse, c'est toutes ces choses mises ensemble dans un seul moment avec sa vie et sa mort. Et c'est toute une philosophie où ce n'était plus une question de ma forme ou mon temps, mais qu'est-ce que c'est la forme et le temps de se laisser mon petit moi devient quelque chose beaucoup plus grand que qu'on pourrait appeler le soi en français, qui est un mot qui n'existe pas en anglais, mais qui est très utile. Et qui approche enfin, pas du tout d'un style de mouvement, ni d'un style de théâtre. Moi, j'aime beaucoup penser à Nicolai comme une énorme source. Il y a deux choses. Il y a la pédagogie de Nicolai, il y a son théâtre. Et son philosophie, son pédagogie, c'est comme une source, comme une lac, on peut dire, une lac. Et de cette lac, on peut venir, on peut prendre ces choses, on peut les apprendre, prendre, etc.
0: On peut les boire.
5: On peut les boire, on peut les manger, on peut les digérer de toutes sortes de façons. Mais à part de cette lac, tout autour, il y a les chemins, des petits ruisseaux.
0: Ruisseaux. On vous comprend très bien, vous savez.
5: Qui sort. Et de ces ruisseaux, chacun part. Donc, son théâtre, c'est un. Murillo, c'est un autre. Caroline, c'est un. C'est un. Et un autre. Il peut y avoir des milliards de gens de ruisseaux qui partent. Mais ce n'est pas d'imiter la source, parce que la source, c'est inimitable.
0: Inimitable. Mais tout part de Nicolaïs.
5: Non. Mais ça, c'est un philosophie. Il y a un de plusieurs. Mais c'est un qui, pour un certain nombre de gens, dans une certaine époque, avait nous donné les moyens d'aller plus loin, de partir.
4: Allez, vas-y.
5: Mais nous donne quelque chose. On ne part pas simplement avec mon envie, avec mes émotions, mes angoisses, mon psychologie. On peut partir avec quelque chose d'autre. Et voilà. Et son l'idée de motion, c'est pas simplement lui, c'est ça qui appartient à tout. Cunningham, c'est la même chose. C'est cette chose principale qui appartient à la danse à cette époque-là, que ce n'est plus une question de vie, une émotion dans son mouvement, ou le mouvement dans son émotion. Mais qu'il y a comme un peintre qui peint avec la couleur. C'est pas qu'il peint simplement un petit forêt. Il peint avec le couleur. C'était les impressionnistes. Le son comme son. Ça n'était plus toute une collection d'émotions, de montées, de sons. Et toute cette époque de mise en question avec tous les arts, qui étaient la peinture, la musique, la littérature, qui s'est passée au début du XXe siècle. Et ça a pris presque quelqu'un comme Nicolai d'amener la danse. En 1950, à peu près, quand ça vraiment commence, que disait, de mille danses pour le moment, au coin. Donc, on a traîné 50 ans.
0: Il y a une chose qui m'a frappé, moi, quand je vous ai vu travailler avec vos élèves, Suzanne Burge, c'était votre faculté à communiquer avec eux, comme vous communiquez avec nous en ce moment, c'est-à-dire avec un vocabulaire à la fois précis et insaisissable, je dois dire, d'une certaine manière. et puis aussi, l'autre chose qui m'a frappé, c'était la concentration des uns et des autres.

0: Pour moi,
1: la discipline, c'est en dedans. Pas avec des règles et tout ça.
2: Meskeningen.
1: Il faut que chaque danseur trouve en dedans, c'est ça, en dedans, la chose qui fait la danse nécessaire pour soi. Oui? Oui. Et aussi avec ça, je cherche toujours dans la danse pour la liberté. Et toutes les danses que j'ai faites ont ces deux choses. C'est comme un mariage, c'est comme une balancée, comme ça. Et, mais c'est en dedans, ce n'est pas en dehors. Il faut pour le public à vue en dehors. Mais pour la danseuse, il faut en dedans.

0: Merce Cunningham, Martha Graham, il a participé à la compagnie de Martha Graham. Caroline Carlson a travaillé avec Nicolaïs. Le Danse Théâtre Expérience, Suzanne Burge, référence à Nicolaïs, Caroline Carlson. Il semble bien que l'on soit en plein dans ces chemins ouverts. On les suit bien, là.
1: Oui, ces chemins ouverts de la création et du travail. Et du travail aussi. Alors j'aimerais qu'on revienne, si vous voulez, avec Françoise Ferly et avec les membres du Danse Théâtre Expérience, à la description de ce travail. Parce que je crois que l'auditeur a besoin de comprendre comment vous procédez, puisque lui va voir, disons, ce qui est fini, d'une certaine manière. C'est peut-être probablement pas fini, d'ailleurs. Le meilleur exemple, c'est Wind Waters Sound. Mais nous expliquer comment vous faites, tout simplement.
2: Mais avant d'expliquer comment on fait, vraiment, je voudrais redire, si tu veux, ce que nous a porté la technique Nicolaïs. Tu vois, je crois que ça a correspondu vraiment, quand on l'a abordé, à des besoins qu'on avait, tu vois. Jamais, quand on a commencé à étudier la danse, on a pu imaginer, tu vois, d'être danseur sans participer à la création et, pour cela, sans improviser. Tu vois, il y a beaucoup de cours de danse où on apprend qu'à bien lever un bras, bien lever une jambe, bien plier et donner une belle image de ça, si tu veux. Nous, on a tout de suite commencé à improviser, tu vois, avec Alphée Apouget, qui à l'époque était un des premiers professeurs de danse à Paris à donner cette chance aux gens. Après, avec Suzanne, on a donc continué, si tu veux. Et chacun donc a pu découvrir vraiment, à partir des notions de la technique de Nicolaïs, son propre langage et des relations possibles, et un langage commun, si tu veux.
1: Et que veut dire improviser ?
2: Improviser...

0: laisser tes images aller et les faire ressortir, mais tout le temps, en ouverture totale avec tout ce qui peut se passer autour de toi. Complètement prête à tout capter et à donner. C'est ça, là. Pour moi, c'est ça, l'improvisation. C'est un échange, c'est...
1: Est-ce qu'on improvise même dans le spectacle, devant le spectateur?
0: Oui, bien sûr. Oui. On improvise, bien sûr, mais...
1: Ça a l'air d'être une certitude pour
0: vous. Attends, il y a aussi une chose. Bon, tu improvises devant le spectateur, mais si tu redonnes 3 fois ou 5 fois le même spectacle, c'est sûr que inconditionnellement, ton être se sécurise derrière quelques mouvements que tu as vraiment sentis et qui te reviennent. Parce qu'ils ont bien connecté à ce moment-là. Alors, peut-être qu'au bout d'un certain temps, cette improvisation finit par être codifiée dans ton corps. Mais elle est au départ une source libre qui vient de toi. Tu vois ?
1: Mais est-ce que tu sais, toi, les improvisations que tu as effectuées ces derniers temps, par exemple, sur le dernier spectacle que vous jouez en ce moment à l'Opéra ?
0: Oui, je sais, mais il n'y en a pas beaucoup. Il y en a eu énormément dans Islande, à Avignon.
1: Énormément. Tu peux nous les décrire ?
0: Dans Windwatersand, pour Avignon ?
1: Oui, par exemple.
0: Bah, Avignon, on commence, c'est un cercle. Et après ce cercle, au départ de ce cercle, la seule façon d'être dans ce cercle, comme on se regarde, c'est une improvisation. Et puis, tout démarre à partir d'une improvisation. Une improvisation, mais très structurée, très très proche de ce que faisait Nicolas à ce moment-là, parce qu'on parle d'espace, on parle de motion, on parle de temps, tu vois. C'est une improvisation sur des choses abstraite. Et à partir de ça, on y met des images, des couleurs. Et pratiquement presque tout le spectacle, sauf quelques jalons qui ont été posés dans le timing, bon, assez justement, ça n'est que des improvisations.
1: Je me tourne vers Suzanne Burge maintenant, parce que je crois que vous, quand vous commencez vos leçons, chaque matin, les élèves s'assoient justement par terre, en cercle.
0: En cercle, oui.
1: Et puis, Suzanne ?
2: J'ai jamais parlé de cette cercle.
1: Mais on peut en parler aujourd'hui, justement.
2: Et vous voulez que je parle à la radio de cette cercle? Cette cercle, c'est cette cercle. Qu'est-ce qu'elle est, un cercle avec des gens? Je veux vraiment pas parler de cette cercle.
1: Mais c'est une manière de se concentrer, de se regarder par rapport les uns par rapport aux autres.
2: C'est un cercle.
1: Il y a des choses qui ont l'air d'être indicibles, complètement indicibles dans la danse.
2: Je crois... Il ne faut pas dire tout. Il faut respecter certaines choses. Il ne faut pas parler des choses qu'on n'avait pas vécues. Et on doit essayer de partager les choses le plus facilement avec des autres, avec des moyens qu'eux, ils ont. Donc aussi, qu'on pense ces choses. Je ne suis pas quelqu'un des mots. Je n'ai pas les moyens en avant de moi de faire partager un cercle avec beaucoup d'auditeurs. Si j'avais le moyen, j'imaginais que ça pourrait être quelque chose d'assez extraordinaire.
1: Et pourtant, vous avez votre vocabulaire.

0: Daniel Debels, je crois que vous souhaitiez revenir à cette notion d'improvisation. Elle vous paraît importante.
1: Oui, parce que dans ce que disait Odile, il y a un point quand même qui me semble problématique. C'est qu'une improvisation...

0: L'improvisation, d'une certaine façon, est toujours vouée à l'oubli. C'est-à-dire que ce qui se passe dans une improvisation est soit excessif, c'est-à-dire il se passe un nombre incalculable de choses dans un espace de temps donné, soit il ne se passe rien. Alors, les deux questions que je me pose par rapport à ça, c'est d'abord, qu'est-ce que voit l'observateur dans une improvisation qui appartiendrait à une vérité, d'une part, et d'autre part, quel est le rapport de l'improvisation par rapport à une composition générale ? C'est-à-dire, comment, en fait, elle peut s'inscrire dans une composition ?
1: Je crois qu'au départ, une improvisation, c'est une révolution en soi. C'est une façon de travailler. Quand Caroline nous demande de faire une improvisation sur rien ou sur quelque chose, elle cherche des images. Et nous, on cherche avec elle ces images. On est d'accord au départ sur ce qu'on va improviser. Et c'est une façon de ne pas dire aux gens, bon, maintenant, je voudrais que vous me fassiez ça, ça, ça et ça. C'est une façon de ne rien établir au départ. C'est une façon de faire confiance à l'être, tu vois. Bon, à partir de ça, il est évident qu'il y a quelqu'un qui est en face de nous, qui est Caroline, qui a une énergie plus forte que nous, puisqu'elle est simplement observateur de cette improvisation, que nous, on laisse aller complètement notre imagination. Et à partir de ça, elle est l'enregistreur. Et elle pioche, si tu veux, dans ces choses qu'on a créées. Nous, elle construit ce tableau. Tu comprends ? Et c'est à partir de ça que ça me paraît important. C'est qu'au départ, rien n'est imposé. On est d'accord sur quelque chose, on improvise un moment. De toute façon, l'improvisation, elle est sur l'instant. À partir du moment où elle est finie, elle est morte. Il faut repasser à autre chose, il faut que ça continue, tu vois.
2: Rien n'est imposé et pas d'a priori non plus.
1: Pas d'a priori.
0: Mais en même temps, tout à l'heure,
1: il y a un a priori si elle demande s'il y a un thème. Si elle dit, faites-moi une improvisation sur le cercle, on fait une improvisation sur le cercle. Ou si elle parle de, par exemple, Winwater Sand, si elle parle... crée-moi un personnage, j'aimerais bien que tu travailles sur l'eau ou sur le sable, c'est à toi, à nous donc, d'imager, de rendre abstrait ce personnage, de le transposer et de travailler dessus. Mais sur tous les personnages qui sont dans Winwater Sand, il n'y en a pratiquement pas un seul qui a été créé par Caroline. L'image a été donnée par elle et ensuite on l'a développée.
2: On dit de Caroline Carlson qu'elle est très marquée par la philosophie, c'est vrai ?
1: Oui, mais je crois que c'est une grande philosophe. Alors, si mais sans l'être. Je veux dire que c'est ça qui est bien, c'est qu'elle est philosophe, mais elle ne l'est pas.
2: Si vous voulez bien, elle maintenant, est. Nous allons écouter quelqu'un qui connaît très bien la danse contemporaine, puisqu'il a écrit un livre qui s'appelle « Danser sa vie ». C'est Roger Garaudy qui, justement, voit dans les danseurs américains, en tout cas, des philosophes.
3: J'ai eu la chance de rencontrer non seulement Mme Martha Graham, qui maintenant est une dame de 85 ans, et ce n'est pas une des moindres émotions de ma vie, j'avoue, que de penser qu'à travers le corps de cette femme fragile sont passées quelques-unes des grandes angoisses de notre siècle. Je pense à sa tragédie immédiate, qui est un peu en danse, qui est le Guernica de Picasso pour le reste. J'ai eu la chance de rencontrer Eric Hawkins, Alvin Nicolaïs, Merce Cunningham et quelques autres, et il me semble que pour chacun d'eux, si j'étais très franc, je dirais tout de suite, les vrais philosophes, à mon avis, en Amérique, ce sont les danseurs. Ceux qui s'appellent des philosophes, ce sont des positivistes. Mais ceux qui s'interrogent sur le sens, les finalités de la vie, ce sont les danseurs. Et chose curieuse, lorsque j'ai posé la question à Cunningham, il m'a dit « moi, je suis bouddhiste ». Alvin Nicolaïs, lui, m'a parlé de Heidegger. C'est tout à fait caractéristique. Madame Martha Graham m'a parlé de Freud, m'a parlé de Jung, des archétypes, etc. Alors, pourquoi en Amérique ? C'est que je crois que l'Amérique avait cette chance relative de n'avoir pas une tradition, une chance qui est en même temps peut-être une faiblesse, de n'avoir pas une tradition littéraire semblable à celle de l'Europe. Et la danse, surtout avec l'influence des Africains, était un fait nouveau pour elle. Et par conséquent, c'est là qu'on put s'exprimer les formes les plus modernes de l'expression artistique. Lorsque Mme Martha Graham créait son ballet Frontiers, elle exprimait la frontière, le sentiment de la frontière, c'est-à-dire un sens tout à fait différent de ce qu'il a en Europe, non pas ce qui limite, mais au contraire ce qui illimite l'homme. Et je crois que c'est là l'un des aspects essentiels. Lorsqu'aujourd'hui Merce Cunningham essaye d'exprimer, comme je le montre dans mon livre, cette forme du hasard, il ne reprend pas seulement le surréalisme au point où l'avait laissé Breton ou Dada avec Tristan Tzara, mais cet aspect, ce mélange de hasard et de nécessité qui constitue la vie de notre temps. Voilà pourquoi la danse me paraît la chose si actuelle et peut-être le fondement de toute culture et je dirais de toute éducation.

0: bien, je vous propose maintenant une variation sur Caroline Carlson. C'est un exemple de l'inconditionnelle séduction qu'exerce Caroline Carlson sur beaucoup. Et en l'occurrence, le séduit, c'est Georges Léon.
1: Lorsqu'un artiste a perdu son prénom, c'est qu'il est prêt de gagner la gloire. Ainsi en est-il, je crois, de vous, Caroline Carlson, après tant d'autres. Béjart ou bien Nureyev. C'est Rudolf qu'il s'appelle. Martha Graham, Jérôme Robbins, Nicolaï, Alès, Paul Taylor, même Gene Kelly, voici des artistes sans lesquels la danse aujourd'hui ne serait pas ce que nous savons qu'elle est, sans lesquels non plus vous ne seriez peut-être pas Caroline Carlson. Un jour, quelqu'un se dégage. Un jour, il s'est dégagé à lui ensuite de se maintenir. C'est votre cas. À vous, dont les habitués du Festival d'Avignon furent, voici quelques étés, je me souviens d'un hirocrit, parmi les premiers en France à comprendre le talent et aussi les promesses. Depuis, fidèle au Palais des Papes, mais devenue familière de l'Opéra de Paris, vous inventez, vous jouez, vous existez. Vous êtes vedette, sans doute. Mais vous n'êtes pas victime du vedettariat, et c'est cela qui vous distingue, qui vous honore. Je me souviens d'un jour où vous abordiez la musique d'Edgar Varèse, et c'est ce souvenir-là que je voudrais souligner aujourd'hui, parce qu'à vous regarder vivre dans Cité 21-5, on a pris parfaitement la mesure de votre talent. Dans cette page très brève d'Edgar Varèse, vous avez saisi tout ce que la musique pouvait fournir à ce qui n'existait pas encore et à ce qui existera après. Il y a dans votre façon d'interpréter, de vivre cette musique d'Edgar Varèse pour flûte seule, comme une approche du temps appréhendé. Et ce temps qui est le vôtre devient tout aussitôt le nôtre. Alors, si vous le voulez bien, j'aimerais que nous écoutions dans Cité 21-5 d'Edgar Varèse, n'ayant ici que la possibilité d'imaginer ce que vous en faites dès lors que vous vous placez sur une scène, nous donnant parfois l'impression que vous avez inventé un prolongement au faune de Nijinsky quand il vivait Debussy.

0: La musique et la danse, Robert Wood, comment procédez-vous pour composer vos musiques qui sont dansées après par le groupe Dance Direct Experience?
1: Un petit peu par hasard aussi, un peu les rencontres de la vie, parce que avant de faire de la musique pour le Dance Direct Experience la première fois, il s'est passé au moins une période de 3 ans où déjà je les connaissais. Je les avais vus danser, j'avais vu des cours, même à un moment donné j'aurais donné des cours de percussion et d'initiation musicale, ce qui, elle trouve, ne m'a pas changé vis-à-vis d'elle, mais que moi, je trouve, m'a aidé à comprendre la danse.
0: La percussion est si importante que ça en danse contemporaine?
1: Non, je ne pense pas. C'était au niveau de donner à des gens une notion non académique de ce que c'était le rythme et de ce que c'était la musique, parce que des gens, ils pensent des fois... Par exemple, si je fais un concert, des fois, il y a des gens qui me viennent me parler des changements d'accords et des majeurs et des septièmes et de tous les machins que j'ai fait. J'ignore totalement ce que j'ai fait si j'improvise, on revient à ça. J'ignore totalement. C'est beaucoup trop académique. Et des fois, les gens dans la danse, peut-être, qui veulent travailler de façon intéressante avec la musique, ont envie de dépasser une certaine barrière vis-à-vis de la musique. Alors moi, à ce moment-là, je donnais des cours d'initiation musicale et de percussion pour les enfants et les adultes, et j'en ai fait pour pas beaucoup, malheureusement. Enfin, j'en ai fait une série de 5, 6, 7, je sais pas combien. Ça m'a aidé, moi, d'abord, à avoir un lien avec elle au niveau de travailler sur quelque chose et me sentir plus près de la danse quand je les voyais danser et répéter. Aussi, en même temps, j'étais plongé tout d'un coup dans tout le monde de la danse que j'ignorais totalement. Alors j'étais voir Mary Louise, Cunningham, Taylor, tout le monde. Au début, je ne comprenais absolument rien. Je savais une chose, que la musique que j'entendais me dégoûtait et m'aliénait terriblement, surtout dans un spectacle de Merce Cunningham au Théâtre de la Ville, où vraiment j'ai eu John Cage en quadrophonie superbe toute la soirée, qui m'a vraiment presque rendu malade. C'était de la musique concrète. Alors... c'était comme musicien, peut-être que je souffrais bêtement parce que je me disais qu'il fallait pas que ça soit ça. Mais disons qu'il y a 3 ans de toutes ces expériences qui ont déroulé où j'ai été vraiment initié pleinement dans tout ce qui se passait. Et on est arrivé au point où ça devenait évident que j'allais faire quelque chose, une musique. Et j'avais fait un petit peu de musique une fois avec d'ailleurs Suzanne qui dansait, mais un week-end... c'était chez une critique de danse, Lise Brunel, avec un trio de jazz, un quartet de jazz. On a fait de la musique, elle a improvisé. J'ai fait quelque chose l'autre jour sur une péniche dans le canal Saint-Martin, où je jouais en solo, où il y a une danseuse africaine qui s'appelle Elsa Wollaston, est venue, elle a dansé, c'était de l'improvisation, c'est bien. Mais disons pour moi que ces choses-là, c'est gentil, c'est intéressant comme ça. Mais vraiment faire de la musique pour une pièce de danse, je me sentais vraiment pas prêt à le faire du tout, jusqu'à ce que je l'ai fait pour une pièce qu'elles font qui s'appelle Pearly Gray Spee, qui veut dire spee, gris perlé à peu près. Et c'est à ce moment-là que j'ai fait une musique. Mais je n'ai pas procédé comme...
0: Vous avez fait votre musique d'abord?
1: Hein?
0: Vous avez fait votre musique d'abord?
1: Ah, j'arrive à là, justement, je fais un peu long, mais j'arrive. Nicolaïs, dans certains films sur son travail, qui est très intéressant, comme au Centre culturel américain qu'on a pu voir à Paris, et Mary Lewis aussi dans certains films sur le travail de la danse, il y a des moments où vraiment la musique est créée vraiment l'instant même par les danseurs, par Nicolaïs, avec ce qui se passe. Moi, j'ai pas fait ça. J'ai eu certaines idées dans la tête vis-à-vis de tout ce que j'avais vécu et vu vis-à-vis de la danse avec elle. On m'a expliqué des idées derrière l'ambiance et les images de cette pièce qui était basée sur un état de sommeil où les 3 danseuses bougent les yeux fermés dans le temps lent, des idées comme ça. Après beaucoup de discussions là-dessus, j'ai été moi tout seul quelque part où j'ai travaillé sur la musique.